0: avait gagné. On va espérer que ce soit la même chose, mais on va débriefer, décrypter tous les matchs, les compos avec notre équipe de choc jusqu'à 21h et on est ensemble avec Arnaud Tulipier, journaliste sportif. C'est ta dernière, Arnaud, comment vas-tu?
1: Eh ben ça va, un petit peu triste de vous laisser,
0: ben
1: mais je sais ce qu'il y a au bout, je sais que vous allez ramener la troisième. Donc
0: je l'espère, ce n'est peut-être pas un adieu parce que les tontons du mondial auront une suite après la Coupe du Monde, donc j'espère te retrouver bien évidemment et qu'on va se retrouver tous ensemble pour cette nouvelle émission.
1: Moi tu sais, quand on m'invite et que cette bonne compagnie.
0: Eh bien, ce sera avec plaisir, bien évidemment, qu'on te retrouvera avec Rodolphe Tapie, Michaud, petit-fils de Bernard Tapie, ancien président de l'OM et directeur du développement chez Impulse.
2: Salut.
0: C'est pas ta dernière, toi, Rodolphe?
2: Non, j'en ai encore de la semaine prochaine, j'en ai trois même.
0: Ah, voilà. Ben, ça fait plaisir.
2: Très content d'accueillir.
0: C'est toi, du coup, qui a piqué la place d'Arnaud?
2: Non, j'ai pas piqué, mais très content de l'accompagner sur sa dernière, en tout cas.
1: C'est l'arbitre qui a montré les panneaux, c'est
0: pas
1: tout.
0: Ouais, exactement. C'est comme l'équipe de France, ça tourne.
1: Exactement.
0: Voilà, il y a un super sub magnifique.
3: Je savais que t'allais dire ça. Tu l'as anticipé.
0: Cher Abdelha Boulma, journaliste sportif, comment vas-tu?
3: Bah écoute, très très bien. Bon, visiblement, on m'a appelé dans l'après-midi pour remplacer l'ami Braque.
0: L'ami Braque, exactement, voilà. Qui n'a pas pu venir.
3: Voilà, voilà, changé de
0: braquet,
3: mon ami.
0: Voilà,
3: je l'ai travaillé cet après-midi, celle-là.
1: C'est Pogacar qui a changé de braquet, mais c'est autre chose.
0: Exactement. Ouais, pas qu'un peu aujourd'hui. Pogacar qui a été bon, mais je l'espère que vous allez être aussi bon que Pogacar. Enfin, restez en bonne santé quand même, messieurs, parce que si on essaie de faire la même chose que lui, je suis pas sûr qu'on réussisse, mais bon, on peut le tenter. On peut le tenter. Il y en a qui ont essayé dans la vie. En tout cas, on va parler de football au-delà de parler de cyclisme, bien évidemment. Le sommaire, alors l'échauffement, on va regarder la compo des Bleus. Elle tombe à un peu plus d'une heure avant les matchs. Donc le match ce soir est à 22h. Ça va tomber vers la fin de notre émission. Mais il y a une compo probable. Je ne suis pas sûr qu'on ait des surprises. Mais on va aller par exemple sur le duel Barcola-Doué. J'ai envie d'avoir votre avis, savoir si vous préférez Doué, qui va sûrement être mis par Didier Deschamps. Voilà. Et ensuite, on va aller au milieu aussi, parce qu'il va y avoir une grosse bataille au milieu de terrain aujourd'hui. Une bataille face à qui? Face au Maroc, qui est en grain, en fait un gros morceau. Alors certes, ce n'est peut-être pas l'Espagne, mais ce n'est pas non plus le Paraguay. C'est un entre-deux qu'il faut prendre avec sérieux. Et vous allez nous dire, je pense que vous partagez mon avis là-dessus. On ne sous-estime pas le Maroc, Arnaud.
1: Ah, mais moi, je suis allé beaucoup plus loin que toi il y a deux jours. Toi, tu te reposais, mais
0: vous écoutez en plus, c'est vrai.
1: Et je l'ai dit, si on passe là, on est champion du monde.
0: Eh ben voilà, c'est dit en tout cas.
3: On s'en cache là ici.
0: Eh mais bien sûr, mais on est cache ici.
3: Vous êtes cache.
0: Eh oui, c'est pour ça.
2: On a quand même du beau monde derrière.
1: Et on fait de l'investigation.
2: Je le vois. On a quand même du beau monde derrière le Maroc. Ok.
0: Voilà, c'est ça.
2: Mais j'aime ce côté-là.
0: Mais pourquoi en tout cas il faut se méfier du Maroc? Ce sera le coup d'envoi, la pause fraîcheur. On va s'amuser un peu, on va jouer dans les tontons du mondial. On va regarder le tableau des quarts de finale et on va un peu les pronostiquer, savoir finalement qui vous voyez passer en demi-finale dans ces quarts de finale. Et on terminera avec un penalty avant de tourner la page des tontons. En tout cas pour le moment, mon cher Arnaud, tu vas avoir un penalty ou tu vas nous raconter quoi?
1: On va enfin parler foot.
0: Et donc, moins polémique,
1: moins des cons.
0: Ah, désolé, du coup, il y en a qui vont moins parler aujourd'hui autour de la table.
1: Ah non, là, il n'y a pas de cons. C'est ça. Attends,
3: c'est sympa pour les autres. Pour tous ceux qui sont là,
1: tu sais pourquoi? Parce que ici, nous, on parle de foot.
0: C'est exactement.
1: Tous les blaireaux autour qui parlent de foot sans rien y connaître. Et qui parle au nom du foot qu'on veut dénoncer.
0: Exactement, notamment des polémiques hors du terrain. Mais c'est vrai que ça fait du bien de toujours dire un peu ce qu'on pense, nous les amoureux du football. Des fois on est un peu pollués par les polémiques. Mais est-ce que dans le monde dans lequel on vit, elles n'ont pas un petit peu leur place? Mais Arnaud n'est pas d'accord et nous défendra bien évidemment son avis. Allez, on revient sur la compo de l'équipe de France. C'est parti.
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0: La compo probable des Bleus, je vous l'ai dit, Mike Maignan dans les buts, une charnière Upamecano, Saliba, Digne et Koundé sur les côtés, ça ne bouge pas. Au milieu, Koné et Rabiot, Tchouaméni n'est pour le moment, en tout cas, il y a une incertitude, mais il va pas être là.
1: Il va pas jouer,
0: Arnaud, on est d'accord. Voilà, on aura l'officialisation dans quelques minutes, mais il ne devrait pas être là. Donc confiance à Koné et Rabiot. Et devant, on a Nocturne Quatuor, Dembélé, Olise, Mbappé. Et le dernier qui pouvait changer, c'était Doué ou Barcola. Et cette fois-ci, place à Doué. Pour le moment, donc du coup, on va un peu s'arrêter là-dessus, messieurs, sur la compo probable. Rodolphe, je vous ai demandé à chacun un joueur sur lequel vous vouliez véritablement vous arrêter, que vous allez regarder un peu plus que les autres. Et toi, tu as choisi notamment Désiré Doué. C'était le choix véritablement. On savait pas vraiment si c'était lui ou Barcola.
2: C'est ça, et on sait toujours pas. Donc tant je fais un focus sur lui, mais ça va être Barcola. Tiens, avec ma chance, on sera pas loin.
0: Ça devrait pas être le cas, mais bon.
3: Ça va être Doué.
2: Non, je... Waouh.
1: Oui, ça sera demain.

0: Oui. On sera doué en tout cas.
1: Ouais. Ah oui, ça sera doué. Ça sera
2: non, non, pourquoi je doué? Parce que je pense qu'en fait, t'auras un jeu qui va s'orienter sur la droite, avec ce triangle, comme on a depuis le début avec Dembélé, Olise, Mbappé. Et que du coup, Doué, il sera un peu esselé. Enfin, pas esselé, mais il sera un peu tranquille sur son côté. Et je pense qu'il faudra qu'on arrive à avoir des transitions rapides vers le côté gauche pour qu'il y ait un peu plus d'espace. Parce qu'ils vont quand même reculer, j'imagine. Ils vont nous laisser le jeu, forcément. Et nous, même, par notre naturel, on va prendre le contrôle sur le ballon.
1: Ouais, c'est une vraie question qu'on se posera tout à l'heure. Mais en tout cas,
2: Mais je pense qu'il aura des coups à jouer, des coups un peu, de temps en temps, et où il faudra qu'il ait de la vitesse, qu'il ait un peu d'espace. Il pourrait avoir cet espace par le fait qu'on soit vraiment sur le côté droit et qu'on arrive à avoir des transitions rapides. Il aura un autre travail très important à faire, qui sera plus sur la durée du match, sur l'endurance, c'est d'essayer d'épuiser un maximum Hakimi.
1: Ce qui n'est pas facile, épuiser Hakimi, il y en a qui ont essayé.
2: Il le connaît, il connaît ses défauts, s'il en a.
1: Gros duel avec Hakimi qui se connaissent, du coup, qui ils jouent ensemble,
2: ils portent ensemble au milieu du PSG. Donc ça va être un super duel à voir. Mais le but, c'est quand même qu'il essaie de l'épuiser un peu pour que Barcola, il va finir par rentrer, comme à chaque fois, qu'il ait un petit Hakimi un peu fatigué, tu vois, sur les rotules, même en prolongation. Et là on sait de quoi Barcola est capable. Et je pense que sur une défense un peu fatiguée, il peut faire des merveilles.
1: Et vous auriez fait le même choix, Abdella, Arnaud, Barcola, Doué, ou parce que finalement face à une équipe un peu plus joueuse, on peut se dire qu'il y aura peut-être un peu plus d'espace. Comment il fait ce choix-là, et est-ce que vous auriez fait le même de mettre Doué, Arnaud?
3: Tu sais, maintenant avec tous les remplacements qu'il y a, il y en a beaucoup plus qu'avant. Moi, quand j'ai commencé à m'intéresser au foot, il y en avait 3. Quand mon grand-père s'y intéressait, il n'y en avait pas de remplacement. Quand même, peut-être les jeunes ne le savent pas, mais il y a des Coupes du Monde, les premières Coupes du Monde, il n'y avait carrément pas de remplaçants.
1: Ça devait terminer bien carbo.
3: 58, on joue à 10 contre 11 pendant quasiment tout le match parce que Jonquet se fait défoncer par un Brésilien. Donc voilà. Et donc, avec tous ces remplacements aujourd'hui, ça a un petit peu moins de sens de parler. Et évidemment, c'est une équipe de départ, c'est pas forcément une équipe de titulaire. Pourquoi je dis ça? Parce qu'on a la chance d'avoir un tel effectif que tu fais rentrer, et c'est très intelligent ce que tu viens de dire, fais rentrer Barcola à la place de Doué. Ce ne sont pas les mêmes joueurs, ils n'ont pas du tout le même profil, mais en revanche ils peuvent apporter d'autres choses. Après, j'ai envie de dire que vu la rentrée tonitruante de Doué, parce que l'action qui amène le pénalty contre Paraguay, elle est folle, hein. Elle est quand même complètement dans
1: le double contact, etc.
3: Selon certaines personnes, il n'y avait pas péno, donc. Bref. Ah bon, mais
1: je peux pas y croire, là. Faut m'amener. Moi, j'en ai croisé aucun, quand même, ça.
3: Ensuite, mais j'en ai
1: croisé.
3: T'as
1: croisé le seul qui a pensé ça.
3: Même au Paraguay. Mais,
1: au Paraguay, oui.
3: Ils ont pas vu aucun problème à l'arbitrage, sauf sur le péno.
1: Un peu trop d'émotion sur ce match-là.
3: Mais donc, c'est normal que, sur le momentum, Deschamps le met. Mais pourquoi il le met aussi? Parce qu'il sait que derrière, d'abord, comme ils sont potes, Barcola, il va pas faire la tête, et il sait très bien que, c'est presque plus important les joueurs qui finissent que ceux qui débutent. Ça a été longtemps le cas au basket, et c'est maintenant énormément le cas au football, grâce à ce turnover.
1: C'est la théorie un peu aussi de Fabien Galthié, par exemple, avec 15 de France, qui parlait des finishers.
3: Je ne connais pas de quel sport tu parles, mais ça doit être très bien.
1: Le ballon ovale est important sur Sud Radio. Je pense que nos auditeurs le savent, mais c'est vrai que les finishers sont importants. Comment il a fait son choix, Abdella, entre Doué et Barcola? Il met l'un, il met l'autre. Est-ce que ça correspond
4: à l'adversaire ou pas?
1: C'est-à-dire à la pioche, il a pioché, c'est pas possible.
4: Non, c'est pas du genre de Didier Deschamps, déjà.
1: Non. J'espère que c'est le genre d'aucun d'entraîneur.
4: Non, c'est plutôt quelqu'un de très intelligent. C'est un très grand manager. En fait, c'est deux profils totalement différents. Arnaud vient de le dire. Désiré Doué, c'est quelqu'un qui... Ça a été l'étincelle du précédent match, Désiré Doué. Sans lui, le Paraguay, le coffre-fort du Paraguay aurait pu rester fermé jusqu'à la 120e. C'est... Désiré Doué, en fait, n'a rien à voir, enfin, dans le jeu, d'une certaine manière, avec Bradley. En fait, c'est un dribbleur dans les petits espaces. Il en a besoin. En revanche, il faut se poser la question de savoir qui va avoir la possession du ballon. On va en reparler tout à l'heure. Là, je ne sais pas. Est-ce que c'est le Maroc qui va avoir la possession? Est-ce que c'est l'équipe de France qui va avoir la possession? On ne sait pas. Mais en l'état, Désiré Doué, c'est un choix plutôt cohérent, parce que c'est quelqu'un qui est capable d'éliminer par son dribble. C'est quelqu'un qui peut créer des décalages sur le terrain. Mais surtout, je pense que d'un point de vue tactique, Désiré Doué, c'est quelqu'un qui va surtout apporter, renforcer en fait le milieu de terrain. ce milieu de terrain à deux avec
1: en Rabiot, étant un troisième, en espèce en étant, de troisième milieu de terrain.
4: Exactement. Mmh. En phase défensive, en fait, il va pouvoir les épauler. Je pense que Didier Deschamps a fait son choix dans cette optique.
1: Dans cette optique-là. Point très intéressant. On va continuer
4: toujours
1: à en parler.
4: Toujours intéressant, mon cher Joseph.
1: Ouais, exactement. Voilà. Ça envoie beaucoup de cœur ce soir. On va espérer que les auditeurs pensent qu'on est à la hauteur. Justement, ce milieu de terrain-là, Arnaud, tu as choisi Adrien Rabiot. Pourquoi est-ce qu'il va être important et pourquoi est-ce que tu vas avoir les deux yeux sur Adrien Rabiot ce soir?
3: J'aurais pu mettre Koné aussi, mais pour moi, Rabiot doit être le premier architecte du jeu français. Alors, je délaisse un peu Dayot Upamecano qui est capable de t'envoyer des flâneuses qui arrivent pile dans les pieds des attaquants, mais pour moi, celui qui doit être le capitaine, on va dire, le premier... pas le premier relanceur, mais le premier organisateur, ça doit être Rabiot. Le Maroc a un milieu de terrain très fort. Voilà. Pour moi, la clé du match, ça va être au milieu de terrain. C'est souvent comme ça, hein, on va pas baratiner. Mais j'ai l'impression que ce match, ça se jouera encore plus.
1: Le Maroc
3: plus.
1: A un bon milieu de terrain.
3: Un très bon milieu de terrain, on va parler tout à l'heure. Donc, le rôle de Rabiot, il est essentiel parce que c'est lui, plus que Koné est plus un récupérateur qui, de temps en temps, peut amener de la percussion, mais ça c'est le boulot de Rabiot. Alors moi je lui demanderais quand même d'un petit peu mieux viser sur ses tentatives de loin que face au Paraguay où je pense que Pesquet a dû voir passer deux trois ballons au passage. Bon, il est pas dans les cieux pour l'instant, mais enfin vous voyez ce que je veux dire. Mais voilà, Rabiot, il est capable, on le sait, d'apporter l'équilibre à ce milieu de terrain. Moi j'en peux plus d'entendre ils ont choisi ce déséquilibre. Non, Deschamps ne choisira jamais un déséquilibre. Deschamps table sur le fait que Eolysée et Dembouz, plus évidemment Mbappé quand il a envie, vont se replacer, etc. C'est tout à fait vrai que Doué va apporter lui aussi cet écho au milieu de terrain. Donc Rabiot, c'est la personne qui peut orienter ce jeu en premier. Après, bien sûr qu'il y a Olis pour la dernière passe. Bien sûr qu'il y a des gens, des Dembouz qui sont capables d'en donner. Mais avant, il faut que le milieu fasse le boulot.
1: Il y en a beaucoup dans les observateurs étrangers qui se demandent encore. Mais Rabiot, c'est fou. Ça fait 10 ans que l'équipe de France est là. C'est un joueur, un bon joueur international, un bon joueur de grand club. Mais des fois, on se pose un peu la question dans cette horde de génies en équipe de France, de bijoux. Abdella, Rabiot est toujours là. Et Rabiot, est-ce que selon toi, il est à la hauteur depuis la Coupe du Monde?
4: Évidemment qu'il est à la hauteur. En fait, j'étais hyper sceptique à ses débuts. En toute honnêteté, je le suis depuis...
1: À ses débuts en Coupe du Monde ou début de carrière?
4: À ses débuts, en début de carrière, etc. Je l'ai suivi au PSG, je l'ai vu grandir, j'étais plutôt sceptique, j'en ai parlé avec pas mal de confrères qui me disaient, mais attention, Abdella, c'est un joueur qui va devenir international et tu le verras. J'étais pas convaincu. En revanche, effectivement, il a pas les qualités du quatuor offensif, mais d'un point de vue défensif, même au niveau de ses projections, c'est ce qui se fait de mieux au monde. Enfin, pour moi, c'est un top 10. Pour moi, c'est un top 10 mondial. Alors, il est très intelligent, ce gamin. Il a une intelligence au-dessus de ses partenaires, c'est-à-dire qu'il est capable de se projeter, il est capable d'attendre derrière, il est capable de jouer entre les lignes sans ballon. C'est ce qui se fait de mieux dans ce milieu de terrain. La raison pour laquelle dans la hiérarchie il est premier, il passe devant Tchouaméni qui est blessé en ce moment, devant Koné, devant les autres, etc. On parle de Warren, c'est encore au-dessus de Warren Zaïre Emery. Mais effectivement, tu me poses la question de savoir est-ce que, mais bien sûr, enfin qui mérite amplement cette place de milieu de terrain. Contrairement à ce que disait Arnaud à l'instant, en matière d'architecture de ce milieu de terrain, je mettrais davantage Olysée que Rabiot.
3: Non, moi je parle en premier architecte. C'est-à-dire que pour que Olysée il ait la balle, faut qu'elle soit récupérée soit bien donnée.
2: Créateur en fait.
3: Je me permets une toute petite anecdote qui va dans le sens de ce que tu viens de raconter.
1: Arnaud.
3: Il se trouve que lors de la présentation de Lavezzi au PSG, voilà, c'est un peu le premier joueur. Allez, un peu référencé qui était arrivé de l'univers QSI quand le Qatar a repris le club
0: en 2011.
3: Exactement, je suis à la conf de presse et à la fin de la conf de presse, Nasser dit d'ailleurs on voulait profiter de ça pour vous expliquer que on vient de faire signer un jeune professionnel, etc., etc. Et il entend un murmure genre les journalistes s'en fichaient complètement. Nasser arrête, vous avez pas bien compris. Lui, on y croit vraiment. ça va être un symbole du PSG. Et c'était Rabiot.
4: Absolument.
3: Et en fait, moi, je comprends très bien qu'on soit un peu circonspect sur les jeunes du PSG, parce qu'il y en a quand même beaucoup qui ont été dégagés et qui ont réussi ailleurs, d'ailleurs. Mais Rabiot, depuis le début, il a cette intelligence. Et là, je te rejoins totalement en dehors et dessus. Alors, ça a été pollué parce que maman Véro a fait un peu parler d'elle, etc.
1: Mais ça, c'est le début de, ça, c'est le début du PSG qui a un centre de formation.
3: Il a quelque chose.
1: C'est le début du centre de formation du PSG qui a d'ailleurs été élu meilleur centre de formation de France. Là, au grand dam de Patrick Roger, le directeur de cette radio qui, malheureusement, supporte le Stade Rennais qui avait le meilleur centre de formation. Mais voilà, qui est là dans le studio et qui nous écoute. Donc, je voulais lui faire ce petit clin d'œil. On enchaîne sur la compo des Bleus avec le joueur qui a été choisi, du coup, par Abdelha.
4: Ah, c'est à moi?
1: Eh oui, c'est à toi.
4: Mais c'est incroyable, le jingle. Alors, en plus.
1: Mais oui,
4: mais c'est incroyable.
2: Que pour toi.
4: Bravo pour jingle.
1: Alors, cela étant, Abdelha,
3: attendez, le gars est pas invité. Il vient quand même.
4: Et il a son jingle.
1: Il a son
4: jingle. Mais tu sais que l'autre côté de la scène, il n'y a pas de jingle comme ça. J'en parlerai.
1: Voilà, dans les entendus du mondial sur Sud Radio, c'est encore.
4: Non, mais franchement, c'est vraiment au-dessus.
1: Alors, par contre, juste, je vous dis, j'avais demandé à chacun de choisir un joueur. Évidemment, gourmand Abdelha Aboulma, on a choisi deux.
4: Oh non. Ah non, franchement.
1: Tu vas nous donner quand même ton premier choix.
4: Je te donne mon premier, c'est un joueur dont on parle pas très peu, mais qui
1: pas
4: passe un petit
3: Michael
4: peu...
3: Michael Olysée.
4: J'aurais pu parler d'Olysée.
1: Mais je vais vous parler d'un rock,
4: je vais vous parler d'un maestro, je vais vous parler d'un défenseur à l'international, je vais vous parler d'un top 1 mondial aujourd'hui, dont on parle que très peu parce qu'on parle du quatuor offensif. Je vais vous parler de Dayo Upamecano. C'est ce qu'il fait sur cette Coupe du Monde, c'est du grand art. C'est du très grand art. Alors voilà, il est souverain dans les duels, il est serein à la relance, il réalise un tournoi de très haut niveau dans la foulée en fait de sa saison avec le Bayern Munich hein, d'une certaine manière. Hein. Mais c'est vrai qu'on en parle peu, mais avec Saliba, cette charnière extraordinaire, mais c'est surtout lui. Voilà, que ce soit dans la profondeur, il est bluffant. Moi, il me bluffe ce défenseur.
1: Mais t'as dit top 1 hein, parce qu'il y a quand même à côté de lui, il y a Saliba.
4: Non,
1: après
4: Saliba,
1: il y a Pacho, il y a Gabriel.
4: J'adore Pacho. Il est sorti un peu plus tôt dans le tournoi. Effectivement, il a pas la nation. Voilà, il est pas outillé.
1: Mais c'est vrai que effectivement, ce Upamecano là est véritablement un rock de cette équipe de France.
4: Franchement, il faudra en parler. Enfin, je suis pas fan du Ballon d'Or d'une certaine manière. On pourra en reparler hein, dans une autre émission.
1: De l'idée du Ballon d'Or. Attention, il y a longtemps.
4: Je suis pas fan des distinctions. Des distinctions individuelles. On pourra en redébattre. Franchement, ça m'intéresse. Ouais. Mais franchement, là, faudra, si la France va au bout, Dayo Upamecano, faudra en reparler.
1: Je te rassure, mon cher Arnaud. En général, ce sont ceux qui aiment soi-disant le moins du Ballon d'Or qui en parlent le plus avec les copains.
4: Vous parlez à ma place, très cher.
1: Ouais, c'est pas faux. On en reparlera, on en débattra.
4: Non,
1: c'est une super émission
4: ça.
1: À avoir avec Arnaud Tulipier.
2: Après, non, je suis entièrement d'accord avec toi. Mais le plus dur reste à venir. Sans manquer de respect aux adversaires qu'on a eus. Il fait des très bons matchs, il est présent, il montre qu'il a les épaules, que c'est un taulier en défense. C'est ce soir où on attend, contre une grosse équipe, sixième équipe mondiale. C'est là où on va jauger vraiment le Upamecano de la Coupe du Monde. Après, t'enchaînes avec l'Espagne. C'est là où il y aura les gros matchs. Non, d'abord le Maroc.
3: Et puis l'Espagne, elle n'est pas passée. Hein.
2: Non, elle n'est pas passée.
1: Ouais, c'est vrai.
2: Mais bon, non, mais quand bien même... Voilà ce que je veux dire, c'est que.
4: Non, moi je pense qu'il a fait. Oui, je comprends.
2: Voir ce que ça donne ce soir contre une grosse équipe.
4: Évidemment, t'as entièrement raison, mais en face mais ce soir, je pense qu'on en reparlera un petit peu tout à l'heure. Voilà, la ligne d'attaque.
1: Exactement. On va en parler tout de suite.
3: Moi, je suis pas du tout d'accord avec ce que tu viens de dire.
4: Upamecano,
3: t'en as pas fait assez.
4: Sur.
3: Upamecano. Sur le fait qu'il est exceptionnel.
2: Tu n'es pas assez tirant.
3: Sur le fait qu'il est exceptionnel. Au-delà de ça encore.
4: On est d'accord.
3: Pour moi, il est kaiserien.
4: Ah oui, carrément.
3: Ah oui, pour moi, il est Beckenbauerien. Vous savez, pour ceux qui connaissent un peu. Parce que vous avez vu les relances qu'il fait?
4: C'est ce que je dis.
3: Mais c'est un truc de dingue.
1: Est-ce que tu peux nous dire un peu quelles sont les qualités similaires qu'il a avec Franz Beckenbauer?
3: Franz Beckenbauer, qui était des plus grands joueurs de tous les temps, bien sûr, qui commence allemand, qui commence dans les fin des années 60, début des années 70, comme meneur de jeu. C'est quelqu'un qui est offensif et qui va reculer. Vous avez peut-être vu cette célèbre image où pendant la Coupe du Monde 70, il est avec le bras en écharpe parce qu'il a le bras à moitié cassé et il joue quand même. Et c'était, je parlais d'architecte tout à l'heure. Alors lui, c'était le premier éloignés de ces joueurs qui avaient reculé, qui organisaient le jeu depuis un poste reculé, on va dire entre guillemets. Donc libéraux. Lui, il était libéraux. À l'époque, le libéraux, c'est celui qui jouait décroché derrière, on va dire le stopper. Ouais. Voilà. Donc le stopper, il coupait tout ce qui passait. Et si jamais il y avait des ballons qui étaient là, il y avait le libéraux qui récupérait. Et lui, il était à la fois incroyable défensivement et même offensivement. Eh ben quelque part, peut-être que j'en fais trop, mais j'assume totalement. Dayot Upamecano, celui qu'on a là, il me donne cette impression-là.
4: Je suis d'accord dans les similitudes. Hein. C'est vrai qu'il dégage une telle sérénité.
3: Peut-être trop des fois.
4: Qu'il y a des sautes de concentration de temps à autre, mais il est élégant aussi.
3: Ah oui,
4: il dégage
3: oui.
4: énormément d'élégance, de sérénité, etc.
3: Ça, bon, c'est énorme.
4: On va toucher du bois.
2: On le met en valeur. Je suis d'accord. Mais s'il arrive aussi à hausser son niveau de jeu, Saliba. C'est aussi grâce à Saliba.
3: Tout à fait.
2: Oui, quand bien sûr, Rock à côté de toi qui te rassure, qui rassure ta défense. Oui. Ça
1: après,
2: aide
1: au Bayern, il a pas Saliba, il peut avoir Jonathan Tah, par exemple, ouais. Et il atteint presque le même niveau. Le côté leader de l'équipe de France, d'une équipe de France qui a toujours eu, quand elle a fait des longs parcours, Rodolphe, des joueurs comme ça, comme Dayot Upamecano, et on sent qu'il y a en lui l'âme d'un leader quand on le regarde, quand on le voit jouer.
2: Bah, c'est leader de la défense au Bayern, et il reproduit un peu ce qu'il a vécu, ce qu'il a créé cette année avec le Bayern, il le fait avec l'équipe de France, et en plus de ça, à côté de lui, t'as quand même un des autres meilleurs défenseurs au monde. Et je te jure, je pense dans la tête des joueurs, c'est quand même rassurant.
1: D'ailleurs,
2: quand t'as des bons joueurs autour de toi, ça te met en valeur. Ça, tu vois,
4: c'est la meilleure défense du tournoi, là. J'ai pas revu la stat.
3: Jusqu'à
4: présent,
2: ils ont pas pris de but.
4: Non, mais je suis pas fan de l'Espagne.
3: Il y a deux jours, j'ai dit ça, je me suis fait tomber dessus.
4: C'est pas vrai. Moi, tu sais, j'ai l'habitude, j'ai un dos comme ça.
3: Nico, qui est un copain, Nico Villas, parce que j'ai osé douter de l'Espagne.
1: Ah, intéressant. Je le lancerai là-dessus dès qu'il reviendra sur le plateau des tontons du mondial. Dernière info autour des Bleus, quand même, c'est William Saliba qui continue à rater des entraînements parce qu'il a mal au dos. On nous dit, les informations qu'on a, c'est que voilà, il serre les dents, qu'il sera présent jusqu'à la fin du mondial en théorie, que ça peut être difficile sur certaines grosses accélérations, mais pour le moment ça tient pour William Saliba.
4: Il va serrer les dents, Joseph. Il va aller au bout.
1: Et j'espère que ça va pas faire une Samuel Umtiti aussi avec son genou. On sait qu'il était allé au bout du mondial. Bon, en espérant que William Saliba va pouvoir après le mondial se faire opérer et qu'il reviendra à 100% parce que c'est lui aussi un défenseur absolument extraordinaire. On reste ensemble vraiment dans les tontons du mondial, parce que on va évoquer du coup les enjeux du match. Est-ce que vous voyez le Maroc finalement attendre l'équipe de France ou déployer son jeu? Quelles sont les clés du match selon vous? On en parle tout de suite dans les tontons.
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1: Alors, France-Maroc, d'ailleurs, il y avait déjà eu en Coupe du Monde 2022 la demi-finale, et c'était les Bleus qui étaient sortis vainqueurs 2-0 au but de Hernandez au bout de 5 minutes de jeu, et c'est important puisque ça avait changé absolument tout le match, Rodolphe. On se rappelle, Théo Hernandez 5e, Randal Kolo Muani finalement à la 80e. Si ça peut être ça ce soir, on n'est pas contre, mais c'est un Maroc qui a quand même un peu évolué.
2: C'est un Maroc qui a évolué, la France a évolué. Après ce match-là, était quand même très compliqué. On se souvient qu'ils ont quand même eu 60% de la possession de balle pendant tout le match. Alors, certes, tu mènes d'entrée, donc forcément tu laisses un peu le jeu. À voir si ça peut se reproduire de cette manière. Je pense que instinctivement, t'as quand même des joueurs de très très haut niveau, et je pense que même si t'as la volonté de laisser un peu le jeu, parce que ça peut faire notre jeu aussi de laisser le jeu à l'adversaire qui se dévoile, qui monte, et nous avec notre puissance de frappe, tu pars en contre avec notre vitesse, ça peut être intéressant. Mais je pense que instinctivement, ils vont quand même essayer de reprendre un maximum le pied sur le ballon, reprendre le contrôle du jeu et dicter le jeu. C'est dans notre ADN, c'est notre DA, quoi.
1: Alors justement, est-ce que les ADN qu'on a vu de la France et du Maroc finalement seront les mêmes que ce soir? On a, messieurs, c'est parfait, un peu moins de 3 minutes avant de faire une pause et de revenir dans les tontons du mondial. Est-ce que vous pouvez me donner un petit prono pour ce soir et finalement aussi, le match que vous imaginez? Est-ce que les Bleus vont avoir le ballon ou pas? Et ensuite, on verra dans la VAR demain si vous avez eu raison. Mais Abdella, quel match finalement tu imagines en termes de pronostic, de score et de type de match qu'on va avoir?
4: Très très compliqué de répondre à cette question parce que le Maroc a énormément progressé depuis 2022. Alors je suis parti sur un tunnel où là je te réponds. Là j'ai juste une minute. C'est une nation qui a énormément progressé avec un technicien qui sort quasi nulle part. C'est un formateur Wabi qui est accompagné de Sacramento qu'on connaît bien ici en France. Vidéaste à Lille, adjoint de Mourinho. C'est une équipe en fait qui gère la possession, qui peut gérer la possession et qui est très forte aussi en transition. Ça, attention, c'est des choses qu'il va falloir noter et des deux côtés, en fait. Donc, moi, en fait, je pense que intrinsèquement parlant, évidemment, la France est au-dessus, mais attention en face. En fait, il y a des joueurs de haut niveau, il y a des joueurs, enfin, il y a un entraîneur, un sélectionneur très, très, très bon. Donc, je pense que la France va l'emporter 3-1.
1: Ok. 3-1, c'est quand même pas mal, Arnaud.
3: Oui, je signe pour un 3-1. Moi, je pense que la France va faire la différence avec son banc.
4: C'est-à-dire
3: que le Maroc va tenir, et à un moment, ça va craquer, parce que quand tu sors un Dembélé ou un Doué, et que tu fais rentrer un Barcola, ou, voilà, c'est très compliqué, quoi.
4: Et le
3: danger vient de partout. Donc, je pense que le Maroc, qui est pas du tout dans le même état qu'il y a 4 ans, ils étaient arrivés exsangues, ils étaient épuisés, enfin voilà, il y avait des absents. Là, il y en a aussi. Mais, Saïd Ibari devant, notamment, qui signe au Bayern, là, en ce moment. Mais, donc, il y a quelques absents, mais voilà. Moi, je vois ça. Encore une fois, je ne m'appelle pas Madame Irma. Donc,
1: ah, exactement. Un petit prono, quand même, pour le tenter.
3: Oui, je vois 2-1, fin match.
1: Ah, vous voyez quand même le Maroc marqué dans ce match-là, mais perdre et être éliminé face au bleu. Rodolphe, pour terminer, une minute
2: pour terminer. Non, ça va être un match. Tu peux pas savoir ce qui va se passer. Il peut se passer tellement de choses dans ce match. Tu peux pas savoir.
1: On est là pour s'amuser aussi dans les tontons.
2: Voilà, exactement. Je vois un match quand même assez serré. Mais dans la continuité de ce que tu dis, et t'as dit exactement le prono que je voulais dire, 3-1. Mais 3-1 avec un match très compliqué, avec un but. Tu veux les minutes aussi des...
1: Bah vas-y, tente-le, tu sais quoi.
2: Je vois même le Maroc ouvrir le score.
1: Tente-le, ok.
2: Le Maroc ouvre le score et un but de Barcola à la fin, quand le Maroc pousse dans les dernières minutes et tu pars en contre.
1: Donc 3-1 pour toi.
2: Un bon petit 3-1.
1: Ouais. Allez, on regardera ça.
4: Joseph, c'est costaud en face.
1: Allez, dans la matinale de Sud Radio, demain, ils vont écouter un peu vos pronos et ils vont jouer à la VAR, forcément. Parce que là, on est avant l'émission. Et on va enchaîner, on va aller un peu plus profondément dans l'analyse de ce match-là, les clés du jeu. Tout à l'heure, Arnaud, tu évoquais avec Abdellah aussi la clé au milieu de terrain. Et bien, est-ce que les Marocains peuvent finalement faire la différence dans ce domaine-là? On reste ensemble, à tout de suite, dans les Tontons du Mondial sur Sud Radio.
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2: Allez, on est ensemble dans les tontons du mondial. On va continuer à évoquer forcément ce France-Maroc, quart de finale de Coupe du Monde. On reste ensemble. Allez, c'est parti. Allez, juste avant du coup, Arnaud, tu vas nous dire un petit mot sur les duels. Mais je me tourne vers Rodolphe Tapie-Michaud parce que forcément, Sud Radio, c'est une antenne ouverte et on est ensemble dans les tontons du mondial. Donc voilà, nos consultants ont des amis, ont des proches et des fois, ça se passe un peu plus durement, Rodolphe. Donc tu voulais venir à cette antenne, notamment pour avoir une petite pensée pour un de tes amis.
3: Exactement. Désolé, je vais raconter un peu ma vie, c'est très court. Hein, mais voilà, je voulais avoir une grosse pensée pour PH, mon meilleur ami de Marseille, qui a perdu son père, Frédéric Garcia, d'une crise cardiaque à 62 ans, il y a quelques jours. Et c'est assez abominable et ça nous rappelle à quel point la vie tient qu'à un fil. On ne sait pas de quoi demain est fait. Et vraiment, c'est important qu'on prenne des nouvelles de nos parents, de nos grands-parents. On arrive dans une période de canicule. Donc prenez soin d'eux. Appelez-les. Prenez de leurs nouvelles. C'est très important. On ne sait pas de quoi. L'émotion. Ouais. De quoi demain est fait. Donc voilà, une grosse pensée à PH et à toute sa famille.
2: Bon, voilà, on pense merci à lui dans les tontons du mondial. C'était important et ça me faisait aussi plaisir de t'ouvrir la possibilité d'avoir un ami. Et nous aussi, on pense à lui. On revient sur France-Maroc, mon cher Arnaud Tulipier. Et pendant la pause, t'avais peur qu'on passe à autre chose et tu as eu raison de m'interpeller parce qu'il y a un duel notamment que tu attends avec impatience. Dis-moi lequel.
4: Oui, et puis c'est une petite, un petit clin d'œil du destin parce que évidemment, les duels, tout le monde dit, bah oui, Hakimi qui va se retrouver forcément à un moment ou à un autre face à Mbappé, c'est son meilleur pote, etc. Ou quasiment, enfin voilà. Mais il y a un truc, moi, qui m'a interpellé. Alors, ils sont pas face à face au début du match, mais évidemment qu'ils vont se croiser parce que ça dézone beaucoup en France. Diop et Dembélé. On se dit, tiens, ces deux joueurs qui se sont forcément croisés, mais ils ont fait plus que se croiser. La première fois où Diop, Issa Diop, qui a fait beaucoup, beaucoup de sélections en équipe de France de jeunes avant de choisir le Maroc, a porté un brassard, eh ben Dembélé, il était dans l'équipe. C'était en U17. C'était face à l'Ukraine et j'aime bien ces petites histoires là où en fait on va, alors j'ai la date mais on s'en fout un peu, 12 septembre 2013,
2: il y a une histoire, pas une histoire.
4: Et donc c'est des gens qui se, pourquoi je vous parle de ça, parce qu'ils se connaissent pas tous mais beaucoup, c'est-à-dire que beaucoup se sont croisés, El Niaoui on le sait, Bouadi ont été formés en France, donc en fait le foot du Maroc a donné beaucoup à la France, la France a donné beaucoup au Maroc et peu importe, et je fais un petit teasing sur ce qui suivra un peu plus tard, voilà, en fait finalement peu importe ce qu'en disent les imbéciles, ce qui est important c'est ce qui nous réunit. Je fais peut-être de l'angélisme mais je m'en fous, voilà, ce qui nous intéresse c'est le jeu, c'est le ballon et c'est ces histoires finalement qu'on aime à se raconter et qu'on aime voir et entendre.
2: Ah, et donc il aura fort à faire et ça dit forcément le défenseur de Fulham, on le rappelle, qui a été notamment du côté de Toulouse, hein, 3 ans du côté de Toulouse dans notre Ligue 1 pour ceux qui, notamment les Toulousains qui se souviennent quand même d'un bon joueur parce que derrière elle était partie à West Ham et il aura fort à faire quand même face à un certain Kylian Mbappé qui ce soir va vouloir marquer notamment son 8e but pour commencer. On verra parce qu'on sait qu'il est gourmand Kylian Mbappé. Allez, on enchaîne avec ce qu'on appelle un bracket, tout simplement. Un bracket c'est quoi? C'est partir du quart de finale de la Coupe du Monde, de voir un peu les différents matchs qu'on a et d'enchaîner et de voir qui va finalement gagner la Coupe du Monde. Allez, c'est parti.
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2: Allez, les quarts de finale, on a un France-Maroc du coup à partir de 22h, mais il y a aussi Espagne, Belgique, Norvège, Angleterre, Argentine, Suisse, et du coup on évoque ensemble dans les tontons les choix des uns et des autres. Mon cher Rodolphe, en commençant par le Espagne-Belgique, qui vois-tu se qualifier?
3: L'Espagne, franchement sans trop de suspense.
2: Avec
3: beaucoup de respect pour la Belgique, encore une fois, mais l'Espagne, c'est quand même un niveau dessus. La Belgique n'a pas montré énormément de choses, hormis le dernier match. Ouais, 4-1 contre qui déjà, je me souviens.
4: Toutes les États-Unis.
3: Contre les États-Unis.
4: Contre Trump.
3: Contre Trump. T'as bien raison de le notifier.
2: Contre le système.
3: Avec Balogun, du coup. Et ils ont fait un beau match, mais. Bah, je suis quand même un peu sceptique sur cette équipe de la Belgique sur cette Coupe du Monde et je vois l'Espagne quand même un bon cran au-dessus. Donc voilà, sans...
2: Donc l'Espagne, de ton côté, on rappelle, c'est demain à partir de 21h, donc dans les tontons du mondial, forcément, de 20h à 21h, on va pouvoir parfaitement revenir sur le France-Maroc et aussi ouvrir sur cette Espagne-Belgique, Arnaud, Espagne-Belgique.
4: Alors moi je vois l'Espagne, mais je vois l'Espagne accrocher, voire aller en prolongue. Il est bien entendu que, normalement, intrinsèquement, l'Espagne est très au-dessus de la Belgique. Quoique. Mais vu dans quel état sont les leaders belges, on ne sait jamais. Mais Rudy Garcia a quand même réussi un coup tactique incroyable, enfin viré de l'équipe titulaire. Et Doku, qui est de très loin son meilleur joueur, qui est un joueur de...
2: Il va sûrement commencer après, mais...
4: On verra, mais mettre de côté Doku, qui est un joueur de dimension internationale, et De Bruyne, qui est quand même son joueur totem, pour faire d'autres choix forts, ça peut donner une certaine assise et une certaine confiance. Après, je pense quand même que le collectif espagnol peut... l'emporter. Mais peut-être que encore une fois
2: on verra, forcément c'est des pronos pour un peu s'amuser. Abdella, Belgique, est-ce que tu vas être celui qui va prononcer qui est la Belgique? J'ai pas l'impression.
5: Non, mais j'aimerais bien prendre tout le monde à contre-pied et dire la Belgique, mais effectivement intrinsèquement parlant, là l'Espagne c'est quand même au-dessus, même si la Belgique a montré un beau visage face aux États-Unis, c'était les États-Unis en face. Ils ont démasqué ce qui s'est passé quand même, c'est terrible, on va pas, c'est scandaleux. Non, j'ai beaucoup aimé en fait le match de Rudy Garcia, lui qui s'en prend plein la tête depuis des années et des années. J'ai bien aimé son match face aux États-Unis, mais le collectif espagnol, le milieu espagnol, trop la fort. Technicité espagnole, la verticalité espagnole, les attaquants espagnols, c'est trop de qualité. Je pense que c'est au-dessus, ça passe.
2: Alors, est-ce que le prochain duel va être un peu plus disputé entre la Norvège et l'Angleterre? Abdella, tu commences. T'es passé en dernier avant.
5: J'adore Thomas Tuchel. Pour moi, c'est l'un des meilleurs techniciens des 10, 15,
2: sélectionneur de l'Angleterre.
5: Sélectionneur de l'Angleterre. J'adore ce mec-là. C'est un mec qui s'en est pris aussi plein la tête, mais qui a fait du très très bon boulot et qui continue de faire du bon boulot. Il est arrivé en plus sous le feu des critiques en Angleterre parce qu'il a laissé énormément, il a laissé 2-3 internationaux sur le côté, et pour l'instant ça marche bien. Je pense que l'Angleterre va passer face à la Norvège parce que la Norvège ça faisait combien, 70 ans qui n'était pas en Coupe du Monde.
4: Il faut que tu laisses ce chiffre parce que là moi je l'ai pas du tout. Ils étaient en 98,
5: je me suis totalement planté, ça pas du tout, mais en tout cas franchement ils ont deux trois joueurs de très très haut niveau, mais le reste je trouve que c'est
2: donc
5: en dessous.
2: Plutôt Angleterre. Est-ce que quelqu'un voit la Norvège autour de la table? Rodolphe, Arnaud lève la main.
5: C'est vrai.
4: Haaland 3, Angleterre 2.
2: Un joueur qui est au-dessus d'une équipe,
5: voilà. Sérieux?
4: Ah oui, oui.
5: Ah ouais, ah oui.
4: Encore une fois, c'est un peu de la provoque évidemment, mais il y a un truc, je sais pas, il y a c'est un vrai. truc, c'est-à-dire que l'Angleterre tient sur 2,5 joueurs. Après, sincèrement,
2: qui Rice, Bellingham, Kane,
4: et c'est Kane, qui le demi, Kane qui est extraordinaire.
3: La Norvège aussi quelque part.
2: Un joueur, très fort.
3: Ah oui mais lui, Kane, il a montré quand même.
4: Mais Kane, je trouve extraordinaire. Je trouve que c'est un des meilleurs joueurs du monde.
2: Angleterre pour toi, Rodolphe, c'est ça.
3: Oui, plus Angleterre.
2: Je le sens bien.
4: Non, mais pour moi, mais encore une fois, c'est des choses que je sens. Mais voilà, je trouve que l'Angleterre est friable derrière, me fait très très peur derrière à chaque fois. Et au milieu de terrain, ils ont récupéré le petit Anderson là, qui est transféré très cher. Donc, mais c'est encore vert, quoi. Donc, est-ce que Bellingham, qui est en sur-régime, qui est, vous savez, quand il est arrivé au Real, il a fait deux trois mois où il était Ballon d'Or, quoi. Vraiment, il était exceptionnel. Il a ce niveau-là en ce moment. Est-ce qu'il peut tenir sur la distance? Oui, mais j'ai vraiment l'impression que ces deux joueurs-là sont très au-dessus du reste de l'équipe. C'est ma grosse cote. Voilà, je la joue comme
2: on
4: ça.
2: On entend. Mais elle peut s'entendre. En tout cas, peut-être que dans les quarts de finale, c'est peut-être le plus serré, bien que le Argentine-Suisse, on va aller dessus. Ça peut être aussi serré. Donc, t'as dit Angleterre, Rodolphe. Argentine-Suisse, c'est le dernier quart de finale. Est-ce que tu vois l'Argentine passer? On sait que, ils ont eu de grandes difficultés avant sur les deux derniers tours. Est-ce que là, cette fois-ci, ils vont encore passer?
3: Oui, ils vont passer. Ils auront deux pénaltys, mais s'il les mettra, et tranquille, quoi. Non.
4: Il manquera un des deux.
3: Ce qui serait qu'il en manque quelques-uns quand même ces derniers temps. Non, mais ils passeront. Mais je pense que ça va être très accroché. Ils n'arriveront pas à faire un match, en tout cas sur cette phase finale.
2: Argentine passe de peu, mais passe.
3: De peu.
2: Ok. Arnaud, Abdella, est-ce que quelqu'un voit la Suisse?
5: Pour moi,
2: personne ne lève la main.
5: Alors moi je vois l'Argentine évidemment passer parce que c'est une équipe qui est composée de 10 ouvriers acquis à la cause d'un quadra qui défie les lois de la physique. On comprend absolument pas ce qui se passe.
2: C'est ça.
5: Exactement.
4: Super gardien. Ça me fait mal à la bouche de le dire, mais super gardien.
5: La Suisse en face, j'allais dire c'est neutre. La Suisse en face, c'est très scolaire. Bon, c'est sérieux, c'est scolaire, mais je les vois absolument pas sortir cette équipe d'Argentine.
2: Ah, intéressant. Scolaire, trop scolaire pour passer à la Suisse, Arnaud.
4: Mais moi, en fait, je veux qu'ils passent.
5: Ah oui, mais ça, c'est un autre sujet.
4: Non, je veux qu'il soit en finale.
2: Et donc, ça va se passer, c'est
4: et
2: ça.
4: Je vais pas en dire plus parce que je veux qu'il soit en finale.
3: Tu veux ta revanche.
4: Je voulais qu'il soit en finale.
5: Ah oui, d'accord.
3: Tout le monde veut cette revanche.
2: Bon, allez, on n'a pas le temps d'aller jusqu'à la finale, mais, voilà pour vos pronostics des quarts de finale. On continuera dans les tontons du mondial à voir un peu ce qui peut se passer. On termine avec le pénalty d'Arnaud Tulipi.
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2: Alors Arnaud Tulipier, ex-rédacteur en chef, on rappelle adjoint de France Football. Déjà, ça a été un plaisir d'avoir été avec nous sur l'ensemble de la Coupe du
4: Merci
2: Monde. Vraiment,
4: fait
2: mon cher Arnaud.
4: Tonton.
2: Alors voilà, les tontons continuent, mais on ne pourra pas t'avoir sur la fin des tontons, mais évidemment, on va continuer à parler tous ensemble et avoir un peu tes avis que nous aimons et que nous adorons ensemble. Et le dernier que tu vas avoir, c'est une forme de coup de gueule, parce que tu as vécu difficilement, on va dire, le côté hors terrain et polémique autour de cette Coupe du Monde, dis-nous tout.
4: Alors, moi je vais vous dire quelques noms. Celesta Marilia, Trump, Infantino, Bogdanovic. Maintenant c'est Voldemort, je ne veux plus qu'on dise ces noms-là. C'est fini, c'est terminé, j'en ai ras-le-bol. Pourquoi j'en ai ras-le-bol? Parce que ces gens-là sont en train de nous voler de notre plaisir. Ces gens-là ne font que de la provocation, que véhiculer... de la merde, je suis désolé de dire ça, mais il n'y a pas d'autre terme, pour faire passer leurs messages qui sont nocifs, nuisibles, bas, vulgaires. Et le foot mérite mieux que ça. Nous, les fans de foot, on mérite mieux que ça. Il faut qu'on reparle de jeu et qu'on arrête de parler de ces gens qui font exprès de dire ce genre de choses pour que on véhicule leur truc, on parle d'eux et que ça occulte notre vrai plaisir. Donc là, maintenant... Voldemort, on ne parle plus de ces gens-là, on parle de ballon, on parle peut-être d'un tac mal maîtrisé, pourquoi pas, on parle d'un arrêt, on parle d'un but, on parle d'une défaite, on parle... Mais voilà, il faut que cette Coupe du Monde revienne à son public, à ses amoureux, à nous tous qui aimons autant le foot, ça nous fait vibrer, on va encore voir ce soir, j'espère qu'on va encore le voir dans quelques jours, et même si ça se passe un peu moins bien, eh ben, on se reportera sur d'autres équipes, mais c'est ça l'essentiel, vibrons, vibrez, et vive la France!
2: Exactement. Bravo, merci bravo, beaucoup, Arnaud Tulipier, pour ce dernier message très important. C'est vrai qu'on va se concentrer sur les Bleus, sur l'équipe de France. Voilà, on arrive à la fin des tontons du mondial sur Sud Radio pour aujourd'hui. Bon match à l'équipe de France. 22h, France-Maroc, sur l'antenne de Sud Radio. Un peu de culture, bah, ça fait jamais de mal. Direction le Festival d'Avignon. Forcément, c'est Sud Radio. Donc, on s'intéresse forcément à ces grands événements culturels avec Christophe Meillant. Et, nous, on se retrouve demain à partir de 20h dans les tontons du mondial. On va débriefer ce France-Maroc en espérant qu'on va débriefer une victoire. On y croit, les gars ?
5: Je vous le souhaite.
2: Vraiment. Allez, merci à tous de nous avoir suivis sur Sud Radio. Tout de suite, Christophe Meillon pour parler du Festival d'Avignon.
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2: Les tontons du mondial sur Sud Radio avec notre invité exceptionnel, Cyril Benzaken, 8 fois champion du monde de kickboxing, et avec Brac, Elvin Defazio et Arnaud Tulipier. On va passer à la question que tout le monde attend et l'avis d'Arnaud Tulipier que tout le monde attend. C'est Mbappé.
5: Je l'attends.
2: Mbappé, Kylian Mbappé, extraordinaire depuis ce début de compétition, est-il égal ou supérieur à Platini et Zidane?
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2: Oui, alors on va rendre à César ce qui appartient à César quand même, hein. Je vais le dire, en plus on le connaît tous, c'est Walid Acherchour, qui est consultant foot sur RMC notamment et sur le WFC, qui a justement évoqué cette comparaison en disant rien ne nous empêche aujourd'hui, à part la nostalgie, de mettre Mbappé à la hauteur de Platini et Zidane dans l'histoire des Bleus. Aujourd'hui, ce qu'il est en train de faire, ce qu'il a réalisé sur les trois dernières Coupes du Monde en termes d'efficacité, de statistiques, d'empreintes, d'impact, c'est un joueur qui est à la hauteur des deux. Voilà, après il explique un peu plus longuement son avis, mais rien que ça, ça résume ce qu'il pense. Arnaud Tulipier, quel est ton avis là-dessus?
4: C'est réducteur. Pourquoi c'est réducteur? Pourquoi on veut comparer toujours? C'est bien entre nous, c'est bien entre journalistes, ça amuse tout le monde, c'est génial de faire des petites comparaisons, c'est charmant, c'est plaisant, mais c'est du vent en fait, c'est du flan. C'est-à-dire qu'en gros, Mbappé mérite d'être non pas comparé aux autres, mais d'être comparé à ce qu'il fait. Et ce qu'il fait, à l'arrière qu'on le compare à Messi, pourquoi pas à Cristiano Ronaldo, parce que ce sont des joueurs de la même époque. J'aime beaucoup donner cet exemple. Pour beaucoup de gens, Messi est le meilleur joueur de tous les temps. en Argentine, c'est même pas le meilleur joueur de tous les temps de l'Argentine. Donc ça me fait beaucoup rire d'entendre mon fils, notamment.
2: On pense à Maradona.
4: Voilà, exactement. Les Argentins te disent « Ah, Messi extraordinaire !» Mais Maradona, c'était au-dessus. Et pourquoi ? Parce que il a raison, Walid Acharchour. Il y a cette histoire de nostalgie. Mais en réalité, on peut pas comparer. Je vais vous dire pourquoi. Pelé, dans son époque, il se faisait massacrer. C'est-à-dire qu'il pouvait pas faire deux pas sans voir des mecs qui arrivaient en planche. Moi, je me souviens de mon grand-père me racontant qu'il avait vu un match où Copa avait passé son temps. Donc Copa, c'était un très grand joueur. D'abord de Reims, puis du Real Madrid, qui a eu le premier ballon d'or français en 58, après la troisième passe de la Coupe du Monde française. Coupe du Monde où il y a un joueur qui marque 13 buts, et juste Fontaine. Et donc, ces joueurs-là, ils sont déjà extraordinaires. On les cite jamais. Larbi Ben Barek, on le cite jamais. Il y a des joueurs qui sont faramineux par époque. Et en fait, si vous voulez, Platini termine trois fois meilleur buteur du championnat d'Italie à l'époque où tu marquais pas du tout. C'est-à-dire qu'il cadenassait, comme je parle sous ton contrôle, Alvin, on est d'accord.
6: Clairement.
4: 83, 84, 85, il est meilleur buteur du championnat d'Italie. Pour un meneur de jeu. Zidane, il avait d'autres qualités. C'était un joueur merveilleux, mais qui marquait quand même pas tout à fait, sauf quand il était de Brésil, ça lui faisait plaisir. Mais, et donc, si vous voulez, moi, ça me fait toujours rire. Mbappé, il mérite d'être comparé à ce qu'il fait. Ce qu'il fait, c'est faramineux. Ce qu'il fait, c'est génial. Parce que mettre autant de buts quasiment que Messi, en deux fois moins de Coupe du Monde que Messi, rien que ça déjà. Et en fait, il fait pas une Platini, il fait une Mbappé.
2: Non, mais dans le cœur des Français, on peut
4: ça,
2: mesurer. On peut mesurer ce que s'il est légal ou non de
4: oui,
2: de ces deux légendes que sont Platini et Zidane.
4: Mon cher Jo, le cœur. On en a parlé il y a à peu près quelques minutes. Tu rembobines, tu reviens il y a un mois et demi. Mbappé, c'est le pire de tous. C'est le gars qu'il faut surtout pas avoir dans son équipe. C'est une raclure. Oh, le PSG a bien fait de s'en débarrasser. Ils ont gagné de Ligue des Champions. Il y a sans doute un peu de ça, mais c'est peut-être un petit peu réducteur. Ah oui, le Real Madrid, ils font une très mauvaise saison. C'est à cause de lui. Il a mis 42 buts. 42 buts.
2: Mais du coup, quand on entend ces chiffres-là et quand on demande, moi je les entends ces discussions quand on parle
4: parce
2: foot
4: que ça
2: avec,
4: fait plaisir.
2: Avec les copains, avec
4: parce
2: les copines, on est là et on discute. On a envie de savoir ce que
6: surtout
2: qu'on
6: a des générations différentes. Bah en plus,
2: voilà,
6: là, on a la chance d'avoir des générations différentes.
2: Mais du coup, on les mesure nécessairement.
4: Ouais. Mais
6: non, mais ça fait plaisir de dire que Mbappé peut être mis dans la même table, à la même table que Zidane, que Platini. Moi, ça me fait plaisir parce que je me dis, ma génération, on a la chance d'avoir un joueur comme Mbappé qui aujourd'hui peut être comparé à Zizou, qui peut être comparé à Platini, à Copa, si vous voulez. Aujourd'hui, on a cette chance-là, faut en profiter. Moi, j'ai envie de les mettre tous dans la même table, c'est ces trois joueurs-là. Mbappé potentiellement peut même gagner une Coupe du Monde en plus que Zidane. Donc moi, je ne vois absolument aucun souci à les comparer et surtout à peut-être, pourquoi pas, mettre Mbappé au-dessus.
4: Mais tu les compares pas, tu les mets sur la même table. C'est pas du tout la même chose, si je puis me permettre, Alvin. T'es en train de nous dire, et tu as raison, je suis très content, en fait, de voir avec mes propres yeux, de mes yeux, ce phénomène.
6: Oui, non, mais les discussions, dans les fameuses discussions qu'on a.
4: Tu ne compares pas toi-même. Tu dis, ils sont à la même table. Ça, je suis d'accord. Mais dire, ah, il est meilleur, il est moins bon, etc. Moi, ça... C'est un sport qui est très sympa et tout le monde a raison de le faire. Moi, je le fais aussi. Mais j'arrête pas de citer mes fils. Je suis désolé. Mon fils cadet passe sa vie à ça. Oh, dis donc, papa, machin, t'es meilleur que machin.
2: C'est exactement.
4: Mais c'est super.
2: Mais est-ce que c'est pas
4: en réalité, on peut pas comparer.
2: On peut pas comparer.
4: Enfin, pour moi, hein.
7: Je suis totalement d'accord, moi, avec Arnaud. En fait, les comparaisons, moi, j'ai horreur de ça. Mais vraiment, les comparaisons Cristiano Ronaldo, Messi, ce qu'on a vécu pendant 15 ans, là.
4: Et ça, c'est une chance.
7: J'en pouvais plus. Mais vraiment, j'en pouvait plus. Et moi, je pense en fait que les gens, ils ont besoin de ça aujourd'hui. Ça fait partie de la génération actuelle. C'est-à-dire que cette génération réseau, Twitter, TikTok, pour se sentir existante, doit avoir ses comparaisons, doit opposer deux joueurs. Non. Gardez-les.
2: T'as l'impression qu'on les oppose.
7: Salut, parce que... non, mais en fait, c'est juste que c'est chiant de toujours avoir besoin d'en choisir un plus que l'autre. Moi, je suis plutôt de la team. Profitons des deux, tu vois. Profitons
2: ce que vous êtes en train de dire, et je le remarque, c'est que, ok, on n'a pas nécessairement besoin de les hiérarchiser entre les trois, mais que ce que je comprends, c'est que Mbappé, en tout cas, il s'assoit à leur table.
7: Non,
2: c'est
4: différent.
2: Très
4: différent.
2: Mais ça, Cyril, Cyril Benzaken, est-ce que, selon toi, Mbappé, aujourd'hui, peut s'asseoir à la table? Parce qu'il y en a beaucoup qui ne pensent qu'il ne peut pas s'asseoir. Pas de ballon d'or, une fois champion du monde, mais pas d'euro. Alors, pour certains, Mbappé, ça sent pas la table de Zidane et de Platini.
8: Déjà pour moi c'est toujours délicat de comparer la carrière d'un joueur qui a fait toute une carrière, qui est fini, avec celui qu'on veut mettre à la table. Et ça fait que quelques années, j'exagère, mais donc ça veut dire tout le potentiel encore qu'il a de qu'il va nous montrer. Et donc pour moi, oui, il mérite largement d'être factuellement quoi, comme tu le dis, avec les résultats qui nous a montré. Après, je comprends pas qu'on puisse dire un tel c'est mieux puisqu'on compare une carrière qui est finie versus une carrière qui est.
2: Mais toi qui as vécu génération Zidane et génération Mbappé, est-ce que Mbappé il te fait rêver autant que Zidane?
4: Il a pas le même âge.
8: Alors.
4: Écoute, quand on est gamin.
2: T'as quel âge? 36. Donc, il a vécu parfaitement le Zidane.
4: Oui, mais c'est pas pareil,
8: effectivement,
4: pardon. Mais
8: effectivement, c'est pas pareil, alors moi, si tu me poses la question, je vais te répondre à ta question pour peut-être, ça va étayer la discussion. Effectivement, moi, Zidane m'a fait rêver puisque j'étais dans un âge où la France n'avait jamais gagné de Coupe du Monde. Ouais. Je sais pas si c'était accessible. Coupe du Monde à Paris, en France, face à une équipe de légende. Zidane qui fait un match de fou, etc. Donc oui, il m'a fait.
2: Ça veut dire que le premier qui passe est celui qui nous marque au cœur.
8: Non, et l'âge que j'avais aussi. J'étais un âge.
2: Oui, voilà, le premier dans notre âge qui passe.
8: Alors je dis pas qu'aujourd'hui je pourrais pas redevenir à revoir des étoiles dans les yeux par un joueur, mais c'est pas la même chose quand t'es adolescent, voilà, que quand tu es.
2: C'est la première fois.
8: Voilà, exactement. Mais je pense qu'un jeune d'aujourd'hui, j'en suis sûr. Tous les jeunes veulent devenir comme Mbappé.
2: Ouais, qu'est-ce qu'il a
6: L'impact, si je peux me permettre, il a 27 ans. Il a 27 ans. Il a 27 ans. 10 ans en équipe de France. On est déjà en train de se demander s'il bouffe à la même table que
2: Zidane. Mais c'est pour ça que moi je trouve ça intéressant comme discussion.
6: C'est fantastique, c'est incroyable.
4: Alors après, attends, si je puis me permettre. À 17 ou 18 ans, on se disait qu'il aurait gagné à 26-27 ans déjà 5 ballons d'or. Hein. Mmh. Donc ça vient aussi, ce qui n'est pas le cas. En fait, c'est ça cette histoire de comparaison. Platini, j'ai beau avoir l'âge que j'ai, c'est un de mes joueurs favoris encore. Parce que c'est un joueur, mais en Coupe du Monde, il en a pas gagné, il a fait 2 demi-finales, ils ont perdu une qui est légendaire, mais qu'on perd en 82 contre l'Allemagne, enfin la RFA, pardon, à l'époque, et on perd. De nouveau contre l'Allemagne 4 ans plus tard, Platini n'a jamais joué une Coupe du Monde dans les meilleures conditions. Il était blessé dans 2, il était trop jeune dans la première en 78. Et en fait, finalement, sa légende, c'est au championnat d'Europe de 84 où il le gagne.
7: C'est l'Euro.
4: Pas tout seul, mais pas loin, quoi.
7: Mais moi, ce que je voulais rajouter, c'est qu'en fait, chacun de ces joueurs-là qui sont énormes, en fait, hein, à leur manière. Je pourrais même penser à Antoine Griezmann, hein, qui lui a marqué l'équipe de France à sa manière aussi. Ça reste pour moi une légende de l'équipe de France. C'est juste qu'en fait, ces mecs-là évoluent dans leur époque, dans un contexte bien différent. Zidane, on se souvient très bien du contexte Zidane, c'était le numéro 10, c'était tout le monde voulait le voir, tout le monde voulait l'approcher, c'était presque un dieu en fait dans cette équipe de France qui était composée d'énormes joueurs autour. Attention, il y avait que des monstres autour de Zidane et lui, c'était la cerise sur le gâteau, sur un gâteau qui était énorme. Donc en fait, Kylian Mbappé aujourd'hui, c'est le leader de cette équipe de France là, c'est un stateur incroyable.
2: Est-ce que tu as l'impression qu'il dégage la même chose et que dans l'opinion et chez les Français,
7: c'est ce que je dis, dans son époque, il est ancré dans son époque. Et il est aussi confronté aux problématiques de son époque, c'est-à-dire une problématique sociétale, sociale, avec les réseaux. Il y a plein de choses aujourd'hui avec lesquelles Kylian Mbappé doit composer, avec lesquelles Zinedine Zidane ne devait pas composer. Ouais. Tu vois, donc ça change un petit peu la donne.
4: Il y a un truc aussi, c'est qu'ils n'ont pas le même jeu. C'est-à-dire que Zidane, tu le voyais jouer, il avait quelque chose de surnaturel. Ses contrôles, ses passes, etc. Ce qu'on retrouve aujourd'hui dans un autre joueur de l'équipe de France, qui est évidemment Michael Olise. C'est pas exactement le même joueur, mais il a des contrôles soyeux, comme a dit mon ami Vincent Deluc, des ouvertures faramineuses. Et en fait, on retrouve un petit peu ça. Vincent Deluc a interrogé Platini, qui a dit c'est le retour du numéro 10. Voilà. Comme le numéro 10, pour les plus jeunes qui nous écoutent, c'était celui par qui tout passait, le meneur de jeu. Et à une époque, c'était vraiment c'était le quarterback du foot américain, quoi. C'était celui par qui tout passait et par qui tout s'articulait. Zidane était l'héritier de ça, des Zico, des Pelé, etc., etc. Bon, Pelé, c'était encore un peu autre chose, mais bref, de Maradona, tout ça. Et Mbappé, lui, tu as tout à fait raison, il a une problématique différente. En revanche, pour ce qui est de la personnalité, je suis en train de me demander si cette Coupe du Monde n'est pas en train de lui faire énormément de bien, en tout cas l'équipe de France, dans cette histoire d'image et de personnalité.
6: Ah ouais.
4: Parce qu'il est en train, on voit qu'il est leader.
6: Clairement.
4: un peu comme ce qu'avait fait Pogba en 2018, on s'est dit ah bon mais il est comme ça Pogba dans les documentaires
7: quand on l'a
4: découvert
7: de Margot, de Grégoire Margoton, ouais.
4: Exactement.
2: T'aimes bien la personnalité de Kylian Mbappé, Cyril?
8: Moi j'ai toujours aimé, et surtout quand il était jeune, je me souviens de cette interview qui montrait déjà la personnalité qu'il avait, où il disait on me parle pas d'âge, parce qu'on lui disait oui, je sais plus, qu'est-ce que t'as fait à tel âge, il dit, c'est pas la question en fait, et du coup ça montrait déjà l'ambition qu'il allait de ce qu'il allait accomplir, quoi.
2: Il a changé quelque chose dans la manière de communiquer des sportifs ou pas? Moi j'ai cette sensation là qu'il est arrivé avec une espèce de fraîcheur où il a dit moi je vais dire ce que j'ai envie de dire et vous allez m'écouter, ou là où les sportifs à un moment il y avait beaucoup de polémiques etc, et ils étaient peut-être un peu plus méfiants. On a l'impression que lui il est pas du tout méfiant et que il le dit et qu'il assume.
8: Aujourd'hui, de toute façon, je pense que effectivement, l'époque est totalement différente. Déjà, il y a plus de stars qu'avant, parce que chaque joueur est une star avec les réseaux sociaux, avec tout ça. Et du coup, c'est plus dur de faire sa place aussi qu'à une époque où il y avait moins de personnes. Par contre, moi, je pense que le sport, de manière fondamentale, a évolué. Et donc, je vais pas comparer, mais je pense vraiment que les joueurs d'aujourd'hui,
2: on compare pas ici.
8: Les joueurs d'aujourd'hui, les joueurs d'aujourd'hui, en fait, ont plus de qualité au global, parce que rien que sur le physique, c'est scientifique, hein, ils sont plus physiques qu'avant. Donc, ça veut dire qu'on les compare sur plein d'autres qualités, sachant que une des qualités premières, ils sont meilleurs. Donc, je pense que vraiment le sport évolue d'une manière où c'est plus dur parfois de voir des nuances entre joueurs qu'à une époque où il y avait peut-être plus de folie, parce que en fait on voyait plus le caractère, parce qu'il y avait moins enfin tout l'entraînement était moins abouti dans le sport en général, même dans la boxe, dans plein de sports. Je sais pas si vous voyez ce que je veux dire. Et donc c'était plus singulier. Et aujourd'hui, il y a tout le monde, enfin il y a un niveau incroyable. Il faut voir même le nombre de matchs que les joueurs jouent avec les.
4: Ouais, ça devient dément.
8: Voilà.
6: Ouais. Je rebondis. Cette Coupe du Monde a fait du bien à l'image de Mbappé, à l'image de la France. La FFF, bon, ils l'ont compris depuis longtemps, mais notamment ils s'appuient sur les vidéos YouTube, etc., où on voit un Mbappé qui délire, qui rigole. Il y a un groupe. Hier, ils ont sorti cette fameuse
2: carrément
6: vidéo.
2: Il l'appelle Mobutu. Mobutu.
6: Voilà, Mobutu. Mobutu. Hier,
2: qui est une contraction du couple de Mobutu, donc qui était dictateur donc du Congo Zaïre. Et effectivement, sur les réseaux sociaux, Kylian Mbappé a beaucoup été comparé à un dictateur. Et effectivement, ils ont pris le truc et ils ont un peu retourné. Donc c'est Dembélé, je crois, qui l'appelle Mobutu en mode surnom. Donc voilà.
8: Vous avez vu ce qui se passe quand vous parler mal d'Mbappé.
2: Ouais, exactement,
4: éteint la lumière.
2: La réalisatrice a éteint la lumière, elle a envie qu'on parte, elle a raison, en même temps il est 20h58.
6: Tout ça pour dire qui ramène la deuxième
2: troisième. Je sais pas, on se reposera la question se reposera peut-être d'ici la fin du mondial, mais c'est vrai que il faudra quand même aller au bout.
4: Elle joue quand l'Italie, en fait?
2: C'est une bonne question. Dans la nuit.
6: Bonsoir à tous.
7: Petit ça.
2: Allez, merci beaucoup à tous d'avoir été avec nous dans les Tontons du Mondial sur Sud Radio. Cyril Benzaken, c'est quoi la suite désormais du calendrier sportif pour toi?
8: Écoute, ça va être un retour sur le ring. Moi, j'ai de la chance, c'est pas toutes les semaines. Hein.
2: Heureusement.
8: Ça va être pour octobre a priori, pour un championnat du monde, mais pour un retour sur le ring.
4: Contre Brac.
7: Ou du coup. Voilà. Rentre chez moi. On était pas au courant.
2: Et rendez-vous.
8: C'est pas encore signé.
2: On suivra l'actualité en tout cas de Cyril Benzaken, 8 fois champion du monde de kickboxing. Merci à tous d'avoir été avec nous. Tout de suite, Jacques Pessis, et demain on se retrouve avec Manu, François Manardo et Jules Boschierini.
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1: Bonjour à tous, très heureux de vous retrouver pour 3 heures de débat, 3 heures de conversation ensemble avec des réflexes que vous connaissez maintenant. Composez le 0826 300 300 pour vous inviter autour de la table, participer à la discussion, participer au débat bien sûr. Vous avez également le site sudradio.fr, les réseaux sociaux ainsi que l'application. À partir de midi, on s'interrogera sur ces plus grandes fortunes de France qui objectivement rassemblent quand même tous les fantasmes, toutes les curiosités. Vous savez que chaque année, il y a un classement en une d'un magazine, c'est le magazine Challenge.

0: également de la suite de Marine Le Pen qui était en déplacement hier dans la Sarthe du côté de la Flèche. Et il y a eu, vous l'entendrez, un petit comité d'accueil à coup de Marine en prison, c'est la honte. Ça donne quand même un petit avant-goût de ce qui risque de se passer à chaque fois que le fameux duo, le fameux tandem Bardella-Le Pen sera en déplacement. Est-ce que la campagne présidentielle ne risque pas tout simplement d'être confisquée par cette actualité judiciaire avec en plus la Cour de cassation qui s'est prononcée ce matin et par la voix de son premier procureur qui a dit que, je cite, nous sommes en ordre de marche pour rendre cette décision avant le scrutin présidentiel et nous ferons tout, nous, en ce qui nous concerne, pour tenir cet objectif. Vous avez donc compris que cela ne va pas se jouer dans les prochaines semaines ni dans les prochains jours, mais surtout dans les prochains mois, aussi dans nos débats. Est-ce qu'il faut sauver nos centres-villes, amis auditeurs? Est-ce que vous faites encore, vous, vos courses dans les petits commerces, dans le petit boucher du coin, dans la boulangerie, dans les fameuses rues piétonnes qui font le charme de nos centres-villes? Ou est-ce que vous avez totalement changé votre manière de consommer, votre manière de faire des courses, à savoir en ligne, à savoir dans les grandes surfaces, à savoir dans les zones excentrées, les fameuses zones industrielles avec des mastodontes de galeries commerciales? Est-ce qu'il faut les sauver, après tout, nos centres-villes? Parce que ce chiffre est tombé, 62% aujourd'hui de nos villes n'ont plus de commerce en leur sein. Et vous discuterez aussi avec nous, 0826 300 300. Et enfin, on s'interrogera sur le niveau de l'éducation nationale. Vous aviez été énormément d'auditeurs à réagir lorsqu'on s'est interrogé sur le bac qu'on donnait soi-disant à une génération d'illettrés. Là, le ministre de l'éducation ce matin a indiqué que le nombre d'enseignants avait bondi de 49%. Et pourtant, quand on voit ce qui se passe parfois devant nos élèves, dans les salles de classe, est-ce qu'on n'est pas tout simplement en train de fabriquer des mauvais professeurs? Est-ce qu'aujourd'hui, les professeurs sont encore une élite? Sont-ils au niveau, tous ceux qui ont le concours aujourd'hui? Venez discuter avec nous au 0826 300 300. Durant les trois prochaines heures. Pour le moment, il est 10h07, notre première actualité.
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0: Et cette première actualité concerne justement l'éducation nationale avec un chiffre qu'a donné le ministre ce matin, Édouard Geffrey, qui a indiqué que le nombre d'enseignants admis au concours avait augmenté de 49%, un nombre donc de lauréats qui est passé de 16 000 à 24 000. Alors, est-ce une bonne nouvelle ou, comme la question volontairement provocatrice a été posée il y a quelques secondes, sommes-nous encore en capacité de fabriquer des profs au niveau? Bonjour Aurélie Gagné.
2: Bonjour.
0: Merci beaucoup d'être avec nous ce matin. Vous êtes la co-secrétaire générale du syndicat FSU-SNU-IPP. On avait envie de vous interroger ce matin parce que le chiffre est tombé il y a quelques heures. La première question, elle est simple. Est-ce que cette hausse de 24 000 enseignants supplémentaires est une bonne nouvelle pour l'éducation nationale?
2: Alors en soi, c'est une bonne nouvelle puisqu'on sait qu'on manque de professeurs, que chaque année, il manque des professeurs dans les classes, que nous sommes obligés de faire appel à des personnes en contrat, en contractuel. Hein. Donc oui, c'est une bonne nouvelle, on peut pas dire le contraire. On voit aussi que le concours de professeurs des écoles, puisque moi je vais parler pour l'école primaire, enfin maternelle et élémentaire, on voit que ça regagne de l'attractivité. Donc bon, en soi, on peut pas... C'est une bonne nouvelle, oui.
0: C'est une bonne nouvelle, mais je sens, pardonnez-moi, Aurélie Gagné, dans votre propos quand même, comme un fond de « oui, mais ».
2: Oui, mais, parce que, bon, déjà, on fait pas le plein, hein. On fait, malgré tout, on fait pas du 100%. C'est-à-dire, toutes les places qui étaient à pourvoir au concours ne sont pas prises. Là, on est proche des 95%. Donc, c'est mieux que l'année dernière. Je crois qu'on était autour de 90. On voit qu'il y a encore des académies où on ne fait pas le plein, comme l'Académie de Versailles ou la Guyane. Après, il y a une explication derrière tout ça, hein, derrière ce succès relatif. C'est que, on peut passer maintenant le concours, soit quand on a un bac plus 5, soit quand on a un bac plus 3. Donc ça veut dire que le nombre d'étudiants, enfin le vivier, hein, le nombre d'étudiants qui potentiellement peut le passer est plus large. Donc il y a une explication.
0: Oui, il y a une explication. Est-ce que pour autant on peut parler quand même quand on voit ces chiffres? Je pense à tous ceux qui nous écoutent. Certains sont peut-être en train de se dire ah bah tiens, il y a le métier de professeur, d'enseignant qui est en train de regagner quelques couleurs. Est-ce qu'on peut le dire ça ce matin?
2: On peut dire que le concours redevient attractif. Ça, c'est bien. Après, le métier en lui-même, il n'a pas changé entre l'année dernière et cette année. Donc, tous ces étudiants, tous ces lauréats et lauréates, il va falloir après les garder dans le métier. Parce que très rapidement, tous voient que les conditions de travail sont loin d'être idéales. Les salaires ne sont pas à la hauteur de ce qu'on demande aux professeurs. Donc, très souvent, les jeunes déchantent une fois qu'ils sont dans le métier.
0: Vous dites en effet que le concours, parce qu'il faut rappeler qu'il a été légèrement modifié notamment, et vous l'avez rappelé, est-ce que il n'y a pas aussi un vrai sujet sur aujourd'hui le niveau du concours? Bien sûr, il doit être exigeant. Est-ce qu'il ne l'est par moment pas trop, au point que sur certaines évaluations

0: situation, que ce soit les oraux ou les écrits, on écarte des profils qui seraient en réalité d'excellents professeurs?
1: Alors ça, moi, j'ai pas de données qui me permettent de porter une remarque ou un jugement là-dessus. Après, moi, ce que je vois, c'est que, enfin, nous, ce qu'on voit, c'est que bon, l'accès à bac plus 3, c'est quand même une bonne chose. On voit bien que ça augmente les candidats potentiels. L'enjeu, ça va être après la formation. Quelle formation sera proposée à tous ces jeunes? Il leur faudrait une formation qui corresponde à leur métier, une formation de terrain. Et puis aussi que ce soit pas une formation au rabais, que ce soit une vraie formation universitaire au même titre que d'autres formations.
0: Parce que aujourd'hui on a quoi? On a trop un risque en France à offrir ce que vous appelez vous des formations au rabais.
1: Oui, nous c'est de ce dont on a peur que finalement le côté enseignement universitaire, parce que même si on a besoin d'apprendre le terrain, on a quand même à côté on a besoin d'avoir des enseignements universitaires en sociologie, en psychologie. En histoire, donc voilà, il faut vraiment que cette formation soit solide, soit digne d'une formation universitaire. Et là, pour l'instant, on n'a pas encore toutes les garanties. Donc nous, on espère vraiment que cette
0: Point
1: formation, elle soit suffisamment solide. Voilà, tout à fait.
0: Aurélie Gagné, vous êtes la co-secrétaire générale du syndicat FSU SNU IPP. Forcément, je pense à tous ceux qui sont en train de nous écouter, qui ont pu rencontrer dans certaines classes des difficultés, des absences de professeurs. Il faut se le dire, hein, assez récurrentes à gérer. Ils sont en train d'entendre. Ah. Il y a plus de professeurs qui ont été recrutés cette année. Ça veut dire que dès la rentrée, dans les prochains mois, c'est fini les professeurs absents?
1: Alors, c'est pas tout à fait comme ça que ça se passe, parce qu'en fait, les recrutements, alors toutes ces personnes hein, qui ont eu le concours, certaines, on va dire, vont aller à 100% en formation. L'année prochaine. Donc, ce sont pas des professeurs. D'autres vont aller, selon leur profil, vont aller à 50% en classe. 50% en classe, 50% formation. Et ces personnes-là, elles ont déjà été comptées dans le plan, je dirais, pour l'année qui vient. C'est-à-dire
0: donc, en fait, les chiffres
1: tous les
0: qu'on a
1: profs
0: déjà
1: devant les classes.
0: Déjà en compte ça.
1: Voilà. Donc, il faut pas non plus crier de joie.
0: D'accord. Donc là aussi, donc point de vigilance aussi sur à la fois la qualité de la formation et sur ceux qui deviendraient potentiellement donc les remplaçants. On parle aussi, et je pense que c'est intéressant parce que vous disiez tout à l'heure Aurélie Gagné qu'il existe toujours des problèmes dans le corps enseignant. Est-ce que la rémunération, vous l'avez seulement esquissé tout à l'heure, proposée pendant cette formation, ça va de 1400 je crois jusqu'à 1800 euros net. Est-ce que selon vous, ça reste un motif suffisant pour attirer et pour faire rester, puisque vous l'évoquiez, ces nouveaux professeurs?
1: Alors, c'est pas un motif suffisant. Par contre, je pense que ça a pesé dans la balance des jeunes qui se sont lancés dans ce concours. Et c'est bien normal parce que on sait qu'il y a une précarité étudiante. On sait aussi qu'il y a une insécurité sur l'avenir. Donc, je dirais que la personne qui s'engage dans ce parcours-là, elle a quand même la certitude d'avoir une rémunération, de continuer ses études tout en étant rémunérée. Donc, ça a pesé. Je pense pas que c'est la seule motivation, mais ça a pesé. Et c'est bien normal.
0: Et aujourd'hui, si jamais il y en a qui nous écoutent, qui hésitent à devenir prof, vous, Aurélie Gagné, qu'est-ce que vous leur dites à tous ces jeunes qui réfléchissent, qui ont toujours entendu la réputation d'un concours qui était extrêmement sélectif, extrêmement difficile, extrêmement pénible, pour ne pas parfois dire injuste, et que c'était un métier qui, ces dernières années, s'est quand même largement dégradé. Vous leur dites quoi ce matin? Venez, on fait encore des choses essentielles, c'est un métier important.
1: Alors oui, venez, c'est un métier important, c'est un métier où il y a un lien très fort avec le public. Le public, ce sont les jeunes, ce sont les familles, parce que on parle beaucoup de climat scolaire tendu avec les familles. Effectivement, c'est en hausse, mais la majorité des cas, ça se passe bien et c'est très enrichissant humainement parlant. Ça reste un beau métier où on fait des projets pédagogiques, où il y a plein de choses très belles qui s'y passent et qui sont sans doute pas assez mises en valeur. Donc, si c'est un métier qui attire les jeunes, eh ben il faut y aller.
0: Et malgré tout ce qu'on entend parfois sur vous parler des jeunes, sur le dialogue qui peut être difficile entre des élèves et des professeurs, vous vous dites il reste encore énormément de choses à faire avec eux, notamment les projets pédagogiques ou de voir, j'imagine, des retournements de situation, des réussites.
1: Oui, tout à fait. Oui, il y a un lien très fort. Et d'ailleurs, c'est quelque chose, c'est un élément primordial quand on interroge nos collègues, les enseignants. Ce qui compte en premier pour eux, c'est le contact avec leurs élèves, le contact avec les familles. C'est vraiment quelque chose qui les enrichit, qui est très très satisfaisant. Et c'est vrai que c'est très satisfaisant.
0: Bon, en tout cas, espérons que vous avez peut-être réussi à plaider en faveur de certaines vocations hésitantes ce matin au micro de Sud Radio. Merci beaucoup Aurélie Gagné d'avoir été avec nous, co-secrétaire générale du syndicat FSU-SNU-IPP sur ce chiffre qu'a annoncé le ministre de l'Éducation nationale ce matin, Édouard Geffray, une admission au concours de professeurs qui a augmenté de 49%. Ils étaient 16 000, ils sont désormais 24 000. Vous avez eu quelques éléments de réponse, amis auditeurs, mais nous, dans nos débats, on s'interrogera. Nos professeurs sont-ils encore au niveau? Vous avez peut-être des fils, des petits-fils, vous avez eu écho de certains cours, de la correction de certaines copies. On est loin de l'élite, comme pendant un temps les professeurs, d'ailleurs, aujourd'hui. Sont-ils encore une élite dans la société? Vous participerez à la discussion et au débat au 0826-300-300 à partir de 10h30. Pour le moment, on reste encore un peu ensemble et on va s'intéresser à l'autre fait d'actualité qui est un match ce soir France-Maroc. Alors certes, les amoureux du foot se réjouissent de cette rencontre et les plus pragmatiques sont déjà en train de s'organiser pour savoir, notamment dans des villes tendues, si ça ne va pas être le gros bordel, peu importe la victoire. On sera avec les policiers qui sont sur le terrain dans un instant. À tout de suite sur Sud Radio.
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1: Auditeurs de Sud Radio, nous sommes ensemble jusqu'à 13h. Vous en avez l'habitude, entre 10h et 10h30, on prend le temps de revenir sur l'actualité, à commencer ce matin par, certes, les chiffres des professeurs en augmentation, en admission au concours, on vient de l'évoquer, mais il y a aussi un match ce soir, France-Maroc. Pour beaucoup, c'est une confrontation sportive spectaculaire qui va être intéressante, bien sûr, à suivre sur la pelouse d'un terrain. Sauf qu'il y a aussi les conséquences d'un tel match qui vont souvent se répercuter dans la rue avec un risque d'affrontement élevé avec les forces de l'ordre. Bonjour Benjamin Cambolive.
2: Bonjour.
1: Merci beaucoup d'être avec nous ce matin. Vous êtes le porte-parole d'Alternative Police. Est-ce que vous nous le confirmez ce matin? Oui, ce soir va être forcément un point de vigilance, pour ne pas dire d'ores et déjà un point de tension pour les forces de l'ordre.
2: C'est-à-dire qu'on commence à avoir malheureusement véritablement une tradition de violence liée au foot en France, avec le même schéma qu'on redoute, qu'on appréhende et puis qu'on a géré à chaque fois, c'est-à-dire des délinquants opportunistes qui vont prendre le foot comme prétexte et qui vont venir pour casser, pour piller, pour harceler les forces de l'ordre. Ils servent du foot de ça, pourquoi? Parce qu'ils savent que c'est fédérateur, que c'est un événement qui va créer en fait les conditions qui sont propices à ça. C'est-à-dire que ça va créer un rapport de force qui leur est favorable. Il y aura trop d'émeutiers pour pas assez de policiers, quoi. Donc là, spécifiquement pour France-Maroc, c'est vrai que ce qu'on a, c'est une note du renseignement territorial qui alerte sur des risques de troubles à l'ordre public importants, donc notamment en cas de victoire du Maroc.
1: Notamment en cas de victoire du Maroc, mais excusez-moi d'être cynique, il y a aussi, on a l'impression à chaque fois d'avoir notamment ce débat au moment de la finale de la Champions League, par exemple, on l'a vu avec le PSG, peu importe que ce soit la défaite ou la victoire, on a toujours l'impression en fait d'assister, pardonnez-moi l'expression, mais à un gros bordel à la fin du match dans tous les cas.
2: Alors moi, ce que je vous parle, c'est la note en effet du renseignement territorial qui alerte sur ce risque précis, encore plus fort s'il y a une victoire du Maroc. Néanmoins, là où vous avez raison, c'est que dans la mesure où le foot, c'est un prétexte, on est bien d'accord que s'ils gagnent ou s'ils perdent, le risque de violence, il demeure. C'est-à-dire, là, ils vont éventuellement tout casser parce qu'ils ont perdu, et d'ailleurs, vous constaterez que ce sont potentiellement exactement les mêmes qui vont tout casser parce qu'ils seront contents quand la France aura gagné le match d'après. Mais là, spécifiquement, si on signale ça, c'est parce que cette note, elle s'appuie sur une veille qui est faite par le renseignement territorial, notamment sur les réseaux sociaux, où très directement, c'est des appels au chaos qui sont lancés. Donc voilà, là-dessus, forcément, le dispositif, il est calibré en fonction, à hauteur des moyens qui sont les nôtres. C'est-à-dire comme à chaque fois que c'est possible, on essaie de calibrer les dispositifs. Donc à Paris, vous aurez des CRS, vous aurez des gendarmes mobiles, vous aurez les compagnies d'intervention, la préfecture de police de Paris, vous aurez les BRAVEM. Mais ce qu'il faut bien voir, c'est qu'avec la nature de l'événement, donc avec ce mondial, par définition, le risque, il n'est pas circonscrit à Paris. C'est un risque qui est diffus au niveau national. Donc c'est-à-dire que c'est partout que vous devez à la fois tenir des lieux sensibles qui sont prédéfinis et idéalement avoir une capacité de projection sur tous les mouvements de violence spontanés. Oui. Et ça, concrètement, c'est pas possible et c'est là qu'on est dépassé. C'est-à-dire que vous pouvez pas avoir en prévention des gros dispositifs énormes partout. Et c'est pour ça que le problème qu'on a dans ce type de configuration, il n'est pas tellement en fait sur le maintien de l'ordre, là où vous avez des points qui sont prédéfinis avec des unités spécialisées dans le maintien de l'ordre, des compagnies républicaines de sécurité ou de gendarmes mobiles qui sont placées, qui sont disposées pour maintenir l'ordre. Le problème, il est plutôt sur la notion de rétablissement de l'ordre, c'est-à-dire sur les violences urbaines, justement quand ça pète là où c'était pas prévu, là où les forces sont pas présentes et où on envoie qui pour aller se confronter au chaos dans la rue, aux violences urbaines, et ben en fait les collègues de commissariat qui sont pas préparés, qui sont pas formés, qui sont pas équipés pour gérer ça. Et eux, ils sont là au front pour essayer de gérer la situation de violence en attendant que des forces puissent arriver en renfort. Mais c'est là que vous avez les blessés.
1: Benjamin Cambolive, vous êtes le porte-parole d'Alternative Police. Pour rappeler le contexte aussi, ce soir, France-Maroc, match de foot très important. Est-ce que vous avez déjà un peu les chiffres des effectifs qui seront mobilisés un peu partout en France, notamment sur la capitale, pour qu'on réalise l'ampleur quand même du problème et ce que ça signifie pour vous aussi, une tension et une telle soirée?
2: Alors, pour ce qui est des chiffres concrets, moi je les ai pas. Ce que je note, c'est que certains médias en annoncent. Alors, certains médias vous parlent de 20 000 forces de l'ordre au niveau national et 8 000 à Paris. Si c'est confirmé ces chiffres-là,
1: donc on sera à 26 000 en tout.
2: On est sur un ordre. Selon certains médias, encore une fois, moi j'ai pas cette information-là. Je ne fais que de relayer ce que j'ai lu. Si c'est ça, c'est un dispositif qui est similaire à ce qu'on avait vu pour la finale de la Ligue des Champions. Mais encore une fois, je peux pas vous le garantir à 100%. Moi, ce que je sais, c'est que jusqu'à présent, je dis bien jusqu'à présent, dans ce mondial, on n'a pas eu de violence majeure. consécutivement aux victoires du Maroc. En tout cas, rien qui était comparable, si vous voulez, à la finale de la Ligue des Champions. On a eu des incidents à Roubaix, à Toulouse, mais c'est pas la même ampleur. Néanmoins, ce soir, oui, il y a une préoccupation sécuritaire. Elle est évidente, elle est soulignée par le renseignement territorial. Ce qu'on voit, c'est que ceux qui vont être mis en avant, ceux qui vont être envoyés au charbon, comme à chaque fois, c'est évidemment les forces de l'ordre. Moi, ce que je veux souligner, c'est que on reçoit systématiquement des consignes de fermeté, que ce soit le ministre de l'Intérieur.
1: C'est ce que j'allais vous demander, et d'ailleurs, on a l'impression, pardonnez-moi, ce sera peut-être excessivement cynique de ma part, mais que à chaque fois qu'il y a des appels à la fermeté, on voit des images toujours un peu plus chaotiques, avec des chiffres toujours plus impressionnants, mais derrière, on a quand même la plupart des autorités qui viennent nous dire que ça a été parfaitement géré.
2: Alors c'est là où l'opinion sature, si vous voulez, c'est devant cette contradiction-là, c'est-à-dire que vous avez des annonces de fermeté, attention, vous allez voir ce que vous allez voir, on va rien laisser passer, et puis derrière on voit que ça crame partout et que vous retrouvez avec des policiers blessés et des gendarmes blessés. Donc forcément, il y a un décalage qui est pas audible pour l'opinion. Maintenant, moi ce que je veux souligner, c'est d'une part que les consignes de fermeté qu'on reçoit sont parfaitement légitimes. Qu'est-ce que vous voulez qu'ils nous disent d'autre, le ministère de l'Intérieur, à part si ça crame, vous intervenez, procédez à des interpellations dès qu'il y a des débordements. Ça, c'est une première chose. C'est normal que le ministre fasse ce type de préconisation, donne ce type de consigne. Et ensuite, sur quoi il faut insister également, c'est que mes collègues les appliquent, ces consignes de fermeté. Ils vont à l'interpellation. Ils ne les tolèrent pas,
1: les débordements. C'est qu'en réalité, vous êtes vraiment dépassé par la suite sur le terrain?
2: Mais ce qui se passe, c'est que déjà, le nombre empêche de tenir la rue partout et tout le temps. Ça, c'est encore une fois la question du rapport de force. Et après, il y a une réalité de fond sur laquelle le policier n'a pas la main. C'est-à-dire que ces violences-là, elles tombent pas de la lune comme ça. C'est le fruit de deux manques. Le manque d'éducation des parents d'une part, sinon ils seraient pas en train de tout péter dans la rue et d'harceler les forces de l'ordre en pleine nuit.
1: Et d'autre part, le manque de sanctions de la justice. L'éducation des parents.
2: Mais en fait, il y a les deux. Je vous dis, c'est deux manques. Manque d'éducation des parents, manque de sanctions de la justice. Le flic, il est au milieu, il court partout, il prend des coups, mais il peut pas régler ça. Donc, son boulot, c'est pas pour dire qu'il sert à rien. C'est-à-dire que le travail de police, qui est de mettre un terme aux infractions sur la voie publique, de mettre un terme aux violences, il sera toujours nécessaire. Mais tant qu'on en restera à une approche de surface, vous aurez des flics qui seront toujours plus exposés, qui prendront toujours plus de coups. Alors, pour l'instant, tiennent encore le coup, les collègues. C'est-à-dire qu'ils sont toujours volontaires, déterminés, engagés. Mais il y a un moment où il faut aussi avoir conscience d'une part de la fatigue et d'autre part du fait que les mecs saturent d'être surexposés comme ça en permanence.
1: Sachant que Benjamin Combouliv, en rappelant que vous êtes le porte-parole d'Alternative Police, je me mets aussi à la place de tous ceux qui sont en train de nous écouter actuellement, qui lisent les journaux, regardent un peu la télévision, écoutent la radio, et à longueur de temps, on a quand même des spécialistes sécurité qui maintenant sont très bien identifiés, qui expliquent à chaque fois qu'il y a, je réutilise l'expression, vous me pardonnerez à nouveau, le bordel dans la rue, des spécialistes sécurité qui viennent vous dire à quel point en réalité on n'en fait pas suffisamment, parce qu'il y aurait d'autres choses à déployer. On pourrait débloquer certains camions, certaines unités, certaines manières de faire, et que ça, le curseur en réalité pour le maintien de l'ordre n'est pas mis au niveau du danger face auquel vous vous retrouvez régulièrement. Est-ce que ça c'est juste?
2: Bien sûr que c'est juste. De toute façon, ce qui freine l'action de police, c'est le manque de ressources humaines, que ce soit sur la voie publique, en investigation, c'est le manque de moyens humains, notamment. Après, quand vous dites qu'on pourrait et qu'on devrait rapprocher plus de forces de sécurité, notamment des unités spécialisées, c'est vrai. Bien sûr que plus on est nombreux, plus ça apaise la situation, meilleur le dispositif est si les forces sont nombreuses. C'est ce qu'on appelle la note de gueule, quoi. Si quand ils arrivent, ils voient qu'il y a vraiment des flics partout, du coup ça n'a pas lieu. Des violences.
1: Note de gueule que je ne connais. C'est pas.
2: C'est ça, c'est-à-dire quand vous arrivez, s'il y a des flics partout, vous avez moins envie de faire le couillon. Voilà, c'est aussi basique que ça. Mais ça, vous ne pouvez pas l'avoir partout. D'une part, c'est même impossible, vous n'aurez pas trois flics tous les deux mètres dans chaque rue de Paris et de France. Et c'est la faiblesse de ces dispositifs-là, c'est que forcément, ils vont pas aller là où sont les forces. Ils vont aller là où les dispositifs sont plus légers, et c'est dans ce cadre-là que ce sont mes collègues de commissariat qui sont confrontés à ça. Et c'est pour ça que je vous parle à la fois du préventif et du répressif, c'est-à-dire l'éducation des parents et les sanctions de la justice, parce que sur l'axe pur du travail de terrain, on n'a pas la main, on ne peut pas amener la solution par ça. On règle pas, si vous voulez, des problèmes de société, des problèmes d'éducation, des problèmes de justice, uniquement avec plus de CRS dans la rue.
1: Merci beaucoup, en tout cas, Benjamin Combouliv, d'avoir été avec nous, porte-parole d'Alternative Police. Bon courage donc pour ce soir, à vous et à vos hommes mobilisés massivement sur le terrain. Vous avez bien fait de préciser que tous les chiffres n'étaient pas certains, mais ça donne quand même une ampleur et une petite idée. Près de 28 000 forces de l'ordre partout en France qui seraient mobilisées, juste, quand même, rappelons-le, pour un match de foot. Merci beaucoup d'avoir été avec nous, et on en fera forcément, on en tirera les leçons demain matin. demain dans cette même émission. Il est 10h27 sur Sud Radio. Dans un instant, les débatteurs rentrent en studio. On va bien sûr revenir sur le premier déplacement de Marine Le Pen avec certains comités déjà qui s'étaient rassemblés pour lui demander la prison, lui demander de se retirer, regretter son choix. Est-ce qu'il n'y a pas un risque que toute la campagne présidentielle soit tout simplement kidnappée par cette actualité judiciaire avec les incertitudes et les conséquences que cela pourrait avoir? On va s'interroger également sur le niveau des professeurs. Le ministre de l'Éducation ce matin s'est réjoui que le nombre d'admissions au concours ait augmenté. Est-ce que pour autant les professeurs sont encore au niveau aujourd'hui? Vous êtes parents, vous êtes grands-parents, vous avez des fils, des filles, des petits-fils, des petites-filles. Vous avez déjà eu écho de ce qui se passait dans la classe. Et non, ça c'est sûr, on peut pas l'affirmer. Les professeurs ne sont plus l'élite. Non, ils ne sont plus au niveau. On en débattra et nous reviendrons sur ces centres-villes. 62% aujourd'hui des villes n'ont plus de commerce. Est-ce que on doit sauver nos centres-villes ou après tout on fait tout en ligne? C'est fini le petit boucher, c'est fini le petit boulanger, c'est fini la petite poissonnerie, c'est terminé. Les modes de consommation ont changé. Doit-on sauver nos centres-villes? Ça fera partie notamment des discussions que nous aurons dans une poignée de minutes sur Sud Radio. À tout de suite et n'oubliez pas le 0826 300 300.
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1: Soyez les bienvenus sur Sud Radio, 10h30, midi, vos débats avec vous, bien sûr, amis auditeurs. Appelez-nous 0826-300-300 pour réagir, pour nous interpeller, pour commenter l'actualité dont on débattra ici en studio. Vous avez également les réseaux sociaux, le site internet et l'application de Sud Radio. De quoi allons-nous parler? Les professeurs, le ministre de l'Éducation nationale s'est réjoui ce matin d'avoir eu une augmentation des admissions au concours. Mais quand on voit notamment la gueule des copies, quand on voit le taux de résultat du bac, la question, elle est cache et je vous la pose ce matin. Est-ce que les professeurs sont encore une élite en France, dans le sens où est-ce que les professeurs sont encore au niveau dans ce pays? Je vous pose la question parce que vous êtes certainement parents, vous êtes certainement grands-parents, vous avez des fils, des filles, des petits-fils, des petites-filles, vous avez déjà eu écho de ce qui se passait à l'intérieur des classes, de comment étaient évoqués certains programmes, et le fait de dire que les professeurs sont au niveau serait quand même exagéré. Venez en parler au 0826-300-300. Les centres-villes en France, 62% des métropoles françaises n'ont plus de commerce dans leur centre-ville. Ça fait paniquer les députés, ils veulent instaurer une loi pour justement faire en sorte que le centre-ville devienne prioritaire. Oui, d'accord, mais est-ce que on doit les sauver, nos centres-villes? Parce qu'après tout, on fait de plus en plus les courses en ligne. On s'est réjoui que dans les zones industrielles, on ait de monstrueuses galeries commerciales. Et ça arrange bien tout le monde d'y aller, et surtout qu'elles soient ouvertes de 8h à 22h. Est-ce que pour autant, on doit sauver nos centres-villes? Ben, venez participer à la conversation et même témoigner. Est-ce que vous faites partie encore d'une population qui continue à aller dans sa petite boulangerie, dans sa petite boucherie, chez son petit maraîcher? Ou alors, vous préférez faire tout en ligne? C'est ce qu'on appelle un drive après le boulot. On embarque ça et puis on en parle. Le plus, c'est ce qu'on appelle les courses en 2026, 0826-300-300. Mais tout de suite, nous allons commencer par causer politique.
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1: La politique avec ce premier déplacement hier de Marine Le Pen et du duo, du tandem, c'est ainsi qu'il est présenté. Marine Le Pen, Jordan Bardella en déplacement du côté de la Sarthe hier à la Flèche. Et alors, certes, toutes les caméras ont montré bien sûr ce grand déplacement. Il y avait quand même quelques comités qui étaient là pour les accueillir à coup de Marine Le Pen en prison, Marine Le Pen voleuse. On les écoutera dans un instant. Et surtout que ce matin, alors qu'il y a beaucoup d'incertitudes politique et judiciaire, il y avait le premier procureur de France qui était l'invité d'une radio et qui l'a dit, nous sommes en ordre de marche pour rendre cette décision avant le scrutin. Vous savez que Marine Le Pen s'est pourvue en cassation et donc, alors qu'on avait plus ou moins la certitude que celle-ci, la décision tombe après la campagne présidentielle, il y a visiblement quelque chose qui va se jouer, d'où cette question qu'on vous pose ce matin. Est-ce que vraiment la campagne ne risque-t-elle pas d'être confisquée par cette actualité judiciaire? Est-ce qu'on va avoir une campagne un peu à la 2022, c'est-à-dire que tout le monde va se préoccuper du cas de Marine Le Pen et Jordan Bardella et certainement pas du fond. Je vous pose la question, amis auditeurs, au 0826-300-300. Pour en parler ce matin, Laurent Saillet, bonjour. Chroniqueuse politique, ancienne députée européenne notamment. Noémie Alioua, bonjour.
2: Bonjour, bonjour à tous.
1: Journaliste, essayiste et auteur de votre dernier livre aux éditions Plomb, La Terreur jusque sous nos draps. Paul Sébille, rédacteur en chef d'Hexagone, bonjour.
3: Bonjour.
1: Merci beaucoup d'être avec nous ce matin. Et on a une petite manquante à l'appel dans la classe. Comme d'habitude, elle est en train de passer par la vie scolaire pour avoir un mot dans le carnet, un mot d'excuse. Et elle sera accueillie pour parfaitement rejoindre le conseil de classe. Autour de la table, c'est la première question que je vous pose. Est-ce que, oui, au vu de ce que vous voyez maintenant depuis plusieurs heures, et c'est peut-être vers la politique que je me tourne, vers l'ancienne politique que je me tourne, Laurent Saillet, est-ce qu'il y a un véritable risque qui existe que la campagne soit totalement kidnappée, arrachée, je n'aime pas le terme, prise en otage par cette actualité judiciaire concernant Marine Le Pen?
4: Oui, je pense qu'il y a un risque. Alors, moi, déjà, je condamne les actions qui entravent les déplacements des politiques ou les manifestations politiques, parce que je pense que c'est un déni de démocratie. Chacun a bien le droit d'aller sur les marchés et de faire campagne. Maintenant, je pense que le RN a tout intérêt, justement, à ce qu'on ne parle pas du programme. Parce que la vraie fragilité du Rassemblement National, c'est bien ses propositions pour la France. Donc, qu'il y ait un focus très clivant sur les affaires judiciaires, avec un clan qui dira « c'est honteux, elle ne doit pas se présenter », l'autre clan qui dira « la justice veut voler l'élection » ou on veut empêcher Marine Le Pen d'être élue », pour eux, c'est tout un avantage, parce qu'on reste dans leur système de clivage. Le rêve du RN, c'est de se retrouver face à LFI. On le voit dans les sondages.
1: Pour vous, c'est leur objectif en réalité, absolue, en espérant que Marine Le Pen le remporte haut la main.
4: On est dans des proportions de 70-30. Vu le danger que représente LFI aujourd'hui pour le pays, même des gens qui seraient vraiment anti-RN pourraient faire le choix RN. Donc, ils sont dans cette démarche, quoi qu'il en soit, de mettre cette affaire judiciaire sur le devant de la scène.
1: Mais est-ce que vous pensez, pardonnez-moi Laurent Saillet, je ne veux pas interrompre le raisonnement, mais est-ce que vous pensez vraiment que c'est dans l'intérêt du RN d'en faire des caisses sur leur raisonnement judiciaire?
4: Mais de toute façon, il existe. ce raisonnement judiciaire. Enfin, l'affaire judiciaire existe, donc ils peuvent pas l'étouffer. Vous savez, quand vous ne maîtrisez pas les événements, feignez de les organiser. C'est-à-dire que tant qu'à exister, ils vont faire un clivage très important, qui fonctionnera pour le premier tour notamment, avec les pour ou contre la justice et l'action de la justice. Quand on voit le programme du RN, et j'espère justement qu'on en parlera pendant cette campagne, ils sont très faibles et très incertains, notamment sur la partie économique, qui est un vrai sujet. Vous pouvez les interviewer les uns et les autres, personne ne dit la même chose, leur ligne économique est totalement confuse, et ils veulent entretenir cette confusion parce qu'ils ont une base électorale qui est complètement scindée. Ils ont un électorat populaire, qui est un peu leur électorat de base, qui est un électorat qui est vraiment très attentif à des histoires de pouvoir d'achat, et ils ont un électorat plus bourgeois, qui lui attend des réformes libérales. Donc en fait, ils sont tellement eux-mêmes écartelés au sein de leur électorat qu'ils n'ont aucun intérêt à clarifier leur position économique.
1: Et donc que de jouer les résistants face à la machine judiciaire, pour vous, c'est une méthode qui paye. Noémie Alioua et justement Paul Sebi, comment vous voyez les choses, Noémie, d'abord ?
2: Je ne pense pas que ce soit dans l'intérêt du Rassemblement National de parler de ces affaires judiciaires. Je crois qu'il y a un problème qui est beaucoup plus large que ça, qui est celui au fond de la façon dont la justice s'est immiscée dans la démocratie et notamment dans cette élection qui est l'élection parmi les élections françaises.
1: Donc par exemple, Noémie, quand vous entendez le premier procureur de France assurer que nous sommes en ordre de marche pour rendre cette décision avant le scrutin, vous, ça vous interpelle?
2: Vous savez, je suis très attachée à l'idéal démocratique parce que je connais un certain nombre de pays dans le monde qui sont des dictatures, qui sont des régimes autoritaires autocrates et qui rêveraient d'avoir une démocratie en marche. Nous avons une chance immense, enfin une chance non, nous nous sommes battus pendant des siècles pour pouvoir réussir à faire en sorte que ce soit la majorité qui décide, c'est-à-dire que tout le monde a la même voix, tout le monde peut voter. C'est le système démocratique, je crois, est un bijou qu'il faut protéger. Et ce bijou-là, il est en train d'être mis à mal par une institution judiciaire qui, par ailleurs, est déjà extrêmement mal vue par une partie de la population et qui ne va pas arranger les choses là, ce qui est en train de se passer. Et je crois qu'il y a un vrai danger, oui, que la démocratie soit mise à mal.
1: Et donc que la campagne soit totalement accaparée par ces altermoiements judiciaires, les différents rebonds, etc.
2: C'est ce qui va se passer, c'est ce qui peut se passer.
4: La justice, là, empêche Marine Le Pen de se présenter.
2: Alors là, il ne l'empêche pas, mais si vous voulez, depuis le départ, enfin, là, il y a quand même tous ces épisodes judiciaires-là vont peser sur la campagne. Donc, par définition, ils vont avoir une influence sur la façon dont on va mener cette élection.
1: Si les membres du Rassemblement National avaient eu les mains propres selon leur slogan, peut-être que la justice ne se serait pas immiscée.
2: Vous savez très bien que tous les partis n'ont pas eu les mains propres. Vous savez très bien qu'un certain nombre d'autres partis ont fait exactement la même chose et ils n'ont pas été condamnés de la même façon. Donc, à un moment donné, on sait très bien aussi que le Rassemblement National est perçu aujourd'hui comme le diable à abattre et on ne peut pas complètement écarter cette lecture-là.
1: Mesdames, vous êtes en majorité. Laissons peut-être l'homme ici qui a besoin de s'exprimer, qui s'appelle Paul Sebi, rédacteur en chef d'Hexagone. Comment vous observez, vous, la situation, mon cher Paul? Est-ce que, oui ou non, il y a un vrai risque, voire un danger, que la campagne soit totalement accaparée par l'actualité judiciaire du RN?
3: C'est surtout qu'en fait, le RN a peut-être sous-estimé justement le passage du juridique au politique. On l'a vu, Marine Le Pen, quand elle s'exprimait au JT de TF1, ça avait l'air d'être très évident. Elle faisait des réponses très très courtes. Bon, le juge a dit que je n'avais pas de bracelet, donc je peux me présenter, etc. Tout paraissait très évident dans
1: leur esprit. Très fluide, presque limpide.
3: Voilà, c'est ça. C'est-à-dire que, comme si tout ça était finalement réglé. Et on l'a vu avec ce premier déplacement, ça risque d'être plus compliqué, puisque autant il y a cette question de, oui, est-ce que c'est au juge de décider pour le peuple, etc. Mais en fait, Marine Le Pen, elle s'est déjà présentée 3 fois, elle a déjà perdu 3 fois. Il y a des gens qui sont très opposés à son accession à la présidence. Et donc, forcément, ça crée il va y avoir des fortes oppositions. En plus, avec une sous-couche judiciaire, par-dessus. Donc, quand même, alors, faut quand même rappeler que c'est quand même inquiétant de voir qu'une candidate ne peut pas faire campagne tranquillement. Ça, c'est peut-être au ministère de l'Intérieur de régler cette question. C'est quand même assez anormal d'en arriver là. On doit pouvoir quand même se déplacer et faire campagne librement. Mais il y a tout ça, il y a tout le politique. C'est jamais aussi simple que ça. Et on l'a déjà dit plus ou moins sur le programme. Aussi, Marine Le Pen, c'est une candidate qui ne veut pas se dire de droite. C'est donc
1: C'est sûr qu'il n'y a aucune clarification nulle part là. Si on pousse ça,
3: ni gauche ni droite, alors que son électorat et l'électorat, la majorité en tout cas, est de droite en France. Donc ça devient très très compliqué.
4: Je ne suis pas sûr que son électorat majoritaire soit de droite en France.
3: Bah, parce que c'est plutôt défini comme de droite.
4: Hein, oui,
3: sans aucune
1: nuance.
4: Je voudrais juste préciser quelque chose par rapport à l'échange que nous avons eu tout à l'heure. Moi, je trouve que la décision de la Cour d'appel de laisser Marine Le Pen se présenter est une très bonne chose. Néanmoins, ce que je ne comprends pas, c'est qu'on puisse encore accuser la justice de quoi que ce soit. Enfin, ils ont avancé l'appel pour justement contrevenir au fait qu'il y avait une exécution provisoire qui aurait pu l'empêcher de se présenter. Cet appel, en réduisant la peine d'inéligibilité, lui permet de se présenter. Donc ça, c'est une deuxième étape où la justice, justement, se démet, si vous voulez. Et là, on voudrait en plus que la cassation ne s'exprime pas. Mais enfin, au pire, si la Cour de cassation casse l'arrêt, de toute façon, c'est néant, il se passe rien. Mais même si elle maintenait la décision, l'arrêt de la Cour d'appel, de toute façon, la pire des sanctions éventuelles, ce serait qu'elle ait un bracelet électronique. Mais ce n'est pas empêcher une candidate de faire campagne. C'est ce qu'elle s'est mise, elle. Et ce serait vraiment sur la toute fin de campagne. C'est ce qu'elle s'est mise, elle, comme contrainte. Donc, accuser la justice de s'impliquer dans la démocratie, aujourd'hui, ce n'est absolument plus
1: provoqué.
4: Le cas.
1: Attendons, on va au 0826-300-300 pour écouter Sandra. Bonjour, Sandra.
5: Bonjour à tous.
1: Merci beaucoup d'être avec nous sur Sud Radio ce matin, Sandra. Comment vous regardez la situation? Est-ce que oui ou non, la campagne va être un moment mise entre parenthèses, être totalement accaparée par les ennuis judiciaires de Marine Le Pen?
5: Alors, moi, je me permets, il y a deux choses. Je suis assez d'accord avec tout ce que vous avez dit. C'est que, en fait, on est entre le mélange du judiciaire et de la morale.
1: Alors pourquoi? Expliquez-nous pourquoi la morale, là, dans ce cas-là.
5: Pour moi, on est en train de, comme on disait, traiter la justice, savoir s'ils font bien, s'ils font pas bien. Enfin, moi, je pense qu'on a un système judiciaire qui fonctionne bien. Alors, oui, c'est des hommes, donc ils peuvent avoir un avis, ils peuvent avoir un biais, c'est vrai. Mais malgré tout, il y a quand même des garde-fous. Et puis, le fond sera traité, parce que pour l'instant, on n'est même pas sur le fond. Savoir si elle a réellement détourné des fonds, si c'est vraiment bien traité. Parce qu'en fait, elle a rémunéré des gens, elle n'a pas mis de l'argent dans sa poche.
1: Non, il n'y a pas eu d'enrichissement personnel.
5: Exactement, je pense que ça, c'est un point important, parce qu'il y a débat sur ce point-là. Et je pense que beaucoup de politiques, il y a beaucoup de politiques aujourd'hui, enfin, qui ont des cabinets, et les gens dans les cabinets font de la politique, ils ne font pas que travailler dans un ministère, par exemple à l'éducation nationale ou autre. À un moment ou à un autre, il y a un biais politique.
1: Oui, vous voulez dire qu'il y a même un biais idéologique dans votre cas, Sandra.
5: Bien sûr. Oui. Après, Marine Le Pen, c'est elle qui fait le choix, elle assumera de se retrouver peut-être à un moment avec un bracelet électronique en pleine campagne.
1: Mais vous entendez qu'il y a un risque qu'on ne lui parle que de ça, ça c'est sûr et certain.
5: Ah oui, tous les autres partis qui soient de gauche ou de droite, ça va être leur sujet, parce que c'est quand même le nez au milieu de la figure, ça va être un biais facile. Mais je suis pas sûre que les électeurs, vous savez, depuis le temps qu'elle se fait taper dessus, c'est une fois de plus, en fait. Et il faut faire attention, parce que c'est une position victimaire après, et c'est une position assez facile. C'est-à-dire qu'elle va dire, vous voyez, ils sont tous contre moi. Je suis pas sûre que ça soit le bon biais. Moi, je pense que le sujet, c'est débattre des idées. Elle en a parlé. Et c'est d'ailleurs là-dessus qu'il faut aller, en fait.
1: Donc les idées, c'est-à-dire pas la victimisation en permanence par rapport à l'organisation du système judiciaire et surtout de sa peine. Et en plus, faut-il encore rappeler que le Rassemblement National a toujours fait en sorte de décaler au plus tard possible la date de ce procès. Donc on continue d'en parler de cette question. Est-ce que la campagne présidentielle va être totalement confisquée par l'actualité judiciaire du Rassemblement National? Est-ce que vous craignez qu'on ne débatte pas des impôts, qu'on ne débatte pas de l'hôpital, qu'on ne débatte pas de l'éducation nationale, mais uniquement de Marine Le Pen, peut-être que, Jordan Bardella, peut-être que, mais au fait, la Cour de cassation si, mais peut-être que les juges aussi ça. Bref, est-ce que c'est déjà une campagne totalement insupportable, déjà confisquée? Venez en parler dans le studio et à l'antenne de Sud Radio au 0826-300-300, amis auditeurs. On revient dans une poignée de secondes, à tout de suite.
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1: Vous êtes bien sur Sud Radio, on est ensemble jusqu'à 13h pendant encore une grosse heure et demie. On débat, on discute, on échange avec vous toujours au 0826-300-300 autour de la table ce matin. Laurent Saillé, Noémie Alioua, Paul Sébi et l'élève qui était en retard tout à l'heure lorsqu'on a fait l'appel. C'est vous, Ariane Amadi, bonjour.
2: Déjà,
1: je sais que vous êtes passé par la vie scolaire, ouais. Il y a eu un mot dans le carnet, ne vous inquiétez pas, tout a été parfaitement réglé. Présidente donc de Carman Consulting, merci beaucoup d'être avec nous ce matin.
2: Merci,
1: je rappelle donc le sujet, la Cour de cassation qui a assuré ce matin par la voix de son premier procureur de France, Rémy Heinz, qu'elle sera en ordre de marche pour rendre cette décision avant le scrutin, en rappelant bien sûr que Marine Le Pen s'est pourvue en cassation, donc on attend la décision. Eux étaient visiblement sereins sur le fait que cette décision interviendrait après la campagne présidentielle. Petite incertitude quand même, hier Marine Le Pen était en déplacement du côté de la Flèche, du côté de la Sarthe, elle était en déplacement, il y a eu un petit comité, j'allais dire de soutien, pas totalement le terme, plutôt... Voilà, un comité qui l'attendait avec ces cris-là.
3: On arrête.
4: Voleuse, Marine Le Pen, c'est une honte. Elle ne peut pas être présidente, c'est une honte, voleuse, 3 millions d'argent public, voleuse.
1: Voilà, donc des gens... disons en forme, qui a accueilli Marine Le Pen sous ces cris-là, avec cette question donc qu'on se pose encore ce matin avec vous, notamment au 0826-300-300, et la discussion se poursuit en studio. Est-ce que la campagne ne risque-t-elle pas d'être confisquée en réalité par l'actualité judiciaire de Marine Le Pen au détriment des idées, des vrais sujets de fond? Je me tourne vers vous, Ariane Amadi.
2: Alors déjà, je veux juste dire une chose, c'est que je regardais les premiers sondages. Il y a 60% des Français qui estiment qu'elle n'a pas eu raison de se présenter. En revanche, il y a 68% des électeurs du Rassemblement national qui estiment qu'elle devait se représenter. Mmh. Pour répondre à votre question. Un, le sujet c'est, est-ce qu'elle va pouvoir faire une campagne présidentielle qui élargit sa base? Parce que si elle parle qu'aux convaincus...
1: Une quatrième campagne présidentielle même pour élargir sa base,
2: voilà.
1: Parce que ça fait 4 ans.
2: Et ça fait 4 ans.
1: Et enfin, 4 fois, pardon, qu'elle se représente, pour être précis.
2: Deuxième chose, j'attends le moment où elle va avoir un programme sur la justice, la sécurité, et que ça va devenir vraiment problématique. Et dernière chose encore, vous savez, quand vous transgressez, vous le transgressez une fois, et après, ça amoindrit toutes les critiques. Parce que, en fait, elle a déjà fait le grand saut. Donc, qu'est-ce qu'on va lui dire? C'est pas bien, t'aurais pas dû faire ça, mais en fait, elle s'en fiche, elle. Donc,
1: oui.
2: Elle va avoir une campagne, à mon avis, difficile, mais elle va quand même, à mon avis, réussir à pouvoir circonscrire petit à petit la question de sa condamnation.
1: Noémie,
5: c'est vrai que c'est intéressant de regarder les sondages, et puis on entendait aussi effectivement l'opposition assez forte des personnes vis-à-vis de Marine Le Pen, parce qu'effectivement c'est un personnage qui est clivant par définition, mais en même temps ça doit pas permettre d'invisibiliser l'immense popularité qu'elle a, c'est-à-dire que vous avez aucun personnage politique aujourd'hui qui a 35% d'intention de vote dans les sondages.
1: 36%, elle a gagné 4 points par rapport à la mi-juin si on s'en réfère au dernier sondage IFOP, LCI, Le Figaro.
5: À la fois il y a une grande opposition et en même temps c'est la personnalité politique la plus populaire de France et qui a le plus de chances de l'emporter à l'heure qu'il est, et ce quelle que soit d'ailleurs la personne qui est en face d'elle au second tour. C'est ça qui est intéressant, c'est que qu'il y ait Mélenchon, Attal,
1: Philippe, ça ne change pas.
5: Quoi qu'il arrive, elle gagne. Donc il y a quand même une intention de vote qui découle directement d'une popularité qui me paraît inaliénable.
1: Qui est évidente, factuellement, Paul Sébi.
5: Factuellement, oui.
6: Oui, qui est évidente, mais qu'on sait sans doute peut-être fragile dans une campagne. Enfin, de toute façon, c'est ce qu'on disait au tout début, c'est que...
1: Et j'ajoute à ça que de toute façon, Marine Le Pen en campagne a toujours perdu énormément de points au fur et à mesure.
6: Oui.
1: Donc
6: il n'y a pas de loi mathématique en politique, hein, évidemment. Elle pourrait rester à ce niveau-là, de toute évidence, mais... C'est vrai que au-delà, il y a le judiciaire, mais de toute façon, il y a aussi l'opinion et un peu le ras-le-bol général qu'il y a dans l'opinion, dans le pays, qui va sans doute pousser des gens, de toute façon, à se porter vers le RN, que ce soit, ça aurait pu être Bardella ou Le Pen, ça aurait été la même chose, mais à vouloir régler les problèmes et que ce soit sur des sujets très précis. Au-delà des affaires et de la personnalité de Marine Le Pen, qui est malgré tout, qui s'est améliorée dans le temps, hein, depuis la précédente présidentielle. Donc, on voit, c'est peut-être sa quatrième candidature, mais c'est pas non plus une fatigue au niveau de son image. Donc voilà, il faudra voir. C'est un peu, c'est vrai que Marine Le Pen met un petit peu les Français et ses électeurs potentiels
1: au pied du mur d'une certaine manière.
6: Voilà, c'est ça, dans une situation très compliquée parce qu'ils vont devoir faire un choix très très compliqué.
1: Ariane Amadi, je vous voyais réagir à ce que
2: vous
1: disiez.
2: Oui, pour continuer à aller dans votre sens, il faut aussi savoir qu'il y avait beaucoup de doutes sur la candidature de Jordan Bardella. C'est-à-dire que
1: en termes de crédibilité, vous voulez
2: dire. En termes de crédibilité, de dire qu'en fait c'était un mec fabriqué de A à Z comme Britney Spears pouvait l'être.
1: La comparaison Bardella Britney Spears.
2: Bien sûr. Je vais vous en faire d'autres, vous inquiétez pas. C'est juste pour démarrer. Non, mais voilà, vous voyez ce que je veux dire, que dès qu'il sortait de ses fiches, il y avait rien. Donc il y a aussi finalement un aspect crédibilité chez Marine Le Pen qui a un coup d'opportunité de dire bon bah finalement elle est mieux placée que Jordan Bardella et c'est plutôt positif.
3: Moi je n'ai jamais pensé que Marine Le Pen allait laisser sa place, jamais, à aucun moment. C'est le combat d'une vie. Je ne l'imaginais pas, sauf si vraiment elle avait été surempêchée, parce que là effectivement si le jugement d'appel avait été différent avec une exécution provisoire d'une inéligibilité, elle aurait été totalement empêchée. Mais il faut savoir que c'est une histoire familiale. Ça serait la première fois qu'il y aurait eu un candidat qui ne s'appelle pas Le Pen. Et je pense que de son vivant, c'est pas une meilleure chose. J'ai même pensé à un moment, ça ne s'est pas fait, qu'elle allait plutôt pousser sa nièce. Et moi, je vous dis qu'avant-hier, elle a tué le fils. C'est-à-dire qu'elle l'a flingué en direct. Elle est sortie.
1: Avec Bardella, vous voulez dire.
3: Mais bien sûr.
1: Dès qu'elle est sortie, elle
3: Mais bien sûr, dès qu'elle a entendu son... On commence à avoir les indiscrétions, la manière dont ça s'est déroulé. Dès qu'elle a vu qu'elle avait la possibilité de se présenter, avec les risques quand même que ça implique. Parce que, effectivement, on
1: les
3: sait
1: avocats
3: jamais.
1: L'ont reconnu. Toutes les décisions qui ont été prises, il y a un risque derrière.
3: Parce que, pour plusieurs raisons. Un, ce que je pense qu'elle n'aime pas, la manière dont il se positionne sur la partie économique. Parce qu'elle a bien compris, ce qui me semble partagé avec elle comme idée, que son socle est très populaire.
1: Oui.
3: Et que dès qu'elle ira dans quelque chose de libéral...
1: La fameuse ligne sociale de Marine Le Pen.
3: C'est pour ça qu'LFI voulait que ce soit Jordan Bardella pour récupérer un petit peu ce socle populaire. Et je pense aussi que ce qu'il a fait le jour de la Marche Blanche a marqué aussi
1: les esprits.
3: Donc
1: pour remettre dans le contexte, il était à Monaco,
3: elle a
1: un événement de F1 en disant, en plus quand on lui pose la question, de dire oui, vous comprenez, des marches blanches, il y en a tous les jours.
3: Elle a toujours fait attention de préserver justement pour ne pas apparaître comme une jet-setteuse. Et lui, en une fois, en fait, il casse cette image. Et donc, si vous voulez, je pense que tout ceci s'est ajouté. Et enfin, pour finir, la dernière phrase qu'il a eue la veille du procès, je me suis dit, il n'aurait jamais dû dire
1: serein.
3: Ça.
1: Je suis prêt à assumer toutes les conséquences.
3: Assumer toutes les conséquences. En fait, ça voulait dire, je suis prêt à la remplacer. Alors que l'idée, c'était justement d'espérer ne pas avoir à la remplacer. Tout cumulé, elle a tué le fils. Ça va être très difficile pour lui maintenant d'exister dans cette campagne parce que être premier ministre potentiel jusqu'au dernier moment elle pourrait ne pas le mettre hein, parce que vu qu'elle a flingué une fois elle pourra le flaguer deux fois, c'est pas la même chose que de mener la campagne en tant que candidat à la présidentielle.
1: 0826 300 300, est-ce qu'il y a un risque que la campagne du Rassemblement National, mais plus largement d'ailleurs la campagne présidentielle, soit menacée, soit confisquée par cette actualité judiciaire de ce camp-là? Bonjour Eric.
7: Bonjour Maxime.
1: Merci de nous avoir passé un coup de fil au 0826 300 300. Comment vous regardez, vous, cette question-là? Est-ce que vous faites partie des électeurs, peu importe le camp d'ailleurs, inquiets de la prochaine campagne présidentielle qui risque de tourner autour de oui-non Marine Le Pen, peut-être, ces questions qu'on connaît, journalistiquement pénibles d'ailleurs?
7: Écoutez, vous parliez de kidnapping de la présidentielle. Il faut surtout s'en prendre aux autres partis, à LFI, à Bompard qui ne parle que de ça, aux socialistes, à Attal, à Édouard Philippe, parce que quand j'écoute les représentants du Rassemblement National, quand ils sont sur un plateau, ils parlent pas de ça. C'est juste des questions auxquelles ils répondent. Et je suis tombé sur un débat entre Jérôme Gadj, vous savez, le socialiste, et Jean-Philippe Tanguy. Alors, ce qui était marrant, c'est que Gadj a attaqué d'emblée sur la décision de la cour d'appel concernant Marine Le Pen, et après il a reproché à Tanguy de kidnapper la présidentielle. J'ai l'impression qu'on marche sur la tête. C'est que les autres partis qui parlent que de ça. Ils n'ont pas de programme. Quand on regarde les socialistes, il n'y a pas de programme. Donc forcément, ils sont obligés d'aller sur ce terrain-là parce que débat d'idées, ils n'en ont pas. Donc, alors que apparemment, le Rassemblement National aurait déjà un programme avec des lignes précises et fixées. Donc non, c'est pas le Rassemblement National qui kidnappe la.
1: Mais pour vous, c'est presque les autres partis qui vont jouer sur ça, parce que ça les arrange aussi, si vous voulez, de gommer leurs propres incertitudes et leurs propres flous.
7: Absolument. Je crois que pour eux, c'est une véritable aubaine. Sans ça, je crois qu'ils étaient morts. Avec ce problème auquel est confrontée Madame Le Pen, au moins ils ont un os à ronger.
1: Ouais, ils ont un os à ronger et qui plus est, un os à ronger en commun. Merci beaucoup, Eric, d'avoir été avec nous au 0826 300 300. Mot de la fin d'Ariane Amadi.
2: Oui,
1: et après, nous partons en pub.
2: Ok. Ce que dit Eric est totalement intéressant et logique, c'est-à-dire l'argument de dire. En gros, elle a fait le grand saut, elle a décidé de se présenter. Maintenant, si vous vous acharnez là-dessus, c'est que vous n'avez pas de programme. Et je pense que ça va, c'est quelque chose que beaucoup de Français peuvent se dire. Et aussi, j'aimerais juste dire que suite au JT de 20h de Marine Le Pen, elle a un peu donné l'impression qu'elle n'était pas condamnée. C'est-à-dire que je pense qu'il y a pas mal de gens qui comprennent qu'il y a eu une décision de justice, mais qu'en fait,
1: Je crois que c'était dans son intérêt de donner cette image-là, visiblement.
2: Voilà, comme elle va aller en cassation, en fait, elle n'est pas vraiment coupable. Et donc ça, je pense que c'est très très important, et je pense que la stratégie des autres candidats va être de la ramener au fait qu'elle est coupable, pas au fait qu'elle se présente à l'élection.
1: À savoir laquelle des deux méthodes va réussir à imprimer dans la tête des Français qui vont préférer. Sachant qu'en effet, elle a pour elle cette carte à sortir autour de la
5: audiences, ça a été les audiences de la saison.
1: Plus de 7 millions.
5: C'est toute l'année, ils n'ont pas eu des audiences aussi importantes.
1: Évidemment, l'actualité. Ariane Amadi, Paul Sébile, Noémie Alioua, Laurent Saillé autour de la table. On poursuit la discussion dans un instant sur Sud Radio. On va s'interroger sur les centres-villes, messieurs, dames. Est-ce qu'on doit les sauver, nos centres-villes, après tout? Est-ce que l'avenir des courses, ce n'est pas hop, l'ordinateur, deux, trois petites touches et ça arrive directement devant notre palier? Est-ce que ce n'est pas les monstrueuses galeries commerciales qui sont ouvertes même le dimanche, désormais de 8h à 22h? Ou est-ce que non, c'est encore d'aller avec son petit panier, son petit chariot, comme on dit, ces trois petits trous, à notre boulanger, à notre boucher, à notre poissonnerie, à notre maraîcher? Mais posez-vous la question et puis passez-nous un coup de fil au 0826 300 300. On revient dans une poignée de secondes. À tout de suite sur Sud Radio.
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1: Autour de la table ce matin dans votre émission de débat, vous, auditeurs, déjà 0826-300-300, vous avez le site sudradio.fr, l'application ainsi que les réseaux sociaux. Autour de la table, Laurence Saillé, chroniqueuse politique, ancienne députée européenne, Noémie Alioua, journaliste, essayiste, auteur de La Terreur jusque sous nos draps. C'est à retrouver aux éditions Plomb, Paul Sébille, rédacteur en chef du magazine L'Hexagone, et Ariane Amadi, présidente de Kerman Consulting. On a parlé politique, on va parler politique, mais avec un angle qui vous concerne davantage, amis auditeurs, le centre-ville. Écoutez bien ce chiffre, c'est 62% aujourd'hui des communes françaises qui n'ont plus aucun commerce. C'est-à-dire que le centre-ville, c'est une rue bétonnée avec à l'intérieur ce qu'on appelle des boutiques fantômes. Est-ce qu'il faut les sauver, nos centres-villes? Parce que les députés commencent à prendre ce sujet à bras-le-corps en disant qu'il faut commencer à réfléchir à des dispositifs, à des aides, à des nouveaux mécanismes pour que justement on puisse installer de nouveaux commerces, c'est-à-dire la boulangerie, c'est-à-dire le maraîcher, c'est-à-dire éventuellement la poissonnerie aussi ou la boucherie. Mais est-ce que ce n'est pas dépassé, ce modèle? Est-ce que nos centres-villes ne sont pas morts, pardon de le dire ainsi parfois, mais pour de bonnes raisons? Parce que oui, aujourd'hui on fait nos courses en ligne, oui, aujourd'hui on préfère les monstrueuses galeries commerciales. Comment vous regardez-vous ça, amis auditeurs? Venez en parler avec nous au 0826-300-300.
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1: Face à la désertification,

0: sauver ce modèle-là ? Est-ce que c'est juste souhaitable de retourner à peut-être l'image d'Épinal, du centre, où les gens passaient de commerce en commerce ? Alors que peut-être la solution, c'est simplement juste de laisser les commerçants et de leur donner cette responsabilité de proposer des concepts de magasins qui s'adaptent aux besoins. On le voit à l'extrême sur les Champs-Élysées, c'est, il y a plus ces commerces où les gens allaient, c'est plutôt des concept stores, des choses, des expériences qu'on propose aux gens, et peut-être que dans les centres-villes, on peut proposer ce genre de commerces qui vont s'adapter peut-être plutôt aux envies des gens plutôt qu'à leurs besoins, parce que leurs besoins, ils les ont déjà, tout est réglé avec le commerce en ligne, on l'a dit, et aussi avec d'autres façons de faire. Je pense notamment à la génération Z, donc les plus jeunes, c'est une génération qui ne sort plus autant pour aller trouver ce dont ils ont besoin.
1: Donc on doit les sauver, ces centres-villes, pour
0: vous. On doit les sauver, mais c'est à eux, je pense, surtout. Alors peut-être que la loi peut prévoir des choses pour faciliter les gens qui auraient des idées intéressantes à proposer pour revivifier un peu les centres, mais en soi, j'ai pas le sentiment qu'on puisse faire grand-chose à part innover, c'est-à-dire que les commerçants innovent. Après, plus largement, on sait très bien qu'un commerce vivant, un centre commercial de ville vivant, c'est un endroit où on peut facilement aussi circuler. Donc il y a aussi le débat sur les transports, comment on peut atteindre ces centres-villes.
2: C'est ça, parce qu'en fait, surtout, si on réfléchit, qu'est-ce qui a flingué aussi beaucoup les centres-villes ? C'est les gauchos bobos qui n'ont plus voulu de voitures. Parce que quand vous ne pouvez plus y accéder, excusez-moi, c'est une bonne limitation.
1: Ah bah oui, et puis avec le prix du stationnement.
2: Déjà, le prix du stationnement, les rues. Je ne suis pas contre les rues piétonnisées, mais on a été dans des excès avec des plans de circulation complètement impossibles, où on a privé les centres-villes, si vous voulez, de personnes qui ont besoin de se véhiculer, premièrement. Deuxièmement, l'État n'a pas à sauver qui que ce soit. Par contre, elle devrait arrêter de les contraindre. Parce que si on mettait moins de contraintes, s'il y avait moins de charges sur les salaires, s'il y avait moins de. Ça permettrait à des petites structures qui ne sont pas des chaînes, notamment de survivre. Aujourd'hui, quand vous avez un salarié, deux salariés, que vous êtes un commerçant indépendant, avec tout ce qui vous tombe sur la tête de complexité et de charges, ça reste très difficile. Donc au lieu d'essayer de monter encore un système complètement délirant, où on va vouloir sauver le monde, simplement laissons les gens travailler, laissons les gens accéder au centre-ville. C'est la loi de l'offre et la demande. Donc je suis d'accord avec vous, c'est aussi au centre-ville de se réinventer, aux commerçants d'être parfois sympas, et il faut un peu de tout. Il y a des personnes qui iront toujours dans les galeries commerciales, c'est très intéressant aussi. Il y a des personnes qui doivent aller au centre-ville et puis il y a des personnes qui vont commander sur Internet parce que de toute façon, ils n'ont pas le choix. Quand vous bossez, que vous avez des enfants, que vous avez un tas de choses, vous n'avez pas toujours le temps d'aller prendre votre petit panier pour aller acheter ici et là. Donc il faut laisser vivre tout le monde, mais c'est la contrainte avant tout, la contrainte administrative et financière qui empêche les petites structures d'évoluer et de vivre.
1: Auditeur de Sud Radio, faut-il sauver nos centres-villes? 0826 300 300, venez participer à la conversation. Noémie Alioua.
3: Oui, je rebondissais sur ce que vous disiez, j'étais tout à fait d'accord sur l'idée de, au fond, il faut voir cette question à travers le filtre de l'offre et de la demande. Et il faut se poser les bonnes questions, c'est-à-dire que si ces commerces ont fermé, c'est parce que il n'y avait plus suffisamment de demandes, au fond. C'est que les gens n'y allaient plus. Si les commerces des centres-villes ont même fermé, c'est parce que les gens ont changé leurs habitudes. Et effectivement, réouvrir des commerces, c'est pas ce qui va faire changer les habitudes des personnes. Donc c'est pas comme ça qu'on risque de s'y prendre. Maintenant, on peut quand même déplorer cette évolution, quand bien même c'est une évolution qui peut être irréversible, parce que, pour tout un tas de raisons que vous avez évoquées, nous n'avons plus le temps de rien faire, notamment parce que nous passons aussi beaucoup de temps sur notre téléphone et que ça nous bouffe une partie de notre vie. En tout cas, en ce qui me concerne,
1: vous êtes là pour aller mieux après.
3: Je crois que ça joue aussi sur ce fait qu'on est toujours en manque de temps. C'est un sentiment qui est assez partagé sur cette idée.
1: Et puis peut-être parfois aussi accepter, de payer un peu plus cher dans les centres-villes, parce que ce que vous trouvez dans les grandes surfaces, c'est sûr que c'est peut-être un peu moins cher.
3: C'est pas forcément l'argent, c'est le temps. Je crois que le facteur temps.
1: Mais le ratio aussi peut-être temps argent, c'est-à-dire que la pièce de viande que vous pouvez trouver dans une grande galerie commerciale ne va pas forcément être au même prix que chez votre petit boucher.
3: Maintenant, il y avait juste quelque chose que je voulais dire par rapport à, si vous voulez, au fait de déplorer ça. On peut le déplorer pour une raison qui me paraît très importante, c'est celle du lien, de la fin du lien social, de la déliaison sociale. Parce que, pour un certain nombre de personnes âgées, notamment, c'est le seul moment de la journée au cours duquel elles vont aller discuter avec quelqu'un. Moi, je me souviens, pendant mes études, j'étais caissière chez Franprix. Il y a des personnes âgées qui allaient rencontrer la caissière une fois par jour pour acheter une pomme, juste pour pouvoir discuter 5 minutes dans leur journée, des personnes qui sont seules. Et c'est pour ça, d'ailleurs, que quand il y a eu les caisses automatiques, on se disait, oui, c'est une évolution de la société, quelque part. On est en train de s'adapter à la technique, etc. Mais il faut penser à tous ceux

0: pour qui le lien social passe par le commerce et qui se retrouvent en fait isolés à l'heure où en fait la solitude est le mal le plus partagé des temps modernes.
1: Ariane Amadi.
2: Moi, je voudrais rebondir sur la question de l'épidémie de solitude. La mort des centres-villes dans un certain nombre de villes de France, c'est quand même un symptôme du déclin. Et en fait, quand vous habitez là-bas, le fait de voir tout disparaître, la perte, le sentiment de perte, qui est un sentiment absolument fondamental aujourd'hui, parce que les gens ont vraiment l'impression qu'on ne fait que leur enlever des choses, et quand même à prendre à bras le corps. Je suis assez d'accord sur le fait que c'est un sujet d'offre et de demande. En revanche, moi, je serais favorable à une taxation sur, c'était dans le rapport, une des propositions du rapport, une taxation sur les achats en ligne.
1: On va encore taxer, ça c'est bien français ça, non Ariane m'a dit franchement.
2: Bah c'est peut-être bien français,
3: juste
2: mais...
3: qu'on va payer plus en fait.
0: En fait ça dépend si je peux me permettre.
3: Payer plus quelque chose de...
1: Fin du propos d'Ariane m'a dit, après on en débat. Ouais.
2: Bah on va peut-être taxer plus, mais bon il y a un sujet de redistribution et donc si ça peut aider les commerces de centre-ville à préexister, moi je trouve pas ça délirant. À moins que il y a une autre solution, c'est que eux se mettent à la vente en ligne.
1: Mais est-ce que certains font, mais est-ce que après on a besoin d'un loyer d'un commerce avec on va dire quelque chose de physique pour tout d'un coup passer tout le reste de sa vie dans ce magasin à faire de la vente en ligne? Ça c'est aussi une question pour que le statut de commerçant qui est peut-être aussi un peu dégradant. Paul Sebi, je vous voyais acquiescer à la proposition de Ariane Amadi.
4: Oui, alors je sais pas que j'acquiesce, mais j'ai le sentiment que il y a cet esprit-là. Oui, on voudrait taxer tout ce qu'on achète en ligne, tout ce qu'on vend en ligne, pour financer ou pour aider. Mais ça, c'est vrai que c'est quelque chose qui va pas forcément fonctionner. Mais tout simplement, c'est pas parce que les gens sont forcément attirés seulement par ce qui a le moins cher. Il y a beaucoup de choses. Ben, on parle souvent des librairies, par exemple. On trouve pas tous les livres qu'on veut dans une librairie. Donc, on peut le commander évidemment dans la librairie, mais c'est un temps. En plus, alors on pourrait aller sur Amazon, effectivement, sans les citer, mais pour aller chercher directement ce qu'on veut, et tout simplement aussi, parfois, enfin la plupart des gens maintenant aussi lisent sur des tablettes, donc n'ont plus acheté un livre physique. Il y a plein de raisons pour lesquelles finalement les petits commerces des centres-villes meurent, qui ne sont pas forcément liées à le capital. Voilà.
3: Et puis la taxe, c'est... je vais vous dire, elle arrivera jamais chez les commerçants, hein, parce que ça, on sait
1: plus,
3: faire.
1: Ça, c'est sûr.
3: Suite
1: de la conversation autour de la table et avec vous, amis auditeurs, au standard 0826-300-300. On va marquer quelques courtes pages de pause pour que, en studio, nous puissions continuer à nous engueuler, mais sans les micros ouverts. Et ça, c'est quand même pas mal. Et laissez-moi aussi vous apprendre la mort d'une chanteuse très populaire, Bonnie Tyler, qui est morte à l'âge de 75 ans. Vous entendez l'un de ses plus gros tubes derrière, la chanteuse britannique. Était hospitalisée depuis quelques temps déjà au Portugal et elle s'est donc éteinte il y a quelques heures à l'âge de 75 ans. On continue d'écouter un peu ce son et on se retrouve dans quelques secondes sur Sud Radio. À tout de suite.

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1: Vous êtes bien sur Sud Radio, on poursuit notre conversation sur cette discussion. En tout cas, faut-il sauver nos centres-villes? Parce que 62% des communes françaises n'ont absolument plus aucun commerce. Résultat, des députés s'inquiètent de l'augmentation du taux de vacance des locaux commerciaux, notamment dans les villes, que ce soit les artisans, les pharmacies, les coiffeurs. Pour vous donner également un chiffre, ce taux était de 12% dans les villes en 2025 contre seulement 6%. C'est quand même un chiffre qui a doublé en à peine 10 ans. Comment vous l'entendez? Est-ce que vous êtes commerçant? Vous êtes justement peut-être encore l'un des derniers survivants de cette pratique d'aller faire ses courses en centre-ville. Venez en discuter avec nous, amis auditeurs, au 0826-300-300. Bonjour Florence.
2: Bonjour.
1: Merci beaucoup d'être avec nous ce matin. Est-ce qu'il faut sauver nos centres-villes, Florence?
2: Est-ce qu'il faut sauver, j'en sais rien moi. Je dirais oui, bien sûr, parce que c'est important qu'on puisse descendre de chez soi et faire des... acheter des choses en direct, mais non, je ne prends pas.
3: Je prends des risques, toi. Hein.
2: Je ne sais pas quoi vous dire, moi. Hein. Moi, je suis commerçante, j'essaye de tenir, tant bien que mal. Et puis, c'est tout, quoi. Hein.
1: Mais c'est quoi les problèmes que vous rencontrez, Florence? C'est quoi? C'est le commerce en ligne? C'est le fait que les centres-villes soient de plus en plus difficilement accessibles parce qu'on sait que les voitures ont de plus en plus de mal à aller, que le stationnement est cher? C'est quoi que vous rencontrez au quotidien?
2: Au quotidien, mais les gens ne sont pas là, quoi. C'est tout. On vivait des touristes, nous, sur Cadillac, et c'est très compliqué, parce qu'en plus de ça, avec cette situation-là, avec la canicule, il n'y a personne. Après, quoi vous dire? Que les gens ne viennent pas? Oui, mais ça, on le sait. Je ne sais pas quoi vous dire, moi.
1: On sent pas le désespoir, mais une certaine forme de lassitude de votre part, Florence, et je vous remercie de nous avoir passé un coup de fil quand même sur Sud Radio. Mais elle vient, pardon, de dire quand même une réalité qu'on veut peut-être pas entendre, parce qu'en France, on est tous là en disant, ah oui, c'est super, ah, c'est extraordinaire, les centres-villes, c'est mignon, puis c'est chouette, on est encore persuadé d'habiter dans un film de sauter, mais c'est fini, parce que Florence, elle vient de nous le dire, ce qui manque, ce sont les gens. Ce sont les gens, Laurence Taillé, c'est ça?
3: Chaque cas est différent et chaque endroit est différent. Parfois, il y a une désertification du monde rural. Ça peut être aussi la désertification des magasins avec d'installation des commerces en boucle de téléphonie. Donc là aussi, effectivement, on peut penser au réaménagement parce que c'est pas normal que dans une rue commerçante, vous ayez 3 commerces de téléphonie, 3 barbiers et que ce soit les seuls qui puissent se payer des loyers. Bon, il y a quelques sous-entendus dans mon propos, mais on voit bien où je veux en venir. Simplement, ça doit pas passer, selon moi, par l'histoire des taxes, parce que les taxes, on est déjà ultra taxés. Les Français n'arrivent pas à se nourrir. Donc ceux qui commandent ou qui vont dans les... si on continue à les taxer, à un moment, vous pouvez pas manger du tout. Donc je pense que la taxe, c'est tout le contraire de ce qu'il faut faire. Par contre, l'aménagement des centres-villes, favoriser la location des... la baisse des prix de certains locaux qui sont inaccessibles... avoir une dynamique, si vous voulez, et c'est au sein de la mairie que ça peut se passer, ok. Si l'Assemblée nationale commence à s'en emparer, j'ai toutes les craintes d'une machine administrative qui va avoir encore amplifié le problème.
1: Et qu'à la limite, s'il y a des centres-villes vivants, à la limite, de continuer à peut-être d'accélérer leur meurtre, en réalité.
3: C'est au maire de bouger, hein, là, je veux dire, ils sont quand même là pour ça.
1: Noémie Alliot.
4: Non, là où ça peut être intéressant de mettre en place des taxes, c'est pas vis-à-vis des commerçants français, mais c'est notamment vis-à-vis des commerçants étrangers, et notamment en ligne. Vous avez vu qu'il y a quelques semaines, il devait y avoir la taxe sur les petits colis qui devait passer, notamment à portée de Chine, qui n'a finalement pas été mise en place.
1: Mais qui est passé au niveau européen, ce qui était plus cohérent.
4: Oui, mais si vous voulez, il y a cette idée quand même que les commerces extérieurs, et notamment chinois, menacent aussi nos commerces et qu'une économie plus protectionniste...
3: Enfin,
4: et donc, la mise
3: Chine,
4: en place...
3: Hein.
4: La mise en place, oui, mais d'accord, mais il y a aussi des commerces français qui en pâtissent. Il y a aussi des commerces français, les commerces de textiles, par exemple. Vous avez un certain nombre de boîtes françaises
3: qui ont fermé, fabriquées en France.
4: Oui, mais en fait, vous en achetez 400 000 qui viennent de Chine et vous les changez tous les jours. C'est une mentalité.
3: Mais si vous voulez protéger les commerces français, vous pouvez pas acheter à 40 euros les t-shirts fabriqués en France à vos enfants qu'ils vont le mettre 2 semaines.
4: Une politique protectionniste vis-à-vis des commerces français, ça passe aussi par le fait de se protéger des commerces étrangers, notamment des chinois.
5: Il y a un truc imbattable, c'est-à-dire que, et c'est là où on est un peu en peine, évidemment qu'il faut revitaliser les centres-villes, mais quand vous avez une grande surface, où vous avez des magasins de chaussures, l'alimentation, le petit café où vous pouvez vous arrêter, c'est vrai qu'il y a une concurrence qui est aujourd'hui quasiment indépassable. Donc le sujet, est-ce qu'on se dit qu'on revitalise les centres-villes pour faire concurrence à ces grands centres commerciaux, et donc dans ce cas-là, il faut vraiment une politique adaptée, ou est-ce qu'on se dit, et c'est ce que vous disiez, je crois, que, ou je ne sais plus qui, qu'en fait, le problème, c'est les gens, et que dans ce cas-là, finalement, on va arriver à des mesures pour les centres-villes qui ne pourront être administrative et pas politique.
1: Et justement, les gens, comme vous dites, et ceux qui n'y vont plus, on va essayer aussi de les comprendre au 0826 300 300. Bonjour Marie-Claire.
6: Bonjour.
1: Merci beaucoup d'être avec nous Marie-Claire. Alors, est-ce qu'on doit sauver nos centres-villes ?
6: Alors oui, mais c'est pas, en fait, c'est comment ? Comment le faire ?
1: Ah ben comment on fait alors ?
6: Ben oui. Alors, moi j'habite une commune rurale, Bergerac.
1: Ah ben bien sûr, oui.
6: 20 000 habitants environ. Il n'y a plus d'enfants à Bergerac, il n'y a que des personnes âgées beaucoup. Donc elles vont dans les petits commerces. Mais il y en a de moins en moins, et puis notamment, les gens ont moins d'argent, ont moins de pouvoir d'achat. Donc quand ils font, ils regardent tous les prix tout le temps. Moi, j'ai pas beaucoup de ressources, mais je privilégie les petits commerces parce que je n'ai pas de voiture du tout. Donc je suis obligée d'aller en centre-ville. Parce que sinon, les grands centres sont à l'extérieur de la ville. Enfin, ils font partie de la ville, mais il faut prendre la voiture pour y aller. Et quand vous n'avez ni transport en commun, véritablement, ni voiture, ben là, vous sommez sur place. Vous êtes obligé. Pourquoi j'ai pas de voiture? Parce que j'ai pas les moyens d'en avoir une.
1: Oui. Voilà. Oui, et puis en plus, alors maintenant, quand vous avez une voiture, quand il faut payer le prix de l'essence, le prix du stationnement, le prix aux accès des centres-villes, ça n'en finit plus.
4: C'est vrai.
6: Je n'aurai plus de voiture, alors j'ai un vélo, parce que je suis encore mobile et je peux faire du vélo. Moi, je vais avoir 65 ans. Alors, mais je vais aussi dans les grandes surfaces, pour l'épicerie, pour les choses comme ça. Et qu'est-ce qui ferme à Bergerac, notamment, c'est la ville où je vis, donc c'est celle que je connais le mieux. Eh ben, les commerces de vêtements, le textile.
5: Ouais,
6: donc, vous n'avez plus... Alors, il y en a qui sont encore là, parce que les personnes âgées aiment aller au contact des commerces, ils n'achètent pas tellement en ligne. Mais, en fait, c'est pas tellement les produits chinois qui causent du tort. C'est aussi le prix des loyers qui est exorbitant. Si vous voulez être commerçant bien placé, c'est trop cher.
1: Oui, c'est trop cher. Et là, vous avez raison, Marie-Claire. Je vous remercie de nous avoir passé un coup de fil au 0826 300 300. Laurence Saillé et tout le monde en a parlé un peu autour de la table. C'est aussi les contraintes qui pèsent déjà sur les commerçants. C'est-à-dire que vous avez les loyers, mais vous avez aussi les règles, vous avez aussi les taxes, vous avez aussi les charges. Et je me tourne vers vous aussi, Paul Sébi, parce que, bien sûr, pour réagir. Et peut-être que c'est le moment de passer votre coup de cœur ou votre coup de gueule, si vous voulez, parce que il y a Bernard Arnault, l'homme le plus riche du monde, comme on aime le qualifier un peu simplement de temps en temps, si vous voulez, qui a donné une grande interview aux médias en ligne Légende. On sait qu'ils font des millions et des millions de vues par mois. Et notamment, il a, on va dire, on a mis souvent en exergue cette phrase, il donne des chiffres très précis sur ce que c'est aujourd'hui d'être une grande entreprise. Et Paul Sébi, je vous laisse reprendre la main et faire votre coup de gueule.
7: Alors, je voudrais juste donner un chiffre. Donc, on a reçu un prêt de 70 millions. Depuis cette époque, le groupe que j'ai monté, à partir de ça, a payé à l'État 70 millions d'euros, l'équivalent, hein, à payer à l'État sous la forme d'impôts et de charges sociales, 40 milliards.
1: 40 milliards, Paul Sébi. Et vous prenez la main.
8: Ouais, je trouve que c'était très intéressant. Alors, c'était sa première interview depuis très longtemps, en tout cas sur un format aussi long. Et effectivement, on l'a dit, il a fait déjà 500 000 vues en 24 heures. Donc, ça prouve qu'il y a quand même un intérêt pour sa parole et ce qu'il raconte. Et ce montant-là qu'il cite, 40 milliards, donc c'est sur à peu près 40 ans. Hein, donc, c'est environ un peu plus d'un milliard par an.
1: Non, et moi, je regarde. Même en 40 ans, c'est pas mal.
8: Oui, c'est pas mal. Non, ouais. Et c'est juste. Alors,
4: c'est OK.
1: Moi, ça passe. Mon rêve, c'est le.
8: En plus, il précise que c'est vraiment ce qu'a rapporté à la France le business qu'il a monté à partir de l'affaire Boussac, puisqu'il est souvent attaqué là-dessus en disant il a fait sa fortune sur l'argent de l'État et dit non, regardez tout ce que j'ai donné à l'État en échange. Et nous, avec l'Hexagone, on avait déjà fait ce travail-là d'essayer de voir un petit peu ce que ça représente. Mais là, avec les impôts personnels que payait Patrick Pouyanné, donc le PDG de Total, c'était environ 2 millions par an, donc d'argent personnel sur son revenu. Et on avait regardé, c'est à peu près la scolarité entière de 200 collégiens ou le RSA pour un an pour 250 personnes. Et là, si on prend ce qu'évoque Bernard Arnault, bon ben voilà, c'est la moitié de l'aide d'hébergement. Ben voilà, c'est des sommes considérables qui financent des politiques sociales qui
1: et
8: sont
1: des fonctionnements absolument hallucinants en France. En plus,
8: oui, voilà,
1: hallucinant dans le terme quand on sait ce que ça coûte, quand on voit ça peut être amené parfois à une seule personne, que l'entreprise paye ou eux payent personnellement comme impôt. Tout d'un coup, ça nous fait changer de vision sur ceux qui sont parfois trop attaqués sur leur fortune.
8: Ouais, moi je trouve que parce que c'est à la fois des sommes énormes, ça paraît dérisoire, 200 collégiens, ça paraît une seule personne peut financer ça, mais en même temps c'est que ça. C'est-à-dire que c'est que ça et tout ce qu'on imagine de dépenses sociales. Donc c'est bien aussi dans le débat sur la taxation des plus riches, parce que c'est évidemment légitime de le proposer, d'en parler.
1: Mais peut-être aussi rappeler ça de temps en temps.
8: Voilà, que s'il partait, ce serait comme ça qu'on perd.
3: Heureusement que Bernard Arnault prend la parole, parce que on était un peu seul à essayer de le défendre, donc c'est bien qu'il le donne lui-même. Parce que moi, je trouve ça, mais vraiment, mais dangereux, tellement dangereux, ce discours de la gauche qui nous explique que les riches payent pas d'impôts, que les riches sont les méchants, que si on met une taxe en place, on va tout financer. Dès que vous leur dites comment vous financez ça, c'est la taxe Zuckman, etc. Et je pense qu'il faut remettre de la réalité dans ce débat. Je rappellerai aussi tous les emplois qui ont été créés, et notamment dans des enseignes dont on va pas faire la publicité, mais qui embauchent des jeunes pendant leurs vacances scolaires.
1: Et qui restent dans l'entreprise par rapport à la plupart d'autres boîtes.
3: Exactement. Juste pour vous donner un chiffre, je peux citer une marque ou pas ?
1: Vous pouvez.
3: Ouais. Sephora sur les Champs-Élysées, c'est autant d'entrées qu'à la Tour Eiffel. Et c'est une dynamique commerciale immense, avec plein d'ouvertures à une jeunesse dans un cadre quand même sympathique, avec des progressions dans le groupe qui sont très intéressantes. Donc moi je dis bravo, plus de Bernard Arnault.
1: C'est ça. Et concernant les centres-villes, puisque on a vu que vous étiez très nombreux à réagir au 0826 300 300, on va se retrouver à partir de 12h30 pour avoir cette conversation La France au bout du fil, au 0826 300 300. Et je fais un petit clin d'œil à Paul Sébi, qui a pu donc passer son coup de cœur justement sur cette interview de Bernard Arnault, qui est à découvrir donc sur la chaîne YouTube du média Légende. Dans un instant, on va revenir également à un autre problème de la vraie vie, que sont les professeurs. Tiens, vous avez peut-être des fils, des filles, des petits-fils, des petites filles, vous êtes parents, grands-parents. Le ministre de l'Éducation nationale ce matin a dit bravo, je me réjouis qu'il y ait beaucoup plus de professeurs qui aient passé le concours. Oui, d'accord, mais est-ce qu'on peut dire pour autant qu'on peut se réjouir des professeurs qui sont dans les classes ? Est-ce que les professeurs aujourd'hui sont encore au niveau ? Sont-ils encore une élite ? Mais on en parle dans une poignée de secondes sur Sud Radio. À tout de suite.
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1: 0826-300-300, vous voulez converser, vous voulez discuter, vous voulez débattre avec nous en studio, vous composez le numéro du standard au 0826-300-300. Vous avez également le site sudradio.fr, l'application, ainsi que les réseaux sociaux. Avant d'écouter les uns et les autres pour leur coup de cœur et coup de gueule, même si Paul Sébille a eu le droit à un petit ticket prioritaire, on va s'interroger à la dernière, on va s'interroger, oui, on peut le dire comme ça, sur la dernière déclaration du ministre de l'Éducation nationale qui s'est réjoui ce matin. Nous aurons assez de professeurs, dit-il, puisque les admissions au concours ont bondi de près de 49%. On est passé de 24 000 l'année dernière. On est passé de 24 000 cette année, pardonnez-moi, contre 16 000 l'année dernière. Mais la question qu'on se pose, c'est est-ce que les professeurs sont encore au niveau? Parce qu'il y a deux jours, autour de à ce même micro, autour de la table, on se posait la question, que rappelez-vous, le ministre de l'Éducation qui avait tapé du poing sur la table en disant « Oh là là, il y a trop d'erreurs sur les copies, c'est scandaleux, je vais donner des consignes pour qu'on soit plus sévère. » Bon, résultat, il n'y a eu aucune consigne qui a été passée. Et en plus, on a eu des correcteurs un peu partout dans les médias et des syndicats nous expliquer qu'il fallait quand même pas trop corriger l'orthographe et la grammaire, parce que vous comprenez, tant que ça ne détruisait pas le sens de la phrase et tant qu'ils avaient peut-être éventuellement compris la matière, on n'allait pas les pénaliser. En plus, on s'était posé la question cash, est-ce qu'on donne le bac à une génération d'illettrés? Mais là, quand on apprend que tout d'un coup, il y a des professeurs qui ont passé un peu plus le concours, moi aussi, j'ai dans mon entourage des gens qui ont passé le concours, qui sont brillants, qui l'ont pas eu, je suis quand même en train de me poser la question, est-ce que on a aujourd'hui des professeurs qui sont au niveau? Débat autour de la table.
2: Ah, moi, je dis merci et bravo à tous ceux qui s'engagent et à tous les professeurs de France, parce que c'est vraiment un job difficile. Je trouve que le métier est devenu de plus en plus difficile parce que déjà pour une raison simple, vous allez me trouver réac, avant quand le professeur punissait un enfant, quand je dis punir, je suis contre tout châtiment, on est d'accord, mais donner une punition
1: ou faire son rôle de professeur,
2: ou mettre une remarque, quand on était parent, avant on disait le professeur a raison et je peux vous dire que vous aviez une réprimande en rentrant. Maintenant, on a un comportement des parents qui est inadmissible pour beaucoup, c'est-à-dire que le professeur n'est plus comme avant l'entité qu'on respecte, ils parlent mal des professeurs, ils vont à l'école pour aller contre les sanctions qui sont données, et je trouve que la glissade aussi, elle est là, elle est du côté parental. Ne plus dire à ses enfants, c'est ton enseignant qui a raison, tu n'en parles pas mal, tu le respectes, s'il t'a donné une punition ou s'il t'a dit que les choses n'étaient pas bien, c'est lui qui a raison. Cet effondrement de l'autorité qui est dû à la gauche, je voudrais le rappeler. Parce que dans les années 80, qu'est-ce qu'on a fait? Mitterrand, on a enlevé les estrades, on a permis aux élèves de tutoyer les professeurs. Moi, je l'ai vu, le décalage, que j'avais des sœurs qui avait un décalage d'âge avec moi, et je me rappelle un jour, je vais en classe voir une de mes petites sœurs et je suis tombée des nues en voyant que les élèves ne se levaient plus en classe quand un adulte rentrait, et tout cet effondrement de l'autorité a rendu le travail des professeurs de plus en plus difficile. Maintenant, sur leur qualification, effectivement, il y a une baisse de l'orthographe générale dans la société, malheureusement, je le déplore. C'est aussi aux parents de faire le taf, hein. C'est à vous aussi d'aller aider vos enfants à lire, à écrire.
1: Le bâton de la parole, Laurent, ça y est, on distribue. Finissez
2: et
1: la phrase.
2: Pour finir, j'espère que le niveau, certes, remontera, mais avant tout, aidons-les à exercer leur profession.
1: Est-ce que nos professeurs sont encore au niveau 0826-300-300? Est-ce que, rappelez-vous, pendant un temps, les fameux hussards noirs de la République, c'était une forme d'élite d'être professeur. Est-ce que ça l'est encore aujourd'hui? Rien n'est moins sûr. Venez participer à la conversation sur Sud Radio 0826-300. 300 Paul Sébille.
3: Oui, pour revenir sur aussi les raisons de pourquoi le niveau des professeurs baisse, moi j'ai travaillé pendant 2 ans au ministère de l'Éducation nationale pour faire en gros pour participer en tout cas à la construction des campagnes de communication visant à inciter les gens à s'inscrire, à devenir prof. Et c'est vrai que c'était devenu extrêmement compliqué, c'est pour ça que le ministre se félicite, parce que c'est un exploit d'avoir réussi à ramener des gens dans le concours, parce que, et c'était toujours la même raison, le niveau de salaire, donc ça c'est évident que pour eux ça reste le principal frein pour devenir professeur, les gens ne veulent pas être prof parce que c'est très mal payé, et aussi de toute façon c'est devenu un métier qui est extrêmement compliqué pour déjà ce qu'on a dit, les parents mais aussi les élèves. Et là, il y a une enquête récente d'Ipsos pour la Casden qui a interrogé les fonctionnaires et notamment les enseignants. C'est aussi devenu un métier qui, selon eux, les enseignants, est très mal vu par la société. Oui. C'est vrai qu'on les critique beaucoup, sans doute parfois à raison, mais pas toujours. Et seulement un seul professeur actuel sur deux recommanderait à ses proches de devenir lui-même enseignant.
1: Donc c'est quand même pas.
3: Voilà, là, le point de départ pour tout ce qu'on vient de dire est quand même très désespérant. Ça veut dire qu'ils ne recommanderaient même pas à des gens autour d'eux d'être ce qu'ils sont. Donc c'est voilà.
4: Noémie. Oui, je rejoins complètement ce qui vient d'être dit. D'abord sur la baisse du niveau, ça c'est une évidence. J'ai autour de moi, vous parliez d'un certain nombre de vos amis ou de vos connaissances qui avaient des très bons résultats et qui n'avaient pas été pris. Moi, je connais certaines personnes qui ne sont pas des amis mais des connaissances. Qui ont eu des résultats absolument catastrophiques et qui ont été pris au contraire. Et je pense qu'il y en a beaucoup dans certaines académies. Alors je vous dis peut-être pas les meilleures académies et les plus exigeantes, mais quand même on recrute au rabais. Oui, on recrute au rabais justement parce qu'il y a de moins en moins de vocations. On prend aussi des gens qui parfois ont un niveau inférieur. Mais je rejoins complètement ce qui vient d'être dit, c'est-à-dire que s'il y a une crise des vocations, c'est aussi parce qu'on ne promet pas Byzance. On ne promet pas la meilleure vie possible. Les salaires sont médiocres, la difficulté du métier est terrible. Vous avez des enfants aussi avec ce niveau d'autorité qui a baissé, avec ces générations de plus en plus dures, de plus en plus autoritaires, qui ne respectent pas la loi. Et donc, vous avez à la fois un métier extrêmement difficile et en même temps un salaire très bas. Donc, on peut comprendre aussi cette crise des vocations.
1: Ariane Amadi.
5: Oui, je voulais revenir là-dessus, sur la crise des vocations. Vous parliez des hussards lors de la République. En fait, à un moment donné, vous pouvez pas avoir un concours de qualité si les gens y vont à reculons parce qu'en fait, ils seront mal payés. Deuxièmement, du fait de ce bas salaire, vous allez éliminer tout un pool de gens qui auraient les compétences pour, mais qui ne vont pas passer le concours à cause de ça. Et enfin, dernière chose, moi, je connais des gens, du coup, qui sont en contractuel. C'est-à-dire des gens qui ne sont pas forcément enseignants au départ, mais que, par manque de moyens, par manque d'effectifs, on va prendre quand même. Donc moi, je pense que il y a un truc plus profond. Tous les métiers républicains, à l'hôpital, les soignants, les policiers, les professeurs font face à une crise des vocations et à mon avis la seule façon d'y remédier c'est de mettre des salaires adaptés.
1: Et vous parlez de la manière dont le métier de professeur a évolué, je vous propose d'accueillir au 0826 300 300 Hervé qui nous a passé un coup de fil. Bonjour Hervé.
6: Bonjour.
1: Merci beaucoup d'être avec nous ce matin. Vous êtes un ancien prof d'histoire, c'est ça?
6: Exactement.
1: Et alors, est-ce que les professeurs aujourd'hui sont encore au niveau, selon vous?
6: Certains oui, d'autres non. Donc, très compliqué de répondre à cette question parce que moi, je n'ai pas de statistiques. Moi, ce que je vois, si vous voulez, c'est que vous avez une intervenante sur le plateau là qui parle de problèmes uniquement économiques. Alors, je suis d'accord avec elle sur le faible niveau des salaires, mais il n'y a pas que ça. Il y a aussi le projet civilisationnel qui avait été rempli par la Troisième République. Et si vous voulez, quoi, arrêter de mettre l'élève au centre, mais faut mettre le savoir au centre pour remettre la transmission des connaissances, notamment en histoire. Et pour faire nation, il faut un récit commun. Tant qu'on n'aura pas un récit commun, c'est-à-dire que là, on parle de... Là, j'hallucine quand j'entends parler de métier républicain. D'abord, moi, je sais pas, je me sens bien sûr républicain, mais je suis d'abord français. Quand on mange français, on mange pas républicain. Donc, je comprends pas trop ce discours, et le discours est encore pollué, si vous voulez, par des représentations imaginaires sur ce qu'on devrait faire, ce qu'on devrait pas faire. Et il n'y a pas de critique véritablement de tous ceux qui nous ont mis dans la difficulté, notamment les pédagogistes.
1: Alors c'est on a miné aussi un peu votre métier, c'est ce que vous dites Hervé.
6: Totalement, oui, bien sûr. Alors si vous voulez, il y a beaucoup de professeurs qui font bien leur travail, et moi je sais que j'en ai parlé. Moi je serais pour remettre au centre le roman national, mais évidemment amélioré, et donc parce que ça permet d'accrocher l'imaginaire, d'accrocher.
1: Bien sûr.
4: Hervé, j'ai une question.
1: Je vous propose justement de rester avec nous et de répondre à une question. Alors attention, préparez-vous et asseyez-vous parce que Noémie Alioua a quelque chose à vous dire.
4: Non, j'ai une question à vous poser Hervé, et une question qui est sincère parce que ce discours, on l'entend aussi beaucoup, il est largement partagé, cette idée d'opposer, à mon sens, la République et la France. Or, la République, c'est un morceau de la France. Pourquoi est-ce que vous considérez que parler de la République, c'est dénier quelque part la beauté de la France, les racines de la France? Pourquoi ça vous pose un problème qu'on parle de la République?
1: Hervé.
6: Problème qu'on parle de République, mais je remarque que ceux qui parlent alors j'ai entendu ça tout à l'heure, je ne sais plus sur quelle radio, d'intégration républicaine, ils sont pas pour l'assimilation. Donc, si vous voulez, ce qu'il y a, c'est que les discours sont assez incohérents. Et donc, c'est vrai que la France n'a pas commencé en 1792 et non pas 89, parce que la République c'est 1792. Mais en même temps, la France, quand vous regardez, quand vous essayez de définir ce que c'est que la géographie, ce que c'est que l'Europe, vous remarquez il y a quelque chose qui nous relie, la civilisation. Bon, c'est pas un discours identitaire, mais c'est la civilisation chrétienne, c'est les cathédrales d'ailleurs. Puisque
4: bien sûr, mais il n'y a pas d'opposition.
6: Comment il n'y a pas de définition?
4: Il n'y a pas d'opposition.
1: Non, il n'y a pas d'opposition en réalité, Hervé, entre ce que vous défendez et peut-être la vision que défendait Noémie ici. Je vous remercie, ben, non seulement d'avoir participé à la discussion et même au débat avec Noémie, mon cher Hervé. Merci de nous avoir passé un coup de fil au 0826 300 300. On voit bien à quel point le métier de professeur visiblement enchaîne encore aujourd'hui les passions. C'est aussi la beauté de ce pays d'avoir comme ça des grands débats qui pourraient revenir à peu près à n'importe quel jour de l'année. On est sûr d'avoir toujours les mêmes discussions et les mêmes arguments. Que voulez-vous? C'est le charme d'un pays qui disparaît, comme dirait l'autre. Voilà, un peu de cynisme. Toujours 11h44 sur Sud Radio. On poursuit les discussions avec les coups de cœur et les coups de gueule des uns et des autres. Laurent Saillé, Noémie Alioua, Paul Sébille et Ariane Amadi sur Sud Radio. À tout de suite.
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1: 11h47 et vous êtes bien sur l'antenne de Sud Radio. On va passer, comme d'habitude, en cette fin d'émission, au coup de cœur et au coup de gueule des uns et des autres. Laurent Saillé, Noémie Alioua, Paul Sebi, qui a eu la chance de le faire en avant-première. Et Ariane Amabi, je commence par vous, Ariane, parce que vous allez vous interroger sur la Coupe du Monde. On voit voilà. À quel point ça rassemble les foules. On parlait d'audience tout à l'heure pour le JT de Marine Le Pen. On voit aussi.
2: 12 millions,
1: aussi.
2: Je pense.
1: Exactement.
2: Non, je vais dire quelque chose qui n'est pas original, mais qui mérite d'être dit. Moi, vous savez, en tant que communicante politique, mon obsession, c'est d'essayer de trouver des récits et des imaginaires qui puissent plaire à un maximum de gens. Et aujourd'hui, je constate qu'il y a deux choses qui réunissent. Les stars de la pop musique, qui peuvent réunir les grands-parents, les parents et les enfants, et le football. Et donc, du coup, la question que je me pose, c'est dans quelle mesure la politique pourrait s'inspirer des critères d'identification et de la puissance émotionnelle de ces deux disciplines pour réunir, et on est quand même dans un truc où il y a 12 millions de personnes qui regardent le match. Je ne sais pas si ce soir vous allez le regarder, mais je vous le conseille vivement parce que c'est d'enjeu d'intérêt général. Donc voilà, c'était plus un coup de... C'est entre coup de cœur et coup de gueule. À quand Johnny Hallyday de la politique
1: Alors, c'est original. Donc on a eu Vardella et Britney Spears, mais on a Johnny Hallyday et la politique.
2: Vous inquiétez pas, si vous me lancez sur la variété et la pop musique,
1: on le fera. C'est
3: notre tour. Je trouve ça très intéressant. Parce que, effectivement, quand on fait de la politique, on cherche toujours le dosage entre le fond et la forme. Et sur la forme, je suis d'accord avec vous, et peut-être que je le déplore un peu, souvent elle gagne sur le fond. Et donc, si vous êtes un super showman, vous pouvez être gagner des élections parce que vous êtes bon en communication et parfois...
1: Il y a plein de gens qui sont
3: extraordinaires dans leur travail parlementaire, où on voit jamais parce qu'ils n'arrivent pas à faire savoir ce qu'ils font, parce qu'ils n'arrivent pas à conquérir ou à créer de l'émotion. Et c'est une question qui se pose, mais moi je n'ai peut-être pas envie que ce soit l'élu qui crée le plus d'émotions, qui puisse gagner une élection. J'ai peut-être envie que ce soit l'élu, je vais partager, que ce soit l'élu qui ait le plus de fond, la capacité de travail et la force des convictions, qui soit élu plutôt que celui qui crée de l'émotion parce qu'il serait un super orateur.
2: Mais l'un et l'autre ne sont pas incompatibles. Dans l'idéal, quand vous êtes,
1: Sachant que ce soir, le sport va peut-être laisser place à la politique si, après le match, précisément, c'est un bordel monstre. Et là, demain matin, la joie du match risque d'être assez vite balayée.
2: Exactement.
1: Noémie et Paul, sur ce sujet de la Coupe du Monde qui peut réunir un peu tout le monde.
4: Alors oui, ça peut réunir en jeu politique. Mais ça peut aussi exclure un certain nombre. On sait que certains Français ont décidé déjà dès ce soir de rester confinés chez eux parce qu'ils ne veulent pas subir les conséquences potentielles de la suite de ce match. Donc malheureusement, c'est vrai qu'il y a des événements qui réunissent, mais il faut pas oublier que ils peuvent dégénérer, qu'il y a des possibles troubles à l'ordre public qui sont au programme. Et ça, c'est dommage que ces moments d'effusion populaire soient entachés. Potentiellement entaché, mais on verra ce qui se passera demain, mais c'est tout à fait possible, on s'y attend, par des troubles à l'ordre public, par des gens qui ne respectent pas les règles.
1: Paul Sebi.
5: Oui, en plus, on l'avait vu en 2018 à quel point les gens avaient faim et envie de moments comme ça, un peu de joie collective pour retrouver ce qu'on peut-être on avait vécu en 98, mais est-ce que c'est encore possible? Ça, c'est la question.
2: Ça réunit quand même des gens très différents.
1: Quand même, c'est sûr.
2: Et j'étais d'accord avec ce que vous disiez, mais je pense que le côté rockstar, c'est pas forcément... par exemple, vous parlez de Nicolas Sarkozy. Bon, Nicolas Sarkozy, c'est une rosta, comme diraient les jeunes. Enfin, vous voyez ce que je veux dire?
1: Et les jeunes disent ça.
2: Rockstar, ouais, c'est le ver. Alors pour ceux qui savent pas, c'est le verlan de star.
1: Incroyable.
2: Voilà, parce que je suis très très jeune en fait.
1: Mais personne n'en doutait. Vraiment. Autre, oui.
4: Non, juste sur ce qui réunit aussi les gens en ce moment, et ça c'est les audiences aussi qui peuvent nous montrer ce qui intéresse les Français. C'est un carton au cinéma, les deux films sur De Gaulle. Vraiment, ceux qui ne l'ont pas vu, je vous invite vraiment, vraiment à y aller parce que ça donne de l'espoir. On a besoin d'espoir en ce moment.
3: J'ai pas l'impression que beaucoup de jeunes y vont. Je sais pas, j'attends les chiffres, mais c'est plutôt ça qui est inquiétant.
4: Peut-être le prix des places, mais en tout cas, ce qui est intéressant, c'est de voir quand même qu'il a fait des grosses audiences et que ça va sans doute continuer pendant l'été.
3: J'aimerais bien avoir le quali là-dessus parce que j'ai peur qu'en fait, ça touche une génération qui est plutôt la mienne.
4: Pourtant, c'est l'histoire du pays. Il faut voir, faudra voir par âge.
3: Non, mais c'est pour ça. Je pense que.
4: Mais en tout cas, ça peut réunir des gens très différents. gens qui s'intéressent aussi. Tout simplement à l'histoire de leur pays. Ça, vraiment, je vous invite à aller le voir, ça fait du bien.
1: Noémie est passée du sport donc au cinéma, mais vous avez gardé la parole parce que vous aviez un coup de gueule à faire sur un cocktail. Qu'est-ce qui s'est passé? Vous étiez pas invitée?
4: Évidemment que j'étais invitée, vous imaginez, je suis invitée absolument à tous les cocktails qui sont organisés à Paris, c'est une évidence. Non mais ce cocktail-là, il a vraiment fait un scandale depuis hier, et notamment, disons-le, hein, à droite. Donc tout part de ce courriel du ministre délégué chargé des relations avec le Parlement, Laurent Panifou, est-ce que vous le connaissiez?
1: Oui, ici.
4: Voilà, pas tout le monde ne le connaît. Hein. J'ai regardé sur Twitter, il est suivi par 1300 personnes. Donc je pense que beaucoup de personnes l'ont découvert à cette occasion. Manifestement, il n'est pas encore très connu. Et donc, c'est un communiqué, un mail, comme on dit, qui annonçait que le 15 juillet prochain, au soir, il organisait une réception dans ses bureaux à l'hôtel de Clermont. Pour fêter, ce que certains m'ont interprété, fêter le vote définitif de la proposition de loi sur l'aide à mourir. Et donc, depuis hier soir, ça fait scandale, parce qu'évidemment, beaucoup de gens disent, attendez, c'est quand même peut-être un peu indigne de fêter ce que certains considèrent comme une légalisation de l'euthanasie. Alors, juste après toutes ces indignations qui ont lieu depuis hier soir, précisons-le, le ministre a fini par répondre que lui... par dire que selon lui l'événement était là n'était pas un cocktail, il s'agissait d'un moment d'échange avec les membres de la convention citoyenne, quelles que soient leurs opinions. En tout cas, ça a fait scandale et on peut comprendre que ça peut être aussi mal perçu cette idée d'organiser un événement pour un événement après un vote aussi difficile sur un sujet aussi sensible.
1: Laurence, ça y est, je voyais passionné et plisser les yeux sur ce sujet d'intérêt.
3: Il
1: n'y
3: a rien qui va dans cette histoire, en fait. Moi, je suis pour la loi fin de vie. Donc, vous voyez, je parle même pas en anti-loi fin de vie. Mais, en fait, c'est vrai que c'est un sujet sensible, que les mots utilisés dans le communiqué sont vraiment des délires, que tout ceci, on y met le CESE dedans, déjà qui sert à rien, qui coûte un pognon de dingue. Et en plus, on parle de cocktails, de fêtes. Alors déjà, c'est avec l'argent des Français. Bon, ok, je dis pas que ça n'existe pas sur d'autres sujets. Mais ce communiqué, en fait, est une faute politique grave. Je n'arrive même pas à comprendre le rétropédalage. Je l'ai lu, mais je ne comprends même pas, en fait, qui a fait quoi. Mais si on voulait dégoûter un peu plus les Français de la politique, je pense qu'on peut continuer comme ça. Et ça va être un petit peu exploité par ceux qui sont contre la loi, bien sûr. Et ça n'arrange rien à l'apaisement du pays.
1: Ariane Abadi, un mot sur ce sujet?
2: Oui, bah c'est sûr que c'est pas totalement, on va dire, c'est maladroit. Au bas mot, c'est maladroit.
1: Euphémisme, oui.
2: Hein?
1: Euphémisme.
2: Mais non, je pense que moi, je suis aussi pour personnellement la légalisation de la fin de vie. Tout ce que j'ai à dire, c'est que c'est quand même hallucinant. En fait, j'ai du mal à comprendre des fois chez les politiques quand on est vu l'époque dans laquelle on est. Qu'ils osent encore faire des choses qui sont lunaires et qui passeront pas. Et en fait, ce côté lunaire, c'est ça qui est choquant. C'est-à-dire que ça ne les choque même pas.
1: Mais l'incapacité à ne pas comprendre que cela pourrait déranger.
2: Feront du collier, c'est ton problème. On va faire ça. Et ça, c'est choquant.
1: Et on termine par quelque chose qui a choqué, tiens aussi, Laurence Saillé, c'est votre coup de gueule.
3: Indigné.
1: Rien que ça, pour terminer l'émission, ça mettra tout le monde en forme.
3: Lors du vote de la loi sur la présomption de légitime défense pour les forces de l'ordre, on va pas revenir sur la loi, hein, mais tout le monde imaginera que je suis pour. Mais en tout cas, ce qu'on a pu observer, c'est que les factieux ont pris l'Assemblée nationale. Madame Traoré, Assa Traoré, s'est permis de venir percher un petit peu dans le côté public avec toute une bande de factieux pour hurler, déranger les débats, s'en prendre aux huissiers qui n'ont pas réussi à les sortir. Mais ça, c'est l'image de ce qui nous attend si malheureusement LFI était au pouvoir. C'est-à-dire qu'un endroit institutionnel.
1: Je vous propose,
3: protégé,
1: avant de poursuivre le coup de gueule, Laurent Saillé, pour imaginer, pour que les auditeurs qui n'aient pas forcément vu la séquence, on a le son, le bruit d'ambiance de ce qui s'est passé.
3: Merci.
1: Petite démonstration pour illustrer donc en son ce que vous décriviez, ma chère Laurence.
3: C'est profondément honteux, mais c'est à l'image de ce qu'est LFI, puisqu'ils n'ont pas été invités par quelqu'un d'autre, vous en doutez. J'attirerai quand même l'attention sur les mesures de sécurité qui auraient pu être peut-être anticipées, puisque elles ne sont pas rentrées comme ça, comme dans un moulin. Hein. Vous vous inscrivez, vous êtes identifié. On pouvait imaginer que les factieux allaient essayer de perturber les débats. Ensuite, le mépris qu'a qu'ont ces gauchistes, ces extrêmes gauchistes, je dirais même, par rapport au personnel de l'Assemblée nationale, notamment les huissiers. Et enfin, pour conclure, j'attends de savoir si ces personnes-là seront encore autorisées à intégrer nos institutions.
1: Eh bien, on verra ça certainement dans les prochaines heures et dans les prochains jours. Merci beaucoup, Laurent Saillé, d'avoir été autour de la table ce matin, chroniqueuse politique, ancienne députée européenne. Merci à vous, Noémie Alioua, journaliste, essayiste, auteur de La Terreur jusqu'au Sonodra. C'est votre dernier livre à retrouver aux éditions
4: Plon. Merci, Maxime.
1: Paul Sebi, merci d'avoir été là ce matin, également rédacteur en chef d'Hexagone, et Ariane Amadi, présidente de Kerman Consulting. La prochaine fois, pas de carnet, ma chère Ariane, on fera attention à tout ça. Très belle journée à vous tous. Dans un instant sur Sud Radio, on va s'intéresser à deux sujets. Midi 30, 13h, c'est la France au bout du fil. 0826 300 300, on va s'interroger et poursuivre la conversation sur un sujet qui vous a énormément fait réagir au Standard, à savoir le sujet des centres-villes qui sont en perdition. Certains députés veulent les sauver. Ah bon, doit-on sauver les centres-villes? Est-ce que ce n'est pas un temps qui est fini, ça, les centres-villes? Est-ce que maintenant ce n'est pas le commerce en ligne et les galeries absolument monstrueuses? Ce sera notre rendez-vous midi 30, 13h. Et alors que Bernard Arnault va certainement revenir dans l'actualité suite à un entretien fracassant dont nous a parlé tout à l'heure Paul Sebi, il est dans le fameux classement des plus grandes fortunes de France. Il a été publié il y a quelques heures et celui qui en est à l'origine s'installera dans le fauteuil du studio de Sud Radio pour venir nous en parler. Et on reviendra bien sûr sur toutes les polémiques qui depuis des mois et des mois et des mois s'attardent sur la fortune des plus fortunés. A tout de suite sur Sud Radio. Et pour ceux qui se mettent à table, on est avec vous. Bon appétit, vous avez de la chance de manger. Vénard.
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1: Bonjour, bonjour à toutes et à tous et bienvenue sur Sud Radio. Bah oui, c'est vendredi 10 juillet aujourd'hui. J'espère que vous allez bien. En tout cas, on débute cette journée ensemble, en direct, bien entendu, sur Sud Radio. Il est 4h56 avec en face de moi l'homme grâce à qui tout est possible dans ce petit matin de Sud Radio. Bonjour John Rakotozafi.
2: Ah, j'ai cru que vous alliez dire Didier Deschamps, parce que c'est grâce à lui que tout est possible, mon cher Benjamin.
1: Grâce à lui ou grâce à Kylian Mbappé?
2: Bon, un petit peu des deux.
1: Grâce à toute l'équipe de France.
2: Bon, parce grâce à toute l'équipe de France.
1: Ouais, hein. Ils ont été tous très bons hier
2: c'est
1: soir.
2: Vrai,
1: ouais.
2: C'est vrai.
1: Qualification acquise pour les demi-finales pour ces Bleus qui se sont imposés, donc qui ont éliminé le Maroc hier soir 2-0. Vous avez peut-être regardé le match. En tout cas, fallait veiller un petit peu tard puisqu'il s'est terminé un peu après minuit. Vous avez veillé d'ailleurs vous-même, John.
2: Ah, c'est vrai. Bah, vous aussi, je crois, mon cher Benjamin. Donc,
1: Et conséquence, bah, conséquence,
2: on a peu dormi.
1: Bah, on a peu dormi. On est un peu fatigué. Mais vous aussi peut-être.
2: Mais on est heureux.
1: Voilà. Bah oui. Et puis vous aussi, vous êtes peut-être heureux. Vous avez regardé le match, vous êtes réveillé tôt. Forcément, ça fait peu d'heures de sommeil, mais on se rattrapera dans la journée. Hein. Une petite sieste.
2: C'est ça.
1: Et ça repart. Bon, allez. Un très bon réveil à tous. En tout cas, vous êtes bien sur Sud Radio. On commence ce petit matin avec votre horoscope.
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1: Et c'est avec vous Camille, bonjour.
3: Bonjour à tous, les béliers, la question aujourd'hui n'est pas de savoir si vous pouvez le faire, mais si vous en avez réellement envie. Cher taureau, quelque chose que vous considériez comme acquis pourrait soudain attirer toute votre attention. Les gémeaux, avant de réagir ou de transmettre quoi que ce soit, prenez le temps de vérifier les faits. Les cancers, une discussion, une décision ou un simple geste symbolique vous aidera à avancer plus léger. Quant à vous les lions, votre élégance consistera à reconnaître la contribution des autres sans minimiser la vôtre. Les vierges, une petite imperfection pourrait finalement devenir le détail qui donne du caractère à un projet ou à une situation. Les balances, vous serez amené à choisir entre ce qui est confortable et ce qui est stimulant. La seconde option demandera davantage d'efforts. Les scorpions, écoutez attentivement entre les lignes, se trouve peut-être une information importante aujourd'hui. Sagittaire, gardez un petit peu d'espace dans votre agenda. Une opportunité imprévue pourrait apparaître au dernier moment. Les capricornes, vous constaterez qu'une difficulté qui vous paraissait imposante a perdu de sa force aujourd'hui. Les Verseaux, une idée ancienne pourrait refaire surface au moment où vous y attendiez le moins. Et puis enfin, cher poisson, vous pourriez remarquer un détail que personne d'autre n'a vu. Cette sensibilité particulière vous permettra de comprendre une situation avec une longueur d'avance. Je vous souhaite une très belle journée et un excellent week-end.
1: Merci à vous,
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1: La météo, c'est avec vous Rémi André. La canicule, 9 départements sont aujourd'hui concernés par la vigilance rouge. Bonjour Rémi.
4: Bonjour à toutes, bonjour à toutes. Et bien aujourd'hui, la canicule va changer de camp. En effet, ce n'est plus le Languedoc-Roussillon et la Provence qui seront concernés le plus durement. Cela va passer au nord-ouest. Là, nous allons avoir aujourd'hui 9 départements en vigilance rouge. Depuis une partie de la Bretagne jusque vers la Vendée, les Charentes, la Sarthe également. 9 départements donc qui vont subir des températures cet après-midi, souvent comprises entre 37 et 42 degrés. Plus au sud, bien c'est le vent de secteur sud, lui qui va ramener justement sur le Languedoc-Roussillon un air marin un petit peu plus frais, chargé d'humidité, ce qui risque enfin de calmer un petit peu l'intensité des incendies. Quoi qu'il en soit, on va rester très prudent aujourd'hui car si nous avons 9 départements en vigilance rouge, nous allons passer à 76 départements en vigilance orange canicule. Il fera donc encore très chaud aujourd'hui, d'autant que dans le sud, nous allons commencer à avoir des orages un petit peu plus présents sur le relief des Pyrénées, tout comme hier, mais également sur le massif centrale, une partie de la Corse et des Alpes. Donc aujourd'hui, le temps va devenir un petit peu plus lourd, toujours aussi chaud, et les températures, quant à elles, n'ont pas terminé de grimper, puisque le pic de cette canicule devrait se situer entre dimanche, lundi, voire mardi.
1: Et bah comme ça, on est prévenu. Merci beaucoup, Rémi André. Je vous souhaite un très bon réveil vendredi 10 juillet 2026. Aujourd'hui, il est 5h.
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1: Je précise l'année, mais ça va de soi, effectivement, 2026, 10 juillet, aujourd'hui, les infos avec vous, Léo Ardourel, bonjour.
5: Bonjour à tous, l'équipe de France poursuit sa route dans cette Coupe du Monde. Les Bleus se sont imposés 2-0 face au Maroc en quart de finale grâce à des buts d'Ousmane Dembélé et Kylian Mbappé. Les Bleus qui retrouveront l'Espagne ou la Belgique en demi-finale. La France s'apprête à vivre sa deuxième vague de chaleur en deux semaines. 37 degrés sont attendus à Paris aujourd'hui, 39 à Nantes et 42 à Mont-de-Marsan ce week-end. Alors que 76 départements seront concernés par une vigilance orange canicule, 9 autres sont placés en alerte rouge entre le Morbihan et le centre-val de Loire. La canicule devrait persister au moins jusqu'à mardi, avant une possible baisse progressive des températures depuis l'ouest. Sébastien Lecornu présidera ce matin une nouvelle cellule interministérielle de crise. La chaleur qui fait des dégâts sur plusieurs installations également, c'est le cas de la centrale nucléaire de Golfech dans le Tarn-et-Garonne. Un des réacteurs est arrêté en raison de la montée importante de la température de la Garonne qui approche les 28 degrés. C'est cette eau qui est utilisée pour refroidir les réacteurs. La loi de Gérald Darmanin sur la justice criminelle définitivement adoptée après un ultime vote du Sénat. Un texte nettement réduit après le retrait de la mesure décriée de plaider coupable. Parmi les mesures adoptées, un dispositif d'urgence permettant de prolonger certaines détentions provisoires et le recours à la généalogie génétique. La possibilité de consulter des bases de données de sociétés privées proposant des tests génétiques. La justice française interdit aux géants asiatiques Shein la vente de vêtements reproduisant les crocodiles de la marque Lacoste dans l'Union européenne. Une décision actée aujourd'hui par le

0: Et qui nous dresse les portraits de vos animateurs fétiches de Sud Radio. Et on a commencé cette semaine, on va le réécouter avec le patron de Sud Radio, Patrick Roger. Donc son portrait par Guy Carlier. Écoutez si vous l'avez raté.
1: Alors aujourd'hui, j'accueille notre directeur Patrick Roger. Oui, messieurs, dames, Patrick Roger, le boss, le chef, le yun-kun-kun de cette station, le Taj Mahal, le Sud, notre phare dans la nuit. Mais non, Jacques, je ne flagorne pas. C'est non, sérieusement, il y a des hommes qu'on reconnaît à leur silence. Patrick Roger, lui, on le reconnaît à un mot, un simple mot qu'il vous lance lorsqu'il traverse la rédaction, qu'il s'arrête devant vous et qu'il vous balance. Alors juste deux syllabes. Rien que deux syllabes, on les entend bien. On entend même le point d'interrogation et les trois points de suspension qui les suivent. C'est un « alors » suspendu dans l'espace et qui n'appelle pas forcément de réponse. C'est un filet dérivant que notre directeur balance pour pêcher les états d'âme. Il pêche les humeurs, les inquiétudes, les enthousiasmes, les petites joies, les gros problèmes, c'est ceux qui nous tordent les entrailles quand on arrive au boulot et qu'on essaie de cacher. Une station de radio ne se dirige pas seulement avec des conférences, des notes de service ou des tableaux d'audience. Une station de radio, ça se renifle, ça s'écoute, ça se devine. Et ça fait 30 ans que Patrick Roger balance son « alors » au gré de son passage dans les plus grands médias de France et de Navarre. Non, Jacques, je ne sais pas où est la Navarre, mais ça sonne bien. Il dit « alors » à ses collaborateurs. Il a dit « alors » à ses collaborateurs de France Info. Il a inventé les fils rouges pour que les auditeurs ne se perdent plus dans les fracas de l'actualité. Il m'a dit pour la première fois « alors » il y a 20 ans, lorsque je l'ai connu à France Inter, où il réveillait la France de son bonjour viril, mais suave au journal de 8 heures, dont il fut le plus écouté de France. Oui, Jacques, de Navarre aussi. Je l'ai retrouvé un peu plus tard à Europe avec Arlette Chabot, avec laquelle il a reconstitué également une ligue dissoute à Sud Radio. Et depuis 2016, il dirige cette maison sans jamais donner le sentiment d'être au-dessus des autres, où il continue de traverser la rédaction juste pour prendre la température et lancer son éternel « alors ». Oui, je sais, je faillote, mais j'ai mes raisons. Car ce matin, je voudrais réparer une immense injustice. Voilà un homme qui a consacré sa vie à bâtir une réputation de journaliste rigoureux, de patron respecté, de grande voix de la radio, et moi, en quelques années de chronique, j'en ai fait un habitué des stages naturistes sur les plages de la Grande Motte et un familier des soirées torrides au Body Body Love du Cap d'Agde. Tiens, par exemple, le jour où la Russie envahissait l'Ukraine, ce qui, quoi qu'on en pense, constitue pour tout journaliste digne de ce nom, un événement historique, je lui ai appris à dire en russe « Bonjour madame, pourriez-vous m'indiquer le club libertin le plus proche au cas où il partirait en reportage dans le Donbass ?» Et pourtant, jamais Patrick ne m'a demandé de retirer une ligne, jamais un coup de téléphone, jamais un reproche. Il riait. Mais si vous voulez connaître un peu plus Patrick Roger, un peu mieux, laissons la parole à autre chose qu'à ce mot « alors ». Car voici sa chanson préférée. Il s'agit de « What I Say » de Ray Charles. C'est un morceau d'histoire de la musique populaire, cet orgue électronique qui gémit, ces choristes qui répondent aux chanteurs comme on se répond à l'église, et ce fameux échange de onomatopées entre Ray et ses rillettes, What I Say, est né dans un cri qui appelle, qui répond, jusqu'à en devenir presque indécent, tellement il est vivant. Cette chanson, c'est de la trance, de gospel incendiaire, et la meilleure façon de démarrer ces 40 chroniques de l'été, c'est alors rien, c'est d'écouter Ray Charles. Et

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0: Eh ben oui, les portraits tout au long de cet été signés Guy Carlier à l'instant, donc Patrick Roger, mais chaque jour, chaque matin à 7h50, c'est un nouvel animateur de Sud Radio qu'il croque avec toujours beaucoup d'émotions. Forcément, on découvre un petit peu les coulisses. Vous découvrez les coulisses de la radio. Il est 5h10, on revient dans un instant avec Frédéric Brindel, le meilleur des vraies voix de Sud Radio, avec un débat juste après ça.
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0: Et oui, 5h11 sur Sud Radio, soyez les bienvenus si vous nous rejoignez. Attention, vigilance rouge, canicule aujourd'hui sur une partie du pays, 9 départements, en l'occurrence sur l'ouest du pays, plutôt le nord-ouest, en l'occurrence la Bretagne. Vigilance donc et également sur le reste du pays, puisque on est globalement un peu partout en orange. Donc il va le faire chaud, soyez vigilants. Sud Radio, allez tout de suite, le meilleur des débats avec Frédéric Brindel, les vraies voix de Sud Radio. C'était hier soir.
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4: Le grand débat ce soir avec nos trois vraies voix, Philippe Bilger, Pierre-Yves Martin, Yann Le Dortz. Le grand débat, procès en appel de Marine Le Pen, l'arrêt a été rendu. Le RN ressort-il plus fort de cet épisode judiciaire? Vous avez entendu le député Thomas Ménager évidemment dire que le RN ressortait plus fort. Je vous propose d'écouter la réaction à la mi-journée de Marine Le Pen. Elle était donc à la flèche, Marine Le Pen. Écoutez comment elle perçoit donc la décision de cette cour d'appel et nous en débattons. Vous réagissez au 0826 300 300.
5: La cour d'appel a dit: je rends aux électeurs leur liberté de vote. Je n'en attendais pas moins. Voilà. Pour le reste, ça fait 10 ans que les Français entendent parler de cette affaire. Je pense qu'ils sont au courant des tenants et des aboutissants. Je pense qu'ils savent pertinemment les faits qui nous sont reprochés ne méritent en aucun cas une condamnation pénale. Et c'est ce que j'irai défendre devant la Cour de cassation. Je veux dire, si mes adversaires politiques n'ont pas d'autre argument que ça, ça veut dire que sur le fond, ils n'ont strictement rien à proposer aux Français. Voilà.
4: Alors, ancien magistrat Philippe Bilger, comment vous analysez cela?
6: Bon, alors, elle a une argumentation, elle a beaucoup progressé au fil de ses candidatures. Hein. Elle est redoutable et on disait tout à l'heure que ses opposants ne doivent pas se réjouir. Parce qu'évidemment, Jordan Bardella aurait offert des possibilités qu'elle n'offrira pas. Mais je dirais là où elle me semble se tromper, il suffirait essayons de faire de la politique fiction. Imaginons qu'elle ait été relaxée hier et que son argumentation ait été retenue. Eh bien, il est évident que la situation du Rassemblement National serait infiniment supérieure à celle qui résulte du volontarisme qu'elle manifeste et qui montre sa détermination, mais qui n'est pas, elle n'est pas parfaite tout de même. Il y a des inconvénients, oui, dans la stratégie.
4: Engouffrez-vous dans la brèche, Pierre-Yves Martin.
7: Je suis pas sûr que dans cette politique fiction que vous partagez, ouais, là, je pense qu'en fait la malheureuse réalité qu'on vit aujourd'hui. Et du coup, la tactique de Marine Le Pen aujourd'hui est bien plus bénéfique pour le mouvement, à mon avis, tactiquement, parce qu'en fait, elle démontre que son mouvement, et elle en premier lieu, est en résistance contre l'injustice, est en résistance contre l'establishment, et donc le message envoyé à toutes celles et tous ceux qui ne croient plus en la société, en la justice, etc., ce n'est que de la matière à alimenter comme ça l'argumentaire, le positionnement. Et c'est ça que je trouve extrêmement dangereux et qui m'horripile. Et deuxième point qui m'horripile encore plus, c'est que à chaque déclaration des responsables du RN,
4: et on vient d'avoir Thomas Ménager,
7: exactement, ouais, alors il nous parle d'innocence par-ci, innocence par-ça. Enfin, J'ai pas rêvé. Elle a quand même bien, factuellement, décidé de financer des emplois à partir de budget qui n'avait pas vocation.
4: À partir du moment où Philippe Bilger, on est d'accord, où elle se pourvoit en cassation, elle est de nouveau présumée innocente.
6: Absolument. Mais votre argument, Pierre-Yves, serait valable, de mon point de vue, sur l'idée de la résistance, si justement elle n'avait pas voulu quitter depuis longtemps ce seul registre. Aujourd'hui, elle ne veut plus apparaître comme quelqu'un qui est en confrontation avec le système. Elle veut montrer, au contraire, qu'elle propose des choses. Et je ne crois pas que ce soit...
4: Pierre-Yves, juste Yann Le Dors, parce que je pense que vous allez réagir aussi à ce que va dire Yann Le Dors.
8: Ouais. Bah moi, je vais reprendre mon image du pénalty et des règles.
4: On a fait le jeu des villes,
8: on veut savoir où étaient les matchs.
4: Alors, allez-y.
8: On n'a pas été bons.
6: Tant que vous ne comparez pas le foot à la politique, ça va.
4: Fin de parenthèse, continuez.
8: Moi, je dirais qu'en fait, on joue avec les règles. Tout simplement. On n'est pas en train de parler du fond, parce que le fond, il y a tellement de choses à dire sur le fond. Mais sur les règles, à partir du moment où il y a un pouvoir en cassation, on remet les compteurs à zéro, on joue avec les règles.
4: C'est permis, on le fait, c'est ce que vous dites.
8: Exactement. Et on va parler de l'état de droit. Et en parlant de l'état de droit, on va avoir une argumentation entre d'un côté l'état de droit, je suis innocente, je peux me présenter, et de l'autre côté, la contre-argumentation de dire c'est immoral. Mais si c'est immoral et qu'il faut pas se présenter, ça veut dire qu'on est contre l'état de droit. Donc ça coupe l'herbe un peu sous le pied des opposants politiques.
4: C'est pas faux, hein.
8: Et ça va être compliqué à argumenter.
7: Je suis pas d'accord, parce qu'en fait, il me semble, en tout cas pour les déclarations d'hier soir, que le caractère éthique ou immoral, je sais pas, c'était surtout, c'est comme ça que je l'ai entendu, lié au bracelet électronique. Rien de plus en fait. Et donc du coup c'est le bracelet électronique qui cristallisait ou qui traduisait cette absence d'éthique et d'immoralité. Et du coup c'est autre chose que ce que vous venez de dire, me semble-t-il.
8: Non, je pense que leur position évolue. C'est-à-dire qu'il y avait la problématique de pouvoir faire campagne quand même. Effectivement, en termes d'image, d'avoir le bracelet électronique, ça nuit un petit peu à l'image, donc le socle Rassemblement National, je pense qu'il n'aurait pas bougé. Par contre, pour rassembler au second tour, c'est un peu plus compliqué. Aujourd'hui, je pense que la position, elle évolue, parce qu'à partir du moment où ça s'est libéré et que la Cour d'appel a pris cette décision-là, globalement, le fait de jouer avec les règles, c'est légal, hein, il y a l'état de droit, fait qu'on remet les compteurs à zéro et qu'on repart, jusque peut-être au mois de mars ou au mois d'avril, où une décision pourrait tomber, on va tomber dans quelque chose. Et encore une fois, moi, d'un point de vue citoyen, de base... À partir du moment, je reviens sur ce qu'un des auditeurs a dit tout à l'heure, c'est la règle en fait, ça serait de dire je suis condamné, je ne suis pas éligible, je suis avec un casier judiciaire vierge, je suis éligible. À partir du moment où il y a des zones grises qui peuvent s'interpréter, pour l'ensemble des citoyens, il y a des députés qui ont des condamnations qui sont députés aujourd'hui.
4: Et finalement, c'est à l'électeur de choisir. Stéphane de Béziers, toujours avec nous. Stéphane, alors vous nous avez donné votre point de vue qui était très clair, mais il se passe quoi pour vous si par exemple la Cour de cassation, et c'est totalement possible, se réunit au mois de janvier, décide donc de confirmer cet arrêt et Marine Le Pen prend un bracelet électronique, enfin porte un bracelet électronique. Vous percevez la chose possible ou pas ?
9: Alors, techniquement possible, oui, puisque le procureur général l'a évoqué, mais dans le sens où ça me serait quand même... ce serait très très curieux que ça se réunisse très rapidement, hein, vu la lenteur de cette juridiction. Et ça enverrait le signal contraire, je pense, dans le sens où on pense que la justice voudrait à tout prix interdire le RN de fonctionner.
4: Alors, voilà.
9: La justice se serait retrouvée grandie d'avoir concomitamment ouvert des enquêtes pour les mêmes faits. Enfin, les mêmes montants, certes, mais pour les mêmes faits contre l'UDI et contre les filles.
4: Ça, c'est crucial ce que vous dites, Stéphane, et peut-être pouvons-nous nous appuyer sur ce que pense le spécialiste Philippe Bilger. C'est-à-dire, il dit habituellement c'est 12 à 18 mois pour la Cour de cassation. Là, sous prétexte que c'est le RN, les élections présidentielles, on avance. Donc, du coup, Philippe Bilger.
6: Oui, mais je crois que, contrairement à ce qu'a l'air de dire notre auditeur, il n'y aurait pas d'irritation devant le fait qu'on ferait un sort particulier à une affaire qui est évidemment très particulière et dans un contexte complètement atypique. Je veux dire, on ne reprocherait pas, me semble-t-il, à la Cour de cassation et au pouvoir politique qui peut-être l'aurait inspiré de précipiter le mouvement. Ça paraît en quelque sorte évident dans cette affaire. En tout cas, ça n'ajouterait pas une pierre.
8: Moi, je suis pas forcément d'accord.
6: Tant mieux.
8: Parce que il y avait cette rumeur qui courait depuis un an sur la politisation de la justice.
7: Le si mur des cons, etc.
8: Si ça devait intervenir, on pourrait pas s'empêcher de penser qu'il y a quelque chose de particulier qui s'est passé. Et pour reprendre le scénario de la politique fiction, imaginons que Marine Le Pen soit obligée d'avoir le bracelet électronique au mois de janvier, au mois de février.
6: Ce qui était prévu.
7: Alors, elle dit, je ne ferai pas campagne avec, donc elle passe le relais à Jordan Bardella à ce moment-là.
8: Elle se victimise et elle passe sur le côté anti-système.
6: Ouais, mais...
8: Donc, tout en continuant, comme c'était dit tout à l'heure, de proposer ou de vouloir être un parti qui propose des choses, il y aurait les propositions d'un côté et il y aurait cette position anti-système. Et ça serait, il y aurait un côté élection de Trump un peu derrière qui serait là comme ça en disant.
7: Et Pierre-Yves Martin pour conclure.
10: Déjà, les propositions, on les a pas vues et on n'a pas non plus été subjugué lors de la dernière élection présidentielle. Enfin, moi, à titre personnel, par la puissance intellectuelle et d'innovation de propositions d'action sur les différents registres.
8: C'est vrai depuis 5 ans.
10: Et je pense, ce que je disais avec Philippe, c'est que je pense que leur positionnement reste et restera d'être un parti de résistance contre l'establishment. C'est leur ADN, pour moi, c'est comme ça que je le traduis. Et donc du coup, le fait de s'affranchir et d'aller avec son bracelet électronique, continuer à faire campagne, etc., ça va alimenter la cristallisation des uns contre les autres dans notre société française. Et finalement, est-ce que, quand on a vu notre ancien président de la République devoir porter ce bracelet électronique, est-ce que fondamentalement ça nous a choqué, ça nous a choqué pendant 24 heures, 48 heures?
6: C'était lui.
10: Mais après il y a une espèce de normalisation. Et c'est ça qui est très inquiétant, c'est que on vit dans une société où tout est normalisable.
0: Et oui, le meilleur des vraies voix avec Frédéric Brindel tout au long de la semaine, vous le savez. Les VV, c'est entre 17h et 20h en direct sur Sud Radio avec vous, comme toujours au standard 0826 300 pour prendre la parole. D'ailleurs, vous la prenez à toute heure du jour, de la nuit sur Sud Radio. Bah oui, parce que vous laissez un petit message et on vous rappelle même la nuit. Voilà, le matin, Manu, il arrive, il vous rappelle pour justement vous mettre à l'antenne. Allez, tout de suite, on retrouve John Rakotozafi pour les anniversaires du jour. Bonjour John.
11: Bonjour Benjamin, bonjour à tous.
0: Nous sommes le vendredi 10 juillet et qui souhaitons un bon anniversaire aujourd'hui?
11: Eh ben on va déjà commencer par fêter un joyeux anniversaire au loto.
12: Au revoir président.
13: Qu'est-ce que c'est ce truc, Corinne?
12: Ben, c'est Pierre. Au revoir président.
13: Bon, Corinne,
12: au revoir
13: ça.
12: Pierre,
14: au revoir président. Pierre, il faudrait vraiment nous laisser maintenant.
15: Loto, à quel tour?
11: Eh oui, vous vous souvenez de cette pub du loto il y a quelques années. Alors, le loto, non pas le premier tirage du loto, mais sa création par décret par le premier ministre de l'époque, c'était Jacques Chirac, le 10 juillet 1975, qui a donc signé ce décret pour remplacer la loterie nationale qui avait été instaurée à l'époque. C'était juste après la Première Guerre mondiale, justement pour aider les familles les caisses publiques qui depuis avait un peu plus de mal à se renflouer. Et donc la première organisation ensuite du loto, ça s'est fait quasiment un an plus tard, le 19 mai 1976. À l'époque, 73 680 bulletins pour la première édition de ce loto. Et puis finalement c'est devenu vraiment quelque chose d'ancré dans le paysage français. Non, je suis pas très loto. Et vous, ouais, Benjamin?
0: Non plus.
11: Bon, voilà, il y a deux équipes, hein, voilà, il y a deux équipes. Ah, une fois de temps en temps, une petite grille d'euros millions.
0: Faut pas abuser, mais de temps en temps, pourquoi pas, ouais, ça fait du bien. Ouais.
11: Donc
0: ouais.
11: Voilà, joyeux anniversaire à notre loto, 51 ans pour lui aujourd'hui. Allez, on fête l'anniversaire. d'une Miss France. Elle a été Miss Île-de-France, puis Miss France 2022. C'est Diane Lair qui fête aujourd'hui ses 29 ans. Alors, elle a eu un parcours un petit peu particulier en tant que Miss France, Diane Lair, puisque, eh ben, c'est, une fois n'est pas coutume, une des premières Miss France qui a recommencé à bosser alors même qu'elle était Miss France. En fait, sur la deuxième partie de son mandat, elle a commencé à faire de la radio au quotidien. Elle était sur la matinale d'une radio dont je ne citerai pas le nom, mais voilà, donc elle était à la fois Miss France et à la fois animatrice à la radio. D'habitude, ils attendent un petit peu, mais non, elle était très très pressée de commencer à travailler.
0: Une opportunité, donc bon, elle a foncé.
11: Et Diane Lair qui explique, et notamment dans une interview pour un podcast, bah, que malheureusement, avec les réseaux sociaux, tout était de plus en plus compliqué pour les Miss France.
16: C'est hyper dangereux, les réseaux, et effectivement, moi, ça a réveillé aussi des complexes, c'est-à-dire que quand j'ai été élue, ça allait mieux, ça a été une thérapie, comme tu as dit. Et ensuite, à nouveau, pendant l'année, bah, en fait, comme en plus, t'es fatigué, tu fais beaucoup, tu prends du poids, hein, toutes les Miss France, quasiment, on y passe, on prend du poids pendant l'année. Et là, moi, après, j'avais des messages de « mais elle est pas enceinte, en fait, il s'est pas passé un truc ». Là, tu dis « putain, je sors d'un truc mauvais, j'arrive là pour faire une thérapie, pour recommencer, et c'est des femmes, lâchez-moi la grappe ». Et en fait, et je te dis, c'est un moment, c'est pour ça que tu te détaches des messages, parce que si c'est pas le physique, c'est ce que t'as dit.
11: Ouais, c'est vrai que c'est compliqué, les réseaux sociaux, même si, bon, ça peut toujours apporter quand même des bonnes choses. Diane Lair, donc, qui fête aujourd'hui ses 29 ans. C'est l'anniversaire aussi également aujourd'hui d'une chanteuse, de Martigues qu'on adore. Bah oui, c'est l'anniversaire aujourd'hui de Clara Luciani.

0: 4 ans donc pour la chanteuse de la Grenade, avec ce premier album sorti en 2018, Sainte Victoire, qui a été triple disque de platine, 300 000
1: ah, celui-ci, on l'a entendu,
0: vendu, ouais, titre, effectivement. Ouais. Et bah, cette hymne qui est devenue un hymne féministe, elle l'expliquait notamment dans une interview, elle aussi justement pour un podcast, pour dire bah, à quel point ce succès de cette chanson, ça l'a changé durablement.
2: La chanson La Grenade, il y a beaucoup de femmes qui m'ont écrite pour me remercier parce qu'elles avaient lu une deuxième lecture dans cette chanson-là, des femmes qui étaient atteintes du cancer du sein et qui ont utilisé cette chanson pour se donner du courage. Ça déjà, ça m'a soignée moi pour le coup. Et puis il y a autre chose, c'est que j'ai eu la chance aussi de m'investir un petit peu, d'utiliser mon temps de parole pour des choses un petit peu moins nombrilistes. J'ai eu l'occasion de, par exemple, travailler beaucoup avec la Maison des Femmes de Marseille-Provence, UNICEF, et je crois que ça a donné un peu du sens.
0: Voilà, donc Clara Luciani avec cette chanson La Grenade, et puis ensuite il y a eu le deuxième album avec par exemple cette chanson Le Reste.

Bref, tout va bien pour Clara Luciani qui a été lauréate de 4 victoires de la musique déjà, dont 2 fois celui d'artiste féminine de l'année. C'est donc en 2020 et en 2022. On conclut ces anniversaires du jour avec l'anniversaire d'un album, le premier de Coldplay.

0: Ah ouais.
1: C'est pas forcément l'album le plus connu des
2: début 2000.
1: Ouais, c'est ça. Bah, c'était en 2000, en 2000, sorti donc de cet album qui s'appelle Parachutes, qui s'est vendu à plus de 9 millions d'exemplaires avec donc cette chanson Yellow qui
2: de
1: était
2: très belle balade. Ouais,
1: voilà, un des premiers singles de cet album. Ouais. C'est ensuite qu'on a eu Viva la Vida, Paradise et tous les
3: le virage ultra pop.
1: Exactement de Coldplay, mais voilà le début de Coldplay un petit peu plus balade comme vous l'avez dit mon cher Benjamin. Et donc voilà, on célèbre aujourd'hui les 26 ans de ce premier album qui a révélé Coldplay au grand public.
2: Merci beaucoup John et bon anniversaire à vous qui nous écoutez, qui êtes nés un 10 juillet. Il est 5h29, tout de suite la météo.
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2: La canicule, encore là et bien là, mon cher Rémi André. 9 départements basculent d'ailleurs en vigilance rouge aujourd'hui. Bonjour Rémi.
5: Bonjour à toutes, bonjour à toutes. Et bien aujourd'hui, la canicule va changer de camp. En effet, ce n'est plus le Languedoc-Roussillon et la Provence qui seront concernés le plus durement. Cela va passer au nord-ouest. Là, nous allons avoir aujourd'hui 9 départements en vigilance rouge, depuis une partie de la Bretagne jusque vers la Vendée, les Charentes, la Sarthe également. 9 départements donc qui vont subir des températures cet après-midi, souvent comprises entre 37 et 42 degrés. Plus au sud, bien c'est le vent de secteur sud, lui qui va ramener justement sur le Languedoc-Roussillon un air marin un petit peu plus frais, chargé d'humidité, ce qui risque enfin de calmer un petit peu l'intensité des incendies. Quoi qu'il en soit, on va rester très prudent aujourd'hui, car si nous avons 9 départements en vigilance rouge, nous allons passer à 76 départements en vigilance orange canicule. Il fera donc encore très chaud aujourd'hui, d'autant que dans le sud, nous allons commencer à avoir des orages un petit peu plus présents sur le relief des Pyrénées, tout comme hier, mais également sur le massif central, une partie de la Corse et des Alpes. Donc aujourd'hui, le temps va devenir un petit peu plus lourd, toujours aussi chaud, et les températures, quant à elles, n'ont pas terminé de grimper, puisque le pic de cette canicule devrait se situer entre dimanche, lundi, voire mardi.
2: Mais ça va encore durer. Merci beaucoup, Rémi André. Et oui, nous sommes le vendredi 10 juillet. Bonne journée à tous et bon réveil. Il est 5h31 sur Sud Radio.
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2: Et toute l'actualité résumée en 2 minutes, c'est grâce à vous, Léo Ardourel. Bonjour Léo.
6: Bonjour à tous. L'équipe de France poursuit sa route dans cette Coupe du Monde. Les Bleus se sont imposés 2-0 face au Maroc en quart de finale grâce à des buts d'Ousmane Dembélé et Kylian Mbappé. Les Bleus qui retrouveront l'Espagne ou la Belgique en demi-finale. La France s'apprête à vivre sa deuxième vague de chaleur en 2 semaines. 37 degrés sont attendus à Paris aujourd'hui, 39 à Nantes et 42 à Mont-de-Marsan ce week-end, alors que 76 départements seront concernés par une vigilance orange canicule. 9 autres sont placés en alerte rouge entre le Morbihan et le Centre-Val de Loire. La canicule devrait persister au moins jusqu'à mardi, avant une possible baisse progressive des températures depuis l'ouest. Sébastien Lecornu présidera ce matin une nouvelle cellule interministérielle de crise. La chaleur qui fait des dégâts sur plusieurs installations également, c'est le cas de la centrale nucléaire de Golfech dans le Tarn-et-Garonne. Un des réacteurs est arrêté en raison de la montée importante de la température de la Garonne qui approche les 28 degrés. C'est cette eau qui est utilisée pour refroidir les réacteurs. La loi de Gérald Darmanin sur la justice criminelle définitivement adoptée après un ultime vote du Sénat. Un texte nettement réduit après le retrait de la mesure décriée de plaider coupable. Parmi les mesures adoptées, un dispositif d'urgence permettant de prolonger certaines détentions provisoires et le recours à la généalogie génétique. La possibilité de consulter des bases de données de sociétés privées proposant des tests génétiques. La justice française interdit aux géants asiatiques Shein la vente de vêtements reproduisant les crocodiles de la marque Lacoste dans l'Union européenne. Une décision actée aujourd'hui par le tribunal de Paris pour prévenir l'atteinte aux marques renommées de la société Lacoste. Les fraudes à l'assurance en hausse en 2025, elles ont augmenté de 4,9% d'après l'agence de lutte contre la fraude à l'assurance. Un montant estimé à 2,5 milliards d'euros sur les assurances santé et assurances vie notamment. Et puis Tadej Pogacar, vainqueur en solitaire sur la 6e étape du Tour de France hier. Le Slovène récupère son maillot jaune de leader. Voilà pour l'actu, très bonne journée.
2: Merci beaucoup Léo Ardourel.
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2: 5h33, bienvenue si vous nous rejoignez, vous êtes bien sur Sud Radio, on est bien sur Sud Radio, on se réveille bien sur Sud Radio avec l'équipe du Petit Matin, avec moi pour m'accompagner, John Rakotozafi qui est toujours là en face de moi.
1: Rebonjour Benjamin, bonjour à tous.
2: Rebonjour John, on va parler des médias et du sport.
1: C'est ça, avec une nouvelle émission qui va arriver prochainement sur, alors pas la télévision mais sur une plateforme de streaming.
2: D'accord, bah oui, ça continue. Avec nous également Albin Texera, bonjour Albin.
0: Bonjour Benjamin, bonjour à tous.
2: Pour la revue de presse.
0: Bonjour Albin.
2: On commence avec vous les petites infos en plus, mon cher Albin, ça vous dit ?
0: Allez, une petite info en plus.
2: D'ailleurs c'est marrant, on en parlait il y a quelques instants, les anniversaires du jour, l'anniversaire du loto. Bah on parle du loto dans la revue de presse, dans votre revue de presse, Albin, avec cette histoire un peu dingue. Imaginez, vous gagnez 14 millions d'euros au loto et votre ticket finit quelques minutes plus tard, où ça ? À la poubelle.
0: Ouais, c'est l'histoire totalement improbable racontée par la Dépêche du Midi. Cat Mine. J'espère que je prononce bien, c'est comme ça qu'elle s'appelle, c'est une Britannique de 46 ans qui joue tout le temps les mêmes numéros depuis 20 ans et le 6 juin dernier c'est enfin le jackpot, voilà, elle remporte
2: super,
0: 14 millions d'euros,
2: très contente même.
0: Précisément c'est 12 millions de livres mais ça fait 14 millions d'euros, sauf qu'au moment de faire vérifier le ticket, la machine ne réagit pas, aucun bip. C'est un peu étrange. Donc le commerçant, il lui dit quoi ? Il lui dit, bah vous n'avez pas gagné, vous voulez récupérer le ticket. Elle était avec sa mère et sa mère répond, non, c'est bon, bah s'il est perdant, on le prend pas. Bam, on jette le précieux sésame à la poubelle. Sauf que, bah il y avait un petit problème sur la machine.
2: En fait, c'est une erreur technique.
0: Exactement. Les poubelles, elles ont été vidées, mais en fait, le ticket, il était gagnant. Et depuis, c'est un peu une véritable enquête. Elle a fourni son ticket de caisse à l'équivalent de la FDJ britannique. Ouais. Ils essayent de retrouver des images de vidéosurveillance pour prouver que c'était les bons numéros, que elle avait le ticket gagnant. Et elle a en fait un mois pour prouver que c'est bien elle la gagnante, donc c'est un peu une petite enquête. Elle vit un véritable ascenseur émotionnel et elle se confie, elle dit « J'ai la nausée en permanence, c'est surtout l'incertitude et l'attente qui me détruisent. Ouais. » Et elle se décrit comme la gagnante du loto la plus malheureuse au monde. C'est pas mal quand même comme, comme formulation.
2: Oui, la gagnante, oui.
0: la gagnante qui n'a pas d'argent encore sur son compte en banque. Voilà.
2: Bon, et qui l'aura peut-être jamais. On rappelle, ça va lui faire mal de rappeler le
0: 14 millions d'euros.
2: Aïe, aïe, aïe.
0: On peut en faire des choses avec 14 millions d'euros.
2: Vous faites quoi avec 14 millions d'euros, vous, Alban ?
0: Je voyage.
2: Vous voyagez. Ok, vous voyagez où ?
0: En Grande-Bretagne, voilà.
2: C'est vous qui allez retrouver ce ticket. Allez, John, on passe à vous avec du sport, version média.
1: Bah oui, avec l'annonce qu'a fait Netflix hier, l'arrivée de l'émission 100% physique en version française. Alors, vous connaissez peut-être cette émission qui est sud-coréenne et qui a été l'un des gros cartons de ces dernières années sur la plateforme Netflix. Alors, c'est une émission où, en gros, il y a 100 personnes qui vont se confronter sur des épreuves inspirées des 12 travaux d'Hercule. Donc des épreuves 100% physiques, comme le dit le nom de l'émission. C'est une émission où en général, en fait, il y a vraiment des champions de toutes catégories qui viennent se confronter et des personnalités qui peuvent être un peu connues. Et c'est pour ça que, eh bien, on a le casting de cette version française avec, bah, justement des personnes un peu connues en France qui vont participer. Alors, on a des champions olympiques qui vont participer dedans, par exemple Estelle Mosley qui va participer, on a aussi le handballeur Luc Abalo, Christophe Lemaître qui vont essayer de se confronter aux autres, on a Roman Dico aussi, Amandine Bouchard ou encore le tennisman Benoît Paire qui va participer à cette émission. Un casting avec des sportifs mais pas que, il y aura aussi des personnalités issues de YouTube comme par exemple Thibaut InShape qui est justement un influenceur musculation, donc à voir si est-ce que ça va l'aider ou pas. Il y aura aussi Ragnar Le Breton qui est lui aussi très très musclé.
2: Ah, c'est un costaud,
1: qui est un grand costaud. Et puis on retrouve aussi un rappeur par exemple Attic. Vous savez, il avait joué dans la série Validé il y a quelques années de ça. Ce qui est marrant, c'est qu'il y a quelques années à la sortie justement de la première saison de 100% physique, Netflix avait fait un petit sondage sur son Twitter pour demander demandé aux gens qui ils aimeraient avoir comme personnalité, et il y avait déjà certaines personnalités qui étaient ressorties, comme bah, justement Thibaut InShape ou encore Ragnar Le Breton. Et donc ces personnalités qui font partie donc du casting de cette nouvelle émission qui devrait prochainement arriver, avec je crois quand même 250 000 euros à gagner. Donc
2: c'est moins que 14 millions du loto.
1: Oui,
2: hein,
1: mais c'est déjà pas mal.
2: Mais c'est déjà pas mal.
0: C'est pour le vainqueur ou c'est pour une association?
1: Alors je n'ai pas cette info. Mais dès que je l'ai.
2: Eh ben on enchaîne.
0: Parce que généralement quand c'est des stars, rarement les stars.
1: Mais je crois quand même qu'il n'y a pas que des stars parmi les 100 personnalités, puisqu'il y aura sûrement des gens un peu moins connus, mais qui ont été sûrement castés parce que peut-être que c'est des champions de bodybuilding, etc. Mais qui sont moins médiatiques en tout cas.
2: On ne pouvait pas terminer ce petit tour de table de l'actualité et cette revue de presse que vous nous proposez, Albin, sans évoquer eh bien la qualification des Bleus hier soir, qui ont éliminé le Maroc en quart de finale 2-0. Ça fait la une de beaucoup de journaux.
0: Ouais, tous les journaux quasiment. Ceux qui ont pu boucler après le match, en tout cas.
2: Ils sont arrivés tard ce matin, les journaux, effectivement.
0: Donc, irrésistible pour le Parisien aujourd'hui en France à la une. Merci patron pour Sud-Ouest, donc il remercie les Bleus. Une victoire comme des lions, un petit jeu de mots avec les Marocains qu'on appelle les lions de l'Atlas, pour le Midi Libre, ou encore à cœur joie pour le journal L'Équipe. Les unes sont unanimes, les Bleus ont convaincu, et il y a de quoi. Comme en 2022, les Français se sont imposés 2-0 face aux Marocains. Pourtant, à la pause, le score était toujours vierge, malgré un pénalty manqué de Kylian Mbappé.
2: Oui, donc, c'est ça. Donc, plutôt que l'arrêt du gardien marocain, on peut dire qu'il était loupé.
0: Exactement. Ouais. Et pourtant, on s'est jamais vraiment inquiété dans cette rencontre. On sentait que les Bleus allaient gagner. D'ailleurs, les Bleus, ils ont plus trop l'habitude de perdre. Et il y a des joueurs avec le PSG qui ont l'habitude tout le temps de gagner. Bah, écoutez cette petite séquence de Warren Zaïre-Emery en zone mixte après le match. Il inverse même la Coupe du Monde et la Ligue des Champions.
3: C'est juste un groupe exceptionnel et on avait foi de gagner ce match. Et l'objectif, il est très clair, c'est de continuer dans ce sens-là et aller en finale de Ligue des Champions, de Coupe du Monde.
0: Et ben voilà. Kylian Mbappé, quand même, c'est le joueur qui a la meilleure note. À peu près combien, à votre avis, dans le journal L'Équipe?
2: C'est lui qui a mis le premier but à l'heure de jeu, une sublime frappe dont il a le secret, et je dirais un 8, allez.
0: Il a un 7
2: parce qu'il a raté le pénalty, quoi.
0: Exactement, 7, tout comme un certain Manu Koné au milieu de terrain qui était exceptionnel. Didier Deschamps aussi à la note de 7. Donc voilà, il y a le trio, ils ont tous 7. Ils saluent notamment la titularisation de Désiré Doué. Je n'ai plus ça en tête. Je vais vérifier ça tout de suite. En tout cas, l'équipe de France qualifie donc pour une troisième finale d'affilée en Coupe du Monde et connaîtra ce soir son prochain adversaire, l'Espagne ou la Belgique. Et ça s'affrontera où, cette demi-finale, à votre avis? Dans quelle ville d'Amérique?
2: Je sais pas.
1: Est-ce que Boston? Ça reste à Boston? Ouais, c'est ce que j'allais me dire.
0: Et maintenant, indice musical. Voilà.
1: C'est pas Malibu?
0: Non, ça sera à Dallas.
2: Et
0: 14 juillet.
2: Voilà, le symbole est beau, parce que cette demi-finale, donc face à la Belgique ou l'Espagne, ça sera mardi prochain, le 14 juillet, fête nationale. Donc voilà, tous
0: on
2: les ingrédients
0: qui
2: sont.
0: L'Espagne
2: sont là.
0: Ou la Belgique?
2: Je sais pas, ouais.
0: Moi l'Espagne. France-Espagne, ça me
1: bon, les deux seront des belles affiches.
2: L'Euro, c'était un mauvais souvenir.
0: Il y aura une petite histoire dans tous les cas.
2: Ça rappellerait la demi-finale de la
0: Et on retrouverait Rudy Garcia, qui est un Français sur le banc belge.
2: Bon, on verra.
1: Et est-ce que c'est à un horaire convenable pour les matinaliers que nous sommes?
0: Ça sera 21h. Yes.
2: Ah, bah c'est bien. Ok.
1: On va pouvoir dormir.
2: Merci beaucoup, John. Merci, Albin. Allez, il est 5h42. Tout de suite, un nouvel extrait du meilleur des vraies voix de Sud Radio en compagnie de Frédéric Brindel.
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7: Cette semaine, un pompier volontaire âgé de 22 ans est décédé en service commandé en Savoie. Le ministre de l'Intérieur appelle aujourd'hui les employeurs à libérer les sapeurs-pompiers volontaires. Sans mauvais jeu de mots, il y a le feu également pour le gouvernement. Le gouvernement a-t-il oublié les pompiers? Vous avez entendu le témoignage du chef d'état-major des pompiers et du porte-parole, chef d'état-major des pompiers de l'Hérault et du porte-parole des pompiers en même temps, Jérôme Bonafou. Les trois vraies voix ce soir, Mathieu Davy, Michael Sherman, Sébastien Ménard. Messieurs, on y va. Sébastien Ménard, vous qui êtes l'ancien, vous commencez. Le gouvernement, il a oublié les pompiers?
8: On peut pas dire manifestement, si on est intellectuellement honnête, que dire que ce gouvernement ou les gouvernements précédents oublient les pompiers. C'est pas le sujet. La France...
7: si, quand même un peu.
8: Non, mais on peut pas dire qu'on oublie les pompiers. Il y a juste une problématique. C'est que la doctrine doit évoluer et les moyens doivent être reconsidérés.
7: Comment?
8: Voilà. C'est toujours la même chose. Il faut de l'argent. Voilà, il faut de l'argent.
7: Il suffit d'en mettre, mais le gouvernement n'en a pas mis. Donc, les a-t-il oubliés?
8: On va augmenter vos impôts déjà, première chose.
7: Il n'y a pas
8: de secret. En fait, on manque de tout. Alors, quand on manque de tout, et quand on dit ça ici ou ailleurs, ça me fait doucement rigoler. Moi, je travaille dans 23 pays. Je peux vous assurer que sur les 23 pays dans lesquels je travaille, il y en a peut-être 22 où ça manque vraiment de tout. En France, on manque pas de tout. On a juste quelque part des difficultés à se fixer des priorités, à reconsidérer le modèle social tel qu'on le connaît. Et tant qu'on reconsidère pas ça, on n'arrivera pas à faire émerger des marges de manœuvre financières, logistiques. Mais on peut pas dire que le gouvernement oublie les pompiers ou n'aime pas les pompiers. Ça serait intellectuellement malhonnête que de soutenir une telle thèse.
7: Michael Sherman.
9: La question, si le gouvernement a oublié les pompiers, je pense que les Français ont oublié le sacrifice des pompiers. Il y a plus de 256 000 sapeurs-pompiers, 80% sont volontaires, on a plus de 1500 orphelins. Vous parliez du caporal Baptiste qui a perdu la vie à seulement 22 ans, c'était un sapeur-pompier volontaire. Moi j'ai l'honneur de servir dans la réserve citoyenne, mon colonel qui prend plus la retraite, je lui rends hommage, le lieutenant-colonel Bernès qui a commencé chez les pompiers. Les valeurs des pompiers, je pense que chaque Français, chaque écolier, je pense qu'il serait bon dans l'éducation des Français, dans l'instruction, d'amener les enfants de plus en plus dans des casernes de pompiers pour qu'ils se rendent compte.
7: Mes enfants à l'école,
9: pas dans toutes les écoles de France. Ouais. Je pense
7: pourquoi
9: vraiment.
7: Vous dites que les Français ont oublié parce que les actes d'incivilité.
9: Pourquoi? Parce que je vais vous dire, il y a des guet-apens de pompiers, il y a des sapeurs-pompiers.
8: Mais c'est autre chose, vous pouvez pas. On est 69 millions selon l'INSEE dans un pays comme la France. C'est pas parce que vous avez quelques milliers de, je vais le dire, pardonnez-moi, ça n'engagera que moi, de connards qui emmerdent et qui caillassent les pompiers.
9: Est-ce qu'il y a une réponse de la justice?
8: Ah oui.
9: Donc il y a pas de réponse. Ils sont en liberté. Mais non, il y a aucune fermeté sur ceux qui agressent aujourd'hui les pompiers et les forces de l'ordre.
8: Vous pouvez pas résumer quelques actes isolés et dire que les 69 millions
9: de la France.
8: Vous pouvez pas dire que 69 millions de Français ne soutiennent pas les pompiers.
7: En même temps, Michael Sherman a raison de parler parmi la problématique que nous avons soulevée. Le gouvernement a-t-il oublié les pompiers sur l'aspect sécuritaire pour les pompiers eux-mêmes? Mathieu Davy.
10: Bien sûr qu'on les oublie, les pompiers. On est en période de canicule, c'est la deuxième, voire la troisième cette année. Ne pas penser aux pompiers, à ce corps militaire intermédiaire essentiel à notre population. L'argent, on l'a, on est pimpé du tiers-monde. On peut tout à fait arbitrer des dépenses régaliennes pour nos pompiers, pour notre sécurité, à nous tous.
7: Donc
10: évidemment qu'il faut remettre un budget pour nos pompiers qui sont en première ligne, qui meurent et qui nous protègent. Donc pardon, oui, je pense que notre gouvernement abandonne nos pompiers comme il abandonne également d'autres corps intermédiaires que sont nos infirmières, que sont nos enseignants, que sont nos magistrats.
7: Les policiers.
10: Mais
7: aussi.
10: Voilà. Exactement. Donc évidemment que c'est un arbitrage à faire. On sait trouver encore l'argent pour les start-up et pour l'économie. Je pense qu'on peut le trouver pour la défense de notre santé et de nos forêts et de nos pompiers.
8: Qui finance, Sébastien Ménard. Qui finance les services départementaux d'incendie et de secours comme l'acronyme SDIS.
7: Oui.
8: Voilà, c'est service départemental d'incendie et de secours. Quand les départements...
7: Donc c'est aux collectivités locales, c'est ça ?
8: Non mais je dis simplement que les collectivités locales, elles sont de toute façon déjà essorées. Mmh. Essorées par le système social. Voilà, moi j'ai été élu local, je suis content de plus l'être. Mais quand vous êtes dans des espèces de choix impossibles à faire, des injonctions contradictoires entre le système régalien et le système social, à un moment donné, les caisses de l'État comme les caisses de nos collectivités locales, ce ne sont pas des tiroirs caisses sans fond.
9: Donc il y a pas de responsable.
8: Mais on est tous responsables. Ouais. Je dis simplement, on peut pas dire que l'État et les Françaises et les Français oublient les pompiers. Il y a juste des choix à faire.
7: Les trois vraies voix 0826 300 300. Laetitia Desarcs dans le Var nous appelle. Bonsoir Laetitia.
11: Bonsoir. D'abord, bonsoir à tous. Et en premier lieu, je voudrais présenter mes condoléances à la famille du jeune pompier ainsi qu'à ses compagnons de feu.
7: Effectivement, effectivement, nous avons eu l'occasion déjà hier de lui rendre hommage et c'est la raison pour laquelle je voulais aussi le re-mentionner ce soir. Et merci pour cet hommage, Laetitia. Vous êtes plutôt à la question qu'on a posée, le gouvernement a-t-il oublié les pompiers ? Vous êtes plutôt à dire oui, c'est ça ?
11: Bon, moi, la première question, c'est de savoir où sont passés les Canadairs et pourquoi n'a-t-on pas commandé de nouveaux avions capables de combattre le feu ? Parce que là, je vois que depuis plusieurs jours, on parle de feu, mais on n'a pas parlé de Canadairs. Mmh. Où sont-ils ?
7: Et d'ailleurs, l'Union européenne a apporté son soutien pour nous aider dans cet apport de matériel.
11: Donc, quand ? Alors, il y a beaucoup de communication, beaucoup d'idées qui sont lancées, mais on ne voit jamais des actions et on voit jamais des résultats. Ensuite, nous habitons dans une région particulièrement propice au feu, surtout l'été. Bon, nous en avons beaucoup moins depuis quelques années. C'est déjà pas mal. Depuis les plus gros, je crois que c'était en 2003. Mais j'estime que les mairies font déjà pas mal. Sauf chez moi, à Fréjus, où je travaille. La mairie oublie toujours de nettoyer les abords de notre commerce parce que elle court à droite, à gauche, mais pas chez nous.
2: Eh oui, le meilleur des vraies voix sur Sud Radio en compagnie de Frédéric Brindel tout au long de la semaine. Vous les retrouverez pour la dernière de cette semaine, en l'occurrence tout à l'heure entre 17h et 20h en direct, bien entendu, sur Sud Radio. Il est 5h49. Dans un instant, on prend la direction du département de Charente-Maritime pour trouver un ostréiculteur. Ce sera notre lefto du jour, Nicolas Mureau. Mais avant cela, on fera un rappel des principaux titres de l'actualité du jour.
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2: Allez, 6h-10, le rappel des titres. Et tout d'abord, l'équipe de France qualifiée pour les demi-finales de la Coupe du Monde. Les Bleus ont éliminé le Maroc hier soir 2-0. Les buteurs Kylian Mbappé et Ousmane Dembélé. La France qui affrontera le vainqueur ce soir de Belgique-Espagne. L'épisode caniculaire se poursuit aujourd'hui. 9 départements de l'ouest du pays sont en vigilance rouge, du Morbihan à la Vienne en passant par la Sarthe. 76 autres départements ont été placés en vigilance orange. Et puis à l'international, après la suspension de la trêve, les frappes se poursuivent au Moyen-Orient. L'Iran dit avoir visé le Koweït, le Qatar et le Bahreïn en représailles aux frappes américaines. Selon l'Union française des industries pétrolières, les conséquences sur les prix des carburants sont, je cite, très modérées. Et allez, c'est l'heure d'accueillir notre lefto du jour. Ce matin, nous sommes juste en face de l'île d'Oléron, précisément à Bourg-Saint-Franc-le-Chapu, avec un ostréiculteur qui nous fait le plaisir d'être avec nous ce matin. Nicolas Mureau, bonjour.
14: Oui, bonjour.
2: Et bienvenue sur Sud Radio. Comment ça va ce matin, Nicolas, en forme ?
14: Les formes, oui. Il fait 23 degrés, on a un beau lever de soleil, donc tout va bien.
2: 23 degrés, déjà.
14: Oui, déjà, oui. Bah,
2: effectivement, bon, le lever de soleil, en tout cas, c'est plutôt pas mal pour débuter la journée.
14: C'est bien.
2: Ouais, c'est bien. Ostréiculteur, en ce moment, comment ça se passe justement avec ces températures qui grimpent quand même pas mal? Troisième épisode caniculaire déjà. Comment, en tant qu'ostréiculteur, vous vivez comment ces épisodes à répétition là?
14: Un peu comme tout le monde, je pense, avec difficulté. Et la grosse difficulté qu'on a, c'est de maintenir nos animaux, enfin les huîtres, en bonne santé, quoi. Surtout pour pouvoir les envoyer correctement à nos consommateurs.
2: Mmh. Comment on fait justement pour vous avez plusieurs bassins, c'est ça, Nicolas? Comment vous faites justement pour maintenir un petit peu de fraîcheur dans ces bassins?
14: Ces bassins qu'on appelle donc des gorgeoirs, où c'est la dernière étape de l'huître avant d'être mise en bourriche.
2: Ouais.
14: C'est des gorgeoirs, donc on les a équipés il y a quelques années de groupe froid pour refroidir l'eau, en fait. Et le principe, c'est de ralentir le rythme de l'huître, c'est-à-dire qu'elle va filtrer un peu moins que si on la laissait dans une eau à température ambiante, quoi.
2: Donc ça veut dire que vraiment, avec une eau à température ambiante, ça aurait des conséquences très directes pour vos huîtres, en fait.
14: Oui, bah actuellement l'eau océanique de chez nous, elle est aux environs entre 22 et 24 degrés.
2: Ah ouais.
14: Donc
2: ouais,
14: c'est très ouais, chaud parce qu'on est au-dessus des moyennes quand même. On est pratiquement 4 degrés au-dessus des moyennes. Et donc dans nos dégorgeoirs, on les met entre 12 et 13 degrés. Donc voilà, ça les ralentit vraiment. En fait, c'est comme si on les endormait un petit peu, pour justement qu'elles puissent moins souffrir.
2: Pourquoi il y a besoin justement de les endormir un petit peu, comme vous dites, Nicolas? C'est quoi l'objectif derrière cela?
14: Bah en fait le principe c'est que plus l'eau va chauffer, moins on aura d'oxygène disponible pour nos oui, coquillages en fait.
2: D'accord.
14: Donc si on les laisse filtrer, parce qu'une huître peut filtrer entre 10 et 15 litres d'eau à l'heure, donc c'est énorme. Donc si ouais, on arrive à ouais, ralentir un peu ce rythme en fait, elle se fatigue moins. C'est comme si nous grosse chaleur, on court un marathon, bon, ouais, il y a des gros risques. Oui, Par contre, si on reste à l'ombre, au frais et tout, on a beaucoup moins de risques. Donc c'est le même principe avec nos huîtres.
2: Bah c'est très clair en tout cas. Bon, comment vous êtes venu à faire ce métier là, Nicolas, d'ostréiculteur? C'est quoi, c'est de famille?
14: C'est presque. Ah, en fait, presque. J'avais mon grand-père qui était méticulteur, oui, pas trop loin sur Charon. Donc la famille a un peu baigné dans le milieu. Mon père a été obligé de prendre un virage à un moment donné de sa vie parce qu'il était dans l'industrie. Donc d'accord, il s'est installé comme producteur d'huîtres et vu que je suis un passionné de la mer et tout, ça s'est fait tout simplement. Je suis venu le rejoindre pour travailler avec lui.
2: Ça a été votre seul métier, unique métier en tout cas. Vous êtes dirigé directement vers ce métier d'ostréiculteur.
14: Oui, depuis une trentaine d'années, je fais ce métier de producteur d'huîtres. Oui.
2: Ouais. Qu'est-ce qui vous plaît tant dans ce métier?
14: Bah, vous seriez à côté de moi actuellement, vous comprendriez pourquoi.
2: Condition idéale, voilà, on est en extérieur déjà
14: voilà, ça, c'est cool. Et là, oui, on a une saison où c'est très plaisant d'être sur l'eau, et après c'est aussi l'amour de pouvoir proposer à nos clients un produit qui est vraiment façonné par notre travail et tout. Et c'est un produit qui reste festif, donc dès qu'on le ramène sur une table, aussitôt tout le monde s'allume. Enfin, c'est ce côté plaisant de pouvoir créer des moments conviviaux.
2: De partage, des moments de partage.
14: Ouais, de partage, oui.
2: Ça, c'est vrai que ce sont ce genre de produits aussi qui rassemble même voilà au sein des familles, ouais, très clairement. Là, on est un peu sur la saison calme en ce moment. Pour les
14: oui, là on a passé en fait le mois de juin, c'est le moment le plus creux en fait.
2: Ouais.
14: De notre saison, et là bon, l'île d'Oléron fait que on est une région assez touristique. Donc théoriquement avec l'avenue de tous nos vacanciers, la saison va reprendre progressivement pour après atteindre son pic en fin d'année, comme tout le monde le sait quoi.
2: Bien sûr. Ouais. Bah oui, c'est vrai qu'il y a du monde, il y a beaucoup de vacanciers. Vous faites visiter vos bassins ou pas? Je sais que certains le font.
14: Non, nous on le fait pas. J'ai des collègues qui font découvrir leur établissement, les marais et tout ça. Oui.
2: Vous gardez ça pour vous. Vous avez bien raison.
14: Bon, on est un peu excentré, donc voilà.
2: Ah, c'est pour ça. Ouais. Bon, en tout cas, c'était un plaisir de vous avoir ce matin sur Sud Radio, Nicolas Mureau, donc ostréiculteur à Bourse-Franc. Le Chapu, c'est juste en face de l'île d'Oléron avec ce lever de soleil. Vous avez donné envie là de sortir un petit peu, notamment de ce studio de Sud Radio pour découvrir tout cela. Profitez-en en tout cas, Nicolas, et puis merci d'avoir accepté notre invitation ce matin sur Sud Radio. Bonne journée.
14: Merci à vous.
2: Merci beaucoup. 5h56. Allez, on file dans un instant, le retour des infos, de l'info avec Clémence Lobary. On aura la météo aussi avec Rémi André. Mais d'abord, avant tout cela, c'est l'horoscope avec Camille qu'on trouve.
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2: Et bonjour à vous, Camille.
16: Bonjour à tous. Les béliers, la question aujourd'hui n'est pas de savoir si vous pouvez le faire, mais si vous en avez réellement envie. Cher taureau, quelque chose que vous considériez comme acquis pourrait soudain attirer toute votre attention. Les gémeaux, avant de réagir ou de transmettre quoi que ce soit, prenez le temps de vérifier les faits. Les cancers, une discussion, une décision ou un simple geste symbolique vous aidera à avancer plus léger. Quant à vous, les lions, votre élégance consistera à reconnaître la contribution des autres sans minimiser la vôtre. Les Vierges, une petite imperfection pourrait finalement devenir le détail qui donne du caractère à un projet ou à une situation. Les Balances, vous serez amené à choisir entre ce qui est confortable et ce qui est stimulant. La seconde option demandera davantage d'efforts. Les Scorpions, écoutez attentivement entre les lignes, se trouve peut-être une information importante aujourd'hui. Sagittaire, gardez un petit peu d'espace dans votre agenda, une opportunité imprévue pourrait apparaître au dernier moment. Les Capricornes, vous constaterez qu'une difficulté qui vous paraissait imposante a perdu de sa force aujourd'hui. Les Verseaux, une idée ancienne pourrait refaire surface au moment où vous y attendiez le moins. Et puis enfin, cher Poisson, vous pourriez remarquer un détail que personne d'autre n'a vu. Cette sensibilité particulière vous permettra de comprendre une situation avec une longueur d'avance. Je vous souhaite une très belle journée et un excellent week-end.
2: Merci beaucoup Camille.
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2: Et bonjour Rémi André.
15: Bonjour Benjamin.
2: Bon, la canicule qui se renforce encore un petit peu aujourd'hui. 9 départements d'ailleurs en vigilance rouge aujourd'hui.
15: Oui, alors ce qui se passe aujourd'hui, c'est que nous allons avoir une dépression qui se creuse sur le Portugal. Cela va créer ce fameux effet d'accélérateur qui va inverser le vent et qui va remonter lui depuis le sud. Alors cela va changer de camp en fait pour la chaleur qui d'une part sur les bords de la Méditerranée eh bien va reculer puisque là avec le vent de sud, le vent marin, cela va se rafraîchir un petit peu avec de l'humidité qui vient de la Méditerranée et ce qui va permettre à beaucoup de souffler un petit peu aujourd'hui. On le voit dès ce matin avec les températures. Hier matin, rappelez-vous, il faisait près de 30 degrés pour Perpignan. Il y fait 22 degrés ce matin, 21 degrés ce matin à Montpellier au lieu de 28 hier matin. Alors, avec le vent de secteur sud, cette chaleur va remonter. Et elle va remonter vers le nord-ouest où actuellement nous avons des températures de 25 degrés. Par exemple, à Nantes, 25 degrés également à Cognac. Eh bien, c'est dans ce secteur-là qui va depuis la Bretagne jusque vers les Charentes que 9 départements seront placés en rouge aujourd'hui. C'est là qu'il pourra faire 40 à 42 degrés de maximum. Sur le reste du pays, eh bien, cette chaleur va également s'intensifier puisqu'elle va se déplacer vers le nord-est. Si nous avons 9 départements en rouge, 76 départements aujourd'hui seront placés en orange, ce qui fait que c'est quasiment tout le pays aujourd'hui qui va souffrir de cette chaleur.
2: Pic de canicule pour quand dimanche, lundi?
15: Alors le pic, le plus gros pic pourrait être justement entre dimanche, lundi jusqu'à mardi. Et ensuite, eh bien, la semaine prochaine, cela devrait peu à peu fléchir. Mais les orages qui arrivent pour l'instant ne vont pas vraiment faire fléchir cette chaleur. Cet après-midi, attention à ces orages qui pourraient être localement forts. Ils vont démarrer sur les Alpes, sur les Pyrénées, remonter vers le Massif central. Ils seront très localisés, pourraient être localement forts.
2: Merci beaucoup pour ce point très complet. Merci Rémi André. Je vous souhaite un très bon réveil, bonne fin de semaine à vous. Vous êtes bien sur Sud Radio, vendredi 10 juillet, il est 6h.
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2: Et le retour des infos, c'est avec vous Clémence Lobary. Bonjour Clémence.
17: Bonjour à tous. La France en demi-finale de la Coupe du Monde de football. Les Bleus ont dominé le Maroc hier soir en quart. Une victoire 2-0 après des buts de Mbappé et Dembélé. Et Kylian Mbappé qui a dû sortir après un coup à la cheville. Le capitaine tricolore a assuré hier soir que tout allait bien. Et les Bleus disputeront une troisième demi-finale de Coupe du Monde consécutive mardi face à l'Espagne ou à la Belgique. Deux équipes qui s'affrontent ce soir à 21h. Une victoire en tout cas célébrée en France et à Paris notamment, dans une ambiance festive. Des supporters français ont ainsi fêté la qualification sur les Champs-Élysées sans tension particulière. Dans le reste de l'actualité, il fait encore très chaud aujourd'hui, notamment dans l'ouest de la France. 9 départements sont en vigilance rouge canicule. Vigilance qui débute à midi du Morbihan à la Vienne en passant par la Sarthe. 76 autres sont en alerte orange. Météo France annonce des températures avoisinant les 40 degrés du Poitou-Charentes au Pays de la Loire et au centre-Val de Loire. Et face à ce nouvel épisode caniculaire, une nouvelle cellule interministérielle de crise se tient en fin de matinée. Elle sera présidée par le Premier ministre Sébastien Lecornu. Et les fortes chaleurs intensifient le risque d'incendie. La Haute-Garonne est en vigilance maximale pour les feux de forêt. 63 autres départements sont en risque élevé. À noter que l'incendie continue de progresser près de Die dans la Drôme. 3500 hectares sont partis en fumée. La préfecture du département a procédé à des évacuations préventives de 400 personnes ce jeudi. La proposition d'Olivier Faure pour l'élection présidentielle rejetée. Les militants socialistes ont choisi hier soir le mode de désignation de leur candidat et ils n'ont donc pas retenu la méthode voulue par le premier secrétaire du PS. C'est celle de ses opposants qui a été validée, à savoir la désignation d'un candidat simplement par les militants du PS et des organisations politiques se reconnaissant comme faisant partie du pôle socialiste. Et puis la tapisserie de Bayeux a quitté la France hier. Elle doit être transportée au British Museum de Londres, une opération particulièrement délicate. La tapisserie de Bayeux restera un an au Royaume-Uni avant de revenir dans le Calvados. Excellent début de journée à tous.
2: Bah oui, rendez-nous la tapisserie de Bayeux. Merci beaucoup Clémence Lobary. 6h02 sur Sud Radio.
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0: À ce pompier de 22 ans, on vous en parlait hier, qui est décédé en Savoie en intervention sur un feu de forêt. Mais d'ici là, tout de suite, on écoute, tenez ben, un extrait des débats de l'été hier avec Maxime Liédot, le ministre de l'Éducation nationale, Édouard Geffray, qui indique que le nombre d'enseignants admis au concours a augmenté de manière très sensible. Tenez, est-ce que c'est une bonne nouvelle pour l'éducation nationale et puis pour nos petits-enfants ?
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2: Un chiffre qu'a donné le ministre ce matin, Édouard Geffray, qui a indiqué que le nombre d'enseignants admis au concours avait augmenté de 49%, un nombre donc de lauréats qui est passé de 16 000 à 24 000. Alors, est-ce une bonne nouvelle ou, comme la question volontairement provocatrice a été posée il y a quelques secondes, sommes-nous encore en capacité de fabriquer des profs au niveau ? Bonjour Aurélie Gagné.
3: Bonjour.
2: Merci beaucoup d'être avec nous ce matin. Vous êtes la co-secrétaire générale du syndicat FSU-SNU-IPP. On avait envie de vous interroger ce matin parce que le chiffre est tombé il y a quelques heures. La première question, elle est simple. Est-ce que cette hausse de 24 000 enseignants supplémentaires est une bonne nouvelle pour l'éducation nationale ?
3: Alors en soi, c'est une bonne nouvelle puisqu'on sait qu'on manque de professeurs, que chaque année, il manque des professeurs dans les classes, que nous sommes obligés de faire appel à des personnes en contrat, en contractuel. Hein. Donc oui, c'est une bonne nouvelle. On peut pas dire le contraire. On voit aussi que le concours de professeurs des écoles, puisque moi je vais parler pour l'école primaire, enfin maternelle et élémentaire, on voit que ça regagne de l'attractivité. Donc bon, c'est une bonne nouvelle, oui.
2: Mais je sens, pardonnez-moi, Aurélie Gagné, dans votre propos quand même, comme un fond de oui mais.
3: Oui mais, ben oui mais, parce que bon, déjà on fait pas le plein. Hein. On fait malgré tout, on fait pas du 100%. C'est-à-dire toutes les places qui étaient à pourvoir au concours ne sont pas prises. Là, on est proche des 95%. Donc c'est mieux que l'année dernière. Je crois qu'on était autour de 90%. On voit qu'il y a encore des académies où on ne fait pas le plein, comme l'Académie de Versailles ou la Guyane. Après, il y a une explication derrière tout ça, derrière ce succès relatif. C'est qu'on peut passer maintenant le concours soit quand on a un bac plus 5, soit quand on a un bac plus 3. Donc, ça veut dire que le nombre d'étudiants, enfin le vivier, hein, le nombre d'étudiants qui potentiellement peut le passer est plus large. Donc, il y a une explication.
2: Oui, il y a une explication. Est-ce que pour autant, on peut parler quand même, quand on voit ces chiffres, je pense à tous ceux qui nous écoutent, certains sont peut-être en train de se dire « Ah bah tiens, il y a le métier de professeur, d'enseignant qui est en train de regagner quelques couleurs. » Est-ce qu'on peut le dire ça ce matin ?
3: On peut dire que le concours redevient attractif. Ça, c'est bien. Après, le métier en lui-même, il a pas changé entre l'année dernière et cette année. Donc, tous ces étudiants, tous ces lauréats et lauréates, il va falloir après les garder dans le métier. Parce que très rapidement, tous voient que les conditions de travail sont loin d'être idéales. Les salaires ne sont pas à la hauteur de ce qu'on demande aux professeurs. Donc, très souvent, les jeunes déchantent une fois qu'ils sont dans le métier.
2: Vous dites en effet que le concours, parce qu'il faut rappeler qu'il a été légèrement modifié notamment, et vous l'avez rappelé, est-ce que il n'y a pas aussi un vrai sujet sur aujourd'hui le niveau du concours ? Bien sûr, il doit être exigeant. Est-ce qu'il ne l'est par moment pas trop, au point que sur certaines évaluations, que ce soit les oraux ou les écrits, on écarte des profils qui seraient en réalité d'excellents professeurs ?
3: Alors ça, moi, j'ai pas de données qui me permettent de porter une remarque ou un jugement là-dessus. Après, moi, ce que je vois, c'est que, enfin, nous, ce qu'on voit, c'est que bon, l'accès à bac plus 3, c'est quand même une bonne chose. On voit bien que ça augmente les candidats potentiels. L'enjeu, ça va être après la formation. Quelle formation sera proposée à tous ces jeunes ? Il leur faudrait une formation qui corresponde à leur métier, une formation de terrain. Et puis aussi que ce soit pas une formation au rabais, que ce soit une vraie formation universitaire au même titre que d'autres formations.
2: Parce que aujourd'hui on a quoi ? On a trop un risque en France à offrir ce que vous appelez vous des formations au rabais ?
3: Oui, nous c'est de ce dont on a peur que finalement le côté enseignement universitaire, parce que même si on a besoin d'apprendre le terrain, on a quand même à côté, on a besoin d'avoir des enseignements universitaires hein, en sociologie, en psychologie. En histoire, donc voilà, il faut vraiment que cette formation soit solide, soit digne d'une formation universitaire. Et là, pour l'instant, on n'a pas encore toutes les garanties. Donc nous, on espère vraiment que cette
2: Point
3: formation, elle soit suffisamment solide. Voilà, tout à fait.
2: Aurélie Gagné, vous êtes la co-secrétaire générale du syndicat FSU-SNU-IPP. Forcément, je pense à tous ceux qui sont en train de nous écouter, qui ont pu rencontrer dans certaines classes des difficultés, des absences de professeurs, il faut se le dire, hein, assez récurrentes à gérer. Ils sont en train d'entendre « Ah !» Il y a plus de professeurs qui ont été recrutés cette année. Ça veut dire que dès la rentrée, dans les prochains mois, c'est fini les professeurs absents ?
3: Alors, c'est pas tout à fait comme ça que ça se passe, parce qu'en fait, les recrutements, alors c'est donc toutes ces personnes hein, qui ont eu le concours, certaines, la plupart, enfin non, certaines, on va dire, vont aller à 100% en formation. l'année prochaine. Donc, ce sont pas des professeurs. D'autres vont aller, selon leur profil, vont aller à 50.

0: 50% en classe, 50% en classe, 50% formation. Et ces personnes-là, elles ont déjà été comptées dans le plan, je dirais, pour l'année, qui vient. C'est-à-dire
1: donc, en fait, les chiffres
0: tous les
1: qu'on a
0: profs
1: déjà
0: devant les classes.
1: Déjà en compte ça.
0: Voilà. Donc, il faut pas non plus crier de joie.
1: D'accord. Donc là aussi, donc point de vigilance aussi sur à la fois la qualité de la formation et sur ceux qui deviendraient potentiellement donc les remplaçants. On parle aussi, et je pense que c'est intéressant parce que vous disiez tout à l'heure, Aurélie Gagné, qu'il existe toujours des problèmes dans le corps enseignant. Est-ce que la rémunération, vous l'avez seulement esquissé tout à l'heure, proposée pendant cette formation, ça va de 1400, je crois, jusqu'à 1800 euros net. Est-ce que, selon vous, ça reste un motif suffisant pour attirer et pour faire rester, puisque vous l'évoquiez, ces nouveaux professeurs?
0: Alors, c'est pas un motif suffisant. Par contre, je pense que ça a pesé dans la balance des jeunes qui se sont lancés dans ce concours. Et c'est bien normal parce que on sait qu'il y a une précarité étudiante. On sait aussi qu'il y a une insécurité sur l'avenir. Donc, je dirais que la personne qui s'engage dans ce parcours-là, elle a quand même la certitude d'avoir une rémunération, de continuer ses études tout en étant rémunérée. Donc, ça a pesé. Je pense pas que c'est la seule motivation, mais ça a pesé. Et c'est bien normal.
1: Et aujourd'hui, si jamais il y en a qui nous écoutent, qui hésitent à devenir prof, vous, Aurélie Gagné, qu'est-ce que vous leur dites à tous ces jeunes qui réfléchissent, qui ont toujours entendu la réputation d'un concours qui était extrêmement sélectif, extrêmement difficile, extrêmement pénible, pour ne pas parfois dire injuste, et que c'était un métier qui, ces dernières années, s'est quand même largement dégradé. Vous leur dites quoi ce matin? Venez, on fait encore des choses essentielles, c'est un métier important.
0: Alors oui, venez, c'est un métier important, c'est un métier où il y a un lien très fort avec le public. Le public, ce sont les jeunes, ce sont les familles, parce que on parle beaucoup de climat scolaire tendu avec les familles. Effectivement, c'est en hausse, mais la majorité des cas, ça se passe bien et c'est très enrichissant humainement parlant. Ça reste un beau métier où on fait des projets pédagogiques, où il y a plein de choses très belles qui s'y passent et qui sont sans doute pas assez mises en valeur. Donc si c'est un métier qui attire les jeunes, et ben il faut y aller.
2: Eh ben oui, faut y aller. En tout cas, la preuve, cette année, on a une forte augmentation du nombre d'enseignants admis au concours. 49% en plus, c'est notable. Les débats de l'été, vous les retrouverez tout à l'heure avec Maxime Yédou. Ce sera à partir de 10h en direct, bien entendu, sur Sud Radio. Pour l'heure, il est à 6h11. On poursuit ce petit matin ensemble. Dans un instant, on sera avec Pierre Chasseret. Ça roule pas très bien. Du côté des Vélib à Paris, 70% des Vélib actuellement en circulation qui sont défectueux. Il va nous dire ce qu'il en pense de tout ça. À tout de suite.
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2: Sud Radio, il est 6h13. Dans quelques instants, je vous ferai écouter une séquence d'une interview d'Elie Semoun qui raconte ce qu'il craint le plus entre la France insoumise et le RN. Vous allez voir, la réponse est assez cash. Mais d'abord, ça roule avec Pierre Chasseret.
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2: Bonjour Pierre, je le disais juste avant la pub, près de 70% des Vélib actuellement en circulation à Paris sont défectueux ou hors d'usage. Ça fait quand même énormément de Vélib qui ne peuvent pas rouler ou très mal. Les utilisateurs dénoncent une loterie quotidienne entre des chaînes qui déraillent et puis des freins qui ne fonctionnent plus toujours, Pierre.
5: Bon, vous voyez, à force de vouloir pousser tout le monde à faire du vélo, au final, on se retrouve avec des usagers qui sont confrontés à une réalité. À peine un tiers de la flotte de Vélib dans la capitale est en état de rouler. J'aimerais bien avoir les statistiques sur les autres villes de France, ça doit être du même acabit. Bref, quand vous prenez un vélo à Paris, c'est la loterie. Peut-être que votre vélo est cassé, dangereux, peut-être que la chaîne déraille toutes les 3 secondes. Voilà la réalité concrète de l'idéologie anti-voiture. On a un service public en ruine qui est géré dans la précipitation.
2: Mais ça vous agace, je le sens, Pierre. Bon, conséquence ou pas, en tout cas, le réseau Vélib a déjà perdu 140 000 abonnés en seulement un an. Ça vous inspire quoi, ça, Pierre?
5: Cette perte-là, 140 000 abonnés en un an, c'est la preuve, par le chiffre, que le vent a tourné et que le service est tout à fait lamentable. Les gens arrêtent les frais au bout d'un moment. Alors, qu'est-ce qui se passe? Soit ils vont acheter leur propre vélo, soit ils vont repasser à la voiture. Mais il faut quand même se poser les questions les plus basiques. Si les vélos sont autant dégradés, ils le sont par qui? Eh bien, ils le sont par les utilisateurs eux-mêmes. C'est-à-dire qu'à un moment donné, il faut arrêter de regarder la communauté cycliste dans les grandes villes comme étant des gens absolument parfaits, parce que non seulement ils ne respectent pas la signalisation, mais en plus de ça, ils dégradent le service. Donc au final, vous voyez, ce système, ça participe peut-être à la promotion du vélo, mais en tout cas, d'un point de vue purement sécuritaire, d'entretien et d'argent public, c'est un fiasco.
2: En tout cas, c'est pas une belle pub pour Vélib et pour le vélo en général, effectivement. Merci beaucoup Pierre Chasseret. Il est 6h15, on passe au rappel des titres sur Sud Radio. Tout d'abord, l'équipe de France qualifiée pour les demi-finales de la Coupe du Monde. Les Bleus ont éliminé hier soir le Maroc 2-0. Après avoir raté un pénalty en première période, Kylian Mbappé a débloqué finalement la situation à l'heure de jeu. Ousmane Dembélé a doublé la mise. En demi, la France affrontera le vainqueur ce soir du match Belgique-Espagne. La demi-finale aura lieu, elle, c'est tout un symbole, un 14 juillet, mardi prochain. L'épisode caniculaire se poursuit aujourd'hui. 9 départements de l'ouest du pays sont en vigilance rouge, du Morbihan à la Vienne, en passant par la Sarthe. 76 autres départements ont été placés en vigilance orange. À l'international, après la suspension de la trêve, les frappes se poursuivent au Moyen-Orient. L'Iran dit avoir visé notamment le Koweït et encore le Qatar en représailles aux frappes américaines. Pour l'Union française des industries pétrolières, les conséquences sur les prix des carburants sont, je cite, très modérées. On en parle entre la France insoumise et le RN. Elie Semoun a fait son choix. Et il est très clair à ce sujet. L'humoriste qui était l'invité hier de nos confrères d'RTL. L'entretien qui tournait à la base autour du match France-Maroc. Car il faut savoir que si Elie Semoun est né en France, à Paris, sa famille, elle, est originaire d'Algérie et du Maroc. Ça a donc parlé de foot, mais pas seulement. Puisqu'à la fin de l'interview, l'animateur l'a amené sur le terrain politique. Il lui a demandé tout d'abord ce qu'il pensait de la candidature de Marine Le Pen pour 2027, la candidate du RN qui caracole en tête des sondages.
12: Ça traduit une grande colère dans le pays. On va pas dire que cette société va bien.
2: Ça c'est pour son analyse. Et alors dans la foulée, le journaliste lui a demandé si à titre personnel, il continuait d'être un opposant au Rassemblement National.
12: Je suis surtout un opposant à LFI. Je suis vraiment désolé pour les auditeurs qui nous écoutent et qui m'aiment bien. Mais là, franchement, je peux pas supporter cet antisémitisme affiché. Donc j'ai vraiment beaucoup, beaucoup de mal avec ce parti.
13: Après, vous trouvez la France insoumise plus dangereuse que le Rassemblement National?
12: Oui. Écoutez, oui. Oui. S'il faut répondre à votre question, et je vous réponds sincèrement, j'ai vraiment peur du bordel organisé par LFI. Pour moi, c'est pas une démocratie, quoi. Ça ressemble pas à une démocratie.
2: Et voilà pour les craintes formulées par Elie Semoun. C'était sur RTL hier. En tout cas, ces propos, vous l'imaginez, font beaucoup réagir sur les réseaux sociaux entre ceux qui louent le courage de l'humoriste et les autres qui lui tombent dessus comme, et c'est étonnant, la prof de chant de la Starac qui réagit à cela, Sophia Morgavi. Elle s'indigne sur Instagram. C'est un sketch, écrit-elle à propos de la prise de position donc d'Elie Semoun. En tout cas, chacun se fera son avis sur cette prise de position de la part de l'artiste.
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1: Bonjour Rémi André.
14: Jamais.
1: Bon, c'est une semaine qui aura marqué les esprits et les compteurs également. Des records de chaleur pulvérisés, des incendies devenus incontrôlables et puis la perte, il faut le rappeler, d'un jeune sapeur-pompier tombé en service, en opération en Savoie. Cette semaine restera finalement comme l'une des plus dures de l'année. Déjà, Rémi, pour bien comprendre le côté exceptionnel de ces derniers jours, quels records ont concrètement été battus cette semaine ?
14: Eh bien, les chiffres donnent un petit peu le vertige. 54 départements étaient classés en danger élevé à très élevé d'incendie ce mercredi, du jamais vu à cette période de l'année, alors que le précédent maximum n'était que de 29 départements en 2025. Plus de 7800 hectares sont partis en fumée depuis le début du mois, presque le double de tout le mois de juillet 2025. Mmh. Et 67 départements sont ce matin en vigilance orange canicule, passant à 76 départements à midi et 9 départements du nord-ouest en rouge, avec des pointes annoncées à plus de 40 degrés dans l'ouest et le centre. Là aussi, c'est du jamais vu. Et ce n'est pas fini, puisque dans les prochains jours, elle va s'étendre et devrait atteindre son paroxysme entre dimanche et mardi.
1: Et alors sur le terrain, la situation pour les pompiers et les habitants, quelle est-elle ?
14: Alors, elle reste très tendue. Dans les Pyrénées-Orientales, un incendie a parcouru près de 5000 hectares en 4 jours, mobilisant plus de 800 pompiers venus de 29 départements et même de Roumanie. Mmh. Plusieurs communes ont été évacuées, soit plus de 10 000 habitants. Dans le Loir-et-Cher, 400 hectares sont partis en fumée, un épisode que la préfecture a qualifié d'inédit. Et surtout, mercredi, un sapeur-pompier volontaire de 22 ans, comme vous le disiez, engagé au centre de secours d'Albertville, a perdu la vie en Savoie, emporté alors qu'il combattait les flammes.
1: Et alors, après une semaine aussi éprouvante, y a-t-il tout de même une note positive à retenir dans tout cela, Rémi ?
14: Oui, elle peut tenir en un mot, solidarité. Des renforts venus de dizaines de départements et même de l'étranger se sont mobilisés sans compter, un signe que personne ne relâche l'effort. C'est peut-être ça la vraie curiosité de cette semaine. Dans les moments les plus difficiles, on découvre toujours des gens prêts à tout donner pour les autres. Sur ce triste bilan et cet espoir qu'il fait naître, curieux comme Rémi, eh bien, va vous souhaiter aujourd'hui un bel été. Une pensée sincère, toujours pour ce jeune pompier et sa famille. Nous ne vous quittons que pour 6 semaines, pendant lesquelles, eh bien, Rémi va se promener un petit peu et va vous inviter dès lundi dans la plaine de l'Acro pour les balades dans les terroirs avec Rémi.
1: Vous parlez de vous à la troisième personne, je note. Ouais, c'est pas mal, mon cher Rémi André. Et oui, on vous retrouvera tout l'été avec vos balades. Donc, ce sera à cette heure-là, d'ailleurs, en compagnie de John Rakotozafi. Et puis, bien sûr, le rendez-vous est pris pour la saison prochaine avec encore plein de nouvelles curiosités qui sont à retrouver, en tout cas, d'ici là. Pour ceux qui ont envie d'en profiter encore cet été, elles sont à retrouver en podcast sur sudradio.fr. 6h21 sur Sud Radio, c'est les vacances. En tout cas pour les plus chanceux d'entre vous, les vacances d'été. Et cette question qui se pose, les congés payés, est-ce que j'ai le droit de les imposer, d'imposer les dates à mon employeur ? Bah tenez, la réponse à suite dans un instant.
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2: Sud Radio et vous, 6h24. Les vacances d'été ont déjà démarré pour certains d'entre vous. Et ce matin, on en profite pour mieux connaître vos droits, nos droits en matière de congés payés. Un salarié peut-il, par exemple, prendre ses congés quand il le souhaite, en toute liberté? Bien, on va le savoir grâce à notre expert en droit du travail, l'avocat Frédéric Cazet, qui est avec nous ce matin. Bonjour, maître.
23: Bonjour, Benjamin.
2: Et bienvenue sur Sud Radio. Alors, j'ai plusieurs questions à vous poser, mais commençons par celle-ci. Est-ce qu'un salarié peut vraiment prendre ses vacances quand il le souhaite?
23: Eh bien, pas du tout. Parce qu'effectivement, l'organisation des congés, les dates de prise de congés, c'est l'employeur qui les fixe normalement, par principe. On dit que ça fait partie de son pouvoir de direction. Alors, ça veut dire que comme il organise les congés dans l'entreprise, il doit fixer l'ordre des départs. Alors, vous voyez, c'est important, ça, l'ordre des départs, parce qu'il doit quand même tenir compte, par exemple, des charges de famille, ou de l'ancienneté, et puis après individuellement fixer les dates de congé avec un délai de prévenance quand même intangible de 1 mois. On doit au moins vous prévenir individuellement 1 mois à l'avance. Bon, ça c'est la base, évidemment ça n'empêche pas de dire je souhaiterais pouvoir partir à telle date, mais oui, dans ce cas-là il faut impérativement, comme c'est pas une obligation de l'employeur de vous dire oui, que vous ayez pris la peine de lui demander et d'avoir reçu sa réponse écrite, hein, au moins sur un mail, au moins sur un bout de papier, d'avoir dit oui, vous pourrez partir de telle date à telle date, parce que si vous partez sans son accord, vous êtes en faute. Donc attention à ça, attention aux réservations anticipées de billets ou aux congés qu'on a pris en pensant que ça correspondait au congé scolaire, alors que c'est pas toujours autorisé.
2: Donc ça veut dire que la règle, c'est l'employeur finalement qui décide des dates pour lesquelles on sera en vacances. Si on veut le prévenir, si on veut prendre un petit peu les devants, faut le prévenir avec quel délai, faut le prévenir en amont de combien de jours pour éventuellement suggérer des dates de congé?
23: Alors, pas d'indication légale, mais on considère aussi que ce délai d'un mois est un délai minimum d'organisation, puisque c'est celui qui s'impose à l'employeur s'il doit vous les donner. Donc effectivement, plus vous prévoyez en avance, plus vous avez des chances d'obtenir cette situation. Attention, son refus ne peut pas être discriminatoire. Ça veut dire que bon, il a le droit de vous dire non, mais si c'est toujours la même personne à qui on dit non, toujours pour les mêmes raisons, et puis discriminatoire, ça veut dire des raisons qui tiennent, par exemple, à votre âge, à votre sexe, est-ce que vous êtes un homme ou une femme, est-ce que vous avez des enfants ou pas, est-ce que finalement c'est pas lié justement à une discrimination qui serait sur un autre motif, religieux, politique, vous voyez, ça tout ça c'est discriminatoire. Donc là oui, nous avons souvent des litiges là-dessus, de refus de congés qui sont systématiques vers les mêmes personnes et qui peuvent être discriminatoires. Dans ce cas-là, heureusement, il y a des recours.
2: Quelles sont ces voies de recours, justement, maître?
23: Alors, le premier, c'est l'inspecteur du travail. L'inspecteur du travail, c'est le gendarme du droit du travail. C'est pas lui qui peut vous faire accorder vos congés, mais il peut écrire à l'employeur pour lui demander quelles sont les règles qu'il applique et s'il y a un dysfonctionnement. Bien souvent, on s'aperçoit que dans les entreprises, surtout dans les petites entreprises, les règles de congés sont un petit peu aléatoires. Vous voyez, elles respectent pas nécessairement la loi. Donc, on peut faire intervenir l'inspecteur, il pose la question, ça règle le problème. Mais en dernier lieu, si vraiment vous avez besoin de faire indemniser une atteinte à votre droit au congé ou une perte de vos congés, c'est le conseil de prud'homme qui est évidemment compétent.
2: 5 semaines, on a le droit au minimum à 5 semaines de congés payés. Après, ça peut varier selon les entreprises. Juste, quand on arrive dans une boîte, est-ce qu'on a le droit à des congés la première année?
23: Eh bien oui, maintenant c'est possible. Ça ne l'a pas été pendant des années. Oui. C'est ce qu'on appelle le congé par anticipation. Ça veut dire que vous n'avez pas encore acquis votre droit à congé. Ce droit à congé, c'est 2 jours et demi ouvrables par mois. Mais évidemment, vous pouvez dire, la première année, je n'ai pas encore acquis la totalité de mes 30 jours ouvrables par an. Est-ce que je peux les prendre par anticipation ou est-ce que l'employeur peut me les imposer par anticipation? La réponse est oui. Donc, vous ne les avez pas encore acquis, mais vous pouvez déjà les prendre. Plutôt une bonne nouvelle, ça évite d'avoir à attendre une année entière pour devoir utiliser son droit à congé, son droit à repos.
2: Une dernière question, maître. Est-ce que l'employeur peut contacter un salarié pendant ses vacances? Est-ce qu'il a le droit, ça, de le faire?
23: Alors là, c'est strict et malheureusement, on voit souvent des écarts.
2: Parce que ça arrive souvent.
23: Absolument. Ah oui, et il n'y a absolument aucun droit pour l'employeur à contacter pendant les congés. C'est un vrai droit de repos, même des sollicitations qui seraient exceptionnelles. Il y a vraiment que des cas justifiés qui, la loi dit, de nature vitale. Alors vous voyez, il faudrait vraiment que ce soit un problème de péril. Mais sinon, c'est bien le principe du droit au congé. Vous devez pouvoir être totalement même déconnecté. Hein. On dit aujourd'hui qu'il existe un droit à la déconnexion. Bah, il existe déjà pendant les périodes de repos, y compris le soir, etc. Mais par principe, il existe pendant les congés. Sinon, d'ailleurs, c'est une fraude. Ça veut dire que votre droit à congé, il est à moitié grignoté par le fait qu'on ne cesse de vous appeler ou de vous demander de continuer à bosser ponctuellement. Ça, ça n'est pas normal. Et vous devez donc ne pas être tenu à la disposition de l'employeur. C'est ça la formule. Je ne suis pas à la disposition. Vous voyez, ça c'est très important.
4: Merci beaucoup Maître Frédéric Cazet, avocat spécialiste en droit du travail. Merci pour votre éclairage et très bonne journée à vous.
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4: Rebonjour Amy André.
14: Rebonjour Benjamin.
4: Bon, aujourd'hui, on a 9 départements en vigilance rouge canicule. Hein.
14: Oui, effectivement, 9 départements qui vont depuis le Morbihan, également l'Ille-et-Vilaine, jusque vers les Charentes. 9 départements du Nord-Ouest qui sont placés à partir de midi en vigilance rouge, car on le voit bien dès ce matin, hein, les températures sont chaudes. Nous sommes à 21 degrés à Quimper, 22 degrés à Lorient, on a même actuellement 24 degrés à Nantes. Nous sommes à 24 degrés également à Cognac, en Charente, et c'est dans ce secteur que dans l'après-midi, les températures pourraient atteindre les 38 à 41 degrés, donc grande prudence avec cette chaleur. Une chaleur d'ailleurs qui peu à peu va s'éloigner du Languedoc-Roussillon qui en souffrait depuis plusieurs jours, avec moins d'incendies ce matin. On commence à voir le vent marin qui va se mettre à souffler aujourd'hui, ce qui va ramener de la Méditerranée, un petit peu d'humidité et un petit peu de fraîcheur, ce qui pourrait permettre aux pompiers sans doute de souffler un petit peu. Quoi qu'il en soit, on va avoir chaud sur tout le pays aujourd'hui, puisqu'on parle de 9 départements en rouge, mais aux 60 16 départements en orange aujourd'hui. Cela s'étend un petit peu partout. On voit pratiquement que de l'orange et du rouge sur notre carte ce matin. Attention également aux feux de forêt qui peuvent être et qui vont se déplacer eux, mais qui peuvent être également très forts. Ensuite, eh bien attention aux orages qui dans l'après-midi vont se former d'abord sur les Pyrénées, sur les Alpes, vont remonter vers le Massif central. Ils peuvent déborder sur les plaines environnantes en étant localement assez forts.
4: Merci beaucoup Rémi André pour ce point encore une fois très complet. Un excellent réveil, bienvenue si vous nous rejoignez, vous êtes bien sur Sud Radio, il est 6h31.
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4: Et toute l'actualité résumée en 2 minutes, c'est grâce à vous Clémence Lobary, bonjour.
24: Bonjour à tous. La France en demi-finale de la Coupe du Monde de football. Les Bleus ont dominé le Maroc hier soir en quart. Une victoire 2-0 après des buts de Mbappé et Dembélé. Et Kylian Mbappé hein, qui a dû sortir après un coup à la cheville. Le capitaine tricolore a assuré hier soir que tout allait bien. Et les Bleus disputeront une 3e demi-finale de Coupe du Monde consécutive mardi face à l'Espagne ou à la Belgique. Deux équipes qui s'affrontent ce soir à 21h. Une victoire en tout cas célébrée en France et à Paris notamment hein, dans une ambiance festive. Des supporters français ont ainsi fêté la qualification sur les Champs-Élysées sans tension particulière. Dans le reste de l'actualité, il fait encore très chaud aujourd'hui, notamment dans l'ouest de la France. 9 départements sont en vigilance rouge canicule. Vigilance qui débute à midi du Morbihan à la Vienne en passant par la Sarthe. 76 autres sont en alerte orange. Météo France annonce des températures avoisinant les 40 degrés du Poitou-Charentes au Pays de la Loire et au centre-Val de Loire. Et face à ce nouvel épisode caniculaire, une nouvelle cellule interministérielle de crise se tient en fin de matinée. Elle sera présidée par le Premier ministre Sébastien Lecornu. Et les fortes chaleurs intensifient le risque d'incendie. La Haute-Garonne est en vigilance maximale pour les feux de forêt. 63 autres départements sont en risque élevé. À noter que l'incendie continue de progresser près de Die dans la Drôme. 3500 hectares sont partis en fumée. La préfecture du département a procédé à des évacuations préventives de 400 personnes ce jeudi. La proposition d'Olivier Faure pour l'élection présidentielle rejetée. Les militants socialistes ont choisi hier soir le mode de désignation de leur candidat et ils n'ont donc pas retenu la méthode voulue par le premier secrétaire du PS. C'est celle de ses opposants qui a été validée, à savoir la désignation d'un candidat simplement par les militants du PS et des organisations politiques se reconnaissant comme faisant partie du pôle socialiste. Et puis la tapisserie de Bayeux a quitté la France hier. Elle doit être transportée au British Museum de Londres. Une opération particulièrement délicate. La tapisserie de Bayeux restera un an au Royaume-Uni avant de revenir dans le Calvados. Excellent début de journée à tous.
4: Merci beaucoup Clémence Lobary. Allez, on passe aux courses, le quintet, vos pronostics, mon cher Jean-Paul Delperrier, bonjour.
5: Bonjour à vous tous. Nous partons sur l'hippodrome de Cabourg ce soir à 20h15 pour le prix des Élébores. 2750 mètres, 16 partants, épreuve servant de support au pari à la carte, c'est la quatrième course de la Réunion 1. J'ai choisi pour vous en favori numéro 15, Jasmin Gemma, devant le 5, Joker Jess, 8, Idol du Chérisé. Derrière ces trois bases viendront le 9, Jocelyne, 11, Indique, 16, Indocile, 6, Journaillot du Roi, 2, Jet de Bussé, 15, 5, 8, 9, 11, 16, 6 et 2. En réunion de course 3, Compiègne pour ma sélection du jour, le 7, Amethyst Shop.
4: Merci beaucoup Jean-Paul Delperrier, vos pronostics à retrouver sur sudradio.fr.
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4: 6h34, tout de suite, c'est la revue de presse avec vous, Albin Texera. Bonjour Albin.
10: Bonjour Benjamin, bonjour à tous.
4: Et on commence votre revue de presse par le Figaro, avec un chiffre qui fait forcément parler, le coût du droit d'asile en France, qui frôle désormais les 2 milliards d'euros par an.
10: Oui, c'est le constat d'un rapport sénatorial porté par la sénatrice LR Marie-Carole Cintu, qui estime que les dépenses d'asile représentent à minima près de 2 milliards d'euros en 2025. En 10 ans, le nombre de demandes a quasiment doublé, passant d'environ 80 000 en 2015 à près de 145 000 en 2025. La sénatrice ne remet pas en cause le principe même du droit d'asile, mais elle alerte sur ce qu'elle appelle en fait son dévoiement. Elle pointe notamment des procédures trop longues, un suivi jugé insuffisant des personnes déboutées et un système qui, selon elle, risque de devenir une voie d'immigration classique plutôt qu'un dispositif réservé aux personnes réellement menacées. À noter que Marie-Carole Cintu sera l'invitée aujourd'hui de Maxime Liedo à partir de 10h.
4: Ouais, 10h, effectivement. On poursuit cette revue de presse avec du côté de Midi Libre, un dossier inquiétant sur un phénomène qui prend de l'ampleur, qui continue de prendre de l'ampleur. Oui. La consommation de drogue qui augmente encore une fois en France.
10: Exactement, selon le dernier rapport de l'Agence européenne sur les drogues, les produits sont plus nombreux, plus accessibles et parfois moins chers. En tout cas, c'est ce que affirme le professeur Bruno Migarban dans le journal, qui résume un peu bien la situation. Avec la disponibilité et la facilité de se le procurer, la consommation de drogue augmente avec le temps. Il évoque notamment les livraisons à domicile et une accessibilité toujours plus grande. La cocaïne, par exemple, est particulièrement surveillée. Son prix est désormais passé sous la barre du 40 euros le gramme, ce qui contribue à sa diffusion. Autre signal d'alerte, l'âge des premiers consommateurs qui baisse, avec des essais qui peuvent commencer dès 14 ou 15 ans. Les médecins s'inquiètent aussi des intoxications, des fois des très jeunes, exposés indirectement à la cocaïne consommée par leurs parents.
4: Ouais. On termine cette revue de presse avec le sport, bien évidemment. Albin, les journaux quasi unanimes ce matin après la victoire des Bleus.
10: Irrésistible pour le Parisien aujourd'hui en France. Merci patron pour Sud-Ouest. Les Bleus déroulent du côté de la Provence ou encore à cœur joie pour le journal L'Équipe. Les unes célèbrent une équipe de France qui a encore frappé fort. Comme en 2022, les Français s'imposent 2-0 face au Maroc. Mais le score aurait même pu être un peu plus salé. On avait l'impression en regardant le match. Côté notes, les meilleurs, Kylian Mbappé et Manu Koné décrochent un magnifique 7.
4: Il a été très bon le milieu de terrain, Manu Koné.
10: Exactement.
4: Qui a remplacé Tchouaméni.
10: Il y a une heure, vous me demandez qui était le Français le moins bien.
4: Je vous avais séché. Ouais.
10: Voilà, exactement.
4: La moins bonne note chez les Bleus.
10: J'ai la réponse à votre question.
4: Il aura fallu une heure.
10: Exactement. La note, c'est le 5 et c'est pour Michael Olysée et aussi Jules Koundé qui ont tous les deux hérité de la même note, le 5. Bon, en tout cas, on retiendra cette belle qualification et la demi-finale qui aura lieu mardi 14 juillet face à l'Espagne ou la Belgique. Et puis un mot quand même.
4: Qui joue ce soir. Hein.
10: Exactement. Mmh. Et puis un mot sur le Tour de France quand même. L'équipe qui titre La Voix est libre.
4: Il n'y a plus de suspense.
10: Ah, voilà, exactement. Tadej Pogacar, il a peut-être déjà tué le Tour de France.
4: Sixième étape hier et voilà quoi. Il a mis plus de 2 minutes 30
10: 2 minutes
4: à 30.
10: 38 précisément.
4: Voilà, c'est ça. Ouais.
10: Voilà, bon, seulement 6 étapes, 2 minutes 38 si on continue sur cette logique-là.
4: Il y a un petit raid solitaire de 43 km. Ouais.
10: Oui,
4: c'est plutôt pas mal.
10: Voilà. Le Tourmalet, c'était facile finalement pour lui.
4: Oui, ça avait
10: avait l'air.
2: Merci beaucoup, Albin Texeira, pour cette revue de presse. 6h38. On revient dans un tout petit instant. On va aller dans un petit village d'Ille-et-Vilaine en Bretagne. Ils ont un groupe scolaire dans la commune. Fallait faire des travaux parce que, comme beaucoup d'autres écoles, eh bien, le souci, c'est qu'elle n'est pas adaptée. Elle est inadaptée aux fortes chaleurs. Eh bien, ils ont pu faire des travaux très importants grâce, eh bien, à l'aide financière de l'un des hommes les plus riches de France. Témoignage à suivre avec le maire. À tout de suite.
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2: Sud Radio, il est 6h41. Pour tout vous dire, bon, on a des soucis. On n'arrive pas à joindre le maire de cette petite commune d'Ille-et-Vilaine. Bah oui, qui devait être avec nous. Il le sera, j'en suis sûr. J'espère. On verra avec John, notre réalisateur, qui est en train d'essayer de l'appeler. Maire d'une commune de 900 habitants. C'est la commune de Tréverien. Comme beaucoup d'autres communes, eh ben, ils ont un souci parce que leur groupe scolaire, leur école n'est pas adaptée aux fortes chaleurs. Donc, ils ont entamé des travaux coûteux, et ils ont pu les réaliser, ces travaux, grâce l'un des hommes les plus riches de France, qui a voulu les aider financièrement, en l'occurrence François Pinault. On y reviendra dans quelques instants. On essaie toujours d'avoir le maire. Je vous propose d'ici là de voir ce qui se passe du côté des réseaux sociaux. 6h42 sur Sud Radio. Bah oui, on en parle. Tenez, grosse ambiance à l'Assemblée nationale cette semaine. Sans surprise, le ton est monté dans l'hémicycle à l'occasion du vote sur la loi, sur la présomption d'usage légitime de l'arme pour les forces de l'ordre. Au-delà des invectives et des rappels au règlement, un incident en particulier beaucoup commenté sur les réseaux sociaux, il était provoqué par la vice-présidente de l'Assemblée, la députée RN du Lot-et-Garonne, Hélène Laporte, qui était au perchoir à ce moment-là. Elle a voulu donner la parole à une députée, sauf que elle s'est trompée de nom. Elle l'a confondue avec une autre élue.
0: Madame Sebaï, allez-y.
3: Madame la Présidente, Madame la Présidente, je m'appelle Farida Amrani, pas Madame Sebaï. C'est pas parce qu'on a la même couleur que ça doit être pareil. Ça fait deux fois que vous faites la même chose.
0: Ça suffit.
3: Deux fois.
0: Madame Amrani, s'il vous plaît.
3: Non.
0: Madame Amrani.
3: Non, Madame la Présidente,
0: Madame
3: c'est pas la première
0: Madame
3: fois que
0: Amrani,
3: vous faites.
0: Vous ne courez pas.
3: Cette séance.
0: Non, Madame Amrani,
3: pas
0: ce n'est pas
3: tout,
0: en
3: Madame
0: aide
3: la
0: de
3: présidente.
0: Partir sur ce terrain-là, pas vous savez.
3: Tout.
2: Ah oui, c'était chaud, très chaud effectivement, avec, vous l'avez entendu à l'instant, la colère de l'écologiste en l'occurrence, Farida Amrani, après avoir été confondue par la députée RN Hélène Laporte avec l'insoumise Sabrina Sebaï. Alors ça a provoqué une levée de bouclier dans les rangs de la gauche, on a entendu des députés crier fasciste ou encore raciste à l'adresse d'Hélène Laporte, la vice-présidente en tout cas qui s'est rapidement excusée après sa petite confusion, mais ça n'a pas suffi à calmer Farida Amrani.
0: C'est une honte de se tromper de nom. Je m'en excuse de me tromper de nom.
3: C'est souvent, Madame
0: Amrani.
3: C'est chez vous, Madame la Présidente. Eh bien, le problème, il est là. Un arabe égale un arabe. C'est ça le problème avec vous. Et c'est ça avec cette loi.
0: Madame Amrani.
3: C'est ça le problème
0: Madame
3: avec cette
0: Amrani,
3: loi,
0: non.
3: Madame la Présidente.
0: Non, Madame Amrani.
3: Vous ne faites pas de distinction.
0: Madame...
3: Quel que soit l'arabe ou le noir, ils sont tous pareils.
0: Écoutez.
3: C'est une honte.
0: Non, Madame Amrani.
3: C'est une honte.
0: Il y a une honte.
3: Vous êtes une honte, Madame la Présidente. Certainement. Vous êtes une honte.
0: On en parlera lors de la
3: réunion.
2: On en parlera, on verra, on va suivre cela. En tout cas, gros coup de gueule, vous l'avez entendu sur les réseaux sociaux, la séquence est énormément commentée. Certains accusent l'élu RN de racisme, quand d'autres dénoncent une forme d'instrumentalisation politique de la part de la France insoumise. En tout cas, le texte accordant aux policiers et aux gendarmes une présomption d'usage légitime de l'arme, ce texte, il a été adopté, il doit désormais être étudié au Sénat. Mais on pourrait ne pas en rester là, figurez-vous, puisque une pétition a été lancée justement par la France insoumise pour s'opposer à cette loi. Elle a recueilli à ce jour plus de 500 000 signatures. On pourrait d'ailleurs, suite à cela, avoir un nouveau débat de prévu à l'Assemblée nationale. Sud Radio à 7h moins le quart, le rappel des titres. Et tout d'abord, l'équipe de France qualifiée pour les demi-finales de la Coupe du Monde. Les Bleus ont éliminé hier soir le Maroc 2-0. Kylian Mbappé qui a raté un pénalty en première période, mais qui s'est rattrapé en ouvrant le score. C'est Ousmane Dembélé ensuite qui a doublé la mise. En demi-finale, la France affrontera le vainqueur ce soir du match Belgique-Espagne. La demi-finale aura lieu, c'est tout un symbole, le 14 juillet, mardi prochain. L'épisode caniculaire se poursuit. Aujourd'hui, 9 départements de l'ouest du pays sont en vigilance rouge, du Morbihan à la Vienne, en passant par la Sarthe. 76 autres départements ont été placés en vigilance orange. À l'international, après la suspension de la trêve, les frappes se poursuivent au Moyen-Orient. L'Iran dit avoir visé le Koweït ou encore le Qatar en représailles aux frappes américaines. L'Union française des industries pétrolières indique que les conséquences, en tout cas sur les prix des carburants, sont, je cite, très modérées. Et puis le Tour de France, le coup de force hier de Tadej Pogacar, le Slovène qui a remporté la 6e étape après un raid solitaire de plus de 40 km. Une victoire d'étape. Et puis le maillot jaune en prime pour le quadruple vainqueur de la Grande Boucle. Allez, tout de suite, c'est bon à savoir.
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2: Ils sont bons pour la santé, mais quels sont les fruits et légumes que nous consommons le plus en France? Comme chaque année, Interfel, qui est l'interprofession des fruits et légumes frais, publie son baromètre de la consommation. On y découvre des tendances assez intéressantes. Bonjour Daniel Sauvêtre.
9: Bonjour.
2: Et merci d'être avec nous. Vous êtes le président d'Interfel, donc l'interprofession des fruits et légumes frais. Dites-nous quels sont les fruits et les légumes qui sont aujourd'hui les plus consommés en France.
9: Pour les légumes, c'est la tomate qui est sur le haut du podium, suivie par la carotte et la courgette. Et puis, on voit une tendance à la hausse assez nette pour la patate douce, concombre, courgette. La patate douce, elle part de loin, mais elle a une progression assez rapide. En revanche, poireaux, salades, radis ont été un peu plus à la peine en 2025. Mais du côté des fruits, la banane est passée devant la pomme.
2: La pomme n'est plus le fruit le plus consommé en France. Ça, c'est quand même quelque chose de...
9: Ah, mon grand désespoir, parce que je suis justement producteur de pommes. Je dois à la vérité de dire qu'en effet, la banane, alors c'est pas forcément durable, c'est des oscillations qui peuvent, selon les années, les qualités, mais enfin, c'est un signe qui semble assez fort. Et puis ensuite, en troisième position, on a l'orange et puis ensuite on voit des progressions assez nettes, toujours de l'avocat, de la menthe, le kiwi. Donc vous voyez, du côté des légumes, ce sont des légumes qu'on peut assez facilement produire, que l'on produit sur notre territoire. En revanche, du côté des fruits, on voit que les achats se font loin de la France.
2: Et oui, des produits même qui nous viennent véritablement de l'étranger, parfois très loin, vous le dites, Daniel Le Sauvette. Ça veut dire que aujourd'hui, on ne respecte pas forcément la saisonnalité du produit, au-delà de partir sur des fruits et légumes qui ne sont pas forcément produits en France. Il n'y a peut-être pas que ça.
9: Ben vous savez, quand vous avez les yeux sur le potager du monde, quand vous allez chez votre primeur, vous avez sous les yeux des fruits et des légumes qui sont toujours de saison quelque part. Évidemment, si on parle de saison dans son village, c'est plus compliqué. Mais aujourd'hui, le miracle de la logistique fait que on a sous les yeux tous les jours, on peut cueillir ces fruits, ces légumes d'un potager qui est vraiment le monde entier.
2: Aujourd'hui, ils achètent où leurs fruits et légumes, les Français, plutôt dans les grandes surfaces, les petits maraîchers?
9: C'est toujours à peu près la même proportion. On a une très large majorité dans la grande distribution, mais ensuite on est chez les spécialisés, et puis on est toujours sur les marchés, toujours chez les producteurs, mais disons que c'est la proportion, c'est 70% pour la distribution principale, et ensuite les spécialistes, et puis ensuite les marchés.
2: Donc assez largement tout de même sur la grande distribution.
9: Bien sûr.
2: Ce qu'il faut noter aussi, c'est que la consommation globale de fruits et légumes est plutôt à la hausse, c'est ça?
9: Ben, c'est la bonne nouvelle de 2025, on a regagné 3%, donc c'est un signal qui confirme 2024. Donc alors c'est vrai qu'on a eu la chance d'avoir un printemps tout à fait exceptionnel l'an passé, avec des très belles qualités et des consommateurs qui étaient assez réjouis. Ça s'est gâté en deuxième partie de saison. On est toujours un peu dans ce marasme avec un hiver climatiquement plus difficile, et puis des consommations un peu faibles.
2: Avec, on l'a vu ces derniers temps, un certain nombre d'agriculteurs qui reviennent du bio, qui arrêtent de faire du bio. En matière de consommation, on en est où aujourd'hui, Daniel Sauvette?
9: Alors, le bio a retrouvé quelques couleurs l'an passé, justement, parce que comme l'inflation est tombée très bas, on a vu les consommateurs desserrer un peu leur portefeuille, revenir un peu sur le bio, y compris sur des produits premium. Alors, on ne sait pas si ça va se confirmer. On espère que ça va se confirmer. Alors, évidemment, on est quand même toujours sur une relation offre-demande en bio qu'il faut retrouver. On s'est mis à produire un peu plus de bio, beaucoup plus pour certaines cultures que les consommateurs consommateurs ne souhaitent rien acheter. Donc il faut trouver cet équilibre, parce que le bio a besoin d'une rémunération meilleure.
2: Merci beaucoup. Merci Daniel Sauvette d'avoir été avec nous ce matin sur Sud Radio.
9: Bon, merci.
2: Je rappelle que vous êtes le président d'Interfel, l'interprofession des fruits et légumes frais, qui publie donc son baromètre annuel. Je note, la pomme qui est tombée à la deuxième place des fruits les plus consommés en France, derrière la banane. Ça, je peux vous dire, Daniel Sauvette, ça fait aussi plaisir. Ça fait pas plaisir à notre réalisateur, pardon, John Rakotozafi, qui lui aussi est un amateur comme vous de pommes. Et puis du côté des légumes.
9: Ah, je vais passer une bonne journée alors.
2: Du côté des légumes, le top 3, tomates en 1, carottes en 2 et courgettes en 3. Merci beaucoup, bonne journée à vous, Daniel Sauvette.
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2: Sud Radio à 6h51, bienvenue si vous nous rejoignez. Pour être tout à fait transparent avec vous, on n'a pas réussi à joindre le maire de Trévérien en Ille-et-Vilaine, Vincent Melchion. On essaiera de le joindre peut-être la semaine prochaine pour parler de ses travaux qu'il a entrepris du côté de son école, qui n'est pas adaptée aux fortes chaleurs, et qui a pu réaliser ses travaux grâce à un certain François Pinault, l'une des plus grosses fortunes de France. On le rappellera la semaine prochaine, ce maire de Trévérien. Mais d'ici là, on est avec l'un des tontons du mondial sur Sud Radio, Emmanuel Galasso. Bonjour Emmanuel.
5: Bonjour Benjamin, bonjour à tous.
2: Bon, comment ça va ce matin? J'imagine plutôt le sourire après cette qualification des Bleus pour les demi-finales, 2-0 face au Maroc hier soir.
5: Plutôt le sourire. La nuit a été aussi tranquille que le match de l'équipe de France, donc je suis plutôt en forme ce matin. On n'a pas eu une grande adversité. Honnêtement, on attendait plus du Maroc. En fait, la France a fait le match attendu, le Maroc un petit peu moins, donc on est conforté par rapport à ce qu'on voyait de l'équipe de France, et on s'attendait à être un peu plus bousculé par cette équipe du Maroc qui n'a pas joué, je pense, crânement sa chance, un petit peu comme en 2022 finalement. On a vu un peu le même rapport de force entre les deux équipes.
2: À aucun moment vous êtes un petit peu crispé? Il y a eu ce pénalty raté en première période de Kylian Mbappé, Emmanuel, et puis il a fallu attendre l'heure de jeu quand même pour débloquer ce compteur. Aucune inquiétude durant tout ce match? Vous étiez rassuré?
5: Le pénalty d'Mbappé, Moi, ce qui m'a un peu fait peur, c'est le temps qu'a mis l'arbitre argentin à laisser Mbappé tirer. Ça m'a un peu fait peur, parce que je me suis dit, ouais, faut pas qu'on tombe dans la parano de les arbitres argentins sont là et peuvent influencer le jeu. Mais non, à part ça, non, parce que au final, dans le pire des cas, qu'est-ce qui se serait passé? Les Marocains seraient descendus, auraient bloqué le jeu, le 0-0 aurait perduré, mais dans l'absolu, ils nous ont pas mis en danger, ils font une frappe, il y a une situation dans lesquelles Mike Maignan doit un petit peu se sortir le grand jeu, mais sinon on est mis en danger à aucun moment. Donc j'ai pas eu peur, et dans le pire des cas, la nuit se serait un peu prolongée, mais bon, le match, on le joue 10 fois, on le gagne 10 fois.
2: Vous voulez qui en demi-finale, là? Je vous mets qui le 14 juillet face aux Bleus, la Belgique ou l'Espagne? Ils jouent ce soir.
5: Alors déjà, vous avez le pouvoir de choisir cette équipe, donc bravo Benjamin. L'histoire serait belle avec les Belges, quand même, avec nos amis belges, on a un petit passif
2: autre
5: sympa,
2: revanche,
5: donc
2: c'est
5: un joli clin d'œil. Mais
2: on
5: je
2: rappelle,
5: pense que
2: la Coupe du Monde 2018, victoire 1-0, un but de Samuel Umtiti de la tête, et puis la suite, on la connaît, le titre en finale face à la Croatie. Oui, c'est vrai que ça serait une petite revanche, un beau match en tout cas.
5: Oui, alors je pense que les Belges en rêvent. Je risque de décevoir nos amis belges. Je pense que l'Espagne va quand même les battre, parce qu'ils sont au-dessus de la Belgique. Donc je pense qu'on va avoir un France-Espagne. Et là, c'est à nous de prendre la revanche, parce que c'est l'Espagne qui nous a éliminés à l'Euro 2024. Donc je vois un France-Espagne. Et là, alors, ça va être une autre histoire. C'est le favori de la compétition, l'Espagne.
2: Hein. Rapidement, Emmanuel, pour conclure.
5: Oui.
2: Ils peuvent battre l'Espagne, parce que c'était grande favorite, début de Coupe du Monde. Les Bleus peuvent battre les Espagnols?
5: Ah oui, l'Espagne reste favorite, mais je pense qu'on est peut-être la seule équipe à pouvoir battre l'Espagne. Mmh. Bon, il y a un trio, Argentine, Espagne, France, qui chacun avec ses forces, mais on part pas favori, mais je pense que cette équipe de France peut soulever des montagnes.
2: Merci beaucoup Emmanuel Galasso, les tontons du mondial sur Sud Radio, c'est tous les soirs 20h, 21h, et donc ce soir 20h, l'avant-match, voilà, avant ce Belgique-Espagne qui décidera de qui affrontera les Bleus en demi mardi prochain, 6h 54, on file dans un instant. Jacques Cardoz, à tout de suite.
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2: Il est 6h57, c'est le Grand Matin de Sud Radio qui débute. Bonjour Jacques Cardoz.
6: Bonjour Benjamin Glaise, bonjour à tous. Nous sommes le vendredi 10 juillet et on vient de l'entendre, un ouf de soulagement. La France est passée. Moi je me suis endormi, on était à 0-0 et j'étais pas tranquille. Ouais. Non, mais heureusement j'ai entendu les cris dans la cour.
2: Et ben voilà.
6: Je me suis endormi tranquille.
2: Attendre une heure de jeu pour.
6: Ouais, et puis il y a eu ce penalty manqué en première mi-temps. Ouais, mais bon voilà, les Bleus sont là, sont au rendez-vous. Vous préférez l'Espagne ou la Belgique, vous, en demi-finale, Benjamin?
2: Bah, je pense que les Espagnols, ça va être très compliqué. Donc, ouais. Allez, nos amis belges.
6: Bon. Voilà. Bah, moi, je préfère l'Espagne. Beaucoup d'entre vous, en tous les cas, partent en vacances.
2: L'affiche vraiment de ce mondial jusqu'à présent.
6: Ouais. Alors, beaucoup partent en vacances ce week-end et c'est un week-end chargé. Donc, vous allez pouvoir faire des pronostics et parler de tout ça entre l'Espagne et la Belgique. Qu'est-ce qu'on préfère? En tous les cas, c'est un premier gros week-end de chaleur qui va évidemment jouer un rôle. Hein. Il y a énormément d'engouement pour la fraîcheur également et la montagne d'ailleurs cette année. C'est peut-être pas un hasard. Beaucoup d'entre vous partez plutôt à la montagne pour chercher un peu de fraîcheur. Méfiance et vigilance à ceux qui veulent faire du sport, nous dirons les urgentistes peu après 7h. N'oubliez pas, c'est votre antenne. J'attends vos appels, vous intervenez entre 8h30 et 9h30. On pose la question, le sondage ce matin à propos des prix du carburant. Pourquoi ? Eh bien parce qu'il y a de nouvelles frappes et donc peut-être une nouvelle montée des prix du carburant en raison de la reprise des hostilités en Iran. On parlera aussi politique parce que Agnès Buzyn est notre invitée à 8h15. Et puis, on s'interrogera aussi sur l'énorme hype qui entoure le film sur le général de Gaulle. Il y a un vrai engouement. Voilà, vous avez la parole sur Sud Radio au 0826-300-300. Vous nous interpellez, vous réagissez, vous commentez. Et toute l'équipe de Sud Radio est là pour vous accompagner jusqu'à 10h. Bonne matinée à tous.
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6: Et bien sûr, on prend des nouvelles du temps. Vous n'auriez pas un bouton magique, Rémi André, pour régler le thermostat un petit peu plus bas, par exemple ?
7: Ah, je pense que si je l'avais, je ne m'en servirais pas, parce que si vous le déplacez dans un sens, ça va pas plaire aux uns, si vous le déplacez dans l'autre. Mais dans tous les cas, il est vrai que ça ferait tout de même plaisir à tout le monde cette fois-ci, que l'on puisse baisser le thermostat. Vous avez tout à fait raison, car dès ce matin, regardez sur tout l'ouest du pays, 22 degrés actuellement du côté de Lorient, 25 degrés à Nantes, 23 degrés pour la Rochelle et pour Cognac, des températures qui sont partout chaudes, sauf que vers la Méditerranée, là aujourd'hui on respire un petit peu. Hier matin, rappelez-vous, il faisait 28 degrés à cette heure-ci à Nîmes et à Montpellier, nous sommes à 21 degrés, 22 degrés ce matin à Perpignan, hier matin il faisait 30 degrés. Et bien la chaleur change de camp avec donc sur le Languedoc-Roussillon retour cet après-midi du vent marin qui va rafraîchir un petit peu l'atmosphère et surtout apporter un petit peu d'humidité. Mais en revanche, et bien 9 départements du Nord-Ouest passent en rouge aujourd'hui en vigilance canicule et 76 départements seront en vigilance orange, donc grande prudence.
6: Merci Rémi André, à tout à l'heure. Soyez les bienvenus sur l'antenne de Sud Radio, il est tout juste 7h.
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6: Le journal avec Clémence Lobary. Bonjour.
17: Bonjour à tous. Et la France est en demi-finale de la Coupe du Monde de football. Les Bleus ont dominé le Maroc hier soir en quart. Il fait également encore très chaud aujourd'hui, notamment dans l'ouest de la France où 9 départements sont en vigilance rouge. Et puis la santé mentale au cœur d'un rapport de la médiatrice de l'Éducation nationale. Et une marche de plus en Coupe du Monde de football. L'équipe de France a franchi une nouvelle étape vers son rêve d'une troisième étoile. Les Bleus ont battu le Maroc hier en quart de finale, 2-0. Ils sont donc qualifiés pour les demi de la Coupe du Monde pour la troisième édition de suite. Et après un pénalty raté en première mi-temps, Kylian Mbappé a ouvert le score avant qu'Ousmane Dembélé ne sécurise la victoire. Un succès logique dans une rencontre maîtrisée avec beaucoup de sérieux par les Bleus. Et l'objectif est donc atteint pour le sélectionneur Didier Deschamps.
25: Ça semble logique et naturel, mais il faut y arriver. Ouais, évidemment, j'ai des super joueurs, autrement on n'arrive pas là, mais c'est bien, c'était compliqué parce que aujourd'hui, en ratant le pénalty, les occasions qu'on met pas, mais bon, quand c'est Kylian, pas de souci, il doute jamais, même s'il a eu une occasion avant de marquer aussi. Donc c'est super, on est là où on voulait être, donc on va bien récupérer et puis on va voir notre adversaire demain. Mais oui, on est là pour ça et les joueurs ont ce devoir là de tout faire. Après, on réussit pas toujours, mais de tout faire pour aller le plus haut possible. Donc, on se retrouve encore dans le dernier carré. Ça veut dire qu'on est là.
17: C'est la seule petite mauvaise note de la soirée, la sortie sur blessure de Kylian Mbappé, mais le capitaine des Bleus s'est voulu rassurant après le match. Il explique avoir pris un coup à la cheville et que tout va bien. Il sera donc là mardi soir en demi-finale. L'équipe de France qui connaîtra son adversaire ce soir, ce sera l'Espagne ou la Belgique. Deuxième quart de finale prévue à 21h. Dans le reste de l'actualité, la canicule s'intensifie encore en France. Déjà hier, il a fait très chaud. Le maximum a été atteint à Narbonne avec près de 41 degrés et des températures remarquables ont été enregistrées en Bretagne avec notamment près de 37 degrés à Vannes. Et aujourd'hui encore, le thermomètre va grimper, Louis Crépeau.
1: Oui, 9 départements de l'Ouest basculent en vigilance rouge ce midi. Sont concernés les Pays de la Loire et 4 départements voisins où vivent 6 700 000 personnes. 76 autres sont également en alerte orange. Météo France annonce des températures avoisinant les 40 degrés du Poitou-Charentes au Pays de la Loire et au centre Val-de-Loire, et des températures qui risquent encore de grimper ce week-end. L'Institut météorologique prévoit notamment des pics proches de 42 dimanche dans le sud-ouest aquitain. En attendant, une nouvelle cellule interministérielle de crise se tient en fin de matinée. Elle sera présidée par le Premier ministre Sébastien Lecornu.
17: Et face à ces fortes chaleurs, l'Association des médecins urgentistes

0: 1000, c'est le nombre de dossiers traités l'année dernière par la médiation de l'éducation nationale. C'est 20% de plus en un an. Selon la médiatrice, la question de la santé mentale revient de plus en plus dans les saisines, notamment au collège et au lycée. Entre la phobie scolaire, les doutes sur l'orientation, les problèmes intrafamiliaux, les raisons sont nombreuses. Et si le nombre de saisines a augmenté, c'est que le sujet de la santé mentale n'est pas assez pris en compte par le personnel. Des professeurs pas assez formés, ni assez nombreux pour Mustapha Ouslik. Il est vice-président de la Fédération des conseils des parents d'élèves.
1: On constate qu'il y a un manque de moyens humains dans les établissements. C'est les infirmières, c'est les psychologues scolaires, c'est les médecins scolaires et c'est également les assistants sociaux. Ce qui permettrait effectivement d'avoir aussi ces moyens humains, permettrait aussi à ces élèves de se sentir peut-être mieux entendus, mieux écoutés et surtout il y a un manque de formation au niveau des enseignants pour détecter, pour pouvoir signaler et pour pouvoir orienter surtout de la prévention, oui.
0: Et selon le syndicat EFO, il manque 16 000 infirmières scolaires dans les établissements à travers le pays. La tapisserie de Bayeux a quitté la France hier. Elle doit être transportée au British Museum de Londres, une opération particulièrement délicate. La tapisserie de Bayeux restera un an au Royaume-Uni avant de revenir dans le Calvados. Et puis on termine avec le Tour de France. Et Tadej Pogacar ne laisse que des miettes à ses concurrents. Le Slovène a remporté en solitaire la 6e étape hier. Il reprend donc le maillot jaune. Aujourd'hui, une 7e étape quasiment toute plate en trajet de dans les Landes et Bordeaux, une étape vouée aux sprinteurs. Excellent début de journée à tous.
2: Merci Clémence Lobary et bien sûr on vous retrouve à 7h30 et tiens, bah justement de cette 7e étape, on va en parler tout de suite dans notre chronique sur le Tour de France.
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2: On va rejoindre Frédéric Brindel sur place qui nous présente les caractéristiques de cette étape particulière autour de Bordeaux.
5: La transition s'annonce tranchante au lendemain de la démonstration historique de Tadej Pogacar au sommet du Tourmalet et de l'explication entre les grands leaders de ce tour. Les sprinteurs prennent le relais aujourd'hui, mais dans quel état après cette terrible étape de montagne de la veille? Bordeaux est une arrivée iconique du Tour de France où tous les grands sprinteurs de l'histoire se sont imposés, de Rick Van Looy à Mark Cavendish en passant par Freddy Martens ou Eric Zabel. Qui leur succédera? Coy, Merlier, Philipsen, Pedersen, Guirmay et les autres? Ils sont tous prêts, à moins qu'une échappée de rescapés de l'étape d'hier résiste dans la fournaise caniculaire. En arrivant à Bordeaux, quoi qu'il arrive, chacun devra se désaltérer.
2: Frédéric Brindel, on vous retrouve ce soir dans l'émission spéciale Tour de France 19-20, les vraies voix du Tour de France.
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2: Soyez les bienvenus, il est 7h07. Dans un instant, on va s'intéresser à ce dont parlait Clémence Lobary tout à l'heure dans son journal Les Urgentistes. 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À suivre, je vous le disais, les urgentistes ne veulent pas que l'on fasse du sport par ces chaleurs parce que ben, ça fait trop de problèmes, ça fait trop de risques et ils réclament même l'annulation des compétitions sportives. Elles sont trop exigeantes pour le corps est trop éprouvé et pour toutes ces compétitions qui sont prévues en extérieur, ils demandent à ce que l'on ralentisse le risque, que l'on ralentisse le rythme, parce que le risque, vous l'avez compris, est trop important. On en parle dans une seconde avec Franck Becker. Il est médecin urgentiste aux hôpitaux de Rodez et il va nous éclairer. Pourquoi faut-il ralentir le rythme? Pourquoi ne faut-il pas faire de sport par ces temps caniculaires? Il est 7h09, soyez les bienvenus sur l'antenne de Sud Radio, à tout de suite.
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11: 7h12, on vous accompagne tout au long de la matinée. Bon réveil à vous sur l'antenne de Sud Radio. On attaque un épisode caniculaire sévère et durable. Et l'Association des médecins urgentistes de France appelle à prévenir tout drame évitable lié à l'hyperthermie. Alors si vous avez prévu de faire du sport ce week-end notamment, eh bien écoutez cela parce qu'on est avec Franck Becker. Il est médecin urgentiste aux hôpitaux de Rodez et de Decazeville. Bonjour Franck.
12: Oui, bonjour Monsieur Cardoz.
11: Soyez le bienvenu sur l'antenne de Sud Radio. Vous êtes également secrétaire général de l'Association des médecins urgentistes de France. Alors, est-ce que la chaleur, tout simplement, aggrave les risques d'accident?
12: Oh oui, et grandement, oui. Absolument. Oh oui, le métabolisme, il est soumis à un stress supplémentaire qui n'est pas prévu de supporter.
11: Et alors, vous constatez ces derniers samedis et dimanches, parce que les courses ont essentiellement lieu le week-end, beaucoup de sportifs qui arrivent dans de mauvais états après les courses?
12: Oui. Déjà au mois de mai, quand la première vague de canicule était arrivée, le 24 mai, il y avait la Pyrénéenne à Paris, il y a eu un décès d'un coureur de 53 ans, le 25 mai, il y avait une participante qui était décédée d'une hyperthermie cervère, sur l'Ultra Trail de Nancy, il y avait un coureur victime d'un coup de chaleur très grave, donc c'est pour ça qu'on demande la prévention, parce que si on fait comme pour une course en maison Alfort, où il y a eu 2 urgences absolues avant d'arrêter une épreuve sportive, et bien malheureusement, il y a déjà des victimes évitables qui malheureusement pendant ce temps-là ont subi ce stress de la chaleur et en sont décédés parce qu'ils se sont soumis à des conditions auxquelles ils ne sont pas préparés.
11: Comment se manifeste cette hyperthermie? Est-ce que les coureurs n'ont pas tendance à minimiser en réalité les risques en se disant bah oui j'ai chaud, c'est normal, je suis en train de courir, je suis à mon 7e, 8e, 9e kilomètre et comment se manifeste l'hyperthermie? À partir de quel moment faut-il se dire stop, là il vaut mieux que j'arrête?
12: Malheureusement, ils s'en rendent compte quand il est déjà trop tard, souvent. Ils se préparent dans les conditions déjà, ils se préparent à ces courses, ils s'entraînent. Donc, ils ont ont l'impression qu'ils vont y arriver. Il y a une motivation supplémentaire, ouais, de l'adrénaline. Donc, ils attendent beaucoup trop longtemps quand vraiment ils ressentent le malaise arriver et où c'est déjà trop tard. Et on va pas pouvoir leur prendre la température tous les kilomètres pour savoir si, ouais, s'ils sont en train de commencer à préparer un coup de chaleur.
11: Il n'y a pas d'autres manifestations, j'ai envie de dire, que la prise de température. Il n'y a pas d'autres signaux d'alerte?
12: Et il y a la confusion, mais quand on court, on s'en rend pas compte, soi-même. Ça, c'est plus facile pour les personnes âgées qui sont chez eux, où l'entourage se rend compte qu'il y a une confusion qui s'installe, les personnes qui disent n'importe quoi, qui sont désorientées. Là, c'est plus facile, mais pendant la course, là non plus, on pourra pas s'en rendre compte comme ça. Il y a des vertiges qui s'installent, mais d'accord, au début, on considère comme normal. Et souvent, il est trop tard quand on est pris en charge par les services de secours qui, ouais, sont déjà à l'épreuve.
11: Bien, j'imagine, ouais, c'est très intéressant ce que vous nous dites, parce que en fait, évidemment, quand on court, et notamment, ça doit arriver entre le 5e et le 10e kilomètre, j'imagine, et il peut y avoir confusion, parce qu'on est dans un état de transe, d'une certaine façon, et on peut pas se rendre compte forcément de la manifestation des symptômes dont vous parlez à l'instant. Alors, beaucoup de courses ont été annulées ces derniers jours. Est-ce que vous appelez les préfectures à être encore plus vigilantes, à être plus préventives et à réclamer des annulations un petit peu partout?
12: C'était bien le sujet du CP que j'ai envoyé, du communiqué de presse
11: Ouais. Oui,
12: donc c'est bien cela, et c'est possiblement suite à celui-là que le préfet des Yvelines a annulé la course du triathlon sur son département, même si je pense qu'il a dû y penser avant et que ce n'était que non conventionnel supplémentaire, qu'il était temps de l'arrêter avant qu'il soit trop tard.
11: Vous y faisiez allusion tout à l'heure, il faut aussi préserver le personnel soignant, c'est ma dernière question. J'imagine que c'était aussi très éprouvant pour vous.
12: Ça l'est, il y a beaucoup d'hôpitaux encore maintenant, comme les hôpitaux franciliens, comme également dans le Grand Est, dans Charente-Maritime, dans les Pays de la Loire, qui sont en plan blanc. C'est-à-dire que des personnes qui sont en vacances qui sont au repos, on les rappelle pour renforcer un dispositif qui est déjà exempt, qui est difficile, ouais, à supporter déjà au quotidien. Donc si en plus... il faut savoir que dans les hôpitaux, ce n'est pas une règle écrite, mais qui est respectée. On donne pas plus de 15 jours d'affilée de vacances et on essaye de fermer le moins du lit possible.
11: Bien sûr.
12: Donc un personnel avec une attractivité au niveau de l'hôpital qui est déjà pas fameuse, on leur demande de faire encore plus d'efforts. Donc si on peut éviter, des situations exceptionnelles évitables, ouais, et ben faisons-le.
11: Le message est passé. Merci infiniment, Franck Becker, médecin urgentiste aux hôpitaux de Rodez, d'avoir été notre invité ce matin sur l'antenne de Sud Radio, et passez une excellente journée. Bon courage à vous, parce que évidemment il y a toujours du travail malheureusement avec cette canicule. D'ailleurs, je vous le dis, témoignez, commentez, réagissez si vous voulez intervenir sur ce sujet-là. C'est pas un sujet dont on a beaucoup parlé. 0826 300 300, j'attends vos appels à Avignon, à Bastia, à Grenoble. Il est 7h17, comme partout en France. Bon réveil à tous. Et tout de suite, c'est le rappel des titres. La France qualifiée pour la demi-finale de la Coupe du Monde après sa victoire en quart de finale contre le Maroc cette nuit, 2-0, but de Mbappé et Mbélé. La demi-finale aura lieu le 14 juillet contre le vainqueur de Belgique-Espagne qui se joue ce soir. 9 départements placés en vigilance rouge canicule et 76 en vigilance en orange, c'est quasiment tout le pays. Météo France prévoit des températures extrêmes dimanche et lundi. La température va encore monter. La canicule sera présente au moins jusqu'à mardi. Sébastien Lecornu préside à 10h une réunion interministérielle consacrée à cette canicule. Sur le front des incendies, 3500 hectares ont brûlé dans la Drôme. L'intensité des flammes a contraint l'évacuation de 80 personnes. 120 militaires ont été appelés en renfort pour épauler les pompiers hier. Et puis celui des Pyrénées-Orientales ne progresse plus. 8 villages sont toujours interdits à la circulation. L'Iran cherche à éliminer le président américain, selon le Wall Street Journal. Information qui n'a pas été démentie par la Maison-Blanche. Mieux, Donald Trump a confirmé être présent, selon lui, sur les listes des Iraniens. Sur le terrain, l'armée américaine a frappé une série d'installations militaires, mais aussi des liaisons ferroviaires. Et en représailles, l'Iran a répliqué sur le Koweït et Bahreïn. Le Parti Socialiste s'est enfin décidé à l'issue d'un vote hier sur la prochaine primaire. Il y aura une primaire, mais elle sera fermée à gauche, restreinte et donc non élargie. C'est un nouveau camouflet pour Olivier Faure. Enfin, gros week-end de départ en vacances. Bison futé voit noir et rouge selon les horaires et les autoroutes. Le pic sera atteint aujourd'hui en fin d'après-midi, notamment dans la région Rhône-Alpes et en région parisienne, et notamment sur la 6 et la 10. Également demain en fin de matinée, soyez prudents.
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11: Allez, on va prendre l'air justement avec les coups de cœur de l'été dans le Grand Matin. Je le disais tout à l'heure, hein, beaucoup d'entre vous choisissent de partir à la montagne. Bah justement, Christophe Jiquel, il est pas très loin. Il fait étape dans un lieu assez insolite aujourd'hui. Et Christophe, vous êtes avec un passionné de canyoning.
13: Oui, et cette fois nous sommes au nord de l'Espagne, dans la province de Huesca, dans la communauté autonome d'Aragon, pour découvrir les fabuleux paysages de la Sierra de Guara, une succession incroyable de nombreux canyons, gouffres, collines, traversés par cinq rivières. C'est le paradis des amoureux d'une nature intacte, bien sûr, où se nichent de petits villages pittoresques aux maisons de couleur ocre. La Sierra de Guara se situe hors des grands axes touristiques espagnols, et nous sommes avec Yann Alcubilla Poli, guide canyoning et directeur de Expediciones, agence de guide pour organiser des séjours en Sierra de Guara. Bonjour Yann.
14: Bonjour Christophe.
13: Alors nous sommes où exactement? Au cœur du parc naturel, à 4 km de Rodelia, c'est ça?
14: Exactement, j'habite un petit village qui s'appelle Las Salmuñas de Rodelia.
13: 19 habitants?
14: 19 habitants en hiver et un petit peu plus en été avec les hôtels, l'auberge et les quelques maisons habitées par des familles qui reviennent à leur maison de leur enfance.
13: Alors votre papa Yann était un des pionniers du canyoning dans les années 70. Vous perpétuez la tradition. Est-ce que c'est vraiment le paradis des canyoning et des canyonneurs?
14: Ah ben je ne peux que prêcher mon église et ouais, effectivement, Sierra de Guara, c'est un territoire assez unique qui se compose à l'heure actuelle, je dirais, de 124 canyons ouverts. Après, sur ces canyons, la plupart sont secs, donc c'est plutôt pour des amateurs de rappel et de techniques de progression verticale. Et après, ce qui fait le clou de ce spot canyoning, c'est nos canyons aquatiques où là, on a une eau transparente, des cascades, des biefs, enfin voilà, il y a une grande variété, et que ça soit pour des publics débutants, familiaux ou plus experts aussi.
13: D'accord. Et dans cette région de la Sierra de Guara, on est à combien d'altitude, et est-ce que c'est une région aussi qui se laisse découvrir avec d'autres moyens, le VTT, le cheval?
14: Oui, effectivement. Alors nous, bon, c'est une région très très vallonnée, il y a très peu d'endroits plats. Donc mon village, par exemple, on a 700 mètres. Le sommet de la Sierra de Guara, il culmine à 2077 mètres. Et c'est vrai que au-delà du canyoning, il y a beaucoup de possibilités de randonnée avec beaucoup d'anciens chemins de contrebandiers, de connexions entre villages, de chemins de muletiers qui ont été réaménagés et qui sont entretenus par les agents du parc naturel. Ensuite, il y a le VTT, il y a des balades à chevaux. On trouve aussi beaucoup d'escaladeurs parce que Rodelia est aussi un spot d'escalade avec plus de 1500 voies et des voies très très difficiles. Donc on a régulièrement des champions qui viennent séjourner quelques jours, s'entraîner sur nos grosses falaises. Et après il y a des activités plus tranquilles comme l'observation des oiseaux, parce qu'on a plus d'une 150aine d'oiseaux observables, dont une vingtaine de rapaces. Il y a des grottes préhistoriques, il y a des piscines aussi pour les petits enfants, des piscines, j'entends, des
13: naturelles.
14: Naturelles, quoi. Ouais, des bassins. Et ils sont répartis sur différents endroits du parc naturel. Donc, on en a du côté de Rodelia, de la Salmuñas, de Bierge, d'Alquésar, et même dans les derrières d'Alquésar, vers Asque ou Colungo, enfin voilà.
13: Alors pour celles et ceux qui aiment les ambiances et les endroits insolites, il y a quelques villages abandonnés. Racontez-nous Yann.
14: Eh bien effectivement, dans le haut plateau, là au-dessus de Rodelia, de Pedruel, en fait, dans les années 40-50, petit à petit les villages se sont dépeuplés. Mais on peut quand même les visiter en suivant des belles randos dans le GR1 qui traverse la Sierra. Et je vous citerai principalement le village d'Otin, qui est magnifique, près du Mascoun, et celui de Nazaré, qui est dans les débuts du Gorgas Negras. Et on retrouve encore des restes des terrasses et des maisons qui étaient habitées il y a moins d'un siècle.
13: Parfait. Merci Yann Alcoubila Paoli pour toutes ces informations. On les retrouve sur expeditiones-sc.es ou sur guara.org pour découvrir la Sierra de Guara. Merci Yann, à bientôt.
14: Merci Christophe.
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11: Christophe Jiquel qui nous fait respirer, justement, on le retrouvera la semaine prochaine pour d'autres étapes. On va passer, nous, à la caravane du Tour dans un instant. Vous le savez, tout ce mois de juillet, on s'invite dans les coulisses du Tour de France avec ceux qui font vivre cette caravane.
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11: 7h27, soyez les bienvenus sur l'antenne de Sud Radio. Et vous le savez, à cette heure-là, on s'invite dans les coulisses du Tour de France. On part pour Saint-Jean-d'Illiac en Gironde. Bonjour Romain Leroy.
31: Bonjour.
11: Vous êtes agent immobilier et sur le Tour, vous avez un rôle d'hôte protocolaire pour la marque Chris. En quoi ça consiste d'être hôte sur la caravane?
31: Alors, plus précisément, je suis pas hôte sur la caravane, je suis hôte protocolaire.
11: D'accord.
31: C'est-à-dire que j'ai une mission le matin d'accueil d'invités au village départ.
11: Ah, c'est bien ça, vous êtes au contact des officiels et des coureurs également.
31: Exactement, et donc je travaille pour Chris, donc tous nos invités, on a une mission d'accueil à ce moment-là. Et sur la fin de journée, je suis sur le protocole, c'est-à-dire que je monte sur le podium pour remettre le trophée aux meilleurs jeunes.
11: D'accord. Et donc, du coup, vous êtes au contact des coureurs. Vous les voyez au plus près. C'est pas mal.
31: Exactement, exactement. On est sur la zone d'arrivée une heure et demie à peu près avant l'arrivée. Donc, on assiste à l'arrivée. On est ensuite au contact directement du vainqueur d'étape,
11: ouais,
31: du porteur du maillot jaune et pour mon cas, en contact avec le meilleur jeune.
11: Alors, vous êtes un habitué du Tour de France ou vous êtes plutôt un novice? Quel est votre rapport à cette compétition?
31: Alors moi c'est vrai que depuis tout petit j'allais sur les bords des routes, j'allais sur les bords des routes voir passer les coureurs. J'ai également été cycliste pendant plusieurs années, donc moi c'est resté au niveau amateur.
11: D'accord.
31: Plus haut niveau amateur, mais c'est vrai que Bah, ça m'a permis de développer cette passion quand même pour le cyclisme. Ce qui est sympa aussi, c'est que mine de rien, j'ai quelques copains qui sont encore dans le peloton.
11: D'accord.
31: Donc ça, c'est assez chouette. Et ah, moi, je travaille sur le Tour de France.
11: Des coureurs avec qui vous étiez sur des compétitions amateurs qui maintenant sont en pro, c'est ça?
31: Exactement, avec qui on a pu évoluer en équipe. Je pense par exemple à Quentin Paché.
11: Oui.
31: Après, c'est vrai que j'ai 38 ans, donc maintenant, 38 ans, on est déjà un ancien dans le sport, donc beaucoup ont arrêté. Mais c'est toujours un moment sympa de les retrouver.
11: Un moment sympa, Romain Leroy, merci. Et puis en plus, vous êtes au contact de cette caravane du Tour tout le temps, donc quelque part, vous continuez de vivre votre passion et bravo pour ça, Romain Leroy. Et très belle journée du côté de Bordeaux et de Saint-Jean-d'Illiac pour une journée de plaine, hein, je crois, aujourd'hui sur le Tour de France. Bonne journée à vous, Romain Leroy. 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Nous, on passe à la météo.
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11: Bonjour Rémi André, grosse chaleur aujourd'hui un peu partout, hein. Il n'y a pas vraiment de zone de fraîcheur.
0: Ah non, pas vraiment, même si vous allez vers le nord, là c'est en jaune, et vers le sud-est c'est du jaune, mais partout ailleurs c'est de l'orange et du rouge, 9 départements du nord-ouest en vigilance rouge canicule, avec des températures qui atteindront les 38 à 41 degrés. Sur le reste du pays, 76 départements en vigilance orange, où là aussi les températures dépasseront largement les 35 degrés. Donc attention, cette canicule s'amplifie. Demain d'ailleurs, les 9 départements pourraient être multipliés, se déplaçant cette zone vers le bassin parisien et le centre. Donc de la chaleur, cela devrait durer encore une semaine, puisque le pic de chaleur, en fait le pic de cette canicule, devrait être atteint entre dimanche et mardi.
11: Merci Rémi André, on est prévenu. Il est 7h31 sur l'antenne de Sud Radio. Soyez les bienvenus. Tout de suite, les informations avec Clémence Lobary.
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3: Bonjour à tous. À la une, le mondial de football, c'est fait. L'équipe de France est en demi-finale. Les Bleus se sont imposés 2-0 hier soir face au Maroc en quart de finale de la Coupe du Monde. Après un pénalty raté en première mi-temps, Kylian Mbappé a ouvert le score avant qu'Ousmane Dembélé ne scelle la victoire. Un match maîtrisé qui permet donc aux Français de se hisser dans le dernier carré pour le troisième mondial de suite. L'équipe de France connaîtra son adversaire pour la demi-finale de mardi. Ce soir, ce sera l'Espagne ou la Belgique. Dans le reste de l'actualité, coup de chaud sur la France. 9 départements de l'Ouest basculent en vigilance rouge ce midi. Sont concernés les Pays de la Loire et 4 départements voisins où vivent plus de 6 millions de personnes. 76 autres sont également en alerte orange. Météo France annonce des températures avoisinant les 40 degrés du Poitou-Charentes au Pays de la Loire et au centre Val-de-Loire. Et face à ces fortes chaleurs, l'Association des médecins urgentistes de France s'alarme. Elle a réclamé hier l'annulation immédiate ou le report des compétitions sportives exigeantes prévues en extérieur. Et puis une nouvelle cellule interministérielle de crise se tient en fin de matinée. Elle sera présidée par le Premier ministre Sébastien Lecornu. Autre conséquence de la canicule couplée à la sécheresse, le front des incendies reste actif, alimenté parfois par le vent. À Die dans la Drôme, le feu progresse depuis 7 jours. 3500 hectares sont partis en fumée. En revanche, dans les Pyrénées-Orientales, où le feu a parcouru près de 5000 hectares, la situation s'améliore de jour en jour. Cette vaste opération contre le narcotrafic à Grenoble et son agglomération, une centaine de personnes ont été interpellées cette semaine dans plusieurs quartiers grenoblois et d'Échirolles. Elles sont pour la plupart liées au trafic de stupéfiants. Et puis on termine avec le Tour de France et Tadej Pogacar ne laisse que des miettes à ses concurrents. Le Slovène a remporté en solitaire hier la 6e étape. Il reprend donc le maillot jaune avec désormais 2 minutes 42 d'avance sur Jonas Vingegaard. Aujourd'hui, une 7e étape, quasiment toute plate en trajet de mots dans les Landes et Bordeaux, une étape vouée aux sprinteurs. Excellent début de journée à tous.
11: Bonne journée à vous Clémence Lobary. On se retrouve bien sûr à 8h pour d'autres informations. On va s'intéresser au mondial maintenant. Et pour Et pourquoi au Mondial? Eh bien parce que nous, on a fait un petit jeu sur Sud Radio. On a demandé aux tontons, hier, dans les tontons du Mondial de Joseph Ruiz, de tenter les pronostics à propos du match de cette nuit. Alors vous le savez peut-être, si vous venez de vous réveiller, que vous avez suivi ce match, la France, elle l'a emporté et est qualifiée. Hein, elle a gagné 2-0. Et ce qu'on va faire, c'est qu'on va repasser la VAR. On va repasser ce qui s'est passé dans cette émission des tontons du Mondial. On leur a demandé un pronostic et on va voir lequel des trois était le plus proche du pronostic. On écoute.
4: Est-ce que vous pouvez me donner un petit prono pour ce soir? Et finalement aussi, bah, le match que vous imaginez, est-ce que les Bleus vont avoir le ballon ou pas? Dès là, quel match finalement tu imagines en termes de pronostic, de score?
5: Je pense que la France va l'emporter 3-1.
6: Arnaud? Je pense que la France va faire la différence avec son banc. Je vois 2-1.
4: Rodolphe, pour terminer.
7: Ça va être un match, tu peux pas savoir ce qui va se passer. Il peut se passer tellement de choses dans ce match. Le Maroc ouvre le score et un but de Barcola à la fin, quand le Maroc pousse dans les dernières minutes et tu pars en contre.
4: Donc 3-1 pour toi aussi.
7: 3-1, un bon petit 3-1.
11: Bon, d'abord bravo à Joseph et à tous les trois, parce que franchement ils étaient pas loin. 3-1, 2-1, c'est bien joué. Faut quand même reconnaître que c'est Arnaud Tulipier qui est le plus proche, hein, de ce qui s'est passé, ex-journaliste de France Football. Rodolphe Tapie a vu l'ouverture du score par le Maroc. C'est pas ce qui s'est passé, hein, mais en fait ils étaient tous pas loin. Pourquoi? Parce que ils avaient prévu 2 buts d'écart, et franchement ça aurait pu aussi mal tourner, parce qu'il y a eu ce penalty manqué, et moi j'étais un petit peu inquiet à la mi-temps quand même, mais bon, l'essentiel est là, l'équipe de France est passée, et nous on va poursuivre le déroulé de cette matinale. Soyez les bienvenus sur l'antenne de Sud Radio. Il est 7h35. De quoi parle-t-on? On parle d'une taxe sur les grandes fortunes, une taxe Zuckman version Le Cornu. Tiens, on va essayer de comprendre comment pourrait s'appliquer cette nouvelle idée. Elle a émergé ces derniers temps. Pourquoi? Parce qu'on manque d'argent, et puis parce qu'il va falloir boucler le budget qui arrive à l'automne. Certains parlent de mécénat forcé. De quoi s'agit-il? Quel est le mécanisme? On en parle tout à l'heure, dans un instant, juste après ça, avec un professeur des universités, un grand spécialiste qui va tout vous raconter. À tout de suite.
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11: À 7h39, c'est Sud Radio vous explique. Et n'oubliez pas, vous pouvez nous appeler à ce sujet au 0826-300-300. Et je pense que ce dont on va parler maintenant devrait vous faire réagir. Pourquoi ? Eh bien parce que c'est le probable retour d'une taxe sur la grande fortune. Je ne sais pas si vous avez remarqué, mais en général, le réflexe des gouvernements, dès qu'on manque d'argent, c'est de se tourner vers les plus riches. À New York d'ailleurs, le nouveau maire est en train de mettre en place une taxe également sur les grandes fortunes. Alors chez nous, Sébastien Lecornu évoque l'idée de flécher l'héritage pour taxer davantage les plus aisés. Le Premier ministre propose aux grandes fortunes d'investir une partie de leur argent dans de grands investissements. Est-ce enfin l'alternative à la taxe Zuckman dont on a beaucoup parlé ces derniers mois ? Eh bien, on va se tourner vers un spécialiste, un professeur des universités en droit fiscal. C'est Frédéric Douai. Bonjour Monsieur Douai, soyez le bienvenu sur l'antenne de Sud Radio. Expliquez-nous, quel serait le mécanisme de cette taxe ?
3: Bonjour, merci de m'accueillir. L'idée, on reprend, si vous voulez, le psychodrame de la taxe Zuckman qui a eu lieu l'année dernière. Donc, sont concernés très peu de foyers en France. Hein, ce sont les 1800 foyers fiscaux les plus fortunés, c'est-à-dire les personnes qui détiennent un patrimoine de plus de 100 millions d'euros.
11: D'accord.
3: Donc l'idée est de leur dire, plutôt que de vous soumettre à la taxe Zuckman, on va remplacer ça finalement par ce qu'ils appellent un fléchage des successions. C'est-à-dire qu'on va vous dire, on ne va pas augmenter les droits de succession, mais en contrepartie, vous allez vous engager à orienter une partie de votre fortune vers la défense, vers l'innovation, vers la recherche. C'est ça l'idée.
11: Ouais, si ces très hauts revenus, en effet, plus de 100 millions d'euros, si ces très hauts revenus ne le font pas, qu'est-ce qu'ils risquent ?
3: Ils risquent de payer plus de droits de succession, mais ce qu'il faut savoir, c'est qu'en réalité, tout ça, c'est de la littérature, pour deux raisons. La première, c'est que lorsque vous avez un patrimoine de plus de 100 millions d'euros, vous avez un patrimoine qui, pour l'essentiel, est un patrimoine mobilier, non pas immobilier. Ça veut dire que vous êtes mobile, ça veut dire qu'on vit dans un monde ouvert, et vous vous doutez bien que ces gens-là n'attendent pas les deux pieds dans le même sabot, leur décès, pour préparer leur succession. Donc, généralement, ils s'exilent.
11: C'est ça.
3: À nouveau, c'est un manque de pragmatisme total de la part de la France. Je vous rappelle pas l'exemple catastrophique de la taxe sur les yachts, qui devait rapporter, nous disait-on, 10 millions d'euros, mais qui finalement rapporte péniblement 60 000 euros par an. Même chose avec la taxe sur les petits colis. Donc en réalité, c'est la première raison pour laquelle c'est de la littérature. Et puis la seconde raison, c'est que finalement, en parlant de ça, on détourne de l'essentiel.
11: C'est-à-dire ?
3: L'essentiel, c'est quoi ? C'est que, pour vous donner un ordre de grandeur, le patrimoine des Français, c'est environ 14 000 milliards d'euros. Et d'ici 2040, d'après ce que j'ai lu, d'après les statistiques, d'après les évaluations, il y aura 9 000 milliards de ces 14 000 milliards qui vont être transmis par voie de succession. Or, moi, ce qui m'intéresse, ce sont pas les 1800 foyers fiscaux les plus fortunés, mais ce sont plutôt tous les autres. Et en réalité, tous les autres sont fortement taxés et le sont de plus en plus.
11: Ouais.
3: Je vous rappelle que la France, oui.
11: À vous écouter, on a un sentiment qu'on n'arrive pas à trouver la parade, on n'arrive pas à trouver la solution. Pour le commun des mortels et tous ceux qui nous écoutent, ils se disent, quand ils entendent ces chiffres-là, 100 millions d'euros, des patrimoines gigantesques, ils se disent, c'est quand même normal qu'ils passent un peu à la caisse et qu'on réussisse à trouver un moyen de les faire, on va dire, plus élégamment, contribuer à l'effort national. Cette taxe-là, vous pensez qu'elle ferait fuir automatiquement un certain nombre de patrimoines ?
3: Déjà, beaucoup d'entre eux ont déjà quitté la France. Il ne s'agit pas de dire que ces gens-là doivent pas payer. C'est pas
11: non,
3: du tout mon
11: bien
3: propos.
11: Sûr.
3: Mais il faut savoir déjà qu'en France, nous sommes l'un des quatre pays au monde dans lequel les droits de succession sont les plus élevés.
11: Oui, j'entends bien, mais depuis la disparition de la taxe sur les grandes fortunes, en réalité, il y a un mécanisme qu'on n'arrive pas à trouver. Et on avait le sentiment avec cette idée. Alors, elle vient en plus du prix Nobel d'économie. C'est Philippe Aguillon Fillon qui l'a suggéré lors des rencontres de l'économie à Aix-en-Provence, et on avait le sentiment que Sébastien Lecornu avait trouvé la bonne solution. Est-ce que au moins
3: c'est surtout la bonne solution pour éviter de parler de ce qui fâche, c'est-à-dire de ce qui concerne l'immense majorité des Français, si vous voulez.
11: C'est-à-dire
3: comme je vous le disais, ce sont tous les autres foyers fiscaux qui eux se retrouvent taxés, soumis aux droits de succession, et qui sont fortement taxés, parce qu'en France, le tarif, si vous voulez, est fortement progressif.
11: Ouais, ce qui signifie, selon vous, qu'il faudrait revoir l'ensemble de la taxation sur les revenus les plus élevés.
3: Pas seulement sur les revenus les plus élevés, mais sur tous les revenus. En réalité, ce dont la France a besoin, puisqu'on est dans une impasse, c'est de remettre à plat notre système fiscal. Mais bon, pour ça, il faut quand même avoir de la volonté. Et puis, il faut aussi s'attaquer aux sujets qui fâchent. Par exemple, on met souvent en exergue les retraités en disant, voyez, ils accumulent du patrimoine, ils sont faiblement imposés, etc., etc. Or, il y a déjà un premier problème. En France, nous sommes 69 millions et il y a 75 millions d'assurés sociaux. Donc, je veux dire, si on commençait par s'attaquer véritablement à la fraude fiscale et à la fraude sociale, il y a là des leviers qui sont importants pour réaliser des économies, et ça éviterait de toujours taxer davantage les Français, quels qu'ils soient, hein, qu'ils soient très fortunés ou pas fortunés. Moi, je pense surtout à ceux qui sont pas fortunés, pour finalement arriver à un système dans lequel, à force de taxer, le système est complètement sclérosé, plus rien ne fonctionne.
11: On a bien compris, Frédéric Douet, qu'en fait, en réalité, c'est tout le système fiscal qu'il faut revoir. Merci infiniment d'avoir été l'invité de Sud Radio ce matin et de nous avoir éclairé sur cette taxe, la fausse taxe Zucman ou la nouvelle taxe Zucman. Je sais pas très bien comment il faut l'appeler. C'est un nouveau fléchage sur l'héritage, mais qui, selon vous et selon les spécialistes, ne fonctionnerait pas, même si le vœu est d'alimenter le fonds souverain, nous dit Sébastien Lecornu. Tiens, on parle là un petit peu de gaullisme. Ça tombe très bien, parce que dans un instant, on parle de gaullisme. Et on en parle parce que, je ne sais pas si vous l'avez remarqué, mais il y a une forme de mode en ce moment. Tout le monde se revendique du général de Gaulle, et tout le monde a tendance à faire référence au général de Gaulle. C'est très tendance. Il y a un film qui vient de sortir et qui fait un carton au box-office. Ça s'appelle La Bataille de Gaulle. Bonjour Noémie Allioua, c'est votre drôle d'époque ce matin. Et en effet, ça raconte très très bien l'époque. À quelques heures du week-end, vous nous parlez d'un film qui crée la surprise au box-office.
2: Voilà, un film et même deux films, puisque La Bataille de Gaulle, réalisée par Antonin Baudry, se déploie en deux volets qui sont actuellement en salle. Des films qui racontent pas toute la vie du général de Gaulle, mais qui se concentrent sur un moment charnière de notre histoire, de l'effondrement de la France jusqu'à la libération, en suivant la naissance de la France libre. Au départ, rien ne laissait présager un tel succès en salle. Le premier volet, L'Âge de Fer, réalise seulement 380 000 entrées en première semaine, un démarrage bien au-dessous des attentes de cette fresque XXL dotée d'un budget de près de 75 millions d'euros. Et puis, coup de théâtre, porté par un bouche-à-oreille exceptionnel, dopé par la fête du cinéma, objet de débats sur les réseaux sociaux, le film a progressivement trouvé son public. Le premier épisode a désormais dépassé 1 300 000 entrées. Le second réalise un excellent lancement avec plus de 400 000 spectateurs en 5 jours. On peut le dire, c'est la remontada la plus savoureuse de l'histoire. Passé de flop annoncé au triomphe populaire, La Bataille de Gaulle signe l'une des remontées les plus spectaculaires qu'ait connu le box-office français ces dernières années et s'impose désormais comme l'un des plus grands phénomènes cinématographiques de l'été.
11: Mais Noémie, comment vous expliquez ce succès populaire précisément ?
2: Eh bien, ces deux films sur De Gaulle nous offrent ce qui manque le plus au pays en ce moment, à savoir l'espérance. En cette période minée par l'inquiétude, où l'on nous promet toutes les crises possibles, économiques, migratoires, identitaires, il nous rappelle qu'il suffit qu'une poignée tienne le cap et désobéisse avec courage pour faire changer le cours de l'histoire. Le sujet, c'est la naissance de la France libre. Et comme le rappelle Julian Jackson, historien et conseiller historique du film, ce qui rend De Gaulle fascinant, c'est qu'il refuse ce que tout le monde tient alors pour inévitable, la défaite. Souvenez-vous, en juin 1940, tout semble perdu. L'armée française est vaincue, le gouvernement demande l'armistice, des millions de civils prennent les routes de l'exode. À cet instant, tout laisse penser que l'histoire de France est en train de prendre un chemin inévitable. C'est pourtant à ce moment-là qu'un général encore peu connu du grand public refuse la fatalité. Le 18 juin, depuis les studios de la BBC à Londres, Charles de Gaulle lance un appel à la résistance. Il ne dispose alors ni d'armée, ni de territoire, ni d'une véritable légitimité politique, seulement d'une conviction. La guerre n'est pas terminée et la France ne disparaîtra pas tant qu'il restera des Français prêts à continuer le combat. Et l'histoire lui donnera raison. En 1940, la France semble condamnée. 5 ans plus tard, elle figure parmi les vainqueurs et retrouve sa place autour de la table des alliés. C'est sans doute ce qui résonne aujourd'hui chez tant de Français. La bataille de Gaulle nous rappelle que la défaite n'est jamais, ou en tout cas parfois, n'est pas définitive.
11: Cela tient aussi à la figure de De Gaulle.
2: Tout à fait, la figure de De Gaulle, car au-delà du film, c'est évidemment le personnage historique qui fascine. Plusieurs historiens estiment d'ailleurs que le succès du film traduit le besoin de retrouver une figure politique capable d'incarner la constance, le courage, le sens du temps long dans une époque dominée par l'immédiateté et l'incertitude. À l'heure où la politique se résume trop souvent à de la communication, De Gaulle renvoie à une autre idée du pouvoir, celle d'une vision, d'un cap, d'une capacité à voir plus loin que la crise du moment. Et c'est sans doute cette singularité qui résonne aujourd'hui, alors que débute une campagne présidentielle que beaucoup considèrent comme historique. Reste à savoir qui sera le général du 21e siècle. Et je vous pose cette question impossible, mon cher Jacques. À votre avis, ce sera qui ?
11: Mais écoutez, j'en sais rien, mais en tous les cas, je pense que chacun a son avis. Et c'est une très belle question pour terminer, Noémie, parce que c'est l'espérance en qui on la voit finalement, cette espérance. C'est un peu ça la question que vous posez. Merci Noémie Alioua pour ce drôle d'époque que l'on peut retrouver évidemment en podcast sur sudradio.fr. On va recevoir dans un instant, 8h15 très exactement, l'ancienne ministre de la Santé, Madame Agnès Buzyn. Quelle est son actualité aujourd'hui? Cela fait longtemps qu'on ne l'a pas entendue sur les antennes ou qu'on ne l'a pas vue à la télévision s'exprimer. Qui soutient-elle? Quelle est son actualité? Quels sont ses engagements? On en parle dans un instant, mais d'abord, bien sûr, la chronique tant attendue de Guy Carlier. Il est dans ce studio. À tout de suite, il est 7h50. Passez une très belle matinée sur l'antenne de Sud Radio.
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11: Il est 7h53, soyez les bienvenus sur l'antenne de Sud Radio. Guy Carlier est là, comme chaque jour, pour nous embarquer plein sud avec celles et ceux qui font vivre cette antenne. Alors aujourd'hui, Guy a choisi de vous emmener plein sud avec Philippe Bilger, que vous entendez régulièrement l'après-midi dans Les Vraies Voix. Bonjour Guy.
10: Bonjour Jacques, bonjour à tous. Pour nous détendre un peu avant une chronique austère consacrée à un célèbre avocat, donc voici une plaisanterie que l'on faisait lorsque j'étais enfant en colonie de vacances. On disait, lorsqu'un avocat n'est pas cru, son client est cuit. Eh oui, bon, d'accord, je vous demande pardon, John.
11: Non,
10: merci
11: c'est bien.
10: D'avoir envoyé le générique. Non, je me suis souvent demandé pourquoi Philippe Bilger parlait si lentement. Au début, je croyais que c'était de la prudence. Et puis j'ai compris, avant que chaque phrase, on dirait qu'il pose les mots sur une balance. Il les regarde, il les soupèse, il en retire un, rajoute un autre, comme s'il savait que certains mots pèsent plus lourd que d'autres sur la balance de la justice. Ce n'est pas un tic, ni une coquetterie, c'est une déformation professionnelle. Il naît à Metz, en 1943. Lettres classiques, droit, École nationale de la magistrature, un parcours qui sent l'exigence avant même d'avoir prêté serment. Il faut imaginer sa vie, des dizaines d'années dans les prétoires, juge d'instruction à Lille, substitut à Bobigny, puis à partir de 84 au parquet de Paris, dans les affaires de presse et de liberté publique, il plaide dans des procès qui font la une, celui de l'assassin de René Bousquet, celui du gang des barbares. La justice est peut-être le dernier endroit où un mot mal choisi peut condamner une existence et où un silence peut devenir un aveu. Et voilà le paradoxe qui me plaît chez lui. Il a fréquenté les ténèbres de la nature humaine pendant toute sa carrière et il n'est jamais devenu cynique. Comprendre plutôt que de condamner, expliquer plutôt que de simplifier, nuancer plutôt que hurler. Ce n'est pas un hasard si quand je lui ai demandé quelles étaient les chansons de sa vie, il m'a répondu sans hésiter « Veillez tard » de Jean-Jacques Goldman. Et là, j'aurais pu poursuivre cette chronique en analysant la chanson de Goldman et en disant des choses très intellectuelles, du genre « les autres dorment, lui continue de réfléchir, il continue de veiller tard ». Parce que c'est vrai, au fond, ce ne sont pas les nuances qui définissent Bilger, c'est le doute. Mais là, Jacques, vous seriez ennuyé. Vous auriez regardé votre conducteur comme vous venez de le faire en pensant « J'espère que Carlier va pas faire trop long, parce que derrière, on a Agnès Buzyn. » Non, j'arrête avec « Veiller tard ». D'autant qu'il y a une autre chanson que Philippe Bilger aime profondément, c'est « Si tu ne me laisses pas tomber » de Gérard Lenormand. La surprise. Voilà le scoop de cette chronique. Philippe Bilger est une midinette, un incorrigible romantique. C'est le Julien Sorel de Sud Radio. Non, sérieusement, m'a-t-il dit, il aime cette chanson parce que dans le texte, il y a cette phrase, une phrase qui le bouleverse. Cette phrase dit « Les espoirs de nos aurores n'avaient pas dépassé Saint-Maur ». Un homme bouleversé par une phrase pareille ne peut pas être fondamentalement mauvais. Il a aussi le sens de la formule qui dérange. Son livre « Le mur des cons » en fait foi, un titre qui ne s'excuse de rien. Aujourd'hui, vous l'avez dit, Jacques, sur Sud Radio, dans Les Vraies Voix, il poursuit ce travail, le titre est bien choisi. Les Vraies Voix ne sont pas celles qui parlent le plus fort, mais celles qui réfléchissent avant de parler. À plus de 80 ans, il continue d'écrire, de débattre, de transmettre, comme si la retraite n'était qu'un mot administratif. On ne prend jamais la retraite des idées. Au fond, c'est peut-être ça, Philippe Bilger, un homme qui a passé sa vie à juger et qui continue de croire que les mots, bien choisis, peuvent encore réparer les hommes.

0: Guy Carlier, merci. Et puis j'aime cette phrase aussi, on ne prend jamais la retraite des idées. Ah, magnifique, magnifique. 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
1: Merci
0: de Guy
1: Jacques,
0: Carlier.
1: Pas m'avoir laissé tomber.
0: Non, mais c'est un tel plaisir de vous avoir ce matin dans la et tout l'été dans la matinale de Sud Radio. Et c'était si bien dit pour l'ami Philippe Bilger qui soupèse et déguste chacun de ces mots. J'adore les mots qui pèsent sur la balance de la justice. Merci Guy et on vous retrouve bien sûr la semaine prochaine. Tout de suite, ça va être le journal, mais d'abord on va prendre des nouvelles de la météo.
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0: On prend des nouvelles du temps avec Rémi André. Rémi, il va faire chaud aujourd'hui, hein, attention, c'est prévu pour tout le monde.
4: Voilà, tout à fait, c'est-à-dire que là c'est quasiment tout le pays, à part peut-être du côté du nord ou sur le sud-est où là les températures seront plus limitées, mais partout ailleurs, eh bien écoutez, ce sont 76 départements aujourd'hui qui seront en vigilance orange, 9 départements du nord-ouest qui passent en vigilance rouge aujourd'hui, une vigilance rouge qui devrait être étendue demain et après-demain sur une partie plutôt vers le massif central, le nord du massif central, le centre et le bassin parisien, donc prudence dans les 3 prochains jours. De la chaleur, oui, mais elle change de camp aujourd'hui avec donc cette dépression sur le Portugal qui fait remonter de l'air depuis le sud vers tout l'ouest du pays principalement, ce qui fait que cela va donner du vent marin près de la Méditerranée où là sur le Languedoc-Roussillon, la Provence, on va respirer un petit peu avec le vent marin qui va non seulement rafraîchir un petit peu mais apporter de l'humidité, donc de la chaleur sur l'ouest et le centre du pays avec des températures qui là pourraient atteindre les 40 à 42 degrés de maximum. Attention aux orages également qui à partir de ce soir vont se développer sur les Pyrénées, sur les Alpes, remonter vers le massif central, des orages qui pourraient être localement assez forts.
0: Merci Rémi André, très bonne journée à vous. Il est 8h sur l'antenne de Sud Radio. Et c'est l'heure évidemment des informations avec vous Clémence Lobary, bonjour.
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6: Bonjour à tous, une victoire fêtée partout en France, à Paris ou encore à Lyon. L'équipe de France s'est qualifiée pour les demi-finales de la Coupe du Monde. Alors que la canicule gagne du terrain en France, c'est un avertissement du Haut Conseil pour le climat. Le pays n'est pas prêt pour les conséquences du réchauffement climatique. Et puis la question de la santé mentale, de plus en plus au centre des préoccupations au collège et au lycée. Et à la une, bien sûr, le mondial de football, car c'est fait, l'équipe de France est en demi-finale. Les Bleus se sont imposés 2-0 hier soir face au Maroc en quart de finale de la Coupe du Monde. Après un pénalty raté en première mi-temps, Kylian Mbappé a ouvert le score avant qu'Ousmane Dembélé ne scelle la victoire. Un match maîtrisé qui permet aux Bleus de se hisser dans le dernier carré pour le troisième mondial de suite. Une soirée idéale en tout cas pour le ballon d'or Ousmane Dembélé.
7: Bah, on est très content d'être dans le dernier carré, demi-finale, une troisième de suite avec l'équipe de France. En Coupe du Monde, c'est exceptionnel et voilà, on va garder cette concentration pour pouvoir aller au bout. On sait que le Maroc, c'est une équipe difficile. Et puis voilà, tout le match, on a été concentré, on a été récompensé sur ces deux buts. On est content après un match intense comme ça. On en essaie de redescendre et non, on va rester concentré pour la suite.
6: Et l'équipe de France qui connaîtra son adversaire pour la demi-finale ce soir, ce sera l'Espagne ou la Belgique. L'actualité ce matin, c'est également la canicule qui gagne encore du terrain. 9 départements sont en vigilance rouge canicule, vigilance qui débute à midi, du Morbihan à la Vienne en passant par la Sarthe. 76 autres sont en alerte orange et la situation va encore s'aggraver demain. L'Île-de-France et le Centre-Val de Loire passeront dès ce samedi en vigilance rouge canicule. 24 départements seront concernés au total. Face à ces chaleurs qui persistent, le Premier ministre présidera ce matin une nouvelle cellule de crise interministérielle. Et c'est un avertissement dans ce contexte de canicule. Nos infrastructures ont été dimensionnées dans un climat qui n'existe plus. Le Haut Conseil pour le climat a dévoilé hier son rapport annuel et il alerte donc sur le manque d'adaptation du pays face au réchauffement climatique. Les membres lancent un appel au gouvernement pour financer la transition écologique. Le coût de l'inaction est plus élevé que le coût de la transition selon ce rapport, d'autant que certaines mesures permettent de réduire l'impact écologique et d'adapter le pays. Les explications d'Élise Nakarato, chargée de plaidoyer climat pour Oxfam France.
8: Quand on prend l'exemple de la rénovation thermique des bâtiments, l'intérêt de cette mesure-là, quand on fait des rénovations performantes, c'est qu'elle agit en même temps sur l'adaptation et sur l'atténuation. Sur l'adaptation parce qu'on va avoir des logements qui sont mieux préparés aux vagues de chaleur, comme celles qu'on subit en ce moment, et sur l'atténuation parce que on va utiliser moins, notamment d'énergie fossile, et donc émettre moins de gaz à effet de serre. Donc, il y a certaines mesures comme ça qui sont vraiment gagnant-gagnant et sur l'adaptation et sur l'atténuation. Il faut faire plus, il faut que les pouvoirs publics engagent des transformations plus importantes et des investissements plus importants pour protéger les populations.
6: Et le Haut Conseil pour le climat a fourni 82 recommandations au gouvernement qui devra y répondre dans les 6 mois à venir. Le taux de pauvreté est resté stable à plus de 15% de la population en 2024 en France, un chiffre dévoilé par l'INSEE hier. Il s'agit quand même du plus haut niveau depuis le début des mesures en 96. Ces personnes disposaient de revenus mensuels inférieurs au seuil de pauvreté fixé à 60% du revenu médian, soit 1 337 € pour une personne seule. L'Iran cherche à tuer Donald Trump. C'est ce qu'affirme Israël auprès de Washington, selon plusieurs médias américains. La Maison-Blanche n'a pas démenti. Les Israéliens qui se disent également prêts à attaquer les Iraniens une troisième fois si nécessaire. En parallèle, les gardiens de la révolution iranienne ont affirmé avoir attaqué une base américaine en Jordanie. La santé mentale au cœur d'un rapport de la médiatrice de l'éducation nationale. Elle estime que le sujet n'est pas suffisamment pris en compte dans les établissements scolaires. Pour preuve, la hausse des saisines afin d'obtenir une médiation, plus 60% ces 5 dernières années. La question

0: aujourd'hui cette situation.
1: La médiatrice de l'éducation nationale préconise de recruter plus d'infirmières scolaires par exemple pour mieux détecter les signes d'une santé mentale qui se détériore chez les élèves. Et puis patience et prudence sur les routes. Aujourd'hui, le trafic s'annonce compliqué ce week-end avec des nouveaux départs en vacances. C'est noir dans le sens des départs aujourd'hui en Auvergne-Rhône-Alpes, rouge partout ailleurs. Excellent début de journée à tous.
2: Excellente journée à vous, Clémence Lobary, et bien entendu, on vous retrouve à 9h. Nous, on passe à notre rendez-vous du Tour de France, on est en direct du peloton.
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2: Et l'on rejoint notre consultant Samuel Dumoulin. Bonjour Samuel, consultant Sud Radio.
5: Bonjour.
2: Avec Century 21. Alors comment s'est passée cette étape hier avec ce panache et cette victoire de Pogacar ?
5: Une étape très intense, il y a eu des mouvements toute l'étape, dès le départ, beaucoup de vitesse. J'ai pu voir à la Mongie, où j'étais placé, des coureurs qui étaient déjà très fatigués au bout de la sixième étape. Et j'ai pu aussi également assister en direct, c'est passé sous mes yeux, à l'attaque de Pogacar qui s'est envolée et qui a quelque peu écrasé déjà le Tour de France.
2: Eh oui, quelle puissance effectivement de Pogacar, c'est très très impressionnant. Vous pensez que les coureurs vont pouvoir respirer un petit peu plus aujourd'hui? Comment se présente cette étape en ligne dans la région bordelaise?
5: Respirer, ça va être un grand mot.
2: Il fait encore très chaud.
5: Encore une météo caniculaire, 36 degrés. Peu de vent, une étape toute plate avec 176 km, 850 mètres de dénivelé. Voilà, légitimement, les coureurs vont avoir besoin un petit peu de se reposer, c'est un grand mot, mais de
2: ralentir le rythme
5: dans
2: peut-être.
5: La course. Ouais, voilà. Et puis, je pense qu'on va assister au même scénario qu'avant-hier avec une petite échappée et on va s'orienter vers une arrivée au sprint avec les mêmes protagonistes.
2: Bah écoutez, on va suivre tout ça évidemment sur l'antenne de Sud Radio. Respirez-vous aussi un petit peu du côté de la région bordelaise, même si on le sait aujourd'hui, hein, grosse journée caniculaire pour l'ensemble du pays. Merci Samuel Dumoulin, consultant Sud Radio avec Century 21.
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2: Il est 8h07 sur l'antenne de Sud Radio, soyez les bienvenus. Dans un instant, on recevra Agnès Buzyn, ministre de la Santé. Cela fait très longtemps qu'elle ne s'est pas exprimée et on verra qui elle soutient, si elle soutient l'un des candidats dans cette course à la présidentielle. Mais tout de suite, on est avec Frédéric Dabi, vous êtes le directeur de l'Institut IFOP qui vient de réaliser, bonjour Frédéric et merci
6: bonjour.
2: D'être avec nous
6: bonjour,
2: dans ce studio. Vous venez de réaliser une enquête pour Sud Radio et Fiducial, enquête très importante sur la cote de popularité de Marine Le Pen. Alors évidemment, il faudra voir comment tout cela s'inscrit dans le temps, mais on va voir avec vous quels sont les premiers enseignements de cette séquence un peu folle que l'on vient de vivre. En un mot, globalement, comment les Français ont perçu cette séquence ?
6: C'est intéressant de voir comment Marine Le Pen est perçue. On a sorti cette fameuse enquête d'intention de vote IFOP pour le LCI et le Figaro avec un socle électoral extrêmement fort, hein, 36%. Le dernier candidat à une présidentielle qui avait un score pareil, Jacques, il faut remonter à François Mitterrand.
2: Ah oui.
6: En 1988, ça ne nous rajeunit pas. Il y a la capacité à Marine Le Pen d'avoir rattrapé tout son retard sur Jordan Bardella auprès de segments où Jordan Bardella avait percé. Je pense aux jeunes, je pense aux électeurs de droite, aux patrons de TPE, PME.
2: Les plus 6% qu'elle a récupéré, elle les récupère là.
6: Il y a vraiment un effet de rattrapage parce que l'électorat RN, vous savez, il est sur une logique bien sûr d'incarnation, mais une logique d'alternative. Que ce soit Bardella ou Le Pen, c'était eux, ils n'ont jamais été essayés, ils ne font pas pire que les autres. Pourquoi pas eux? Même Mélanie a un peu mis de l'eau dans son vin. Ce que je vous dis sont des phrases qu'on recueille dans les enquêtes qualitatives, le discours spontané des Français. Et là, l'enquête Sud Radio, elle est plus qualitative. On voit des traits d'image associés à Marine Le Pen où très clairement, elle a, on lui attribue massivement des attributs de l'imaginaire présidentiel. A de l'autorité, 69%. Courageuse, 62%. La proximité aux préoccupations des Français, qui a été le gros problème d'Emmanuel Macron pendant tous ces deux quinquennats, 55%, elle comprend les préoccupations des Français, et également le micro et le macro. Elle a une vision pour le pays. Maintenant, la compétence, c'est toujours une personne sur deux qui ne pense qu'elle ne l'a pas. On se souvient de son débat.
2: Sur quel sujet, précisément, si on rentre dans le détail de la compétence, est-ce qu'elle a, quels sont les points faibles, en fait?
6: Non, mais on se souvient des débats ratés de 2017.
2: C'est clair.

0: Le débat de 2022, un peu moins raté, mais effectivement beaucoup plus où elle a eu des difficultés. Quand même, l'item qui est peut-être le plus difficile, Jacques, elle a la stature d'une présidente de la République. 46% des Français disent oui. C'est une minorité, mais 46%, ça fait beaucoup de monde. Et surtout, on avait posé pour Sud Radio cette question en septembre 2017, quelques mois après le débat raté, ce n'était que 27%. Elle a refait son retard en termes de crédibilité. Maintenant, les affaires la touchent. La dimension qui lui est le moins associée, c'est elle est honnête. 37% de oui, mais... Vous savez, on se souvient de la campagne de 2002 où Jacques Chirac était soupçonné de beaucoup d'affaires. On l'appelait dans les guignols super menteur. Ça n'avait pas empêché de gagner. Les Français sont moins sur une logique de tous pourris. C'est toujours embêtant quand il y a un doute sur la probité que sur une logique de tous impuissants. Impuissants à régler, à transformer le pays et à régler les problèmes du pays.
1: Alors quand vous les interrogez sur ce paradoxe, ils ont aussi fait campagne sur le côté tous pourris. Et puis là... on a beau nous raconter ce qu'on veut, il y a quand même une double condamnation, même si Madame Le Pen fait appel en cour de cassation, et que donc, moi je sais qu'il y a un débat sur ce qu'il faut dire ou pas dire, est-ce qu'elle est présumée innocente ou pas, enfin le fait est qu'il y a eu deux condamnations par deux instances, donc il y a quelque part quelque chose qui touche forcément les Français. Comment perçoivent-ils ça ?
0: Alors, vous avez raison de rappeler ça. Et je rappellerai qu'on est au début du chemin. La présidentielle, c'est dans 9 mois. On est dans une présidentielle de renouvellement, comme celle de 95, fin de l'ère Mitterrand, 2007, fin de l'ère Chirac. Et c'est vrai qu'il y a beaucoup de rebondissements qui peuvent se produire. On ne connaît pas complètement l'offre électorale. Et puis, il peut y avoir un effet de poison lent. Pour l'instant, l'électorat RN, c'est clair pour eux. Ils ont leur candidat, ils retrouvent Marine, comme ils l'appellent. Mais quand même, 1 sur 5 ne souhaitait pas sa candidature. Ça veut dire qu'elle est fragile auprès d'une partie des RN. Et puis, en cours de campagne, quand les Français, il y aura ce moment qu'on appelle la cristallisation, ils se diront « Mais à qui je confie les clés de la Maison France ? Est-ce qu'une personne doublement condamnée peut être à la tête du pays ?» Et puis, il y a quand même des sujets où l'électorat, Jacques, RN est extrêmement mobilisé. L'insécurité, la délinquance, comment pourrait-elle parler de la délinquance, de l'impunité des voyous, comme elle le dit, des racailles, si le risque est qu'on lui renvoie sa condamnation. Et puis, je suis pas spécialiste en droit, mais la Cour de cassation, finalement, se prononcerait au mois d'avril. On est vraiment dans une incertitude très forte, même si pour l'instant, Marine Le Pen fait la course en position. Ce n'est pas une surprise. Oublions les fameux sondages, regardons les élections depuis 2022. Le RN a gagné les européennes et est arrivé au premier tour des élections législatives en tête.
1: Et vous avez raison, hein, Frédéric Dabi, directeur de l'Institut IFOP, qui nous aide à mieux comprendre la séquence judiciaire et politique que l'on vient de vivre avec cette enquête Sud Radio Fiduciale et le Figaro. Et vous avez raison de dire qu'il peut y avoir encore des coups de théâtre. On ne sait pas comment, d'un point de vue judiciaire, les choses peuvent se passer dans la course finale. Évidemment, on a tous ça en tête. Alors, j'ai envie de vous interroger sur ceux qui sont moins convaincus, ceux qui peut-être hésitent. Est-ce que ceux qui sont les moins convaincus et qui peuvent éventuellement faire la différence et rallier un camp ou un autre, ou passer, je dirais, d'un candidat à l'autre, comment réagissent-ils ? Est-ce que ça les a mis en doute, ce qui s'est passé cette semaine avec cette condamnation, même si derrière, on le rappelle, il y a la Cour de cassation, et pour les défenseurs de Marine Le Pen, elle reste présumée innocente.
0: Oui, vous avez raison de rappeler ça. Quand Jordan Bardella était le candidat naturel, rappelez-vous le baromètre de l'ambition présidentielle pour l'IFOP fiduciaire, Figaro, LCI et Sud Radio, on avait un Français sur deux qui pronostiquait Marine Le Pen ne sera pas candidate. Et c'est vrai que dans une logique de second tour, on imagine qu'elle accède au second tour. Vous connaissez la logique du second tour, c'est la célèbre phrase de Charles Pasqua. Qu'est-ce que c'est qu'une élection ? Au premier tour, on choisit. Au second tour, on élimine. Et il y a un électorat de droite qui était séduit par l'offre Bardella d'Union des droites, qui pourrait peut-être ne pas choisir Marine Le Pen. Sinon, si tant est qu'il n'y ait pas de candidat de droite au second tour.
1: Ça dépendra évidemment de qui sera en face.
0: Mais vous avez, dans notre enquête pour l'essayer le Figaro, pour la première fois, j'ai voulu le faire parce qu'on n'avait pas fait de, juste avant, on a testé des hypothèses de ce
1: second tour. Alors c'est très frappant, justement, parce qu'elles sont frappantes. Et en général, il faut bien le dire, et vous allez nous éclairer sur ce point, Frédéric Dabi, c'est que forcément, les projections sur un second tour, elles sont très hypothétiques. Exactement. Parce que on n'a pas le cerveau qu'on aura le 25 avril. Donc voilà,
0: part, et il se sera passé plein de choses. On n'a pas le cerveau qu'on aura le soir du vote le 18 avril. Et puis, il nous manque une dimension fondamentale qu'on n'aura pas avant le 18, c'est la connaissance des résultats du premier tour, qui crée une dynamique ou pas. Les sondages donnés, par exemple, en 2007, un second tour serré entre Nicolas Sarkozy et Ségolène Royal, le premier tour... Il devance Madame Royal de 7 points, bah ça crée une dynamique extrêmement forte. Maintenant, ce qui est très historique, jamais dans une enquête IFOP, Marine Le Pen l'emportait, quel que soit l'hypothèse.
1: Alors ça, c'est ça, le, ça l'enseignement c'est, de...
0: Il y avait eu en 2015 une enquête IFOP Figaro Sud Radio où Marine Le Pen devançait un François Hollande, vous vous rappelez, extrêmement impopulaire. C'était en 2014, au mois de septembre. Maintenant, quand on est à 54-55, on voit ce qui était là, je dirais là... qui était la difficulté du RN au second tour, la logique d'élimination, l'idée que la marque RN était une marque qui n'était pas désirable, on le voit moins. 54-46, ça ne veut pas dire qu'elle bat Gabriel Attal ou Édouard Philippe, mais que il n'y a pas de souci, si je puis dire, pour l'envoyer à l'Élysée. Et puis il y a un second tour très spectaculaire, qui vaut ce qu'il vaut, bien sûr. C'est pas une prophétie, ce sondage. C'est pas un pronostic. C'est un état des forces.
1: À l'instant T. Et c'est une photographie, on le rappelle.
0: Exactement. Merci de le dire. C'est ce second tour face à Jean-Luc Mélenchon où il y a désormais un front républicain qui touche LFI. C'est un tout sauf LFI. Tous sauf Jean-Luc Mélenchon, qui est le repoussoir absolu. Il fait dans l'enquête un très bon score de premier tour. 15%, 3 points de plus par rapport à l'enquête IFOP fiduciale pour le Figaro LCI Sud Radio d'il y a 15 jours. Il y a tellement un socle. C'est Mélenchon, c'est drôle. Il se définissait comme une tortue électorale. Il est devenu un lièvre. Le lièvre, dans la fable, il est battu. Mais si à gauche, aucune tortue, si je puis dire, n'émerge, il ne sera pas battu. Et c'est vrai que il peut y avoir un second tour, on l'a vu dans beaucoup d'enquêtes, un second tour RN, LFI, Le Pen, Mélenchon.
1: Beaucoup d'enseignements avec cette enquête exclusive signée Frédéric Dabi pour l'Institut IFOP, évidemment. Sud Radio, Fiducial, Le Figaro, LCI. Et vous restez avec nous, Frédéric. On en parlera dans le grand débrief avec Noémie Alioua après cette interview politique que je vous propose dans un instant. Agnès Buzyn. Agnès Buzyn, ex-ministre de la Santé. Vous vous demandez quelle est son actualité? Eh bien, restez avec nous. Elle a choisi Sud Radio pour venir nous éclairer sur ce qu'elle fait aujourd'hui, sur sa vision de 2027, qui elle peut soutenir, quelle est son appréciation de tout ce qui se passe dans l'espace politique aujourd'hui. Agnès Buzyn est dans le studio de Sud Radio. C'est dans un instant, il est 8h17. Soyez les bienvenus sur l'antenne de Sud Radio.
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1: L'invité politique dans le studio de Sud Radio, c'est Agnès Buzyn. Agnès Buzyn, vous avez été ancienne ministre de la Santé et des Solidarités. Aujourd'hui, vous êtes vice-présidente du think tank Évidence, dédié à la science dans la société. Bonjour et soyez la bienvenue, Agnès Buzyn, à notre micro.
20: Bonjour.
1: Toute la France se souvient de vous durant la crise du Covid. La vaccination, on s'en souvient, a beaucoup fait parler. Peut-être que ça fait partie de vos motivations aujourd'hui pour justement essayer de replacer la science au cœur du débat. On a hâte de connaître votre actualité. Pourquoi vous êtes placé peut-être ces derniers temps en deuxième ligne, plus dans la réflexion et moins dans la première ligne de la politique? Pourquoi ce choix?
20: D'abord, c'est important d'avoir le temps de réfléchir. Quand on fait de la politique, on répond à l'urgence du moment, on le voit bien, on court derrière des crises, on court derrière des décisions, et je pense que c'est important, surtout si on veut construire le prochain quinquennat, de réfléchir aux grandes décisions qu'il va falloir prendre pour améliorer la situation du pays. Donc, j'ai eu besoin de ce temps de la réflexion depuis quelques années, et ce think tank que j'ai créé, qui s'appelle Évidence, tient à rappeler qu'il est important de tenir compte de la science, des évidences scientifiques dans les décisions publiques que nous allons prendre et que l'idéologie ne peut pas remplacer à un moment le réel.
1: Parce qu'elle est en danger, cette science? C'est quelque chose que vous ressentez?
20: La science est en danger partout. On le voit évidemment avec le mouvement MAGA américain et la destruction assez systématique des grandes thématiques scientifiques du moment, notamment le changement climatique. Et la science, elle est en danger. L'obscurantisme revient parce que on prône le bon sens populaire. C'est aussi une façon de dire les élites scientifiques nous ont menti. Le progrès n'est pas au rendez-vous de ce qu'on espérait. C'est vrai, le progrès n'a pas tenu toutes ses promesses. La science n'a pas tenu toutes ses promesses. Pour autant, nous en avons impérativement besoin pour régler les problèmes du moment, notamment l'adaptation au changement climatique, trouver des énergies décarbonées qui soient sans risque. Tout cela, ce sont des questions profondément scientifiques.
1: Justement, puisque vous parlez du climat, vous diriez qu'on n'a pas assez écouté les scientifiques qui alertaient sur le climat, mais en même temps, ce que peuvent penser un certain nombre de gens, c'est peut-être qu'on n'a pas pris les bonnes directions en matière de climat, qu'on n'a pas répondu suffisamment. On l'a vu récemment, notamment avec la polémique sur les climatisations.
20: Oui, alors, il y a un phénomène qui me frappe, c'est qu'on a tous entendu parler du changement climatique et maintenant c'est rentré dans nos consciences depuis une vingtaine d'années, mais avec un discours qui était la France va prendre 2 degrés, 3 degrés, 4 degrés en moyenne, avec cette idée que Paris aurait le climat de Séville ou de Rome. Et en fait, ça ne rend pas bien compte de la réalité de ce que nous allons vivre.
1: On a minimisé?
20: Non, on a parlé de moyenne. On a mal expliqué. On a parlé de moyenne. Quand je dis on, je suis pas membre du GIEC, ni météorologue, mais en réalité, on nous a laissé penser qu'on allait tout bêtement se réchauffer d'un ou deux degrés. La réalité, c'est que nous allons vivre des phénomènes extrêmes, extrêmement, extrêmement divergents de la moyenne. Et c'est cela que nous vivons aujourd'hui. C'est pas tant une moyenne à un degré de plus que des crises, notamment des canicules, qui vont défier notre capacité de résistance. Et donc, je pense que ça induit dans les esprits le fait qu'on allait pouvoir s'adapter à un rythme à peu près normal. Là, on se rend compte que l'adaptation, elle est urgente, et face à des défis de canicules extrêmes, nous ne sommes pas effectivement préparés.
1: Est-ce que
20: autre phénomène, juste pour terminer sur la science, autre phénomène, Et c'est vrai de tous les phénomènes naturels. On a toujours l'impression que ça va être progressif. Or, souvent, l'aggravation des phénomènes suit une courbe exponentielle. C'est-à-dire qu'à un moment, ça s'accélère. Et c'est ce que nous vivons aujourd'hui.
1: Donc, ce sentiment, quand on voit une canicule, deux canicules, trois canicules, après les périodes d'inondations terribles qu'on a connues cet hiver, vous dites au contraire, ça s'accélère, c'est le signe qu'on est au début de quelque chose qui va aller plus fort. Mais pour être plus précis sur ce que vous nous dites, est-ce qu'on n'a pas tendance à confondre deux débats ? Le débat global du dérèglement climatique et la question pratique, en fait, qui sont presque deux questions distinctes. C'est peut-être aussi ça l'effort qui doit être fait. Je dis « on » parce que c'est aussi les médias, mais évidemment les politiques.
20: En fait, on a opposé deux choses qu'il faut absolument faire de façon concomitante, qui est réduire nos gaz à effet de serre contre l'adaptation au changement climatique. On est tous d'accord qu'il faut réduire les gaz à effet de serre. La France est plutôt une très bonne élève. Continuons dans cette voie. On a une énergie décarbonée. Continuons. Mais on a nié le fait qu'il fallait s'adapter plus vite et plus fort. Et ça, je pense que c'est maintenant une urgence que tout le monde conçoit.
1: Est-ce que ce sont les idéologues écologistes qui se sont trompés ou est-ce que ce sont les climato-sceptiques qui sont en cause ?
20: Je pense que les idéologues sont partout et je pense que malheureusement, c'est pour ça que je reviens toujours à la science. La science, elle ne sert aucune idéologie. Elle n'est ni de droite ni de gauche. Elle décrit le réel. Et j'ai envie simplement que collectivement, la France s'attache à la réalité et n'écoute pas des discours simplistes qu'on entend des deux côtés et qui, quelque part, apportent des solutions totalement limitées par rapport aux défis qui sont devant nous.
1: Est-ce que la configuration politique actuelle vous fait craindre, précisément, un éloignement de la science face à ces décisions politiques et aux arbitrages qui sont nécessaires ?
20: Oui, c'est pour ça que je me bats, c'est pour ça qu'on a créé ce think tank, pour rappeler que si nous voulons prendre les bonnes décisions pour ce qui va nous arriver demain, c'est-à-dire avec un changement climatique inéluctable, avec une géopolitique internationale de plus en plus violente, inéluctable aussi comme, je dirais, un invariant de ce que nous allons vivre, nous avons intérêt pour prendre les bonnes décisions à s'appuyer sur la réalité et à créer, et vraiment c'est mon combat aujourd'hui, une société de résilience. C'est-à-dire qu'on doit tous s'organiser, on doit tous se sentir acteurs. L'État ne pourra pas tout. L'État ne peut pas tout. Il faut que les entreprises se mobilisent, il faut que les citoyens se mobilisent. On voit bien en cas de canicule.
1: On a vu par exemple sur la canicule à quel point ça touche les gens, mais partout. C'est-à-dire que le ferroviaire, on le voit est déréglé. On voit que dans les entreprises, j'entendais ce matin un restaurateur dire, il fait 32 degrés dans ma cuisine à 6 heures du matin. Comment on va faire pour répondre? Et c'est là où je reviens à la question que je vous posais tout à l'heure. Il y a d'un côté le discours global sur le réchauffement, le dérèglement climatique et les questions internationales. Et c'est là où il peut y avoir peut-être un peu moins d'idéologie parce que évidemment que la Chine, l'Inde et les États-Unis ont plus d'impact que nous. Et puis de l'autre côté, il y a toute la question pratique et elle intéresse directement les Français. Comment on fait pour répondre à ça ?
20: Alors, on se retrousse les manches. J'ai envie de dire que nous allons avoir besoin de beaucoup d'argent. La transition écologique, la transition face à ces défis...
1: On fait pas assez en la matière aujourd'hui ?
20: Mais nous avons, nous le savons tous, une dette abyssale. Nous consommons quasiment tous nos moyens et nous n'investissons pas assez sur nos enfants, sur l'avenir, sur les infrastructures. On voit comment la SNCF souffre. On voit à quel point les réseaux EDF sont en souffrance. On voit bien qu'on doit investir dans l'adaptation au changement climatique. Ça nécessite des moyens. On ne peut pas prôner que nous allons être plus préparés tout en prenant la retraite à 60 ans. Je pense que les deux sont incompatibles. Nous allons avoir besoin de travailler collectivement plus et créer de la richesse.
1: Je crois savoir à qui vous faites allusion. Vous faites allusion à Marine Le Pen.
20: Je fais allusion à tous ceux qui ont choisi ce combat-là à l'Assemblée ces dernières années, et qui me semble surtout en étant ancienne ministre de la Santé, en voyant que nous avons gagné quand même 16 ans d'espérance de vie en l'espace de deux générations, nous ne pouvons pas concevoir la façon dont nous vivons de la même façon que nos parents qui mouraient à 65 ans. Nous mourons à 85 ans en moyenne. Donc, il faut nous préparer à ce changement démographique, à ce changement climatique, et c'est très important de réfléchir collectivement à adapter notre société, notamment à être plus souverain. Et je tiens aussi à ce mot. La souveraineté, ça veut dire quoi ? Ne pas dépendre des autres. On l'a vu pendant le Covid, vous avez parlé du Covid tout à l'heure, moi j'ai réalisé pendant le Covid, au moment où je commandais des masques, que tous les masques du monde étaient fabriqués à Wuhan et que Wuhan était fermé du monde. Et bien là, vous comprenez ce que ça veut dire la dépendance. Et bien la dépendance, nous l'avons avec les médicaments, nous commençons à l'avoir en agriculture, avec de plus en plus d'importations, de moins en moins d'exportations.
1: Mais là, vous parlez de souveraineté partout. En disant, oui. Voilà, il en faut plus. Sauf que dans la réalité, étape après étape, on la voit pas venir, cette souveraineté.
20: Et c'est pour ça que je pense qu'il faut remettre ce sujet de la résilience de la société, de la création d'une société plus souveraine, moins dépendante, au cœur du débat public. Or, les débats que nous avons aujourd'hui sont des débats souvent culturels, identitaires, qui, à mon avis, ne sont pas le cœur de nos problèmes aujourd'hui. Je ne dis pas qu'il n'y en a pas, oui. Mais je dis simplement que nous avons des problèmes massifs devant nous si nous voulons préparer la société pour nos enfants.
1: Agnès Buzyn, ancienne ministre de la Santé et de la Solidarité, vous nous éclairez aujourd'hui sur ce qui vous est cher, à savoir la science, et parce que c'est votre histoire, mais on a, avec votre discours que vous donnez ce matin à l'antenne de Sud Radio, il y a un moment donné, on se dit, mais avec qui? Qui va porter ces idées-là? Qui allez-vous soutenir en 2027? Est-ce que vous avez fait votre choix?
20: Je soutiendrai quelqu'un de raisonnable,
1: On vous a vu pas très loin d'Edouard Philippe récemment.
20: Oui, j'étais au meeting d'Edouard Philippe. Je travaille avec Elisabeth Borne sur une plateforme programmatique. Et évidemment, je soutiendrai tout candidat qui a un discours de vérité.
1: Vous soutiendrez
20: donc et qui s'appuie sur la science pour prendre les bonnes décisions.
1: Ce sera ça votre critère pour vous.
20: Ça sera ça le critère principal, revenir au réel et arrêter de promettre aux Français des traitements radicaux, de renverser la table. Je fais souvent l'analogie avec la médecine. Vous savez, la politique, ça ressemble à la médecine. Vous êtes face à un malade très gravement atteint qui a plein de problèmes à résoudre au niveau du rein, du foie, du cœur. Si vous lui promettez le traitement de cheval, vous êtes sûr de le tuer. Eh bien, c'est pas ça que je veux pour notre société aujourd'hui.
1: Alors, vous citez Édouard Philippe, Gabriel Attal et Elisabeth Borne. Lequel a votre préférence?
20: Mais je ne veux pas prendre parti aujourd'hui. Je construis avec Elisabeth Borne des propositions pour l'avenir et nous verrons qui sera capable de les porter.
1: Et est-ce que Elisabeth Borne, à un moment donné, dira pour qui elle souhaite concourir dans cette campagne présidentielle?
20: Je pense que oui, je lui laisse répondre à cette question. Moi, je travaille simplement à construire un avenir pour notre jeunesse. C'est ce qui me tient le plus à cœur.
1: Alors, vous êtes, on l'a dit, ancienne ministre de la Santé et des Solidarités. Et ici même, à ce micro, l'IFOP nous disait hier que l'un des thèmes qui arrive le plus haut dans les préoccupations des Français, c'est la santé, précisément. Est-ce que aujourd'hui, la situation budgétaire nous permet d'investir dans le secteur de la santé? On sait que le besoin est énorme, malheureusement, c'est une question fondamentale. Malheureusement, on le sait, le gouvernement a du mal à boucler son budget, il cherche encore 9 milliards pour la rentrée.
20: Oui, alors il faudrait une émission très très longue pour expliquer comment transformer le système de santé pour le rendre un peu plus efficace, hein, parce qu'il y a beaucoup de dépenses inutiles en réalité. Et puis il y a un enjeu majeur, c'est celui de la prévention. Dans la prévention, et il y a quelque chose qui tient beaucoup à cœur aux Français, c'est la santé environnementale. On le voit aujourd'hui, notre façon de vivre, nos milieux de vie vont avoir un impact sur notre santé. Et nous avons évidemment beaucoup d'arbitrage à faire sur les questions de santé et environnement, tout en créant, je l'ai dit, une société résiliente, capable d'être souveraine. Donc, je voudrais qu'on parle de ces enjeux, parce que, là encore, on est souvent extrêmement inquiet sur tous les risques subis. On ne prend pas suffisamment en compte les risques que nous prenons pour notre santé, qui sont des risques choisis, de comportement. Et donc, il va falloir que tous, on s'interroge sur comment nous vivons pour rester en bonne santé le plus longtemps possible.
1: Agnès Buzyn, une question, parce que c'est l'actualité. Selon toute vraisemblance, l'Assemblée nationale adoptera en dernière lecture le texte sur la fin de vie qui a beaucoup fait parler. On sait que l'Assemblée et le Sénat se sont pas mal opposés. Gérard Larcher menace de saisir le Conseil constitutionnel si le gouvernement ne reporte pas le vote de vendredi. Et on a appris dans la soirée qu'Emmanuel Macron aurait demandé, au contraire, à donner un petit coup d'accélérateur, alors que, semble-t-il, le Premier ministre, lui, aimerait qu'on prenne son temps. Sur ce point, où vous situez-vous ?
20: Alors moi, j'ai toujours été extrêmement prudente sur la loi fin de vie. J'ai été radicalement opposée pendant très longtemps. Après, j'entends cette demande sociétale de gens qui ne voient pas que nous avions déjà une loi qui s'appelle Claeys-Leonetti, qui n'était insuffisamment appliquée. On aurait pu faire bouger un peu la loi Claeys-Leonetti pour qu'elle puisse prendre en compte un certain nombre de pathologies comme les maladies neurodégénératives. C'est vrai que la loi sur la fin de vie, pour moi, elle m'inquiète en ce sens qu'elle peut faire une forme de pression implicite sur les personnes les plus vulnérables. Et donc, ça va dépendre de comment elle sort du Parlement. Quelle va être la version finale?
1: Pour le moment, certains parlent d'un deux poids, deux mesures, pardon de vous couper, face à la mort, entre ceux qui ont les moyens de choisir leur fin de vie et les autres qui iraient vers une mort au rabais que permettrait ce texte. Est-ce que vous êtes d'accord avec ça?
20: Alors, je n'ai pas suivi les dernières discussions, donc je ne peux pas me prononcer. En tous les cas, il faudra vraiment voir dans les détails comment cette loi s'appliquera. Et il faudra être certain que les personnes les plus vulnérables, qui ont l'impression qu'elles sont des poids pour leur famille, ne soient pas amenées quelque part à choisir cette option. C'est ce qui m'inquiète le plus.
1: Merci infiniment Agnès Buzyn d'avoir été l'invitée de Sud Radio. Malheureusement, les minutes passent très très vite. J'aurais aimé rester avec vous encore longtemps, mais ça n'est pas possible. Il est 8h35, je vous souhaite une excellente journée, puis vous reviendrez.
20: Merci,
1: vous reviendrez.
20: Avec plaisir.
1: Voilà, très très bonne journée à vous en tous les cas. On se retrouve dans un instant avec Frédéric Dabi pour analyser la situation politique et Noémie Alioua, c'est le grand débrief. À tout de suite sur Sud Radio.
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1: 8h39 sur l'antenne de Sud Radio. On est avec Noémie Alioua qui est restée avec nous et Frédéric Dabi de l'IFOP. Et on parlait avec vous tout à l'heure, Frédéric, de cette enquête que vous nous donnez en exclusivité ce matin sur Sud Radio pour Fiducial, Le Figaro et LCI. Il y avait d'autres éléments qui sont intéressants et c'est là-dessus que je voudrais vous entendre, parce que après cette interview et cet entretien avec Agnès Buzyn, on voit bien que son souci numéro un, c'est de replacer la vérité scientifique au cœur du débat et d'essayer de faire en sorte que ceux qui s'amusent avec cette science ne s'amusent pas et ne nous emmènent pas vers des chemins qui seraient pas très raisonnables. Ma dernière question portait sur la fin de vie, parce que curieusement, je ne sais pas si c'est votre sentiment, mais cette question, qui est quand même une question fondamentale, n'a pas passé la rampe et la barre médiatique. C'est-à-dire que ça n'a pas pris dans l'opinion. Peut-être une question pour vous, justement, Frédéric, vous qui étudiez tout ça. Je trouve ça paradoxal de voir que la santé est très élevée en termes de préoccupation pour les Français, et en même temps que la question de la fin de vie n'a pas percé dans l'opinion. Pourquoi, à votre avis ?
0: C'est intéressant, ce paradoxe. La santé, c'est vrai, dans le baromètre de rentrée IFOP Fiducial pour Sud Radio sur les préoccupations des Français depuis 2019, donc avant le Covid. 2019, c'est la grève au service d'urgence des hôpitaux. La santé est la première préoccupation des Français. Aujourd'hui, quand on parle santé aux Français, ils ne répondent pas fin de vie. Bien sûr, ils répondent accès aux soins, qui est un problème fondamental. On l'a vu aux élections municipales, c'était un des premiers déterminants du vote. La fin de vie, c'est vrai qu'il y a un décalage, un sujet qui implique tout le monde, qui passionne tout le monde. Quand l'IFOP a eu la chance de faire des conférences citoyennes, des conventions citoyennes, des débats, nous avons eu un monde fou, nous avons eu une opinion qui s'est emparée du sujet, mais un sujet tellement intime qu'il a eu du mal à être déployé à l'échelle médiatique. Et puis quand même, je l'ai dit à plusieurs reprises, j'ai parfois été instrumentalisé, mais c'est pas ce que je... c'est pas mon sujet. Ce que je vois à travers nos enquêtes, que ce soit des quantitatifs, c'est-à-dire des questions fermées, toujours un peu enfermantes, si je puis dire, des qualitatifs, des conventions citoyennes où on forme les gens, c'est le sujet où entre ce que veulent les Français, quelle que soit la génération, la catégorie sociale, l'appartenance religieuse, la proximité politique, et ce que proposait jusqu'à maintenant le législateur, il y a le décalage le plus fort. Ouais. Les Français veulent avoir la possibilité de... C'est une pas une question de santé, c'est une question de liberté. Et pour eux, la loi Claeys-Leonetti, malgré ses mérites, était vue comme une loi pour les médecins, pas une loi pour les patients, pas pour ce loi.
1: Elle ne laissait pas souvent, aux patients la possibilité de choisir, pas suffisamment.
0: Charles Bietri, qui dit, vous l'avez entendu, enfin, à travers ce qu'il arrive à dire, pouvoir choisir le moment où on va partir.
1: Noémie Alioua, sur ce point, comment vous expliquez ça ?
4: Pour moi, il n'y a pas de paradoxe entre le fait à la fois de vouloir se soucier de la santé, le fait de pouvoir vivre dans les meilleures conditions possibles, et en même temps, le fait de maîtriser un maximum sa fin de vie. Parce que cette question de fin de vie arrive au moment où, justement, il n'est plus possible de raviver la santé. Il arrive au moment où, en fait, on est de toute façon en fin de vie. La question, c'est de savoir comment gérer ces derniers instants, comment gérer la souffrance, la souffrance fait peur d'ailleurs, c'est une des peurs existentielles. Je voulais peut-être juste vous lire un petit morceau du texte de Michel Houellebecq qui est paru hier dans Le Figaro, qui donne son point de vue sur là-dessus. Alors voilà, je vous lis son texte. Il est vrai que je me suis employée à scruter les symptômes du suicide occidental, la montée du nihilisme, mais je n'ai pas le souvenir de m'en être réjouie. Nous entrons dans un monde où il sera plus facile de mourir. J'aurais préféré un monde où l'on puisse vivre. Alors là, c'est la lecture de Michel Houellebecq, qui, on le sait, est assez philosophique. Lui, il fait le lien entre ce manque d'opposition à cette fameuse loi, au fait finalement de se laisser d'une civilisation qui est en train de s'éteindre et qui se laisse s'éteindre. C'est un point de vue que je trouve intéressant sur la question.
1: Ah oui. Et d'autant que on l'a rappelé tout à l'heure, le texte tel qu'il est prévu aujourd'hui, et c'est peut-être son principal point faible, c'est qu'il crée d'une certaine façon un deux poids deux mesures face à la mort, avec ceux qui auraient les moyens d'une santé et ceux qui n'auraient pas les moyens et se laisseraient s'éteindre, comme nous dit Michel Houellebecq.
0: Oui, c'est vrai que on va voir ce qui va être voté le 15. Jusque-là, il y avait vraiment ces deux catégories de citoyens. On se souvient d'Anne Baird qui annonce au micro de France Inter qu'elle va partir en Suisse ou en Belgique mettre fin à ses jours. Il y avait cette inégalité et il y avait, c'est vrai, un sujet, pour reprendre ce que vous dites, Jacques, parce qu'il n'a pas fait l'objet d'un vrai débat médiatique. Je imagine.
1: On peut le regretter d'ailleurs, parce que c'est un vrai sujet de société.
0: Sur BFM ou ailleurs. C'est un sujet qui est entré par les faits divers, par des faits individuels. Depuis 2001, Vincent Humbert, ce pompier qui écrit après un accident terrible où il perd la vue, l'ouïe, etc. Il devient handicapé, tétraplégique. Il écrit à Jacques Chirac.
1: Vous avez...
0: enfin, sur Vincent Humbert. Vincent Lambert,
1: les épreuves du Lutetia
0: en 2013, Charles Pietri qui heureusement est toujours là avec nous, mais c'est parce qu'il y a eu ce cas-là que les il y a pas eu de vrai débat, les gens se sont appropriés des faits individuels afro. Il a manqué un vrai débat peut-être rationnel. Et puis on a eu des choses que j'ai trouvé un peu malhonnêtes, cette opposition soins palliatifs fin de vie, c'est pas l'un contre l'autre. C'est et bien sûr, il y a un vrai problème de développement des soins palliatifs. Quand l'IFOP avait fait sa conférence de citoyens, on avait un département sur quatre qui en avait. Maintenant, ouais. C'est un sur trois, presque un sur deux, mais ça reste insuffisant.
1: Mais est-ce qu'il y a quand même une inégalité face à la mort, avec ce texte?
4: Oui, bah, d'accord, il y a avec toujours ça. Une inégalité face à la mort, ça c'est évident. Mais je crois que s'il n'y a pas eu autant d'opposition, si ça n'a pas fait l'objet de débats passionnés, c'est parce qu'au fond, les Français sont plutôt pour. Vous voyez les sondages qui sont parus sur cette question.
1: Donc le président de la République a raison de vouloir aller vite.
4: En tout cas, ça.
1: Parce que
4: ça,
1: le
4: ça
1: Sénat, on l'a dit. Hein,
4: alors, aller vite, c'est toujours compliqué. Ça mérite quand même.
1: Oui, mais là, il veut que ça s'accélère. Oui. Il veut que ça puisse être inscrit non, parce qu'il veut aussi pouvoir.
4: Il y a plutôt un consensus. La question, c'est de savoir pourquoi. Et c'est pour ça que c'est intéressant de voir les différentes raisons qui sont apportées, notamment par Michel Houellebecq. Mais il y a plutôt un consensus au sein de la société française sur l'idée qu'il faut améliorer les conditions de la fin de vie et notamment via cette loi.
1: Alors, il y a bien d'autres enseignements dans votre enquête, Frédéric Dabi, et on va l'évoquer tout à l'heure, notamment une poussée Jean-Luc Mélenchon. Mmh. Comment peut-on expliquer ça? Eh bien, on se retrouve dans un instant avec vous et Noémie Alioua. Il est 8h45 sur Sud Radio. L'info se poursuit et on en débat tout de suite. À tout de suite.
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1: Il est 8h49 sur Sud Radio, on est dans le grand débriefing avec Noémie Alioua et Frédéric Dabi de l'IFOP. Et vous nous parlez, Frédéric, de cette enquête qui vient de sortir, que vous venez de réaliser pour Sud Radio, Fiducial, Le Figaro et LCI. Je le disais, c'est passé un petit peu sous les radars, mais quand même, Jean-Luc Mélenchon progresse, plus 3 ou 4 points, je crois.
0: 3 points.
1: Comment on explique ça? Il a profité de la séquence Marine Le Pen, où ça n'a rien à voir, lui continue sa route comme une sorte de lame de fond.
0: Exactement, c'est celui qui est parti le plus tôt, c'est une question de temporalité, on a une gauche complètement désorganisée, il y a eu ce vote du PS qui n'a pas été compris par beaucoup de Français, c'est le moins qu'on puisse dire sur les modalités d'organisation d'une primaire.
1: Oui, on sait maintenant qu'il y aura une primaire fin septembre, début octobre,
0: par rapport à ça,
1: fermée.
0: Voilà, par rapport à ça, on a Jean-Luc Mélenchon, je disais, il s'est finissé par le passé, tortue électorale, il connaissait une dynamique lente.
1: Et il l'a dit d'entrée de jeu, il a dit, moi, chez moi, c'est carré.
0: Voilà, c'est devenu un lièvre, et c'est vrai que c'est carré, il y a une incarnation très forte, certes très impopulaire, mais qui a un socle de soutien extrêmement fort, dans le baromètre, il faut Fiducial pour Paris Match et Sud Radio. Prochaine livraison en début de semaine prochaine. D'ailleurs, il a un socle d'excellente opinion particulièrement fort. Il a des vrais atouts, notamment du côté de la jeunesse, du côté des électeurs des grandes.
1: Est-ce qu'il a des réserves de voix?
0: Alors, il a un bon socle de premier tour, 15%, Jacques, il faut le dire. Il n'a jamais été à un niveau pareil dans une campagne présidentielle 9 mois avant le vote. Ça ne veut pas dire qu'il va connaître la même dynamique que 2017 et 2022, mais...
1: En tous les cas, ça veut dire que le spectre d'une finale Marine Le Pen-Jean-Luc Mélenchon est tout à fait possible.
0: Ah mais tout à fait, c'est quelque chose que les Français anticipent.
1: Je dis le spectre parce que beaucoup de Français le redoutent.
0: Ah les Français du bloc central, du socle commun, tout ce qui n'est pas les FIRN, voient ça comme une véritable catastrophe. Comme une sorte de juin 40 électoral, comme vous recevez tout à l'heure Agnès Buzyn, on disait que le Covid, ça avait été un juin 40 sanitaire en termes d'organisation. C'est vrai qu'il y a ce socle qui est très très fort, mais il a eu des vraies difficultés à élargir ce socle, les enquêtes de second tour, qui valent ce qu'elles valent.
1: Bien sûr,
0: prudence. On ne connaît pas les résultats du premier tour. Là, il est absolument surclassé, quel que soit le candidat, et notamment par Marine Le Pen.
1: Alors, justement, hier, à l'Assemblée nationale, on est avec Benjamin Glaise pour son hashtag et son regard sur les réseaux sociaux. Et hier, Benjamin, vive tension à l'Assemblée nationale, précisément avec des députés LFI.
17: Précisément, cette semaine, c'était avant-hier, si effectivement... Je dis juste, en tout cas, le ton qui est monté à l'occasion du vote, vous savez, sur la très clivante loi sur la présomption d'usage légitime de l'arme pour les forces de l'ordre. Un incident en particulier beaucoup commenté sur les réseaux sociaux depuis 48 heures, il a été provoqué par la vice-présidente de l'Assemblée, la députée RN Hélène Laporte, qui était au perchoir à ce moment-là. Elle a voulu donner la parole à une députée, sauf qu'elle s'est trompée de nom, elle l'a confondue avec une autre élue.
18: Madame Sebaï, allez-y.
19: Madame la Présidente, Madame la Présidente, je m'appelle Farida Amrani, pas Madame Sebaï. C'est pas parce qu'on a la même couleur que ça doit être pareil. Ça fait deux fois que vous faites la même chose.
18: Ça suffit.
19: Deux fois.
18: Madame Amrani, s'il vous plaît.
19: Non.
18: Madame Amrani.
19: Non, Madame la Présidente,
18: Madame
19: c'est pas la première fois
18: Madame
19: que vous
18: Amrani,
19: faites.
18: Vous ne
19: au cours
18: pourrez
19: de
18: pas.
19: Cette séance.
18: Non, Madame Amrani, ce n'est
19: pas
18: honnête de partir sur ce terrain-là,
19: pas
18: et vous savez.
19: Tout.
17: Oui, la colère de l'insoumise Farida Amrani, après avoir été confondue donc par la députée RN Hélène Laporte avec l'écologiste Sabrina Sebaï, ça a provoqué une levée de bouclier dans les rangs de la gauche. On a entendu des députés crier fasciste ou encore raciste à l'adresse d'Hélène Laporte, la vice-présidente qui s'est rapidement excusée, mais ça n'a pas suffi à calmer Farida Amrani.
18: C'est une honte de se tromper de nom, je m'en excuse de m'être trompée de nom.
19: C'est souvent
18: Amrani.
19: Chez vous, Madame la Présidente. Eh ben, le problème, il est là. Un arabe égale un arabe, c'est ça le problème avec vous. Et c'est ça avec cette loi.
18: Madame Amrani,
19: c'est ça le problème
18: Madame
19: avec cette loi, Madame la Présidente.
18: Non, Madame Amrani.
19: Vous faites pas de distinction.
18: Madame...
19: Quel que soit l'arabe ou le noir, ils sont tous pareils.
18: Écoutez.
19: C'est une honte.
1: On a bien compris, Noémie, j'ai envie de vous faire réagir à ça, évidemment. On a le sentiment d'une immense disproportion. Oui, elle a fait une erreur. Est-ce que ça valait toutes ces injures? Parce que ce sont des injures aussi.
4: Du niveau des élus, de cette violence à l'Assemblée nationale. Je faisais tout à l'heure ma chronique sur le général de Gaulle.
1: Et sa grandeur.
4: Voir ce genre d'événement-là ridicule. C'est vrai qu'on se rend compte à quel point l'époque est triste. Non, mais évidemment, on est complètement au cœur du logiciel identitaire de la France insoumise, qui est de toujours tout ramener à l'identité.
1: Qui est de
4: tout ramener à l'identité. C'est-à-dire, oui, faussement identitaire, mais c'est-à-dire qu'elle se trompe sur un prénom. Moi, je m'appelle Alioua, tout le monde se trompe tout le temps sur mon nom.
1: Ça m'est arrivé la première fois que je
4: Mais bien sûr. Mais enfin, c'est normal, c'est pas des noms parfois qui sont communs. On n'en fait pas une histoire identitaire à chaque fois. On peut bien comprendre qu'on peut buter sur des noms et que ça ne veut pas dire que c'est du racisme ou de l'antisémitisme ou que sais-je. Mais l'idée de toujours tout voir à travers le prisme de l'identité.
1: Mais ne soyons pas naïfs, c'est
4: parce qu'on est raciste. C'est une stratégie de fait de mettre les Français les uns contre les autres.
1: Ils vont sauter dessus systématiquement.
4: Ils vont sauter dessus systématiquement en clivant sur les questions identitaires, encore une fois. Et on est aussi au cœur de la stratégie qui a été très bien formulée par Jean-Luc Mélenchon lui-même, de la bordélisation de la vie politique. De tout faire pour que chaque événement devienne un conflit, devienne un événement qui fracture et qui rend de plus en plus les relations politiques violentes.
1: Frédéric Dabi, la LFI ne sait pas voir le débat autrement que par le conflit.
0: Oui, je partage ce que vient de dire Noémie. C'est clair que la stratégie du bruit, de la fureur, du tumulte et du fracas qui avait été théorisée par Jean-Luc Mélenchon est complètement présent. Mais les conséquences, c'est une opinion publique qui ne s'intéresse plus à ces débats. Quand on interroge dans les enquêtes qualitatives les Français sur leur campagne présidentielle idéale, eh ben ils veulent de vrais débats. Ils veulent une vraie campagne après une présidentielle un peu tronquée par Covid Ukraine, après des législatives qui ont duré, la campagne a duré 2 semaines et demie du fait de la dissolution. Et là, souvent, ils convoquent la campagne de 2007. Une campagne absolument féerique avec des candidats très forts. Et c'est vrai que c'est pas ce qui est attendu quand on voit une telle bordélisation et ces incidents complètement, truqués.
1: Dans l'une de vos enquêtes, vous dites que, contrairement à une idée reçue où on dit la politique n'intéresse pas, on s'aperçoit qu'en réalité 90% des Français se disent intéressés.
0: Mais ça m'étonne pas.
1: Par la politique, par cette présidentielle.
0: Mais tout à fait, il y a une présidentielle très forte, c'est une présidentielle de rupture, de renouvellement, comme je le disais tout à l'heure, après la fin de l'ère Mitterrand, l'ère Chirac, et là c'est l'ère
1: Macron. Mais ça veut dire que les hommes politiques se trompent en fait dans leur discours, c'est-à-dire qu'en fait, ils veulent pas entendre ces querelles.
0: Exactement, les Français veulent du débat, ils veulent surtout qu'on sorte de ce que j'ai appelé l'éclipse du politique, ce qui se passe depuis cette dissolution, depuis cette assemblée introuvable, ingouvernable, et comme le son de Benjamin Glaize l'a montré, ils veulent qu'on revienne à une sphère politique nationale qui écoute les Français, là ils se parlent entre eux, qui écoute les Français, règle les problèmes, pour reprendre un vieux slogan du PS, qui change la vie des gens. Et le drame que connaît le pays, c'est qu'on a l'impression que sur tous les sujets, sécurité, pourradage, santé, éducation, on ne règle pas les problèmes. Très peu d'hommes politiques à l'échelle nationale échappent à cette éclipse du politique. J'en citerai un, c'est Gérald Darmanin. Les Français ont le sentiment, en dépit de du souffle de l'affaire Liana, qu'il arrive à avoir des résultats pour améliorer la situation.
1: Rapidement.
4: Alors, les Français s'intéressent sans doute au fond, mais quand même, on voit bien que cette illusion de la communication fonctionne. Quand vous voyez qu'un certain nombre de politiques aujourd'hui font de la politique via les réseaux sociaux, via TikTok, via Instagram, avec des vidéos où on les voit juste boire du café ou aller chercher du tastic rousti, c'est aussi ça aujourd'hui, la politique, et ça cartonne, ça permet de se créer une base, de se créer une forme de popularité.
1: Oui, mais
4: et
1: c'est
4: là,
1: peut-être
4: y a pas
1: un peu l'illusion, ça, c'est de la mousse. C'est-à-dire que oui, ça leur fait des abonnés, ça leur fait des clics, mais à un moment donné, il y a l'action de voter, il y a l'action d'y croire, et on sent bien qu'en tous les cas, et je trouve que c'est rassurant, le train d'enquête que vous venez de faire, lorsqu'on apprend que 90% des Français se disent intéressés, ça veut dire qu'ils veulent du débat, et que les questions, la mousse, ce qu'on vient d'entendre là à l'Assemblée nationale, qui est quand même pas à la hauteur.
0: Non, pas du
1: tout. Évidemment pas à la hauteur.
0: La scène parlementaire n'est plus une scène audible par les Français. La part des Français qui ont parlé spontanément du budget quand il a été voté, 3%. C'est comme un instrument, c'est comme un théâtre sans spectateurs. Et quand il y a un débat, ça vote. Je parlais de la présidentielle de 2007, 84 ou 85% de participation.
1: Merci Frédéric, merci Noémie,
4: merci
1: Benjamin. On va dans l'heure qui vient revenir à la question de la canicule, des incendies. Je recevrai un spécialiste des forêts parce qu'il nous dit, ce spécialiste des forêts tout à l'heure à 9h30, que on ne fait rien de ce qu'on doit faire et que là c'est l'écologie. J'ai envie de dire l'écologie positive parce qu'il dit il y a des choses à faire. On peut faire mieux pour éviter que nos forêts brûlent comme elles ont encore brûlé dans ces derniers jours. Et ça n'est pas terminé parce qu'on est début du mois de juillet. Il est 8h58 dans un instant, c'est donc la vérité en face. Vous nous appelez 0826 300 300. On va aussi parler des grandes fortunes et de cette idée qui vient d'être lancée par Sébastien Lecornu et qui pourrait répondre à la problématique du budget dont vient de parler Frédéric Dabi à l'instant. Faut-il faire payer les grandes fortunes? Il y a une nouvelle idée qui vient d'apparaître, on en parle dans un instant. Il est 8h58, à tout à l'heure.
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1: Il est 9h01 sur Sud Radio.
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1: Les informations avec vous, Clémence Lobary, bonjour.
37: Bonjour à tous. C'est une première face aux fortes températures. Le gouvernement déclenche aujourd'hui le plan inédit hors sec, chaleur extrême. C'est l'annonce ce matin de la porte-parole de l'exécutif Maud Bréjon sur TF1. Ce dispositif qui n'existait pas avant doit permettre de tenir compte du retour d'expérience des dernières vagues, notamment pour les personnes les plus vulnérables, souvent en ville et âgées. Un plan déclenché alors que la canicule progresse encore en France. 9 départements de l'Ouest basculent en vigilance rouge ce midi. Sont concernés les Pays de la Loire et 4 départements voisins où vivent plus de 6 millions de personnes. 76 autres sont également en alerte orange et la situation devrait s'aggraver encore demain. L'Île-de-France et le Centre-Val de Loire passeront dès ce samedi en vigilance rouge canicule. 24 départements seront concernés au total. Autre conséquence de la canicule couplée à la sécheresse, le front des incendies reste actif, notamment dans la Drôme. Le feu progresse toujours dans le secteur de Die. Il a parcouru 3500 hectares. La préfecture du département a procédé à des évacuations préventives de 400 personnes ce jeudi. Dans le reste de l'actualité, la fête tourne au drame dans le Nord. Une adolescente de 17 ans a perdu la vie hier après la victoire de la France contre le Maroc. Elle est tombée d'un camion lors des rassemblements organisés en centre-ville d'Aulnois. La France qui est donc en demi-finale de la Coupe du Monde de football. Les Bleus ont dominé le Maroc hier soir en quart. Une victoire 2-0 après des buts de Mbappé et Dembélé. Les Bleus disputeront une troisième demi-finale de Coupe du Monde consécutive mardi face à l'Espagne ou la Belgique. Deux équipes qui s'affrontent ce soir à 21h. Les députés durcissent l'usage détourné du protoxyde d'azote chez les jeunes. Ils ont voté hier soir plusieurs mesures dans le cadre de la loi Riposte. Les élus ont notamment renforcé les sanctions contre le commerce de protoxyde d'azote par les particuliers. Et puis, la tapisserie de Bayeux est arrivée à Londres. La célèbre fresque datant du XIe siècle a été prêtée par la France au British Museum, où elle doit être exposée pendant un an. Un transfert historique et surtout réalisé sous très haute surveillance. Excellente matinée à tous.
1: Merci Clémence Lobary. On passe au pronostic hippique avec vous Jean-Paul Delperrier. Bonjour.
0: Bonjour à vous tous. Nous partons sur l'hippodrome de Cabourg ce soir à 20h15 pour le prix des Élébores. 2750 mètres, 16 partants, épreuve servant de support au pari à la carte. C'est la quatrième course de la Réunion 1. J'ai choisi pour vous en favori numéro 15, Jasmin Gemma, devant le 5, Joker Jess, 8, Idol du Chérisé. Derrière ces trois bases viendront le 9, Jocelyne, 11, Indique, 16, Indocile, 6, Journaillo du Roi, 2, Jette de Bussée, 15, 5, 8, 9, 11, 16, 6 et 2. En réunion de course 3, Compiègne pour ma sélection du jour, le 7, Amétis Shop.
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1: Et on rejoint Pascal Chanteur en plein peloton du Tour de France. Non, je suis pas sûr qu'à cette heure-là, vous soyez déjà dans le peloton. Il est quand même que 9h05. Bonjour Pascal. Alors, cette journée hier a été spectaculaire avec cette victoire incroyable de Pogačar. Il écrase tout le monde.
4: Bonjour à toutes et tous.

0: Alors, il n'y a jamais d'étape calme, mais comme vous venez de le dire, calme pour les leaders du classement général, très nerveuse pour les sprinters, les baroudeurs, parce que la possibilité de pouvoir remporter des étapes au sprint se font rares, et donc les équipes de sprinters vont une nouvelle fois essayer de neutraliser les velléités des adversaires.
1: Et puis, c'est plutôt un très beau parcours, hein, avec une arrivée à Bordeaux, je crois, aujourd'hui.
0: Oui, arrivée à Bordeaux, donc au bout d'une longue ligne droite. Normalement, tout est plus ou moins prévu pour arriver au sprint, en sachant que le lendemain, avec le départ à Périgueux, Bergerac sera aussi pour les sprinters. Donc là, on va avoir deux jours où les baroudeurs s'en donneront à cœur joie, les sprinters feront tout pour contrer leur attaque, et les leaders essaieront de récupérer pour traverser le massif central où ce sera une nouvelle fois très difficile.
1: Un beau programme en perspective. Merci Pascal Chanteur, et puis bien sûr on vous retrouve ce soir dans Les Vraies Voix et tout au long de cette compétition du Tour de France.
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1: Comment faire face à la canicule? Ne soyons pas déclinistes, ne soyons pas défaitistes. Étudions les possibilités d'adaptation. Alors tout à l'heure, notre grand spécialiste des forêts nous dira que l'on peut faire mieux et que l'on peut s'adapter pour éviter que nos forêts brûlent toujours comme aujourd'hui. On verra aussi qu'en matière d'utilisation de l'eau, ce bien commun qui peut manquer en période de sécheresse, eh bien là aussi, il y a des solutions. On parlera d'une initiative d'une société toulousaine qui a inventé le moyen de faire nettoyer sa voiture sans eau. Ça peut paraître anecdotique, non, ça ne l'est pas. Tout à l'heure à 9h30, je recevrai Christian Pinaudeau, expert des incendies, auteur de Échec au feu de forêt, étude sur la défense des forêts contre l'incendie aux éditions L'Harmattan. L'autre actualité ce matin, et ça faisait partie des questions que je vous posais, on va avoir du mal à boucler le budget. On le sait, le gouvernement, on en parle peu, c'est un peu sous les radars, parce qu'il y a cette actualité très forte avec Marine Le Pen, avec la canicule, avec les incendies, et puis on a la tête à autre chose. Franchement, on est dans les vacances et c'est bien normal, vous avez envie d'en profiter. Oui, mais voilà, à la rentrée, il y aura aussi la question du budget. Et je posais la question de savoir si cette idée qui est défendue par le Premier ministre d'une nouvelle taxe sur les grandes fortunes est une bonne ou une mauvaise idée. Et vous êtes nombreux, vous êtes très nombreux à nous appeler au 0826-300-300, on en parle dans un instant. Et on va prendre tout de suite Lionel, vous êtes à Grasse. Lionel, bonjour, soyez le bienvenu sur l'antenne de Sud Radio. Vous avez probablement entendu cette idée défendue par le Premier ministre Sébastien Lecornu. Alors de quoi s'agit-il? Il s'agit schématiquement de dire aux grandes fortunes, ceux qui ont des patrimoines de 100 millions d'euros, on parle de quelques milliers de personnes en France, et de leur dire, bah écoutez, vous savez quoi, on va vous demander de flécher votre argent, vos investissements, et de le faire dans des fonds souverains pour nous aider, parce qu'on a du mal, il faut qu'on trouve de l'argent. Ça peut paraître intéressant, ça peut paraître novateur, c'est une idée qui vient quand même de Philippe Aguillon, prix Nobel de l'économie. On avait un autre économiste en ligne ce matin, et lui nous disait, ça marchera pas, parce qu'en fait, qu'est-ce qui va se passer? Eh bien, ces gens-là vont partir, c'est toujours le même débat. Alors, Lionel, vous êtes à Grasse, bonjour, soyez le bienvenu sur l'antenne de Sud Radio. Qu'est-ce que vous pensez, vous, de cette idée?
4: Bonjour Jacques, bonjour à toute l'équipe. Votre économiste, il a raison, j'ai envie de dire. Parce que concrètement, quand t'as un patrimoine de 100 millions, te délocaliser les capitaux, c'est pas quelque chose de, c'est pas quelque chose de, de, de, de,

0: de très difficile.
1: De très difficile à faire bouger.
0: Oui.
1: Donc en plus, en fait, quand vous regardez bien l'actualité, moi personnellement, je suis très attentif à ce que j'appelle les signaux faibles. Les signaux faibles, c'est la méthode qu'emploie le gouvernement depuis maintenant quelques années. Il vous balance en fait une connerie dans la presse, une petite musique très douce, voilà. Et si on taxait ça, donc la presse reprend pendant quelques jours l'idée à la con, voilà. Et puis ils remettent une petite couche, une semaine, deux semaines, trois semaines après, et hop, et ça revient. Et cette idée à la con, c'était la taxation des holdings. Donc c'est quelque chose en fait qu'on voit monter depuis maintenant plusieurs mois, et voilà, et ça y est, on y arrive. Donc la taxe à Lyon, c'est une variante de la Zucman, qui était une aberration au niveau business. Elle est un peu plus allégée dans le sens où elle va concerner pour l'instant que les patrimoines assez hauts, mais il faut pas que les gens se bourrent. Hein. La suite, c'est vous. Hein. La suite, c'est tout le monde. Donc, par exemple, moi cette année, je me suis pris la CEHR dans la tête, plus la CDHR. Donc, je me suis pris les deux en pleine tronche. En
2: fait. Lionel, vous êtes entrepreneur ?
1: Oui, je suis chef d'entreprise.
2: Et évidemment, c'est votre, j'ai envie de dire que c'est votre lot quotidien, hein, les taxes, hein, parce que malheureusement, elles sont très élevées. L'économiste qu'on avait en ligne ce matin rappelait une évidence, quelque chose qu'on sait tous, c'est que le niveau d'imposition en France, il est extrêmement élevé, parmi les plus élevés d'Europe.
1: Non, mais je pense que les gens se rendent pas compte. Et une fois, dans les vraies voies, je m'étais pris un peu le bec avec une des intervenantes, parce que concrètement, quand je lui ai dit mon taux d'imposition réel, elle me dit, vous auriez besoin d'un expert comptable. Alors, j'ai un expert comptable, j'ai un conseiller de gestion en patrimoine. Mon taux d'imposition à moi, perso, c'est 70%, parce qu'on a réussi à le corriger un peu avec mon CGP. Perso pro, hein, je parle tout compris. Ouais. Voilà. De tout ce que je produis, j'ai 70% de taxes. Il me reste 30% à la fin. Beaucoup diraient que c'est très satisfaisant. Et moi, personnellement, vous savez, quand je joue au Monopoly, je joue avec les règles du Monopoly. Je ne cherche pas à tricher, je cherche pas à faire de la suroptimisation, parce qu'en droit français, si vous faites de la suroptimisation, on vous cale un abus de droit dans la tête, c'est-à-dire que vous avez le droit de faire ça, ça, ça, ça, ça et ça. Si vous faites tout, c'est de la sur... Vous prenez encore une douille parce que vous avez trop utilisé le droit. Donc moi, je fais hyper gaffe à rester très strict. Payer de l'impôt, ça me gêne pas spécialement, parce que de toute façon, il n'y a pas le choix. Voilà, il faut être clair. Mais le niveau de taxation optimisé au maximum, c'est 70%. 70% sur ce que je produis. Moi, personnellement, je travaille tout seul. Donc, si vous voulez, j'exploite personne.
2: Qu'est-ce que vous comptez dans ces 70%? Vous comptez tout, en fait, vous accumulez tout.
1: Ah, évidemment. Tout y passe, jusqu'à la CDHR et la CEHR. Ouais. Moi, là, concrètement, moi, je prends l'IS dans la... Enfin, au début, vous prenez déjà l'IS dans la tête, vous avez l'URSSAF, vous avez toutes les taxes afférentes à une société. Moi, par exemple, j'ai trois boîtes, donc je paye trois fois qui sont toutes domiciliées chez moi. Elles sont domiciliées à mon domicile. Je paye mon foncier pour toutes mes sociétés. À un moment donné, j'ai déclaré un coin de bureau, parce que c'est le bureau dans mon salon. Je gère mes boîtes de là, c'est le bureau dans mon salon, mais je paye quand même trois fois, enfin quatre fois exactement, fois le foncier qui a doublé, triplé cette année pour ma partie. Donc si vous voulez, en fait, quand vous mettez tout bout à bout, c'est très simple, vous arrivez à 70%. Et encore, parce que je me suis bien démerdé, les potes à moi en profession libérale, ils sont quasiment à 80%. Donc encore une fois, ce niveau de taxation, il est très élevé. Pour les holdings à 100 millions d'euros, ce qui va se passer, c'est que les mecs, ils vont se barrer, tout simplement. Oui. C'est-à-dire que le pognon, il va partir. C'est moi, je pense que avant de demander de financer plus, en fait, de contribuer plus, la première des choses, putain, c'est comment est-ce qu'on économise l'État qui a se consacré au régalien point barre et à arrêter, en fait, toutes les dépenses qui n'ont rien à faire dans une gestion d'État. Aujourd'hui, vous avez, moi, je suis hyper malheureux, hein, parce que là, les présidentielles, elles arrivent. Honnêtement, j'ai un candidat qui serait pas mal, c'est Lisnard, qui est un libéral. Mais être libéral, c'est pas un gros mot. Hein. Oui. Être libéral, vous savez, c'est moi. J'ai été salarié pendant 25 ans. J'ai monté ma boîte il y a 8 ans. Aujourd'hui, mon niveau de vie a été multiplié par 10. Mmh. Ça fonctionne. Vous savez quoi, les gars, vous voulez gagner plus
2: par le travail. Et oui, voilà. Et oui, Lionel. Et ça vous intéressera. Ça vous intéressera d'apprendre également que par rapport à ce que vous dites sur le fait que les riches dans ces cas-là quittent le lieu où ils sont. Et c'est, le phénomène, il est général. À New York, Zoran Mamdani, le nouveau maire de New York, a annoncé un impôt sur les pieds-à-terre à 500 millions millions de dollars. Alors évidemment, ça ne concerne que ceux qui ont ce patrimoine-là, mais il y en a. Et puis, la stratégie du ruissellement, elle existe. Bah, qu'est-ce qui se passe derrière? Vous avez un certain nombre de gens qui s'en vont, qui quittent. En fait, il y a un mouvement d'un certain nombre de riches qui font le trajet New York-Londres. Et qui voilà. Et donc, c'est systématique en réalité. Systématique. En fait, je me souviens au moment de Mon ennemi, c'est la finance de François Hollande. Il se trouve que j'étais à Londres à ce moment-là. Je voyais tous les patrons français arriver et installer leur domicile fiscal en tous les cas à Londres et essayer d'y passer un maximum de temps. Donc ça c'est général. Merci Lionel. J'ai un autre appel. Je suis obligé de vous laisser du côté de Grasse et je vous souhaite une excellente journée. Et dans un instant, on va prendre Xavier qui est à Florac. Pourquoi? Parce que lui il dit les taxer les grandes fortunes, c'est nécessaire. C'est l'avis exactement inverse. Il est 9h16, on se retrouve dans quelques secondes. À tout de suite.
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2: La vérité en face, faut-il faire payer les grandes fortunes? Sébastien Lecornu a lancé l'idée avec une nouvelle taxe proposée par l'économiste Philippe Aguillon, qui est prix Nobel de l'économie, et qui suggère une taxe pour les grandes fortunes. On parle de patrimoine à partir de 100 millions d'euros. L'idée, ce serait de les forcer à un certain mécénat, c'est-à-dire les contraindre à flécher lâcher une partie de leur argent pour l'investir dans des fonds souverains ou en tous les cas dans des investissements qui permettraient ensuite d'alimenter, de mieux alimenter l'économie. Vous nous êtes nombreux à nous appeler au 0826 300 300. C'est un sujet qui vous intéresse. On est avec Xavier de Floirac. Bonjour Xavier, soyez le bienvenu sur l'antenne de Sud Radio. Vous, pour vous, c'est sans appel. Vous dites qu'il faut taxer les grandes fortunes.
18: Bonjour Jacques, bonjour Sud Radio. Effectivement, le problème aujourd'hui, c'est qu'on a un pays qui a des grandes difficultés financières. Je voudrais juste faire deux, trois corrections par rapport à ce qui a été dit par le précédent auditeur Lionel.
2: Allez-y.
18: Les cotisations sociales qui sont versées à l'URSSAF ne sont pas des taxes et des impôts, ce sont des salaires différés. Quand on intègre, en fait, alors je comprends que ce soit perçu comme de la taxation, mais en réalité, c'est une forme de salaire différé qu'on retrouve au moment de la retraite, d'une perte d'emploi.
2: Oui, c'est le principe de la redistribution.
18: Besoin.
2: C'est le principe de la redistribution, oui, c'est donner de l'argent.
18: Les cotisations sociales, elles sont assises sur le salaire perçu, et c'est pas comme des services publics auxquels on a accès de manière universelle sans contribution directe. Donc c'est quand même une distinction, c'est pour ça que quand il dit « je suis taxé à 70 %, en fait c'est un contresens, c'est une mauvaise interprétation de la comptabilité et de la fiscalité. Mais bon, j'espère qu'il m'écoute et qu'il corrigera son opinion.
2: Ah mais je pense qu'il vous corrigera, enfin je pense qu'il se corrigera pas, parce que lui considère dans son idée que l'argent qui va à la collectivité, d'une certaine façon, c'est aussi une forme de taxation. Et chacun a son point de vue.
18: Ce qu'il dit, parce que bien sûr, mais j'entends, ce que je comprends ce qu'il dit, vous savez, parce que moi j'ai été patron, j'ai été chef d'entreprise, j'ai eu jusqu'à 4-5 salariés, donc l'URSSAF, je connais, j'ai donné ma part, et je peux même vous dire une chose, c'est que j'en suis même arrivé à la conclusion qu'en France, il faut éviter d'entreprendre.
2: Oui. Ben oui, mais c'est terrible de dire ça. Vous vous rendez compte? C'est terrible de dire ça. Sans entreprise, sans création d'entreprise, il n'y a pas de ruissellement derrière. Enfin, je veux dire, c'est une évidence.
18: Mais aujourd'hui, ce qui crée des... Donc, pour revenir sur le sujet de la question de la taxation, qui est un autre sujet, et c'est le sujet pour lequel je vous appelle. Aujourd'hui, en France, on a, entre 2003 et 2026, les 500 plus grandes fortunes qui ont fait plus 564% d'augmentation du patrimoine. Donc, on a une multiplication exponentielle de la richesse des plus aisés. On parle des 500 plus grandes fortunes. On parle pas des classes moyennes supérieures. On parle pas des gens riches. Oui. On parle des gens très, très, très, très, très riches.
2: Mais Xavier, avant d'arriver à ce niveau d'investissement, avant de pouvoir investir, l'argent, il a d'abord été taxé. Il a fallu qu'il soit taxé via l'impôt sur le revenu, il a fallu qu'il soit taxé par éventuellement l'impôt sur les dividendes, etc., etc. Et puis dès qu'il sort et dès qu'il est en salaire, il est taxé. Les gens, vous le savez, ont une mauvaise perception aussi de la réalité des taxes, parce que la différence entre le brut et le net, vous qui avez été chef d'entreprise, vous le savez, c'est un faux brut en réalité, parce qu'il y a le super brut qui est à peu près deux fois le montant du net. Donc, vous voyez ce que je veux dire? C'est-à-dire qu'avant d'arriver à ce niveau d'investissement, y compris pour les grandes fortunes, on est déjà passé par des niveaux de taxation assez importants.
18: Sûr. Mais aujourd'hui, en fait, le système économique, mais c'est pas qu'en France, hein, c'est dans le monde entier, le capitalisme, pour le nommer, en fait, il génère de la concentration de richesses. Les phénomènes aujourd'hui du capitalisme financiarisé permettent à ce que les plus gros deviennent de plus en plus gros.
2: C'est vrai.
18: Et peuvent manger tous les plus petits. Et à la fin, on a des situations actuelles avec, par exemple, un homme qui va avoir une fortune de 1000 milliards. Donc, c'est complètement délirant. C'est-à-dire qu'un seul homme sur 7 milliards d'individus...
2: Vous parlez d'Elon Musk.
18: Puissant. Je parle d'Elon Musk. Donc, ce que je veux vous dire par là, c'est que effectivement, l'état actuel, le constat, c'est qu'on a objectivement une situation de déséquilibre budgétaire de la part de l'État et macroéconomique, avec une toute petite élite qui détient la presse d'ailleurs, qui détient les médias et qui va utiliser ses leviers médiatiques pour influencer la population française, pour faire peur aux gens et pour faire croire aux gens attention, on va vous taxer.
2: C'est votre opinion, et d'ailleurs vous êtes libre sur Sud Radio, parlons vrai, vous êtes là. Merci Xavier pour nous dire ce que vous avez sur le cœur, et vous êtes nombreux à nous appeler, hein, donc je vais joindre Jovan, qui est à Chilly-Mazarin. Jovan, vous avez le sentiment, vous aussi, qu'il faut aller dans la direction de la taxation des plus riches. Je rappelle l'enjeu, hein. On cherche entre 6 et 9 milliards d'euros pour pouvoir boucler le budget de la rentrée. Bonjour Jovan, soyez le bienvenu sur l'antenne de Sud Radio.
19: Bonjour à votre auditeur.
18: Oui, oui, moi je suis pour taxer les plus grands contributeurs, hein, tout simplement pour pouvoir participer à l'effort de guerre, entre guillemets. Aujourd'hui, le cornu, il reprend pas une taxe Zucman, en fait, il la découpe.
2: Oui.
18: Parce que Zucman, il voulait un impôt minimum de 2% sur les fortunes de plus de 100 millions d'euros, c'était bien ça.
2: Exactement.
18: Et aujourd'hui, le patrimoine professionnel compris. Donc le cornu, il retire justement ce qui dérange le plus les grandes fortunes, en gros les actifs productifs, et on garde une taxation financière, mais on abandonne l'idée d'une contribution globale des ultra-riches. Et moi, ça me dérange en fait. C'est un compromis politique et pas une révolution fiscale, parce que ce qu'il faudrait dans notre pays, c'est vraiment ça.
2: Ouais. Jovan, justement, est-ce que vous ne craignez pas, parce que, si vous voulez, je pense que tout le monde est d'accord pour dire que chacun doit avoir son niveau de contribution. Et évidemment, quand on est riche, c'est normal qu'on paye plus. Et je pense qu'il n'y a pas un riche qui vous dirait le contraire. Mais le problème, c'est comment on fait pour éviter la fuite des fortunes. Comment on fait pour éviter, vous savez, hein, ils réussissent aussi à trouver des formes d'optimisation fiscale. Et je pense que c'est humain. On le ferait tous si on avait des très gros portefeuilles. Comment vous faites pour éviter ça? Et est-ce que cette taxe vous semble adéquate par rapport à cette problématique?
18: Non, celle que propose le cornu, il n'est pas adapté. Oui. Mais il faut faire tout simplement comme aux États-Unis, où ils taxent de manière universelle, quel que soit la déclaration du patrimoine.
2: On avait un économiste ce matin en ligne, Jovan, qui nous disait de toute façon, il faut tout revoir. Il faut revoir l'ensemble de la taxation française. Vous partagez cet avis?
18: Je le partage.
2: Oui. Merci en tous les cas d'avoir été avec nous ce matin sur l'antenne de Sud Radio et très bonne journée du côté de Chili Mazarin. On va se retrouver dans un instant. On va se retrouver dans un instant sur cette politique des incendies. On sera avec Paul qui est agriculteur, qui constate tous les jours cette problématique, et on sera avec un grand spécialiste de la question des incendies, Christian Pinaudeau, auteur de Échec au feu de forêt, étude sur la défense des forêts contre l'incendie. Il nous dit qu'on ne fait pas ce qu'il faut. Il a écrit un livre aux éditions L'Harmattan. Il sera avec nous parce que les incendies sont toujours plus intenses, plus dangereux. Près de 10 000 hectares brûlés en 8 jours. Comment la France peut-elle s'améliorer? C'est la vérité en face dans un instant. Il est 9h27 sur Sud Radio.
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2: Comment faire face à la canicule ? Ne soyons pas déclinistes et défaitistes, étudions les possibilités d'adaptation. Il y en a, nous sommes avec un spécialiste des forêts qui nous dira que l'on peut faire mieux et mieux s'adapter pour éviter que nos forêts brûlent comme aujourd'hui. Cet invité, c'est Christian Pinaudot. Bonjour monsieur, soyez le bienvenu au micro de Sud Radio. Vous êtes avec nous en studio, vous êtes expert des incendies, auteur de « Échec au feu de forêt », étude sur la défense des forêts contre les incendies, édition L'Harmattan en 2020. Vous dites en un mot qu'on s'y prend mal. Qu'est-ce qu'on fait mal aujourd'hui ?
7: Si j'ose dire, nous sommes dans une situation qui est devenue urgente, bien qu'elle était prévisible depuis des années,
2: oui.
7: Puisque...
2: Le GIEC, c'est il y a 20 ans, 25 ans.
7: Sur l'augmentation et l'extension des risques incendies de feux de forêt, le dernier rapport là-dessus date de 2010, c'est le rapport Chatry auquel j'ai participé à l'époque, et qui annonçait de manière très précise tous les départements qui petit à petit seraient gagnés par ce risque incendie de forêt. Donc tout ça a été prévu et prévisible. Là-dessus, là, il y a la confirmation de l'urgence climatique. Or, ce que l'on voit aujourd'hui encore, et je le dis calmement, mais j'aurai des raisons d'être très énervé, puisque ça doit faire 30 ans que je le dis.
2: Oui.
7: On voit que les procédures ne changent absolument
2: lesquelles,
7: pas.
2: Lesquelles ?
7: C'est-à-dire que l'administration fonctionne comme si c'était hier. Voilà.
2: Concrètement,
7: si vous voulez, je prends les obligations légales de débroussaillement.
2: Oui.
7: Il y a une procédure qui remonte à 1985. Il y a une loi d'urgence qui a été prise en urgence en 2023 après les grands incendies de 2022. On pouvait s'attendre peut-être à ce que l'administration modifie ses procédures.
2: Ouais.
7: Et ben pas du tout. Là, qu'est-ce qu'on... Donc, loi 2000, été 2023, à quoi assiste-t-on ? Eh bien, il y a une réunion interministérielle pour que les services centraux se mettent d'accord sur les conditions de mise en œuvre de ces obligations légales de débroussaillement, comme si elles venaient de sortir, alors qu'on connaît ça depuis des décennies déjà. Bon, là, il faut plusieurs mois avant qu'ils se mettent d'accord, parce qu'ils sont jamais d'accord entre les services.
2: Au-delà du débroussaillement, qu'est-ce qu'il y a d'autre comme point
7: c'est important. Je finis ce que j'ai à dire. Je vais aller vite. Après, ça descend chez le préfet. Là, c'est pareil, on recommence, parce qu'il faut réunir tous les services compétents. Et avant que ça atterrisse dans la commune, autour du camping X ou du lotissement Y, eh bien, nous sommes en 2026, n'est-ce pas ? Depuis la loi de 2023, on a même eu une ministre, madame Pannier-Runacher, qui a reporté l'application des obligations légales, parce qu'on est quand même des spécialistes. Il y a des obligations légales, mais elles ne sont toujours pas applicables.
2: Dans le cadre d'une loi d'urgence.
7: Elle les a rapportées de avril 2025 à septembre 2025 et nous sommes en 2026, il y a peut-être quoi 10 plans de débroussaillement qui ont été validés. On est dans l'absurdité totale.
2: C'est l'absurdité totale.
7: Ça me rappelle l'histoire des masques pendant le Covid.
2: Vous allez nous donner beaucoup d'autres exemples, mais vous le savez, sur Sud Radio, on est avec des auditeurs qui vivent ces problématiques-là au quotidien. Et justement, on est avec Paul qui est agriculteur et qui considère, comme vous, qu'il n'y a pas de politique réelle pour se prémunir des incendies. Vous êtes à Razimet, Paul. Soyez le bienvenu sur l'antenne de Sud Radio, on vous écoute.
8: Bonjour Jacques, bonjour Emmanuel, bonjour Trinité, bonjour aux auditeurs. Ben moi je pense qu'il n'y a pas de politique parce que c'est pas, comment dirais-je, les incendies, mais on réagit quand il y a le feu, quoi. C'est trop tard, c'est pas quand on se noie qu'il faut apprendre à nager, quoi. Il fallait réagir avant. On a un problème, c'est-à-dire qu'il y a beaucoup de déprises agricoles, de cultures qui sont devenues plus rémunératrices pour les agriculteurs, donc ils ont arrêté, notamment la vigne, les vergers. Donc on voit qu'il y a des ronces, il y a des taillis, et ça donc ça fait du carburant que de l'été. Cet hiver, on a eu des crues énormes. Pourquoi on ne stocke pas de l'eau à proximité des forêts pour permettre justement d'éteindre les incendies plus rapidement? Il y a eu un incendie en Lot-et-Garonne, là vers Bousset et autres, c'est la limite entre le Lot-et-Garonne et les Landes, et le Gers. Les agriculteurs ont pris leur tonne à eau, leur tonne à lisier, sont allés aider les pompiers. Est-ce que c'est normal aujourd'hui que les sapeurs-pompiers, ce sont en grande majorité des sapeurs-pompiers volontaires? Est-ce qu'il ne faut pas faire autre chose? Est-ce qu'il ne faut pas vraiment faire des corps de sapeurs-pompiers spécialisés dans les incendies avec du matériel spécifique? Est-ce qu'il ne faut pas mobiliser les gens qui sont RSA qu'on paye à ne rien foutre? Est-ce qu'il ne faut pas les mobiliser pour aller débroussailler? Parce qu'à un moment donné, il va falloir que l'État s'y mette. Parce qu'on manque toujours de moyens. Mais moi, les moyens, ils y sont. C'est une question de volonté politique. Les moyens, il faut les orienter. Et je pense que si on est vraiment intelligent, on peut faire beaucoup plus de prévention. Dès qu'un incendie démarre, il faut pouvoir le sinistrer très rapidement, pas le laisser parcourir les Canadair, il y en avait en commande, apparemment il y a eu des réductions budgétaires sous le pendant que M. Attal était Premier ministre, il y a eu des commandes annulées. C'est pas normal, quoi. À un moment donné, il n'y a plus de bon sens.
2: Vous posez beaucoup de questions très très intéressantes. Merci Paul d'être intervenu sur l'antenne de Sud Radio, et on est avec notre spécialiste Christian Pinaudeau, expert des incendies, auteur de Échec au feu de forêt aux éditions L'Harmattan. Alors, commençons point par point par tout ce que vient de nous dire notre agriculteur, parce que c'est quand même passionnant. On fait exactement l'inverse de ce qu'il faut faire. D'abord, commençons par les vignes et les vergers. S'il y en a plus et qu'on se retrouve avec une végétation qu'on ne souhaite pas et qui est peut-être plus favorable à la propagation des incendies.
7: C'est évident. Donc là, si vous voulez, on est dans le cadre de l'aménagement préventif des massifs forestiers, et il est évident que les aires agricoles, enfin les surfaces agricoles, servent de pare-feu quand c'est bien aménagé. Bon, tout ça rentre dans ce que j'appelle, en termes de prévention, la logique de massif. Donc on a classé les départements à haut risque, avec les forêts à haut risque, donc on devrait en priorité dans ces départements-là, massif par massif, organiser la prévention. Alors vous avez deux types de prévention, ce qu'on appelle la prévention réduction, c'est-à-dire qu'on réduit le risque, et là, ce que l'agriculteur désignait, est dedans, c'est-à-dire qu'il faut faire des pistes, des points d'eau tous les 500 mètres, et s'organiser en fonction de pare-feu.
2: Ça, on le sait depuis 25-30 ans.
7: Mais on le sait depuis toujours.
2: Alors, pourquoi on le fait pas?
7: Techniquement, on sait tout faire, et on sait ce qu'il faut faire. Pourquoi on le fait pas? Ça, c'est la bonne question. Dans le sud-ouest, à l'échelle du massif des Landes de Gascogne, ça se fait parce que ça a été déclaré obligatoire après la Seconde Guerre mondiale.
2: D'accord.
7: En 1945. Dans toutes les communes, il y a une association de DFCI, Défense des Forêts contre l'Incendie, et tous les propriétaires forestiers sont engagés dedans et payent une cotisation pour aménager la forêt contre les risques d'incendie.
2: Et vous avez pourquoi on multiplie pas cet exemple partout sur le territoire, parce que la menace elle est partout maintenant.
7: Eh bien, ça fait à peu près 30 ans que je propose ça. Le problème au niveau de l'administration, c'est que vous n'avez jamais affaire au même interlocuteur. D'abord parce qu'ils changent de service, et puis ensuite
2: ils sont déresponsabilisés quelque part. Ils se disent de toute façon dans 6 mois je serai ailleurs, donc je m'occupe pas de ce dossier, quoi. C'est
7: exactement
2: un peu ça l'idée.
7: C'est mon successeur qui s'en occupera, et ça dure comme ça depuis des années. Et chez un préfet, par exemple, une durée de vie, si j'ose dire, une durée de vie de fonction, hein, de 3 ans. Donc quand il arrive, il prend connaissance des problèmes, il y a 1 an qui se passe. La deuxième année, il commence
2: à... Et quand vous montez au niveau du ministère... C'est triste.
7: Au niveau du ministère, les services centraux, ils sont préoccupés par d'autres priorités qui sont le déroulement de leur carrière, hein, par rapport à tel ou tel service.
2: Vous faites un constat extrêmement sévère de la gestion de ces incendies depuis 30 ans.
7: Si vous, dans mon livre, c'est une histoire qui commence en 1900 que je raconte, hein, c'est 40 ans d'histoire que je raconte. Depuis les grands incendies de la Gironde de 1949, qui ont fait 82 morts civils et militaires, on a ce triste record depuis longtemps, et j'espère qu'il ne sera pas amélioré, si j'ose dire. Mais les modèles, ils sont connus. Les procédures sont connues. Les techniques sont connues, mais on les met pas en route.
2: On sait tout ce qu'il faut faire, mais on ne le fait pas.
7: Il faut aussi que les propriétaires et les propriétaires forestiers eux-mêmes se prennent par la main, qu'ils n'attendent pas que les choses tombent du ciel.
2: Vous parliez des débroussaillements tout à l'heure. Les municipalités, elles peuvent demander, mais il n'y a pas de caractère coercitif.
7: Le problème, c'est que le maire, il faut donner carte blanche au maire.
2: Il faut aussi l'aider, hein, peut-être aussi.
7: Oui, parce mais attendez. On est dans le cadre de la protection des biens et des personnes. Donc on est au milieu de problèmes de sécurité et de protection. Ça, si c'est pas urgent, je sais pas ce qui est urgent. Donc il faut que les maires aient sur leur territoire les mains libres d'agir. C'est eux qui savent où il faut débroussailler en première urgence, débroussailler en deuxième urgence, débroussailler en troisième urgence le long des lignes de chemin de fer ou les choses comme ça, le long des... C'est eux qui savent. S'il faut qu'ils attendent une décision du ministre qui passe par le préfet, on perd des mois d'efficacité.
2: Alors Christian Pinaudeau, il y a ce qu'on sait faire, il y a ce qu'on devrait faire et qu'on ne fait pas, et puis il y a aussi des initiatives nouvelles qui mériteraient d'être étudiées. Je me suis retrouvé récemment dans une gare régionale qui était entièrement bétonnée. Il n'y avait pas un arbre, il n'y avait pas un abri, il faisait 45 cagnards total. Je me suis dit, mais le département, la région, la municipalité, personne s'est dit on va végétaliser tout ça. Je veux dire, on nous donne des leçons toute l'année sur ce qu'il faut faire, et on n'est pas capable, par exemple, de végétaliser un endroit qui nécessite d'être végétalisé, parce que ça permettrait à tout le monde d'être à l'ombre, ça permettrait de faire baisser la température. Vous parliez tout à l'heure des dangers sur les trains, et ils existent. On le fait pas, ça, non plus. Vous savez quoi? Vous restez avec nous, il est 9h42. On se retrouve dans quelques secondes, et vous allez nous répondre à tout ça.
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2: Dans la vérité en face, les incendies plus intenses et plus dangereux, toujours plus dangereux, près de 10 000 hectares brûlés. En 8 jours, la France peut-elle s'améliorer? Dans la vérité en face, on se pose la question de savoir si on peut améliorer tout cela. Eh bien oui, nous dit Christian Pinaudeau, notre expert des incendies, auteur de Échec au feu de forêt, aux éditions L'Harmattan. Le problème, c'est qu'on s'y prend mal, vous nous le disiez, Christian Pinaudeau, juste avant la pause. Je posais la question de la végétalisation du béton, et on va venir à la problématique des pyromanes dans un instant, et de la judiciarisation aussi de tout ça. La végétalisation du béton, je dis ça comme ça, mais c'est en fait tous ces lieux où on pourrait faire baisser la température, où on ne le fait pas. Est-ce que ça aussi, c'est par manque de courage et par paresse politique?
7: Il y a un peu de tout ça, si j'ose dire. Et puis, il y a le manque d'anticipation. Et ça, c'est une faute. Vu d'aujourd'hui, c'est une faute. L'exemple que vous citiez de cette gare, il est probablement qu'entre le moment où les plans de l'architecture ont été acceptés et la réalisation de la gare, il a dû se passer une bonne dizaine d'années.
2: En plus, c'est une réalisation récente. Hein.
7: Et oui, mais probablement que la décision...
2: Oui, quand je dis récente, oui, vous avez raison, ça prend 10 ans.
7: Et donc, l'idée de la végétalisation...
2: Elle n'était pas dans la tête à ce moment-là.
7: Elle n'était pas dans la tête à ce moment-là. Donc, comme disait un de vos auditeurs, on réagit.
2: Oui.
7: On n'anticipe pas et on n'agit pas. Et ça, c'est une faute fondamentale parce que la prévention, justement, par définition... c'est de l'anticipation.
2: Alors pour faire en sorte que les consciences évoluent aussi, vous dites, vous, qu'il faut aller plus fort, il faut taper plus fort les responsables des incendies. Non. Alors je crois qu'aujourd'hui la peine, elle peut monter à 150 000 euros quand même. Il peut y avoir de la prison avec... Enfin, je parle au maximum. Hein. Ouais.
7: c'est 200 000 le maximum.
2: 200 000 le maximum. Ouais, ouais. Et c'est pas suffisant?
7: Alors, si c'est suffisant, mais on n'en parle pas assez. Alors d'abord, je voudrais dire que s'il y a si personne ne met le feu, il n'y a pas le feu.
2: Alors, on rappelle que c'est 90% origine humaine. Hein
7: 98, allez.
2: D'accord. Hein
7: parce que...
2: Involontaire.
7: Voilà, la seule cause de feu naturelle, c'est la foudre.
2: D'accord.
7: Tout le reste,
2: d'accord,
7: c'est d'origine humaine, directement ou indirectement.
2: C'est clair.
7: Hein je le répète parce que c'est important. C'est comme les maladies. Si vous ne connaissez pas les causes et vous ne traitez pas les causes, bien vous sûr. Serez toujours malade. Donc, si personne ne met le feu, il n'y a pas de feu, quelle que soit la température. C'est pas la faute de la canicule, les incendies de forêt.
2: Ça, non, c'est la pas canicule vrai. Crée la condition favoriser la propagation.
7: C'est un facteur aggravant.
2: Ah, voilà, exactement.
7: Mais c'est pas la cause. Donc, il faut poursuivre les incendiaires. Alors, vous avez les catégories volontaires. Il y a des enquêtes qui sont faites systématiquement derrière chaque feu. C'est pas facile. Puis après, vous avez tous les accidentels. Mais là aussi, il faut donner une suite à ces.
2: En termes de judiciarisation, qu'est-ce qu'il faudrait faire? Pour vous, c'est le fait qu'on ne le fait pas suffisamment savoir.
7: Absolument.
2: C'est pas tellement la peine elle-même. Elle vous va, 200 000 euros. Mais
7: 10 à 20 ans de prison. Il faut aussi le préciser.
2: Donc ça veut dire quand même que vous êtes plus, pour une plus grande sévérité.
7: Voilà, plus l'indemnisation des dégâts. Je cite deux exemples. Voiture qui prend feu au pied de la forêt usagère de la Teste en Gironde et qui donc met le feu à cette forêt, que s'est-il passé après? Est-ce que l'individu qui cause de l'accident a été arrêté? A-t-il été condamné? Quelle est la sanction? Personne ne sait rien. Vous avez ce monsieur qui a une remorque avec un barbecue sur l'autoroute. Est-ce qu'il a été arrêté? Est-ce qu'il a été sanctionné? L'assurance participe-t-elle au reboisement des forêts endommagées? Enfin, on ne sait rien sur tout ça. Donc vous avez une espèce de sentiment d'impunité, et les gens s'imaginent que c'est naturel, finalement.
2: Christian Pinaudeau, vous restez avec nous, expert des incendies, et effectivement, on essaye d'élargir aussi un petit peu le débat à la question du bien commun. Parce que c'est aussi l'actualité de tous ceux qui s'inquiètent pour l'avenir de la planète, c'est aussi la question de la raréfaction de l'eau. Face à tout ça, on sait qu'il y a des zones de sécheresse, il y a des restrictions. Là aussi, on fait pas forcément tout ce qu'il faut. On a en ligne Bernard Jonquet, vous êtes fondateur de Ciel Vert International, et vous avez Bernard Joanniquet, pardon, pardon d'avoir écorché votre nom. Bernard, soyez le bienvenu sur l'antenne de Sud Radio à 9h51. Vous nous dites, vous êtes fondateur de Ciel Vert International, vous nous dites que vous avez inventé un système qui permet aujourd'hui de laver des voitures sans eau. Voilà une idée intéressante. Voilà la preuve qu'on peut aussi faire de l'écologie positive. Bonjour Bernard, racontez-nous votre initiative.
0: Oui, bonjour. Alors en fait, la problématique du stress hydrique, nous avons fait des études qui sont très très simples. 49 pays dans le monde actuellement sont en stress hydrique maximal. 75% de la population mondiale dans les 5 à 10 ans. Donc c'est effectivement un problème qu'il faut traiter. Nous sommes fabricants de nettoyants industriels depuis des décennies et avons décidé de mettre au point ce fameux produit à sec. Qui permet effectivement de traiter tout ce qui touche au transport, c'est-à-dire tout le matériel roulant, flottant, volant, qui permet par exemple pour une voiture, pour un véhicule, d'utiliser un produit qui n'utilise pas une goutte d'eau.
2: Est-ce que par exemple vous travaillez sur la question des trains et des voies ferroviaires? Est-ce que ça fait partie de vos compétences là aussi?
0: Alors, ça fait partie des tests qui vont se réaliser au fur et à mesure du projet. Je précise juste que ce type de produit existe depuis des années, mais c'est aujourd'hui, effectivement, qu'il fallait conceptualiser ce concept pour essayer d'apporter une solution. Alors, sur des régions plus sensibles que d'autres, notamment en France, là, nous venons de mettre en place la Corse, nous venons de mettre un distributeur en place sur la Corse, mais nous sommes aperçus que, comme nous nous inscrivons avec ce produit dans le développement durable, c'est-à-dire que c'est un produit qui est écologique à 97% naturel, nous intéressons aussi des régions et des acteurs qui ne sont pas forcément directement touchés par ce problème, parce que on développe un produit qui permet, par exemple, avec un seul et même produit, de traiter la carrosserie, l'intérieur, le moteur d'une voiture. Donc on répond, la seule eau utilisée, celle qui est utilisée pour uniquement rincer la microfibre que l'on utilise pour laver la voiture.
2: C'est intéressant, merci beaucoup Bernard Joanniquet, fondateur de Ciel Vert International, d'avoir témoigné sur l'antenne de Sud Radio et de nous avoir parlé de cette initiative qui montre que en matière d'écologie, il faut pas être défaitiste. Il y a des choses à faire, Christian Pinaudeau. Il suffit simplement d'être réaliste et pas d'être dans l'incantation.
7: C'est pour ça que je reviens à mon propos liminaire, si vous voulez. Il faut que les systèmes aujourd'hui, compte tenu de l'urgence, soient obligatoires. C'est fini de discuter avec 40 personnes autour d'une table. On sait très bien d'ailleurs que si on veut enterrer un sujet, il suffit de réunir 40 personnes. Oui. Hein, c'est clair. Donc, il faut rendre les dispositifs obligatoires, comme ça a été fait dans le Sud-Ouest que j'évoquais. Oui. Tous les propriétaires forestiers participent à l'association des FCI. Le maire évidemment en priorité et on commence à travailler. Si on attend que la solution vienne de l'État, elle ne viendra pas. L'État il est sollicité de toutes parts et on voit très bien qu'il peut pas répondre à toutes les demandes. Mais il faut de même qu'en matière de, on parlait de judiciarisation, il faut que les habitants localement surveillent les lisières des forêts, signalent aux gendarmes ou aux pompiers la voiture qui est garée bizarrement là, alors qu'elle a rien à y faire. Il faut que les gens s'impliquent dans la protection des environs, dans la surveillance des environs. Et à ce moment-là, vous avez, si j'ose dire, un cercle vertueux qui va se mettre en place.
2: Tout reste à faire. Merci beaucoup, Christian Pinaudeau, expert des incendies, auteur de Échec au feu de forêt, étude sur la défense des forêts contre les incendies. Tout reste à faire parce qu'on ne fait pas ce qu'il faut. Merci d'avoir témoigné à l'antenne de Sud Radio. Et votre livre est à retrouver aux éditions L'Harmattan depuis 2020. Et vous nous le dites, ça fait 40 ans qu'on sait tout. C'est plus la peine d'organiser des colloques. On sait tout, tout est là, il faut le faire. Merci d'avoir accepté notre invitation. C'est l'ami Maxime Yedo qui va prendre le relais dans quelques instants pour ces trois prochaines heures d'information. Maxime, de quoi s'agit-il aujourd'hui?
1: Bonjour Jacques, bonjour à toutes, bonjour à tous. Ravi de vous retrouver pour trois heures de discussion, de débat comme chaque matin et ce jusqu'à la fin du mois de juillet. Dans quelques minutes, deux coups de gueule. Le premier, celui d'une sénatrice qui vient de sortir un rapport sur le fameux droit d'asile en France. Cette mission avait été lancée au moment où Bruno Retailleau voulait avoir le coût réel de ce que coûtait l'immigration en France. Bon ben, un chiffre est tombé. La modique somme de 2 milliards d'euros, sachant qu'elle le précise dans son rapport, tout n'est pas pris en compte. On sera avec elle dans une poignée de minutes. Puis dans nos débats, vous l'avez évoqué un peu ce matin, ce qu'on appelle dans notre jargon des fameux qualis sur l'image de Marine Le Pen, avec 79% des Français encore qui la qualifient d'extrême droite. Ah bon, est-ce que Marine Le Pen est encore d'extrême droite? C'est la question qu'on vous pose au 0826 300 300, et bien sûr à laquelle on va essayer de répondre nous en studio avec nos débatteurs. Et puis on va s'intéresser aux propos de quelqu'un qui parle très peu, qui a donné une interview fleuve aux médias légende avec Guillaume Play. C'est Bernard Arnault, rien que ça, celui qui est en tête des plus grandes fortunes de France. Il dit quelque chose: en France, de toute façon, la réussite est mal vue. Nous n'aimons pas la réussite en France. Ah bon, là aussi, est-ce que nous détestons à ce point la réussite? Et puis, après cette semaine un peu folle pour quand même le camp de la droite et d'une partie de la droite en France, à partir de 12h30, nous nous entretiendrons avec Jean-Yves Camus, qui est spécialiste des radiqués politiques, qui travaille à la Fondation Jean Jaurès. Et pour lui, précisément, quand on dit que Marine Le Pen est d'extrême droite, c'est ne pas totalement s'intéresser au fond du sujet. Et on en parlera avec lui, le tout, bien sûr, avec vous, amis auditeurs, au 0826 300 300.
2: Très intéressant, c'est à suivre sur l'antenne de Sud Radio. Alors, il y avait un jeu ce matin. Vous le savez, vous avez la possibilité de jouer et de partir en voyage en République Dominicaine. Mais vous aviez aussi la possibilité de gagner une paire de lunettes. Chris, et c'est Christelle. Christelle de Villeneuve-sur-Lot qui est la gagnante. Alors Christelle, félicitations pour avoir participé ce matin et d'avoir gagné ces lunettes. Chris, voilà un petit plus pour votre pouvoir d'achat au moment où les vacances scolaires commencent. Il est 9h57. Merci de nous avoir accompagnés toute la semaine. Dans un instant, donc, Maxime Liedo. Je remercie Juliette Rioufol qui était à la préparation des entretiens politiques toute cette semaine. Je vous retrouve tout le mois d'août. Dans un instant, Maxime Liedo. À la réalisation, c'était John. Et aux manettes, au téléphone et au standard, c'est Manu. Très bonne journée à tous. Passez un très bel été. Bonne journée à tous.
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1: Soyez les bienvenus sur l'antenne de Sud Radio et merci d'être avec nous en ce début de matinée, il est 10h01.
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1: Et les informations, c'est avec vous, Clémence Lobary, bonjour.
30: Bonjour à tous. Il y avait du monde devant la télé pour la victoire des Bleus hier soir. Plus de 16 millions de téléspectateurs ont assisté à la qualification de l'équipe de France de football à la demi-finale de la Coupe du Monde. Les tricolores se sont imposés 2-0 hier soir face au Maroc en quart. Un match maîtrisé qui permet donc aux Français de se hisser dans le dernier carré pour le troisième mondial de suite. L'équipe de France connaîtra son adversaire pour la demi-finale de mardi. Ce soir, ce sera l'Espagne ou la Belgique. Et ce drame en marge des célébrations autour du match. Une adolescente de 17 ans a perdu la vie hier dans le Nord. Elle est tombée d'un camion lors des rassemblements organisés en centre-ville d'Aulnoy. Le nouveau plan hors sec chaleur extrême déclenché aujourd'hui. Conséquence de la vague de chaleur qui s'abat pour la troisième fois sur la France. Il doit permettre, selon la porte-parole du gouvernement, Maud Bréjon, de mieux cibler les personnes vulnérables, notamment avec un meilleur croisement des fichiers de CCAS et d'agences régionales de santé. Une annonce alors que 9 départements de l'Ouest basculent en vigilance rouge ce midi. Sont concernés les Pays de la Loire et 4 départements voisins où vivent 6 millions de personnes. 76 autres sont également en alerte orange et la situation va encore s'aggraver demain. L'Île-de-France et le Centre-Val de Loire passeront dès ce samedi en vigilance rouge canicule. 24 départements seront concernés au total. Et pour faire face aux fortes températures, Maud Bréjon annonce également que 6000 climatiseurs ont déjà été livrés et installés dans les hôpitaux. La proposition d'Olivier Faure pour l'élection présidentielle rejetée. Les militants socialistes ont choisi hier soir le mode de sélection de leurs candidats et ils n'ont donc pas retenu la méthode voulue par le premier secrétaire du PS. C'est celle de ses opposants qui a été validée, à savoir la désignation d'un candidat simplement par les militants du PS et des organisations politiques se reconnaissant comme faisant partie du pôle socialiste. Et puis, patience et prudence sur les routes aujourd'hui. Le trafic s'annonce compliqué, en cause les départs en vacances. C'est noir dans le sens des départs en Auvergne, Rhône-Alpes ce vendredi et rouge partout ailleurs. Excellente matinée à tous.
1: Merci beaucoup Clémence Lobary.
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1: Bonjour à tous, soyez les bienvenus sur Sud Radio, on est ensemble pour 3 heures, soyez prêts pour de l'échange, pour de la discussion, pour de l'information, et ce, avec vous, toujours avec vous, amis auditeurs, au 0826-300-300, vous pouvez également nous écrire, commenter l'émission sur le site, bien entendu, sudradio.fr, sur les réseaux sociaux, ainsi que l'application. De quoi allons-nous causer, comme on dit chez nous? Eh bien, de quoi on va causer pour vous accompagner jusqu'à l'heure du déjeuner? D'abord, un invité exceptionnel. À partir de 12h30, nous recevrons Jean-Yves Camus, spécialiste des radicalité politique, qui travaille pour l'Institut Jean Jaurès. On reviendra quand même sur cette semaine un peu folle du côté de la droite radicale. Doit-on d'ailleurs continuer à appeler le parti de Marine Le Pen l'extrême droite? Lui, vous l'entendrez à partir de 12h30, à une position beaucoup plus nuancée. Et alors qu'on a énormément parlé du fameux tandem Jordan Bardella-Marine Le Pen, est-ce que ce duo, ce fameux tandem présenté par tous les membres du Rassemblement National comme étant absolument complémentaire, est-ce que c'est ce que cherche absolument les électeurs? Nous lui poserons la question et vous entendrez ces éléments de réponse. Marine Le Pen sera aussi au cœur de nos échanges, de nos discussions avec nos débatteurs tout à l'heure, notamment parce que nous avons ce qu'on appelle dans notre jargon un quali qui teste la fameuse image politique de Marine Le Pen auprès des Français, et 79% précisément estiment qu'elle est encore d'extrême droite, Marine Le Pen. Alors est-ce que c'est la réalité? Est-ce que vous considérez, vous, encore, amis auditeurs, que Marine Le Pen doit être comparée, doit être qualifiée d'extrême droite? Après tout, quand on représente près de 50% des électeurs, est-ce qu'on est aujourd'hui encore un parti d'extrême droite? Est-ce que ça veut dire que la France est à l'extrême droite? Est-ce que vous trouvez que cette qualification est juste? Parce que oui, vous la trouvez d'extrême droite. Ou alors, aujourd'hui, c'est encore un tampon qu'on essaye d'imposer au clan Le Pen pour la décrédibiliser. Vous en discuterez avec nous au 0826-300-300. On parlera aussi d'un milliardaire qui prend très rarement la parole. On l'a vu hier dans le classement des plus grandes fortunes de France, Bernard Arnault, qui a accordé un entretien fleuve à un média en ligne qui s'appelle Légende, record de vues et une phrase: la réussite en France, quoi qu'on en pense, pose un problème, dit-il. Nous n'aimons pas la réussite, nous ne l'acceptons pas. Est-ce que c'est vrai? Vous êtes chef d'entreprise, vous êtes un patron, vous avez gagné un peu d'argent, peu importe la manière, tant qu'elle est légale, bien entendu, et vous avez ressenti quand même une difficulté à échouer en France, à réussir, à se relever, à ne difficilement parler de ses échecs, mais vous témoignerez et vous entendrez Bernard Arnault, donc, sur Sud Radio, avec cette petite phrase qui fait énormément réagir, et vous viendrez raconter, donner votre avis, votre opinion, 0826-300-300. Pour le moment, il est 10h05, les informations du jour qu'on a décidé de retenir avec un

0: groupe au Sénat, il voulait qu'on fasse la transparence des coûts sur l'immigration. Et je suis rapporteur au sein de la commission des finances au Sénat du budget immigration, intégration et asile. Et j'avais bien vu que dans ce budget, il n'y avait pas la vérité des coûts sur l'asile, puisque en fait, les budgets sont éclatés et c'est ce travail que j'ai voulu faire, aller rechercher dans l'ensemble des budgets de l'État et combien ça coûte. Et néanmoins, on flirte avec les 2 milliards d'euros, mais je dis bien dans mon rapport, on n'a pas pu tout chiffrer, on n'a pas pu chiffrer les prestations sociales et les coûts médicaux.
1: Alors, c'est le chiffre choc de ce rapport, 2 milliards d'euros uniquement pour le droit d'asile, et pardon, c'est difficilement audible aujourd'hui, sortant de votre bouche, madame la sénatrice, de dire que vous n'avez même pas pu tout chiffrer. Comment cela est possible? Et dans ce cas-là, 2 milliards, ça représente quoi concrètement, si en plus on n'a pas pu tout chiffrer?
0: Alors, ça représente essentiellement, quand vous êtes demandeur d'asile, il faut bien comprendre que immédiatement on vous protège, on vous donne une allocation et on vous loge. Et l'hébergement en 2024, et c'est un record, 1 milliard 100. Rien que l'hébergement. Et ensuite, il faut rajouter les coûts en préfecture, il faut rajouter l'Office français de protection des réfugiés, l'OFPRA, et ensuite, il faut rajouter la CNDA. Voilà les coûts majeurs. Mais ensuite, il faut aussi aller chercher dans des chiffres qu'on nous a confiés pour la première fois. On n'avait jamais pu, avant 2025, essayer d'approcher la vérité. C'est que en matière d'hébergement, on est à 1 milliard 100, mais comme ça ne suffit pas pour loger les demandeurs d'asile, compte tenu de la progression exponentielle et continue de ces demandes d'asile, eh bien ça se reporte dans ce qu'on appelle le logement d'urgence, donc un logement qui n'est pas dédié pour les demandeurs d'asile, et là on a chiffré à 20% d'occupation des logements d'urgence par les demandeurs d'asile et les réfugiés, et à minima, c'est 250 millions d'euros.
1: Donc là aussi, en réalité, si on suit votre logique, on est quasiment à 1,3 milliard, 1,4 milliard uniquement pour loger les demandeurs d'asile, avec la nuance et la complexité que vous évoquiez ce matin.
0: Allocation, logement, plus Office français de protection des réfugiés, on est environ en dessous du 1,5 milliard. Et puis le reste, c'est ce qu'on a été chercher.
1: Madame la sénatrice Marolles-Carole Ceintu, en rappelant que vous êtes la rapporteuse donc de ce rapport sur le coût d'asile en France, beaucoup de gens se posent la question, et vous parlez de demandes exponentielles, d'où viennent ces demandes aujourd'hui? Est-ce qu'on a la transparence sur ces demandeurs d'asile? D'où ils viennent? À combien de pourcents? Est-ce qu'on accueille, j'ai posé la question un peu trivialement, mais que ceux qui en ont réellement besoin?
0: Alors, je pense que avec ces chiffres, on a déjà la réponse. Il faut quand même dire que la France est dans le trio de tête de ceux qui accueillent ces demandeurs d'asile. On a doublé sur les demandes d'asile en 10 ans. On est aujourd'hui en moyenne depuis les 5 dernières années à une demande qui est à 150 000 demandeurs d'asile chaque année.
1: 150 000 demandeurs d'asile chaque année. Il y a aussi une question qui est très liée à cette demande exponentielle. On en parlait très rapidement quand vous êtes entré en studio. C'est le fameux délai d'instruction qui pèse forcément aussi sur les finances et sur le traitement des dossiers. Expliquez-nous pourquoi c'est un élément essentiel de votre rapport et pourquoi ce délai pose problème.
0: Alors, on met 1 an, nous, pour instruire une demande d'asile.
1: Une seule.
0: L'ensemble des demandes qui arrivent, c'est-à-dire les 150 000 demandes par an, on va mettre en moyenne 1 an pour les examiner et rendre une décision, parce que vous avez déjà une première instance, puis ensuite des recours massifs qui sont faits devant la CNDA. On devrait tendre à 6 mois, ce sont les objectifs assignés par l'Europe et ce sont aussi les objectifs qu'on devrait poursuivre. Et il faut retenir un chiffre, si on faisait une économie sur ces délais un mois de moins d'instruction, 94 millions d'euros.
1: Et c'est considérable. Un mois coûte 94 millions d'euros au contribuable français.
0: Voilà. Et au niveau de l'OFPRA, donc qui examine ces demandes, il y a des moyens aussi très importants qui ont été alloués pour justement faire ces économies de délai. Alors on a constaté une petite amélioration, mais enfin 200.
1: Loin du compte quand même.
0: Des effectifs qui augmentent dans les 5 dernières années de 250 agents supplémentaires, alors qu'on est en totale disette budgétaire, et pour autant on ne resserre pas les délais suffisamment. C'est la même chose pour la CNDA, où on avait dit qu'il fallait passer au juge unique majoritairement. On voit que ce sont toujours des formations collégiales qui examinent les recours, et évidemment, ça prend plus de temps.
1: Sachant que pour tous ceux qui nous écoutent, il faut bien remettre dans le contexte, hein, l'OFRA, c'est notamment l'Office français de protection des réfugiés et apatrides. Il y a aussi quelque chose qui

0: interpelle parce que
1: 100 millions d'euros, c'est-à-dire que un mois d'économie, vous voyez, c'est 94 millions, c'est quasiment le coût de fonctionnement de l'OFPRA. Et pourtant, on y va pas, on se saisit pas de cela. On a l'OFPRA, c'est la loi lui demandait de passer à des ce qu'on appelle des guichets uniques dans les préfectures, c'est-à-dire quand la demande est le demandeur d'asile est déposé en préfecture, il aurait fallu qu'il y ait des agents de l'OFPRA aussi sur place. On estime que avec une seule expérience qui a été tentée à Cergy, alors qu'on leur demandait 3 sites expérimentaux, on les a pas eu. Avec 4 agents, on voit que sur ce site-là, on fait déjà retomber le délai d'un mois. Croyez-vous qu'il y ait une volonté de continuer? Non.
0: Non, ça c'est certain. Marie-Carole Sergi, vous êtes la sénatrice LR du Val-de-Marne, vous êtes la rapporteuse de ce rapport sur le coût du droit d'asile. Je me mets à la place de ceux qui sont en train d'écouter Sud Radio, qui disent, bon, il y en a beaucoup. Ça nous coûte, pour reprendre une expression désormais célèbre, un pognon de dingue. On a des recours, mais on a des décisions qui tombent. On doit se dire qu'une fois que ces décisions sont tombées, les personnes qui n'ont pas le droit à l'asile repartent.
1: Alors, comme effectivement c'est invraisemblable, je vais dire les choses clairement. 150 000 demandeurs d'asile, pratiquement 150 000 qui resteront. Parce que, en premier temps, on a un taux de protection. Ça veut dire qu'on va accepter sur ces 150 000 la moitié comme étant réfugiés. Au bout de l'année d'examen, la moitié. Mais l'autre moitié, parce que c'est quand même c'est la question aussi qui va se poser, il y a 3% d'exécution des OQTF pour les déboutés de droit d'asile. Il n'y a aucun suivi de la part du ministère de l'Intérieur et des services sur ce qui se passe après que les demandeurs d'asile aient été déboutés. Donc ça, c'est aussi quelque chose que notre rapport met bien à jour, et c'est plus soutenable.
0: Généralement, le but d'un rapport, c'est malheureusement d'essayer de regarder une réalité en face, notamment quand elle est pas très agréable à regarder, comme ce qu'on constate en lisant vos nombreuses pages. Il y a aussi des recommandations concrètement pour essayer de, non pas de maintenir, mais de résoudre cette équation complexe qui est sur un sujet en plus politiquement extrêmement sensible pour beaucoup, à savoir l'immigration. Quelles seraient, les 2-3 mesures phares à mettre en place immédiatement pour juste retrouver un fonctionnement normal, c'est-à-dire que ceux qui ne doivent pas rester partent, pour que l'office en charge de ces questions-là ne mette pas un an mais 6 mois, qui est le délai visé. Comment on réorganise tout ça pour être efficace?
1: Alors, vous avez parfaitement raison sur les délais. Je pense que vraiment les moyens sont là, donc on peut réduire les temps. Et puis sur le reste, il faut simplement avoir conscience que si on continue comme ça, ça sape totalement cette filière du droit d'asile. C'est une filière d'immigration comme une autre. Je tiens à le dire ce matin. C'est une filière d'immigration qui se situe avant même l'immigration économique. Donc il faut tout reprendre, à la fois le niveau des protections et également les délais d'exécution. Et puis aussi, l'asile, c'est pas une permission de rester ad vitam aeternam sur notre territoire.
0: Vous diriez que le droit d'asile a été aujourd'hui
1: dévoyé. Ouais, c'est une évidence. Je tiens aussi à dire, donc chez nous, on reste 10 ans quand on est réfugié. On a un titre de séjour qui est définitif, qu'on ne regarde pas. Ailleurs, prenez le Danemark, c'est 2 ans. Et tous les 2 ans, on regarde si on a encore qualité à rester sur le territoire. Ça aussi, il faut y réfléchir.
0: Nous sommes à quelques mois d'un enjeu plus que singulier, très important, qui s'appelle l'élection présidentielle dans ce pays. Est-ce que, à l'aune de votre rapport, on peut dire que... Est-ce qu'on peut se poser la question, en tout cas, est-ce qu'on peut reprendre réellement la main sur l'immigration?
1: Regardez, il y a des propositions qui sont sur la table. C'est pas des rapports pour constater, c'est des rapports pour proposer.
0: Donc c'est une question quoi, de courage politique, de volonté politique?
1: C'est exactement ce que Bruno Retailleau dit. Quand on a la vérité sous les yeux, on voit bien que c'est parce qu'on n'a pas souhaité faire, qu'on n'a pas pu améliorer les choses. Et si évidemment on avait les moyens de le faire, et si on a la confiance des Français, on agira. C'est pour ça d'ailleurs que ce rapport est fait.
0: Merci beaucoup Marie-Carole Sientu d'avoir été avec nous, sénatrice LR du Val-de-Marne, rapporteuse donc de ce rapport sur le coût du droit d'asile. Je rappelle ce chiffre quand même faramineux, sachant que d'une certaine manière il n'a pas pu être entièrement calculé, il n'est pas totalement complet, mais c'est près de 2 milliards d'euros, et j'ai aucun doute sur le fait qu'on y reviendra sur ce sujet, l'immigration et même sur ce droit d'asile.
1: 800 000 réfugiés dans notre pays aujourd'hui, 10% de l'immigration.
0: Des chiffres extrêmement frappants. Merci beaucoup d'avoir été avec nous ce matin, et je vous souhaite donc une belle journée et un beau week-end. À très bientôt. Merci. Sur Sud Radio, dans un instant sur cette antenne, un appel à l'aide, un restaurateur qui a décidé de mettre les mains dans le cambouis. lui qui a décidé de reprendre l'établissement familial, mais qui se retrouve, pardonnez-moi l'expression, tout simplement en PLS. Lui, c'est pas son métier. Il y avait un membre de la famille duquel il fallait perpétuer un certain héritage. Et aujourd'hui, il passe un appel à l'aide sur l'antenne de Sud Radio. À tout de suite.
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0: On est ensemble jusqu'à 13h, vous le savez, comme chaque jour, entre 10h et 10h30, on s'intéresse à l'actualité brûlante. On donne la parole à tout le monde et notamment à ceux qui ont parfois besoin d'un coup de main ou qui passent un petit coup de gueule sur les réseaux sociaux pour alerter sur une situation. Et c'est votre cas, Louis Dubois, bonjour.
21: Oui, bonjour.
0: Merci beaucoup d'être avec nous ce matin. Vous êtes le directeur du Panorama, la terrasse du château. C'est à Saint-Michel-de-Fonzac, c'est en Gironde. Et vous avez décidé, il y a quelques jours seulement, de publier une vidéo sur les réseaux sociaux pour faire part de votre situation. Expliquez-nous déjà qui vous êtes, ce que vous faites dans la vie et pourquoi vous avez publié cette vidéo sur les réseaux sociaux.
21: C'est ça, exactement. Alors, pour vous dire, on a une histoire forte. Hein. Mes parents sont viticulteurs. Je suis jeune, j'ai 26 ans, vigneron même, je dirais, parce qu'on travaille notre terre depuis 5 générations. Et il s'avère que, bon, comme tous les viticulteurs à cette époque, on a pris le Covid de plein fouet, et puis c'est très difficile sur le marché aujourd'hui. On a aussi eu 3 années noires successives suite à ce Covid. Mon papa, il nous a fait une série de 3 accidents. Il nous a fait un Covid grave, c'était un des premiers sur la région à être affecté. Deuxième année, on a des terroirs qui sont très escarpés. Il a chaviré dans la vigne avec le tracteur. On a un terroir qui est très accidenté, il y a beaucoup d'accidents. Il nous a cassé quelques côtes. Et puis, troisième année, on l'a retrouvé avec mon petit frère tombé seul au milieu de 15 hectares. On l'a sorti d'une crise cardiaque, tombé du tracteur dans ses vignes. Donc moi, étant étudiant, j'ai décidé de faire un tournant dans mes études, de revenir auprès d'eux. Parce que c'est aussi pour moyen de faire perdurer notre héritage. plus de 100 ans. Donc j'ai fait un tournant dans mes études et j'ai dit il faut trouver moi aujourd'hui des alternatives pour se diversifier. J'ai développé la partie événementielle avec privilège réception qui développe événements et privés et professionnels sur la propriété et le panorama terrasse dégustation qui n'était pas un projet professionnel à l'origine. Hein. Je dois dire que quand on est jeune, c'est très difficile en France pour entreprendre. Les banques ne nous soutiennent pas forcément. On a beau avoir du patrimoine et des projets en or. Donc on s'est retroussé les manches, on s'est mis au fond du garage. On a sous 40 degrés, même climat qu'actuel. On a soudé un comptoir et on a dit on va ouvrir une guinguette qui devient aujourd'hui en 5 ans d'investissement, ça y est, le panorama terrasse dégustation. On a monté, on est ouvert donc de juin à septembre. C'est une terrasse éphémère en extérieur qui propose des ardoises gourmandes salées et sucrées en accompagnement de la dégustation des vins de la propriété.
0: Évidemment, parce que l'un ne va pas sans l'autre. Louis Dubois, on a entendu votre histoire. On rappelle donc que vous êtes le directeur du Panorama, la terrasse du château. Ça se trouve à Saint-Michel-de-Fronsac. C'est en Gironde. Mais vous avez décidé de publier une vidéo sur les réseaux sociaux très récemment. Et nous, on a eu envie de vous inviter aussi pour cela. Pourquoi cette vidéo?
21: Et il s'avère qu'aujourd'hui, en fait, de manière générale, dans le secteur de la restauration, c'est bien connu, c'est très difficile de recruter. Et puis nous, on n'est pas du métier, on a appris le métier, je dois dire, sur le tas, parce que c'est toute une cadence, une logique, et c'est un métier qui est complexe. Hein, la restauration, je dois le dire. Et aujourd'hui, on se retrouve nous avec mon papa, justement vigneron, à assurer les services en cuisine. Et aujourd'hui, on recherche absolument une personne qualifiée pour pouvoir nous seconder à ce niveau-là. Et nous, je dois dire aussi, retrouver notre place de viticulteur et moi d'entrepreneur pour parler de nos vins, parce que c'est avant tout le projet aussi, c'est mettre en avant notre production.
0: Et accessoirement, c'est votre métier, Louis Dubois. Mais pour qu'on comprenne, rentrons dans les choses pragmatiques, on va dire. Déjà, pourquoi avoir publié la vidéo alors qu'il existe maintes et maintes sites de recherche, qu'il existe des réseaux sociaux avec une simple annonce écrite? Pourquoi cette vidéo? Parce que la recherche était compliquée, parce que vous manquiez de candidats?
21: Exactement, pour vous dire, en fait, je suis accompagné par France Travail, mais ça a été assez dur de trouver aussi des candidats. En ligne, il y a de nombreux sites qui vous proposent des offres, mais pour recruter localement, régionalement, c'est très compliqué. On a soit des offres qui arrivent l'autre bout du monde, soit des sites qui vous proposent des tarifs exorbitants à la journée pour que votre annonce reste publique. Le bouche à oreille, mais la restauration est un domaine. Ce cas de figure est assez compliqué, surtout pour la partie cuisine, parce que on se retrouve soit avec des profils surqualifiés, soit parfois avec des profils plutôt sous-qualifiés, plutôt job d'été, saisonnier, et certains cas de figure, c'est difficile aussi quand nous on n'est pas du métier de pouvoir former les jeunes. Voilà, à l'inverse.
0: Mais alors concrètement, vous êtes sur Sud Radio, Louis-Louis. Je rappelle que vous êtes le directeur du Panorama, la terrasse du château, c'est à Saint-Michel-de-Fronsac, c'est en Gironde. Admettons qu'il y ait des parents avec un fils qui cherche du travail, qui nous écoute actuellement. Admettons qu'il y ait même peut-être directement un jeune qui nous écoute actuellement. Concrètement, vous recherchez quoi? De quelle période à quelle période? Pour combien d'horaires? Pour quel argent par mois? Parce que je suis sûr que vous avez conscience que l'argent aussi à la fin du mois compte.
21: Bien sûr, bien sûr, bien sûr. Moi, je recherche actuellement un poste. Alors, c'est pas un chef, mais un poste de cuisinier, parce qu'on fait pas de cuisine à proprement dit traditionnelle. C'est que de l'assemblage de planches salées, sucrées, de produits frais. Donc, un CDD saisonnier pour aller jusqu'au mois de septembre, nous aider à finir la saison de 39 heures. On propose donc 6 services de 6 heures du mardi soir au dimanche soir de 17h à 23h. Donc, un poste sans coupure avec les jours de repos de lundi jusqu'au mardi soir. Qui sont un cadre de travail assez confortable dans une ambiance familiale et conviviale pour faire cet assemblage et tenir en fait cette gestion cuisine, hein, cet assemblage de planches dégustatives sur la terrasse. Au niveau de la rémunération, je vous propose un salaire net de 1800 euros. Entre 1800 et 1900 euros net, voilà, pour suivant l'expérience, les compétences. Bien sûr, j'ai des profils très différents, donc ça c'est aussi modulable en fonction de l'expérience de chacun, parce que je reçois aussi des propositions de personnes qui ont 30 ans d'expérience mais qui sont surqualifié par rapport à mon poste. Et également aussi, c'est un projet, je le précise, c'est un projet en développement. Je cherche quelqu'un qui pourra s'amuser et être force de proposition à prendre part dans notre projet pour aussi amener une solution à la carte. Voilà, s'investir pleinement avec nous et avec voilà une motivation à rejoindre un projet familial en pleine construction et amener aussi sa touche personnelle, je dirais, au projet, parce qu'on fonctionne avec les compétences de chacun et l'expertise de chacun, et c'est comme ça qu'ensemble on peut faire des belles choses.
0: Sachant que j'ai aussi une dernière question, Louis Dubois, j'imagine, enfin, que se passe-t-il pour vous, pour votre établissement, pour le projet que vous êtes en train de construire, si par malheur, durant la saison, là, après ces dernières tentatives, vous n'arrivez pas à trouver quelqu'un à la hauteur du job que vous proposez? Concrètement, c'est quoi le risque pour vous, pour votre établissement?
21: Ça devient difficile de tenir physiquement, parce que c'est vrai que mon papa, au niveau de la santé, les rushs du service sont assez intensifs. Puis moi-même, je suis un peu descendu dans la cale du bateau, mais il faudrait que je remonte à la surface, parce que je peux pas être partout en même temps, et physiquement, ça devient difficile de pas être épaulé et de devoir être partout en même temps. Donc le risque serait de...
0: Oui, un épuisement professionnel total avec les risques de santé qu'on entend parfaitement ici à l'antenne de Sud Radio. Louis Dubois, merci beaucoup d'avoir été avec nous ce matin. Directeur donc du Panorama, la terrasse du château à Saint-Michel-de-Fronzac, c'est en Gironde. Je rappelle pour ceux qui nous rejoindraient à l'instant, vous êtes dans l'urgence, c'est la recherche d'un job. Vous cherchez quelqu'un avec de l'expérience, mais peut-être pas trop d'expérience non plus. C'est pour prendre, on va dire, un job de cuisinier, dans le sens où il y a des assemblages de planches sucrées, salées à réaliser. C'est du mardi soir au dimanche soir, c'est de 17h à 23h et un salaire net, vous avez dit, entre 1800 et 1900 euros. J'ai parfaitement résumé l'annonce ou pas?
21: C'est parfait et je vous remercie pour votre soutien et pour ce message aussi passé sur Sud Radio. Merci à vous.
0: C'est à vous qu'on souhaite bon courage, Louis Dubois, et vous le savez, cette radio est aussi la radio de vous, auditeurs, et de vous dans cette région, et de vous quand vous avez besoin. Donc c'est totalement normal, et je compte sur vous, Louis Dubois, surtout pour nous tenir au courant si jamais cette recherche se révèle être fructueuse dans les prochaines heures ou dans les prochains jours. Merci beaucoup d'avoir été avec nous, je le rappelle une dernière fois, directeur donc de ce restaurant, le Panorama, de ce coin en tout cas, Panorama, la terrasse du château, c'est à Saint-Michel-de-Fronzac, en Gironde. Et donc, si quelqu'un a la nécessité là dans les prochains jours, dans les prochaines semaines, de se retrousser les manches, et bien passez un coup de fil, allez sur leur site internet, allez sur leurs réseaux sociaux, tout est là et vous trouverez toutes les modalités. Il est 10h29, dans un instant les débatteurs rentrent en studio et on s'interrogera sur la fin de vie, on s'interrogera sur la petite phrase de Bernard Arnault qui fait énormément réagir, et notre premier sujet tournera autour de Marine Le Pen, avec ce qu'on appelle une image de Marine Le Pen, un quali dans notre jargon de sondeur et dans notre jargon de journaliste. La plupart des Français croient encore que Marine Le Pen est d'extrême droite. Ah bon? 0826 300 300, à tout de suite.
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0: On attaque les discussions, les conversations, les échanges autour de la table au 0826-300-300 parce que vous faites partie intégrante de la discussion, amis auditeurs. 0826-300-300, ça c'est pour le standard. Vous avez également le site sudradio.fr, l'application ainsi que les réseaux sociaux. Je vous présenterai ceux qui vont participer à la conversation dans une poignée de secondes. Mais d'abord, le menu, le programme. On parlera d'une petite phrase venant de l'homme, bon, trois fois rien, mais l'homme qui a actuellement la première fortune de France. Il s'appelle Bernard Arnault. Il s'est longuement exprimé dans un média en ligne qui s'appelle Les et au milieu de tout ce qu'il a pu dire de très intéressant sur la fiscalité, sur son parcours, sur ses entreprises, il y a une petite phrase sur la réussite en France. Apparemment, nous n'aimons pas la réussite, qu'elle soit financière, qu'elle soit professionnelle, qu'elle soit statutaire. Nous n'aimons pas ça en France. Est-ce que nous avons, nous Français, nous citoyens, un problème avec la réussite? Venez en parler et en discuter avec nous au 0826-300-300. Une loi qui ne cesse de faire polémique, elle revient comme un éternel débat, lame de fond dans la vie politique française. C'est la loi très contestée, très controversée sur la fin de vie. Est-ce que la loi de fin de vie, comme elle est présentée actuellement, est indigne? Agnès Buzyn, l'ancienne ministre de la Santé, était au micro de Sud Radio ce matin. Elle se dit elle-même inquiète. Et vous, autour de la table, et vous, d'un point de vue politique peut-être, mais aussi d'un point de vue moral, d'un point de vue religieux, ça peut exister dans ce débat-là. Est-ce que vous trouvez que cette loi sur la fin de vie est indigne? Est-ce qu'elle vous inquiète? Vous venez en parler au 0826-300-300. Mais pour le moment, alors qu'il est 10h34, le premier sujet de conversation va tourner autour de Marine Le Pen.
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0: Eh bien oui, Marine Le Pen qui est d'une certaine manière la star de l'actualité cette semaine. Et nous avons un sondage IFOP fiducial pour Sud Radio qui s'attarde sur, et vous le savez comme on appelle ça autour de la table, le jargon, un quali. C'est un sondage qui teste l'image du candidat et à une grande majorité de Français estime qu'encore aujourd'hui la candidate est à une image d'extrême droite. Est-ce que Marine Le Pen aujourd'hui est d'extrême droite? Est-ce que quand on est suivi par autant d'électeurs, est-ce que c'est encore une qualification qui fonctionne? Est-ce que aujourd'hui, vraiment, vous, peut-être qui votez Rassemblement National, vous vous sentez d'extrême droite, ben venez témoigner, venez nous raconter, venez réciter votre regard politique à l'antenne de Sud Radio 0826-300-300. Pour en discuter autour de la table, j'accueille Frédéric Fougera, bonjour.
11: Bonjour Maxime.
0: Président de Tenkan Paris, auteur de C'est de la com, 60 idées reçues, c'est aux éditions Bréal Studiorama. J'accueille également Gilbert Azoulay, bonjour.
28: Bonjour.
0: Directeur général du New Tank Education, et vous êtes également journaliste pour l'Hémicycle. Lucas Plan qui est journaliste au JDD également est avec nous. Bonjour.
29: Bonjour.
0: Et pour clore ce tour de table, on est également avec un buraliste, le vice-président de la CPME, qui est vous, Philippe Coy. Bonjour.
30: Bonjour.
0: Merci beaucoup d'être avec nous ce matin. Autour de la table, donc, une équipe de choc pour débattre de l'actualité. À commencer par cette question, en réalité, Marine Le Pen est-elle d'extrême droite quand les Français, à plus de 67%, la considèrent d'extrême droite? Est-ce que pour vous, c'est justifié? Loin de moi de faire dans le cliché, mais Lucas Planavin, qu'est-ce que vous en pensez?
1: Écoutez, je pense qu'aujourd'hui, le débat n'est plus là. En réalité, on voit dans les sondages que une large majorité de Français considèrent que Marine Le Pen est d'extrême droite, mais il y a aussi une majorité de Français qui, à ce stade, toujours selon les sondages, voteront Marine Le Pen. Est-ce que ça veut dire que les Français se qualifient eux-mêmes d'extrême droite? Il y en a dans le lot, forcément, qui font ce choix-là. Ça montre, à mon avis, que finalement, aujourd'hui, le qualificatif d'extrême droite, quand bien même certains le reconnaissent, n'a plus d'incidence sur les votes. Il ne fait plus peur comme il a pu servir par les détracteurs, notamment du Rassemblement National depuis 20 ans pour faire peur justement aux électeurs. En réalité, aujourd'hui, voilà, on voit que des gens peuvent arrêter de rentrer dans le sempiternel débat de « je suis d'extrême droite, Marine Le Pen d'extrême droite, elle ne l'est pas », etc. pour finalement tout simplement s'en foutre, même j'irais jusqu'à dire, hein, et voter pour les candidats qui les représentent le mieux.
4: En tout cas, l'extrême droite telle qu'on l'avait, l'image de l'extrême droite telle qu'on l'avait avant, n'a rien à voir avec ce que c'est aujourd'hui. Il y a une vraie rupture. Et puis, je veux dire qu'entre Marine Le Pen et Retailleau, parfois il y a pas beaucoup de différence. Donc sur l'immigration, par exemple, ils sont raccord.
0: Donc pour vous, exemple, Gilbert Azoulay, qualifier Marine Le Pen d'extrême droite, je vous assure, Gilbert Azoulay, que si je vais lancer ce téléphone.
4: Vous avez raison, mais
0: qui ose aucun stock de patience. Il faut vraiment comprendre ça. On peut faire comme en classe, on peut mettre une boîte à l'entrée du studio. Non. Mais est-ce que ça veut dire que vous faites partie des citoyens aujourd'hui qui n'apposent plus le préfixe d'extrême droite en qualifiant Marine Le Pen?
4: Mais oui, mais d'ailleurs, ceux qui mettent le préfixe extrême droite, ce sont surtout les gens de l'extrême gauche et qui viennent manifester pour dire non à l'extrême droite systématiquement. Non, moi je crois que il y a une offre politique qui s'est développée de l'extrême gauche à l'extrême droite, mais en tout cas de la droite ou de la gauche. Et moi, je considère, c'est pas parce que les Français disent elle est extrême droite ou pas, ça veut dire que simplement aujourd'hui le paysage il s'est complètement éclaté et que la terminologie extrême droite extrême gauche ne fait plus tellement sens dans la mesure où par exemple en Hongrie il y a des gens de droite, en Italie il y a des gens de droite aussi, voire d'extrême droite. Il y a des politiques qui se sont développées un peu partout, et puis surtout l'extrême droite telle qu'on l'avait façon Deuxième Guerre mondiale ou post-pré-Deuxième Guerre mondiale, elle n'a plus rien à voir aujourd'hui.
0: Philippe Coy, comment vous regardez ça?
11: Je pense que ce que dit Gilbert est tout à fait la situation extrême droite. Qui catégorie cette extrême droite? Les autres partis politiques et les médias. Je pense que les Français aujourd'hui ne s'identifient pas à l'extrême droite dans les idées qui est portée par le Rassemblement National. Ils adhèrent, me semble-t-il, à des idées, à un changement, mais pas forcément se retrouver dans ce qui a pu être feu Jean-Marie Le Pen.
0: En tout cas, se faire l'extrême droite enfermé dans une catégorie politique.
11: Non, puis je crois que Marine Le Pen l'a fait depuis des années, la dédiabolisation du parti, l'ouverture, la normalisation, comme certains l'appellent. En tous les cas, ce n'est plus, à mon sens, et de ce que j'entends...
0: Ce n'est plus valable, presque.
11: Non, parce que ce que j'entends au quotidien dans mon commerce et au comptoir qui est le Parlement du peuple, les gens ne s'en cachent plus. D'ailleurs, des fois, on peut être choqué parce que il y a des années, les gens qui votaient extrême droite avaient une retenue. C'était très discret, c'était dans l'isoloir et c'était mon jardin secret. Tandis qu'aujourd'hui, c'est les conversations du quotidien. Il y a plus de.
0: Vous, c'est ce que vous entendez.
11: En tous les cas, c'est ce que je ressens et ce que j'entends auprès de mes clients.
0: Vous, Frédéric Fougerin, spécialiste de la communication, est-ce que vous comprenez? Comprenez aussi ces Français qui trouvent qu'encore Marine Le Pen est aujourd'hui d'extrême droite. Est-ce que vous comprenez en tout cas cette image-là?
12: Je la comprends parce qu'en fait, ce qu'il faut comprendre, c'est ce qu'on met derrière l'étiquette. Il suffit pas de mettre une étiquette, il faut comprendre ce qu'il y a derrière. Et derrière, il y a deux approches possibles. Il y a l'approche historique et philosophique, et puis il y a l'approche pragmatique et institutionnelle. Contrairement à ce qui m'a été dit, ce sont pas les partis politiques qui mettent l'étiquette sur le dos des autres. C'est l'administration qui officiellement met un classement sur les partis politiques que certains acceptent, que d'autres récusent, et puis les politologues. Et il y a des arguments pour et il y a des arguments contre. Les arguments pour, c'est l'histoire de ce parti, c'est le cœur idéologique de ce parti, avec la préférence nationale, et aussi sa vision de l'identité et de l'immigration, mais aussi des arguments contre. Les arguments contre, c'est la doctrine ni de droite ni de gauche, c'est l'acceptation du jeu démocratique et donc le respect des institutions, et c'est aussi le présent, c'est son programme, quand il est lisible, il ne l'est pas toujours. Et puis aussi son entourage. De qui est-elle entourée? Elle est entourée de gens qui viennent de la droite républicaine, qui viennent de la gauche, qui viennent d'un échantillon
0: certains
12: assez large.
0: Certains vous expliqueront que donc, dans les recoins de certaines entreprises qui conseillent Marine Le Pen, il y a encore des, on va dire, des personnalités non fréquentables qui appartiennent au GUD et autres. C'est ce qu'on
12: avait mais, oui, mais c'est pas. C'est
1: deux fois par mois.
12: On ne définit. C'est une réalité, mais on peut pas non plus définir tout un mouvement et encore moins tous ses électeurs sur une ou deux exceptions. Même 10 exceptions, même davantage.
0: Après, quand l'exception devient presque la norme, peut-être que certains peuvent se dire que quand, même si c'est dans Libération deux fois par mois, peut-être que certaines informations dans Libération deux fois par mois sont vérifiées, sont audibles. Lucas Planaverne.
1: Alors, d'abord sur le fait qu'aujourd'hui des électeurs qui se cachaient auparavant aujourd'hui assument justement de voter pour le Rassemblement National, c'est justement à mon avis parce qu'il y a une sorte de stigmate partagé qui fait que pendant des années ils étaient conspués, ils étaient justement qualifiés d'extrême droite et aujourd'hui comme ils savent par les résultats des élections, par la configuration de l'Assemblée nationale, qu'en fait ils ne sont pas seuls, eh bien une forme de retournement du stigmate et de façon d'assumer ce vote. Ensuite, ce qui est assez cocasse tout de même avec le Rassemblement national, avec Marine Le Pen, peut-être légèrement moins avec Jordan Bardella, c'est que autant elle est qualifiée d'extrême droite évidemment par ses détracteurs de gauche, d'extrême gauche, même parfois centriste, autant elle est qualifiée de gauche, voire parfois d'extrême gauche par ses adversaires de droite, parce que ce qui a changé quand même depuis plusieurs années dans le spectre politique, c'est que il y a eu des partis, je pense notamment à Reconquête, au parti d'Éric Zemmour, qui est venu recentrer légèrement le Rassemblement National, notamment sur les sujets économiques, et on le disait tout à l'heure avec Bruno Retailleau, j'ai entendu plusieurs fois Bruno Retailleau, qui est le candidat de la droite traditionnelle, dire que Marine Le Pen est une candidate de gauche à cause d'un programme qui serait socialiste.
0: Un programme socialiste, est-ce que c'est la personnalité de gauche? Je sais pas, elle a un programme, notamment pour la plupart quand il dit ça, c'est pour insister sur des points, on va dire, très économiques.
4: La retraite, c'est exactement ce que je voulais dire.
0: C'est ce que je voulais dire exactement.
4: Ce qu'il a qualifié d'extrême droite, c'était au fond cette lutte contre l'immigration et puis cette volonté de franciser la France, de refranciser la France, d'éviter le grand remplacement. En fait, là où elle est attaquée aujourd'hui, majoritairement Bardella comme elle, c'est sur le programme économique et son incapacité à véritablement gérer la France, et on reproche même à Bardella d'être beaucoup trop jeune, voire incompétent pour gérer des problématiques qui le dépassent, européennes évidemment, et économiques et financières.
0: Et nationales peut-être dans quelques mois.
1: Vous savez, ce double qualificatif des deux bords de l'échiquier politique, en réalité, ça fait plutôt le jeu de Marine Le Pen, parce que dit Marine Le Pen depuis une quinzaine d'années pour assumer son positionnement? Elle dit, je suis ni de droite, ni de gauche. Ouais. Voilà. Ben, quand on se fait conspuer à la fois par la droite sur le programme économique et par la gauche sur le programme sociétal, eh bien c'est qu'on est ni de droite ni de gauche, selon ces termes.
0: Mais c'est peut-être aussi le meilleur moyen qu'elle a trouvé pour essayer de rassembler le plus possible, éviter les écouter des étiquettes pour jouer la personnalité pragmatique qui veut seulement essayer de sauver. Alors peut-être d'abord les Français et ensuite la France. On poursuit. Oui, ça c'est sûr. Bah oui, lui il s'assume de droite et il assume la ligne d'ailleurs peut-être fera partie aussi de la suite de notre conversation. 0826 300 300. Est-ce que vous comprenez une grande majorité de Français qui continue d'accoler le justificatif, en tout cas l'appellation extrême droite à la candidate Marine Le Pen? C'est en tout cas ce que révèle notre sondage IFOP fiducial pour Sud Radio. 76% des Français la considèrent comme telle. Et vous, amis auditeurs, est-ce que si vous votez, si vous êtes un électeur du Rassemblement National, vous avez l'impression de voter pour un parti d'extrême droite? Et vous, est-ce que plus largement, vous êtes un citoyen engagé, vous êtes un spectateur, commentateur de la vie politique, vous trouvez que oui, absolument, Marine Le Pen est encore d'extrême droite, vous avez des arguments, bah tiens, venez les développer à votre café au comptoir de 10h44 sur Sud Radio. Comme ça, tout le monde sera content. 0826 300 300. Je vous attends, on se rejoint dans une poignée de minutes, à tout de suite.
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0: On poursuit la conversation sur l'antenne de Sud Radio avec vous au 0826-300-300, une discussion qui est politique. Pour commencer ce début de matinée avec Marine Le Pen, une image testée auprès des Français par notre enquête exclusive auprès de l'IFOP, Fiducial et Sud Radio. 76% des Français considèrent que Marine Le Pen est encore une personnalité d'extrême droite. Est-ce la réalité? Est-ce que vous, amis auditeurs, vous la considérez toujours comme telle? Eh bien, on va vous poser la question. 0826-300-300. Bonjour Arnaud.
29: Oui, bonjour. Bonjour à toute l'équipe.
0: Merci d'être avec nous ce matin, Arnaud. Allez, parlons peu, parlons bien. Est-ce que Marine Le Pen est d'extrême droite?
29: Non, pour moi, elle est pas d'extrême droite. Elle est, enfin, avec un peu d'expérience politique, elle est ce qu'était le RPR dans les années 90. 80-90 à peu près. Elle est de droite, voilà, de droite tout court.
0: Alors voilà, ça veut dire quoi de droite tout court? Et quand vous visiblement vous rappelez du RPR des années 90, qu'est-ce qui vous fait penser, vous, dans l'attitude de Marine Le Pen d'aujourd'hui, mon cher Arnaud, au RPR d'il y a 30-40 ans?
29: Bah, elle a la fermeté d'un Pasqua, Chirac, Pasqua, elle a une certaine, bon, avec un volet social, effectivement, mais de par sa personnalité, elle est pas d'extrême droite. Pour moi, non. Elle est de droite, de la droite qu'on a connue dans les années 90. Voilà.
0: Donc, une bonne droite et visiblement une droite ferme, c'est-à-dire une droite qui s'assume. Ça, on le note pour la suite de la conversation.
29: Oui, merci beaucoup. Qui défend les Français. Oui.
0: Merci beaucoup d'avoir été avec nous, mon cher Arnaud. 0826-300-300. Vous avez tous un peu souri à l'évocation des comparaisons avec Pasqua et Chirac.
4: Pour moi, c'est la droite bourgeoise, affairiste, soucieuse de la préservation d'une certaine classe qui dirige la France. Moi, c'est pas du tout le parallèle avec Le Pen qui exige un retour de la France aux Français, comme elle le dit souvent.
0: Frédéric Fougerat et ensuite Philippe Couaille.
12: J'ai pas trouvé la comparaison absurde. Le RPR des années 90, c'était effectivement là, d'un côté la fermeté de Charles Pasqua, d'autre côté c'était une droite plus sociale que représentait Philippe Séguin. Donc oui, on ne peut pas dupliquer les deux situations et les deux époques, mais c'est pas pour autant absurde.
0: Philippe Coy-Copon, je pense que vient dire Arnaud, vous allez rigoler un peu.
30: Oui, enfin parce que d'abord on n'est pas dans le même contexte, c'est la même époque, que ce soit Pasqua, que ce soit Chirac, on n'avait pas les mêmes enjeux, les mêmes préoccupations l'immigration, je pense, les Français, le pays n'était pas dans le même état. Et donc, je ne sais pas s'il est possible aujourd'hui de comparer les décennies Pasqua-Chirac à ce qui est aujourd'hui la situation du pays, les enjeux, l'insécurité, enfin tout ce qui est la crise économique, la crise géopolitique. Et on n'a pas les mêmes hommes et femmes politiques qu'il y a 15 ans et dans les années 90. C'était aussi dans le respect. Il y avait des idées, des valeurs. Je ne les commente pas, mais en tous les cas, il y avait moins aussi de populisme dans la classe politique et des gens qui défendaient une position, une doctrine. Et ça disait encore quelque chose à l'époque, me semble-t-il, de la droite, la gauche. En fait, j'étais dans mes débuts d'électeur. Ce qui me semble un peu plus confus aujourd'hui, la preuve, si le débat de ce matin, est-ce que Marine Le Pen, c'est l'extrême droite, c'est que c'est pas clair dans les idées. Et puis, aujourd'hui, la droite républicaine, si je m'abuse, s'appelle comme ça, il y avait un des candidats qui était Laurent Wauquiez, qui était classé d'une droite dure, avec là aussi de l'ordre, du respect, la nation. Donc, je sais plus, très sincèrement, où on en est. Voilà, oui, tout
1: vous
30: simplement.
1: Vous avez prononcé un mot qui est populiste, mais qui me semble le mot qui fait la différence avec le RPR des années 90. Sortant de ma bouche, c'était pas forcément infamant, hein, le mot populisme, mais c'est vrai que dans la ligne de Marine Le Pen, encore une fois, légèrement moins, j'aurais plus vu en fait la comparaison avec Jordan Bardella, par exemple, qu'avec Marine Le Pen, où il y a quand même cette forme de populisme, que ce soit visuellement quand on la voit faire des bains de foule. en déplacement dans sa circonscription du Nord, etc. Ou alors, dans la ligne, dans le côté un peu gilet jaune, dans le côté France périphérique, etc. J'aurais plus vu la comparaison avec Jordan Bardella, qui a tout de même un côté plus justement droit traditionnel, business, milieu d'affaires, business.
3: Mais le côté peut-être RPR peut se faire ressentir le côté proche du milieu d'affaires, s'assumant plutôt de droite, soignant un peu son image, certains rapports au patronat, etc.
4: Je suis d'accord, mais juste un clin d'œil pour, comment dirais-je, notre auditeur, faire référence à Charles Pasqua et peut faire un comparatif avec Marine Le Pen, je pense pas que ce soit un
3: atout. Là, en tout cas, c'était pas la bonne période.
4: C'est
3: en tout
4: pas
3: cas.
4: La bonne période.
3: Il y a deux, trois ans, on aurait rigolé là-bas.
4: En revanche, pour revenir, moi, j'avais assisté, j'étais au MEDEF l'année dernière à la REF, avec le grand débat, vous savez, tous les partis politiques qui étaient rassemblés. Et c'est vrai que Jordan Bardella représentait le RN. Je peux vous dire que les hommes d'affaires, les patrons, et tous les professionnels qui étaient là, il y a eu un écho, quoi, parce que ça allait de l'extrême gauche justement à l'extrême droite, et plus on se rapprochait de Bardella, plus il y avait une résonance positive chez les patrons.
3: Ce qui peut s'expliquer quand on voit en effet la différence de ligne. Je vous propose juste qu'on ajoute à notre conversation quelqu'un qui nous a appelé au 0826-300-300. Corinne, bonjour.
5: Oui, bonjour Maxime et bonjour tout le monde.
3: Merci beaucoup d'être avec nous ce matin, Corinne. Vous allez bien?
5: Ça va.
3: Je sens une forme insolente, je sens une joie, je sens presque de l'indécence.
5: J'habite à Bayonne, donc qu'est-ce que vous voulez que je vous dise?
3: Comme dirait l'autre, ne bougez pas, nous arrivons.
5: Bon, même si il y a les fêtes de Bayonne qui commencent mercredi prochain.
3: Mais c'est pour ça que nous allons arriver. Je ne sais pas dans quel état, Corinne, mais nous allons arriver.
30: En bon état, c'est le retour.
3: Oui, vous avez entièrement raison. C'est dans la nuit où se passe toujours les événements
30: aussi sur week-end à clôturer.
5: Si je passe à Bayonne, reste à Bayonne.
3: Oui, alors, comme dirait l'autre, je connais cette théorie, Corinne. Comment vous regardez-vous l'actualité politique? Est-ce que vous faites partie des citoyens, des électeurs, des électrices, Corinne, qui regardez toujours Marine Le Pen avec la loupe extrême droite?
5: Ah oui, toujours. Et alors, j'ai eu mal aux oreilles parce que je suis une ancienne électrice RPR. Franchement, de faire la comparaison, ça fait un peu mal, franchement. Parce que pour moi, effectivement, alors, on peut pas nier qu'ils ont réussi la dédiabolisation, effectivement. Mais moi, je n'ai pas oublié d'où ils viennent. Enfin, ma génération, je pense qu'on est un peu comme ça. Et alors, en fait, quand bien même, on pourrait admettre que Marine Le Pen, Bardella et compagnie ne soient plus d'extrême droite, je veux dire, à la Le Pen père, les électeurs, par contre, le sont. Vous voyez ce que je veux dire? C'est-à-dire qu'il y a quand même un gros noyau. Alors, il y a énormément d'électeurs qui vont voter Rassemblement National, là, parce que c'est les seuls qui leur parlent pouvoir d'achat, etc. Ça, c'est ce qu'on entend régulièrement. Enfin, moi, je parle avec beaucoup de monde qui assume totalement de voter Rassemblement National. Et ça se respecte. Mais ils vous disent toujours, ah, mais moi, je suis pas raciste, c'est parce que c'est les seuls qui nous parlent pouvoir d'achat, etc. Bon, ça, c'est un autre sujet. Mais par contre, il y a quand même un noyau qui est quand même assez dur d'électeurs du Rassemblement National qui, eux, sont, faire plaisir si le Rassemblement National passe l'année prochaine. Mmh.
3: Et une question, Corinne, encore. Quand vous dites, moi j'ai été un peu scandalisé, outré tout à l'heure, en tout cas j'ai mes oreilles qui ont saigné quand j'ai entendu Arnaud, notre ami auditeur, qui a dit ça me fait penser au vieux RPR. Qu'est-ce qui vous a choqué dans la comparaison? Qu'est-ce qu'aujourd'hui n'a pas Marine Le Pen qu'avait le RPR à l'époque pour que la comparaison entre les deux vous interpelle à ce point?
5: Écoutez, alors moi à l'époque, alors j'étais peut-être un petit peu plus naïve, mais moi je suis assez chiracienne de base. Même si, bon, là, j'ai pas retrouvé les valeurs de la droite, je les retrouve plus, mes valeurs à moi de la droite.
3: Mais alors, c'est quoi vos valeurs de droite, Corinne? C'est ça qu'on aimerait comprendre un peu ce matin. Alors, on va pas faire de la psychanalyse immédiatement, mais c'est quoi?
5: J'ai un principe assez clair. C'est-à-dire qu'on peut être de droite et faire du social. Je sais que ça fait mal aux oreilles à beaucoup de gens. Mais moi, ma droite à moi de Chirac, c'était la droite bienveillante, alors avec de l'ordre. Enfin, de l'ordre. Comment vous dire ça?
3: De l'autorité,
5: oui,
3: en tout cas.
5: Le régalien, de l'autorité, etc., qui a perdu. Mais quand on écoute maintenant Monsieur Retailleau, bah, il pourrait prendre sa carte au RN, franchement, parce qu'il y a vraiment peu de limites. Il est plus vindicatif que Marine Le Pen. Vous voyez ce que je veux dire?
3: Oui, enfin, bien
5: moi,
3: sûr.
5: Je me dis, oula, lequel est d'extrême droite, finalement?
3: Mais Corinne, restez avec nous, on échange autour de la table.
30: Vous en êtes où, alors, aujourd'hui? Parce que, du coup, vous êtes... Excusez-moi, Maxime.
3: Entre
30: Jean des Pyrénées Atlantiques, on a une petite discussion entre Basque et Béarnais, non?
5: Mais
30: vous en êtes où, aujourd'hui, puisque vous étiez... Ben voilà, vous avez une critique à l'égard de M. Retailleau,
3: vous
30: étiez la droite Chirac, et aujourd'hui, c'est quoi votre attente? Vous situez où, si vous voulez le dire?
5: Ah ben, je le dis avec grand plaisir, je l'ai dit déjà officiellement. Alors moi, j'ai voté une première partie de ma vie à droite, j'ai été même encartée, jusqu'à Sarkozy. C'est-à-dire quand M. Sarkozy est arrivé, je me suis dit, ah là, les mêmes valeurs ne correspondent plus trop. Et en fait, j'ai voté à gauche, je sais que ça peut paraître totalement bizarre, jusqu'à il n'y a pas très longtemps. Mais par contre, on ne m'y reprendra plus.
3: Ça, c'est dit. Merci beaucoup, en tout cas, Corinne, d'avoir été avec nous au 0826-300.
1: Mais Corinne, juste pour ajouter, ne soyez pas triste, parce qu'en réalité, vous êtes toujours représenté dans la droite. Vous avez Jean-François Copé, vous avez Xavier Bertrand. Alors après, on a les champions.
3: Alors Corinne, je sais pas à quel point c'est ironique.
1: C'est ironique, Corinne, je taquine.
5: Non, oui, voilà. Moi, à l'heure actuelle, honnêtement, je ne vais pas aller voter l'année prochaine si personne... Voilà, je sais que ça peut paraître...
3: S'il y a personne, on va dire, d'un peu hors du commun qui sort du lot. Frédéric Fougera, pour clôturer cette conversation.
12: Non, mais je voulais reprendre le propos de Corinne qui disait, pour elle, Marine Le Pen est d'extrême droite parce qu'on sait d'où ils viennent. Ça illustre ce que je disais juste avant. C'est, il y a une approche historique et philosophique. C'est l'approche de Corinne. Et puis, il y a l'approche pragmatique et institutionnelle. Quand on voit aujourd'hui, ça veut dire quoi, d'où ils viennent, mais d'où ils viennent qui? Les fondateurs ou les gens qui sont aujourd'hui à la tête de ce mouvement? Quand on voit, par exemple, un des principaux porte-parole qui est Andrea Cotarac, il vient du parti de gauche et de LFI. Donc là, ça, c'est plutôt l'approche pragmatique et institutionnelle. Ça donne pas la réponse à l'étiquette, mais ça montre qu'il y a deux approches pour aborder le sujet.
3: Et de toute façon, c'est un débat qui reviendra régulièrement sur l'antenne de Sud Radio et ailleurs. Il y aura peut-être des éléments de réponse à cette question entre 12h30 et 13h avec un invité avec lequel on a voulu prendre le temps d'échanger, de poser les choses, notamment ce débat, à savoir Jean-Yves Camus, qui est spécialiste des radicalités politiques pour l'Institut Jean Jaurès, qui travaille de façon très intense sur toutes ces questions-là. Et pour lui, d'ailleurs, vous l'entendrez, c'est assez intéressant, le côté extrême droite attaché à Marine Le Pen est quelque chose qu'il faut nuancer, parce qu'il suffit de s'appuyer sur toute la littérature scientifique et politique pour se rendre compte qu'aujourd'hui, ce n'est pas le meilleur qualificatif qu'on peut lui attribuer. Ce sera donc dans cette émission entre 12h30 et 13h. Les informations dans un instant, et on viendra sur ce débat concernant un homme d'affaires important, fortuné, qui estime que la réussite en France est quelque chose de mal vu. Ben là, encore une autre histoire, on en discute dans une poignée de secondes. À tout de suite sur l'antenne de Sud Radio.
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3: Soyez les bienvenus sur l'antenne de Sud Radio et merci d'être de plus en plus nombreux à nous écouter. Il est 11h01.
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3: Et les informations, c'est avec vous Clémence Lobaré, bonjour.
26: Bonjour à tous. C'est une première face aux fortes températures. Le gouvernement déclenche aujourd'hui le plan inédit hors sec, chaleur extrême, l'annonce ce matin de la porte-parole de l'exécutif Maud Bréjon sur TF1. Ce dispositif doit permettre, selon elle, de mieux cibler les personnes vulnérables, notamment avec un meilleur croisement des fichiers de CCAS et d'agences régionales de santé. Un plan déclenché alors que la canicule progresse encore en France. 9 départements de l'Ouest basculent en vigilance rouge ce midi. Sont concernés les Pays de la Loire et 4 départements voisins. 76 autres sont également en alerte orange. Et la situation s'aggravera encore demain. L'Île-de-France et le Centre-Val de Loire passeront dès ce samedi en vigilance rouge canicule. 24 départements seront concernés au total. Autre conséquence de la canicule couplée à la sécheresse, le front des incendies reste actif. Dans la Drôme notamment, le feu progresse toujours dans le secteur de Die. Il a parcouru plus de 3500 hectares. Et en Espagne, les incendies font également rage. En Andalousie, un feu a fait au moins 11 morts. 19 autres personnes sont portées disparues. Dans le reste de l'actualité, ça va mieux sur le front de l'inflation. Les prix à la consommation ont progressé de 1,8% sur un an en France au mois de juin, selon les chiffres de l'INSEE, loin des 2,4% enregistrés au mois de mai. Une modération des prix liée au ralentissement des tarifs de l'énergie, notamment des carburants. Emmanuel Grégoire a annoncé ce matin une série de mesures pour refonder le périscolaire dans la capitale, alors que plusieurs animateurs ont été visés par des accusations d'agression sexuelle sur mineurs. Le maire de Paris prévoit notamment de mettre en place une équipe chargée d'effectuer des contrôles. Le Tour de France est aujourd'hui une 7e étape quasiment toute plate en trajet de mots dans les Landes et Bordeaux. Une étape où au sprinter, on le rappelle, Tadej Pogacar a repris hier le maillot jaune de leader. Et puis 16 millions, c'est le nombre de spectateurs hier soir devant M6 pour voir en direct la victoire de l'équipe de France de football contre le Maroc en quart de finale de la Coupe du Monde. La demi des Bleus aura lieu donc mardi prochain contre l'Espagne ou la Belgique. Les deux équipes s'affrontent ce soir à partir de 21h. Excellente fin de matinée à tous.
3: Merci beaucoup Clémence Lobaré. Et les courses, c'est avec vous mon cher Jean-Paul Delperrier, sachant que les courses se déroulent du côté de Cabourg aujourd'hui. Bonjour.
27: Bonjour à vous tous. Nous partons sur l'hippodrome de Cabourg ce soir à 20h15 pour le prix des Élébores. 2750 mètres, 16 partants, épreuve servant de support au pari à la carte, c'est la quatrième course de la Réunion 1. J'ai choisi pour vous en favori numéro 15, Jasmin Gemma, devant le 5, Joker Jess, 8, I Love du Chérisé. Derrière ces trois bases viendront le 9, Jocelyne, 11, Indique, 16, Indocile, 6, Journaillo du Roi, 2, Jet de Busset, 15, 5, 8, 9, 11, 16, 6 et 2. En réunion de course 3, Compiègne pour ma sélection du jour, le 7, Amétis Shop.
3: Coucou Jean-Paul Delperrier, en rappelant que tous vos pronostics sont évidemment à retrouver sur le site sudradio.fr.
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3: Autour de la table pour vos débats, pour animer les conversations, pour mettre un peu de sel dans le débat, pour ferrailler comme il se doit, avec vous au 0826-300-300. Autour de la table, Philippe Coy, Frédéric Fougerat, Gilbert Azoulay, Lucas Planavergne. On continue à discuter après avoir causé un peu popol, après avoir causé politique. On va discuter d'une phrase qui fait énormément réagir, c'est Bernard Arnault. Bon, un gars qui n'a pas beaucoup de pognon, mais qui est très sympathique. Bref, première fortune de France en réalité, qui a constitué un empire. Alors, il a beaucoup fait réagir parce qu'il a donné un entretien très long, très dense aux médias en ligne Légende, qui explose déjà tous les compteurs, près d'un million de vues en à peine 24 heures. Exactement, Guillaume Play qui était à l'animation de cet entretien. Et donc, il a lâché une petite phrase, notamment sur la réussite en France. Et je vous propose de l'écouter, cette petite phrase. On a réussi à l'extraire et on en débat parce que je pense que c'est quelque chose sur lequel on va pouvoir s'écharper en toute, de façon républicaine, comme on dit. Écoutez Bernard Arnault.
0: En France, quand on réussit un peu, immédiatement on est critiqué. C'est tout. Par des gens souvent qui comprennent pas ce qu'on fait ou qui veulent critiquer pour différentes raisons qui leur sont propres. À quoi ça sert? C'est pas la peine de se polluer l'esprit avec ça, à mon avis.
3: Parce que la partie de la question, c'était, mais alors quand même, toutes les critiques sur vous, les articles sur les réseaux sociaux, les commentaires parfois sous certaines vidéos, qu'est-ce qu'on dit de vous? Il disait, ah non mais, moi de toute façon je m'en fiche, je regarde même pas. En revanche, c'est vrai qu'en France, la réussite, oui. Est-ce que Bernard Arnault a raison? Est-ce qu'en France, on a un problème avec la réussite? Je sais pas, vous êtes chef d'entreprise, vous êtes patron, vous avez gagné de l'argent, vos enfants, vous avez réussi à un moment. Il y a eu comme une sorte de retour de bâton, venez témoigner au 0826-300-300. Il y a Gilbert Azoulay qui me regarde comme un élève du fond de la classe qui veut prendre la parole. Je vous en prie, le bâton de la
4: vous
3: parole,
4: savez,
3: Gilbert Azoulay.
4: Je suis spécialiste d'éducation, donc je respecte...
3: Bien sûr, la classe.
4: La hiérarchie.
3: Mais je
4: la
3: me
4: classe.
3: Vois comme non, professeur, ça me fait plaisir.
4: Vous voyez, c'est très frappant et ça résonne un peu avec ce que vous dites. Moi, ce que je retiens de ce qu'a fait Bernard Arnault cette dernière semaine, c'est d'avoir donné 50 millions pour créer un institut de mathématiques à Polytechnique pour notre souveraineté. Mais en revanche, ce dossier sur la réussite en France, Dugarry l'avait ouvert. Souvenez-vous, il disait quand je sortais avec ma

0: 0826 300 300 Philippe Coy.
1: Je vais dire oui. Oui, avec mon parcours d'entrepreneur. Bah oui,
0: c'est bien pour ça que je vous pose la question.
1: Merci, Maxime. Et je crois que ce qu'a dit Monsieur Arnaud n'est que la révélation d'un vrai sentiment porté par les chefs d'entreprise aujourd'hui. Réussir, c'est pas bien. Et je crois que c'est un vrai problème, comme le disait Gilbert, culturel dans ce pays. Si vous allez chez les Anglo-Saxons, vous prenez exemple sur celui qui réussit pour faire aussi bien, voire mieux. En France, quand vous réussissez, moi je me rappelle. J'ai pas fait beaucoup d'études, j'ai de suite travaillé, j'ai monté des entreprises, des magasins, et j'avais eu le malheur, à 18 ans, 19 ans, quand j'ai commencé, gagner un peu d'argent, et acheter, comme tout jeune, une petite voiture, rien d'exceptionnel. Et toute la journée, j'en prenais plein la gueule. Voilà, et jusqu'à acheter une poubelle pour ne plus avoir à montrer que éventuellement je volais pas mon argent, je travaillais, et c'est aujourd'hui régulier, constant. Tous les collègues chefs d'entreprise que je côtoie aux entrepreneurs ont aujourd'hui ce ressenti et au lieu de faire éclore nos talents, on les enfonce. Et d'ailleurs, il faut pas s'y tromper. Regardez le nombre de jeunes aujourd'hui, s'ils veulent réussir, qui s'exportent. On a des talents, on a du savoir-faire, sauf qu'aujourd'hui, on est brimé par cet état d'esprit.
0: Et cet état d'esprit, d'ailleurs, en tout cas, peut-être qu'on en a pas suffisamment conscience, parce qu'il y a qu'une partie de tout ce que vous décrivez qu'on voit en réalité. On voit souvent là où sont les personnes. Ce qu'elle a fait pour y arriver.
1: Vous voyez pas les nuits blanches, vous voyez pas les fins de mois difficiles, vous voyez pas que j'ai mis, comme tous mes collègues entrepreneurs, mon patrimoine familial, ma famille, dans le danger pour réussir. Et aujourd'hui, je suis un peu plus confortable qu'à mes débuts de carrière.
0: Heureusement.
1: Mais à quel prix? Merci.
0: Mais ce qui est vrai, et d'ailleurs sur ce qu'on ne voit pas forcément, nous avons là la vague, une vague suivante du fameux baromètre que nous avons avec Fiducial sur justement les TPE, les vacances, la rentrée des dirigeants. Il y a ce chiffre quand même qui est intéressant, 3 dirigeants de DPE sur 10 seulement ne prendront pas de vacances, et quand on s'intéresse à la moyenne de leurs vacances, on est à 10 jours par an.
1: Mais vous,
0: 10 jours par an de vacances.
1: C'est une réalité. Il faut arrêter de penser que le patronat, c'est l'opulence, c'est la voiture, le sport dehors, c'est les yachts et les vacances au soleil. Ce n'est pas ça la réalité.
2: Moi, je suis pas d'accord avec ce qui vient d'être dit. D'abord, je vais rappeler les bases. Évidemment, Bernard Arnault est une grande fortune française qui participe au rayonnement économique, au rayonnement culturel de la France, à la souveraineté de la France. Et ça, on peut que lui en rendre hommage. Maintenant, cette phrase, cette petite phrase, comme vous dites, Maxime, ce n'est pas une petite phrase. Ça relève quasi du slogan, parce que j'ai l'impression de l'entendre depuis 20 ans, cette phrase. On l'entend tout le temps.
0: Il y a un côté différent de mentalité avec les États-Unis,
2: mais je pense qu'il y a une grande différence entre le fait que le paysage économique français ne soit pas propice à l'entrepreneuriat, n'aide pas les entreprises, et le fait qu'on déteste la réussite en France. Vous disiez que, pardon au micro, vous voyez le débat...
0: Ça va me rester calme, le micro, tout va bien.
2: Si vous voulez, vous disiez qu'en France, voilà, dès qu'on a une voiture, dès qu'on réussit, finalement, on est regardé d'un mauvais œil. En réalité,
1: on peut
2: réussir. Alors, on est jaloux, et ça, c'est une chose, mais on peut réussir aussi avec des bonnes manières. Là, je parle pas de Bernard Arnault, je parle de manière générale, mais je veux dire.
0: Mais quand il y a même les gens ne réussiraient pas avec de bonnes manières,
2: c'est pour la manière dont ils réussissent, pour les à côté dont ils réussissent. Je pense à l'écologie, je pense au
3: droit des travailleurs. Non, mais c'est une vision caricaturale.
2: Non, c'est plutôt pas caricaturale que de dire qu'en France, on n'aime pas la réussite.
0: Alors, moi, dans ce cas-là, j'aimerais poser la question inverse. Est-ce que vous avez le souvenir de gens qui ont réussi et qui n'ont pas eu à subir à un moment ou à un autre un retournement de la part de la population dès qu'ils se sont, en réalité, exposés un tout petit peu? J'ai une phrase de Bernard Tapie, qui était non pas en désaccord, mais qu'il avait éprouvé, lui, directement, qui avait dit peut-être que, je ne sais pas si les Français détestent la réussite, mais en tout cas, ce qu'ils n'aiment pas, c'est quand on expose de la réussite. Mais donc, si on peut pas juste en jouir correctement de sa réussite, c'est peut-être un problème. D'abord, Frédéric Bougerat, qui n'a pas encore participé à cette conversation.
4: C'est vrai que c'est certainement lié à un problème d'image, ce que vous soulevez est vrai. En fait, je me retrouve dans tout ce qui a été dit, mais avec nuance. Assurément, un problème d'image. Afficher sa réussite, c'est très mal vu.
0: C'est ça qui est un problème.
4: À côté de ça, on est quand même dans un pays où on laisse beaucoup plus la parole à ceux qui prônent le droit à la parole, à la paresse, pardon, que ceux qui prônent l'initiative, l'investissement, l'engagement, le travail. Ouais. Donc ça, c'est pas une question de j'aime ou j'aime pas la réussite. C'est une philosophie qu'on nous martèle. Et pour rejoindre en partie Lucas, même si c'est pas ce qu'il a dit, mais peut-être le pense-t-il ou me rejoindra-t-il, moi, quelque part, j'ai le sentiment, par cette prise de parole, Bernard Arnault, c'est pas une personne qui communique beaucoup, c'est une personne qui est très peu présente dans les médias, et là, il est pas allé au journal Le 20h, il a pas donné une grande interview à un journal, il a choisi

0: un média en ligne. Vous avez évoqué ce média, peut-être que tout le monde ne le connaît pas, c'est près d'un million et demi d'abonnés sur Instagram, c'est près de 4 millions d'abonnés sur YouTube.
1: C'est globalement 7 millions de vues et d'écoutes par mois.
0: Cette interview en 2 heures, elle a fait plus de scores et d'audience que les 10 précédentes interviews sur ce média. Donc il a fait le choix d'un média qui touche une cible très particulière, où il a le temps de s'exprimer, et quelque part, et c'est là où je faisais...
2: Qui est sensible à ces questions.
0: Et qui est sensible à ces questions, et là où je voulais faire le lien sans qu'il le sache ou sans qu'il m'y autorise avec Lucas, c'est que quelque part, pour moi, il a fait un premier pas, une prise de parole dans la campagne électorale et dans la campagne présidentielle. Il prend position et quelque part, il essaye d'instaurer un sujet. Alors, c'est rarement les chefs d'entreprise qui décident de l'agenda politique dans une campagne électorale.
1: Non, mais qui contribue.
0: Mais,
1: toujours.
0: Mais on en parle aujourd'hui, vu le nombre d'audiences et vu le nombre de personnes qui en parlent. Quelque part, c'est un acte de communication fort qu'il a fait.
1: 0826-300-300, est-ce que la réussite est un problème en France? Est-ce que les Français ont un problème avec la réussite? Est-ce qu'ils ont un problème avec le gros compte en banque, les vêtements de luxe, avec le gros bateaux, les voyages dans certaines conditions, certains vêtements qui sont en effet considérés comme des éléments de luxe, des grands voyages, ou est-ce que c'est tout simplement les personnes qui en parlent, un peu comme le disait Lucas, peut-être avec une exposition qui n'est pas toujours correcte? Venez nous donner votre point de vue au 0826-300-300. Philippe, vous réagissiez à ce que disait Frédéric.
3: Ce que je veux amener comme éclairage au débat, c'est que Michel Arnaud...
1: Bernard Arnaud. Michel Arnaud viendra peut-être dans un second temps.
3: C'est un ancien président des buralistes, excusez-moi, c'est pour ça, ma confusion.
4: C'est pas le Monsieur,
1: un secteur en crise.
3: Non, venez avec moi à Pau, vous verrez tout à l'heure. Pour vous dire que la phrase de Monsieur Arnaud, elle est choisie. Bien évidemment, elle est choisie dans un calendrier. Moi, je respecte beaucoup ce monsieur parce qu'il a créé de la richesse pour notre pays. Il maintient le savoir-faire français, notamment de l'artisanat d'art. Par rapport au luxe, mais attention, il faut pas imaginer que tous les chefs d'entreprise sont monsieur Arnaud. Moi je parle pour 3,5 millions de chefs d'entreprise, d'auto-entrepreneurs, de jeunes qui ont aujourd'hui la volonté de se réaliser, que ça soit des artisans, des commerçants. En tous les cas, c'est ce que nous défendons à la CPME qui est aujourd'hui les entrepreneurs, parce que oui, nous voulons gagner notre vie en travaillant, mais nous voulons pas être montrés du doigt, nous voulons aussi nous impliquer et pas être mystifiés derrière un patron qui n'est pas notre image.
1: Suite de la conversation sur Sud Radio, 0826-300-300, on en discute, vous venez participer sur le site sudradio.fm. Non, .fm, c'est nous ici. .fr, c'est nous, sudradio.fr. Oui, c'est ça, comme dirait l'autre, il est temps que ça se termine, définitivement. Mais le site sudradio.fr, les réseaux sociaux ainsi que l'application, bien entendu, vous nous appelez au 0826-300-300, c'est l'ami Manu qui vous attend, je le vois avec son casque sur les oreilles, ça veut dire que les appels sont nombreux. On poursuit la conversation, est-ce qu'on a un problème avec la réussite en France? C'est Bernard Arnault qui le dit. Est-ce que on déteste l'argent? Est-ce qu'on déteste ceux qui réussissent d'un point de vue professionnel, d'un point de vue statutaire? Eh bien, on en parle. 0826-300-300. À tout de suite sur Sud Radio.
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1: Autour de la table, une équipe de choc, Philippe Coy, Frédéric Fougera, Gilbert Azoulay, Lucas Panaverne. On se pose cette question ce matin qui vous fait énormément réagir. Oui, est-ce qu'on a un problème avec la réussite en France? Et notamment, disons-le un peu franchement, avec l'exposition de la réussite, le gros compte en banque, les discussions sur l'argent, le gros bateau. Très souvent, la caricature, c'est la belle bagnole. Et c'est vrai que même encore en coulisses, là, on avait des débats où personne ne s'accordait, notamment vous, Lucas. Il y a une volonté comme ça de faire ressortir l'homme de gauche en vous qui parfois est enfoui.
20: C'est pas l'homme de gauche, c'est l'homme de classe populaire.
21: C'est
20: tout le sujet et malheureusement sur ce genre de sujet on manque parfois de nuances et je me mets avec dans le lot. C'est-à-dire que d'un côté on aurait on peut pas réussir en France et du coup ça on ne peut plus critiquer les personnes qui réussissent. Je suis désolé, on peut très bien dire Bernard Arnault est un très grand chef d'entreprise français qui contribue encore une fois au rayonnement français, à la souveraineté française, et on peut aussi critiquer certaines choses des grandes fortunes françaises. On peut parler des impôts des grandes fortunes françaises sans que le débat soit aussi binaire. Par ailleurs, je voulais ajouter un point, c'est qu'il me semble que ce débat est légèrement en train de changer. C'est-à-dire que j'ai quand même la sensation que dans les nouvelles générations, il y a beaucoup plus un côté presque admiratif devant cette réussite. Et là, je sors des chefs d'entreprise, mais on peut prendre les acteurs, les influenceurs, les footballeurs, on en parle hors antenne, où là, la réussite est très souvent bien vu chez les jeunes, et évidemment il y a sans doute un clivage générationnel, et il y a aussi à qui on parle, c'est-à-dire qu'évidemment si vous allez parler à un ouvrier au fin fond de la Moselle qui va peut-être devoir d'ici quelques années prendre sa retraite à 67 ans, s'il y arrive, s'il n'est pas mort avant, et qui gagne 2000 euros par mois en faisant les 3-8, et qu'on vous dit en France on déteste la réussite, et évidemment ça passera pas. Donc voilà, je pense qu'il faut être un peu plus nuancé sur ce genre de débat.
1: Plus de nuance, on en manque apparemment.
3: Il faut être nuancé, mais il y a quand même une réalité. Je suis désolé, ça fait 35 ans que je suis chef d'entreprise, je vois mes collègues, je discute, je rencontre beaucoup d'acteurs sur le territoire. Et c'est quand même pénalisant, c'est lourd d'avoir cet état d'esprit. Et c'est dommage, parce que il vaudrait mieux qu'on puisse, à travers des échanges avec des jeunes, montrer qu'on peut réussir, qu'on gagne son argent en travaillant peut-être lourdement, fortement, que où on se replie sur soi pour ne pas le dire. Et que vous disiez sur le sport, moi je suis désolé, quand je vois les mêmes publics qui applaudissent des footballeurs qui gagnent des millions, on en fait des idoles. Si c'est un patron, je ne veux pas me comparer à Monsieur Arnault, bien évidemment, on lui crache presque dessus.
1: Combien sur le chèque ?
3: Quand on voit les influenceurs qui sont des gens éphémères, qui sont en plus à Dubaï, qui font rêver une certaine catégorie aujourd'hui de nos jeunes, qui gagnent beaucoup d'argent, si c'est ça le modèle de la réussite, ça n'envoie pas un bon signal pour les entrepreneurs.
1: Frédéric Fougera, et après on ira écouter nos auditeurs justement au standard qui sont nombreux à nous passer un coup de fil, notamment Marie-Alice et Carole.
0: Moi, je suis pas certain qu'il y ait beaucoup de cohérence dans les avis des jeunes générations qui peuvent penser tout et son contraire dans la même journée. Mon sentiment, c'est que c'est la popularité, ce sont les gens qui font rêver, qui sont enviés. C'est pas la réussite financière. Et quand on parle des artistes, quand on parle des footballeurs ou quand on parle des influenceurs, On balance parfois des chiffres, mais on n'a pas une compréhension, une réalité de ce que sont leurs revenus. Donc finalement, c'est l'image d'eux que l'on voit, et c'est ça qui donne envie, c'est ça que peuvent envier les jeunes, et pas seulement les jeunes d'ailleurs, il n'y a pas besoin de les catégoriser par âge. Mais la réussite financière, quand elle est sur le tapis, et c'est souvent quand on vous dit combien vous payez d'impôts, que finalement, vous commencez à être détesté, parce qu'on dit, oh, bah, il devrait du coup pouvoir payer plus, puisque s'il paye autant, c'est qu'il peut payer plus. Alors que les autres, on dit jamais combien il paye d'impôts.
3: Excusez-moi, je rebond...
0: De quelle note d'impôt
1: Philippe Coy et Frédéric
0: entre les deux influenceurs ou sportifs ou comédiens de cinéma on connaît la feuille d'impôt ou la contribution à l'État français ou quasiment aucun.
3: Moi, ce qui me gêne dans le propos, c'est que vous dites une catégorie de jeunes de Français les admire, pardonne les gains qu'ils ont parce qu'ils font rêver. Ben moi, je préférerais que ce soit les chefs d'entreprise aujourd'hui qui fassent rêver notre pays. On serait moins dans la merde.
0: Je préférerais que ce soit tout le monde et que
3: Que
0: ce soit pas la haine qui s'exprime face à la réussite des autres.
1: Mais la guerre c'est mal aussi, mon cher Frédéric. Et puis la famine, faut que ça s'arrête. Et puis l'eau ça mouille et le feu ça brûle. Ça l'idée, si vous voulez, que y ait
0: donc différents trucs, c'est très bien compliqué. De critiquer la réussite.
1: Mais je dis pas que c'est bien.
0: En revanche, espérer, c'est juste ce que je disais.
1: Non, mais bien sûr.
0: C'est juste ce que je disais.
1: Non, mais bien sûr, quand on dirait, on espère que tout un pays se mette derrière. Quand on espère que tout un pays se mette derrière, on sait que malheureusement, pardon, qui plus est en France, on sait que c'est presque un vœu pieux ce que vous dites. On adorait, mais c'est un vœu pieux parce que les Français ont un moment, oui, adorent détester, adorent critiquer, ont un problème avec l'argent, ça c'est pas nouveau, donc c'est presque irréalisable ça.
0: Ok, bah donc il y a même pas la peine, pas besoin de faire ce débat. Puisque vous venez de donner la conclusion.
1: Mais je donne pas la conclusion. Faut-il
0: un pays malade qui aime détester l'autre.
1: Mais ce qui n'est pas faux, non?
4: Le problème, c'est qu'en plus, on perd la mesure de l'échelle. On dit, tu l'as dit, Lucas, t'as une vision un peu passéiste de la réussite. Tu dis, faut pas être trop ostentatoire.
1: Vous avez une vision passéiste de ce qu'on avait.
4: Mais si t'as dit, celui qui se montre trop avec une grosse bagnole, c'est moche de se montrer, c'est ça la réussite.
1: Moi, j'ai pas ça. Définitif, vous êtes passéiste.
4: Merci. En gros, faut pas être en trop à rajouter. Mais moi, c'est ça qui m'étonne, c'est qu'on perd la mesure et l'échelle. Quelqu'un comme Bernard Arnault, on dit, il réussit trop, en gros, on a problème avec la réussite. Mais le montant des impôts qui sont réglé par lui, à titre personnel, mais en plus par les sociétés, est colossal. C'est-à-dire, de quoi on parle? Il faudrait taxer plus, il faudrait encore...
1: Je vais vous donner un seul chiffre que Bernard Arnault a donné dans cet entretien et qui nous a fait réagir hier en débat. C'est très simple. Il a été aidé au tout début de sa vie, Bernard Arnault, avec un chèque, 70 millions d'euros. Depuis, en charge et en impôts, il en a rendu 40 milliards. Voilà, 70 millions, 40 milliards. Donc quand vous parlez en effet de débat, hier on était avec Paul Sébille qui travaille pour le magazine L'Hexagone, il expliquait qu'ils s'étaient amusés à calculer en fonction des impôts que payaient certains grands chefs d'entreprise, à quoi ça correspondait en France. Donc c'est la scolarité de tant de collégiens, c'est aujourd'hui le budget pour des aides à la culture, c'est considérable.
4: On ferait bien de se soucier.
20: Moi je trouve ça super, et je trouve pas ça anormal non plus.
4: Ce que je veux dire, c'est qu'il faut mesurer absolument à la l'aune de la réussite et de ce leur apport à la société, à la souveraineté, tu en parlais, ce qu'ils ont fait. Moi, je suis désolé, ce qu'a apporté le groupe LVMH depuis qu'il a été créé est colossal. Et puis, l'idée de la taxe Zuckman, qu'il faudrait prendre une partie du patrimoine, puisque c'est ça qui a savonné un peu la planche, ou qui a renforcé cette idée que les riches gagneraient trop, c'est complètement irréalisable et surréaliste pour
1: la mise en place. Avant de poursuivre le débat, allons au standard au 0826 300 300. Bonjour Carole.
21: Oui, bonjour.
1: Est-ce que vous êtes d'accord avec Bernard Arnault? Oui, on a un problème avec la réussite en France?
21: Complètement. Je suis complètement d'accord avec Bernard Arnault. Je le soutiens à 200%. C'est d'ailleurs quelqu'un qui a de l'expérience pour en parler, qui a du recul. Après, il faut savoir quelle est la définition de la réussite. Est-ce que c'est l'argent? Est-ce que c'est le fait d'être connu? Voilà, il faut aussi se poser cette question. Mais je pense que l'argent est un tabou en France. On n'a pas envie d'en parler. On n'aime pas les riches. On n'aime pas ceux qui travaillent. On ne voit pas d'ailleurs ceux qui travaillent pour réussir parce que c'est facile de pointer du doigt. Mais je pense qu'il n'a pas réussi en dormant jusqu'à 10h le matin.
1: C'est ce que disait tout à l'heure Philippe. On ne voit pas les nuits blanches. Voilà. On ne voit pas les angoisses. On ne voit pas les sacrifices derrière. On ne voit pas énormément de choses.
21: Voilà, on voit pas sa vie personnelle qui a été sacrifiée, les heures avec sa femme pendant lesquelles il n'est pas allé au restaurant ou voilà. Je pense qu'il faut vraiment reconnaître sa valeur travail, reconnaître aussi l'intelligence parce que c'est quelqu'un qui sait se servir des failles. Et ça, c'est Il y en a, il faut aussi s'en servir. Et moi, je fais partie de ceux justement qui se lèvent très tôt, qui se couchent tard, qui travaillent 70 heures par semaine.
1: Parce que vous êtes chef d'entreprise aussi, Carole, c'est ça?
21: Oui, tout à fait. En fait, moi, je suis passée du fonctionnariat au fait d'être chef d'entreprise.
1: Oh, mais quelle inconscience, Carole. Mais pourquoi vous avez fait ça? Carole, qu'est-ce qui s'est passé? Vous êtes malade? Vous voulez qu'on appelle quelqu'un?
21: Oui, c'est un psychologue, ça me ferait du bien.
1: Ah bah oui, je pense, ça va pas du tout. Qu'est-ce qui s'est passé?
4: Mais vous avez réussi, visiblement.
21: Non, j'ai vraiment bien réussi. Au niveau financier, j'ai vraiment bien réussi. Je suis passée de fonctionnaire à millionnaire, vous voyez.
3: Félicitations, je suis preneur de la recette. Carole, je me permets. Vous êtes où, Carole? Carole, est-ce que vous avez simplement un petit stylo avec vous? C'est très important. Mon RIB, le FR.
21: Mais cette réussite, je me la dois. Enfin, je me la dois vraiment. Je la dois à ma sueur, à mon cerveau. Je suis quelqu'un de travailleur. Et je pense que tout le monde peut le faire.
3: Dans quel univers vous avez fait ça, Carole? Si c'est pas indiscret.
21: Alors, je veux rester un petit peu. Enfin, oui. J'ai pas envie.
3: Non, vous avez raison. Ne dites rien, Carole.
1: Vous avez quoi, Carole?
4: On a compris. C'est légal.
1: On a compris que vous aviez réussi. C'est l'essentiel. Et surtout, vous semblez aujourd'hui épanouie et heureuse. Et nous, comme on prend soin de nos auditeurs et de nos auditrices, c'est plus important. Merci beaucoup d'avoir parlé vrai au micro de Sud Radio, Carole, au 0826-300-300. Frédéric Vougerat et Lucas Planaverne.
0: Juste un mot pour réagir sur les propos de Carole, qui a parfaitement raison. C'est peut-être pas avec la réussite qu'on a un problème. C'est avec la réussite qui se traduit par des gains d'argent. En revanche, Carole nous a dit, en France, on n'aime pas les riches. Oui, on n'aime pas les riches en France. Enfin, sauf quand il s'agit de les taxer, puisque tous les jours, on invente de nouvelles taxes.
1: Et là, ça devient une passion.
0: Il faut bien qu'on ait des riches, qu'on aime,
20: pour pouvoir les taxer. Bon, excusez-moi, Carole, d'avance, je vous félicite pour votre parcours, mais je sens que les auditeurs aujourd'hui, clairement, vont me détester. Mais pardon, j'ai presque une larme à l'œil quand j'entends la description de Bernard Arnault par Carole. J'ai l'impression qu'on parle d'une aide à domicile. Non, mais excusez-moi, bien sûr, félicitations à Bernard Arnault.
1: Vous savez quoi?
20: Mais je pourrais faire la même description sur des millions de personnes qui travaillent en France et qui gagnent rien.
1: Bien, on vous entend,
20: n'écoute.
1: Lucas Planaverne, l'homme populaire, l'homme de gauche qui s'exprime au micro de Sud Radio ce matin.
20: Sur ce plateau, tout le monde est d'accord pour dire que voilà, il y a un problème avec qu'on déteste les riches en France. Je suis le seul qui, visiblement, défend.
1: Mais non, ça s'appelle le débat d'idées, mon cher Lucas.
20: J'ajouterai un dernier point qui, à mon avis, est culturel parce qu'on dit en France, on a un problème avec l'argent. Moi, je pense surtout que c'est plus large que ça qu'en France, on est grincheux. On est un pays de rageux. Faut le dire comme ça. Et c'est pas que sur l'argent, que sur l'image, c'est surtout, on critique tout le monde, tout le temps, c'est culturel, voilà.
1: Qui est mon deuxième cerveau ici dans cette radio, qui est là depuis tout à l'heure, à chaque fois que vous parlez, qui fait exactement, monsieur Lucas.
4: Messieurs.
1: Non, alors oui, elle est beaucoup plus brillante, je pense, que les étudiants qui ont fait Sciences Po. Marie-Alice est avec nous au 0826-300-300. Bah, elle a fait Sciences Po et elle est plus brillante que ceux qu'on sort aujourd'hui, c'est comme ça. 0826-300-300. Marie-Alice, bonjour.
5: Oui, bonjour. Alors moi, je suis infirmière libérale. Je ne pense pas avoir réussi quoi que ce soit, si ce n'est que j'aime mon travail et qu'on a un problème aujourd'hui en France avec le travail. J'habite dans un petit village et quand on est venu dans ce petit village, on nous a dit qu'il y avait un dicton « on voit quand j'ai soif, on ne voit pas quand je bois
1: ». Oui, c'est ça.
5: Voilà. Donc c'est un peu la, on voit tout l'extérieur, on ne voit pas ce que vous faites pour en arriver là. Moi, en tant qu'infirmière libérale, avec ces chaleurs, là vous voyez, je ne suis pas la seule à souffrir de la chaleur. Il y a tous nos patients, mes collègues, pour qui c'est difficile. Oui, on a de belles voitures, on a des voitures climatisées, mais attendez, je pense que c'est notre lieu de travail. Moi, je fais 38 000 km par an. Donc, je pense que... Voilà, et c'est vrai que moi, je pense qu'on a plutôt un problème avec la ténacité.
1: En fait, on a un problème parfois avec les sacrifices que telle ou telle profession demande, au point d'être étonné, comme vous venez de le dire, qu'une infirmière en réalité libérale ait parfois le droit à une voiture climatisée, ce qui s'appelle dans certains pays marcher sur la tête. Merci beaucoup, Marie-Alice, d'avoir été avec nous au 0826-300-300. Vous êtes justement dans le domaine du soin, ça sera notre prochain sujet de conversation au 0826-300-300. Une loi qui continue à faire excessivement polémique, où le monde médical est toujours un peu à cran sur ce sujet, ça s'appelle la loi sur la fin de vie. C'est un objectif politique de la part d'Emmanuel Macron. Le calendrier a été accéléré. Au micro de Sud Radio ce matin, il y avait une certaine Madame Agnès Buzyn. Est-ce que la loi sur la fin de vie est indigne? On en parle avec vous et autour de la table au 0826-300-300. Et comme on est en forme, croyez-moi, va falloir appeler tout de suite parce que ça chauffe déjà. À tout de suite.
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1: 11h35 sur Sud Radio, on poursuit la discussion, l'échange avec vous, amis auditeurs, au 0826 300 300, autour de la table ce midi, en cette fin de matinée. Philippe Coy, Frédéric Fougera, Gilbert Azoulay, Lucas Planaven, respectivement buraliste et vice-président de la CPME. Pour Philippe, Frédéric, président de Tenkan Paris, auteur de C'est de la com, 60 idées reçues, c'est aux éditions Bréal et Studirama. Gilbert Azoulay, le directeur général de New Tank Education et journaliste pour l'hémicycle. Et Lucas Panaverne, également journaliste au JDD. On a balayé la politique, on a balayé un fait de société. J'aimerais maintenant qu'on s'intéresse à la fois à ce qui est un sujet extrêmement politique et à la fois sur un sujet qui nous concerne tous parce que c'est la fameuse loi sur la fin de vie. Vous savez qu'après maintes et maintes décisions, le calendrier va être légèrement accéléré et il y a toujours des modalités sur l'idée qu'en réalité nous n'avons pas mis assez de garde-fous dans cette loi. Au micro de Sud Radio ce matin, dans la matinale, dans l'interview politique, il y avait Agnès Buzyn. Je vous propose de l'écouter, elle aussi n'est pas entièrement convaincue de tout ce qui a été décidé dernièrement à l'Assemblée nationale.
36: La loi sur la fin de vie, pour moi, elle m'inquiète en ce sens qu'elle peut faire une forme de pression implicite sur les personnes les plus vulnérables. Et donc, ça va dépendre de comment elle sort du Parlement. En tous les cas, il faudra vraiment voir dans les détails comment cette loi s'appliquera. Et il faudra être certain que les personnes les plus vulnérables, qui ont l'impression qu'elles sont des poids pour leur famille, ne soient pas amenées quelque part à choisir cette option. C'est ce qui m'inquiète le plus.
1: Donc, il faut le dire, hein, pour la troisième fois, le Sénat a rejeté mardi la proposition de loi. La droite sénatoriale a réussi à impliquer certaines choses. Aujourd'hui, le calendrier va s'accélérer dans les prochaines semaines. À partir de mercredi, cela va à nouveau se dérouler devant l'Assemblée nationale. Il y a une véritable volonté, hein, de la part de la présidente Yael Braun-Pivet et de la part du président de la République, Emmanuel Macron, d'en faire un véritable acquis politique avant la fin du deuxième quinquennat. La question qu'on vous pose, c'est aujourd'hui, est-ce que la loi sur la fin de vie est indigne selon vous? Je vous la pose au 0826 300 300, et je vous la pose autour de la table. Tiens, Frédéric Fougerat, pour commencer, parce que chaque mot qu'on prononce sur ce sujet, c'est très lié à la communication, notamment quand on est un politique.
0: Bah, ça fait, dès qu'un sujet est extrêmement sensible, et c'est souvent le cas avec tous les sujets de société, effectivement, chaque mot pèse, compte, et l'opportunité d'une polémique, d'une critique ou d'un soutien. Moi, je ne connais pas dans les détails de la loi, donc je m'exprimerai pas sur les détails de la loi, mais par contre, je peux m'exprimer sur le principe. Le principe, c'est qu'on vit dans une société d'hypocrisie. D'hypocrisie parce que la fin de vie, de toute façon, c'est déjà pratiqué par certains, donc de façon tout à fait illégale. Mmh. Alors, on fait comme si ça n'existait pas. Quand on a les moyens, eh bien, on va régler ses affaires à l'étranger. Il suffit de traverser la frontière suisse et on vous donne ce qu'il faut pour arriver à votre fin de vie. Alors, c'est peut-être pas satisfaisant comme explication, mais le politique, il est là pour avoir une vision, pour se projeter dans l'avenir. Et là, on est toujours dans un côté, on est en arrière. On a un problème.
1: En fait, on comprend presque pas la société.
0: Mais on est en retard. Donc, qu'il y ait beaucoup de précautions, qu'il y ait beaucoup. Moi, je comprends aussi, par exemple, qu'il y ait des retenues philosophiques ou religieuses. Je n'accepterai pas l'idée qu'un médecin soit obligé de donner la fin de vie à une personne qui lui demande. Je comprends parfaitement qu'on puisse se retirer, mais pas qu'on empêche une personne de pouvoir mettre fin à ses souffrances, à son désespoir, si c'est son souhait. Et je vais vous donner un exemple très personnel et familial. Ma belle-mère, en pleine forme, après une chute dans un escalier, a décidé de faire ce qui s'appelle un glissement. J'avais jamais entendu parler ça de ma vie avant. Et elle est décédée en 3 semaines. Un glissement, c'est je refuse tout d'un coup de m'alimenter, de me soigner, je ne parle même plus, je m'enferme et je me suicide.
1: Je me laisse mourir.
0: Je me suicide de façon passive quelque part. Et cet effet, peut-être pour protéger ses proches, peut-être par désespoir, je ne sais pas. Bon, ben, voilà, il y a plein de façons de mettre fin à ses jours, pas seulement de façon brutale. Et si ça peut être de façon accompagnée, encadrée, on est bien d'accord, encadrée, mesurée. Ne pas tomber dans la facilité, mais ne pas non plus rester dans une forme d'hypocrisie, puisque tout est possible, et en France, et surtout dès qu'on franchit une frontière.
1: Lucas Planaverne.
2: Évidemment, sujet très complexe qui fait que son chemin législatif est lui aussi très complexe, parce que pour tout vous dire, même moi qui suis journaliste politique, je ne comprends plus grand chose, parce que j'ai l'impression que c'est la 15e fois qu'on vote ce texte
1: dans les parlements.
2: Donc c'est difficile à suivre. À mon sens, et je vais répéter toujours la même chose, j'ai déjà répété 10 fois à cette antenne, mais je vais refaire une fois encore, parce que la pédagogie, c'est l'art de la répétition. Hein. Quand on a un texte qui bloque autant, qui divise autant au sein même des partis. Hein, je pense à la droite notamment, qui est très divisée, même en son sein, autour de cette question. Qu'est-ce que des politiques sont censés faire? C'est demander l'avis de la population. Comment on fait en France pour demander l'avis de la population? On fait un référendum. Problème. Comme d'habitude, comme souvent, comme sur la question des retraites, qui est une question qui n'est pas la même, mais qui divise autant la société, le Conseil constitutionnel a empêché la tenue d'un référendum sur cette question. Donc finalement, on se retrouve, mais avec des parlementaires qui débattent d'un sujet qui les touche forcément chacun dans leur chair, qui ont chacun leur avis, qui dépasse complètement les clivages politiques, mais on perd totalement contact avec la population. Moi, je vous dis honnêtement, j'ai pas d'avis sur la question. Maintenant, j'écoute. D'un côté, on peut avoir un côté spirituel dans cette question. D'un autre, moi, pour citer, parce que on citait nos proches, moi j'ai ma petite amie qui est infirmière en réanimation, qui m'explique qu'ils le font déjà. On disait tout à l'heure qu'ils le font déjà.
1: C'est pour ça que Frédéric, à l'instant, parlait de la société de l'hypocrisie, parce absolument, qu'en plus, dans certains établissements, c'est déjà pratiqué de manière plus ou moins légale.
3: C'est-à-dire, on vous dit, on arrête les soins, on arrête de prodiguer le nécessaire, et on abrège les souffrances. C'est ça le terme, pour pas que la personne souffre. Donc, vraiment, ça existe.
1: Et Lucas parlait de référendum, et c'est là aussi où la société de l'hypocrisie peut être rejointe, visiblement d'un point de vue politique, parce que dans les dernières enquêtes d'opinion, c'est à plus de 80% que les Français y sont favorables, en plus.
3: Oui, mais de toute façon, c'est un débat de société. société comme ça, ça doit prendre le chemin de la, du Parlement, du Sénat, et ça doit être discuté. Moi, je me souviens, il y a 10 ans, j'avais un pote qui travaillait à l'Assemblée, c'était déjà en pourparlers, ils en parlaient déjà. Donc, ça veut dire que s'il y a un sujet comme celui-là, il faut l'aborder, il faut en discuter, il faut partager de manière œcuménique tous les points de vue, parce que ça soulève évidemment des questions. Et puis, vous savez, quand ça existe ailleurs, ben, ça crée évidemment des envies, des désirs. Et puis, il y a des marqueurs dans la société. Charles Bietri, avec son combat contre la maladie de Charcot, il s'est exprimé sur ce sujet-là. Il veut aller vers tranquillement et faire son chemin vers sa disparition douce avec sa femme. Donc c'est vrai que tout ce qui émerge doit être discuté, et je dois dire que si ça a créé des tensions et des points inflammables, c'est tant mieux. C'est ça la démocratie, et il me semble que sur ce sujet-là, il faut faire très attention. Mais du reste, il faut pas aussi que s'attacher. C'est vrai que il faut trancher, mais pas toujours aller dire les personnes les plus faibles, parce que ça concerne toujours une partie marginal du sujet, et du coup ça bloque la vraie discussion. Agnès Buzyn, ce qu'elle a dit, c'est vrai, il faut pas que ça favorise des choix par défaut pour des personnes qui seraient en situation de faiblesse, mais il y a un débat plus large qui concerne toute la France et qui concerne tous les Français.
1: Et on parlait tout à l'heure de personnalités publiques qui prenaient position, que ce soit d'un point de vue spirituel, philosophique, politique, et beaucoup de personnalités bien sûr, mais il y a par exemple ce matin Michel Houellebecq dans le Figaro qui explique qu'en réalité, sans s'en rendre compte, un pays d'une certaine manière est en train de changer de paradigme quand tout d'un coup on mais quand tout d'un coup un pays qui aimait à ce point la vie est capable de se donner la mort, ça dit quelque chose d'un pays. Et quelqu'un dont j'estime beaucoup la pensée, qui s'appelle François Sureau, récemment encore face à quelqu'un qui plaidait justement pour la loi sur la fin de vie, expliquait quelque chose peut-être d'assez fondamental aussi. Lui était bien sûr pour que n'importe quelle personne puisse disposer de ce droit de se suicider, de se mourir, appelez ça comme vous voulez, qui puisait dans la dignité. Il fait mais moi j'ai un problème qui est l'implication de l'État dans tout ça, parce que si on commence à écrire une loi pour au début soulager les personnes, demain cette loi sera utilisée parce que vous coûtez trop cher. Et c'est peut-être aussi une dérive sur laquelle il faut s'interroger. Philippe Gold, dans ce débat, je vous trouve extrêmement silencieux, discret, ce qui n'est pas votre nature.
4: C'est
1: pour ça que je voulais distribuer en dernier, parce que je voyais un homme penser dans une réflexion profonde.
4: Oui, parce que d'abord c'est un sujet pas simple, qui nous touche à tous, je crois, autour de la table, et tous les auditeurs peuvent avoir autour de leurs proches une situation, Frédéric vient de la décrire, je l'ai dans ma famille, et c'est vrai que ce sentiment d'hypocrisie, il peut être partagé par beaucoup, parce que je vois pour le proche de ma famille, on a déjà été approché par le corps médical en nous disant, il n'y a plus beaucoup d'espoir. Et est-ce que vous acceptez qu'on l'accompagne parce que c'est peut-être la solution, et on a pris une décision, oui. Donc ça existe déjà, et je pense que c'est culturel, c'est très sensible. Lucas disait tout à l'heure, c'est un débat de société, évidemment. Il est clivant parce qu'il est aussi religieux, il peut être politique, il peut être très personnel, et c'est une confusion de tous ces sentiments. Il y a quand même eu une consultation, certes pas du niveau du référendum, Lucas. Vous avez raison. Le CESE s'est saisi, puisque c'est le Conseil économique et social a été aujourd'hui mobilisé, enfin a eu été mobilisé à un rapport avec un avis où des Français se sont exprimés à travers de nombreuses consultations. Donc je pense qu'à un moment il faut trancher, il faut protéger le corps médical, parce que c'est là aussi, je pense, tout un enjeu. Je connais pas la loi et j'aurais aucune prétention à la commenter, mais en tous les cas, c'est un état d'esprit qu'il faut aujourd'hui accepter, parce que il se fait ailleurs, et il faut pas qu'il y ait des effets de bord, et qu'il faut qu'on donne aux familles et au corps médical la capacité d'accompagner sereinement.
0: Juste un mot, Maxime. On est bien d'accord que c'est pas parce que c'est fait ailleurs que c'est bien, mais en même temps, on ne peut pas ignorer.
1: Oui, on peut pas l'exclure du champ de la pensée. Absolument. Ça, c'est une évidence. Merci beaucoup, messieurs, de vous être prononcés sur ce débat qui, à n'en pas douter une fois de plus, continuera d'animer la conversation politique, peut-être, hélas pour certains, durant les prochaines semaines, avec, on le répète, cette information, l'accélération du calendrier. Ça reviendra à partir de mercredi dans l'hémicycle. Objectif assumé du deuxième quinquennat d'Emmanuel Macron. Il est 11h45. Fin des débats dans un instant. Avec les coups de cœur et les coups de gueule de chacun, tout de suite sur Sud Radio.
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1: 11h48 sur l'antenne de Sud Radio, 0826-300-300, ça ne change pas pour participer à la discussion. Vous avez été très nombreux à nous passer un petit coup de fil sur la discussion qu'on vient d'avoir autour de la table, hein, sur la fameuse réussite. Est-ce un problème français? Est-ce qu'en France, on déteste la réussite? On s'appuyait sur les propos. Exactement, c'est reparti dans un tour. Vous êtes dans une boucle temporelle, mon cher Gilbert. Si vous avez une toupie, faites la tournée sur la table. On sait jamais, un petit clin d'œil à un joli film dont le réalisateur sort un film tout aussi prodigieux, je crois, l'Odyssée, la semaine prochaine, réalisé donc par Christopher Nolan. On a l'explication toute la vanne et elle était beaucoup trop longue cette explication. En réalité, en tout cas à partir de midi jusqu'à midi 30, la France au bout du fil. 0826 300 300, est-ce que la France a un problème avec la réussite? Bernard Arnault le dit, est-ce qu'il a raison ou est-ce qu'on a simplement un problème avec l'exposition de la réussite, la belle bagnole, le bateau, les comptes en banque, peut-être parfois pour certains la vulgarité, mais on en parle tout à l'heure à partir de midi. 0826 300 300, et ce sera l'occasion de dialoguer avec vous. Pour le moment, coup de cœur autour de la table, à commencer peut-être, tiens, par une bonne nouvelle, j'ai envie de vous interroger. Lucas, c'est quelque chose qui s'installe à Paris, un événement.
2: Absolument, c'est alors le WEC, c'est la Coupe du Monde d'e-sport, qui a lieu jusqu'à août, porte de Versailles, au Parc des Expositions. Pourquoi j'en parle? Parce que, et là je parle notamment pour mes amis qui sont encore réfractaires à l'e-sport, qui sans doute souvent ont du mal à comprendre réellement ce que c'est. Cette compétition, on parle de 100 pays, plus de 2000 joueurs. Un cash prize pour les vainqueurs, de tenez-vous bien.
1: Alors, cash prize, Lucas, une récompense.
2: Une récompense, pardon, j'ai fait d'anglicisme, honte à moi. Mais tenez-vous bien, je le dis à l'américaine parce que c'est en dollars et que c'est une grosse somme, c'est 75 millions de dollars pour l'équipe qui gagne.
1: Il y a Juliette Ruffol qui est derrière vous qui dit j'aurais dû jouer aux jeux vidéo beaucoup plus tôt. Juliette, je te confirme.
2: Et alors, l'événement a été officiellement inauguré mercredi avec une cérémonie d'ouverture, avec un concert réunissant DJ Snake, Ayana Kamura, Théodora. des ambassadeurs comme par exemple Cristiano Ronaldo, évidemment, puisqu'il joue au foot en Arabie Saoudite, il est également ambassadeur de cette compétition. Pourquoi je dis tout ça? Parce qu'en réalité, il y a encore beaucoup de gens qui imaginent les joueurs d'e-sport comme des personnes affalées dans des sièges en train de manger des chips avec une main et de pianoter ou de tourner un joystick avec l'autre.
3: C'est pas complètement faux non plus, hein.
2: Eh bien si, quand même, c'est quand même un petit peu faux, parce que ces compétiteurs là passent 10 heures devant un écran, ils s'entraînent pour la plupart, font également des exercices physiques, parce qu'en réalité, pour rester devant compétitif 10 heures devant un écran, il faut être préparé. Et surtout, et c'est là où c'est le plus important à mon sens, c'est que c'est un instrument de souveraineté pour la France. Pourquoi? Parce que la France est pionnière dans l'édition de jeux vidéo à de très grandes entreprises. Par ailleurs, la France est très forte dans les équipes. On a la Karmine Corp, on a Vitality, Gentlemate, qui sont de très grosses équipes d'e-sport.
1: Gentlemate surtout, mais on va pas se positionner.
2: Même Maxime.
1: Je suis un grand consommateur d'e-sport, évidemment.
2: Il reste jeune.
1: On essaye. Faut vivre apparemment avec son temps.
3: Je peux retirer que la première école d'ingénieur a été reconnue comme école d'ingénieur officiellement, Isard Digital, des jeux vidéo.
2: Mais voilà, c'est pour ça qu'il faut dire cocorico, développons l'e-sport en France. Il faut faire tout en œuvre pour que des jeunes se révèlent dans cette discipline.
1: Un joli coup de cœur donc signé Lucas Planavergne. Une réaction de Philippe et ensuite vous
4: envoyez. Oui, merci Lucas d'avoir abordé ce sujet, parce que hier dans le métro, j'ai vu l'affiche annonçant avec Ronaldo au milieu. J'ai mis un temps à comprendre ce qu'était la communication de cette affiche, et par contre j'ai été surpris sur la période. Ça dure très longtemps.
2: Ça dure 7 semaines.
4: Voilà, je me suis dit, j'avais bien compris que c'était des jeux.
2: Il y a 24 jeux en lice. Ce qui explique aussi la durée de la...
3: Ah oui, 75 millions pour 24 jeux, ça fait déjà beaucoup moins.
4: On peut aller voir les compétiteurs.
2: C'est ouvert au public. Il y a déjà 100 000 places qui ont été vendues.
1: Je vous emmène, Philippe. Allez, je vous emmène. On se fera une petite bouffe après la prochaine émission.
4: Moi, je suis champion au Pac-Man.
1: Ah oui, vous savez quoi, je pense que vous serez tranquille face à vos adversaires.
4: Je ne vous emmène pas tous les auditeurs. Je suis conscient, sûr.
1: Philippe, vous gardez la parole. Vous nous donnez un scoop ce matin. Apparemment, les aides sur le carburant commencent tout juste à être versées. J'imagine que c'est un coup de gueule.
4: C'est un coup de gueule et un ras-le-bol, parce que on l'a déjà dit ici à l'antenne, il y a eu beaucoup d'effets d'annonce du gouvernement, deux conférences du Premier ministre et de nombreux ministres sur les aides, que ce soit pour les citoyens comme pour les gros rouleurs, enfin en tous les cas, tous les gens qui avaient à subir ce conflit avec le choc pétrolier derrière, et avec des plateformes qui ont été faites, une annonce quand même de 1,2 milliard d'aides qui seraient réinjecté auprès des concitoyens et des grands rouleurs, une plateforme qui devait ouvrir théoriquement le 27 mai, un peu de décalage, et tout le monde fait ses démarches et l'argent n'arrive pas. Voilà. Donc je pense qu'il faut un moment, quand on fait des annonces, avoir la capacité de tenir les délais, parce que nous, quand on passe à la pompe, que ce soit les chefs d'entreprise, je pense au personnel médical qui fait les visites à domicile et au combien c'est important, si on vous dit on vous aide, c'est pas demain. Parce que moi, mon banquier, il attend pas le demain. Ouais. Et on voit aujourd'hui que l'État, et je suis inquiet, je conclue là-dessus, a plus d'argent. C'est pas un scoop, en l'occurrence, Maxime, mais quand je vois que dans l'univers hospitalier, les Échos le titraient encore hier, 800 millions manquent. Moi, j'ai des copains qui ont des entreprises qui sont pendues par leurs banquiers, parce que ça fait des mois qu'ils ne sont pas payés du travail réalisé. Ils honorent leur salaire, ils honorent leurs charges, et l'État, l'administration hospitalière n'a plus le sou de payer. Donc stop aux effets d'annonce, il faut être pragmatique, efficace, et tenir les délais, s'il vous plaît.
1: Le message est passé donc par Philippe Coy, qui est buraliste et aussi vice-président de la CPME, les aides...
4: Qui s'appelle les entrepreneurs,
1: et les
4: Maxime,
1: entrepreneurs. Mais vous avez raison, regardez, je corrige ma fiche en direct, les entrepreneurs, ça en effet était annoncé. Frédéric Fougera. Alors, ni un coup de cœur, ni un coup de gueule, mais en tout cas...
15: Mon coup de gueule, il change et il va être en réaction à ce qui vient.
1: Allez, c'est parti.
15: À ce qui vient d'être dit. Non, mais parce que moi, mon coup de gueule, c'est stop au chèque essence, stop au chèque rentrée, stop au chèque chauffage. Demain, on va inventer le chèque climatisation. Mais qu'on ait des politiques qui donnent aux gens les moyens de gagner correctement leur vie, qu'on ait des fiscalités qui donnent aux entreprises de pouvoir fonctionner normalement, et que l'État n'ait pas toutes les 5 minutes à venir faire des chèques de 50, 100 ou 200 euros pour venir soutenir tout ce qui a été piqué par ailleurs, quoi.
1: On ne fait pas le vôtre quand même.
2: Je suis d'accord, mais je prendrais quand même mon chèque.
3: Moi, je prends chèque. Alors moi, moi, on a eu une
1: passe D de Frédéric Fougera.
3: Merci. Je voulais parler de la tapisserie de Bayeux, de la tapisserie de Mathilde qui arrive à Londres. Alors qu'est-ce que ça racontait? Alors moi, je suis cannais, donc c'est un sujet qui m'est cher parce que Bayeux est à côté. La tapisserie de Mathilde raconte la conquête de Guillaume le Conquérant, qui est né à Falaise, près de Caen, et qui est devenu le premier un roi d'Angleterre. Donc cette tapisserie sera au British Museum, et j'y vois un rapprochement de cette Angleterre qui a décidé de se séparer de l'Europe avec le Brexit, et peut-être l'occasion de nous rapprocher.
15: Qui le regrette depuis longtemps.
3: Qui le regrette, et puis cette façon de dire que, on rappelle qu'il y a la statue de Guillaume le Conquérant quand même, à Londres. Je crois que ça fait mal aux doigts de pied, je crois encore aux Anglais de la voir de temps en temps. Et c'est vrai que ce prêt est symbolique d'un point de vue technologique, parce que la performance est immense, parce que trimballer cette tapisserie qui est de l'époque médiévale, 11e siècle, 70 mètres, il faut la trimballer, donc ça a été une prouesse technologique, et puis l'avoir exposée au British Museum, j'y vois une ironie de l'histoire, et j'en suis très heureux.
1: Voilà. Frédéric Fougera, en réalité, je vous laisse quand même vous exprimer sur le sujet, on est en démocratie, vous vouliez, si ce n'est faire un coup de cœur, ou un coup de gueule, en tout cas, remarquer quelque chose d'assez ironique dans l'histoire politique récente.
15: Ironique, je ne sais pas, en fait, je revenais effectivement sur un point politique, et qui est le pourvoi en cassation de Marine Le Pen et son changement d'avocat. Alors déjà ça fait couler pas mal d'encre, et sur le fait de changer d'avocat et sur le fait d'en choisir un qui n'est pas n'importe lequel. Alors le fait de changer d'avocat, c'est presque une obligation quand on va en cassation, parce qu'il y a une technicité absolue du droit en cassation, et tous les avocats ne peuvent pas faire cet exercice. Ce qui peut paraître ironique, c'est le choix de l'ancien avocat de François Fillon. Mais ce choix, il s'explique d'abord par la similarité des arguments juridiques, le détournement de fonds versus le rôle de parlementaire, et aussi parce qu'a obtenu cet avocat pour François Fillon de casser une décision de cour d'appel, de la rendre moins importante et de la reporter dans le temps. Et c'est quelque part le calcul qui est fait depuis un moment par Marine Le Pen et ses propres conseils pour essayer de gérer cette affaire avec aussi l'agenda politique et celui de l'élection présidentielle.
1: Mais en effet, quand on voit le retour de l'avocat de François Fillon, certains y ont vu un clin d'œil tout au moins grinçant. Merci beaucoup.
15: Et certains y verront peut-être un lien avec le RPR des années 90.
1: Et on y revient. Bien joué. La boucle est bouclée. C'est un métier. Frédéric Fougera, président de Time 4 Paris, auteur de C'est Gueux de la com. 60 idées reçues, édition Bréal et Studierama. Philippe Coy, buraliste, vice-président donc des entrepreneurs. Merci, la correction est faite. Gilbert Azoulay, directeur général de New Tank Education, journaliste pour l'Hémicycle, et Lucas Planaverne, journaliste au JDD. Je vous remercie, messieurs. Je vous souhaite une très belle après-midi et surtout un très beau week-end avec pour la plupart, j'imagine.
3: Merci.
1: On se retrouvera la semaine prochaine. Dans un instant, on poursuit la conversation. La France au bout du fil. 0826 300 300. La petite phrase de Bernard Arnault sur la réussite. Est-ce qu'en France, on a un problème avec ça? Est-ce qu'on aime l'exposition de la réussite? Est-ce qu'on aime l'argent? Tiens, vous m'en direz en 0826 300 300. Rendez-moi mon portefeuille, monsieur Azoulay. Et ensuite, au midi 30, 13h, on s'entretiendra longuement avec Jean-Yves Camus, spécialiste des radicalités politiques. Est-ce qu'on peut vraiment dire que Marine Le Pen est d'extrême droite? Question, élément de réponse, jusqu'à 13h. À tout de suite.
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1: Très bon début d'après-midi sur Sud Radio. Bon appétit si vous passez à table et merci d'être avec nous. Il est midi 2.
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1: Et les informations, c'est avec vous, François Germain, bonjour.
32: Bonjour à tous. Le plan hors sec, chaleur extrême déclenché à l'issue d'une réunion de crise au ministère de l'Intérieur. Ce plan en vigueur dans les 9 départements en vigilance rouge canicule a pour objectif de protéger les personnes les plus vulnérables en coordonnant les moyens publics et privés nécessaires. Le plan hors sec prévoit notamment que des centres de protection soient identifiés dans chaque département. Demain, la vigilance rouge va s'étendre avec 24 départements concernés, de la Bretagne à l'Île-de-France. Ce matin, à 5h, on a relevé 25 degrés à Nantes et à Cognac, 24 à Niort et à Limoges. La chaleur n'aura pas de conséquences sur le trafic des TGV ce week-end. Aucune annulation prévue selon la SNCF. Près de 2 millions de voyageurs sont attendus dans les TGV pour ce nouveau week-end de départ en vacances. En revanche, sur le réseau intercité, très affecté par les fortes températures, des aménagements ont été réalisés. Les conséquences de la canicule. En Espagne, un feu de forêt fait au moins 11 morts en Andalousie et une vingtaine de disparus. Selon plusieurs témoins, l'incendie s'est déclenché après la chute d'une ligne électrique. Les flammes poussées par le vent se sont ensuite propagées à une zone boisée. Au total, 1400 personnes ont été évacuées, notamment de campings environnants. Selon le gouvernement espagnol, il s'agit de l'incendie le plus dévastateur d'Andalousie. Ce drame dans le nord, près de Maubeuge, la mort d'une adolescente hier soir lors des célébrations de la victoire de l'équipe de France en quart de finale de Coupe du Monde. La jeune femme de 17 ans est tombée alors qu'elle se trouvait à l'arrière d'un camion. Le conducteur a été interpellé et placé en garde à vue. Il aurait consommé de l'alcool au moment des faits. Et puis, une 7e étape du Tour de France sur du plat aujourd'hui entre Ajetmaux dans les Landes et Bordeaux. Un parcours pour les sprinteurs. Hier, Tadej Pogacar a récupéré le maillot jaune après une démonstration de force sur la première étape de montagne de cette grande boucle 2026. Voilà pour l'essentiel de l'actualité. Passez une excellente après-midi.
1: Merci beaucoup François Germain.
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1: Bon appétit, vous êtes toujours à l'écoute de Sud Radio et tout l'été, on vous accompagne. On commence à 10h et hop, on tire le fil jusqu'à 13h. Donc merci d'être avec nous, merci de nous passer des coups de fil au 0826-300-300. Et dans quelques secondes, tiens, on reviendra sur le sujet qui vous a fait énormément réagir, la réussite en France. Est-ce qu'on l'apprécie? Est-ce qu'on n'est pas en train de la détester, la réussite en France? C'est en tout cas une petite phrase de Bernard Arnault qui fait énormément réagir dans un podcast en ligne. Il a lâché cette phrase. Est-ce que en France, on n'est pas en train de perdre totalement pied? Est-ce qu'on aime la réussite? Est-ce qu'on ne la déteste pas trop facilement? Venez en parler au 0826-300-300. Et puis, à partir de 12h30, un invité exceptionnel. Il s'appelle Jean-Yves Camus, il est spécialiste des radicalités politiques pour l'Institut battu Jean Jaurès. Il viendra dans ce studio discuter avec nous sur toute la semaine politique passée. Est-ce que, comme le pensent 76% des Français, on en a discuté ce matin, est-ce que Marine Le Pen est réellement d'extrême droite? On lui posera la question. Mais pour le moment, midi 5, la France au bout du fil.
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1: Le principe, quand on parle pas énormément, c'est que quand on l'ouvre, on est écouté. Comme Bernard Arnault a la parole rare, le fait qu'il s'exprime pendant près de 2 heures, le tout avec un record de vues sur le média en ligne Légende, un podcast qui est animé, présenté par Guillaume Play, il a lâché une petite phrase, peut-être qu'à mi-auditeur, je vais vous la faire réécouter, sur notamment la réussite et comment la réussite est perçue en France, selon Bernard Arnault, mal.
2: En France, quand on réussit un peu, immédiatement on est critiqué. Bon, voilà, c'est tout. Par des gens souvent qui comprennent pas ce qu'on fait ou qui veulent critiquer pour différentes raisons qui leur sont propres. À quoi ça sert? C'est pas la peine de se polluer l'esprit avec ça, à mon avis.
1: Bon, c'est son avis à Bernard Arnault, sachant qu'il était, il avait une question sur les nombreux articles, sur les nombreux documentaires qui étaient souvent sur lui, des enquêtes à charge, bien entendu. Il dit, mais moi, je les regarde pas, et de toute façon, en France, quand on réussit, voilà ce qui se passe. 0826 300 300, est-ce qu'on a un problème avec la réussite en France? Est-ce qu'on la déteste? Est-ce qu'on n'aime pas la prétention? Est-ce qu'on est trop râleur? Est-ce qu'on n'aime pas quoi? L'exposition de la réussite, de l'argent, on n'aime pas le beau bateau, la belle bagnole, les vacances un peu luxueuses, les grands hôtels, les grands restaurants, ou est-ce qu'on est mal à l'aise tout simplement à voir quelqu'un qui sacrifie tout pour travailler, pour gagner de l'argent, pour changer de caste, comme diraient certains, pour passer d'un statut social à un autre? Ben, venez en parler et venez échanger au 0826 300 300. Bonjour Olivier.
4: Bonjour.
1: Merci beaucoup d'être avec nous Olivier, comment ça va ?

0: Mais jamais une miette quand on entreprend, Olivier.
1: Oui, non, mais le problème, c'est que en réalité, moi, j'ai voulu être patron pour pas recevoir d'ordres bêtes et idiots.
0: Bah, c'est un motif noble.
1: Voilà, donc j'ai dit, tant qu'à faire, je deviens patron. Alors j'ai démarré avec 2 ouvriers, 4, j'ai fini à 10. Et je me suis aperçu que t'as beau faire tout ce que tu peux pour tes ouvriers, tu te fais critiquer par derrière. Mmh. C'est, en réalité, c'est pas l'argent, parce que je gagnais pas... Honnêtement, moi je gagnais 2500 euros quand mes ouvriers gagnaient 1800.
0: Ouais.
1: Donc ils n'avaient pas à se plaindre, parce que en 2009, gagner 1800 euros par mois, et tout frais payé. C'est-à-dire qu'en partant en déplacement, ils ne payaient rien. À la fin du mois, ils avaient un chèque de 1800 euros, ou un virement plutôt, de 1800 euros, mais le restaurant, l'hôtel, les coûts à boire, ils ne payaient rien. Mais on s'est fait critiquer parce qu'il dit « Oh ouais, mais s'il le fait, c'est qu'il a les moyens de le faire.
0: » Oui, donc d'une certaine manière, Olivier, vous revenez aussi sur les conversations, sur les commentaires qu'on a entendus tout à l'heure, c'est que souvent, quand déjà on est chef d'entreprise, on souffre d'un certain nombre de clichés, mais vous dites « On n'a jamais conscience de tous les sacrifices, on connaît pas le salaire. Quand mes employés sont payés 1800 et que moi je me paye 2500 en tant que patron qui emploie 10 personnes, avec tout ce que cela coûte en temps, en risque, en argent, vous êtes presque pauvre en réalité. »
1: Mais le pire, c'est que moi, je travaillais avec eux. Donc, je partais le matin 2 heures avant. Je les ramassais. Je les amenais au chantier. Je travaillais avec eux toute la journée. Le soir, je les reposais. On allait boire un coup avant de partir pour les remercier d'avoir bien travaillé. Et je les ramenais chez eux. Et 2 heures après, j'étais chez moi. Ma femme me disait, oh, c'est l'heure de manger. Oui, je vais venir.
0: Et puis, ça traîne, ça fait des comptas, ça fait des devis, ça envoie des factures.
1: Les devis, les factures, tout. Je me suis endormi combien de fois? Je me suis endormi sur l'ordinateur. Ma tête, elle a tapé dans l'écran, parce que je m'endormais. Hein. Je me couchais à 1h, 1h30, je me levais à 5h.
0: Donc, en fait, Olivier, dites-moi si je ne travestis pas votre propos, en réalité, c'est que vous dites aussi que la vie d'entrepreneur, l'image de chef d'entreprise, aujourd'hui, souffre de beaucoup de clichés.
1: Ah oui, oui, oui. Mais du moment où on est patron, on est riche, on a les moyens, on peut tout faire. Et c'est ça qui est dramatique, parce que, et en plus, je vais aller beaucoup plus loin que ça, parce que j'ai vu les tendances politiques de mes ouvriers, et après je comprends que Mélenchon, il est du pouvoir en disant, ouais, les patrons sont riches, il faut leur prendre de l'argent.
0: Ouais, c'est affligeant.
1: Il fortifie dans le mauvais sens, parce qu'en réalité, s'il était patron, lui, il verrait que c'est pas si simple que ça. Alors, je parle pas des Bernard Arnault, des grands.
0: Non, mais je veux dire, 97% des patrons en France, Olivier, on va se parler franchement.
1: Les petits patrons, c'est d'ailleurs, il en disparaît, je sais pas combien chaque année.
0: Hein. Ah bah oui, hein. Quand on voit les 77 000 défaillances d'entreprise, étrangement, on en parle moins de ça.
1: Mais les défaillances d'entreprise sont dues à 90% de l'État. Hein. Moi, j'ai travaillé pour l'État. Hein. J'ai travaillé sur les chantiers publics, donc je faisais des ponts, des barrages, des centrales atomiques. Et on est payé. Moi, ma facture de janvier était payée en octobre.
0: Ah oui, en plus, l'État est un très mauvais payeur. Vous avez raison.
1: Mais ça arrêtait pour ça, parce qu'à un moment donné, le problème de trésorerie. Moi, j'ai payé mes ouvriers avec mon argent propre.
0: Oui, ça nous est tous arrivé, Olivier, malheureusement.
1: Oui, mais le problème, c'est que ça ferme. Et les ouvriers, moi, je leur mettais le nez dedans, je leur montrais,
0: ils en fichaient.
1: Ils ne me croyaient pas.
0: Ah oui.
1: Ils ne me croyaient pas. Ils disaient, non, lui, il a un patron, il a une belle maison. Oui, la maison, c'est moi qui l'ai faite moi-même. Donc, j'ai fait ce que j'ai fait.
0: C'est révélateur de beaucoup de choses que vous nous dites, Olivier. Merci beaucoup de nous avoir passé un coup de fil au 0826-300-300. Une vie de sacrifice, beaucoup de travail, travailler plus que les autres, plus longtemps. Et derrière, alors, pas toujours un retour sur investissement, mais en plus souffrir de quelques clichés, pointer du doigt comme étant la plupart du temps ce qu'on n'est pas. 0826-300-300, est-ce que les patrons en France, notamment Bernard Arnault, quand il dit qu'on n'aime pas la réussite dans ce pays, est-ce que c'est vrai? Est-ce que vous le voyez? Peut-être même que vous l'avez déjà vécu. Ben, venez, témoigner de tout ça au 0826-300-300 comme vous. Luc, bonjour.
2: Bonjour Maxime.
0: Merci beaucoup d'être avec nous ce matin. Vous allez bien, Luc ?
2: Ça va très bien, merci.
0: En pleine forme, apparemment.
2: Notre débat est intéressant.
0: Dites-nous tout.
2: Bien sûr, bien sûr. Oui, ce que dit Bernard Arnault, c'est pas la première fois qu'il le dit, mais je pense qu'il faut mesurer un petit peu. On a cette, comment dirais-je, j'allais dire, cette réduction, entre guillemets, le mot est un peu fort, des braves gens. Ce que j'appellerais les braves gens, qui suscitent le respect chez eux, mais parfois une petite pointe d'envie, voire de jalousie. Mais je crois que ce dont parle M. Arnault, et plus spécifiquement, cette haine due aux orientations politiques.
0: C'est-à-dire ?
2: On peut remarquer que toutes les fortunes, les réussites et les fortunes qui en résultent, ne génèrent pas la même détestation.

0: ainsi, les fortunes de M. Bolloré ou Arnault, marquées à droite, sont vouées aux gémonies, bien qu'elles aient une origine purement industrielle. Mmh. Alors que celle de M. Pigasse, nettement marquée à gauche, pur produit de la finance, ne suscite pas la même répulsion, je trouve.
1: Oui, ça c'est et juste.
0: Que c'est un petit peu...
1: Donc on voit, on a l'indignation sélective sur les entrepreneurs.
0: Oui, on a cette indignation sélective d'une part, et du deuxième qui est alimentée par ce mythe absolument surréaliste de la gauche, je vais même dire de la gauche extrême et de la gauche tout court, c'est ce mythe du partage des richesses. Les richesses...
1: Pourquoi le mythe?
0: Parce que c'est une façon de voir les choses qui est complètement dévoyée. Ces gens-là ont fait leur fortune grâce à un élément essentiel de leur personnalité, c'est-à-dire leur cerveau, leur courage, leur opiniâtreté.
1: Ils ont mérité ce qu'ils ont, c'est ce que vous dites, Luc.
0: Bien évidemment, ils ne l'ont pas voulu, cette réussite. Moi, je suis loin d'avoir la réussite de M. Arnault, mais quand j'ai fait mon premier programme immobilier à 23 ans, je prenais un risque colossal. Je n'avais pas un centime, rien du tout. Donc, si vous voulez, le dernier résultat, c'est... Allez, je vais dire pour ce qui me concerne, l'inconscience de ce premier acte, si vous voulez. Mmh. Mais encore faut-il l'avoir et encore faut-il accepter du jour au lendemain de tout perdre.
1: Merci beaucoup Luc, parce que vous avez raison de rappeler certaines réalités et peut-être aussi d'où est-ce que la détestation vient, selon que pour reprendre une formule de La Fontaine, hein, selon que vous soyez en réalité de gauche ou de droite, les critiques sur votre fortune seront plus ou moins extrapolées. Merci beaucoup Luc d'avoir été avec nous au 0826 300 300. On marque une très courte page de publicité et pendant que vous préparez peut-être un peu de mozzarella, un peu de melon, un peu de jambon, on en a tous envie là dans le studio, hein. Ben, on poursuit la conversation, courte page de pub et on revient dans une poignée de secondes, à tout de suite.
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1: Midi 18 sur Sud Radio, merci d'être avec nous en ce milieu de journée. On est ensemble jusqu'à 13h, 0826 300 300. D'ici une quinzaine de minutes viendra dans ce studio Jean-Yves Camus, qui est spécialiste des radicalités politiques. C'est un fin connaisseur et un très fin analyste des mouvements politiques, notamment de droite et d'extrême droite. Et on se pose à cette question, alors que ce sondage vient de tomber, plus de 76% des Français qui pensent encore que Marine Le Pen est d'extrême droite. Est-ce qu'on peut le dire ainsi? Est-ce qu'on doit encore le dire ainsi? Élément de réponse avec lui dans un petit quart d'heure sur Sud Radio. En attendant, la France au bout du fil, on continue à discuter ensemble sur ce sujet. Est-ce qu'on a un problème avec la réussite en France? Et la petite phrase de Bernard Arnault, eh bien, je vous pose la question. 0826 300 300, Christophe, bonjour. Christophe, est-ce que vous êtes avec nous, Christophe?
4: Oui, bonjour.
1: Ah, parfait. Bonjour Christophe, vous allez bien?
4: Très bien.
1: Alors, dites-moi, est-ce que oui, est-ce que quand on réussit en France, on est forcément critiqué, lynché, détesté?
4: Alors, critiquer et lyncher, j'irai pas jusque-là. Par contre, oui, critiquer derrière, on va dire qu'on est considéré comme des voleurs, mais on n'a pas du tout la réaction que peuvent avoir les anglo-saxons qui, eux, ont plus une vision comment il a fait.
1: C'est-à-dire que quoi, le succès ou la réussite en France est forcément suspecte, c'est ça?
4: Ah, totalement, tout à fait. Et vous n'avez pas le droit de posséder, il faut pas montrer que vous avez réussi. Et je vais vous donner un exemple, j'ai fait partie d'un groupement de grande distribution,
1: ouais.
4: Et on a un délai de formation, et dans ce délai de formation, j'ai rencontré un ancien directeur ou gérant d'exploitation, qui un jour me dit, lors d'un repas, il me dit, regarde, tu vois, j'ai roulé pendant 25 ans avec ça,
1: ouais.
4: C'était un Renault Express.
1: Ouais.
4: Et il m'a dit, regarde ce que j'ai dans mon garage. Ferrari, Porsche, une très très belle maison. Il m'a dit, jamais je suis allé dans mon établissement avec l'une des voitures. J'ai toujours déplacé en Renault Express. Alors, il l'a expliqué pour pas créer de la jalousie auprès des clients, de pas créer des problèmes sociaux au sein de son établissement.
1: Bien sûr.
4: Mais qui est-ce qui se lève le matin pour aller bosser?
1: Bah oui. Ah ouais. Et vous, Christophe, par exemple, je sais pas ce que vous faites, ce que vous faites dans la vie.
4: Moi,
1: Et en tant que buraliste, par exemple, est-ce que c'est cette sensation de jalousie, de critique?
4: Oui.
1: Vous l'avez ressenti, parce Christophe?
4: Oui. Du fait que j'ai eu une exploitation qui a été très florissante à une époque. Donc, je me suis fait plaisir. J'ai plaisir dans les voitures, dans les motos, plus dans les motos que dans les voitures. Mais, ça roule en BM. C'est une Hayabusa. C'est un G6R.
1: Ouais.
4: Et garçon, qui est-ce qui est au boulot à 4h30 et qui repart à 21h, 7 jours sur 7? Qui est-ce qui donne du travail finalement? Ouais. Parce que j'ai gagné.
1: Mais c'est ce qu'on dit depuis tout à l'heure en réalité, Christophe, et je vous remercie de nous avoir passé un coup de fil. C'est les sacrifices que cela engendre derrière, le mode de vie réellement derrière pour avoir un train de vie, somme toute, pas démesuré, mais dans lequel, en effet, on peut se faire plaisir tout de suite. On a cette capacité du reproche en France. Merci beaucoup d'avoir été avec nous, Christophe. Très bel après-midi et très beau week-end à l'écoute de Sud Radio. 0826 300 300. On clôture la conversation avec vous, Frédéric. Bonjour.
19: Oui, bonjour Maxime, bonjour.
1: Alors, est-ce qu'on est aligné avec Bernard Arnault, Frédéric?
19: Ah oui, moi, complètement. Mais c'est, vous savez, c'est une histoire récente française, parce que jusqu'à récemment, jusque dans les années 70, et réussir, c'était bien, et c'était bien vu par tout le monde. On a toujours aimé les gagnants, ceux qui réussissent, ceux qui sont en avant, comme a dit Monsieur Macron un jour, les premiers de cordée, mais on a toujours aimé ça. D'ailleurs, il y avait le livre de Frison Roche, Premier de cordée, on a toujours aimé réussir. Mais il y a eu une bascule dans les années 80 où on a commencé à souffler un message que celui qui réussissait était un voleur, que celui qui avait de l'argent l'avait nécessairement volé aux pauvres travailleurs. Ce fameux, je ne sais pas si vous vous souvenez d'Alain Laguiller quand elle disait « le capital vous ment, le capital
1: vous folie ». Oui, bien sûr, bien sûr.
19: Voilà.
1: Un classique, malheureusement.
19: Un classique, et on a insufflé ça, et ça fait plus de 40 ans qu'on dit ça en permanence, et ça transpire au sein de l'éducation nationale, par exemple, où on met plus en avant, sauf dans le privé, où on met plus en avant les bons élèves. Au contraire, on aurait tendance à les montrer du doigt, à les discriminer.
1: Vous, c'est ce que vous avez pu observer, Frédéric?
19: Oui, moi, c'est ce que j'observe depuis 45 ans. J'ai été parent d'élèves, j'ai été représentant de parents d'élèves, J'ai vu les conseils de classe, comment ça se passait au collège, où on appuyait surtout sur les très mauvais, mais on ne parlait pas du tout des très bons. Les très bons, c'était traité en 30 secondes, terminé, oui. Rien à dire, ils ne nous intéressent pas, on passe à l'autre. Mais pour autant, pour le très mauvais, on en parlait, mais on ne trouvait pas de solution. Et surtout, oui. On n'en cherchait pas.
1: Non, mais c'est intéressant déjà, même dans la mentalité de base, Frédéric, tout d'un coup, d'avoir choisir quel sujet doit prendre du temps que de balayer d'un revers de main les autres plutôt que de les montrer en exemple et de s'intéresser à ceux qui réussissent moins, c'est aussi un élément de la mentalité qu'on entend. Et c'est vrai que si ça commence à l'éducation nationale, dans l'éducation nationale, c'est-à-dire dès le plus jeune âge, derrière, c'est compliqué d'en changer. Restez sur Sud Radio dans un instant, grand entretien comme chaque début d'après-midi avec vous, dans un instant dans ce studio. Jean-Yves Camus, spécialiste des radicalités politiques pour l'Institut Jean Jaurès, spécialiste de l'extrême droite. Marine Le Pen, encore vue comme cela, est-ce qu'on a raison de l'avoir comme ça? Est-ce que c'est réellement aujourd'hui une candidate et le RN un parti d'extrême droite? Élément de réponse dans un instant avec un spécialiste de ce sujet-là, tout de suite sur Sud Radio et très bon week-end.
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1: Et en ce vendredi midi, on avait d'une certaine manière envie de poser les choses, de peser le débat, de comprendre ce qui se passe depuis plusieurs longues heures, depuis plusieurs jours, à savoir ce séisme politique quand même d'une candidate qui était en théorie empêchée d'aller concourir à sa 4e élection présidentielle et qui a finalement décidé d'y aller malgré une double condamnation et un pourvoi en cassation qui pour l'instant la laisse libre. Ça, ce sera les affaires de la justice, comme vous le suivez depuis le début de la semaine sur Sud Radio. Pour en parler et pour prendre le temps de comprendre ce qui se passe de ce côté-là du champ politique, nous sommes avec Jean-Yves Camus. Midi, bonjour.
0: Bonjour.
1: Merci beaucoup d'être avec nous. Vous êtes chercheur associé à l'IRIS, directeur de l'Observatoire des radicalités politiques de la Fondation Jean Jaurès. Ma première question que j'ai envie de vous poser, c'est vous, l'Observatoire et les spécialistes de ce camp-là, comment vous avez observé la séquence depuis ces, allez, 2-3 derniers jours, la décision de la justice d'abord, puis Marine Le Pen candidate, puis les premières apparitions du fameux tandem qu'on nous vend comme étant révolutionnaire?
0: Alors, je suis un peu, non pas de parti pris, mais j'avais une option déjà avant que la décision tombe. Moi, j'ai toujours pensé, et je l'ai dit, que Marine Le Pen ne sortirait de la scène politique que le jour où elle le déciderait. C'est-à-dire lorsqu'elle aura estimé avoir fait le tour de la question. Mais certainement pas sous une pression extérieure et certainement pas sur une condamnation. Donc, ça ne m'a pas paru aberrant qu'elle choisisse d'y aller, mais ce que je n'avais pas vu, par contre, c'était le choix du pourvoi en cassation, parce que je suis pas juriste et je n'avais pas creusé la question. Moi, je pensais qu'elle pouvait tirer profit de la mise sous bracelet électronique, et je me posais bien la question de savoir pourquoi elle avait par deux fois dit qu'elle ne ferait pas campagne.
1: Avec insistance, si, c'est des mots définitifs qui plus est. Hein.
0: Exactement. Et ça m'avait semblé curieux parce que je vois bien effectivement le souci d'obtenir un jugement définitif qui la blanchisse des accusations qui sont portées. Mais elle aurait pu faire campagne sous bracelet. C'est compliqué, mais le juge d'application des peines, d'abord, il a 4 mois pour vous rencontrer, donc ça laisse passer l'été, et ensuite, vous pouvez, alors, a priori, obtenir de lui des dérogations pour participer à certains événements qui ne rentrent pas dans le cadre du travail que vous effectuez dans la journée. Mais vous êtes à travailler pendant la journée, et puis pour le reste, il faut demander l'autorisation.
1: Mais si je vous suis, Jean-Yves Camus, ça veut dire que vous ne faites pas partie des analystes de ces questions-là qui ont à un moment douté que Marine Le Pen soit candidate. Ça, pour vous, c'était une obligation?
0: Quand on la connaît un peu, quand on l'a rencontrée une ou deux fois, on a rapidement compris quelle était sa tournure d'esprit, sa mentalité. C'est quelqu'un qui est orgueilleuse. C'est pour ça d'ailleurs qu'elle veut obtenir un jugement de relax sur les faits. Et c'est quelqu'un qui n'aime pas être soumise aux pressions extérieures. À partir de là, ça me semblait normal qu'elle aille jusqu'au bout et recherche une manière d'être présente à cette élection présidentielle. Après, ses avocats lui ont sans doute soufflé la voie de sortie du pourvoi en cassation, mais... C'est une battante, c'est quelqu'un qui n'est pas si âgé que cela. Elle a 58 ans, en politique française, elle a 58 ans.
1: On a le temps de faire des choses.
0: Voilà, vous avez le temps de faire des choses. Et ne pas être candidate, d'accord. Et quoi faire? Et quoi faire? Ça aurait sonné comme une retraite, dans le double sens du terme, comme une mise à la retraite, et comme une retraite devant l'obstacle, un refus d'obstacle, en quelque sorte.
1: Mais Jean-Yves Camus, est-ce que vous comprenez aussi, en rappelant que vous êtes chercheur associé à l'IRIS, c'est surtout...
0: Je ne suis plus.
1: Pardonnez-moi, alors regardez, je corrige en direct, et je précise, directeur de l'Observatoire des radicalités politiques de la Fondation Jean Jaurès. Qu'est-ce que ça va raconter aussi de cette campagne? Plusieurs candidats le craignent, ils l'ont exprimé publiquement, ça a été nos débats ici sur Sud Radio. Est-ce qu'il n'y a pas un risque que la campagne présidentielle, peu importe le camp, soit à un moment ou un autre confisqués uniquement par les nombreuses questions que provoqueront l'actualité judiciaire de Marine Le Pen.
0: Bah ça, c'est effectivement une possibilité, parce qu'en plus, si j'ose dire du son, on a les images. Et on l'a vu hier matin sur le marché de la Flèche, où Marine Le Pen et Jordan Bardella se sont rendus. On aura tout au long de la campagne des adversaires du Rassemblement National qui viendront pour expliquer que la moralité n'est pas du côté de Marine Le Pen. Après, je m'autorise à les mettre en garde, et je ne suis pas le seul, contre le fait de faire campagne contre Marine Le Pen uniquement sur par le rappel de sa condamnation. Ça, c'est un point absolument fondamental, parce que ce parti a aujourd'hui plus d'un demi-siècle. À l'époque de Jean-Marie Le Pen, les attaques étaient faciles et fondées. Il suffisait d'entendre ses déclarations, on avait de quoi réagir.
1: Ce qui veut dire qu'aujourd'hui, elles le sont peut-être un peu moins fondées concernant Marine Le Pen.
0: Non, je dis pas qu'elles le sont un peu moins, je dis qu'il y a une paresse. Il y a une paresse qui s'est installée, qui consiste à répéter, tout en sachant que ça fonctionne pas auprès des électeurs, ce parti a été fondé par des gens dont un s'est engagé dans la FNSS, ce qui est exact, mais il est mort il y a plus de 30 ans, et par quelqu'un qui s'est engagé dans la milice, ce qui est tout à fait exact, mais il est mort depuis longtemps. Ensuite, on va passer à la série ce parti à pour candidat à la présidentielle, quelqu'un qui, etc., etc. Ça n'est pas suffisant. Ce qui manque, c'est l'argumentaire de fond, parce que cela fait maintenant plusieurs décennies que le RN est, avant lui, le FN était au centre de la vie politique française. C'est-à-dire qu'il s'est positionné comme un astre autour duquel tout tourne. Il parle, ses adversaires réagissent.
1: Et il n'y a plus que ça.
0: Mais ce qu'on attend de des adversaires du RN, c'est pas qu'ils réagissent au RN, c'est qu'ils présentent aux Français une alternative crédible. Une alternative qui aille au-delà de la simple dénonciation des incohérences du programme ou des inconnus du programme du Rassemblement National. Sinon, on va encore une fois se retrouver dans la situation où, au second tour, nous aurons soit un candidat de la gauche radicale et la candidate du Rassemblement National, et disons-le tout de suite, le match semble plié. Soit il y aura un candidat du Bloc central contre Marine Le Pen, et le Bloc central nous dira ce en quoi il aura raison. C'est la meilleure des tactiques pour lui. Écoutez, vous avez refusé l'aventure de la gauche radicale en n'amenant pas Jean-Luc Mélenchon au second tour. Refusez maintenant l'aventure de la droite radicale.
1: Mais vous parlez du poids que passe désormais le Rassemblement national dans l'électorat, auprès des Français, dans la vie de la Ve République française. Jean-Yves Camus, il y a quand même une question aussi qui se pose. Le Rassemblement national est le seul parti pour l'instant à avoir utilisé cette méthode de vendre un tandem. On le savait, Jordan Bardella, Marine Le Pen. À quoi, d'une certaine manière, ça peut paraître futile comme question, mais à quoi doit-on s'attendre désormais avec ce tandem? On ne sait pas réellement s'il existe des tensions, est-ce aussi idyllique que cela? Et même politiquement, qu'est-ce que représente ce tandem? Est-ce que les deux lignes, comme on l'a tant vanté, existent réellement au Rassemblement National?
0: Mais il représente l'union de deux personnes qui ont des points de désaccord assez clairs sur l'économique et le social en particulier, sur le positionnement politique, ni droite ni gauche pour Marine Le Pen, droite assumée pour Jordan Bardella, mais qui sont assez contraintes de travailler ensemble jusqu'au jour de l'élection. Non mais contraintes par la rationalité.
1: Oui,
0: alors je sais bien que tout ça n'est pas forcément rationnel, mais contraintes par la rationalité, parce que comme ils amènent chacun une portion d'électorat, des portions d'électorat, et que pour être élu, c'est-à-dire remporter 50% des voix plus une, il y a un effort considérable à accomplir à partir des 40 et quelques pourcents du dernier scrutin présidentiel, il faut aller chercher les électeurs partout, partout, partout. Dans toutes les classes d'âge, dans toutes les CSP, dans toutes tous les segments de population. Donc Marine Le Pen en amène, Jordan Bardella en amène d'autres.
1: Mais, et comment expliquer, par exemple, dans ce que vous dites, que, bien sûr, les deux lignes différentes, bien sûr, on entend le développement sur la mentalité de Jordan Bardella et Marine Le Pen, mais comment vous expliquer en réalité ce... Comment je pourrais dire ça d'une certaine manière, que ce duo-là n'arrive pas à s'aligner sur l'essentiel? Est-ce que entre deux, il y en a pas un qui, à un moment ou un autre, arrivera à dégager quelque chose de majoritaire? Bon, sur la ligne, j'entends.
0: Il est quand même aligné sur une bonne partie de l'essentiel. On rappelle quand même les trois sujets principaux qui motivent les électeurs du RN. Le cœur des électeurs. Après, on parlera de ceux qu'il faut qu'ils convainquent.
1: Bien sûr.
0: Mais le cœur des électeurs, le pouvoir d'achat, l'immigration,
1: la sécurité
0: / insécurité. Le pouvoir d'achat, Jordan Bardella n'a jamais dit, ce serait suicidaire, écoutez, le pouvoir d'achat des Français n'est pas terrible, mes réformes libérales vont le limiter encore plus. Bon. L'immigration, bah oui, ils sont alignés.
1: Oui. Donc en fait, ce n'est pas des divergences de fond. Ce que vous nous dites, c'est qu'ils ont...
0: Sur l'immigration,
1: même dans le programme, en fait, il n'y a rien qui soit des divergences de fond. Il y a des sensibilités différentes, simplement.
0: Moi, j'ai jamais entendu Marine Le Pen dire, par exemple, la fiscalité française, c'est super, l'État, il faut encore renforcer les effectifs de la fonction publique. Non, ils ont une manière différente de voir qui est liée aussi au fait qu'ils appartiennent à deux générations. Moi, je vais ramener le problème à ma vie personnelle, à mon vécu personnel. Je suis un petit peu plus âgé que Marine Le Pen. À ma génération, et ça restait encore à la sienne, il est né en 1968, nous étions assez certains que le modèle social français issu des ordonnances de 1945, donc le programme du Conseil national de la Résistance mis en musique en 1945, était viable, durable, et que ça durerait toujours. Un homme de 30 ans comme Jordan Bardella, ça fait au minimum 10 ans qu'il sait que ce modèle-là, pour ce qui concerne notamment la question des retraites, eh bien, il ne lui profitera pas de la même manière.
1: Donc forcément, ce sont des questions qui provoquent ce qu'on appelle des sensibilités différentes. Et vous avez aussi eu une petite phrase sur laquelle il me semble important de revenir, sur le fait de Marine Le Pen et son impossibilité à se qualifier de femme de droite. C'est aussi intéressant. On y reviendra parce que de ceci découle aussi la ligne du Rassemblement National qui est, je crois, très importante pour les électeurs. Et on tirera enfin la discussion sur les électeurs certes convaincus, bon alors eux c'est très bien, mais il y a ceux qu'on doit convaincre. Et la fameuse union des droites qui plane toujours sur la sphère, en tout cas, de ce camp politique. Ce sera des questions intéressantes à vous poser, Jean-Yves Camus, directeur de l'Observatoire des radicalités politiques de la Fondation Jean Jaurès. Vous restez avec nous et sur Sud Radio à l'heure du repas. On poursuit cette conversation très politique. On vous donne des billes, en réalité, pour la conversation du dimanche. À tout de suite.
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1: Suite de notre conversation sur Sud Radio avec Jean-Yves Camus, directeur de l'Observatoire des radicalités politiques à la Fondation Jean Jaurès. On avait envie de discuter avec lui parce que ce spécialiste justement des radicalités politiques de la droite, de l'extrême droite, avec ce qui s'est passé cette semaine dans ce camp-là, on avait envie de prendre un tout petit peu de recul, d'essayer de comprendre ce qui s'était passé. On s'est quitté sur une interrogation, Jean-Yves Camus, à laquelle j'aimerais que vous répondiez parce que c'est aussi une question, je pense, qui est dans la tête de beaucoup d'auditeurs et peut-être même directement de beaucoup d'électeurs du Rassemblement National. Pourquoi Marine Le Pen a-t-elle à ce point du mal à se qualifier de femme de droite? Contrairement à Jordan Bardella, vous le soulignez.
0: Alors c'est sans doute une manière de s'affranchir d'une étiquette politique qui avait été accolée avec un préfixe à son père. Une manière de se démarquer. Mais c'est aussi une conviction liée au fait que le cœur de son électorat, au fond, sur les questions économiques liées au chômage, à la réforme des retraites, au pouvoir d'achat, il se moque bien que les réformes positives soient effectuées par la droite ou par la gauche.
1: Ils veulent juste voir leur vie changer.
0: Ils veulent juste voir leur vie changer. Sur les questions d'immigration, ils ont quand même conscience que la vision n'est pas la même à droite du spectre politique qu'à gauche. Mais sur la question de l'insécurité, à vrai dire, que ce soit Jean-Pierre Chevènement, ministre de l'Intérieur, qui parle des sauvageons, ou que ce soit Nicolas un ministre de droite, ça leur parle tout autant.
1: Mais vous venez de rappeler, en effet, que beaucoup encore, en tout cas, je crois que c'est même comme ça que le Conseil d'État souhaite qu'on présente le Rassemblement National. Vous avez parlé de Jean-Marie Le Pen, qui était qualifié de candidat d'extrême droite. Il y a toujours, j'ai l'impression, un débat qui devient de plus en plus gênant, un peu comme un éléphant dans la pièce quand on parle du Rassemblement National. Est-ce qu'on doit encore le qualifier comme étant un parti d'extrême droite?
0: Alors ça, c'est un débat scientifique que les politistes ont. Ça donne lieu à la production d'un nombre innombrable de volumes dans toutes les grandes langues du monde. J'ai encore de boucler 2 chapitres consacrés au sujet pour des ouvrages collectifs.
1: Alors justement, vous, Jean-Luc Camus, qui êtes le spécialiste de ces questions-là, est-ce qu'il faut encore qualifier le Rassemblement National de parti, bien sûr, d'extrême droite?
0: Je veux pas tourner autour du pot, mais on a énormément de définitions de l'extrême droite, produite par d'excellents collègues, dont d'ailleurs les définitions varient selon qu'on se situe dans le contexte allemand, où on a une définition juridique de droite radicale, droite extrême, dans le contexte américain, britannique, bref, tout ce qu'on veut. La définition à peu près canonique de l'extrême droite au début des années 2000, c'est celle que donnait mon collègue néerlandais Kasmud, qui disait « c'est un parti nationaliste, populiste, xénophobe, partisan donc de la loi et l'ordre, et d'une certaine forme d'intervention de l'État. »
1: Bon.
0: Après, il faut déconstruire. Nationaliste, oui, certainement, bien que Marine Le Pen et Jordan Bardella, d'ailleurs, vous diront, mais ça n'est pas du nationalisme, c'est du patriotisme.
1: Voire du souverainisme.
0: Sur la question de la loi et l'ordre, oui, enfin, à vrai dire, ça me paraît pas être un déterminant majeur. Je ne connais personne en politique qui soit partisan du désordre. Ensuite, il y a les modalités, il y a le positionnement des électeurs, par exemple sur un sujet comme le rétablissement de la peine de mort, où ce sont les électeurs qui y sont le plus favorables. La xénophobie. Alors, la xénophobie... Dans le programme du Rassemblement National, il y a quelque chose qui constitue le cœur du réacteur, et sur quoi Marine Le Pen comme Jordan Bardella sont d'accord, c'est la fameuse priorité nationale / préférence nationale. Est-ce que c'est de la xénophobie? Ça consiste incontestablement à donner aux Français, mais aux Français quelle que soit leur origine, c'est là le petit truc qui change, de donner aux Français des droits que les personnes de nationalité étrangère vivant sur notre sol, à titre légal ou illégalement, n'auront pas. C'est clairement une discrimination. Sur le marché du travail, c'est en principe le plus compétent qui est embauché et celui qui accepte les conditions, notamment salariales, qui sont fixées par celui qui l'embauche. Ceci étant, même si on continue à classer le RN dans la catégorie extrême droite, le problème de cette catégorie, c'est qu'elle renvoie à un impensé.
1: Et c'est quoi l'impensé ?
0: L'impensé, c'est de 1930 à 1945. C'est le fascisme, ce sont les ligues, c'est la collaboration. Et là, effectivement, ça devient plus compliqué parce que... Il y a encore effectivement des incidents qui sont rapportés ici ou là de militants, voire d'élus, qui sont quand même pas très très prudents dans leurs attitudes et dans leurs paroles. Mais vous n'arriverez pas à convaincre, et c'est là que je sors de mon rôle de chercheur, mais vous n'arriverez pas à convaincre quelqu'un sur un marché dans une campagne électorale que le candidat qu'elle voit représente le fascisme.
1: Donc ça, au moins, la ligne est tracée. On parlait pour la qualification de l'extrême droite, et c'est important de revenir sur ces qualifications avec ça, Jean-Yves Camus. Autre problématique, ou en tout cas, autre élément de réflexion qu'on doit avoir dans cette campagne, c'est la fameuse ligne du parti. Alors, la fameuse ligne du parti, alors là, on n'arrête pas d'en entendre parler, Jordan Bardella, Marine Le Pen, plus libéral, plus social, blabla. C'est quoi la réalité pour les électeurs? Parce qu'en fait, ce qui est intéressant, c'est les électeurs. Les électeurs attendent quoi du Rassemblement National?
0: Qu'il fasse le ménage, qu'il renverse la table.
1: Est-ce qu'on peut appeler ça aussi le dégagisme? Parce que depuis plusieurs jours, quand on a ce débat avec, bien sûr, nos éditorialistes, nos experts, avec les auditeurs sur ces différents sujets, une des questions qu'on avait posées, c'est est-ce que vous pensez que cela peut gêner certains électeurs qui, peut-être même encore aujourd'hui, hésitent à voter le Rassemblement National, voter Le Pen? Est-ce qu'ils pourront le faire avec quelqu'un qui a été doublement condamné pour détournement de fonds publics? Certains disaient, mais on s'en fout, nous, on veut qu'il fasse le ménage. C'est ça que vous décrivez.
0: Je crois effectivement, vous parlez de dégagisme, il y a un terme qui monte en ce moment, il est d'origine sud-américaine, c'est l'affuérisme.
1: Oui, affuera venant de monsieur à la tronçonneuse,
0: voilà,
1: d'une certaine manière.
0: Dehors, je veux dire,
1: affuera, que tout ça dégage.
0: Javier Milei, mais aussi Vox en Espagne, voilà, on dégage l'ensemble du système. Je rappelle que le FN puis le RN définissaient le système comme ce qu'ils appelaient la bande des quatre, formulé UMPS. Bon, bah UMPS, ça n'est plus l'UMP, c'est les Républicains, c'est l'ensemble du spectre politique des partis qui ont alterné au pouvoir depuis 1980. Voilà, donc tout ça, on dégage, et on donne autre chose aux Français, une autre orientation, et à vrai dire, que celui qui la porte s'appelle Marine Le Pen ou Jordan Bardella, je pense que pour le cœur des électeurs, il n'y a pas de différence. Ensuite, on en vient au point crucial de savoir comment on passe de 40 et quelques pourcents à 50. Et là, il s'agit plus du cœur des électeurs, il s'agit d'en conquérir d'autres.
1: Et c'est là où moi je voulais vous interroger sur la fameuse union des droites. On a toujours senti, arrêtez-moi si je me trompe, hein, Jordan Bardella légèrement plus enclin à cette option, inspiration Nicolas Sarkozy avec les déjeuners, les entrevues qu'on a découvertes dans la presse, c'est-à-dire aller chercher sur absolument toutes les terres, et une Marine Le Pen un peu plus, on va dire, avec peut-être un peu plus de mépris vis-à-vis de ceux qu'elle a combattu depuis des années et des années. Est-ce que l'union des droites, Marine Le Pen, pourrait en être l'une des actrices en 2027?
0: Alors, il y a le discours de campagne qui assure que l'UDR d'Éric Ciotti et Marion Maréchal, avec son petit mouvement Identité-Liberté, auront une part dans cette campagne parce qu'ils représentent des sensibilités qui viennent s'ajouter aux voix déjà acquises en parlant à d'autres catégories d'électeurs.
1: Vous connaissez ces milieux mieux que personne, Jean-Yves Camus, vous avez vu l'actualité des dernières heures où en interne justement de ces petits partis, que ce soit des équipes de Marion Maréchal et des équipes d'Éric Ciotti, on se dit « Ah !» Peut-être que Jordan Bardella avait quelques faiblesses plus apparentes, mais on aurait peut-être préféré Marine Le Pen parce que pour nous et notre ligne... C'est peut-être pas avec elle qu'on va pouvoir la plus facilement la défendre.
0: Ah, ça, c'est assez clair que du côté de l'UDR, on doit se poser la question de savoir si le choix de coller au RN, version Marine Le Pen, était finalement si malin. Peut-être pas, en fait. Mais dans la réalité, la situation juridique de Marine Le Pen peut rebuter des électeurs de la droite classique, y compris des déçus de LR, qui se disaient, bon, Bardella, finalement, c'est pas une mauvaise option, puisque sur l'immigration, sur la sécurité, je suis en phase. Mais qui seront peut-être un petit peu effrayés, parce que ces électeurs tiennent avant tout à la sécurité, mais pas la sécurité version ordre public, la sécurité des investissements, du standing de la France à l'international, de
1: sécurité du statut pour aller
0: de leurs économies, de leurs retraites, etc., etc. Ils vont peut-être se dire, oh là là, alors déjà ni droite ni gauche, c'est pas ça pour moi. Et puis quand même, enfin, cette situation assez surréaliste qui pourrait devenir d'une candidate que la justice ne rattrapera pas avant qu'elle entre en fonction si elle gagne. C'est quand même du jamais vu, non seulement dans l'histoire de la Ve République.
1: Et si la Cour de cassation réellement ne se prononce pas avant les ordres, ce qui, selon ce qu'on a entendu du premier procureur de France, c'était hier matin sur une radio de service public, n'est pas si sûr que ça désormais.
0: Alors, c'est possible, mais ça n'est pas sûr.
1: Oui,
0: et puis, et là, je ne suis pas expert, je laisse aux juristes le soin d'en juger, mais certains disaient, sur les plateaux où je me trouvais hier, qu'il était possible pour le RN de jouer encore la montre en déposant des actes supplémentaires, voilà, en faisant un petit peu de procédure et en essayant de traîner jusqu'à la présidentielle.
1: Mais ouais. En tout cas, l'union des droites, est-ce que vous le pensez ce midi, Jean-Yves?
0: Moi, j'ai jamais cru.
1: Ah ben voilà, c'est la question.
0: Moi, j'ai jamais cru.
1: Et pourquoi?
0: Parce que d'abord, pour faire l'union des droites, faut se dire de droite. Sinon, ça n'a pas de sens. Quelqu'un qui dit je ne suis pas de droite, mais qui réalise l'union des droites, c'est un peu compliqué.
1: C'est bizarre, oui.
0: Ensuite, parce que il y a quand même dans l'histoire du grand camp des droites des vieilles fractures. Les vieilles fractures, on le voit en ce moment avec ces collectivités locales tenues par le Rassemblement national, surtout sur le pourtour méditerranéen, qui commémore par exemple le massacre d'Oran, qui est un épisode tragique et totalement méconnu de la guerre d'Algérie. Ça parle à leur électorat, une partie de leur électorat. Maintenant, pour les gaullistes, c'est un peu difficile, si vous voulez,
1: parce que
0: la guerre d'Algérie, c'est quand même une période de guerre civile, derrière la décision de donner son indépendance à l'Algérie dans des conditions, c'est loin qu'on puisse dire, un peu brusques, il y a le général de Gaulle.
1: Oui.
0: Quand on commémore dans certaines villes les hommes, ce sont tous des hommes qui ont été fusillés pour cause de participation à l'OAS, ça résonne pas forcément de belle manière aux oreilles.
1: On sent bien à quel point il y a différentes lignes. C'est peut-être tout ça qui va devoir, à défaut de se rassembler, en tout cas peut-être se préciser dans les prochains mois et d'ici la date fatidique de l'élection présidentielle de 2027.
0: Mais en même temps, c'est loin. C'est-à-dire qu'on voit bien comment la mémoire de la résistance versus collaboration, par exemple, était encore un problème dans les années 80-90. Aujourd'hui, parce qu'il y avait au Front National des gens venant des deux camps, des gens qui avaient combattu les armes à la main dans deux camps qui voulaient s'éliminer l'un l'autre. Je les ai connus. Le dernier que j'ai connu est mort en 2012. Le dernier titulaire de la Francisque appartenant au FN, décédé à un âge avancé, il n'y en a plus.
1: Oui, donc c'est là
0: donc,
1: aussi
0: pour des gens d'aujourd'hui de 25-30 ans, si vous voulez, c'est dans le livre d'histoire, mais c'est pas pertinent
1: c'est
0: quand il s'agit de voter.
1: Qui pourrait déterminer un. Je vous remercie Jean-Yves Camus d'avoir été avec nous ce midi, directeur de l'Observatoire des radicalités politiques de la Fondation Jean Jaurès, parce qu'on a bien compris à quel point tous ces termes, toutes ces explications, la discussion qu'on vient d'avoir, vous nous avez donné des éléments extrêmement précieux pour les prochains mois, les prochaines semaines et certainement même pour les prochaines années. Merci beaucoup d'avoir été avec nous. Et dans un instant, après l'actualité en ce vendredi après-midi, vous prenez une respiration, tiens, un peu de culture. Vous retrouvez Christophe Meillant en direct d'Avignon. Très bel après-midi sur Sud Radio. Et moi, je vous donne rendez-vous à partir de lundi, 10h.
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28: Bonjour à tous. Plus de 25 000 hectares ont brûlé depuis le début de l'année en France. C'est presque le double de l'année dernière à la même date. La sécurité civile évoque un début de saison d'une exceptionnelle intensité et une mobilisation sans précédent de moyens. Des feux qui s'expliquent par plusieurs causes. Les pluies de ces derniers mois ont généré une végétation importante qui sèche sous l'effet des canicules successives, augmentant le risque de départ de flammes. Pour ce qui est de la canicule que l'on vit en ce moment, elle devrait persister au moins jusqu'à mardi, annonce la directrice de Météo France. Les températures vont continuer à augmenter aujourd'hui et ce week-end. 9 départements de l'Ouest sont en vigilance rouge. Canicule, du Morbihan à la Vienne en passant par la Sarthe. 72 départements sont en orange. Demain, la vigilance rouge continuera à s'étendre et concernera 24 départements. Le plan hors sec chaleur extrême a été déclenché. Il doit permettre de mieux protéger les personnes les plus vulnérables. Une enquête ouverte à Marseille après ces tirs survenus hier soir dans le 15e arrondissement. 4 personnes blessées, dont une en urgence absolue. Les auteurs des tirs sont toujours en fuite. Une voiture correspondant à celle vue lors de la fusillade a été retrouvée plus loin brûlée. En Iran, la fin des funérailles de l'ancien guide suprême Ali Khamenei, tué fin février dans une frappe aérienne lancée par les États-Unis. Après plusieurs jours de commémoration, Ali Khamenei a été inhumé dans sa ville natale. Le foot est la suite des quarts de finale de la Coupe du Monde. L'équipe de France connaîtra ce soir son adversaire en demi-finale, le vainqueur du match entre l'Espagne et la Belgique, qui commencera à 21h. Les Bleus joueront mardi leur 3e demi-finale de Coupe du Monde consécutive. Et puis le début d'un nouveau week-end de départ en vacances, journée très dense sur les routes. Dans le sens des départs, Bison Futé classe ce vendredi noir en Auvergne-Rhône-Alpes. Partout ailleurs, c'est rouge. Demain, la circulation sera encore plus compliquée. En plus de l'Auvergne-Rhône-Alpes, le quart nord-ouest sera également en noir. Prudence. Voilà pour l'essentiel de l'info. Excellente journée.
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26: Bonjour mes amis, j'espère que vous avez passé une belle matinée, que vous êtes heureux, et moi je le suis pour plein de raisons. Puisque on est ici à Avignon jusqu'au 25 juillet au Théâtre des Vents pour recevoir plein d'amis, des gens que je connais sur le bout des doigts, ou presque. Avec aujourd'hui un casting de rêve, une nouvelle fois, Michael Hirsch. Il y a de la joie au Lucioles. Bonjour Michael.
2: Bonjour Christophe, bonjour à tous.
26: Mehdi Djadi.
3: Bonjour.
26: Et la petite dernière, Gabrielle Thibault.
4: Coucou.
26: Coucou. C'est succinct. Comment ça va les amis?
3: Ben ça va, il y a de la joie.
26: Super. Il y a de la joie autour de cette table, il y a de la joie dans les rues d'Avignon, les gens commencent à arriver. Il y a de la joie également dans nos cœurs, puisque on les a bien eus.
3: Et oui, on est qualifiés.
26: Quel match. Mehdi, t'as suivi le match?
3: Évidemment, oui. Évidemment. Enfin, un match j'ai l'impression que le Maroc a pas beaucoup joué, c'est un peu transi, quoi.
26: Ouais.
3: Mais ça montre que cette équipe, elle est quand même assez impressionnante. Et non, non, maintenant, faut aller au bout, quoi.
26: On va aller.
3: J'ai l'impression d'être un espèce de journaliste sportif.
26: on va dire à nos auditeurs qui nous écoutent sur Sud Radio que Mehdi a mis un beau maillot de l'équipe de France.
3: C'est ça. Alors, c'est l'équipe de France féminine qui jouait l'Euro l'année dernière. Ouais. J'aimais beaucoup le maillot et voilà, on se soutient les uns les autres. Donc
26: ça te va si bien.
2: Et tu sais que l'équipe de France féminine porte la tenue de Mehdi Djadi sur scène. Enfin, on se soutient les uns les autres.
26: Michael, aussi, tu as regardé le match?
2: Ouais, j'ai regardé le match et je me suis ennuyé. J'ai trouvé ça super ennuyant.
26: Mais non.
2: Mais si, mais en fait.
26: Tellement chiant.
2: Ouais, mais en fait, je comprends que ça soit très intimidant pour les équipes de jouer l'équipe de France, mais je trouve que c'est un projet de jeu quand même très décevant de se dire on va aller au tir au but. Et j'ai vraiment eu l'impression de voir ça encore une fois hier soir. Et le problème de toutes ces équipes qui prennent un but et qui veulent jouer les tirs au but, c'est qu'après ils savent plus quoi faire. Donc en fait, voilà, on attendait juste qu'il y ait un but de l'équipe de France et puis après, voilà, c'était plié quoi. Je me suis vraiment ennuyé hier soir.
26: Avec Gabriel Giraud.
4: Moi j'ai regardé dans un bar qui s'appelle le Barjo.
26: Ouais.
4: Et je suis parti un quart d'heure me chercher Syrien, un shawarma, et ils ont mis les deux buts à ce moment-là. Donc j'étais contente.
26: Ah, c'est dur.
4: J'ai raté l'ambiance.
3: Si tu pouvais faire ça à tous les matchs.
4: Oui, je vais partir. Bouffé.
26: Michael, oui, tu es arrivé l'an passé avec cette nouvelle création qui s'appelle Il y a de la joie.
2: Ouais.
26: Il y a de la joie, et il y a de la joie également à la sortie de ce spectacle que j'ai vu, qui a cartonné aussi cette année au Théâtre de l'Œuvre à Paris.
2: Ouais.
26: Et là, cette année, t'es au Lucioles à 10h du matin.
2: Ouais, absolument.
26: C'est pas trop tôt?
2: Ben, moi, j'adore.
26: Oui.
2: Vraiment j'adore. Et puis alors là, en pleine période de canicule, en fait c'est super de jouer à 10h du matin parce que les spectateurs sont encore frais, le comédien presque frais aussi.
26: Ouais.
2: Et du coup, c'est très très agréable c'est un peu la magie d'Avignon, de se dire qu'on peut aller voir des spectacles à 10h du matin, c'est génial. Et ça se passe très très bien, je suis absolument enchanté.
26: Écoutons. Eh bien, on n'écoute rien du tout.
3: Écoutons le silence.
5: J'allais encore aborder un sujet tabou, elle m'a dit "Oh non ! Moi, depuis que je suis enfant, je veux des enfants. Et paradoxalement, j'arrive pas à avoir d'enfants. Je vous appelle pour prendre rendez-vous pour un sperme. Voilà, un spermogramme. Pardon, maman. J'ai toujours trois voix dans ma tête. Musulman, chrétien et athée. Il y a un sujet sur lequel ils sont tous d'accord.
6: Mehdi, pose ça. Oui, enfin, dis donc, c'est un acte désordonné.
7: Arrêtez, là, vous allez me déconcentrer.
5: On nous donne des conseils en tout genre et je les applique tous. Mange des dates.
7: Vous collez des gommettes jusqu'à pique plus 7, on stoppe des gommettes et on file sous la couette.
8: C'est bien prétentieux d'apprendre la vie à celle qui la donne.
5: Je suis enceinte. Le premier, je vous le souhaite d'une longue lignée de sarrasins convertis. On fait une fausse couche.
6: J'ai peur qu'elle me quitte.
9: Sèche tes larmes, mon chou, t'es bien plus beau quand tu souris.
5: Les larmes, c'est la première marche sur l'escalier de la déconstruction.
6: 5 semaines, Ya Rabbi.
5: Il est loquace, Dieu.
6: 6 semaines. Merci Seigneur.
9: Il y a tellement d'enfants en manque d'amour dans ce monde.
6: Il, elle, fait la taille d'une framboise.
26: Ça s'applaudit. Alors, ce n'est pas l'extrait, la bande-annonce de Michael Hirsch. Il y a de la joie, mais il y a de la joie également dans cette bande-annonce. Tellement de douceur dans ce spectacle. Une masterclass pour moi. Le spectacle de Mehdi Djadi que vous avez entendu à l'instant, qui joue à la Scala à 17h30. Ce spectacle, vous l'avez vu,
2: Oui, Michael? Je l'ai vu, j'ai adoré ce spectacle.
3: Ouais. J'espère qu'il s'est moins ennuyé que devant un match de l'équipe de France.
2: Moi, j'ai trouvé qu'il y avait plus de spectacles dans ton spectacle.
26: Mehdi, c'est ton histoire.
3: Oui, c'est parti. C'est,
26: ouais,
3: parti
26: ouais, histoire, c'est pas facile de se mettre à nu comme ça, de dire que bon, on ne peut pas Avoir d'enfants.
3: En fait, moi, j'ai un peu un principe dans l'écriture. Je dis toujours comment l'intime peut rejoindre l'universel. Quelque chose qu'on a vécu peut questionner la société. Et de fait, quand on m'a dit que j'allais peut-être pas pouvoir avoir d'enfants, ça a remis plein de choses en question chez moi. Et j'ai l'impression que ça touchait aussi plein de sujets de société. Et je me suis dit, quoi de mieux que la scène pour aller faire un peu cette courroie de transmission entre l'espace médiatique, l'espace politique et en fait la vie de la cité, quoi. Et du coup, voilà, il y a un vrai écho parce que c'est un vrai sujet de santé publique, au-delà d'être un sujet effectivement intime qui m'est arrivé. Mais c'est vrai que de partir de soi dans des choses aussi intimes que la sexualité, que le couple, c'est quand même passé au tamis, notamment de mon épouse. Ouais.
26: Et comment la régie, quand t'as décidé d'écrire ce spectacle, Mélie ?
3: Très bien, parce que justement, elle sentait qu'il y avait une urgence à parler de ces sujets-là. Il y a une baisse de la natalité qui est mondiale, on le sait. On n'arrête pas de parler de la baisse de la fertilité. Et on avait envie de sensibiliser aussi aux autres formes de parentalité, notamment la question des familles d'accueil, parce qu'il y a un manque

0: quand on parle stand-up, quand on parle humour, on a évidemment tout ce qui se passe depuis 10 ans avec les comédie clubs et c'est super. Mais il y a aussi, voilà, cette richesse dans la langue française qui permet de mettre l'humour au service parfois même de sujets graves. Alors, je sais plus quel grand cinéaste américain disait l'humour, c'est l'intelligence du désespoir. Et de réussir à mettre de l'humour dans tous ces endroits-là un peu, je trouve que c'est, voilà, que c'est magnifique.
1: Donald Trump,
0: c'est pas ça. Je suis pas sûr.
2: C'est pas lui.
0: Le désespoir, oui. L'humour, malgré lui, je dirais.
2: C'est un spectacle qu'on vous conseille ici jusqu'au 25 juillet, le spectacle de Mehdi Djadi, Couleur Framboise. C'est à 17h30. Cette fois-ci, on va peut-être écouter quand même la bande-annonce de Michael Hirsch. Il y a de la joie, c'est possible.
0: Ou alors tu nous la fais en live.
2: Ou en live.
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2: Cette fois-ci, Michael Hirsch. Actuellement, donc, au Luciole, à 10h.
7: Ouais.
2: T'es sorti de scène il y a peu de temps, finalement.
7: Ah oui, il y a très peu de temps. Là, j'en sors tout juste. Je suis encore
2: ça s'est passé comment ?
7: Super.
2: Ouais. Alors, là, encore une fois.
7: Encore une fois.
2: C'est drôle, c'est touchant. Il y a plein d'espoir, en fait, dans ce spectacle. Une heure pour apprendre à
7: être joyeux.
2: À être joyeux.
7: Ouais, c'est mon histoire. Je raconte que je me suis lancé un grand défi. C'est d'apprendre la joie de vivre en une année par amour pour ma femme et pour ma fille. Et je résume ça en 1h15. Je fais gagner un temps fou aux gens.
2: Et pour 20 balles, quoi, en fait.
7: Et en plus, pour pas cher, quoi. Ouais. Je veux dire, bon. Et ça se passe merveilleusement, là. Depuis le début de cet Avignon, c'est un petit rêve. Il y a vraiment beaucoup beaucoup de joie, la salle est pleine, les gens sortent très très touchés du spectacle et il se passe cette petite magie avignonnaise, c'est-à-dire que à la fin du spectacle, on voit les spectateurs, on peut passer du temps avec eux, on les recroise dans les rues et il y a une sorte d'échange, quelque chose d'une sorte d'humanité qui n'existe qu'à Avignon entre les acteurs et les spectateurs, c'est formidable.
2: Gabriel Giraud.
8: Oui.
2: Et Gabriel, c'est la première fois pour toi ici à Avignon.
8: Ouais, c'est ouais. Mon premier festival d'Avignon.
2: Avec ce petit accent marseillais. Ouais. Alors, on a un Stéphanois, une Marseillaise.
7: Et un Messin.
2: Et un Messin, merde.
7: Ouais, je suis désolé.
0: Ah, il y a pire que Saint-Étienne, en
2: fait. Il y a pire que Saint-Étienne, un Messin. Et Gabriel, comment tu le vis, ce premier festival?
8: Ah, bah, moi, j'hallucine, hein. C'est quand même, et pourtant, c'est que à 1h20 de chez moi, mais j'en reviens pas. L'effervescence du truc. En fait, faut le vivre. J'avais des retours de potes qui le faisaient et tout, mais là, de me retrouver dans cette espèce d'ouragan, c'est hyper galvanisant, hein, j'adore. Mais c'est waouh, c'est un marathon.
2: C'est un marathon et il faut vivre son spectacle. Je suis allé la voir il y a 2 jours. Franchement, elle m'a scotché. Ah, elle est solaire. Elle a une voilà, il y a un rythme qu'elle impose à nous qui sommes dans la salle et il y a un échange, il y a une générosité qui est naturelle chez elle. Franchement, j'ai passé un super moment. Vous aussi, les garçons. Mais voilà, c'est ma petite pépite de ces derniers jours.
8: Merci.
2: J'aimerais qu'on écoute un extrait de ton spectacle sur ta tante justement qui nous présente.
9: Après, il y a la BAC qui nous suit. Quoi? Mais non, oh putain, qu'est-ce qu'ils me veulent? C'est bon, je m'arrête pas. Fred, moi j'ai l'impression qu'ils veulent qu'on s'arrête là, ils nous font signer tout. Je suis fatigué, je rentre chez moi, ils vont pas m'emmerder maintenant. Vas-y, qui me suit pour voir? Qui me suit? Fred, s'il te plaît, ils ont mis les gyrophares et tout, arrête-toi maintenant. Putain, qu'est-ce qu'ils me veulent? Tu me laisses parler. Bonjour mesdames, police nationale, vous nous voyez pas depuis tout à l'heure qu'on vous suit? Mais attendez, vous rigolez ou quoi? Non mais ils rigolent, j'espère. Bien sûr qu'on vous a vu. Oh! Mais attendez, on a eu peur avec ma petite nièce, une voiture pleine de mecs qui nous suit comme ça, ça a pas la tête ou quoi? Mais enfin, madame, non, pas madame, on a cru que vous étiez des voyous, elle est terrorisée, regardez-la! Enfin! Mais attendez, on avait mis le gyrophare! Le gyrophare, ça veut rien dire, monsieur, le gyrophare! Moi, je vais au marché aux puces, le gyrophare, je l'achète,

0: jamais. J'arrête tout Marseille avec la Twingo.
1: Et bien voilà, je t'applaudis. Petit extrait, Gabriel Giraud qui joue au Mokiri, 20h30, premier festival. Il reste quelques places, mais c'est presque bien rempli, je crois.
2: Oui, bah là, c'est affiché complet, mais on a des invitations un petit peu qui à droite à gauche, voilà. Mais oui, c'est un beau remplissage, magnifique.
1: Ouais, elle a une gouaille incroyable, il faut la découvrir sur scène comme nos amis Mehdi et Michael. Ce que je vous propose, c'est qu'on se fasse une petite pause fraîcheur. Les amis. Et on va se retrouver dans quelques instants avec un quiz, on va jouer. Je sais que les auditeurs de Sud Radio adorent jouer ici, et vous aussi, vous allez voir.
3: Vous êtes très joueurs.
1: Ah, vous êtes très joueurs, à tout de suite.
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1: Et merci d'être avec nous jusqu'au 25 juillet. Dernière ligne droite, j'allais dire.
18: Non, c'est le début. On n'est même pas au premier virage.
1: Je suis déjà parti, moi, très
18: loin. Ah là, il est déjà en vacances, Christophe. Il se voit déjà sur la plage, un cocktail à la main. Mais pas du tout.
1: C'est deux cocktails à la main. Toujours. Toujours par deux. On dira rien. Nos invités aujourd'hui, Michael Hirsch, justement, qu'on peut applaudir très très fort. Lucio, il y a de la joie. Mehdi, Jadi, couleur framboise. À 17h30 à la Scala. Et enfin Gabriel Giraud à 20h30 au Mokiri. Bon, restez avec nous dans quelques instants. On va jouer, je vais tester nos invités pour savoir s'ils ont un petit peu de culture pop. Oh, voilà. 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
18: Et des voitures. Il y a des voitures Sud Radio qui nous attendent à la sortie.
1: Elle est garée devant, devant le théâtre des vents.
18: Franchement, mais c'est incroyable.
3: On reviendra vraiment.
1: Allez, moment important, c'est le moment de la carte blanche.
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1: La carte blanche aujourd'hui avec Gabriel Giroud et nos partenaires de la SACD. Mon premier Avignon, ma première chronique. Ouais. Rebonjour Gabriel.
2: Coucou.
1: Coucou.
2: Eh ben, écoutez, semaine 1 d'Avignon pour moi. Journal de bord d'une troubadour sous canicule. C'est donc mon premier festival d'Avignon en tant qu'artiste et puis même en tant que festivalière, hein, et j'en apprends tous les jours. Moi, j'ai halluciné lorsqu'on m'a dit qu'il y avait dans le off 1790 spectacles. En fait, tout est transformé en théâtre. Hein. T'as Monique qui loue son garage, Didier son jardin. Moi, j'ai un pote qui joue dans un cabinet d'orthodontie. C'est, j'imagine, alors un peu le deal, hein, au moment de la location de la salle entre mon pote et l'orthodontiste. Bon, écoutez, moi, je peux vous louer mon cabinet. Bon, par contre, je suis obligé de maintenir certaines consultations. Voilà, ça le fait pour vous. Et là, j'imagine mon pote jouer à côté d'un mec en train de se faire refaire les couronnes. Voilà, voilà, avec le client qui arrive à la fin. C'était super, j'ai pas pu rire. Je suis anesthésié, mais vraiment, le temps peut continuer. Puis, qui dit Festival d'Avignon, dit tractage, affiche, flyer. On sent parfois un peu de tension, hein, dû un peu à la concurrence. Moi, j'ai un pote qui s'est fait recouvrir son affiche de stand-up par un clown. Et là, je peux te dire, il y a eu baston devant les remparts. Ils se sont battus à coups de Diabolo et de bolas enflammées. Le clown a gagné, évidemment. C'est un délire, un peu, le tractage. Tu mets une heure pour faire 20 mètres. Il y a des gens qui te suivent, en fait. Hein. Ils marchent et ils te speechent leur spectacle en marchant. Ils te suivent jusqu'à loin. À un moment donné, il y a un mec, il était là. Hello, hello, ça te dit un saut dans le temps. Voilà, une petite rétrospective de la vie de Napoléon, revisitée à la flûte de Pan. Il y a son pote accordéoniste derrière qui te suit. Voilà, c'est tous les jours à 7h30 du matin. Moi, je suis là. Excusez-moi, monsieur. Pardon, excusez-moi. Je vous coupe, mais là, on est dans mon salon, en fait. Donc, voilà. Et là, il regarde autour de lui. Il est là. Ouais, et c'est porteur. C'est pas mal. On met deux chaises, un rideau, ça part. Mais bon, voilà. Moi, je souhaite quand même courage à tous mes frères et sœurs intermittents d'ici et d'ailleurs. Force, on est ensemble. 507 heures. Brah, brah, brah. Ici, c'est le festival pour tout le monde et ça fait plaisir. C'est beau à voir. Et moi, si j'ai un petit conseil à vous donner, c'est d'aller voir mon pote qui joue dans son cabinet d'orthodontie. Il s'appelle Pablo Caillo. Il joue à 15h45 et c'est mon petit coup de cœur de la semaine. Voilà, bon festival. Merci.
1: Bravo, bravo. Bravo.
2: Merci.
1: Pablo.
2: Ah, oh, on adore.
1: Oh, on adore Pablo, on adore. Aussi.
3: Ah, on va aller découvrir Pablo alors.
1: Première, tu reviens la semaine prochaine.
2: Ah oui, bien sûr.
1: Ah, Christophe. C'est gentil. Est-ce que vous êtes prêt à jouer? Vous aussi, chez vous, concentrez-vous,
3: ouais,
1: attention.
3: On est prêt. Mais moi, je sais que Mickaël est redoutable.
18: Non, mais sur la pop culture, tu peux m'avoir.
1: Pop culture, okay, y a aucun souci. Allez, première question. Quel film sorti en 2009 détient toujours le record du plus gros succès de l'histoire du box-office mondial? Vous avez vu la petite musique derrière?
18: 2009.
2: Wow, Avatar.
3: Ouais, j'aurais dit Avatar. Wow. Putain, il a dégainé avant. Ouais, mais ouais, je l'avais. Mais pas mal.
2: Bien, ouais.
1: Bien.
3: Foiré.
2: Il y a une fraternité dans la vidéo, c'est le moment.
1: Quelle série animée a la réputation d'avoir prédit à peu près
3: Simpson.
1: Tout... Oui. Oh là.
3: Simpson. Ah, bah oui, bravo. Bah oui.
1: Bravo.
3: Mais j'étais tellement réactif que...
1: Écoutez.
2: J'adore. Nostalgie.
16: C'est Bart.
1: Je fais quelques imitations.
3: Ouais, pas mal.
2: Pas mal, Bart.
1: Voilà, je les assume pas, mais j'en fais quelques-unes. Gabriel, il va falloir se réveiller.
2: Toujours zéro point. Arrête, t'as vu, ils ont même pas fini la question qu'ils ont la réponse.
1: Dans le dîner de cons, quelle est la grande passion de François Pignon?
18: Les maquettes en allumettes.
1: Oh la rapidité.
2: C'est pas ma génération, excusez-moi.
3: Un grand classique.
1: Un grand classique.
3: Intemporel.
18: Pop culture, c'est Christophe. C'est Christophe qui gère les questions. Donc pop culture, c'est probablement avant les années 80.
1: C'est ça. Je t'emmerde. Mais gentiment.
18: Avatar, c'était. Voilà, ouais.
1: Quel groupe d'humoristes britanniques a réalisé
18: Les Monty Python.
3: Non mais il voit les réponses, c'est pas possible.
1: Michael, je sais que tu es.
18: Ah non mais groupe d'humoristes.
3: Ils en ont qu'un seul. Cela dit. Oui. Soit il est tout seul, c'est Mr Bean. Soit ils sont plusieurs, c'est Monty Python.
1: Alors, s'il te plaît, pour le bien de ce jeu.
18: Pardon.
1: Pour le bien de ce jeu.
3: Questions, parce qu'il y a des auditrices, auditeurs derrière qui essaient de jouer aussi.
1: Vous pouvez continuer, tu vas jouer chez vous. Toi, tu serais sympa dans Question pour un champion. Hein, si on appelle un ami, moi je t'appelle tout de suite, Mickaël.
18: Appelez-moi.
1: Allez, quelle est la plus grande fake news de Marseille entrée dans le langage courant pour parler de quelqu'un qui exagère?
18: Oh, on a gagné 3-0 en Ligue des Champions.
3: Contre le Paris Saint-Germain.
1: Gabriel, toi qui es de Marseille, quelle est la plus grande fake news de l'histoire de Marseille entrée dans le langage courant pour parler de quelqu'un qui exagère?
18: C'est une expression marseillaise?
1: Ouais, qui implique un poisson très, très costaud.
2: Ah, la baleine dans le port?
1: Ouais, c'est la sardine qui a bouché le port de Marseille, inspirée d'une histoire vraie de 1970. Ah. Et oui, 1970, on apprend des choses.
3: Et tu vois, comme elle était marseillaise, elle a dit la baleine dans le port, c'est une sardine au départ.
1: Allez, petite dernière. Dans la saga Harry Potter, quel est le nom de l'animal de compagnie d'Harry? On va laisser réfléchir également nos auditeurs, auditrices. Les personnes qui nous écoutent tous les jours en direct du Festival d'Avignon.
2: Vous l'avez?
1: Petite dernière. Et cette question.
2: C'est Edwige, non? Edwige.
1: Vaut Edwige. Triple.
2: Edwige, non? C'est pas ça?
3: Quelle remontada marseillaise!
1: Remontada marseillaise!
3: C'est rare!
2: Regarde, j'avais une telle pression là, je vous le dis pas. Ouf!
1: Julien, comment ça va? Notre réalisateur qui est à Paris. Ah bah ça va pas du tout.
3: Pauvre.
1: Il ne peut pas parler, donc
3: Julien.
1: Je pense que nous allons.
3: De Gabriel, plein de points à la fin. Bravo. Là, comme quoi, elle s'est réveillée sur la fin.
18: Et voilà. On dirait une saison de l'OM. Non, je déconne.
1: Non.
2: La voiture.
18: Et voilà. Et donc, il y a une voiture qui t'attend dehors.
1: Et la voiture.
18: Bon, c'est une Kangoo. Tu verras, il y a des tracts à l'arrière. C'est parce que Christophe tracte aussi pour ses spectacles.
3: Exactement. Imitation, parce que j'ai dit très bien Homer Simpson.
1: Bonjour, venez. J'en ai plein comme ça. Allez, on se retrouvera dans quelques instants avec nos invités de la scène indépendante. Nous voyagerons également dans la région avec un viticulteur, tout à l'heure que je vous présenterai.
3: Noble métier.
1: Mickaël et Hirsch, je rappelle que tu es...
18: Alcoolique. Absolument.
3: Et donc,
18: que je suis au Théâtre des Lucioles avec Y'a de la Joie. Et bientôt en tournée dans toute la France, Sud Radio.
1: Ouais,
18: à Paris.
1: À
18: la rentrée au Théâtre de l'Œuvre.
1: Mehdi, Jadi aussi, couleur framboise ici à Paris. À Avignon, pardon, 17h30 à la Scala et à Paris justement à la Scala.
3: Exactement, moi je suis au même lieu, pareil à la Scala et pareil en tournée.
1: Et Gabriel, toujours à Avignon.
2: Ouais, et puis, aussi en tournée dans toute la France et aussi à Paris également, au théâtre de 10h, voilà.
1: Ouais, j'ai vu ton affiche devant.
2: Ouais.
1: Pour 3 exceptionnels.
2: Exactement, et puis hebdomadaire à 2027.
1: Mais c'est une belle journée et belle nouvelle. Merci d'être fidèle à Sud Radio, toujours en direct du Festival d'Avignon. On se retrouve dans quelques instants.
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1: Merci d'être fidèle à Sud Radio jusqu'au 25 juillet en théâtre, en direct du Théâtre des Vents, c'est beaucoup mieux. Nous sommes là bien sûr pour vous parler des spectacles parmi les 1800. On en sélectionne tous les jours quelques-uns qui nous ont touchés, qui nous ont permis bien de nous évader de ce monde hostile, comme je le répète assez souvent. Et ça fait du bien, un grand bien. Et avec la scène indépendante, aujourd'hui on a décidé de parler de One Man. Voilà, deux comédiennes ici à Avignon. Nous avons Élise Giuliani.
29: Très bien prononcé, bravo.
1: Merci. Et Leïla Amara. Bonjour Leïla, comment ça va?
30: Bonjour, bonjour. Ravie d'être encore cette année avec vous.
1: Ouais, plus proche du micro Leïla.
30: Parfait.
1: Et voilà. Leïla, on va commencer avec toi. Nouvelle création ici à Avignon, Théâtre des Vents.
30: Yes, qui s'appelle Je l'ai pensé, mais je ne l'ai pas dit. Donc un spectacle estampillé One Man Show.
1: Ouais.
30: Et avec un titre pareil, c'est la porte ouverte à toutes les réflexions, tout ce qui nous vient en tête. Tout ce à quoi on pense et que malheureusement on n'ose pas toujours dire.
1: Et qu'est-ce que tu racontes?
30: Bien évidemment, moi je parle de mes histoires d'amour toujours malheureuses.
1: Ouais.
30: Je parle aussi de la vie chez mes enfants hein, qui sont ados, parce que passé un certain âge on se demande qui vit chez qui. Donc voilà, hein, mes enfants qui jouent les coucous un peu chez moi, enfin chez eux aussi.
1: Mais quel âge ils ont? 30 ans?
30: Non, 14 ans et 16 ans, mais déjà on est d'accord là-dessus. On ne sent déjà pas chez soi. Et puis je parle aussi de la maladie, parce que c'est vrai qu'il y a 2 ans j'ai eu 2 cancers du sein, et j'en parle avec beaucoup d'amour et d'humour, parce que c'est aussi important dans ce genre d'épreuve. Puis on parle de l'alcoolisme, de mon quartier d'enfance.
1: On va en parler dans quelques instants avec Élise, justement.
30: C'est une passerelle pour le spectacle. Ouais.
29: Le monde va bien, apparemment.
30: Absolument, c'est ça.
1: Et tu nous parles de la maladie, mais puisque tu en parles sur scène, on peut aussi en parler. L'écriture, la rencontre avec le public, c'est une façon pour toi aussi d'aller mieux.
30: Oui, tout à fait, d'aller mieux. Et justement, parce qu'aujourd'hui, j'ai cette chance-là d'être sur scène encore, hein, face au public, on se rend compte qu'il y a un avant et un après. Et je suis très heureuse de partager cet après avec les spectateurs qui viennent de plus en plus nombreux chaque jour. Mais c'est très humoristique, réellement. Et c'est tout ce qu'on a pu me dire pendant que j'étais malade. Bon, à la base, ça partait d'une grande bienveillance. Mais voilà, on en rit, on est heureux, et puis tous les sujets sont abordés. Voilà, et le propos est universel. Et c'est là qu'on se dit, waouh, c'est une victoire.
2: Tu touches les gens.
30: Oui, et je me touche moi aussi d'ailleurs.
2: Si tu veux, Leïla.
30: Waouh, Leïla, t'as réussi à avoir une émotion. Non, non, non. Faut faire attention. Tu l'as pensé, Christophe, tu l'as pas dit, mais j'ai senti que tu l'avais pensé. Mais non, non, non. Non, non, je parle en matière d'émotion. Des fois, je me dis, waouh, là, tu vois, Leïla, tu t'es touchée aussi. Quoi.
2: Ouais, enfin, ouais. Élise, voilà. Justement, on parlait d'alcoolisme avec Leïla. Toi, c'est le centre,
3: c'est le cœur centre, de, c'est le point de départ
2: de ton spectacle.
3: Ouais, voilà. Tout à fait, l'alcoolisme, et plus particulièrement chez les femmes qui est.
2: On en parle très très peu finalement.
3: Ce qui du coup crée des situations désastreuses, puisque les femmes se cachent pour boire et n'osent pas en parler. Et quand elles commencent à vouloir en parler, c'est déjà dans des situations beaucoup plus graves que chez les mecs. Puis aussi ce truc d'un mec qui boit, c'est un bon vivant, c'est un poète, une femme qui boit, elle est gênante. Donc vu que je suis un petit peu féministe sur les bords, jamais anti-mec évidemment, je me suis dit allez, on va aller taper là où ça fait un petit peu mal.
2: Et t'as décidé de parler de l'alcoolisme chez les femmes parce que toi-même.
3: Parce que concernée, moi de mon côté, il y a des gens qui vont être sauvés par les réunions. Moi, c'est l'art qui me sauve parce que faut être en forme tous les jours aussi. Donc moi, au lieu de sombrer et de me mettre une murge tous les soirs, ce qui serait ma tentation première pour aller mieux, bah, je me dis allez, je monte sur scène. Il n'y a pas le choix, faut être là pour le public. Donc au moins, c'est ça qui me sauve. Et j'ai voulu ouvrir la parole là-dessus. Et beaucoup de femmes déjà m'écrivent en mode merci, ça m'a fait du bien. Et de la même façon, c'est un spectacle lumineux et drôle. Hein. Le but, c'est de
2: utiliser
3: l'humour pour parler des choses qui font mal.
2: On peut parler de choses graves avec par moments une touche de légèreté pour nous permettre d'avancer, pour se sentir beaucoup mieux, et que ça soit l'alcoolisme, que ça soit le cancer, on est tous touchés à un moment donné de toute façon dans sa vie, et on réagit différemment. Et c'est vrai que vous, grâce aux artistes qui montent sur scène et qui nous proposent ce genre de spectacle, eh bien je le dis assez souvent, ça peut faire un énorme bien. Donc il faut absolument aller voir les spectacles respectifs d'Élise.
30: Mais oui.
2: Élise, c'est à l'autre Carnot, c'est bien ça ?
3: L'autre Carnot, 19h35, tous les jours, sauf le jeudi. Ça finit à 20h35, et à 20h37, on est au bar en face pour boire. Avec ou sans alcool, mais pour refaire le monde. Grosso modo, on refait le monde pendant le spectacle. Vous, les spectateurs, vous êtes les clients du bar. Je dois arrêter l'alcool, mais demain. Et ce soir, on se fait une dernière cuite et on refait le monde. Mais du coup, dans la vraie vie, après le spectacle, il y a ce petit moment d'échange que j'adore avec les spectateurs.
2: Ce festival, comment tu le vis de l'intérieur cette année?
3: Sincèrement, pour l'instant, ça se passe super bien. Donc, pourvu que ça dure, hein, parce que comme vous le savez, c'est une lutte de tous les jours. Hein. On peut arriver un matin, voir son petit carnet, voir oh, il y a deux personnes. Bon, bah, on va flyer comme des porcs jusqu'au soir. Donc, pour l'instant, ça se passe très bien, mais avec le stress quotidien, évidemment. Mais je suis très ravie à la fois du remplissage et du retour du public qui est vraiment au-delà de mes espérances.
2: Leïla, au Théâtre des Vents.
30: C'est ça.
2: Toi, c'est à 15h30.
30: 15h30, c'est ça.
2: Ce festival aussi, tu le vis bien?
30: Ah, mais merveilleusement bien, parce qu'on arrive à avoir du monde et pareil que pour toi. On arrive à émouvoir les gens, on a de bons retours à la sortie, et voilà quoi. J'en suis plus que ravie et de cet accueil. Franchement, merci du fond du cœur à tous et à chacun, et au public qui vient de plus en plus nombreux chaque jour.
2: Et si vous voulez avoir encore plus d'informations, n'hésitez pas, vous allez sur le site de Sud Radio, il y aura bien sûr vos interviews respectives. Et on rappelle donc, c'est important, Élise, tu joues donc un dernier pour la route. À
3: 19h35 tous les jours, sauf
2: l'autre Carnot, et puis Leïla, je le rappelle, donc 15h30 ici même au Théâtre des Vents. Merci d'être venu nous voir.
3: Merci.
2: Peut-être Leïla, tu voulais rajouter quelque chose?
30: Oui, juste relâche le lundi, je sais pas pour toi.
3: Très bien, tu un le seul jeudi. Spectacle avec le lundi, c'est bien. Nous, c'est le jeudi comme trois quarts du spectacle. Voilà.
30: D'accord.
3: On entre soir.
2: Merci mille fois d'être passé nous voir.
3: Merci beaucoup.
2: Et à très vite.
3: À bientôt.
2: Bon festival. Bah c'est le moment de...
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2: Et aujourd'hui, on va continuer à voyager avec une personne, Jérôme Petitjean. Jérôme, qui est gérant au château de la Croix des Pins, dans le Vaucluse, c'est bien ça? Bonjour, c'est tout d'abord ça. Jérôme, comment ça va?
4: Bonjour Christophe, tout va très bien, merci beaucoup pour l'accueil.
2: Bah écoutez, je vous en prie, où sont les caisses? on va rappeler que nous sommes avec toujours nos invités, Midi Hadji.
4: Jadi,
2: pourquoi j'ai... Pardon, excuse-moi.
4: Mais pas de mal.
2: Michael Hirsch. et Gabriel qui viennent de nous rejoindre. On va parler de vin, de château avec Jérôme que je vous présente. Je ne sais pas si vous avez l'habitude de voyager et d'aller voir un petit peu ce qui se passe dans les châteaux, dans les vignobles. Pas
5: évidemment,
2: du tout,
5: évidemment, si si. En plus, là, je découvre les parce qu'on s'est installé à Tours et donc on découvre un peu les domaines, les vignobles, le Vouvray, tout ça. Non, évidemment, on a la chance d'avoir du vin. Donc.
4: On vous accueille avec plaisir, en tout cas.
2: Alors, Jérôme, parlez-nous un petit peu de ce lieu assez magique qui est quoi une...
4: Oui, c'est une bâtisse, en fait.
2: Une heure d'Avignon.
4: Non, on a une demi-heure d'Avignon
2: une au pied
4: du
2: Mont-Ventoux.
4: Exactement. Pour ramener les caisses de vin.
2: Ouais.
4: Donc, on a une demi-heure d'Avignon au pied du Mont-Ventoux. Donc, on a une bâtisse du XVIIe siècle avec 30 hectares de Ventoux tout autour de la bâtisse. Et donc, durant l'été, on organise beaucoup d'événements de nos tourismes. Donc, c'est pour ça qu'on va parler aussi de la peinture au vin. Un atelier qu'on met en place pour les familles et puis pour les groupes d'amis.
2: C'est-à-dire la peinture au vin. Concrètement, comment ça se déroule?
4: Eh ben, en fait, on prépare l'atelier. On fait cuire des vins qui ont déjà servi pour une dégustation. Donc en fait, c'est les restes de vin. Mmh. Et ensuite, ça permet en fait chacun peint ceux qui souhaitent une forme grâce à du scotch ou alors vraiment laisse libre part à son imagination. Et en fait, nous, on est là pour le guider. On organise la dégustation de vin aussi à côté. Et il peut ainsi peindre ce qu'il est en train de déguster. Et ça permet aussi d'instruire au niveau des cépages, car chaque cépage va avoir vraiment sa couleur, sa particularité. Et c'est vraiment un très bel atelier pour faire découvrir le vin d'une autre façon. Et on a un grand succès pour tout ce qui est EVG, EVJF, surtout les enterrements de vie de jeune fille.
2: Ah.
4: pour les enterrements de vie de garçon, c'est pas encore la priorité des garçons.
2: Oui, non, ils n'ont pas envie de peindre derrière.
4: C'est ça. Et puis,
6: la toile.
4: C'est ça.
2: Il disait Michael, pardon.
4: Non, dans les enterrements de vie de garçon, ils finissent par lécher la toile.
2: Ah, certainement, ouais.
4: Voilà, on n'a pas besoin d'avoir un grand talent en peinture. Hein. Moi, je suis clairement top 3 des pires peintres de France et pas 3e. Donc, d'ailleurs, si les gens me reconnaissent à la radio, ils doivent bien rigoler de m'entendre parler peinture. Donc, c'est l'idée de ma femme qui a beaucoup plus sa fibre artistique que moi d'avoir mis en place un nouvel atelier pour une nouvelle façon de découvrir le vin au domaine.
2: Midi,
5: ça donne envie.
2: Ça donne envie.
5: Non, vraiment, ça donne envie et de boire. Soif, oui, c'est ça. Ouais. Non, vraiment, c'est d'allier les deux. Je trouve que c'est chouette.
4: Et on a vraiment mis une place importante dans le no-tourisme au château La Croix des Pins pour faire découvrir notre domaine, l'histoire du domaine à travers des activités, dans des expériences ludiques comme ici. On organise aussi des soirées tous les mardis soirs en partenariat avec le restaurant, avec le restaurateur qui est sur place sur le domaine. Pour pouvoir aussi faire des accords mets et vins assez simples, assez faciles, avec des grillades, avec des bonnes choses à manger en version food truck.
2: Et des spectacles? Non, jamais, vous y avez pas pensé?
4: Si, l'année dernière, on a eu un humoriste qui s'est chauffé avant le Festival d'Avignon. Donc, vous êtes les bienvenus si vous voulez faire une petite scène avant le Festival d'Avignon à une soirée.
2: Ah ben,
4: donc voilà, on a un très beau parc et on a vraiment le lieu pour faire vivre le domaine.
2: Mais cette histoire de peinture, moi, ça me fascine.
5: Ouais, couleurs, parce qu'il doit y avoir plusieurs types de couleurs.
4: Par exemple, en fait, dans chacune de nos cuvées, on va avoir des cépages différents. On a une cuvée où on a un cépage qui s'appelle le Marcelan, qui est un cépage plus du sud-ouest, qui est très marqué et qui se reflète très bien. C'est vraiment un rouge vif. On propose aussi d'avoir un système de scotch pour pouvoir faire des formes. On n'utilise jamais le crayon. C'est vraiment pour avoir de la peinture très facile. Pour que tout le monde puisse manier ça très facilement.
2: Et quelle est la peinture la plus originale que vous ayez eue?
4: Alors il y a des choses totalement abstraites. Il y a des choses totalement abstraites. Après, on a beaucoup de Mont Ventoux, du coup, donc on utilise le triangle. Et on a même une créatrice de contenu qui a lancé sa marque de marketing, qui a créé son logo pendant l'atelier peinture au vin. Donc voilà. Donc on a du vin, on a un pinceau et chacun fait ce qu'il veut, ce qu'il souhaite.
6: Bah, moi je bois, hein, je peux peut-être, mais où je finis par manger le pinceau. Quoi,
4: On peut être beaucoup plus créatif après un ou deux verres aussi.
6: Bah, ça c'est sûr. Ça.
1: Gabriel, toi ce rapport avec le vin, et je le rappelle quand même, c'est important à boire.
5: Avec modération, mais tous les jours.
4: Un tout petit peu par jour.
30: Bah, moi j'aime bien le vin nat, moi j'aime bien le vin naturel. Voilà. Ça fait un an, deux ans là, que je me tue à ça. Pas du tout, mais j'aime bien.
4: Bah justement, le vin dont je parlais s'appelle la tête à l'envers, ouais. Donc qui est à base de marcelan, et c'est un vin qui est sans sulfite ajouté.
30: Ah.
4: Et donc lorsque comme ça on a pas mal à la tête et on termine la tête à l'envers après l'avoir dégusté.
30: Mais très bonne idée, j'aime bien en plus ce truc de peinture et tout.
1: Voilà. Ouais, c'est original. Curieux. Moi j'achète. Enfin j'achète. J'y vais, non, mais
5: c'est chacun repart après avec sa toile.
4: Exactement.
5: Il y a une exposition.
4: Alors il n'y a pas d'exposition parce que ça reste vraiment intime et personnel. Mais voilà, chacun partage un moment sympa pendant l'atelier avec des amis, en famille, vraiment à toute occasion.
1: Eh bien écoutez, merci de nous avoir donné envie. On va rappeler que vous êtes dans le Vaucluse,
4: oui,
1: à une demi-heure d'Avignon. Donc si nos auditeurs sont pas très loin, c'est le moment
5: après avoir vu des spectacles.
1: Oui, voilà, exactement.
4: C'est pour l'after.
30: C'est quoi le nom
4: C'est du domaine. Le château La Croix des Pins.
1: Le château de la Croix des Pins.
4: La Croix des Pins, exactement.
5: Et pas la Croix des Peintres.
1: Ben voilà, on a le nom. Je vous laisse l'humour.
4: On a le nom pour l'atelier maintenant. Merci beaucoup.
5: Voilà. C'est pour moi. Ça vous fera qu'une caisse en échange.
1: Ça s'applaudit.
4: C'est honorable.
1: Belle originalité, belle initiative. Et je vous dis à très bientôt.
4: À très bientôt, Christophe. À très bientôt à tous. Et bon festival à tous.
1: Eh bien, écoutez, on va continuer. On va essayer de peindre avec ce qui nous reste. Mais nous, on n'a que de l'eau ici. Donc, on va faire ça sobrement. C'est important.
4: C'est bien un petit peu par jour d'eau aussi. Ça fait...
1: oui. Vous restez avec nous.
5: Yes. Gabriel, évidemment, on est bien.
1: Michael, Mehdi. Ouais. Et on se retrouve dans quoi? Juste deux minutes. Parce que c'est le moment de la pause fraîcheur.
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1: Ils sont nos invités aujourd'hui, Michael Hirsch, Mehdi Djadi et Gabriel Giraud, que j'applaudis. J'allais dire que j'embrasse,
5: mais oui, on mais peut tu aussi. Veux,
1: on peut, on peut.
5: Embrassons-nous.
1: Comment ça va depuis tout à l'heure?
0: Super.
1: Intéressant quand même, hein, ce monsieur qui transforme le vin en peinture. Je trouve ça génial.
5: Mais quand je vais dire ça à ma femme, elle va pas me croire. Hein. Mais non, c'est incroyable. Puis c'est beau de voir tous nos vignerons, vigneronnes, voilà, essayer aussi d'attirer un autre public, notamment les familles. Non, c'est chouette.
1: À Saint-Etienne, on en a quelques-uns de vignerons.
5: Ouais, la côte rouennaise, ouais, il y a du vin pas
1: mais
5: mal.
1: Mais c'est vrai.
5: Ouais. Mais oui, il y a des petits domaines dans la côte rouennaise qui sont sympas, ouais.
1: C'est ce qui nous relie tous les deux. La région stéphanoise.
0: Ah, je croyais l'alcool.
5: Aussi. En tant que stéphanois aussi.
1: Tiens, Mehdi, justement, ouais. Aujourd'hui, tu représentes une école, l'école de la Scala.
5: Oui,
1: c'est
5: oui.
1: Tout nouveau.
5: C'est nouveau, c'est une école qui entame sa deuxième promotion, l'école supérieure des arts du rire. Et donc voilà, j'ai donné quelques masterclass, je parraine aussi les étudiantes et étudiants. Et pendant alors 2 ans, ils ont une année d'abord à Avignon et puis ensuite ils montent à Paris et ils ont une année de formation avec pour objectif d'écrire un spectacle qu'ils jouent en fin d'année. Et c'est une vraie joie pour moi d'être un peu de l'autre côté, d'accompagner
1: et de transmettre
5: aussi. Et de transmettre aussi. Bon, c'est là où on se dit que on a pris un peu d'âge, on a un peu d'expérience. Et mais c'est
1: mais t'appelles aussi, monsieur, j'espère
5: aussi. Oui. Et quand j'aurais demandé quelles étaient leurs sources d'inspiration, ce qui leur avait donné envie de faire ce métier. Alors j'étais très surpris, pour certains c'était vraiment la génération Palmacho et tout ça, là où moi j'étais encore avec mes Likaku et les Akon, je me disais ah oui, effectivement il y a des générations qui sont passées. Mais non, c'est chouette aussi justement de voir un peu leur problématique, comment ils ont envie de raconter le monde avec humour et de les accompagner aussi sur leur chemin. Donc non, c'est une très belle école reliée notamment à la Scala dans laquelle je jouais.
1: Alors on va retrouver une autre pépite, comme on le dit, avec nos amis de l'ASACD, c'est Magali Gio qui va nous proposer aujourd'hui sa carte blanche, puisque malheureusement lundi elle n'a pas pu la faire, puisqu'il y avait un direct sur Sud Radio. C'est le moment de la carte blanche.
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3: Jour 7 du Festival d'Avignon, jour 7 ressenti 42, et ne parlons pas de la température ressenti 60, si seulement c'était le nombre de spectateurs dans ma salle. Mais rassurez-vous, tout va bien. Enfin presque. Alors avant de partir, on vous dit, tu fais Avignon, waouh, la classe, c'est génial. Non Caroline, ce n'est pas la classe, c'est la preuve que l'intermittent théâtre va mal. La preuve qu'on devrait tous être internés, Caroline. Parce qu'après 2 canicules consécutives invivables, qu'est-ce qu'il fait, l'intermittent théâtreux? Il va se refoutre immédiatement sous 40 degrés pour s'agiter devant les passants à raison de 8 heures par jour dans le but de les attirer dans son théâtre à la clim pétée. Tout ça pour espérer exister au milieu de 1800 spectacles, dont les 3/4 ont la mention « au lardon » dans leur titre. Je peux vous dire que là, j'en veux à mon père de ne pas m'avoir accordé assez d'attention. C'est très grave. Et en plus, mon seul jour de repos hebdomadaire est dédié à l'écriture de cette chronique pour Sud Radio, que je dois bien sûr travailler en amont pour ne pas me ridiculiser devant Michel, qui m'écoute au volant de son 8 tonnes sur la A7. Hein, Michel? Évidemment, c'est pas vraiment payé. Évidemment que j'accepte, parce que je veux exister. Non, mais ça tourne pas rond là-dedans, je vous dis. Mais reprenons les bases pour Caroline, qui n'a jamais foutu les pieds à Avignon. Participer à Avignon, ça peut être la classe. Dans le sens de classe sociale. Car entre ces beaux remparts se développe une mini-société féodale avec une hiérarchie composée de princes et de gueux. Tout en haut, on a le IN. Alors le IN, c'est le saint patron du spectacle vivant. C'est le théâtre subventionné avec un grand T. Celui qui nous prend de haut avec ses pièces de 6 heures en coréen sur fond de percussion brésilienne. Celui qui se produit dans un vrai palais. Juste en dessous du IN, il y a l'élite du OFF, la noblesse, les 10% de privilégiés, ceux qui sont payés pour être là, qui n'ont pas besoin de tracter, qui sont logés dans une villa avec piscine. Ces artistes-là, on les reconnaît rapidement. Ils sentent bon. Ils sont douchés quand tu les croises. Ils ont des vêtements propres. Et puis, il y a les autres. Le bas peuple, les vaillants, moi quoi. Ceux qui transpirent, ceux qui se battent avec ferveur, qui grattent leurs 80 piqûres de moustiques à chaque micro-pause salvatrice de leur journée de 14 heures. Ceux qui au bout de 4 jours ont perdu leur voix, 3 kilos, leur dignité, quelque part au fond des 5 pintes avalées au village du Hof. Pour essayer d'oublier que c'était peut-être pas l'idée du siècle de claquer leur PEL pour espérer devenir le prochain Molière de l'humour. Peu se relèveront de cette expérience, mais ils garderont néanmoins de beaux souvenirs. Enfin, ça s'appelle des traumas, mais voilà. Alors, dans cette mini-société étrange, il y a aussi les spectateurs, sans lesquels tout ceci n'existerait pas. Le spectateur, c'est le roi. Il possède quelque chose de rare et précieux. La liberté du choix. Ce choix suprême qui peut tout faire basculer. Alors, on lui prête toute l'attention possible et imaginable. On lui demande s'il va bien, on lui sourit, on se pavane, on est prête à tout pour le séduire. Le spectateur porte en lui l'espoir d'un avenir meilleur. Un avenir où nous aussi, peut-être, on aura la vie, la piscine et les fringues repassées l'année prochaine. C'est génial d'être spectateur à Avignon, parce qu'ici, c'est quand même le seul endroit où toute la cour de Louis XIV peut légitimement venir t'emmerder en terrasse en te jouant de la cithare pendant que tu sirotes tranquillement ton pacalo. Alors, je ne sais pas si grâce à cette chronique, j'attirerai enfin l'intérêt du spectateur souverain. Je ne sais pas si ce billet me permettra de changer de caste, mais avec un peu de chance, j'aurai au moins fait Marie-Michel sur la 7.
1: Bravo Magali, Magali. Tous les jours, 4 devant, à midi 25. Première chronique. Pas mal. Bravo, Gabriel, bravo. Compétition la semaine prochaine.
0: Bravo, bravo, trop cool.
1: Merci. Mes amis, il va falloir se dire au revoir. Mais avant de se dire au revoir, c'est la, si. C'est la Minute Câline.
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1: C'est la fin, c'est le moment où on se dit au revoir à notre façon, des bisous, des câlins, et puis un petit peu de partage justement pour essayer de d'aiguiller les personnes qui nous écoutent aujourd'hui sur l'antenne de Sud Radio. Quels sont vos coups de cœur de spectacle, les choses que vous avez envie de défendre ici à Avignon? Mehdi, on peut commencer avec toi.
5: Et ben c'est une artiste que je découvre, qui est une grande artiste par la taille, qui s'appelle Jeanne Elima, et qui, je crois d'ailleurs, est venue faire une chronique ici. Et j'ai découvert, parce qu'elle, je la croisais un peu à la Scala, et en fait elle a un spectacle incroyable, une plasticité, une originalité assez dingue. Et donc voilà, ça a été mon petit coup de cœur de ce début de festival.
2: Michael, et ben moi c'est un trio musical de chanteuses qui s'appelle les Diva Lala. Elles ont deux spectacles à Avignon qui sont super. Un premier qui s'appelle Nouba, qui est pour les adultes le soir au Gémeaux, et un autre, j'ai été voir un spectacle avec ma fille, c'était le premier spectacle de ma fille au théâtre.
7: Ah, tu l'as adoré.
2: Ouais, et c'est à l'arrache-cœur, et c'est génial. Voilà, un spectacle pour enfants qui s'appelle Choubidoua.
1: Choubidoua, Gabriel.
30: Et moi, j'en parlais tout à l'heure, le spectacle de Pablo Caillot, grand comédien, et vraiment passionné, c'est viscéral pour lui de jouer, donc c'est beau à voir. Donc allez le soutenir, ça fait plaisir de voir un collègue comme ça sur scène, et il est extrêmement bon.
1: Et le collègue, on va l'inviter d'ici quelques jours, parce que comme tu le dis, il est extrêmement doué et il est très très généreux comme vous autour de cette table. Merci encore mille fois d'être venu.
2: Merci Christophe.
1: Hirsch, je rappelle, il y a de la joie à 10h au Luciol, Mehdi Djadi dans Couleur Framboise à 17h30 à la Scala, et puis Gabriel Giraud à 20h30 au Mokiri. Je vous donne rendez-vous lundi. Moi c'est le week-end, voilà.
5: On va pouvoir peindre et boire du rosé.
1: Exactement. Je remercie Titouan, Mathéo et puis Julien la réalisation. Je vous embrasse très très fort. Passez un bon week-end et n'oubliez pas destination Avignon.
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26: Il est 14h.
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25: Bonjour à tous. Elle se lance une nouvelle fois dans la course à la présidentielle. Ségolène Royal annonce sa candidature à la primaire du Parti Socialiste. Sur X, la candidate malheureuse de 2007 explique sa décision par ses nombreux échanges avec des élus, des citoyens et des entreprises. Elle dit vouloir empêcher l'arrivée de l'extrême droite au pouvoir. Les militants du PS ont choisi de désigner leur candidat à la présidentielle par une primaire fermée au mois d'octobre, réservée aux adhérents du parti et de ses proches organisations politiques. Le plan Orsec, chaleur extrême déclenché en France. Ce plan en vigueur dans les 9 départements vigilance rouge canicule a pour objectif de protéger les personnes les plus vulnérables en coordonnant les moyens publics et privés nécessaires. Le plan Orsec prévoit notamment que des centres de protection soient identifiés dans chaque département. Demain, la vigilance rouge va s'étendre avec 24 départements concernés de la Bretagne à l'Île-de-France. Les conséquences de la canicule en Espagne, un feu de forêt fait au moins 11 morts en Andalousie et une vingtaine de disparus. Selon plusieurs témoins, l'incendie s'est déclenché après la chute d'une ligne électrique. Les flammes poussées par le vent se sont ensuite propagées à une zone boisée. Au total, 1400 personnes ont été évacuées, notamment de campings environnants. Selon le gouvernement espagnol, il s'agit de l'incendie le plus dévastateur d'Andalousie. Ce drame dans le nord, près de Maubeuge, la mort d'une adolescente hier soir lors des célébrations de la victoire de l'équipe de France en quart de finale de Coupe du Monde. La jeune femme de 17 ans est tombée alors qu'elle se trouvait à l'arrière d'un camion. Le conducteur a été interpellé et placé en garde à vue. Il aurait consommé de l'alcool au moment des faits. Et puis une 7e étape du Tour de France sur du plat aujourd'hui entre Ajetmaux dans les Landes et Bordeaux. Un parcours réservé aux sprinteurs. Hier, Tadej Pogacar a récupéré le maillot jaune après une démonstration de force sur la première étape de montagne de cette grande boucle. Voilà pour l'essentiel de l'actualité. Passez une excellente après-midi.
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26: Bonjour à tous, nous allons passer ces deux heures ensemble sur Sud Radio et nous allons revenir sur un sujet qui est un sujet récurrent. On va parler de l'infidélité. Parce que l'infidélité, c'est toujours et encore la première cause de rupture dans un couple. Pourtant, l'infidélité est quand même en augmentation, surtout en ce qui concerne les femmes. Mais il semble que les hommes et les femmes ont des relations extra-conjugales, pas tout à fait pour les mêmes raisons. Les hommes recherchent plutôt une relation surtout sexuelle, tandis que les femmes vont trouver à nouveau une relation où il y aura de la séduction, parce que très souvent, il n'y en a plus dans leur couple. Mais maintenant, les femmes aussi osent aller chercher du sexe si elles ne sont pas satisfaites dans leur union, et ça c'est relativement nouveau. Alors pourquoi la fidélité reste encore une valeur essentielle dans une relation qui est entre deux êtres qui se sont engagés, donc une relation on pourrait dire sérieuse? Comment aborder ce sujet lorsqu'on commence une histoire d'amour? Est-ce qu'il faut en parler? Est-ce qu'il faut se donner des règles, des limites? Faut-il peut-être tout simplement maintenir une bonne intimité pour éviter les écueils? Parce qu'il semble quand même que très souvent l'adultère survient lorsque l'intimité du couple ne va plus très bien. On va parler de tout ça avec Maxence Carsana, qui est psychologue clinicien, qui reçoit beaucoup les jeunes notamment, et qui pourra peut-être déjà nous donner son avis. Est-ce que les jeunes sont plus infidèles que les parents, les grands-parents? Et puis vous, je vous invite à nous rejoindre au 0826 300 300. Bonjour Maxence Carsana. Merci d'être avec nous. Vous avez écrit un livre où vous évoquez beaucoup la génération Z, hein, Mémo pour la génération Z, sortir des idées toxiques. C'est aux éditions Salvator. Vous recevez beaucoup de jeunes hommes, de jeunes femmes. Qu'est-ce que vous diriez, vous, sur la notion de fidélité? Est-ce qu'elle est aussi importante? Est-ce qu'elle est différente par rapport aux générations précédentes?
0: Je pense qu'elle a tendance à être renégociée, effectivement. Il faudrait distinguer la fidélité de l'exclusivité. De plus en plus, chez les jeunes, en fait, la fidélité, c'est plutôt le respect du contrat qui a été passé au départ, lors du début de la fréquentation, qui inclut ou non de l'exclusivité. Qui, elle, pour le coup, est de moins en moins...
26: Exclusivité, ça veut dire on ne fait l'amour qu'avec la personne avec qui on est. Hein. La fidélité, c'est... Alors, il y a des fidélités... on y met le mot qu'on... Enfin, on y met ce qu'on veut derrière.
0: Hein. Et disons que la règle d'or, c'est qu'à partir du moment où il y a consentement des deux côtés, il n'y a pas de problème. Donc, l'infidélité serait plutôt dans le fait de trahir les conditions qui ont été posées au départ. Mais un des autres grands... Le grand problème de cette génération également, c'est qu'il y a une difficulté à définir le contrat tout court.
26: Ça, c'est pas nouveau. Hein.
0: C'est peut-être pas nouveau, mais c'est accentué par le contexte de vie actuel. C'est qu'il y a de plus en plus de tentations, les moyens de communication permettent de ferrer plusieurs poissons en même temps. Et donc, on sait jamais si, est-ce qu'on s'arrête aux clauses qu'on a définies là maintenant, ou non, on essaie de faire un petit peu durer le temps de fréquentation en se disant, j'ai peut-être une autre option, donc je vais pas m'arrêter tout de suite sur mon choix.
26: Je sais que le polyamour, les jeunes en parlent, mais en même temps, j'ai l'impression que ça marche pas vraiment. Ça marche sur la durée, ça marche pas très bien.
0: Ça reste assez marginal. Ma théorie, je ne peux pas le prouver, mais je pense que ça n'a toujours concerné qu'une petite partie de la population qui a des dispositions assez particulières qui, avant, on ne pouvait pas les voir. Enfin, c'était pas bien vu. Et aujourd'hui, ils vivent leurs préférences au grand jour et ils ont appelé ça polyamour, mais il n'y a pas grand chose de nouveau.
26: C'est plutôt des couples libres, en fait.
0: Oui, je pense que c'est du rebranding de tendance ancienne.
26: Oui. Et le libertinage, il a l'air d'être un peu plus à la mode chez les jeunes que les générations précédentes. En tout cas, c'est plus pareil, c'est plus démocratisé.
0: Je ne sais pas si on peut vraiment le qualifier de libertinage. C'est pas exactement le même univers mental, je pense. C'est vraiment la vingtaine est une phase d'exploration, tout simplement. Donc, en fait, de fait, on se retrouve avec des situations qui pourraient ressembler un petit peu à du libertinage, mais c'est pas pensé de la même manière, c'est pas désigné de la même manière.
26: Oui, mais ça c'est quand même très nouveau. Quand vous dites à 20 ans, on est dans une phase d'expérimentation. Il y a 50 ans, à 20 ans, on cherchait quelqu'un avec qui on va construire une famille.
0: Oui, parce que les normes n'étaient pas les mêmes.
26: Donc là, on voit bien qu'il y a quand même vraiment des choses, des repères qui ont changé, qui ont été bousculés.
0: La question étant de se dire, est-ce que c'est un changement qui est naturel? C'est-à-dire qu'à partir du moment où on laisse les gens un libre choix, bah ils vont s'organiser comme ça, ou est-ce que non, on est vraiment sur un changement culturel qui ne va pas forcément de soi et qui cédera peut-être sa place à une autre mode, puis à une autre mode, et ainsi de suite. Moi, j'aurais tendance à voter pour la première option tout de même. Il y a quand même des précédents dans l'histoire de situations où les structures familiales classiques commencent à s'effriter, et tout simplement parce que le confort permet d'avoir d'autres priorités de vie que simplement le soutien mutuel et la lutte contre les duretés de la vie quotidienne.
26: De toute façon, il y a une révolution féminine extraordinaire. Il faut quand même reconnaître que c'est la première fois depuis l'humanité que les femmes sont autonomes financièrement, autonomes par rapport à la contraception, le fait d'avoir ou pas des enfants. Elles ont, j'ai envie de dire presque qu'elles ont tous les pouvoirs par rapport aux hommes aujourd'hui. Il y a une différence fondamentale. Et d'ailleurs, on voit bien que quand on regarde les enquêtes, les femmes sont plus infidèles qu'elles ne l'étaient. Elles sont en train de rattraper les hommes. Donc, c'est quand même des changements en profondeur, tout ça.
0: Il n'y a plus du tout la question de la stabilité matérielle et de la dépendance financière. Donc, tout simplement, maintenant, elles recherchent le grand amour avant tout. Et comme elles ont les moyens d'assurer elles-mêmes leur subsistance, l'homme a intérêt à être au niveau sur le plan de la romance, sinon pourquoi est-ce qu'on s'embêterait avec ? Le changement est absolument prévisible, je pense.
26: Oui, je pense qu'il y a quand même forcément quelque chose qui a bougé et on va, je ne sais pas comment ça va se stabiliser dans les 10-20 ans qui viennent, mais ça a bougé. On voit des femmes aujourd'hui qui vont faire un enfant toute seule, enfin c'est des choses qui n'étaient pas pensables.

0: en tout cas en amour et dans le couple.
1: Je pense que ça a toujours été plus ou moins le cas. C'est juste qu'il y avait des concessions qui devaient être faites à cause des conditions de vie. Mais là, maintenant, la tendance qui était déjà là, maintenant va s'exprimer vraiment librement.
0: Et vous qui les écoutez, les jeunes, est-ce que les hommes sont plus jaloux ou c'est les femmes plus jalouses? Qui supportent le moins l'infidélité?
1: Ils vont pas être jaloux sur les mêmes choses. De ce que j'observe, les hommes ont tendance à être beaucoup plus jaloux sur le plan sexuel. C'est-à-dire que voilà, si elle couche avec un autre homme, là c'est une tromperie, c'est une trahison impardonnable. Les femmes vont être un peu plus dans l'investissement émotionnel ailleurs. Elle pardonne plus facilement qu'un homme soit allé voir ailleurs si elle l'aime vraiment. Je vais peut-être reprendre une phrase de Balzac qui va être un petit peu lapidaire, mais il disait une femme amoureuse pardonne à un homme toutes ses fautes. Lorsque les sentiments ne sont plus là, elle ne lui reconnaît même plus ses vertus. Donc à partir du moment où l'attachement est toujours là, elles sont capables de plus grands sacrifices que les hommes à ce niveau-là, qui eux ont quand même une limite délimitée par leur fierté, quoi. Et leur fierté, c'est l'intimité physique.
0: Ça veut dire que les femmes sont entières. Quand elles aiment, elles pardonnent tout. Quand elles n'aiment plus, elles ne pardonnent plus rien, quoi. C'est assez juste. Oui, c'est assez juste. Bon, eh ben, on va voir ce que nous racontent ceux qui nous écoutent, et notamment Charlène, qui est en pleine séparation à cause de la tromperie de son ex. Et elle va donc parler de fidélité et d'infidélité. À tout de suite.
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0: C'est Maxence Carsana qui est avec nous. Nous parlons de la fidélité. Est-elle toujours d'actualité? Vous êtes psychologue, clinicien. Vous les écoutez, les jeunes, et vous allez nous aider à répondre à tous ceux qui vont nous en parler. Bonjour Charlène.
18: Bonjour Brigitte, bonjour Maxence.
1: Bonjour.
0: Donc vous êtes en pleine séparation à cause de l'infidélité de votre conjoint, enfin de votre ex.
18: Parce que vous êtes... maintenant, oui, effectivement, depuis peu. Notre couple, on a été un an et demi ensemble. Et quand on s'est rencontrés, on a pris le temps de se

0: rencontrer.
1: Oui.
0: On a la cinquantaine tous les deux. Et la règle était bien établie au niveau de la confiance, hein, de cette fidélité. Et puis tous les deux, nous sommes libertins. Donc avant de se rencontrer, nous étions déjà libertins. On a un petit peu pratiqué tous les deux de temps en temps quand ça nous faisait plaisir. Mais c'est vrai que c'était épisodique. Mais en tout cas, on y trouvait notre compte, enfin je pense. Et ces derniers mois, personnellement, j'ai eu plusieurs épreuves, dont le décès de ma grand-mère, même si c'est dans l'ordre des choses ou choses comme ça. Ça a été rapide, soudain. Et,
1: un deuil, c'est toujours une épreuve, de toute façon, bien sûr.
0: Et durant cet accompagnement à ma grand-mère, moi, je pensais vraiment qu'il était avec moi. Et en fait, il fricotait avec une jeune femme.
1: D'accord. Donc, il a eu une relation avec une autre femme. C'est pas simplement une tromperie d'un soir.
0: Non. Non, non, il y a eu des échanges, plusieurs semaines.
1: Et vous l'avez découvert ou il vous l'a dit?
0: Je l'ai découvert. Mais pas du tout parce que j'avais une suspicion de tromperie. Pas du tout. C'est simplement que j'y suis tombée par hasard dessus. Mais jamais de la vie.
1: Mais est-ce qu'on pourrait dire que c'est un acte manqué réussi de sa part? C'est-à-dire qu'il aurait fait, sans le faire exprès, tout pour que vous le découvriez?
0: Je ne sais pas.
1: Vous ne savez pas. Mais donc pour vous, ça a été insupportable. Vous avez décidé tout de suite de rompre?
0: J'ai de suite décidé de rompre. Parce que dans ma vie passée, j'ai déjà eu des relations où je suis restée, où j'ai essayé de refaire confiance, de faire comprendre à l'autre que j'étais aimable. Et en fait, ça n'a jamais fonctionné.
1: Ça veut dire qu'il vous a retrompé, c'est ça?
0: Oui.
1: Donc vous êtes dans cette croyance que de toute façon un homme qui trompe, il trompera toujours, c'est ça?
0: Je pense.
1: Oui. Et lui, qu'est-ce qu'il a dit? Est-ce qu'il a essayé de vous garder ou est-ce qu'il a...
0: Il essaye de me garder. Il est dans la souffrance. Mais quand on ne communique par message, les messages qu'il m'envoie, c'est vraiment... il parle de sa douleur... De ce qu'il imagine.
1: Mais vous, qu'est-ce que vous ressentez? On a l'impression que vous avez, enfin, vous êtes un peu comme la justice, très raide, et vous avez coupé la tête de ce pauvre homme qui souffre, qui a l'air de vous aimer, mais que vous ne voulez plus rien entendre.
0: En fait, je suis sidérée. Donc, je n'ai pas du tout accès. La porte, elle est fermée de mes émotions. Je n'ai pas du tout accès à mes émotions. J'ai vécu déjà un premier deuil il y a quelques mois, un second il y a quelques semaines. Et une semaine après, en fait, il y a eu cet événement. Et je pense que...
1: C'est la souffrance de la perte de votre grand-mère qui fait que c'est de oui. ça dont vous parlez, oui.
0: Ouais.
2: Moi, ce que je note, c'est qu'il était effectivement émotionnellement absent au moment du deuil. Et ça, pour moi, c'est plus ou moins déjà un signe avant-coureur de l'investissement d'un homme dans une relation. C'est-à-dire que lorsqu'il y a vraiment besoin de lui, il n'est pas là, quoi.
0: Voilà. C'est ce que je lui ai dit le jour de la séparation. J'ai dit, mais si j'ai pas quelqu'un de solide à côté de moi, ça rime à rien, en fait.
1: Oui, mais est-ce qu'il était solide quand vous le choisissez, Charlène? Vous savez, parce que moi j'ai quand même souvent tendance à dire que quand on rencontre quelqu'un, on voit bien à qui on a affaire. Donc vous avez peut-être choisi un homme qui de toute façon n'est pas apte à comprendre à quel point ce deuil était pour vous quelque chose de d'essentiel et n'était donc pas très présent. Et ça n'a rien à voir avec le fait qu'il ait été infidèle. Ou peut-être que c'est aussi ça qui l'a rendu infidèle, parce que peut-être que ça l'a. Il y a des hommes qui ont très peur de la mort, et quand ils apprennent la mort de quelqu'un, qui, même si c'est quelqu'un qu'ils ne connaissent pas bien, ça peut leur donner envie d'avoir de la sexualité. Hein.
0: Dans tous les cas, il était absent. Et l'année dernière, j'ai perdu ma grand-mère maternelle. Et là, il a vraiment été absent l'année dernière.
1: En tout cas, on sent.
0: Sur ce compte-là, en fait.
1: Oui, mais on sent de toute façon que vous lui en voulez et que vous êtes de toute façon incapable de passer outre, me semble-t-il, en tout cas.
2: Mais est-ce qu'il y avait eu des discussions au début, au-delà de la question de la fidélité ? Parce que j'ai l'impression que l'idée de fidélité était en fait un tiroir dans lequel vous mettiez tout un tas d'autres qualités qui, de fait, ne vont pas forcément ensemble. Le fait de ne pas aller voir ailleurs n'implique pas forcément d'être émotionnellement présent et de s'investir dans la vie de l'autre. Est-ce que vous avez une discussion à ce sujet ?
0: Oui, avant de se mettre ensemble, on a beaucoup parlé, et même après, hein. On a toujours beaucoup communiqué. On était un couple qui était, à mon sens, uni, complice.
1: Ouais, je suis pas sûre, moi, parce que c'est un peu le problème dans les couples, c'est que parfois il y en a un des deux, et ça semble être vous, qui parle beaucoup, qui communique, donc, mais si l'autre ne reçoit pas la communication, elle part un peu à volo, quoi. Et je suis pas sûre, vu son comportement, je suis pas sûre que ce soit quelqu'un qui ait réellement compris à quel point vous comptiez sur lui, sur le plan affectif. Et comme il est libertin, pour lui, c'est peut-être pas quelque chose de si grave que ça. Et là, aujourd'hui, il a l'air de le regretter. Mais enfin bon, moi, ce que j'entends, c'est que vous êtes en colère contre lui, que vous avez de toute façon aucune envie de lui donner une seconde chance.
0: Pour l'instant, je prends soin de moi.
1: Oui, mais c'est pas forcément une bonne idée que de rompre quand on est déjà pas bien à cause de la perte d'un être cher. Hein. Faites attention à ça quand même aussi.
0: Après, à 50 ans, moi je sais que je suis mieux seule là qu'avec un problème en plus.
2: C'est ce qu'on disait tout à l'heure.
1: Oui, c'est vous avez raison. La phrase de Balzac là, elle est tout à fait juste. Hein. C'est là, il a tout faux, donc dehors.
2: Et est-ce que cet homme a déjà eu des phases de vie plus stables avant de vous rencontrer, ou est-ce qu'il a toujours été
0: Il a toujours été comme ça.
2: Je sais pas si c'est à cet âge-là qu'on change. Hein.
1: Non, je pense pas non plus. Donc,
2: disons que c'est la complicité, c'est très bien, mais les hauts dans un couple ne déterminent pas la durée du couple. C'est plutôt à quel point vous supportez les bas qui vont déterminer si ça va casser ou pas. Donc ça peut être la plus belle relation du monde. S'il y a un point négatif qui est insurmontable, bah ce point négatif aura raison de la relation.
1: J'ai l'impression qu'il y a eu une petite erreur de casting là, Charlène. Hein. Il me semble. Bon, écoutez, de toute façon, je crois que vous avez fait votre choix et que rien ne vous fera changer la vie. Donc, il faut peut-être lui dire plus clairement, de manière à ce qu'il puisse lui aussi faire son deuil, comme on dit. Merci Charlène, en tout cas, merci beaucoup. On va se retrouver pour le Love Conseil du jour, comment être libre et trouver son bonheur. Et puis nous aurons Morgane qui va évoquer aussi la question de l'infidélité.
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1: Alors Maxence Kersana, voilà un Love Conseil intéressant. Comment être libre et trouver son bonheur? Je crois que c'est bien de temps en temps de revenir sur cette question de la liberté, parce que c'est quelque chose de finalement très relatif, et on a toujours tendance à penser que la liberté c'est quelque chose d'absolu, d'extraordinaire, de merveilleux, etc. En fait, à chaque instant, on doit choisir la direction qu'on veut prendre, et ce, dans tous les domaines de notre existence. C'est par là que ça commence déjà, la liberté. Et bien souvent, on va agir en réaction au lieu de choisir ce qui nous convient le mieux. Est-ce que vous êtes d'accord avec ça?
2: Plutôt oui, puisque pour pouvoir agir directement et pas juste en réaction, ça implique de se connaître déjà suffisamment, parce que la plupart des gens n'accèdent pas à ce niveau de compréhension de soi avant un certain âge en général.
1: Bien sûr,
2: c'est les épreuves de la vie qui révèlent petit à petit.
1: Un âge certain pour d'autres. Alors bon, en même temps, c'est pas grave de réagir. C'est même, j'allais dire, terriblement humain. Mais de toute façon, ce choix, ce mauvais choix, il parle de nous.
2: Oui, toujours.
1: Et ça, c'est intéressant. Est-ce qu'on a fait ce choix pour faire plaisir à quelqu'un, pour nous venger, parce que nous avions peur, parce que nous étions en colère, ou tout simplement parce que c'est comme ça qu'on croit qu'il faut réagir, qu'on a l'habitude de réagir comme ça? Et ça, c'est déjà une réflexion intéressante qui va nous ouvrir à une future liberté. Vous êtes d'accord?
2: Oui, je rajouterais que c'est particulièrement vrai dans les relations. Particulièrement encore plus vrai dans les relations où on commence à s'investir et à s'attacher à une personne. Plus on s'attache, plus ce qu'il y a de plus profond en nous, de plus ancré dans l'enfance, va commencer à ressortir en fait. Mmh. Donc si on est attentif à ce genre de situation-là, on peut arriver à remonter et à se dire « bon, je réagis comme ça parce que mon histoire m'a fait comme ça ».
1: C'est pour ça que je dis souvent « ne quittons pas l'autre sur un coup de tête parce que parfois on peut le regretter ». Bref, donc une fois cette réflexion faite, vous avez compris pourquoi vous avez réagi comme ça, à vous de voir ce que vous pouvez réajuster, réparer, sinon... Bah, d'accepter les conséquences et de tirer profit de cette réaction qui n'était peut-être pas la bonne, mais qui de toute façon ne peut pas se changer. Hein. Et parce que de toute façon, on fait jamais de retour en arrière, mais les épreuves, même les plus douloureuses, sont des leçons de vie. Et c'est nos épreuves qui vont nous permettre de grandir, beaucoup plus que les moments heureux d'ailleurs. On grandit beaucoup plus dans les épreuves. Et donc, apprenons à apprendre de nos erreurs. Et puis après, on va peut-être être un peu plus libre pour trouver son bonheur. C'était un peu le propos de ce Love Conseil. Et puis, de toute façon, on aura l'éternité pour se plaindre et se morfondre. Hein.
2: J'ajouterais que le meilleur moyen de tirer des leçons de nos expériences, c'est globalement de ne pas chercher à anesthésier la peine. Parce que c'est ce qu'on peut avoir tendance à faire dès qu'on vit quelque chose de difficile. Sauf que cette peine-là, c'est un indicateur, c'est de l'information, il faut la laisser aller jusqu'au bout et écouter tout ce qu'elle a à dire.
1: Oui, notre tristesse est une émotion comme les autres. Elle a besoin de vivre, de sortir de nous et faire comme si on n'était pas triste. J'aime pas cette réflexion, même pas mal, vous savez, qu'on entend chez les jeunes. Non, si on a mal, il faut accepter cette souffrance et s'en libérer en la laissant vivre.
2: Bah déjà, l'attitude du même pas mal dit quelque chose de la construction de la personne.
1: Bah, oui. Bien sûr, bien sûr. 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On continue avec Morgane. Bonjour Morgane.
0: Bonjour Brigitte, bonjour Maxence.
2: Bonjour.
1: Alors, on vous écoute. Vous avez été trompée, vous avez...
0: Alors moi, j'ai été trompée et j'ai trompé aussi.
1: D'accord.
0: En fait, on va dire que j'ai d'ailleurs commencé à être infidèle parce que j'avais vécu l'infidélité. Mm-hmm. Donc, c'était vraiment ma première vraie relation qui avait été infidèle avec moi, enfin, qui m'avait été infidèle.
1: Et c'est votre première belle histoire d'amour, votre première grande histoire d'amour, c'est ça ?
0: Oui, voilà, c'est ça. Il m'avait vendu sa meilleure amie, comme étant sa meilleure amie. Puis finalement, c'était bien plus que ça. Et c'est vrai que ça m'avait fait énormément de mal parce que je me suis dit que j'étais vraiment partie du principe que tout le monde autour de moi pouvait me mentir parce qu'en plus j'avais des amis qui étaient au courant et qui me disaient rien. Donc c'est vrai qu'en fait, il avait essayé en fait de réparer les choses. Mais j'ai jamais réussi ensuite à lui faire confiance. Enfin, je suis devenue ensuite complètement presque folle en fait. J'avais confiance en personne et ça a duré ensuite des années. Ça s'est fini avec lui, même si on avait essayé de se mettre ensemble. Mais après, toutes mes relations ont été un peu compliquées.
1: Mmh. Quand vous avez appris qu'il vous trompait, c'est à ce moment-là que vous avez eu des relations ailleurs ?
0: Avec lui, je me souviens plus. Je sais qu'après, quand ça s'est terminé, en fait, je me suis vraiment tellement dit que un peu tout le monde était un peu pourri que j'allais faire pareil. Mmh. Donc, je prenais pas les relations dans lesquelles j'étais très sérieuse et j'avais un peu tendance à faire n'importe quoi et à tromper. Et puis,
1: ce qui est intéressant dans votre témoignage, Morgane, c'est qu'on voit à quel point pour vous la fidélité est un idéal de couple important, essentiel même. Hein. Parce que là, vous dites vraiment des mots forts, hein, que tout le monde est pourri, que enfin, c'est intéressant de voir Maxence Carsana que ben oui, la fidélité c'est encore une valeur qui a beaucoup de valeur.
2: Bah, ce qui est absolument normal. Enfin, lorsqu'on est un peu plus jeune et peut-être mettre entre gros guillemets naïf, si vous interrogez spontanément des jeunes, bah évidemment, on rêve du grand amour, d'être spécial pour quelqu'un, parce que je pense que c'est ce qui se cache derrière l'exigence de fidélité. C'est de pouvoir sentir qu'on occupe une place particulière, irremplaçable dans la vie de l'autre, et c'est cette envie-là qui est complètement détruite lorsqu'il y a tromperie ou abandon. ça, c'est une blessure narcissique qu'il faut dépasser derrière, quoi.
1: Mmh. D'autant que là, oui, en plus, il y a un mensonge, hein, puisqu'il vous en présente une femme comme étant sa meilleure amie, alors que c'est sa maîtresse.
0: C'est ça. Mais au final, en fait, voilà, c'est vrai que ceux que j'ai trompés, c'était des personnes avec qui j'étais pas spécialement, voilà, j'étais pas très attachée à ces personnes-là.
1: D'accord.
0: Et quelques années après, je me suis de nouveau investie énormément dans une relation pour qui j'ai vraiment tout donné, et cette personne-là m'a trompée aussi. Et là, voilà, je l'ai extrêmement mal vécu, alors que, en sachant pertinemment que moi, je l'avais déjà fait, mais pas avec lui, en tout cas. Et je l'avais découvert assez, entre guillemets, facilement, parce que en ayant beaucoup trompé, les mensonges des trompeurs, je les connais par cœur, en fait. Donc, il a vraiment laissé des indices, le même genre d'indices que je pouvais laisser moi, et je l'ai découvert assez rapidement, au final.
1: Oui, mais je pense que vous étiez un petit peu suspicieuse, de toute façon.
0: Oui, bah, je trouve, enfin, après, voilà, il y a des choses qui ne trompent pas, enfin, des indices qui ne trompent pas, et qui nous mettent sur la bonne voie. Mais, et c'est vrai que, bah, là, aujourd'hui, je suis dans une relation très saine, et je suis à peu près persuadée que mon conjoint ne me trompe pas, et moi non plus. Mais pour le coup, voilà, pour moi, oui, en effet, la fidélité, c'est très important, et à partir du moment où il y a infidélité, pour moi, c'est la fin du couple.
2: Il y a quand même,
0: sauf si c'est quelque chose qui a été vu en amont, quoi.
2: Il y a quand même toute une démarche de vengeance un peu derrière tout ça, non?
0: Ah, de mon côté, oui, en fait, oui, ça a toujours été de la vengeance à chaque fois.
2: Et est-ce que la vengeance a été satisfaisante?
0: Ben, parfois oui, et parfois non, c'était vraiment très inutile.
2: Ouais, sur le long terme, ça valait pas grand-chose.
0: Non, c'est sûr, mais voilà, je sais que si demain mon conjoint m'annonçait qu'il me trompait, je pense pas que je pourrais le pardonner malgré tout l'amour que j'ai pour lui. Mais
2: au-delà de la question du pardon, moi ce que j'ai l'impression d'entendre, c'est que pour vous, d'une manière ou d'une autre, alors je connais pas votre histoire familiale, mais on dirait que là, l'amour c'est un match de boxe, quoi. Il faut rendre coup pour coup.
0: Ben oui, c'est vrai que j'aurais tendance à penser que c'est un peu ça. Moi, quand je donne tout de manière positive, j'aime bien recevoir la même chose. Si en revanche je reçois un coup, bah comme une tromperie, bah je le rends et voilà. Enfin.
1: Mais est-ce que le donner tout, est-ce que c'est pas quelque chose qui n'a pas beaucoup de sens quand même dans un couple? On peut pas donner tout.
0: Non, mais quand je dis donner tout, c'est bah déjà voilà, donner sa confiance et puis bah justement sa fidélité, soit sa loyauté, enfin dire voilà, être droit dans ses bottes.
2: Et est-ce que les hommes avec qui vous avez eu des relations sérieuses, avec qui bah ça s'est mal terminé, est-ce que vous avez fait attention à des, comment dire, des signes de droiture chez eux dans d'autres domaines de leur vie?
0: Ben, si, ceci dit, quand j'y repense, ils pouvaient être très investis dans leur boulot.
2: Mais investi, ouais. Mais la droiture, c'est autre chose, la droiture. Est-ce que c'était des individus capables de résister à des tentations? Est-ce que au nom de l'honneur, ils étaient capables de dire non à des choses avantageuses? Est-ce qu'ils tenaient toujours parole? Comment est-ce qu'ils traitaient les inconnus? On peut pas fragmenter la personnalité, ça s'exprime dans tous les domaines de la vie, donc on peut pas juste. Mm-hmm. C'est assez rare d'arriver à fragmenter.
0: Oui, c'est vrai que dans ce sens-là, en effet, c'était pas des personnes droites dans leur botte, en effet.
2: Parce que souvent, le grand piège romantique ou féminin, je dirais, c'est de se dire, ben, je vais trouver quelqu'un qui a quelques blessures, quelques cicatrices, quelques aspérités, et je vais le changer. Il va changer pour moi. C'est notre relation qui va le faire évoluer en prince. Sauf que ça, c'est un peu compliqué dans la vraie vie. Et souvent, c'est une tentative déguisée à travers une autre personne d'aller chercher les parts de soi qu'on n'arrive pas à développer.
0: Oui, je vois tout à fait. Alors là, dans mon cas, en tout cas, surtout la première relation, s'il avait des failles, je les percevais pas. Enfin, je les percevais pas. Je me suis pas dit, ah, il y a ça et j'ai vraiment envie de le changer et que.
1: Oui, mais ça se passe plus inconsciemment que ça, Morgane.
0: Peut-être,
1: on fait pas. C'est d'ailleurs bien le problème. On fait pas un examen très très très minutieux de la personne avec qui on décide de s'engager au départ. Mmh. On est attiré et du coup on y va tête baissée, et souvent parce que justement il y a des tas de choses qu'on ne voit pas mais qui sont pourtant là. Et quand on y réfléchit bien, quand on fait le bilan des relations qu'on a eues, on voit bien qu'on avait dès le départ beaucoup d'indices qu'on ne voulait pas voir.
0: Ouais, sûrement. Il faudrait que je me change de fille.
2: J'ai l'impression de voir dans la série de tromperies une volonté de s'affirmer, mais qui ne trouve pas une bonne manière d'expression. C'est-à-dire que comme on n'a pas réussi à suffisamment s'affirmer dans la relation au préalable, une fois que le projet s'effondre, on s'affirme par la négative. Parce que là, ben, on est au pied du mur. Alors qu'en fait, il faudrait le faire avant, à petite dose, pour éviter une grande bascule dans l'autre sens.
0: Oui, clairement.
1: Bon, en tout cas, vous semblez avoir trouvé quelqu'un à qui vous faites confiance.
0: Mmh.
1: Bon, et ben,
0: Oui. Je dis pas que j'ai pas des fois des rechutes de jalousie inexpliquée, mais
1: Il sait vous rassurer.
0: Devant les yeux. Oui, voilà, c'est bon. Simple. Hein. Pour le coup.
1: Ben, on apprend de ses erreurs, Morgane. Peut-être que vous avez fait le bon choix cette fois-ci. On vous le souhaite en tout cas. Merci Morgane, merci beaucoup. On va faire une petite pause et c'est Flora qu'on retrouve dans un instant. Et elle va nous raconter aussi sa relation face à l'infidélité et la fidélité.
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1: Nous sommes aujourd'hui avec Maxence Carsana et je rappelle que vous êtes l'auteur de ce livre « Mémo pour la génération Z » aux éditions Salvator. Un livre formidable, hein, vous montrez bien où on en est et c'est pas simple. Hein. Entre les femmes qui veulent beaucoup plus d'autonomie encore, certains hommes qui ne savent plus très bien, qui deviennent masculinistes. Enfin bon, on voit bien qu'il y a une vraie fracture, hein, si je puis dire, entre les années, on va dire 2005-2010 et aujourd'hui. On verra hein, comment ça va évoluer tout ça. De toute façon, il faut faire confiance aux jeunes, comme on dit. Flora, bonjour.
9: Bonjour Brigitte, bonjour Maxence.
2: Bonjour.
9: Alors je vous appelle parce que moi je sors d'une on a coupé le lien depuis une semaine avec mon mari depuis 30 ans de vie commune et là je viens de rencontrer de croiser le chemin de d'une personne ça a été le coup de foudre alors rien n'est fait encore voilà et du coup je me dis comment tu aurais pu faire si tu l'avais rencontré avant puis voilà. Est-ce qu'on peut parler d'infidélité? Et à aujourd'hui, j'ai l'impression d'être infidèle, alors que ben, on a coupé les liens, on vit encore ensemble avec mari, mais voilà. Donc je suis bousculée et à l'inverse, ce monsieur que j'ai rencontré semble marié. Voilà. Donc il y a double infidélité parce que je me suis dit comment il va réagir lui, ben, surtout je ne veux pas couper un lien qu'il peut avoir avec sa femme, voilà. Donc il y a double ambiguïté si cette relation voit son jour.
1: Déjà, Flora, je pense que si vous avez un coup de foudre, c'est plutôt signe que vous avez un fonctionnement psychique positif, hein. Parce que ça vous aide à mieux vivre la rupture, quoi qu'il en soit. 30 ans de vie commune, c'est de toute façon une épreuve difficile, quoi qu'il en soit, même si vous avez pris une décision réfléchie de vous séparer. Donc ça, c'est plutôt, j'allais dire, bon signe, vous avez des ressorts. Hein. Après, cet homme, c'est un coup de foudre réciproque.
9: Voilà, donc demain je vais le confronter et
1: Posez-lui la question de sa situation affective. Peut-être qu'il est en effet marié, mais plus du tout vraiment en couple. Enfin bon, je crois que ça c'est bien que vous soyez un peu plus clair sur ce qui vous.
9: Oui, j'en ai besoin.
2: J'aurais tendance à faire une petite mise en garde des cas que je peux voir, en tout cas, évidemment. Hein. On peut la mettre absolument sûre, mais je vois quand même que les hommes mariés n'ont généralement pas tendance à quitter leur femme, tout en promettant la lune et en disant mais oui c'est sûr je vais m'engager, je suis prêt à changer de vie, etc., etc. Et puis on attend quelques semaines, puis ça se transforme en moi, et puis en fait ils disparaissent et ils retournent à leur petite vie. Donc j'aurais tendance à dire faire très attention à ça et de pas trop croire sur parole et projeter trop vite.
1: Oui, mais sans qu'il aille dire je vais quitter ma femme pour vous, ça peut vous permettre de vivre quelque chose de pas désagréable en attendant. Vous allez de toute façon vous pour l'instant, comme vous dites, il y a encore rien qui s'est passé, donc je veux dire que vous n'avez pas fait l'amour ensemble encore, hein, si j'ai bien compris. Donc pour l'instant, profitez un petit peu de ce moment. Euphorique, si je puis dire.
9: Oui, c'est très perturbant.
1: Mais vous vous sentez coupable? Attendez, parce que on a abordé le sujet de la culpabilité lundi. Vous vous sentez coupable vis-à-vis de votre mari?
9: Je trouve que c'est très rapide. Et du coup, je me dis, écoute, presque tu attendais cette rupture pour vite te jeter et croire en quelque chose. J'ai l'impression d'une trahison, quoi, quelque part, après 30 ans de vie commune, enfin, voilà.
1: Est-ce que vous vous sentez coupable vis-à-vis de votre mari ou est-ce que vous vous sentez coupable vis-à-vis de votre comportement que vous ne trouvez pas très bien Ou c'est les deux peut-être.
9: Exactement, c'est un mélange des deux. En même temps, cette rencontre m'a beaucoup aidée à franchir le pas de, d'autre chose, une ouverture, et croire en moi et au fait de me dire que je peux plaire encore et que voilà.
1: Oui. Donc
9: voilà, c'est une ambivalence dans ce qui se passe. Et pourquoi ça arrive maintenant aussi, il n'y a pas de hasard, peut-être aussi.
1: Parce que vous vous autorisez à ce que ça arrive maintenant, mais peut-être que ça aurait pu arriver plus tôt si vous nous... Non, je crois qu'il faut accepter qu'on n'est pas... on ne contrôle pas nos humeurs, nos sentiments. Il y a des choses qui sont très indépendantes de notre bonne volonté. On aimerait être quelqu'un parfaitement... apte à contrôler tous nos états d'âme et toutes nos humeurs et toutes nos réactions, mais c'est pas le cas.
2: On ne les contrôle pas, mais ça veut pas pour autant dire qu'ils sont pas toujours prévisibles et ils répondent à des contextes. Donc la question que je me pose, c'est quel est le contexte de la séparation avec monsieur? Est-ce que justement le point central, c'est difficile en fait de croire qu'on peut plaire encore dans son regard à lui?
9: Oui, alors là, il n'y a plus... on est parti sur d'autres horizons, plus de centres d'intérêt. Lui se laisse beaucoup aller. Du coup, moi, je m'y retrouve plus d'envie. Il y a une forme de dépression. Et après, il le reconnaît. Et du coup, il n'y a pas d'agressivité. Enfin, ça a été établi ensemble.
1: Mais vous savez, Flora, l'état amoureux, c'est un état je vais pas dire de survie, mais c'est quelque chose qui nous remet du c'est un booster en fait. Je pense que ce coup de foudre, dont je suis d'accord avec Maxence, soyez très prudente, parce que même vous, si ça se trouve dans 6 mois, vous allez le regarder, cet homme, et vous allez vous dire, oh là là, mais comment j'ai pu être amoureuse de cet homme? Je pense que, non mais, si vous riez, c'est pas bon signe, hein. Vous auriez dû me contredire, hein. Non, je vous assure, il est formidable, extraordinaire.
9: Ça me fait tellement peur. Du coup, je me prépare à toute éventualité parce que il bouffe ma vie, quoi, là. Il faut que je me prépare parce que si je dis que non, qu'il ne peut rien, que lui, il ressent rien, je me prépare à... C'est aussi ça. Je me prépare au fait qu'il me dit mais non, que lui, il a aucun ressenti. Voilà.
1: Vous nous avez dit qu'il était amoureux aussi?
9: Non, il y a un regard, mais après, on n'a pas échangé.
1: Ah, d'accord.
9: Il y a des choses, voilà.
1: Vous êtes en train de galoper, alors que lui, il est peut-être qu'en train de marcher.
2: Généralement, à l'inverse, mais...
9: C'est marrant. Je ferai ça demain, donc c'est pour ça. C'est un peu de protection aussi que je mets.
1: Oui. Mm-hmm.
2: C'est pour ça que je parle du contexte, parce que je me dis, si ça fait très longtemps que c'est difficile de se sentir belle et désirée, c'est comme si on avait préparé le coup de foudre et en fait le contexte fait que il serait tombé plus ou moins, je vais pas dire sur n'importe qui, mais en tout cas il aurait pas fallu chercher bien loin avant que ça ne se déclenche en fait, parce qu'il y a une telle envie d'être aimé qui n'est pas satisfaite depuis longtemps que c'était à peu près prévisible. Et le scénario que vous me décrivez, moi je le vois très souvent. J'ai des hommes qui viennent me voir, ils ne comprennent pas que après le mariage, en fait, le mariage ne déverrouille pas des droits. C'est pas le jeu n'est pas terminé. Il faut les femmes se marient en se disant, mais en fait, on va maintenir le plus longtemps possible la relation telle qu'elle était au début. Alors que c'est le moment où les hommes se disent, je peux mettre les pieds sous la table et petit à petit, ils ont tendance à laisser la chose aller toute seule.
1: Quoi. J'ai assez travaillé pour la séduire, maintenant que je l'ai épousée, ça suffit quoi.
2: Moi je leur dis en rigolant, messieurs, non, vous vous reposerez quand vous serez mort, ça ne s'arrête jamais.
1: Eh oui. Bon, écoutez Flora, je pense que c'est plutôt bien, et puis soyez quand même prudente, ne changez rien qui puisse vous mettre en danger dans votre vie, et puis vivez ce que vous, et puis vous verrez bien, mais je pense que c'est plutôt bon signe, et moi je suis pas trop inquiète, mais soyez quand même prudente, évidemment, ne déménagez pas à l'autre bout du monde pour suivre cet homme, si je puis dire. Voilà.
9: Je prends ce qu'il y a à prendre, et puis
1: exactement. Absolument.
2: Accepter le coup de foudre sans essayer d'y mettre trop de signification dessus.
1: Petite devinette avant les infos, puis on continuera à parler de l'infidélité et de la fidélité. Maxence Carsana, quel est le point commun entre rêver et le mot sexe au pluriel? Vous pouvez prendre le temps des infos pour me trouver la réponse.
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2: Bonjour à tous. L'épisode de canicule devrait persister au moins jusqu'à mardi, selon Météo France. Les températures vont continuer à augmenter aujourd'hui et ce week-end. 9 départements de l'Ouest sont en vigilance rouge, du Morbihan à la Vienne, en passant par la Sarthe. 72 départements sont en orange. Demain, la vigilance rouge continuera à s'étendre et concernera 24 départements. Le plan hors sec, chaleur extrême, a été déclenché. Il doit permettre de mieux protéger les personnes les plus vulnérables. Dans ce contexte, plus de 25 000 hectares ont brûlé depuis le début de l'année en France. C'est presque le double de l'année dernière à la même date. La sécurité civile évoque un début de saison d'une exceptionnelle intensité et une mobilisation sans précédent de moyens. Le préfet des Pyrénées-Orientales a fait le point sur l'incendie de Trévillac. Les 6 dernières communes interdites aux habitants sont de nouveau accessibles depuis cet après-midi. 300 pompiers sont encore sur place. Un animateur périscolaire condamné à 18 mois de prison avec sursis, reconnu coupable d'agression sexuelle sur une enfant dont il avait la charge dans un centre de loisirs à Paris. Elle avait entre 3 et 5 ans. Les faits se sont déroulés entre 2023 et 2025 dans le 10e arrondissement, jusqu'à ce que l'enfant se plaigne auprès de ses parents. Une nouvelle réunion de soutien à l'Ukraine prévue lundi à Paris. Emmanuel Macron accueillera 25 chefs d'État et de gouvernement faisant partie de la coalition des volontaires. Objectif, trouver la voie d'un cessez-le-feu et permettre une reprise des négociations de paix avec la Russie. Le traditionnel défilé du 14 juillet, mardi, mettra aussi à l'honneur le soutien à l'Ukraine. En Iran, la fin des funérailles de l'ancien guide suprême Ali Khamenei, tué fin février dans une frappe aérienne lancée par les États-Unis. Après plusieurs jours de commémoration, Ali Khamenei a été inhumé dans sa ville natale. Et puis en foot, la suite des quarts de finale de la Coupe du Monde. L'équipe de France connaîtra ce soir son adversaire en demi-finale, le vainqueur du match entre l'Espagne et la Belgique à 21h. Les Bleus joueront mardi leur 3e demi-finale de Coupe du Monde consécutive. Voilà pour l'essentiel de l'info, excellente journée.
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0: Nous sommes aujourd'hui avec Maxence Carsana. Vous êtes psychologue clinicien, vous écoutez beaucoup vos patients et particulièrement des jeunes, mais pas que, hein, bien sûr. Et vous êtes l'auteur de ce livre « Sortir des idées toxiques, mémo pour la génération Z » aux éditions Salvator, un livre formidable que je conseille pour ceux qui veulent mieux comprendre ce qui se passe dans la jeune génération, la fameuse génération Z, qui sont donc nés après 2005, hein, à peu près.
3: À partir de 97 jusqu'à 2018.
0: Voilà. Et donc, ce livre est tout à fait intéressant. Et puis, on parle aujourd'hui de la fidélité, de l'infidélité. Et c'est vrai qu'on entend beaucoup de choses très confuses. Hein. Qu'est-ce que ça signifie? On voit à quel point la fidélité est encore quelque chose qui peut ressembler à une sorte de trahison, de choses terribles, comme si tout s'écroulait, alors qu'elle est de plus en plus, elle est de plus en plus fréquente quand on voit le nombre de rapports, enfin de relations sexuelles qu'on a avec que ce soit les hommes ou les femmes, c'est pas, enfin ça a plus rien à voir avec le siècle dernier, mais ça reste quelque chose de compliqué.
3: On cherche toujours l'ancien modèle, mais sans forcément avoir s'imposer à soi-même les exigences qui permettent de le maintenir. Donc,
0: c'est un peu ça, oui.
3: On peut pas tout avoir. Enfin, certains auront tout, mais c'est toujours un coup de poker, quoi.
0: Oui. Bon, enfin, en tout cas, on va continuer à en parler, bien sûr, avec vous sur Sud Radio, 0826-300-300. Mais je voudrais la réponse. Quel est le point commun entre rêver et sexe au pluriel?
3: Je n'ai pas de réponse.
0: Ben, en fait, c'est deux palindromes. C'est-à-dire que c'est des mots qui sont pareils dans les deux sens. Rêver, sexe au pluriel, comme par exemple radar, elle. C'est des mots qu'on peut lire dans les deux sens. Je trouve ça assez, et rêver et sexe, je trouvais ça rigolo de voir que c'est deux mots qui sont...
3: Très psychanalytique.
0: C'est un peu psychanalytique. J'ai un petit peu tendance à être un peu psy comme ça de temps en temps. Bonjour Elisabeth.
4: Bonjour Brigitte et bonjour Maxence.
3: Bonjour.
4: Alors moi je fais pas du tout partie de la génération Z, hein, deux de mes enfants si, mais pas moi. Et pour revenir au sujet qui nous préoccupe, hein, donc que vous abordez pardon aujourd'hui, alors j'ai un point de vue un peu singulier. J'ai été mariée pendant plus de 20 ans avec une personne voilà, qui ça n'allait pas. Et je me doutais que de le quitter, ça allait être extrêmement dur. Donc, je vous cache pas que j'ai longtemps rêvé qu'il trouve quelqu'un d'autre à l'extérieur et qu'il parte. Bon, ce qui ne s'est jamais produit, il a fallu que ce soit moi qui le quitte avec les conséquences dramatiques qui ont succédé derrière. Mais j'ai appris, bien quelque temps après la séparation et par le biais de mes enfants, qui a été d'autant plus violent, c'est que ben, monsieur avait bien profité de la vie sans moi.
0: C'est-à-dire qu'il était infidèle, donc.
4: Il était complètement infidèle, oui. Mais bon, pourquoi pas, parce que c'est quelqu'un qui vraiment ne m'intéressait plus, enfin, avec qui je souffrais. Donc, moi, l'ami, je l'aurais su, ça aurait été un facilitateur pour moi. Bon, bien sûr, il s'est gardé de se faire avoir, de se faire. Il a mené sa vie de façon très discrète. Bon. Ça a été compliqué, le divorce, etc. Aujourd'hui, je suis seule. Mais j'avoue que, par contre, si je rencontre quelqu'un, si je fais un temps de compagnonnage avec quelqu'un, eh bien, je souhaite rester dans mes valeurs qui sont, ben, si on est ensemble, on est ensemble. Sinon, ben, on se le dit en toute honnêteté, puis on va voir, on se sépare. Moi, je suis pas très partageuse. Je fais partie de cette ancienne génération.
0: Oui, bien sûr, mais on entend bien hein, votre souffrance d'avoir été trahi. Je crois que le mot convient bien. Je voudrais juste dire une chose. Je trouve que de la part des enfants, de ne pas vous l'avoir dit tant que vous étiez ensemble, c'est plutôt un respect du couple parental. Et oui. C'est pas aux enfants d'aller raconter à leur mère ou à leur père que l'un des deux est infidèle. J'aime pas beaucoup, de même que c'est pas aux amis d'aller raconter. Moi, je trouve que parfois on ne sait pas. Hein, peut-être que vous n'aviez pas envie de le savoir non plus à l'époque où vous étiez avec lui.
4: Si ça m'aurait permis d'avoir du grain à moudre pour le quitter, mais
0: c'est ce que vous dites aujourd'hui. C'est ce que vous dites aujourd'hui, mais je n'en suis pas certaine. Je ne dis pas que j'ai raison. Hein.
4: Mm-hmm. Bon, en tout cas, des choses se sont faites comme ça, se sont déroulées comme ça. Et pourquoi, par contre, peut-être que ça va être un éclairage particulier. Pourquoi je suis tant pour moi, c'est important la fidélité. Et encore une fois, si on ne s'entend plus, on a le droit de se dire.
0: Non, mais ça, c'est votre droit de considérer que c'est une valeur essentielle. Et vous êtes loin d'être la seule. Et il y a des hommes qui considèrent aussi que c'est une valeur essentielle. Hein. Il n'y a pas que les femmes. Maxence, qu'est-ce que vous avez envie de dire, Elisabeth?
3: Bien, moi, ce qui m'intrigue, c'est justement, donc il y a cette volonté de transparence. Vous avez dit juste avant, si ça ne va pas, on se le dit. Et puis éventuellement, ben voilà, on va voir ailleurs, on se sépare, etc. Mais dans les faits, enfin ce que vous nous avez raconté juste avant, c'est que vous vouliez presque le pousser à la faute.
4: Pour pouvoir. J'aurais aimé en tout cas. Ouais. Pas le pousser à la faute, mais en tout cas, ça m'aurait libéré. En fait.
3: Mais qu'est-ce que ça veut dire se libérer?
4: Ben libérer de lui, parce que j'ai vécu un enfer de divorce après. Hein. Donc c'est pour ça que je savais très bien que ça n'allait pas se passer facilement. Et pourquoi je déteste la tromperie? Parce que j'ai tellement vu ma mère. J'ai pas d'autres mots. Hein, je vais vous le dire tel que je le vivais quand j'étais jeune. Coucher avec tant d'hommes et tant d'hommes mariés que moi ça m'a écœurée. Voilà. Et ça a eu des conséquences sur nous. Hein. Faut pas croire que les femmes trompées ne s'arrangeaient pas pour que derrière on ait des répercussions. Enfin, c'était particulier quand même. Hein. Donc quand on peut pas s'en prendre à la maîtresse, on s'en prend aux enfants. Enfin.
0: Oui, mais votre mère était avec votre père ou elle était seule et elle avait beaucoup d'amants qui étaient des hommes mariés. C'est pas tout à fait la même chose que si elle avait trompé votre père.
4: Non.

0: directement ma mère, parce que ma mère, c'était un personnage, bah, on nous faisait des coups bas, quoi. Nous, les enfants, en fait, on prenait pour notre mère. Voilà.
1: C'est-à-dire les femmes trompées, oui, s'en prenaient à vous?
0: Oui, oui. Bah, c'est-à-dire que je pense surtout à une situation particulière, hein, mais qui s'est reproduite. Bah, c'est normal, les femmes, elles n'avaient pas envie de lâcher leur mari.
2: Mais qu'est-ce qu'elle vous faisait?
0: Eh ben, par exemple, on habitait dans un collège et ma mère n'avait rien eu. On habitait à côté d'un... Non, pardon. Elle avait un amant qui habitait à côté du collège dans lequel on était et qui était un groupe où il y avait les profs. Enfin, je vous dis pas toutes les conséquences qu'on a subies de cette situation-là. Et le fils de cet homme-là était dans la classe de ma sœur. Enfin, les répercussions peuvent être multiples. Hein. Je vous assure que...
2: Oui, en tout cas...
0: Vous disiez, Brigitte, que les gens ne devraient pas s'en occuper, mais il y a quand même 30, 40 ans en arrière, les gens...
2: Oui, oui, non, mais alors je suis en train de dire qu'il faudrait pas qu'ils s'en occupent, mais je suis d'accord avec vous qu'ils s'occupent bien plus de ce qui se passe dans les lits à côté de chez eux que dans le leur. Mais Elisabeth, moi, ce que j'entends quand même, c'est que cette souffrance d'enfant, elle est encore très présente, et moi, je vous conseillerais quand même à la travailler un petit peu, parce qu'elle vous, je pense qu'elle vous empêche sans doute d'être plus à l'aise dans une relation affective. Si vous avez envie de rencontrer quelqu'un, ce serait pas mal d'aller travailler cette souffrance auprès de quelqu'un.
0: Oui, vous avez raison.
1: Il y a un risque dans le fait de surinvestir la fidélité. Alors, je ne parle pas sur le plan moral, mais juste sur le plan psychologique. C'est que ça peut vous pousser à adopter des attitudes qui vont être peut-être trop étouffantes pour quelqu'un qui voudrait entrer dans votre vie et qui, en fait, va avoir l'impression d'être scruté en permanence et qu'en fait, vous ne lui ferez jamais vraiment confiance. Et ça donne, enfin, vous pourriez potentiellement écarter des personnes tout à fait valables si jamais la pression est trop forte, quoi. Donc, il peut y avoir un intérêt à apaiser cette rancœur-là un petit peu.
2: Oui, oui, je pense qu'il y a de la souffrance qui est encore très présente et qui a besoin d'être dite, hein, Elisabeth. Ça vous fera du bien. On n'a jamais fini, hein, de réparer son enfance. C'est bien connu. Merci en tout cas, merci beaucoup. On fait une petite pause et on va donner la parole à Michel également, qui sera avec nous dans un instant.
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5: La fidélité, on en parle, Maxence Carsana, c'est compliqué, hein, c'est compliqué, mais alors en même temps, je voudrais rassurer tous ceux qui nous écoutent depuis 14 heures, parce que quand on lit les chiffres, a priori, il y a quand même plus de gens fidèles que d'infidèles, hein, enfin en tout cas, c'est un peu plus de 50%, aussi bien hommes que femmes, hein, donc.
6: Alors, faut nuancer la statistique. Souvent, on va invoquer l'idée qu'un mariage sur deux termine en divorce. Mais en fait, si vous faites un petit peu attention, vous allez vous rendre compte que ça prend la totalité des mariages, y compris les remariages. Et les études ont tendance à montrer que les personnes qui ont déjà divorcé une fois ont tendance à divorcer. Ont plus de chances de divorcer une deuxième fois, ceux qui l'ont fait deux fois, une troisième fois, et donc. Disons que la statistique est pas valable de la même manière pour tout le monde.
5: Non, bien sûr, mais quand on pose la question sur est-ce que vous avez déjà trompé alors que vous étiez dans un couple, les réponses sont enfin on a 50% de oui, 50% de non, donc c'est pas non plus là on pourrait penser que tout le monde est infidèle. Non.
6: Non, mais il suffit qu'il y ait une masse critique pour que ça fasse un sujet de société.
5: Bien sûr, évidemment, mais c'est pas nouveau. Michel, bonjour.
7: Oui, bonjour Brigitte, bonjour Max.
6: Bonjour.
7: Voilà. Alors, moi, je peux témoigner à deux titres, parce que j'ai été trompée dans deux relations différentes et j'ai trompé dans une de ces relations-là également. Et ce qui a été très très difficile à vivre, c'est le fait que j'avais des preuves irréfutables de la tromperie et qu'on me traitait comme une imbécile, une illuminée. Et ça a été horrible. Plus que la tromperie, ça a été le fait de pas être, ça ne soit pas reconnu.
5: Ah oui, on continuait à nier alors que vous aviez la certitude de. Oui, c'est un peu bête.
7: Oui. Alors une fois, moi j'étais en vacances en France et c'était un voisin qui avait surpris mon mari avec une jolie blonde en train de dîner chez lui avec une bonne bouteille de vin, etc. Il disait non, mais il s'est rien passé. Non, mais bien sûr que non. Et dans la deuxième relation,
5: c'est possible qu'il se soit rien passé.
7: Oui. Mais sauf qu'il s'en est vanté après auprès d'autres gens. Donc,
5: oui, bien sûr.
7: Voilà. Et l'autre fois, on avait longtemps habité à l'étranger. Moi, je rentrais en France, lui repartait à l'étranger. Et dans son sac, avant de partir, il me dit « cherche mon passeport ». Et je tombe sur une boîte de Viagra. Il l'emmenait avec lui pour plusieurs mois. Donc voilà. Donc, j'ai demandé des explications. Il m'a dit « non, c'est pour un collègue de travail qui peut pas s'en faire prescrire là-bas. C'est pas pour moi. » Voilà. Donc,
5: ils sont pas malins. Ils sont pas malins, les hommes.
7: Non, ils sont bêtes. Ils sont bêtes. Et donc, la première relation a duré un mois et demi pour d'autres raisons égales. Enfin, le mariage a duré un mois et demi, la relation a duré plus longtemps. Et la deuxième a duré 13 ans quand même. Et voilà. Donc, je pense que j'ai été trompée plus longtemps, plus souvent que ce que. Que j'ai appris par la suite. En recollant des morceaux, en me remémorant des choses, je pense que ça n'était pas un incident isolé. Et moi, cette personne, je l'ai trompée également parce que il buvait énormément. Et nous-mêmes, nous n'avions plus trop de vie sexuelle. Et j'ai craqué. Voilà. Et il s'en est aperçu il a fait celui qui ne comprenait pas. Il me faisait comprendre qu'il était pas content, mais en même temps, il a fait comme s'il ne voyait rien. Je n'ai toujours pas compris pourquoi, sauf peut-être qu'il préférait poursuivre cette vie où il faisait ce qu'il voulait au niveau de l'alcool et il avait ces petits écarts de temps en temps.
5: Mais encore une fois, on voit dans ce que vous nous dites, là, le couple, de toute façon, il battait de l'aile. Et à partir de ce moment-là, c'est ce que je disais d'ailleurs en introduction, lorsque il y a une très très bonne intimité dans le couple, en général, il y a moins de risques d'infidélité. Il faut quand même reconnaître que dès qu'il y a plus beaucoup de sexualité, plus d'intimité ou des conflits, il y a plus de risques qu'il y ait une infidélité, bien sûr.
7: Je confirme.
6: Le premier problème, c'est l'écart qui se creuse au niveau émotionnel en général. Dès qu'on se comprend plus, dès qu'on se parle plus, ça entraîne de moins en moins d'intimité. Et puis, hop, la situation où on se dit que l'herbe est plus verte ailleurs, elle sort pas de nulle part. Quoi.
7: Oui. Enfin, moi, je pense effectivement que, puisque c'est le thème d'aujourd'hui aussi, je pense que l'exigence dans un couple, c'est la transparence. Et si on ne peut pas faire confiance à l'autre, enfin, à qui peut-on faire confiance, je veux dire. Il y a un psychologue que j'aime beaucoup, que je suis, et qui est thérapeute de couple. Bon. Et qui, lorsque des gens s'adressent à lui parce que il y a eu une tromperie et qu'il n'arrive pas à s'en sortir, il dit toujours, est-ce que vous êtes prêt d'une part à comprendre, à faire le deuil de votre ancienne relation qui n'existe plus? Je pense qu'il a assez raison là-dessus. Et est-ce que vous êtes prêt à être transparent sur tout ce que vous faites à partir de maintenant? Moi, je pense que mes couples auraient pu survivre, enfin, pas le premier, mais le deuxième aurait pu survivre si mon mari de l'époque avait dit d'accord, j'ai foiré, et maintenant, demande-moi ce que tu veux, je ne te mentirai plus.
5: J'avoue que je suis pas trop, moi, ce terme de transparence m'embête un peu, parce que je pense que la transparence, c'est quelque chose d'assez infantile. Bon, mais je sais pas ce que vous en pensez, Maxence.
6: C'est surtout paradoxal, parce que si vous demandez une transparence absolue, il n'y a plus besoin d'acte de confiance, en fait. Si vous voulez poser un acte de confiance, il faut forcément qu'il y ait une part d'ombre que vous acceptiez de ne pas explorer. Et puis surtout, dans ce que vous me racontez, le simple fait justement qu'il n'ait pas cherché à assumer ses actes, enfin c'est un des symptômes, voire le symptôme le plus important de tous les dysfonctionnements qu'il y avait dans la relation. Donc si je peux me permettre, le bateau était déjà troué de partout et là vous essayez de réparer la dernière grande fissure. Ça continue de fuir des autres côtés.
7: Oui, vous décrivez très bien la situation.
6: Donc moi, ce qui m'interroge surtout, c'est finalement, ce qui a l'air de vous faire le plus souffrir, c'est de ne pas avoir été entendu.
7: Oui, exactement. Et c'est, j'en ai fait part avec mon compagnon actuel, mon conjoint avec qui tout se passe très bien. Je lui ai fait part de mes inquiétudes parce que je suis quelqu'un de très possessif, déjà par nature et ensuite de par mes expériences antérieures. Et il a très bien compris. Et c'est lui qui a fait ce pas de transparence, si vous voulez. Moi, je ne lui demande rien parce que je lui fais confiance à celui-là. Mais c'est lui qui prend sur lui de m'envoyer des photos de là où il est, de ce qu'il fait quand il est en déplacement, des WhatsApp, des voilà. Et ça me rassure.
5: Que vous ayez besoin d'être rassuré, c'est une chose. Mais vouloir la transparence, ça voudrait dire qu'on veut voir tout ce que l'autre pense, sait, réfléchit. C'est dommage en plus parce que c'est quand même la part de mystère de l'autre qui maintient le désir. Donc la transparence, c'est vraiment quelque chose qui est, je sais que c'est un terme qu'on entend beaucoup en ce moment, mais je pense que c'est un terme qui n'a pas beaucoup de sens. Donc il faut faire attention aux termes qu'on utilise parce que ça veut pas dire grand-chose. On peut pas être transparent. On n'est déjà pas transparent pour soi-même d'ailleurs.
6: Exactement.
5: Donc comment peut-on être transparent pour l'autre? Ça me paraît totalement utopique. Mais en effet, la confiance, être rassuré si on a tendance à douter, bien sûr, ça peut se négocier et se discuter.
6: Moi, j'ai l'impression que la situation pointe vers peut-être un problème un peu plus large. C'est-à-dire que vous avez l'impression de ne pas avoir été entendu. Vous avez beaucoup de besoins de demandes de réassurance. Donc moi, forcément, dans un coin de ma tête, je me dis comment est-ce que ça se passait dans votre famille? Je me dis, est-ce que vous avez été entendu dans votre propre famille quand vous étiez enfant?
5: C'est toujours la même chose, hein. On revient toujours à l'enfance, évidemment. On n'en sort pas. Merci Michel, en tout cas. On va faire une petite pause. On se retrouve avec le sexo-conseil du jour. On va parler de l'anneau pénien. Et puis, nous allons recevoir aussi Louise-Anne Sédor, qui a écrit un livre, un roman, dont on va parler dans un instant.
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5: Alors je vais revenir sur l'anneau pénien parce que je sais pas, on en a parlé il y a 15 jours et je me suis dit qu'il fallait peut-être refaire un petit sexo conseil sur ce petit anneau pénien. Alors au départ, Maxence Carsana, vous ne le saviez peut-être pas, mais l'anneau pénien a été inventé pour subvenir aux difficultés érectiles. Hein, ça permettait de maintenir mieux une érection puisque ça fait une forme de garrot à la base de la verge. Et ça, c'était bien avant le Viagra. Ensuite, c'est devenu plutôt un gadget, notamment particulièrement dans le milieu gay. Hein, c'est surtout dans le milieu gay, d'ailleurs, que on voit beaucoup, enfin que l'anneau pénien a eu beaucoup de succès. Il en existe de nombreux, avec des subtilités différentes. Par exemple, il y a l'anneau vibrant qui permet donc de stimuler en même temps le clitoris de sa partenaire. Il y a même un anneau pénien qui a un petit compteur qui permet de compter le nombre de va-et-vient. Alors c'est un petit gadget qui amuse certains hommes qui sont un peu dans la performance. Bref, tout ça, ça permet de créer une petite complicité entre les deux partenaires, mais néanmoins, l'anneau pénien a quand même des avantages qui sont parfois assez peu signalés. Par exemple, il peut envelopper les testicules et en les tenant à distance, ça peut parfois retarder l'éjaculation. Donc ça peut être un outil utile pour les éjaculateurs précoces. On sait que l'anneau pénien, soit on le met à la base de la verge, soit on le met en enveloppant également les testicules. Et dans ce cas-là, il paraît que ça retarde l'éjaculation. Bref, quoi qu'il en soit, l'anneau pénien, c'est une fantaisie supplémentaire. Voilà. Alors, ce qui est quand même très important, c'est qu'il faut pas hésiter à avoir recours à du lubrifiant. C'est plutôt à l'homme de l'installer parce que les testicules, c'est fragile. Donc, si c'est une femme, elle peut, etc. Dans un premier temps, moi, je trouve que c'est mieux de l'utiliser durant les préliminaires, mais pas trop longtemps, parce que on dit qu'il ne faut pas le tenir plus d'une demi-heure, parce que c'est comme ça forme un garrot, on peut risquer après un priapisme. Si vous avez peur d'avoir mal ou du mal à l'installer, il existe des anneaux avec des pressions, et ça c'est assez pratique, assez facile. C'est les pressions, on les met généralement, il y a même d'ailleurs plusieurs niveaux, on peut le serrer plus ou moins. Voilà, donc à vous de voir si ça vous intéresse, si vous avez envie de vous amuser avec ça.
0: Vive le progrès.
5: Vive le progrès. Non, mais ça fait longtemps que ça existe. Hein. Ça existe, je vous dis, avant 98, hein, puisque le Viagra c'est 98, donc c'est pas nouveau.
0: Hein. Non, mais le petit compteur de statistiques pour mettre sur Strava, bon.
5: C'est un gadget. Alors, mais bon, je sais même pas d'ailleurs si ça marche très très très bien. Enfin bon, écoutez, pourquoi pas, hein, si ça les amuse. Après tout, c'est bientôt le week-end. 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Alors on va parler de tout à fait autre chose avec vous, Loïsanne Dor, bonjour.
1: Bonjour.
5: Vous êtes romancière, vous avez écrit différents romans. Ce dernier qui est sorti aux éditions HarperCollins m'a paru assez intéressant parce que c'est un sujet qui est, je trouve, beaucoup d'actualité. Ça s'appelle La Confusion et c'est l'histoire d'une femme hein, qui rencontre un homme et qui s'engage avec lui. Et tout doucement, elle se rend compte que cet homme a une relation un peu confuse avec sa fille.
1: Totalement confuse. C'est d'abord l'histoire d'une emprise conjugale, la confusion, puisque c'est une jeune femme de 20 ans qui va rencontrer un romancier de 30 ans, son aîné, qui va exercer une emprise sur elle, donc une emprise conjugale, avant de basculer dans la deuxième partie du livre, dans une emprise intrafamiliale, puisque la jeune adolescente du protagoniste à 15 ans, donc presque le même âge que la petite copine. Et le père éduque sa fille dans ce qu'on appelle un climat incestuel, qui est une éducation qui est totalement dysfonctionnelle et déviante. Et donc on va basculer dans cette deuxième partie du livre dans une emprise intrafamiliale.
5: Mais on voit bien que cet homme, c'est ça qui est, je trouve, intéressant dans le roman, c'est-à-dire qu'on ne sait pas trop dans quelle mesure il est conscient du mal qu'il fait à sa fille et à cette femme d'ailleurs. Hein. On a l'impression que c'est très confus chez lui. Je ne sais pas si vous avez voulu l'écrire comme ça. D'abord, qu'est-ce qui vous a donné envie d'écrire cette histoire?
1: Alors, jusqu'ici, j'ai dit que je l'avais écrit de manière très lointaine et que je n'étais pas du tout concernée. C'est pas tout à fait vrai. Puisque j'ai assisté deux fois, presque trois, à des climats incestuels, ce qui m'a profondément choquée. est vraiment traumatisé. Et après avoir assisté à ces éducations totalement déviantes, j'ai commencé, donc il y a environ 7 ans, presque 8 ans, à faire des recherches, à essayer de trouver des mots pour expliquer ce que j'avais vu, ce que j'avais entendu. Sauf que comment trouver des réponses quand on ne sait pas ce qu'on cherche ? Parce que le climat incestuel, c'est pas comme l'inceste, voilà, c'est
5: peut-être
1: pas aussi...
5: Maxence Carsana, expliquez à ceux qui nous écoutent, c'est quoi un climat incestuel ?
0: Alors justement, j'allais poser la question parce que c'est pas un sujet que je maîtrise vraiment, j'ai pas été trop confronté à ça. Donc,
1: Alors, le climat incestuel, donc je suis tombée sur ces termes qui ont été théorisés par Paul-Claude Racamier en 95, qui désigne une éducation.
5: C'est d'ailleurs le premier à parler de pervers narcissique.
1: C'est
5: aussi.
1: C'est également celui qui a théorisé le pervers narcissique, et c'est pour ça d'ailleurs lié.
5: Ça s'appelle l'origine, je sais plus comment est le titre de ce livre formidable de Racamier, mais en effet c'est...
1: Je sais pas, mais il a écrit en tout cas un livre qui s'appelle tout simplement « Le pervers narcissique ».
5: Il en parle très très bien de la question incestuelle.
1: Oui, bah ce sont deux thèmes qui sont liés dans mon livre, puisque c'est un pervers narcissique. Et donc pour revenir
5: pas complètement, je trouve pas.
1: Ah si.
5: Non mais vous l'avez peut-être écrit dans. Enfin moi c'est un sujet malheureusement que je connais bien parce que je reçois souvent des auditrices ou des auditeurs qui sont tombés sur des pervers narcissiques. Ouais. C'est pas un vrai pervers narcissique.
1: Si totalement. Enfin, après on peut avoir des lectures différentes, mais c'est vrai que moi je l'ai vécu plusieurs fois, donc j'ai vraiment essayé de réécrire un petit peu d'une certaine manière les mécanismes de ce que j'avais pu vivre. Mais pour en revenir au climat incestuel, c'est une éducation qui est bien sûr dysfonctionnelle, qui va être dans laquelle va flotter l'inceste sans qu'il y ait forcément de passage à l'acte.
5: C'est ça, c'est-à-dire qu'il n'y a pas de relation sexuelle
1: pas
5: entre
1: forcément.
5: Le père.
1: Ça arrive. Ça arrive, ah bah ça peut basculer.
5: C'est plus incestuel.
1: Alors,
5: si ça arrive.
1: Ça peut basculer dans l'inceste, mais en fait, le climat incestuel, ça va être, on peut dire que c'est le tronc et que l'inceste va en être une branche.
5: Oui,
1: et
5: mais enfin, s'il y a relation sexuelle, c'est de l'inceste, c'est
1: oui,
5: plus incestuel.
1: Sûr. Oui, bien sûr, c'est une agression incestueuse, mais
0: qui
1: peut.
0: Qui le prépare.
1: Voilà, c'est le terrain
5: oui,
1: qui le prépare,
5: bien sûr,
1: parce qu'il n'y a pas
5: la différence,
1: d'inceste. Voilà. Oui, oui bien
5: mais
1: sûr.
5: Mais quand il dort avec sa fille, on est déjà dans de l'incestuel.
1: On est déjà un peu à la racine de la branche incestueuse, parce que dormir nu avec sa fille et l'embrasser sur la bouche, on n'est plus vraiment dans le climat incestuel.
0: C'est une absence de frontières en fait.
1: C'est une absence de frontières, exactement, et c'est une confusion des rôles en fait. Il y a un entremêlement des rôles dans la maison. Donc ça peut donner ça peut donner des jeunes filles, comme dans mon roman, qui ont 15 ans et qui dorment avec leur père pendant que la mère va être reléguée dans la chambre de l'enfant.
5: Oui, c'est votre héroïne se retrouve dans la chambre d'amis parce que la fille est là et que donc sa place, elle est à côté du père. Et votre héroïne, au début, trouve presque ça normal. Enfin, elle apprécie pas, mais elle ne se rend pas compte, justement, que c'est incestuel. Et c'est là où, à mon avis, pour les personnes qui ne connaissent pas, justement, ce terme, votre livre est intéressant parce que on voit la montée en puissance, si je puis dire, que réalise votre héroïne. Au début, bon, c'est sa fille, c'est normal, c'est normal qu'il aime sa fille, comme tout père. Et petit à petit, elle est troublée, elle se dit c'est pas normal quand même.
1: D'autant plus que mon héroïne est issue d'une famille dans laquelle elle a été un petit peu délaissée, et une famille qui est très pudique. Donc, ayant en plus un grand écart d'âge avec cet homme, elle va se demander si c'est une histoire de génération, si c'est une histoire d'éducation, est-ce qu'il y a finalement quelque chose qui cloche ou pas. Et puis, étant un enfant roi, elle n'a pas l'impression qu'il y ait une maltraitance, puisqu'elle est totalement choyée, cet enfant, elle en a l'air en tout cas. Donc elle met un moment à réaliser que oui, effectivement, il y a une déviance, mais qu'elle est difficile à déceler, difficile à nommer, surtout que... voilà, c'est un terme qui est pas populaire, quoi.
0: Le fait d'être choyé, est-ce que c'est un peu comme si c'était une compensation de ce qui était fait de mal? Les élus en ont plus ou moins conscience, mais il y a une forme de, on essaie de sauver les apparences, on essaie de maintenir l'équilibre du système familial tout en franchissant de plus en plus de limites.
1: Oui, bien sûr, c'est ça. Mais un enfant, de toute façon, auquel on ne met pas de cadre et qu'on va considérer un enfant roi et à qui on ne va pas apprendre les limites, en fait, en réalité, c'est pas une éducation qui est bienveillante.
5: Mais le problème qu'il y a aujourd'hui, c'est qu'il y a de plus en plus de familles monoparentales avec des limites qui sont parfois pas très claires. Alors encore une fois, je dis pas que c'est toujours des climats incestuels, évidemment, mais il y a ce problème-là et il y a des règles qui sont pourtant très simples, mais qu'on répète peut-être pas assez souvent, comme par exemple, on ne dort pas dans le même lit avec avec son enfant, par exemple, à partir du moment où il a plus de, on va dire, 3-4 ans.
0: Je sais que j'avais vu quelques études là-dessus, comme quoi le premier prédicteur de violence sur les enfants, c'était statistique, hein, il n'y a pas encore d'explication, mais c'était d'avoir un beau parent. C'était souvent le beau-père qui est souvent qui est statistiquement plus à risque de commettre de violence que...
5: Le grand-père aussi, dans les incestes, hein, puisque là on parle d'inceste, c'est les grands-pères qui sont souvent les plus dangereux, et c'est d'autant plus intéressant à comprendre, c'est que souvent le grand-père a déjà abusé la mère, et va abuser l'enfant, et la mère ne veut pas voir, parce que quelque part ça la renvoie à sa propre réalité. Ça, c'est des choses qu'on, malheureusement. Mais là, on est dans l'inceste, on est dans des relations.
1: Après, la cellule intrafamiliale, vraiment, la cellule familiale petite, père-mère, les enfants, il y a déjà énormément d'abus, et notamment des enfants qui s'abusent entre eux, qui justement sont habitués à cette éducation, dans laquelle on normalise totalement l'emmêlement des individus. Il n'y a pas vraiment d'individus, d'ailleurs, c'est une sorte d'unité, en fait, une famille incestuelle et donc incestueuse, et les enfants peuvent finir eux-mêmes par, ne connaissant pas les frontières, par s'abuser entre eux.
0: Ce que je vois, alors j'ai pas eu de situation comme ça avec des histoires d'inceste, mais d'histoires d'emprise dans des familles en tout cas, parce que ça a l'air d'être le préalable à l'instauration de ce climat-là. La famille a vraiment ce côté unité, et on se préoccupe beaucoup du regard des voisins. Oui. Il faut surtout pas que ça sorte. Et en fait, il y a bel et bien une frontière, mais c'est entre la famille et le reste du monde, en fait.
1: Oui.
5: C'est tout le problème. C'est pour ça qu'on n'avance pas beaucoup sur ces questions-là, parce que les familles se protègent. Et c'est souvent même la victime, d'ailleurs, qui est chassée parce qu'elle parle. Et c'est tout le problème. On va faire une petite pause et on va revenir sur ce roman qui s'appelle La Confusion, avec Louise-Anne Dor, qui est avec nous, et Maxence Carsana. On se retrouve tout de suite.
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5: Nous sommes aujourd'hui avec Maxence Carsana. Je rappelle que votre livre « Mémo pour la génération Z » aux éditions Salvator est formidable. Vous nous expliquez comment fonctionne la génération Z entre les filles qui ont plus besoin trop de garçons, ou alors si elles ont un garçon, elles veulent que ce soit quelqu'un de bien, hein, et les garçons qui ont un petit peu du mal à trouver une compagne et qui donc deviennent masculinistes. Bon, ça fait un peu froid dans le dos tout ça, hein. Et alors là, on va parler d'un roman qui fait un peu froid dans le dos aussi avec vous, Louise-Anne Dor, La Confusion, c'est aux éditions Harper Collins. Donc c'est une jeune fille qui vient d'une famille pas très solide, hein, pas très équilibrée, et qui évidemment tombe amoureuse d'une sorte de Pygmalion, hein, quelque part, et qui évidemment va très facilement pouvoir avoir beaucoup d'emprise sur elle. Et puis une fois qu'on est sous emprise, on accepte beaucoup trop de choses, hein, et elle va donc accepter la relation que cet homme a avec sa fille, d'où le titre. Cette confusion des langues, dont parle très bien Ferenczi aussi, puisque tout à l'heure on parlait de Racamier, c'est-à-dire que on voit une relation entre un père et une fille. Alors elle a 15 ans, la fille, hein, c'est ça,
1: oui,
5: je crois.
1: Elle a 15 ans, bon. Et la petite amie en a 20. Donc il y a déjà une confusion dans les âges et dans les rôles qu'ont chacun dans la maison, puisque la fille et la petite amie n'ont que 5 ans de différence, et ce titre vient de là. La confusion des rôles, c'est synonyme du climat incestuel, et il va y avoir dans ce roman, comme dans toute famille qui, avec cette éducation, un véritable emmêlement des rôles. Le père a un comportement d'adolescent, la jeune fille a un comportement à la fois de bébé, elle est totalement infantilisée, et en même temps un comportement de maman. Elle va se prendre un petit peu pour la compagne de son père, qui la met dans ce rôle-là auquel elle s'habitue, qu'elle n'accepte pas, parce que bien sûr un enfant n'est jamais consentant, mais qui va être dans une espèce de loyauté de survie qui va faire qu'elle va sembler adhérer à cette éducation, ce qui est d'autant plus troublant parce que la jeune fille de 15 ans ne proteste pas contre son père qui lui fait vivre cette éducation déviante.
5: Et oui, mais elle se rend pas compte, la pauvre, elle a 15
1: ans. Bien sûr, elle a 15 ans.
5: Et puis elle va certainement, je ne sais pas, elle ira certainement voir Maxence Carsana quand elle aura 25 ans, parce qu'elle aura raté sa vie affective, parce que quel homme elle peut trouver avec ce genre de confusion, hein, justement.
0: Ben là, il faut arriver à reconstruire une identité sur d'autres bases.
5: Ben oui, c'est toute la difficulté. C'est ce que les parents ne se rendent pas compte quand ils ont une relation un peu trop... un peu confuse, certes, mais en même temps trop intime, si je puis dire, au sens de sexuel, avec leur que ce soit des mères avec leur fils, ou des... Moi, je me souviens notamment d'un auditeur qui avait des problèmes d'anéjaculation, c'est-à-dire il n'arrivait pas à éjaculer. En le questionnant, tout d'un coup, on a découvert que quand il avait 15-16 ans, sa mère lui demandait de lui masser les reins. Donc il avait forcément des érections, il se retenait, résultat des courses avec les femmes, il n'arrivait pas à éjaculer. Donc on voit bien tout ce que ça peut comporter de tout ce qui est justement incestuel, parce que là, en effet, on ne demande pas à son fils de 15 ans de nous masser les reins quand on est une femme, enfin je veux dire...
0: Disons que là, si je reviens un peu vers les théories de l'attachement, la majorité se fait dans l'enfance, mais les expériences qui suivent viennent petit à petit ajouter une touche à cette manière qu'on a d'entrer en relation avec les autres. Et un enfant, c'est une machine à s'attacher, en fait. Donc même si le foyer est dysfonctionnel, il va essayer de maintenir un lien, quoi qu'il
5: bien
0: en
5: sûr,
0: coûte.
5: Bien sûr.
0: Et il va imprimer en lui une manière de fonctionner qui va inconsciemment reproduire au fur et à mesure de sa vie tant qu'il n'aura pas pris la chose en charge. Et donc ce qui amène à tomber dans des situations derrière complètement délétères, si rien n'est fait pour l'aider.
5: C'est sûr que votre héroïne aurait été dans une famille moins dysfonctionnelle. Je pense qu'elle ne tombait pas sous l'emprise de cet homme.
1: Oui, l'héroïne est plus issue d'une famille qui est assez laxiste, qui sait pas vraiment, qui lui a pas posé de cadre en réalité. C'est pour ça que d'arriver dans cette famille où il y a aussi un manque de cadre évident, mais qui est proposé d'une autre manière, elle n'a pas de repère. Elle ne sait pas ce qui est bien et ce qui ne l'est pas. Donc elle va un petit peu prendre cet homme comme un nouveau père et se dire, bon bah, puisque mes parents avaient tort, alors c'est peut-être lui qui a raison, finalement.
5: Oui, mais c'est bien ce que je dis. Une famille qui n'a pas de cadre, c'est une famille dysfonctionnelle, oui. Malheureusement. Et c'est vrai qu'aujourd'hui, c'est un peu le problème parce qu'on a tendance à oublier que, ben, un peu de structure, ça donne du cadre, hein.
0: Alors, disons que il faudrait pas que le cadre soit trop rigide non plus.
5: Non, bien sûr.
0: Ce que je constate en tout cas, c'est que c'est la prévisibilité dans le foyer qui compte. C'est-à-dire qu'en fait, les réactions des proches sont toujours les mêmes en réponse aux mêmes situations. Le lien va pas être difficile à lire. C'est ça qui crée un attachement sécure. Donc, il y a un moyen de déstructurer cet attachement à la fois par trop de laxisme, mais à la fois par trop d'autorité. L'important, c'est qu'il y ait une forme de constance dans la manière dont les choses sont faites.
1: Et pour ne pas créer aussi une hypervigilance par la suite si l'enfant ne sait pas à quoi s'attendre de ses parents.
5: Oui, oui, mais on sait que les deux fondamentaux, c'est de l'amour et de la sécurité.
0: Oui, voilà, c'est ça. C'est dans le cas de trop rigide dont je parlais, en fait, ce qui manque souvent, c'est l'amour, en fait.
5: Oui, oui.
0: Ou c'est un amour conditionnel dont on n'arrive pas à lire les règles.
5: Il faut que l'enfant se sente aimé et sécurisé. Et c'est vrai que il y a des familles où les enfants se sentent pas sécurisés parce que c'est un jour blanc, un jour noir. Et c'est totalement déroutant, tout ça. Enfin, bon, bref. Donc vous avez eu envie d'écrire ce livre parce que vous avez vu autour de vous
1: Je l'ai vu autour de moi et après en faisant des recherches, du coup je n'ai pas trouvé grand chose puisqu'il y a très peu de livres sur le sujet, mais quelques témoignages sur internet de plus en plus, et j'ai lancé un appel à témoins sur un forum, puis après sur les réseaux sociaux, et en fait j'ai récolté des dizaines et des dizaines de témoignages quasi similaires en fait, qui m'ont permis d'écrire ce livre et de me rendre compte que ce que j'avais vu n'était pas du tout anodin, finalement, que c'était assez courant.
5: Je vous le confirme, c'est ce que j'ai aimé dans votre livre, c'est une manière romancée de montrer à la fois l'emprise quand on est un petit peu fragile, hein, et qu'on est une jeune femme, et puis en même temps le côté incestuel qu'il peut y avoir entre un père et sa fille, mais ça pourrait être aussi entre une mère et son fils, hein,
1: oui,
5: les choses arrivent dans les deux sens. Voilà, et ça s'appelle La Confusion, c'est aux éditions HarperCollins. Maxence Carsana, quel serait votre mot de la fin sur les questions de fidélité, d'infidélité? Qu'est-ce que vous conseillez à tous ceux qui nous écoutent cet été?
0: Bonne question, parce que là, on est dans une période où il n'y a aucun moyen de garantir, en fait, vous ne maîtrisez pas les actions des autres. Donc j'aurais tendance à dire que le tempérament, ça ne se fragmente pas. Voilà, ça s'exprime dans tous les domaines de la vie. Donc si vous voulez juger de la stabilité d'une personne, regardez comment elle se comporte avec les autres personnes et pas uniquement avec vous quand vous passez des moments agréables. Parce que la manière dont elle traite les autres personnes, c'est la manière dont vous serez traité une fois que les sentiments s'évanouiront.
5: Ah bah c'est gay. Alors moi je vais conclure plus positivement. Essayons ensemble, quand on est en couple, d'avoir de la loyauté. Ce sera déjà pas mal. S'il y a de la loyauté, le reste ça sera supportable. C'est ma conclusion. En tout cas, on peut vous lire aussi Maxence Carsana, ça s'appelle Mémo pour la génération Z. Tout de suite, vous retrouvez Alexandre Delovan pour C'est votre avenir. Et justement, lundi, on retrouve Bruno Clavier. Et vous le savez, avec Bruno Clavier, on aborde toujours les questions d'abus sexuels sur enfants. Et je serai ravie, encore une fois, de vous donner la parole parce que vous savez que c'est aussi vos témoignages qui nous aident à avancer tous ensemble. Pour qu'à un moment donné, ce ne soit plus un tabou, parce que c'est pas le tabou de l'inceste, c'est le tabou d'en parler dans cette société.
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1: Il est 16h.
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3: Bonjour à tous. Alors que la France continue de suffoquer, le plan hors sec chaleur extrême est déclenché. Ce plan, en vigueur dans les 9 départements en vigilance rouge canicule, a pour objectif de protéger les personnes les plus vulnérables en coordonnant les moyens publics et privés nécessaires. Demain, la vigilance rouge va s'étendre avec 24 départements concernés, de la Bretagne à l'Île-de-France. Avec une telle chaleur et des sols secs, de nombreuses communes renoncent à leur feu d'artifice du 14 juillet. Elle se lance une nouvelle fois dans la course à la présidentielle. Ségolène Royal annonce sa candidature à la primaire du Parti Socialiste. Sur X, la candidate malheureuse de 2007 explique sa décision par ses nombreux échanges avec des élus, des citoyens et des entreprises. Elle dit vouloir empêcher l'arrivée de l'extrême droite au pouvoir. Les militants du PS ont choisi de désigner leur candidat à la présidentielle par une primaire fermée au mois d'octobre, réservée aux adhérents du parti et de ses proches organisations politiques. Une première victoire pour les livreurs de repas à vélo chez Uber Eats et Deliveroo. Ils ont obtenu de leur plateforme une hausse significative de leur revenu minimal horaire, passant de 11,75 euros brut à 19 euros. Ces nouvelles rémunérations entreront en vigueur au 1er septembre. Cet accord prévoit une clause de réexamen de manière annuelle ou avant si un événement exceptionnel le justifie, comme une hausse de l'inflation. Les interfaces d'Instagram et de Facebook vont-elles changer? C'est en tout cas ce que demande l'Union européenne au groupe Meta, propriétaire des deux réseaux sociaux. L'UE estime que ces interfaces encouragent l'addiction des utilisateurs, en particulier les mineurs et les adultes vulnérables, avec des fonctions visant à retenir leur attention le plus longtemps possible. Meta risque une très lourde amende. Et puis le début d'un nouveau week-end de départ en vacances, journée très dense sur les routes. Dans le sens des départs, Bison Futé classe ce vendredi noir en Auvergne-Rhône-Alpes. Partout ailleurs, c'est rouge. Demain, la circulation sera encore plus compliquée. En plus de l'Auvergne-Rhône-Alpes, le quart nord-ouest sera également en noir. C'est la fin de cette édition. Excellente journée.
2: Merci François Germain.
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5: Bonjour à tous et à toutes, bienvenue dans C'est votre avenir. Alors je suis très heureux de vous retrouver pour une nouvelle émission sur Sud Radio. Et aujourd'hui encore, vos témoignages vont nous rappeler que derrière chaque question se cache une histoire de vie. Oui, un doute, un espoir ou une décision importante. Ensemble, nous allons essayer d'éclairer votre chemin avec bienveillance et intuition. Et si vous souhaitez intervenir en direct, appelez-nous au 0826 300. Vous pouvez envoyer aussi un SMS avec le mot avenir au 7 20 18, suivi de votre message, de votre date de naissance et bien sûr, tout simplement du mot avenir.
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5: 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Et je vais commencer cette émission par un SMS, celui de Fabrice qui nous dit « Pouvez-vous me préciser si vous sentez un changement professionnel me concernant plus en accord avec qui je suis et dans quelle temporalité ?» Fabrice, vous allez vers un changement professionnel en sachant que depuis quelques mois et notamment depuis ce début d'année, je dirais sur la période du mois de janvier, il y a eu des prises de décision vous concernant, il y a eu des fragilités, il y a eu des difficultés. Et ça s'était peut-être un peu calmé, mais là, apparemment, il y a un changement pour vous qui s'annonce. Dans une période à peu près de 2-3 mois, vous serez dans une prise de décision ou dans une possibilité de changer sur le côté professionnel. Merci à vous, Fabrice, pour votre confiance. Et puis vous aussi, hein, si vous souhaitez envoyer un SMS à venir 7 20 18. Et à présent, j'ai le plaisir d'accueillir Margot. Bonjour Margot.
6: Bonjour Alexandre.
5: Bienvenue à l'antenne de Sud Radio Margot. Vous nous appelez d'où ?
6: Je vous appelle de Haute-Savoie.
5: De Haute-Savoie. Margot, vous êtes en haut-parleur ou non ?
6: Non, pas du tout.
5: Pas du tout. D'accord. Alors, vous êtes inquiète par rapport à votre mari?
6: Oui, mon compagnon.
5: Votre compagnon.
6: Tout d'abord, j'aimerais vous remercier vraiment, vous et votre équipe, d'avoir accepté de me prendre à l'antenne.
5: Merci à vous et merci de votre fidélité aussi à l'antenne de Sud Radio, Margot.
6: Donc, je vous appelle pour mon compagnon, Pierre, oui. qui s'apprête à mettre en vente un bien qui représente le fruit d'un dur labeur de toute une vie.
5: D'accord.
6: Voilà. Alors, il s'agit...
5: C'est quoi comme bien ?
6: Justement, j'allais vous préciser qu'il s'agissait d'un grand bâtiment industriel de 1200 mètres carrés, comprenant plusieurs cellules d'activité sur 2 étages, le tout sur un immense sous-sol.
5: D'accord.
6: Je tiens aussi à préciser qu'il souhaiterait vendre donc tout l'ensemble de ce bien en un seul tenant.
5: C'est devenu quelque chose de lourd pour lui, j'imagine ?
6: Extrêmement lourd, trop oui. lourd.
5: Et ça fait longtemps qu'il cherche à essayer de vendre ce bien.
6: C'est-à-dire que dans l'idée, si vous voulez, la décision était difficile à prendre, mais maintenant il est vraiment déterminé et les choses sont lancées pour la vente.
5: Vous avez une fille?
6: Non, Alexandre.
5: Est-ce que par rapport à ce bien, il y a eu à un moment donné une gestion par une femme? Pour laquelle, votre compagnon s'est beaucoup attaché. Je parle pas d'un point de vue affectif, hein, mais peut-être qu'il a espéré de cette femme un changement vis-à-vis de ce bien-là.
6: Écoutez, ça, je ne saurais pas vous le dire. Non.
5: Parce que je ressens qu'une femme beaucoup plus jeune, c'est pour ça que je parlais d'un enfant, qui aurait eu peut-être la possibilité de l'aider dans ce sens. Et il a donné beaucoup d'espoir et il y a eu un sentiment de désillusion. Il y a eu quelque chose qui semble ressortir par rapport à ça.
6: Ah.
5: Mais il y a effectivement beaucoup d'émotions autour de ce bien.
6: Et, ah oui.
5: Et oui, parce qu'il représente des années d'investissement et d'efforts.
6: Oui. Absolument.
5: Donc, pour moi, je ne vois pas un blocage définitif concernant cette vente, mais ça demande toujours un peu de patience. J'ai le sentiment qu'il y aura une proposition sérieuse qui devrait arriver et qui va permettre de tourner la page pour votre compagnon. Mais ça demande encore un petit peu de temps. Mais vous verrez que sur la période de printemps 2027, nous sommes dans une période assez favorable. Nous sommes au cœur d'un changement, au cœur d'une prise de décision. Et je vous parlais de cette femme-là, mais elle me revient en permanence. Donc, est-ce que ça ne serait pas elle qui reviendrait aussi sur l'idée de l'accompagner, de l'aider, de porter aussi un peu cette vente pour le soulager? Ce n'est pas impossible. N'hésitez pas à lui poser cette question-là.
6: D'accord, très bien. Je sais que c'est une femme qui s'occupe actuellement... De la vente du bien, mais c'est très récent, donc
5: D'accord, alors c'est peut-être ça, mais attention.
6: Elle semble très très dynamique, bon.
5: Oui, mais attention à ce qu'il n'y ait pas une première désillusion par rapport à ce qu'elle pourrait éventuellement laisser espérer, mais je sens qu'elle ne lâche pas pour autant. Et
6: d'accord.
5: À mon avis, il y a du potentiel et il y a des possibilités.
6: D'accord.
5: Et pour lui, la couleur verte, jade, vous savez que dans les pays asiatiques, le jade est une couleur de protection. Et,
6: oui.
5: Et ça permet aussi d'aller vers une libération et vers un aboutissement. Donc, à ne pas hésiter à ce qu'il visualise ce projet de vente avec cette couleur jade.
6: Je vous remercie de tout cœur, Alexandre. Merci beaucoup.
5: Merci à vous, Margot.
6: Lui.
5: Merci. Et on va aller sur les SMS, je vais prendre celui de Mathilde qui me dit « Ma fille, du 23-08-2007, recherche un employeur dans le cadre d'un BTS en alternance pour la rentrée septembre 2026. Alors va-t-elle retrouver une entreprise d'ici la rentrée de septembre ?» Pour moi, oui. Je sens qu'il y a une réponse. Je la sens assez rapide, cette réponse. Peut-être que votre fille a tardé un petit peu à aller dans les recherches ou elle s'est laissée un peu dépasser par le temps. Mais là, je la sens être dans une véritable recherche active. Donc oui, pour cette rentrée, il y aura pour elle une capacité de trouver un employeur, une entreprise pour sa fameuse alternance. vacances. Et puis pour vous, hein, parents, vous vous inquiétez pour vos enfants, pour leur rentrée, ou vous-même, vous avez des projets à la rentrée, vous avez peur que ça bloque ou que ça n'aboutisse pas, n'hésitez pas à envoyer un SMS 72018 avec le mot à venir, suivi de votre prénom, de votre date de naissance et de votre message. Et à présent, j'ai le plaisir d'accueillir Béa. Bonjour Béa.
0: Bonjour Alexandre.
5: Bienvenue à l'antenne de Sud Radio, Béa. Vous nous appelez d'où ?
0: De la Nouvelle-Aquitaine.
5: De la Nouvelle-Aquitaine. Vous avez une question d'ordre sentimental, Béa, c'est ça ?
0: Oui.
5: Mmh.
0: Oui.
5: Racontez-nous.
0: J'étais en relation avec une...

0: parce que je ressens ça et je sens que chez vous, c'est plus un problème de communication. Donc, oui. Même si cette rupture vous a profondément bouleversé, mais à la fois, l'ennui a pris le dessus et malheureusement, j'ai l'impression que votre compagnon lui-même est aussi dans une période de remise en question. Hein. Donc, je perçois toujours un lien entre vous, ça c'est tout à fait possible, mais je ne ressens pas forcément un retour dans l'immédiat. Donc, il faut faire attention de ne pas être dans une notion de d'attente, d'espoir ou de faux espoir, hein, voilà. Effectivement, et surtout, il faut essayer de rétablir la communication ensemble, parce qu'il y a un souci de communication qui a peut-être terni cette relation, qui n'a pas donné un sens à ce que les choses puissent se dynamiser, se développer et aussi pouvoir avancer dans l'avenir. Est-ce que vous ressentez ça?
1: Oui, c'est ça, oui.
0: Il y a eu une histoire de maison ou d'habitation en travaux. Est-ce que c'est chez vous ou chez lui?
1: Alors, c'est chez tous les deux. C'est moi, ma maison, elle est finie et elle est en vente.
0: Ah, ok. Voilà. Là aussi, il a eu des complications avec sa maison?
1: Oui.
0: Parce que je le sens préoccupé avec cette maison et je pense que ça n'a pas aidé aussi dans le lien ensemble, même si la maison n'a rien à voir avec vous, hein, mais oui. Je le sens avoir été dans un état psychologique un peu compliqué, un peu fragile, un peu, vous voyez, ailleurs.
1: C'est ça.
0: Bon, discutez avec lui, mais un conseil pour vous, Béa, essayez de prendre du recul et je sens que votre histoire est peut-être arrivée à la fin de quelque chose. Donc, même s'il y a éventuellement un retour, la communication est quand même ensemble difficile à trouver ou à un nouvel équilibre. Donc, soyez prudente, d'accord?
1: Très bien, merci beaucoup Alexandra.
0: Merci Béa, prenez soin de vous et passez un bon été. Et dans quelques instants, nous retrouverons Audrey. En quelques mois, elle a perdu son travail. Elle traverse une séparation et doit élever seule son jeune fils. Alors, peut-elle enfin espérer un nouveau départ? La réponse est juste dans quelques minutes. Je rappelle, le standard est ouvert. Aujourd'hui, c'est Zach au 0826 300 300.
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8: Et de retour dans votre émission, c'est votre avenir. Je rappelle que nous sommes en direct. En direct, oui, pas en direct, mais en direct. Vous pouvez joindre Zach au standard 0826 300 300. Il est là et avec le grand sourire. Et je vous dis qu'aujourd'hui, ça appelle beaucoup. Donc, n'hésitez pas à le faire. Vous pouvez laisser même un petit message sur le répondeur. On aura le plaisir de vous recontacter. Et je vais aller sur les SMS. Je vais prendre celui de Sylvie qui nous dit « J'ai retrouvé mon premier amour qui s'appelle Bruno et allons-nous pouvoir vivre ensemble dans le futur ?» Ah, très bonne question. Et à la fois, ça me rend joyeux, cette question. J'aurais tendance à dire, Sylvie, oui. Alors, je veux pas faire un grand oui. Je veux pas vous donner de faux espoirs. Mais pour moi, il y a du potentiel. Il y a des possibilités. Je pense que, et je ressens surtout que Bruno s'est remis en question sur son passé. Il a envie de, peut-être de se poser autrement et différemment. Il vous a vu aussi en étant une femme avec des valeurs différentes de ce qu'il a pu percevoir auparavant. En tous les cas, tout a mûri, tout a grandi, tout a été réfléchi jusqu'à présent. Et pour moi, on dirait que vous allez sur un bon alignement sur l'avenir ensemble. Donc, ben oui, je veux vous dire qu'il y a un potentiel, il y a des possibilités que vous puissiez vivre ensemble dans le futur. Et vous aussi, hein, si vous vous posez des questions, vous fréquentez quelqu'un, vous avez du mal à savoir si il y a une histoire possible ou qui va vous permettre de vivre ensemble, n'hésitez pas à envoyer un SMS 72018 avec le mot « avenir » suivi de votre prénom, date de naissance et de votre message. Et à présent, j'ai le plaisir d'accueillir Audrey. Bonjour Audrey.
9: Oui, bonjour. Bonjour Alexandre.
8: Bienvenue à l'antenne de Sud Radio, Audrey. Vous nous avez contacté par le standard.
9: Oui.
8: Bon, heureusement que vous nous avez appelé juste un peu avant, parce que là, ça sonne aujourd'hui. Hein. et vous nous appelez d'où ?
9: De Montpellier.
8: De Montpellier, très bien. Ça va ? Pas trop chaud ?
9: C'est dur, ça hein va. Quand on se met à l'ombre.
8: Voilà, il faut se mettre à l'ombre, effectivement, et s'hydrater, hein, surtout.
9: Oui.
8: Alors, racontez-nous un petit peu. Vous traversez une période difficile,
9: oui.
8: Séparation, perte d'emploi. Enfin, allez, racontez-nous.
9: Oui,
8: racontez-nous.
9: oui, je suis effectivement en pleine séparation et c'était un mois de juin très, très intense en émotions. Et fin juin, j'ai aussi appris que j'étais pas renouvelée aussi à mon travail. Et puis je me pose plein de questions par rapport à mon avenir, travail, logement, amour. Bon, ça sera en dernier évidemment. Mais non, le travail c'est très important, surtout que je suis vraiment dans le flou. Là, le mois de juin a été un peu intense.
8: D'autant plus quand il y a plusieurs épreuves comme ça qui s'accumulent, on peut être dans le découragement et on peut perdre confiance en soi aussi. Puis on peut se dire, mais qu'est-ce qui m'arrive ? J'ai le mauvais œil, j'ai quelque chose comme ça, qui, vous voyez, comme la loi des séries. Et c'est un petit peu votre cas, votre situation. Mais j'aurais tendance à vous dire, pour vous Audrey, est-ce qu'il y a des choses qui auraient été peut-être prévisibles et dont vous n'avez pas voulu ouvrir un regard sur une situation qui était déjà fragile. Je vous dis ça parce que je le ressens un petit peu de cette manière-là. Et malheureusement, c'est tombé, ou alors tout est tombé en même temps. Mais pour moi, il ne faut pas le prendre de manière négative. Bien au contraire, il faut le prendre comme quelque chose qui vous permet d'être dans une forme de nettoyage énergétique et de se libérer de ce qui ne vous correspondait pas ou de ce qui devait ne plus vous appartenir. Parce que même si vous aimez votre métier, même si vous étiez dans votre relation, mais il y avait quand même des failles, il y avait des choses sur lesquelles, je ne dis pas que vous étiez dans le déni, hein, mais sur des choses sur lesquelles vous étiez un petit peu dans une certaine forme d'ignorance. Et pardonnez-moi si le terme est un peu fort, mais est-ce que vous le ressentez comme ça aussi, Audrey ?
9: Surtout dans ma relation amoureuse, oui. Depuis, je pense, voilà.
8: Mais professionnellement... Oui, mais alors, pardonnez-moi, je vous coupe la parole, mais professionnellement, je pense qu'il y avait une femme qui vous avait dans le viseur, hein, et elle était pas que sympa avec vous, hein. Et c'était une femme plutôt, vous pouvez l'identifier ou pas, cette femme? Vous avez réussi, enfin, vous voyez de qui je parle?
9: Je pense.
8: Est-ce que cette femme, elle est plutôt de cheveux foncés? Vous êtes là?
9: Oui.
8: Bon, je vous pouvez ne pas rien dire, hein, il n'y a pas de souci, André. Mais en attendant, Mais en attendant, je pense qu'il y avait des choses qui étaient peut-être prévisibles et sur lesquelles malheureusement on vous a pas suffisamment informé ou peut-être orienté à être prudente sur l'avenir. Mais on vous a coupé un peu l'herbe sous le pied, hein, dans votre activité professionnelle. C'est le bilan que vous faites, j'imagine, non?
9: Oui.
8: Bon.
9: J'essaye après de rester vraiment positive et de rebondir par rapport à tout ça, en fait. Et
8: mais
9: je ne baisse pas les bras.
8: C'est très bien. Il faut rebondir. Il faut rebondir parce que vous allez retrouver rapidement une stabilité professionnelle. Je ne vous sens pas rester seule. Et je ne vous sens pas rester sans travail non plus. Donc pour moi, il y a une stabilité. Oui, il y a un renouveau, il y a quelque chose qui redémarre.
9: D'accord, ok. Niveau professionnellement et en rencontre aussi.
8: Oui. Je pense que tout va se mettre en place, tout va se décider ou tout va s'enclencher comme aussi bien que de la même manière comme les choses se sont arrêtées pour vous. Et pour moi, septembre-octobre, vous êtes dans cette période de renouveau, de recommencement. Donc, le métier dans lequel vous êtes, vous restez dans ce métier et vous allez avoir la possibilité de retrouver un contrat. Alors, peut-être que c'est dans un premier temps un contrat en CDD et pas forcément en CDI. Mais vous allez pouvoir retrouver un contrat et vous permettre et qui va vous permettre justement de trouver une stabilité. Et puis sur le côté personnel, bon, et voilà, c'est pareil. Pour moi, il y a un changement positif sur le côté personnel qui semble s'annoncer.
9: Ah, oui, c'est rassurant.
8: Bon, j'espère bien. Oui. Il faut visualiser la couleur jaune doré pour vous. Et vous verrez que ça va.
9: Oui.
8: Oui. Pourquoi? Ben oui.
9: Parce que j'adore le jaune, mon fils aussi, et le doré, c'est ma couleur. Voilà.
8: Il n'y a pas de hasard. Et ça, oui. c'est une couleur qui apporte du renouveau et de la confiance.
9: Oui.
8: Merci à vous, Audrey. Prenez soin de vous.
9: Juste oui. Une dernière question, parce que pour moi, professionnellement, c'est très important. Est-ce que vous pensez d'ici fin août que j'aurai des contacts? Est-ce que d'ici la rentrée, comme je travaille vraiment dans les écoles, donc voilà.
8: Oui, comme je vous dis, hein, pour la période de septembre, il y a un redémarrage. C'est entre septembre et octobre, il y a un redémarrage. Mais d'ici la fin août, pour moi, vous avez un contact et peut-être même une éventuelle embauche en prévision qui va se acter et qui va se décider un peu plus tard. Mais oui.
9: D'accord. Et niveau logement?
8: Je suis désolé, mais oui, là, je suis désolé. Il y a beaucoup de monde à l'antenne.
9: Merci beaucoup, Alexandre.
8: Si vous avez besoin, n'hésitez pas. On peut vous regarder de manière plus précise pour vous. Et merci de votre fidélité. En attendant, je vous souhaite un très bel été. Et à présent, je vais prendre le SMS de Amandine qui nous dit « J'ai postulé à une offre d'emploi comme animatrice d'un groupe d'entraide médicale. Cela va-t-il aboutir ou vais-je rester auxiliaire de vie ?» Alors, oui, vous allez avoir cette possibilité, mais ça va se retarder dans le temps. Pour moi, Amandine, je vous sens rester d'abord un peu auxiliaire de vie, mais après, je vous sens pouvoir avoir cette capacité à nouveau de repostuler ou d'être animatrice d'un groupe d'entraide médicale. C'est juste une question de timing, de temps pour vous. Et vous aussi, hein, si vous avez des questions sur votre côté professionnel, n'hésitez pas au 7 20 18, envoyez le mot avenir suivi de votre prénom et de votre date de naissance. Et à présent, on accueille Martine. Bonjour Martine. Vous êtes là, Martine ?
0: Oui, je vous entends.
8: Très bien, moi aussi je vous entends très bien. Vous nous avez contacté par le biais du standard, Martine.
0: Oui.
8: Et vous appelez d'où ?
0: Du Gers.
8: D'accord. Alors, je crois que vous avez un retour de prédiction. C'est
0: oui.
8: Une petite note que j'ai. Très bien. Alors, ce qu'on va faire, Martine, je vais vous demander de patienter un petit peu. On va aborder ce sujet, et notamment sur votre retour de prédiction. Et surtout vous, chers auditeurs, si vous avez envie d'appeler l'antenne, faites-le au 0826-300-300. On se retrouve dans quelques minutes.
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8: Et de retour dans votre émission, c'est votre avenir sur Sud Radio pour cette deuxième partie. Alors profitez d'appeler l'antenne 0826-300-300, je suis avec vous jusqu'à 17h pour vous accompagner, pour aussi répondre à toutes vos interrogations, que ce soit d'ordre sentimental, professionnel, familial ou bien sur d'autres sujets. Vous avez certainement des idées, des projets durant ces vacances et ça se passe pas peut-être comme vous le souhaitez, donc profitez-en, mais vous pouvez aussi envoyer un SMS avec Avenir au 7 20 18. Et à présent, je retrouve Martine. Martine, vous êtes toujours là ?
1: Oui.
8: Alors Martine, donc on disait juste précédemment que vous aviez un retour de prédiction. Racontez-nous, vous nous avez appelé à quel moment et c'était pour quel sujet ?
1: Alors, ça fera 2 ans au mois de septembre. Pour chercher mon homme idéal.
8: D'accord.
1: Vous m'aviez dit que je le rencontrerais entre 6 mois et moins d'un an, et que ça serait lors d'un repas. Et je me demande si je ne suis pas passée à côté.
8: Ah. C'est pas un retour de prédiction, alors.
1: Si, parce que vous m'aviez dit que ça serait lors d'un repas. Et une fois, j'étais dans une cafétéria, je m'assois avec mon plateau, je dis bon appétit à monsieur. Et on part à peu près au même moment. Et il me dit, vous voulez pas visiter mon camping-car?
8: Pardonnez-moi, pardonnez-moi, c'est un peu direct, hein, l'histoire.
1: Oui, voilà, donc je sais pas, j'ai été un peu surprise, j'ai dit non, oui, merci.
8: Je peux comprendre que c'est un peu, je veux pas dire que c'est indécent, mais quand même.
1: Voilà, j'étais vraiment très surprise, donc j'ai refusé, je suis partie.
8: Oui, c'est surprenant, évidemment, qu'on rentre pas dans un camping-car comme ça, sauf si pour d'autres raisons, ou peut-être je veux pas débattre, hein, mais il existe aussi des camping-cars faits pour ça aussi, hein, vous voyez ce que je veux dire. Pour vous, vous avez le sentiment que vous avez quand même raté quelque chose, c'est ça?
1: Et j'ai aussi un collègue de boulot, enfin un ex-collègue de boulot, avec qui on avait une discussion lors d'un petit déjeuner dans une boulangerie, et le feeling était bien passé parce qu'on a été un peu sur la même longueur d'onde. Alors voilà, débrouillez-vous avec tout ça.
8: Vous me faites rire, Martine, c'est bien, c'est sympa.
1: Et puis je sais pas qu'est-ce qu'il en sera pour la suite, quoi, en fait. Parce que vous m'aviez dit que ça serait la bonne personne et que ça durait très très très très très longtemps.
8: Moi, ce que je peux vous proposer, c'est d'aller manger des croissants dans le camping-car, et puis voilà, comme ça, vous rassemblez les deux, et puis toute l'affaire est gagnée. Hein.
1: Là, ça va faire 2 hommes d'un coup, ça va faire beaucoup.
8: Ah oui, là, c'est sûr que ça va faire bouger le camping-car. Bon, on se lâche, désolé, c'est la fin de la saison.
1: Non,
8: hein, voilà,
1: c'est bien,
8: mais bon.
1: C'est bien.
8: Non, mais voilà. Mais alors, je reviens parce que pour l'instant, moi, j'ai pas l'impression qu'il y ait un retour de prédiction qui s'est vraiment réalisé. C'est-à-dire que oui, effectivement, le contexte à chaque fois se passe comme moi je l'ai perçu, mais
1: oui.
8: Dans la réalité des choses, aujourd'hui, vous êtes toujours toute seule, Martine, c'est
1: oui.
8: ça hein?
1: Oui.
8: Donc, moi, je valide pas mon retour de prédiction. Je suis désolé. Je ne le valide pas. Marie, à la réalisation, elle me dit non plus. On valide pas. Donc, non.
1: Mais vous disiez, le temps n'existe pas. Hein, alors,
8: voilà. Mais vous avez été très gentil et très aimable envers moi. Donc, maintenant, je vais me concentrer sérieusement sur ce qui va vous arriver. Je maintiens quand même sur ce genre de situation. Après, j'ai l'impression que peut-être pas avec le collègue de travail, mais avec ce monsieur, cette histoire de camping-car qui m'a fait tant sourire, je pense qu'il y aurait eu quelque chose qui aurait pu se faire de possible et enfin en tous les cas de durable dans le temps, hein, pas seulement de la visite du camping-car, mais tout simplement de quelque chose qui aurait pu se construire. Après, je pense qu'il a été un peu maladroit, il a été un peu trop direct, et vous avez eu raison d'être prudente. Il faut pas non plus s'aventurer comme n'importe comment. Mais pour moi, ce que je ressens, et là, au moment où je suis avec vous, hein, où je vous capte, eh bien, je ressens toujours la même situation. Donc, effectivement, la notion du temps, parfois, ça fonctionne bien avec cette avec certaines personnes, et puis d'autres, ça se décale dans le temps. Mais je vois toujours un contexte d'une situation où vous êtes soit autour d'une table, où il y a quelque chose dans ce sens-là, et il y a une rencontre. Pour vous, vous êtes donc du mois de juin, donc effectivement, il y a eu quelque chose qui aurait pu se faire, et oui, vous avez, je dis pas raté, mais vous êtes passé à côté d'une opportunité. Maintenant, je vous sens quand même avoir une rencontre qui va venir, une rencontre différente des profils des hommes que vous avez rencontrés jusqu'à présent, parce que ce collègue de travail, vous le voyez toujours ?
0: Non, il ne travaille plus au même endroit.
8: Voilà, parce que pour moi, il y a un profil complètement différent et c'est une autre rencontre, mais c'est quelqu'un qui sait tout faire un peu, c'est-à-dire que il a des mains qui des mains en or, il sait faire plein de choses. Donc voilà, est-ce que peut-être vous le sollicitez pour venir chez vous pour faire quelques petites réparations ou je ne sais pas pour autre chose, hein. Mais il y a une entraide, il y a quelque chose qui se fait avec cette personne. Et là, c'est quelqu'un qui sera disponible, qui sera séparé, qui a vécu une relation assez difficile auparavant et qui est seul depuis un certain temps. Et pour moi, il y a une belle réalisation avec cet homme.
0: Non.
8: Mais pour l'instant, la prédiction n'est pas encore arrivée, ma chère Martine.
0: Mais c'est pas grave, je vais attendre.
8: Ben oui, il va falloir attendre, mais surtout restez comme vous êtes. Vous êtes un soleil.
0: Ah merci, c'est gentil.
8: Oui, et surtout rappelez-nous aussi, d'accord ?
0: Ok. Vous avez une date quand même ou pas ?
8: Alors, je sens que c'est là, hein, sur l'année 2026. Hein. Donc oui, on est vraiment dans un bon espace-temps et c'est courant de cette année. Donc d'ici l'hiver, je pense qu'il y a une réalisation possible.
0: Cet hiver, je serai au chaud.
8: Oui.
0: Dans les bras d'un monsieur.
8: Ben voilà, exactement. Et vous allez pouvoir fêter Noël accompagné de ce charmant monsieur.
0: Ben super.
8: Merci Martine. Prenez soin
0: merci
8: de vous.
0: Alexandre.
8: Passez un bel été.
0: Merci.
8: Et je vais aller sur la SMS, je vais prendre celui de Florence qui me dit « Je suis en couple depuis 11 ans, j'ai pris la décision de quitter mon conjoint pour comportement irrespectueux. » Ah, quel genre de comportement ? J'espère que c'est pas de la violence physique. « Suis-je voué à rester seul ou vais-je enfin faire une belle rencontre ?» J'aime pas cette question, Florence. Pourquoi est-ce que vous devez être voué à rester seul ? Non, pas du tout, Florence. Je sais que pour vous, ça a été difficile, mais regardez votre expérience passée. Vous avez vécu 11 ans avec quelqu'un. Donc, ça veut dire que vous avez cette capacité aussi à vivre une relation sentimentale stable, puisque vous savez la vivre et vous l'avez, c'est votre expérience du passé. Donc non, pour moi, vous allez pouvoir faire une jolie rencontre. Ça va demander encore un petit peu de temps. Je vois des activités sportives autour de vous, donc peut-être des loisirs, des choses comme ça, et au travers de ces activités sportives ou de loisirs, vous aurez cette possibilité de rencontre. Il va falloir patienter encore un petit peu, mais 2027 est une année propice à la rencontre, donc ne désespérez pas. Et puis vous aussi, hein, si vous êtes amené à vouloir changer votre vie ou peut-être à espérer une nouvelle rencontre, envoyez Avenir au 7-20-18 accompagné de votre prénom, date de naissance et de votre message. Et à présent, j'ai le plaisir d'accueillir Michel. Bonjour Michel.
2: Bonjour Alexandre.
8: Bienvenue à l'antenne de Sud Radio, Michel.
2: Merci.
8: Vous nous appelez d'où ?
2: Des Yvelines.
8: Des Yvelines, parfait. Michel, qu'est-ce qui se passe pour vous ?
2: Alors, je viens pour un retour.
8: De prédiction.
2: Oui, tout à fait. Alors, je vous ai appelé il n'y a pas aussi longtemps que ça, il y a 15 jours exactement.
8: D'accord.
2: Parce que j'avais un problème au niveau, enfin, j'allais passer en jugement pour défaut de, enfin, en injonction d'expulsion du logement. Et en fait, donc hier, je suis passée donc au tribunal, et comme vous l'avez prédit, je ne suis pas expulsée. Mais il n'y a pas de médiation, par contre.
8: Ah, mais c'est magnifique. Bah, déjà, vous devez être soulagée quand même, non ?
2: Oui, quand même. Oui.
8: On va revenir un petit peu sur votre histoire. Vous étiez donc menacée d'expulsion. Pourquoi ? Des loyers impayés, j'imagine.
2: Alors, des difficultés de paiement. Donc, j'avais eu deux ou trois loyers impayés, mais dans l'année. Mais bon, mais j'essayais de payer ce que je pouvais. Et en fait, donc, petit à petit, ça s'était accumulé. Et donc ça faisait une certaine somme. Et donc, voilà.
8: D'accord. Excusez-moi, j'essaie de me rafraîchir un petit peu. Les clims assèchent beaucoup la toux, et donc voilà.
2: Bien sûr.
8: Bon, écoutez, c'est super. C'est super, c'est magnifique. Je sens que là, aujourd'hui, vos loyers, vous avez réussi à vous mettre à jour sur les loyers ?
2: Oui. Enfin, à jour, non, mais bon, voilà, tout est payé et je rajoute chaque mois quelques euros supplémentaires pour pouvoir payer ma dette.
8: D'accord.
2: Voilà.
8: Très bien. Pour moi, je sens que les choses vont se rétablir. Le juge a été relativement sympa avec vous, non ? Ou compréhensif ?
2: Oui.
8: D'accord.
2: Oui. Mais par contre, il m'a dit que s'il y a un payé, s'il y a un loyer d'impayé, là, c'est l'expulsion immédiate.
8: Mais vous avez l'intention d'être prudente et de faire attention. Après,
2: oui.
8: Je sais bien que malheureusement, quand on a des difficultés matérielles, voilà, on a beau essayer, mais quand c'est difficile, est-ce qu'aujourd'hui vous avez pensé à anticiper et à faire en sorte que votre situation matérielle s'allège un petit peu, quand même ?
2: Oui.
8: Je suis pas convaincue de votre réponse.
2: Mais comme je vous l'avais expliqué, voilà, c'est pas que je payais pas mes loyers, c'est que.
8: Oui,
2: voilà,
8: il y a eu des petites difficultés de.
2: Oui, voilà. C'est ça, parce que l'année dernière, donc, j'avais perdu mon papa, et donc, c'est la même période. Donc j'étais avec lui à l'hôpital, et puis bah, j'ai un petit peu oublié tout ce qui était essentiel, on va dire.
8: D'accord.
2: Et voilà.
8: Très bien. Alors aujourd'hui, vous avez peut-être une autre question.
2: Oui, tout à fait. Alors dans un autre domaine, dans ce qui concerne l'amour.
8: L'amour. Vous souhaitez. Vous êtes seule ? Vous êtes attirée par quelqu'un ?
2: Oui, il y a quelqu'un. J'ai un ami, en fait, c'est mon ancien petit ami. Et donc, on est constamment en contact, en fait, on se voit tous les week-ends, mais voilà, c'est vraiment de l'amitié.
8: Voilà. Et vous voulez savoir s'il y a une possibilité à nouveau de reprendre une relation ensemble, hein, c'est ça ?
2: Voilà, c'est ça.
8: Alors, moi, ce que je ressens, c'est que le lien entre vous n'est pas totalement rompu, et du fait que vous êtes amené à vous revoir ou vous profitez de certains week-ends ensemble, mais il reste encore des émotions et des choses qui n'ont pas été complètement exprimées. Pour moi, cette relation se transforme plus en amitié qu'en amour. Et donc, je veux pas être pessimiste, hein, Michel, mais je pense pas que ce soit avec lui où il y a une véritable réalisation sentimentale. Par contre, vous avez quelqu'un que vous avez vu auparavant ou que vous avez connu auparavant qui effectivement semble revenir. Et c'est quelqu'un qui est pas très grand en termes de taille. Ou qui est plutôt mince, ou voilà. Et cette personne reviendra vers vous avec une conviction, avec une certitude de dire oui, je suis persuadé que on peut faire quelque chose ensemble. Donc il va un peu vous dérouter, il va un peu vous déstabiliser, mais à la fois, pour moi, c'est une histoire qui pourra durer dans le temps et qui pourra fonctionner. Et ça, c'est pas avant fin d'année, début d'année prochaine. Bien, Michel. Oui. Ok.
2: D'accord.
8: Il faut prendre l'information et puis nous rappeler cette fin d'année, début d'année prochaine, pour peut-être à nouveau un retour des prédictions.
3: D'accord, donc une personne que je connais déjà alors.
8: Que vous avez connue, oui, ou que vous connaissez déjà. C'est pas une personne proche de votre intimité, hein. Mais ouais. Voilà, et c'est quelqu'un de, comme je dis, de taille pas très grande ou plutôt mince. Voilà, c'est pour moi c'est peut-être pas le profil de personne que vous auriez pensé vous projeter dans la, avec qui vous pourriez penser vous projeter dans l'avenir. Mais voilà, les choses se feront de cette manière-là et ça se passera très très bien ensemble. Merci.
3: D'accord.
8: Merci à vous, Michel. Prenez
3: merci
8: soin de vous.
3: Merci beaucoup. Au revoir.
8: Allez, dans quelques instants, l'émission continue. Hein, si vous souhaitez poser toutes vos questions, on retrouvera Sébastien qui vit une période très compliquée au niveau sentimental. Et vous aussi, si vous avez une période compliquée, n'hésitez pas à appeler l'antenne 0826 300 300.
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8: Et de retour dans votre émission, c'est votre avenir pour cette dernière partie. Avant de retrouver les vraies voix présentées par Frédéric Brendel et toute son équipe, je vais aller sur les SMS, je vais prendre celui de Florence qui me dit « En couple depuis 11 ans, j'ai pris la décision. » Non, mais Florence, j'ai déjà répondu. Oh là là, le mari à la réalisation. Elle... bon, et bien c'est Sandra, voilà. Sur le point, Sandra, je suis sur le point de perdre mon travail. Je me demande si mon projet de micro-entreprise photo art et esthétique va me permettre d'en vivre. Oui, Sandra, je vous sens arriver en tous les cas d'obtenir ce projet-là et de pouvoir le mettre en place. Vous allez arriver à en vivre. Il y a quelque chose de positif, surtout au niveau réseau relationnel. Je sens que les choses se mettent en place pour vous. Puis vous aussi, hein, si vous avez des projets professionnels, envoyez à venir au 7 20 18. Et à présent, j'ai le plaisir d'accueillir Sébastien. Bonjour Sébastien.
35: Oui, bonjour Alexandre.
8: Bienvenue à l'antenne de Sud Radio, Sébastien. Vous nous appelez d'où ?
35: Je suis à Suzmu dans le 64.
8: Dans le 64, et vous nous avez contacté par le biais du standard.
35: Exactement.
8: Très bien.
35: Où j'ai été très bien reçu.
8: Oui, vous avez eu Zach aujourd'hui, hein, c'est ça ?
35: Exactement.
8: Très bien. Exactement. Alors, Sébastien, vous traversez une période compliquée sentimentalement ?
35: Oui, c'est le moins que l'on puisse dire.
8: Oui. Hein,
35: puisque j'étais avec une compagne depuis 2011, depuis août 2011. Donc, vous voyez, ça allait faire 15 ans. Mm-hmm. Et là, depuis fin d'année 2025 et début 2026, j'ai appris qu'il y a eu trahison de sa part. Donc, forcément.
8: Infidélité, vous voulez dire ?
35: Oui, clairement, oui. Voilà. Donc, ça a forcément compliqué la relation. C'est une femme dont j'étais très amoureux. J'ai bien sûr réagi par colère verbale, hein, naturellement. Hein. J'ai été très déçu, bien sûr. Et je m'aperçois que c'est une femme qui reste quand même dans mon entourage, que je suis amené à revoir, malgré le fait qu'elle ait retrouvé quelqu'un d'autre. Donc je suis complètement perdu, pour tout vous dire, à l'heure actuelle, sur mon avenir sentimental, si tant est qu'il y en ait un.
8: Donc vous avez un espoir de retour ?
35: C'est très compliqué niveau familial, pour tout vous dire.
8: Ce que je ressens, hein, Sébastien, c'est que vous avez du mal à faire le deuil de cette histoire. Vous avez du mal à faire le deuil et parce que vous n'acceptez pas la manière dont les choses se sont passées. Vous avez cette trahison que vous portez sur vous et qui pour vous est complètement est difficile. Donc vous essayez par amour de vouloir lui pardonner, mais vous ne lui pardonnez pas. Et elle, je sens que elle sait très bien le mal qu'elle vous a fait, l'attitude qu'elle a pu avoir envers vous qui n'a pas été une attitude correcte. Et je pense que rien que pour ça, elle n'osera pas revenir vers vous. Même si le lien pourrait éventuellement se faire, mais je la sens partir sur autre chose et se construire autrement et différemment. Donc, je dirais, Sébastien, essayez de faire, c'est facile à dire, hein, mais essayez de faire un reset. C'est un reset, c'est-à-dire d'effacer toute cette possibilité de croyance à ce qu'elle puisse revenir à vous. Parce que, pour moi, vous ne vous autorisez pas à vivre ce que vous avez à vivre aujourd'hui.
35: C'est possible, oui, en effet.
8: Oui. Donc, essayez de repartir sur autre chose, de reconstruire votre vie autrement et différemment, et vous verrez que les choses vont être positives. Et pour moi, j'ai l'impression que, et le sentiment que si vous acceptez de changer, d'ici 4-5 mois, vous êtes dans une nouvelle réalisation sentimentale.
35: Hein. C'est très positif, Alexandre.
8: Oui. Donc, et vous voyez beaucoup de monde, hein. Vous êtes quelqu'un, je sais pas, par rapport à votre travail, est-ce que vous circulez beaucoup ?
35: Oui, vous voyez très bien, effectivement, je suis commercial, donc je vois beaucoup de monde.
8: Ah oui, parce que je vous vois circuler en voiture, je vous vois bouger, et vous voyez beaucoup de monde, et c'est peut-être par ce biais-là où vous aurez la possibilité de rencontrer quelqu'un.
35: C'est un public essentiellement masculin, donc...
8: Non, mais je suis pas en train de vous dire que vous allez rencontrer un homme. Hein. mais même s'il y a un public masculin, et ce sera pas la femme d'un collègue de travail ou autre, hein, mais même s'il y a un public masculin, parfois il peut avoir une seule femme pour que tout change dans votre vie.
35: D'accord.
8: Osez y croire, mon cher Sébastien.
35: Et vous voyez cela, Alexandre, d'ici 4 à 5 mois.
8: Oui, 4 à 5 mois. D'accord ?
35: D'accord. C'est-à-dire que cet été, calme plat, quoi.
8: Calme plat, voilà. Vous pouvez vous amuser, mais plutôt calme plat.
35: D'accord.
8: Merci à vous, Sébastien. Prenez soin de vous.
35: Merci beaucoup, Alexandre.
8: Et j'ai le plaisir d'accueillir Oussine. Bonjour, Oussine.
4: Oui, bonjour.
8: Vous nous appelez de Toulouse, Oussine.
4: Oui, exactement.
8: Et vous avez une question d'ordre sentimental. Racontez-nous.
4: Exactement. Et en fait, c'est une femme que j'ai rencontrée il y a une dizaine d'années. Et comment dire, c'est copain, copine comme ça, mais bon, il s'est passé des choses. Entre-temps, je me suis marié. Et entre-temps, je me suis séparé. Et on s'est retrouvé. J'avais fait une mutation dans le nord. Je suis revenu sur Toulouse. Et du coup, depuis, je vis avec elle. Mais ces derniers temps, j'ai des petits doutes.
8: Doute sur la sincérité de ses sentiments ?
4: Oui,
8: Oui.
4: Parce que, c'est comme il y a 15 jours, il est parti, pas de nouvelles, rien, et je l'appelle, et il m'a dit, ouais, j'ai mis ses enfants, et il a loué un appartement.
8: Oui. Bon, alors, moi, Houssine, pardonnez-moi parce qu'on n'a pas beaucoup de temps, on va devoir bientôt rendre l'antenne, mais ce que je ressens, c'est que, effectivement, il y a une influence extérieure autour d'elle qui l'éloigne et qui l'échappe un petit peu de son couple, de votre couple. Donc, je sens qu'il y a un éloignement qui semble se mettre en place. Soyez prudent parce que je la sens plus vraiment dans la relation. Comme si elle-même, elle ne savait plus où elle en était, où il y avait, une remise en question importante. Et pour moi, je pense que vous aurez une séparation, peut-être pas tout de suite, mais dans les semaines ou dans les mois à venir, il y aura une séparation. D'accord. N'hésitez pas à revenir vers nous, et si vous voulez qu'on regarde un peu plus loin pour votre futur sentimental, je le ferai avec grand plaisir aussi. Merci à vous. Merci à tous pour votre fidélité, vos témoignages et votre confiance. Vous savez que chaque jour, vos histoires nous rappellent que même lorsque tout semble figé, la vie continue de nous offrir de nouvelles possibilités. Moi, je vous retrouve mercredi à la même heure, lundi et mardi, ce sera une rediffusion de Marie. Et je vous souhaite à tous un très très bon week-end. Ah, mon cher Fred. Frédéric, oui. Peut-être pas Fred, c'est dans l'intimité.
5: Oui, ça c'est pour les intimes. Ça.
8: Mais oui. Exactement, comment ça va Frédéric?
5: Et vous partez à Bordeaux?
8: Oui, ce week-end, oui, je vais à Bordeaux.
5: Alors, et... vous ratez de peu l'arrivée du Tour de France, parce que l'étape arrive dans un instant à Bordeaux, donc... on va la vivre en direct.
8: Mais oui, mais je vais prendre un train là, j'aurai le temps d'y aller.
5: Non, parce qu'en plus c'est une arrivée pour les sprinteurs, donc ils vont très vite.
8: Ah, oui,
5: donc il y aura bien sûr, dans les vraies voies de l'été, l'arrivée du Tour de France, c'est sûr, mais on est très marqué quand même cet été par les performances sportives. Hier, vous avez regardé le match, Alexandre?
8: Ah, bah, évidemment.
5: Vous aviez annoncé la victoire des Français?
8: Évidemment.
5: Ça va très loin, une victoire d'équipe de France, surtout quand elle se rapproche du titre suprême. Cette équipe de France peut-elle ressouder les Français? On voit les Français partir tous ensemble pour célébrer ces victoires. Ça sent le on se retrouve. Et ça, c'est plutôt encourageant. Vous nous direz ce que vous en pensez, parce qu'il y a toujours un côté politique dans la victoire de l'équipe de France de football. Nous parlerons dans le grand débat à 18h05 du plan Orsec. La France est-elle en retard pour lutter contre le réchauffement climatique? Un plan Orsec décrété dans le cadre de cette canicule. Le Premier ministre Sébastien Lecornu ce matin tenait une cellule interministérielle. Que pensez-vous de la position de la France par rapport à cette question? Vous souffrez tous de la canicule, évidemment, et nous nous intéresserons à ce sujet. Voilà, Philippe Bilger, Mathieu Hoc et René Chiche sont là.
8: J'ai une petite question, Frédéric. Oui. Est-ce que vous avez fait des pronostics pour le match, pour la Coupe du Monde?
5: Oui.
8: Oui, alors
5: oui. Bah, je suis
8: finale,
5: pas mal.
8: Ouais. Vous êtes pas mal?
5: Oui.
8: Et la finale?
5: Alors, moi, je dirais France-Angleterre, mais bon.
8: D'accord, très bien. Ouais. Merci.
5: Ouais, vous avez enregistré.
8: Oui, ouais. J'ai enregistré. Bonne émission
5: je
8: à tous.
5: Merci.
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5: 17h, passé d'une minute.
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5: Tout de suite les infos, François Germa. Bonsoir François.
18: Bonsoir à tous. Le week-end sera encore très chaud. De 9 départements en vigilance rouge canicule aujourd'hui, on passera à 24 demain, de la Bretagne à l'Île-de-France. 59 départements seront en orange. Selon Météo France, cet épisode caniculaire devrait durer jusqu'à mardi avant une probable baisse des températures par l'ouest. La canicule responsable de la hausse des noyades. Depuis la fin juin, 131 personnes sont mortes des suites de noyades, indique la ministre des Sports Marina Ferrari. Plus de la moitié des victimes se trouvaient dans des zones de baignade non surveillées et non autorisées. Cette chaleur n'arrange pas la situation sur le front des incendies. Plus de 25 000 hectares ont brûlé depuis le début de l'année en France. C'est presque le double de l'année dernière à la même date. La sécurité civile évoque un début de saison d'une exceptionnelle intensité et une mobilisation sans précédent de moyens. L'interpellation à Nice du frère de l'auteur de l'attentat du 14 juillet 2016, après le signalement par une gestionnaire immobilière du comportement agressif de cet homme de 31 ans, il a été interpellé près de la promenade des Anglais, une arrestation qui intervient à quelques jours seulement des commémorations des 10 ans de l'attentat qui a fait 86 victimes. Un animateur périscolaire condamné à 18 mois de prison avec sursis, reconnu coupable d'agression sexuelle sur une enfant dont il avait la charge dans un centre de loisirs à Paris, elle avait entre 3 et 5 ans, les faits se sont déroulés entre 2023 et 2025 dans le 10e arrondissement, jusqu'à ce que l'enfant se plaigne auprès de ses parents. Une nouvelle réunion de soutien à l'Ukraine prévue lundi à Paris. Emmanuel Macron accueillera 25 chefs d'État et de gouvernement faisant partie de la coalition des volontaires. Objectif, trouver la voie d'un cessez-le-feu et permettre une reprise des négociations de paix avec la Russie. Le traditionnel défilé du 14 juillet, mardi, mettra aussi à l'honneur le soutien à l'Ukraine. Et puis, une 7e étape du Tour de France sur du plat aujourd'hui entre Ajetmaud dans les Landes et Bordeaux, un parcours pour les sprinteurs. Hier, Tadej Pogacar a récupéré le maillot jaune après une démonstration de force sur la première étape de montagne. Voilà pour l'info, excellente fin d'après-midi.
5: Et bien justement, François Germa, dans un instant, l'arrivée du Tour, on va la vivre en direct. Mais avant, le point météo, Rémi André.
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5: Rémi, c'est très chaud, l'arrivée du Tour se prépare. Et allez-y, c'est très chaud sur la carte et partout en France.
19: Alors sur la carte, effectivement, vous venez de l'entendre, hein, demain on aura encore du rouge et de l'orange, et aujourd'hui, attention, les orages qui ont débuté sur les Pyrénées se propagent en direction du Massif central et de Bordeaux. Ils suivent les coureurs, donc ils envahissent peu à peu le sud-ouest ce soir. Demain matin, on retrouvera ces averses et ces orages sur une partie nord du pays. Nous avons un air qui est plus respirable vers la Méditerranée avec le vent marin qui rafraîchit un petit peu l'atmosphère, et donc demain, attention, il va faire chaud tout le week-end.
5: Merci beaucoup Rémi André. le Tour de France arrive.
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5: Nous sommes au lendemain du show de Tadej Pogacar dans le Tourmalet. 175 km 100 au programme entre Ajetmo et Bordeaux, le grand rendez-vous des sprinteurs. Tous les grands sprinteurs ont remporté au moins une fois cette arrivée d'étape à Bordeaux. Pascal Chanteur, notre consultant. Bonsoir Pascal.
6: Bonsoir à toutes et tous.
5: Juste avant que le sprint ne se lance, nous sommes à 3 km de l'arrivée. Rappel de ce qui s'est passé sur l'étape du jour.
6: Eh bien écoutez, une étape qui a été contrôlée par l'ensemble des équipes de sprinters avec deux échappés, Baptiste Verstappen ainsi qu'un coureur de la Kajar Rual, qui se sont fait reprendre à un peu plus d'une vingtaine de kilomètres de l'arrivée. Et là, les équipes de sprinters se sont mis à l'œuvre pour amener le maximum de confort à leurs sprinters pour qu'ils puissent s'en donner à cœur joie dans la dernière ligne droite.
5: Oui, juste un mot sur ces deux échappés du jour. Vous l'avez dit, le fameux français Baptiste Weichstrofer qui avait fait déjà plus de 150 km seul avant-hier. Et puis donc Jakub Outrouba qui est un tchèque de l'équipe Kajar Ural. Sur ce final, on a un gros travail notamment des Cofidis, Pascal Chanteur.
6: Oui, c'est obligatoire, c'est un parcours très sinueux, assez étroit, avec beaucoup de courbes, des virages, et donc il est important d'arriver bien placé, disons dans les 30 premiers, pour pouvoir faire un sprint dans de bonnes conditions. On voit l'équipe d'Alpecin, de l'équipe de
5: Philipsen, donc.
6: Ouais. Philipsen. Et là, il a son poisson pilote, il a Van Der Poel bien placé aussi pour pouvoir l'amener dans la dernière ligne droite.
5: Et oui, Mathieu Van Der Poel, le petit-fils de Raymond Poulidor. Ils sont à 2 km de l'arrivée. Juste un mot, puisque nous arrivons à Bordeaux, il a fait très chaud. Est-ce que c'était supportable aujourd'hui, Pascal Chanteur? Oui, quand même.
6: Oui, oui, ils sont partis sous un temps couvert avec un peu plus de 32 degrés, donc tout à fait correct. Et là, nous dirons qu'à Bordeaux, il fait 36, 37 degrés, donc... C'est relativement supportable et qui plus est que c'était plat avec un peu de vent, donc tout va bien.
5: Oui, on rappelle que vous avez fait plusieurs fois le Tour de France, Pascal, et que vous savez ce que ça veut dire rouler sur 36-37 degrés, même si pour nos auditeurs de Sud Radio, effectivement, ça paraît incroyable. 1 km 400 de l'arrivée, 1 km 400 de l'arrivée maintenant. Allez, on envoie le final. C'est parti donc avec l'équipe de Jasper Philipsen et son poisson pilote, la star Mathieu Van Der Poel, le petit-fils de Raymond Poulidor qui dans les rues de Bordeaux, après être passé sur le pont Simone Veil, emmène le peloton tambour battant. Ils sont passés au dernier kilomètre. Le français ancien champion de France pour Ineos, Dorian Godon n'est pas très loin. Mais nous allons avoir une grosse bagarre avec notamment les coéquipiers de Olaf Kooi, le néerlandais qui s'est imposé à Pau. Olaf Kooi qui semble un petit peu... détaché maintenant de la tête de la course. Jasper Philipsen, ancien maillot vert, semble très très bien passé. Jasper Philipsen avec dans sa roue le coureur de l'équipe Astana, Max Kanter, l'allemand. Ça va être vraiment très très très serré. Voilà le dernier relayeur pour l'équipe Alpecin et pour Jasper Philipsen. Tous les grands sprinteurs ont gagné ici à Bordeaux. C'est un sprint énorme, ça sert. Philipsen qui va s'imposer. Oh, attention, non, Søren Waringsold, le Norvégien devant Bignan Germay, à moins que ce soit Tim Merlier, mais c'est indécis, c'est Tim Merlier devant Søren Waringsold, Bignan Germay et le quatrième Max Kanter, l'allemand. Voilà pour les quatre premiers au sprint. Incroyable, quel sprint! Et cette victoire, sa quatrième sur le Tour de France pour Tim Merlier. Décidément, Pascal Chanteur, là, on a eu, est-ce que c'est bien Tim Merlier? Oui, c'est bien Tim Merlier. On a eu vraiment une explication entre les plus grands sprinteurs du peloton, hein, Pascal Chanteur.
6: Oui, Tim Merlier avait déjà démontré lors du dernier sprint quand Kooi avait gagné qu'il était l'un des tout meilleurs. Il faisait deuxième et là aujourd'hui il a rétabli la hiérarchie. C'est l'un des tout meilleurs sprinters du monde et il l'a démontré encore aujourd'hui.
5: Bon, on retrouve d'ailleurs Max Kanter, hein, l'Allemand qui est dans le final et qui avait encore marqué des points au classement par points. Les gros sprinteurs se dessinent, mais la déception, c'est pour l'équipe Décathlon CMA-CGM, puisque son sprinter Olaf Kooi, coéquipier de Paul Sexas, s'est fait battre largement aujourd'hui. Donc, confirmation de ce que je vous disais, Merlier devant Waringsold, Girmay,
14: et Canter et Philipsen, 5e place. Pardon, je vous avais pas donné le 5e, mais ça va quand même assez vite. Merci Pascal, on se retrouve tout à l'heure pour l'analyse de l'étape. C'est parti pour les vraies voix.
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14: Bonsoir les vraies voix de l'été, comment allez-vous en ce lendemain de fête de victoire française contre le Maroc en football? Restez toutefois bien à l'ombre, une pensée pour tous ceux qui souffrent de la canicule ou de la clavicule, hein, puisque c'est la blessure la plus courante chez les cyclistes du Tour de France, ça fait rire en plateau très bien. Alors, demandez le sommaire, dans un instant, nous vous posons la question du soir. À force de réunir la population autour de leur victoire et de leur valeur, les joueurs de l'équipe de France semblent créer l'unanimité dans le pays. Hashtag Coupe du Monde, l'équipe de France peut-elle ressouder les Français? 18h05, le grand débat. Le Premier ministre, Sébastien Lecornu, tenait ce matin une cellule interministérielle de crise consacrée à cette nouvelle canicule. Le gouvernement active un plan hors sec, chaleur extrême. Nous débattrons sur cette question. La France est-elle en retard pour lutter contre le réchauffement climatique? Réagissez au 0826-300-300 ou sur nos réseaux sociaux et notre chaîne YouTube. Nos vraies voix ce soir sont là. Voilà. Alors toute la semaine, j'ai taquiné notre magnifique réalisateur Maxime Sénat, aucun lien avec le pilote, pour l'entrée de nos vraies voix. Et là, il nous met le générique pour celui, mesdames et messieurs, qui, ce soir, vous livre sa dernière grande prestation de la saison 2025-2026. Avant d'aller dormir chez la dame de Haute-Savoie, de partir en vacances, l'immense ancien magistrat et président de

0: aussi Mathieu Hoc, voilà, le directeur général du think tank Le Millénaire, qui, tenez-vous bien,
1: qui a été victime de la canicule,
0: va s'asseoir dans un instant.
2: Ah, il vient tout de même.
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0: Nous pouvons commencer.
2: Je peux vous demander,
0: Philippe,
2: Frédéric,
0: Bilger,
2: comment fait-il que René et moi, nous n'ayons pas été convoqués pour le Matin des Héros?
0: Alors, peut-être parce que, étant vous-même des héros, vous êtes dans le film.
2: Mais justement.
0: Allez, ça fait... Allez savoir. Bon, on essaye, hein, bien sûr, de s'amuser parce,
2: oui,
0: que on est prêt à partir et notre troisième vraie voix n'est toujours pas assise.
2: Je pense qu'il a peur.
0: Je pense,
2: voilà,
0: qu'il a peur.
2: Exactement.
0: Alors lançons la question du soir. La question du soir.
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0: La question du soir. Donc hier, la France s'est imposée 2-0 face au Maroc. Une sixième victoire de rang pour les hommes de Didier Deschamps qui filent en demi-finale avec une étiquette de favori pour remporter la Coupe du Monde. Le moral des Français remonte. Nous vous interrogeons. Allez-y, hein, sur le compte. Sur le compte YouTube. Je sais pas si on dit le compte YouTube.
2: La chaîne,
0: enfin,
2: YouTube,
0: non, voilà,
2: ouais,
0: sur la chaîne YouTube précisément. L'équipe de France peut-elle ressouder les Français? Ça avait déjà été le cas en 98. Philippe Bilger, vous percevez un mouvement comme ça autour de cette équipe? Parce que ce n'est pas que du sport, le football.
2: Oui, je ne tournerai pas en dérision cette unité sportive qui est en train de se coaguler autour de l'équipe de France et qui a rarement autant dominé une Coupe du Monde jusqu'à maintenant. Et donc, mais simplement, je continue à ressasser que il est très dommage que notre pays n'est plus en définitive comme lien véritable et authentique que les victoires du football ou du rugby. Je trouve
0: ou des
2: dommage...
0: Jeux olympiques aussi. Ou des
2: par
0: Jeux
2: exemple,
0: olympiques.
2: Vous,
0: ouais,
2: avez raison, je trouve cela un peu dommage. Ce ne serait pas exclusif d'une joie sportive, mais il me semble que la joie sportive remplace ce qu'on n'est plus capable d'engendrer.
0: Oui, mais alors du coup, vous répondez correctement à la question, finalement, Philippe Gilbert.
2: En général, j'ai fait...
0: Oui, alors c'est ça. C'est au moment où j'ai dit correctement, je me suis dit, là, c'est comme si j'étais son professeur, là.
2: Ouais.
0: Ce que jamais...
2: Vous permettez-vous.
0: Oh, enfin, ouais, jamais je ne me, voilà, permettrais. Mais effectivement, non, précisément, vous avez répondu à la question, mais vous ouvrez une autre question sur laquelle je lance René Chiche.
1: Ah ben, je vous écoute.
0: Ben oui, ben, ce que vient de dire Philippe Bilger, c'est-à-dire, oui, c'est bien le foot, tout ça, mais c'est l'arbre qui cache la forêt, quoi.
1: Oui, alors, pour moi, le foot, bon, c'est un moment... Là, les victoires actuelles de l'équipe de France, c'est un moment de bonheur, oui, qui va vite passer, à mon avis, vous voyez. C'est pas, pour moi, les victoires en sport, faut pas les surestimer, surtout quand c'est une équipe de France. C'est toujours des moments... D'abord, le foot, excusez-moi, j'adore le foot, comme vous le savez, mais le football, c'est pas non plus quelque chose qui concerne les 66 millions de Français, hein, faut pas croire.
0: Bien sûr.
1: Sur les 66 millions, il y en a peut-être quoi? Allez, disons, allez, je vais aller... Allez, 15 millions de personnes qui aiment le foot, sur les 15 millions de personnes, il y en a peut-être vraiment 1 million qui sont vraiment concernés, qui connaissent vraiment bien le foot. Le reste, ils aiment bien le foot lorsqu'il y a des grands événements, comme la Coupe du Monde, etc.
0: 19 millions.

0: Hier devant M6 quand même. Hein.
1: Non, ah bah ça c'est des spectateurs. Ah oui, d'accord, bon c'est des.
0: Sans compter ceux oui, de. Bon, c'est sans des... compter de ceux de Beansport et sans compter oui. ceux qui
1: oui,
0: regardent.
1: Oui, non,
0: dans
1: alors
0: les...
1: justement. Non, voilà, c'est parce que là, c'est un moment un peu. Voilà. C'est un moment un peu spécial. L'équipe de France, Coupe du Monde, quart de finale. Oui. Ouais. C'est un moment. Ouais. Bon, c'est un peu un. C'est un événement.
0: C'est exactement la raison pour laquelle voilà. on pose la question
1: et
0: sur alors, l'importance de cette victoire.
1: Eh bien, moi je ne pense pas que. Parce que la question c'était est-ce que ça va ressouder les Français hein, quand j'ai lu ça dans le groupe
0: WhatsApp. Oui, c'est ça.
1: Eh bien déjà, faudrait déjà se dire, est-ce que les Français sont vraiment dessoudés pour qu'ils soient ressoudés? Excusez-moi. Non, mais sérieusement, parce que pour moi,
0: il y a une fracture. Quand même.
1: Non, sérieusement, parce que pour moi en plus, et je veux pas être trop long, j'espère. Hein,
2: si. Mais c'est déjà le cas.
1: Non, ouais, je suis toujours un peu long. Excusez-moi, vous le savez. Oui. Mais non, mais ce que je veux dire, c'est que moi, je ne crois pas que le sport est un outil qui permet de créer une unité dans une nation, vous voyez. Parce que pour moi, une nation, c'est un tel conglomérat d'individualité, de particularisme, c'est un tel réseau de tellement de choses différentes que pour moi, d'abord, l'unité d'une nation, pour moi, hein, ça n'existe pas.
0: Sauf que René Chiche, ça ne vous a pas échappé. Pour avoir la majorité dans un pays, c'est 50% oui. plus quelque chose. Et à partir du moment où cette majorité existe, eh bien, elle domine puisque c'est le principe de la démocratie.
1: Ah, mais ça n'a rien à voir, ça.
0: Dans un instant, nous y revenons. La question reste posée. Le début de l'émission a été complètement chamboulé avec l'arrivée du Tour de France, avec le retard de Mathieu Hoc qui vient d'arriver. Bonsoir Mathieu Hoc.
3: Bonsoir, désolé.
0: Eh ben alors, qu'est-ce qui se passe?
3: Ça a beaucoup bouchonné à Paris.
2: On a pensé que vous aviez peur de nous affronter.
3: Aussi.
0: Dans un instant, la question, vous y répondez. Allez-y sur la chaîne YouTube et au 0826 300 300. Dites-nous ce que vous en pensez. Est-ce que cette victoire de l'équipe de France et ce chemin magnifique qu'elle propose en Coupe du Monde peut ressouder les Français? 0826 300 300. Zach est au standard. À tout de suite.
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0: Les vraies voix et cette question du soir qui vous fait beaucoup réagir. L'équipe de France peut-elle ressouder les Français après son parcours exceptionnel en Coupe du Monde, sa qualification pour les demi-finales? Tiens, une étude IFOP fiduciale parue avant les quarts de finale d'hier disait que 68% des Français croyaient à une victoire de l'équipe de France en cette Coupe du Monde. À titre de comparaison, il n'était que 46% en 2018 avant le sacre des Bleus sur le sol russe. Pour répondre à tout cela, Philippe Bilger est avec nous, ancien magistrat et président de l'Institut de la Parole, Mathieu Hoc, directeur général du think tank Le Millénaire, et René Chiche, journaliste sur le site idbooks.com et pour Galaxy TV.
1: Galaxy Press TV, mais bon, c'est pas vrai.
0: Ah, tu vois, non, mais c'est important de le dire. En fait, je vais vous le faire sur toutes, quoi. Bon, plusieurs réactions. Et alors, Quentin Saunier est avec nous, il vérifie un petit peu ce qui se passe sur les réseaux sociaux. Il y a une tendance à cette question. Est-ce que les Français. Alors, entendons-nous bien, c'est une consultation auprès des auditeurs de Sud Radio.
3: Oui, évidemment.
0: Alors, ça dit quoi la question ? L'équipe de France peut-elle ressouder les Français ?
3: Eh ben, la tendance est assez nette, hein. 85% estiment que non, l'équipe de France ne peut pas ressouder les Français.
0: Comme René Chiche.
3: Comme René Chiche, exactement.
0: Voilà.
3: Mais, en tout cas, hier soir, les supporters festoyaient, dont potentiellement nos chers auditeurs Sud Radio.
0: Bien sûr.
3: Écoutez cette joie des supporters français.
21: Faut dire ce qu'il y a, Mbappé, trop fort. Non, les Bleus sont trop forts, bien joué au Maroc. Et bah, moi je prends les demi. Hein.
22: Ça a été un match magnifique, il y a une première mi-temps qui a été assez compliquée. Mais on s'est réveillé en deuxième mi-temps, Mbappé a été magnifique comme d'habitude. Dembélé il est venu compléter. Et je pense que sans Bonou, le Maroc aurait pris deux buts en plus.
23: C'est magnifique, on est en demi. Franchement, un match incroyable. Ils nous ont fait vibrer. Les Marocains n'ont rien fait. On les a battus. On est tellement bons. On est tellement bons.
3: Et les supporters sont pas les seuls à avoir réagi. Les politiques aussi.
0: Ah, que disent les politiques?
3: Bah, ils ont réagi sur X. Emmanuel Macron, le président, nous dit fierté pour nos bleus. Bravo au Maroc. Immense adversaire ce soir, comme il y a 4 ans. La France est en demi-finale avec panache et fraternité. Et même la ministre des Sports, Marina Ferrari, a réagi. Elle dit, au terme d'un très beau quart de finale, nos bleus décrochent leur qualification pour le dernier carré de la Coupe du Monde. Bravo aux Lions de l'Atlas pour leur parcours remarquable. Tous derrière les bleus le 14 juillet prochain.
0: Alors bon, nous sommes sur Sud Radio et on parle vrai. Et il y a des déclarations qui sont mises dans le cadre de notre consultation à cette question. Et certains évoquent les origines africaines de nos joueurs et disent que, en ce sens, ils ne se sentent pas concernés. C'est une partie, je suis obligé de le dire. Il y a certains commentaires de la sorte, mais moi, les vraies voix, j'allais vous chercher justement là-dessus. Puisque cette équipe de France, un peu comme celle du handball qui a tout gagné, qui a rendu fier, incarne le multiculturalisme, les multi-origines, qu'elles soient sociales ou régionales ou plus généralement géographiques, est-ce que finalement ce socle rassemble l'ensemble, Philippe Bilger?
2: Je n'en suis pas sûr, mais il faut bien voir que si nous avons cette équipe de France d'aujourd'hui, c'est que certains des footballeurs africains et français, bien sûr, ont des qualités physiques exceptionnelles. On peut le voir dans différentes activités sportives. Je crois que René, vous l'aviez dit,
1: oui,
2: dans un,
1: il y a trois
2: semaines. Et donc, je crois que ça n'est pas cela qui les rassemble. Mais j'allais dire, le fait que vous ayez posé cette question est d'autant plus important que, en réalité, c'est un sentiment personnel. Je ne sens pas un enthousiasme délirant autour de cette Coupe du Monde.
0: C'est particulier, parce que moi,
2: Une seconde, Frédéric, parce que la France domine trop, et que pour l'instant, elle ne trouve pas d'équipe à sa hauteur.
0: Mathieu Hoc, alors on peut le dire, hein, vous êtes métis, hein, pour ceux qui nous regardent pas.
5: Au Congo Brazzaville.
0: Voilà, c'est ça. Et franchement, moi je trouve que cette Coupe du Monde, avec ce fabuleux capitaine qui a été cité plusieurs fois, Kylian Mbappé, dont les parents sont d'origine, alors qui pour le papa Cameroun et qui pour la maman Algérie, incarne cette France avec cette multi-origine qu'elle a cherchée de par son aspiration à coloniser aussi, quoi. Disons le
5: tout. Oui, en effet. Alors, ensuite, après, par rapport à votre question, donc moi, je me reflète. Je suis j'ai le même âge que Kylian Mbappé. J'ai les mêmes profils de parents. J'ai grandi dans le même type de logement et dans le même type de quartier que lui. C'est à l'exception que ce ne soit pas en Île-de-France, mais en province.
1: Vous n'avez pas le même salaire, je crois.
5: Et j'ai pas le même salaire.
0: Et pas le même type de jeu, on m'a dit également.
5: Mais pour autant, en fait, la question que vous posez, si on en traduit une déclinaison politique, ça sous-entendrait aussi, je sais que c'est pas votre question, mais c'est ça que ça sous-entend, c'est est-ce que l'équipe de France est le reflet de la nouvelle France de Jean-Luc Mélenchon? Et là-dessus, parce que c'est ce que veut dire la France insoumise, c'est l'idée qu'aujourd'hui, la France, une nouvelle France issue de l'immigration notamment, issue de l'immigration africaine, donc maghrébine et subsaharienne, arrive et en quelque sorte remplace les générations passées. Ça, c'est le discours de Jean-Luc Mélenchon.
0: Les Espagnols aussi, avec les Hernandez, hein, les deux frères Hernandez, n'oublions pas.
5: Et là, moi, je pense pas. Je pense que cette équipe de France, elle est le reflet effectivement donc d'une partie des quartiers populaires de la France, etc. C'est vrai, mais elle est aussi le reflet d'un savoir-faire français et qui lui est un vrai savoir-faire français parce que aujourd'hui, dans les centres de formation que j'ai fréquenté aussi quand j'étais plus jeune dans mon enfance, on apprend aujourd'hui le professionnalisme à un niveau qui peut-être n'existe pas et n'a pas d'équivalent dans le reste des pays européens et le reste des pays du monde. La France, il faut savoir qu'aujourd'hui, dans cette Coupe du Monde 2026, 100 joueurs sont nés en France. 54 joueurs sont nés en Île-de-France. C'est le bassin de joueurs le plus important de la planète, bien plus que les Brésiliens. En fait, un peu comme ce qu'était le Brésil il y a quelques temps aujourd'hui.
0: Il y a de plus en plus de binationaux dans le monde.
5: Y compris au Maroc, par exemple. Oui. Une bonne partie des joueurs marocains, y compris les meilleurs, Boadi, etc., sont nés en France.
1: Il a été formé en France.
0: Oui, il a été capitaine de l'équipe de France des jeunes. Fabrice nous appelle au 0826-300-300. Doloron Sainte-Marie, bonsoir Fabrice.
6: Bonsoir à vous tous, à vous quatre, pardon.
0: Oui, bien vu, on est pile quatre.
6: Quel honneur, j'apprends que quand même, j'interviens pour l'ADER de Maître Bilger.
0: Ah oui,
2: l'ADER, je ne voudrais pas laisser croire que je n'aurais plus le bonheur de vous entendre.
0: On a tout essayé, j'ai mis Fabrice dans le coup, hein, Philippe, on a tout essayé, la dernière de la saison. Ouais. Allez-y, donc cette équipe de France, elle ressoude quelque chose au niveau français ou pas pour vous?
6: Non, pour moi, ça va être très très bref. Ça va être, je rejoins complètement. J'en veux presque à René Chiche parce qu'il a tout dit, il a dit ce que j'allais dire. Mais je vais développer quand même.
0: Alors Fabrice, vous avez vu, hein, vous connaissez ma passion pour le vélo parce que vous êtes Doloron, Sainte-Marie, etc. Bah oui, c'est on doit marquer une petite respiration. Avec Gilbert Duclos-Assal. Vous restez bien avec nous, Fabrice. Vous nous dites ce que vous en pensez. On revient vraiment. C'est une histoire de quelques petites minutes. On poursuit notre débat. L'équipe de France peut-elle ressouder les Français? À tout de suite.
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0: Les vraies voix de l'été en lendemain de fête. La France a éliminé le Maroc, la France est en demi-finale de la Coupe du Monde et des liesses populaires sont en train de se mettre en place. La joie, on entend partout. Nous vous posons la question à vous les auditeurs de Sud Radio. L'équipe de France peut-elle ressouder les Français finalement? Nous sommes allés très loin, nous avons parlé des origines des joueurs, nous avons parlé de la réaction des politiciens, nous avons évoqué comment les politiciens pouvaient justement utiliser cette configuration d'équipe. Nous avons un trio magnifique autour de la table. Philippe Bilger, ancien magistrat et président de l'Institut de la Parole. Mathieu Hoc, le directeur général du think tank Le Millénaire. Et René Chiche, journaliste du site idbooks.com. Messieurs, nous étions juste avant avec Fabrice au 0826-300-300. Je lui ai coupé la chic. Tout simplement parce qu'il y a des obligations, vous savez, en radio. Je vous retrouve depuis Oloron-Sainte-Marie. Fabrice, vous êtes là?
31: Ah, je suis toujours là, oui.
0: Bon, on ne revient pas sur ce qu'on a dit. Vous, donc, du coup, est-ce que la symbolique de cette équipe de France peut quand même apporter quelque chose, un vent positif dans le pays?
31: Moi, je pense que, comme je disais, le soufflet va retomber très vite. Il y a quelque chose de totalement différent par rapport à 98 et 2018 que dont on ne parle pas, qu'on ne maîtrise pas. En 98 et en 2018, les élections présidentielles étaient 4 ans après. Une éternité. Ouais. Là, on est en plein dedans. Et cette élection va attiser tellement de haine, on va dire, hein, parce qu'elle va être très, très violente, à mon avis. Je pense que le soufflet va retomber très, très vite. On va vite retomber dans la réalité du quotidien. Et, en plus de ça, je pense qu'on va avoir, mais une nouvelle fois, si jamais l'équipe de France est championne du monde, on va encore avoir un président qui va en faire des tonnes. Ça va exaspérer les gens, surtout en cette période-ci.
0: Enfin, lui, il est tranquille, il se représente pas en même temps, donc on est tranquille pour ça.
31: Mais il y a une telle, il y a un tel désamour que ça va exaspérer à ce moment-là qui est assez énorme. Vous savez ce qui passe énormément sur les réseaux sociaux en ce moment? Il y a une colère énorme lié au sport. Le PSG a été champion d'Europe, bah, très bien. Il y a eu une réception à l'Élysée.
0: Ouais.
31: Quelques semaines après, les filles du handball de Metz ont été championnes d'Europe.
0: Oh, alors là, si vous me prenez par les sentiments, alors là, bravo. Alors là, je dis bravo. Bon, vous savez que moi, j'ai commenté pendant 20 ans l'équipe de France à la télé, et les filles notamment, et les Messines, effectivement, première victoire dans ce qui est l'équivalent de la Ligue des Champions, avec notamment la fantastique Sarah Bouktit, élue meilleure joueuse de l'année. Bon, merci Fabrice pour ce clin d'œil. Alors, comme on est un petit peu décalé, je fais le tour de chacun de nos éditorialistes. Réaction, il y a une donnée politique. On a parlé de... C'est fort ce qu'a dit Mathieu Hoc. C'est l'équipe de France, la Nouvelle France, Mélenchon, etc. Marine Le Pen. Bon, Philippe Bilger, est-ce qu'il y a un message politique dans cette équipe?
2: Mais Mathieu a raison, c'est ce que voudrait laisser entendre Mélenchon lorsqu'il a lancé aussi cette histoire de maillot. Oui. Mais précisément, si on peut voir tout de même une forme de consensus positif dans ce rassemblement autour d'une équipe de France qui ne nous fait pas honte, c'est précisément qu'il n'y a pas de nouvelle France. Alors ensuite, on peut relativiser l'effet sur le rassemblement national, au sens large, hein, bien sûr. Donc, au fond, il me semble, Frédéric, que nous sommes tous à peu près d'accord.
0: Oui. René Chiche.
1: De toute façon, en plus, je trouve que ce serait une grave erreur de la France insoumise. Déjà, le fait d'avoir fait leur maillot qui ressemble à celui de l'équipe de France, c'est déjà pour moi une erreur. Même morale, vous voyez, par rapport à l'ensemble de la population française, je trouve ça ridicule. Et par rapport à l'équipe de France.
0: La France insoumise?
1: Oui.
0: Ça, j'ai pas vu ça.
1: Ah, bah si,
0: ah, bah, ça m'a échappé.
1: Bien sûr.
0: Ah, d'accord.
3: Complètement. 27.
1: Bien sûr.
3: Pour 2027.
0: Ah oui, j'ai vu ça. Oui, alors j'ai vu.
1: Déjà, c'est une première erreur. S'ils estiment vouloir profiter d'une éventuelle victoire de la Coupe du Monde, en Coupe du Monde de cette équipe de France, une équipe de France effectivement diverse, avec beaucoup de joueurs, comme on l'a dit, issus de différentes...
0: Différentes régions du monde,
1: ce qui est très bien, moi je trouve d'ailleurs. Mais ça serait une autre erreur, à mon avis. Maintenant, l'histoire de Macron qui va recevoir éventuellement la France à l'Élysée, bon ça c'est un passage obligé.
0: Obligé. Qu'il le fait bien. Sauf avec Mbappé, c'était un peu too much.
1: Ah, sur le terrain, c'est ridicule. Franchement, c'est ridicule sur le terrain au Qatar, c'est ça.
0: Oui, au Qatar, voilà, contre l'Argentine. Et Mathieu Hoc, pour conclure donc sur ce sujet sur lequel on aurait pu faire finalement plus d'une heure, Mathieu Hoc, donc cette équipe de France, elle va envoyer des messages qui vont être repris dans la campagne finalement.
3: En tout cas, elle peut être instrumentalisée par certains pour véhiculer des messages politiques. Soit d'ailleurs par la France Insoumise pour véhiculer le message politique de ce qu'est la Nouvelle France, soit parfois par le Rassemblement National qui, parce que certains joueurs de l'équipe de France à titre individuel prennent position contre le Rassemblement National, l'exemple de Marcus Thuram, le Rassemblement National, Jordan Bernard, on l'entend beaucoup tweeter en disant ce sont des millionnaires, etc., qui sont déconnectés des réalités du peuple, etc. Donc on va dire qu'un peu tout le monde peut instrumentaliser l'équipe de France alors qu'il ne faudrait pas le faire. Pour répondre à votre question de fond, est-ce que ça va réconcilier les Français? Le problème, en fait, c'est que jamais le pays n'a été autant fracturé. Quand on prend le sondage de la Fondation Jean Jaurès sur fracture française, et donc le baromètre sur les fractures françaises de octobre 2025, il dit bien que 90% des Français considèrent que leur pays est en déclin. À titre de comparaison, en 2017-2018, c'était 2/3. Donc on a quand même aujourd'hui 90%, c'est quelque chose d'énorme. Et surtout, près de 40% des Français considèrent que le déclin est irréversible. Donc ça veut dire que même un événement heureux, aussi majeur que peut être la victoire de l'équipe de France en Coupe du Monde, malheureusement n'arrivera pas à résorber ce type de clivage et de fractures qui sont pour le coup très profondes dans notre société.
0: Allez les Bleus, et on suivra évidemment, alors là où c'est fort quand même, c'est que la demi-finale contre soit l'Espagne, soit la Belgique, ça sera le 14 juillet.
2: Oui.
0: Imaginez-vous, encore un symbole que nous nous prenons. Allez, le tour, pas de France, mais de vous, des vraies voix, le tour de table.
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0: Philippe Bilger, c'est votre dernier de la saison, donc seul contre tous concernant le sénateur Spinner.
2: Alors je veux prévenir mes amis et les auditeurs, bien sûr, et vous-même Frédéric, que si j'ai choisi ce sujet, c'est que Spinner était l'avocat de Madame Halimi dans le procès du gang des barbares. Et ça a été un procès...
0: Vous étiez le procureur général,
2: rappelons-le. Ça a été un procès procès très éprouvant, et notamment à cause de l'attitude de Maître Spinner. Dans les suites du procès, il n'a cessé, de mon point de vue, évidemment, de me chercher des noises, comme si en réalité, en permanence, il voulait me prendre en défaut. Ça, c'est important pour expliquer pourquoi, en définitive, quand...
0: C'est très honnête de votre part, hein, vous rappelez le contexte.
2: Quand je l'ai vu mis en examen pour corruption passive, à la suite d'un comportement qu'il nie avoir eu, hein, entendons-nous, parce qu'il aurait, en gros, facilité l'octroi d'un appartement à une femme avec laquelle il aurait eu des rapports sexuels, eh bien, il conteste les faits.
0: En tant que maire du 16e, hein, voilà, rappelons-le, voilà,
2: à Paris. Il est mis en examen pour corruption passive. Ce qui me gêne, c'est que le Sénat a encore fait preuve d'une négligence, d'un retard, puisqu'à cause de cette négligence, il n'a pas pu être placé sous contrôle judiciaire. Autrement dit, on va peut-être réparer la bévue, j'ai cru le comprendre, mais n'empêche que de la part du Sénat et du service compétent, ça fait un petit peu négligent, approximatif. Voilà la raison pour laquelle cette nouvelle, à la fois politique et judiciaire, m'a non pas réjoui. Il serait totalement indécent de se réjouir d'une transgression, mais du moins c'est quelque chose qui a confirmé le point de vue tout à fait négatif parfois que j'avais sur cette personnalité.
0: Bon, et évidemment l'enquête est en cours, hein, c'est un contrôle absolument judiciaire, bien sûr, précisément, bien sûr. Et bien sûr nous suivrons l'évolution de ce thème. René Chiche, vous aviez, bah finalement, oui, on n'a pas à vous contredire. Voilà. René Chiche, oui. On a, alors, assez rapide.
1: Ah bah alors je vais aller vite.
0: Ah ouais, ouais. Vous êtes pour la création d'une chaîne privée de gauche.
1: Alors voilà, je vais expliquer rapidement. Et tout de suite, je précise que je ne suis pas du tout un militant de gauche. Non, pas du tout, hein. Vraiment. Mais vous voyez, quand je vois la chaîne CNews à laquelle collabore de temps en temps, je crois, Mathieu Hocquin, oui, voilà, et dont Philippe Bilger a été un excellent pilier.
0: Une chaîne d'opinion de droite.
1: CNews, bon, c'est une chaîne d'opinion.
2: Au singulier.
1: Pour moi. Voilà. Et même pour beaucoup de gens. On va en parler.
5: D'opinion, plus belle, mais
1: okay. Chaîne voilà. D'opinion, quand même. Mais quand même.
0: Donc, c'est bon. On les a cités. Maintenant,
1: moi,
0: on passe à autre chose.
1: Moi, voilà. Je trouve qu'il serait intéressant qu'une chaîne privée de gauche, financée peut-être, c'est ce qui circule actuellement peut-être par Mathieu Pigas d'ailleurs, oui. Qui il y a 6 ans, vous savez, Mathieu Pigas il y a 6 ans, était sur le point de racheter LCI à l'époque, parce que LCI avait de graves problèmes, il s'est associé avec Xavier Niel, il voulait racheter.
0: Voilà. Grand chef d'entreprise, voilà. Donc c'est le projet, vous êtes pour.
1: Eh bien je trouve que pour justement le débat démocratique, voyez, une chaîne d'opinion de droite qui s'affirme, hein, qui a tout à fait le droit d'exister comme CNews, eh bien devrait avoir en face d'elle une vraie chaîne privée de gauche qui aurait ses opinions avec des vrais journalistes, des vrais commentateurs, des vrais chroniqueurs, et non pas toujours dire, ah oui, mais il y a France Télé qui est un peu de gauche, il y a France Inter qui est aussi un peu de gauche. Oui, ce n'est pas le cas, et ça c'est pas le cas en plus.
0: Voilà.
1: Moi, je suis pour la création d'une chaîne privée
0: en
1: de gauche.
0: En fait, à l'image de ce qui se fait dans la presse écrite, c'est-à-dire, on a toujours dit Le Figaro à droite, Libération à gauche. Voilà. Alors, c'était votre...
1: C'était mon seul contre tous.
0: Voilà, c'était votre seul contre tous. Si je vous branche, mais vraiment 30 secondes chacun, allez, on relève le défi, messieurs,
2: Mathieu,
0: soyez gentils. Mathieu Hoc, allez-y, en 30 secondes.
5: CNews est créé et iTélé devient CNews en février 2017. Selon Reporters sans frontières, la France était 39e pays au classement de la liberté de la presse et du pluralisme, etc. Aujourd'hui, CNews est dans le paysage politique et pour autant, le classement de la France a augmenté puisque la France est maintenant 23e ou 24e. Donc, au contraire, je pense que c'est bien d'avoir des chaînes qui effectivement reflètent la pluralité des opinions au pluriel, y compris sur CNews. Donc, en fait, oui, votre proposition
0: pour.
5: Des gens qui sont prêts à financer ça, bien évidemment.
0: Voilà. Plutôt pour Philippe Bilger.
2: René, votre idée est tout sauf absurde. La seule chose qui me gênerait dans cette initiative, c'est qu'au fond, on validerait les défauts substantiels d'information d'une chaîne comme CNews et demain comme la chaîne de gauche privée. C'est-à-dire qu'au fond, on validerait une incorrection dans la déontologie journalistique.
0: Ah, c'est parce intéressant.
2: Que, parce que il y aurait, on prétendrait avoir un équilibre parce qu'il y aurait une chaîne de gauche, mais intrinsèquement, il n'y aurait pas de pureté déontologique.
0: Messieurs, vous avez été parfaits sur la concision. Tout de suite, on se retrouve. Vous restez bien, les vrais voix, avec un auditeur fil rouge qui va se retrouver ministre, qui va vous défier et qui va préparer le grand débat de tout à l'heure. Vous savez, la France est en plan hors sec suite à ces canicules. Donnez-nous votre point de vue. Est-ce que la France est en retard par rapport au réchauffement climatique? À tout de suite.
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0: Les vraies voix au... avec cette actualité incroyable. Alors, on vient de parler de France-Maroc, l'équipe de France en Coupe du Monde. Nous parlerons tout à l'heure de cette urgence, un plan hors sec pour la canicule. Soyez prudents, on y reviendra. La France, le gouvernement met en place un certain nombre de décisions. Et puis aussi, n'oublions pas cette guerre-là qui renaît, enfin qui repart d'une certaine manière entre l'Iran et les États-Unis. Nous parlerons d'ailleurs tout à l'heure de cette véritable mise à mort décrétée par les Iraniens à l'encontre du président Trump. Ce sera l'objet de l'info en plus tout à l'heure. Et justement, sur ces sujets d'actualité, nous vous sollicitons, vous, les auditeurs fidèles de Sud Radio, et nous avons demandé à Hector d'être ministre.
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0: Bonsoir le Montpelliérain Hector.
3: Oui, bonsoir. Bonsoir, merci de donner la parole.
0: Bon, combien de degrés à Montpellier?
3: Je crois qu'on est autour des 36, j'ai pas vérifié, mais chaud.
0: C'est le ressenti qui est le plus important. Bon, il y avait plusieurs options. Dites-moi là, en ce moment, avec cette pression et notamment cette histoire de tension de nouveau très très forte entre l'Iran et les États-Unis, en tant que ministre des Armées, quelles seraient vous vos trois propositions? Allons-y, relevons le défi. Première proposition, Hector.
3: Alors j'en aurais quatre exactement.
0: Allez-y.
3: Alors la première, ce serait déjà de faire une vraie défense civile. Pas une défense, tout court, comme sur le modèle suisse ou des Pays-Baltes. Ça permettrait d'avoir un contingent pour la défense nationale assez important, d'entraîner, de faire un vrai entraînement réel et non pas des journées d'appel inutiles où les gens n'apprennent rien.
0: Ouais. Alors, série Ressoudons les Français d'ailleurs, hein, d'une certaine manière.
3: Ça permettrait de ressouder d'ailleurs les Français autour du drapeau et d'ailleurs je conditionnerais ça. On pourrait obtenir comme ça le droit de vote, c'est-à-dire que ça commencerait à 18 ans. Et ce serait une condition pour, par exemple, passer les permis, exactement comme sur le modèle de la journée d'appel.
0: Oui, ce qui se fait en ce moment. Ok, deuxième point.
3: Avec l'actualité, on voit très bien que nos flux logistiques sont compromis. Donc il y a déjà un truc qui est en train d'être fait, mais c'est refaire partir la filière petit calibre, parce qu'on ne produit plus nos cartouches en France. Mmh. Ouais, il faut le savoir.
0: Ouais.
3: Et ensuite, faire vraiment un plan drone. C'est-à-dire faire comme en Ukraine, où les Ukrainiens, maintenant, sont capables de faire des unités de construction de drones mobiles. C'est-à-dire qu'ils sont difficilement traçables avec des imprimantes 3D. Et s'ils ont besoin d'un drone de reconnaissance, ils l'impriment. Il est prêt, un drone suicide et ainsi de suite, et de vraiment.
0: Oui, puisque le drone, ouais, parce que le drone, c'est vraiment affirmé comme un élément majeur, mais évidemment.
3: Vous le voyez en Iran, il y a ça, et ensuite la quatrième mesure,
0: allons-y.
3: Les anciens combattants,
0: ouais.
3: Ce serait en fait de vraiment s'occuper des anciens combattants, parce que j'ai bon nombre de collègues qui ont été laissés à la rue, notamment après l'Afghan et le Mali, et surtout, c'est que ce soit vraiment une reconnaissance nationale. Un peu comme sur le modèle des États-Unis où ils ont commencé, même s'ils ont encore beaucoup de problèmes, où ils ont commencé à faire une journée des vétérans et ainsi de suite.
0: Mais là encore, on est dans ressoudons le peuple français aussi, parce que c'est la transmission, c'est important.
3: Je peux vous garantir, et je pense notamment à un collègue père de famille, un ancien du 3e RIMA, qui est mort, qui s'est suicidé en 2024 pendant les JO. Je voulais lui rendre hommage. Il fait partie de cette cohorte de camarades que l'Afghan a continué à tuer au fil des années.
0: Ouais. Merci beaucoup, Hector. On se retrouve dans un instant pour le débat. Vous nous revenez pour le débat concernant la canicule. Merci pour cet éclairage. Vous restez avec nous. On va, en revanche, solliciter un autre auditeur. On va aller à Lédenon, dans le Gard. Olivier, bonsoir.
4: Oui, bonsoir.
0: Alors, on vous a avec nous aussi, et vous, alors votre défi ce soir, c'est le jeu de l'été.
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0: Alors, non, c'est pas du tout le quiz de l'actu, c'est ce qu'on appelle se tromper, mais là c'est l'été. Alors, messieurs, depuis le début, je dis messieurs parce que on a des messieurs là, des fois on a des dames, hein, quand même, bien sûr, mais vous avez au cœur de ce jeu la Coupe du Monde de football. Et donc, déjà hier, nous avons lancé ce test. Olivier, est-ce que vous vous y connaissez en football ?
4: Mais je suis un peu la Coupe du Monde, oui.
0: Bon, alors, vous savez que la FIFA, l'organisateur, a demandé à chaque équipe de mettre ses joueurs en file indienne et de se présenter en prononçant clairement leur nom. Donc, vous avez chaque nation qui prononce leur nom. À l'écoute de ces noms, vous allez devoir reconnaître le pays.
2: Voilà.
0: Eh oui. Alors bon, évidemment, des fois il y a des pièges parce qu'on parlait de la binationalité tout à l'heure. Olivier, vous faites équipe avec qui ? Avec René Chiche, avec Mathieu Hoc ou avec Philippe Bilger ?
4: Avec René Chiche.
0: Alors, vous avez raison. En général, il est fort, mais c'est surtout quand c'est de la musique. Mais là, quand on a l'oreille musicale, on peut. Donc, Mathieu et Philippe, vous êtes ensemble. Alors, écoutez bien, donc, cette série. Vous allez devoir reconnaître. Vous allez le plus vite possible. Les 23 joueurs peuvent passer. On va faire avant les 23, quand même. Et essayer de retrouver le pays. Olivier, René, Mathieu, Philippe, écoutez bien. Il faut répondre le plus rapidement. C'est parti. Quel pays ?
8: Alisson Becker.
5: Ouais. Brésil.
0: Oh,
2: oh là là, j'ai pas entendu.
0: Il a dit Alison Becker.
2: Alors c'est un coup de, d'oreille chez moi.
0: C'est énorme.
6: Je l'ai entendu non plus.
0: Énorme. C'est Mathieu.
2: Bravo. Bravo.
0: Mathieu et René, donc, hein, vous êtes content d'être avec Mathieu.
6: Non, j'ai avec Lolita, moi.
0: Ah non, vous êtes. Philippe. Ah non, oui, pardon.
6: Ah non, je gagne grâce à Mathieu. Lolita va me faire un procès.
0: Oui. Ma langue a fourché. Je suis un peu comme l'arbitre de France-Paraguay. Je fais n'importe quoi. Donc, la paire Mathieu et Philippe mène 1-0 contre le duo Olivier-René. Olivier, vous entendez bien, on est d'accord quand on passe les extraits.
4: Oui, j'entends, je ne connais pas tous. Alors.
0: Non, on est bien d'accord.
6: Moi non plus, malheureusement.
0: Alors, quel pays, écoutez bien.
7: Yaya Fofana. Ousmane Diomandé.
2: France.
0: Non.
2: Dembélé.
6: Côte d'Ivoire. Sénégal.
5: Côte d'Ivoire.
0: Vous dites quoi, Olivier?
4: Maroc.
0: Non, c'est pas Maroc.
5: Côte d'Ivoire.
0: Côte d'Ivoire, oui, c'est Côte d'Ivoire.
2: Attends, mais j'ai entendu Dembélé à un moment donné. Non, mais vraiment, c'était faux.
5: Diomandé.
2: Diomandé. Ah ben alors,
6: vous connaissez très bien le foot, hein, j'ai l'impression, vous.
5: Oui, on peut.
6: Ah oui,
5: il
6: connaît très bien.
0: Donc Philippe Bilger entend.
2: Mathieu Condine.
0: Vous allez vous faire tirer les oreilles, Philippe.
5: J'ai pris beaucoup de défaites pendant des années.
0: Alors écoutez bien. Vous n'étiez pas loin, Olivier, hein, mais bon, c'est pas ça. Attention, troisième extrait. Le premier arrivé à 4 points à gagner. Troisième extrait, quel pays?
8: Jordan Pickford.
9: Ezri Konsa.
5: Angleterre.
8: Declan Rice.
0: Johnston. Vous n'avez pas répondu, Olivier, on est d'accord. Hein.
4: Non, parce que j'ai pas entendu.
0: Ouais, il n'a pas entendu. Ouais, il faut que ce soit plein pot. Ouais. Il a répondu Angleterre,
2: mais
0: effectivement.
2: Il a dit,
0: oui, Mathieu. Philippe, vous êtes avec le bon coéquipier.
5: Ouais, j'ai l'impression. Ouais. Tout le monde, oui, en effet.
2: Ah oui, là, oui. Ils vont gagner, là.
0: Alors. On va le mettre bien fort. Ah, et surtout, oui. Olivier, si vous avez la réponse, répondez bien fort. René, vous pouvez jouer,
2: bien sûr.
0: Donc ça fait 3-0, balle de match. Écoutez bien, quelle équipe?
9: Zion Suzuki.
11: Yukinari.
0: Japon. Japon. René Chiche.
6: Suzuki.
0: En fait, il y connaît rien en foot, scooter. Mais en scooter. Et comme il s'appelle Suzuki... Vous marquez votre premier point, Olivier, avec René. Ça fait 3-1. Attention, très simple, quelle équipe?
9: Yassine Bouna.
11: Maroc
9: Hakimi.
0: Maroc. Il est très.
2: Il est dur, ce Mathieu.
0: C'est dommage parce qu'Olivier
2: l'a. Mathieu, Maroc. Il est très fort, même si on entendait quelque chose, il gagnerait.
0: Bon. Mathieu et Philippe s'imposent. Désolé, Olivier. Vous.
6: Pardon, Olivier.
4: Mais je reviendrai. J'aimerais bien revenir. Au lieu d'être ministre, j'aimerais moi président.
0: On le fera. On fera l'ensemble. On fera le jeu et moi président.
2: Allez, c'est parti.
0: On est terriblement en retard. Dans un instant, les infos. À tout de suite.
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0: 18h, passé de 2 minutes.
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0: Bonsoir François Germain, les infos.
32: Bonsoir à tous. La France n'est pas épargnée par les incendies. Plus de 25 000 hectares ont brûlé depuis le début de l'année. C'est presque le double de l'année dernière à la même date. En début d'après-midi, le directeur général de la sécurité civile, Julien Marion, a pris la parole pour souligner le caractère exceptionnel de ces feux.
33: Nous avons un début de saison feu de forêt 2026 qui est d'une exceptionnelle intensité. Nous avons là l'effet des pluies qui ont eu lieu en hiver et au printemps, qui ont généré des pousses de végétation importante. Toute cette végétation a séché sous l'effet des canicules successives et constitue désormais autant de combustible pour des feux qui se déclarent en raison de la combinaison des facteurs bien connus, des températures élevées voire très élevées, une hydrométrie, une humidité extrêmement faible et des épisodes de vent qui viennent donc créer ce fameux cocktail explosif.
32: Pour lutter contre ces feux, une mobilisation sans précédent de moyens est mise en place. La sécurité civile espère pouvoir déployer l'avion A400M, un avion militaire qui permet d'installer un kit de largage d'eau de grande capacité de 20 tonnes. Alors que la France continue de suffoquer, le plan hors sec chaleur extrême est déclenché. Ce plan, en vigueur dans les départements en vigilance rouge canicule, a pour objectif de protéger les personnes les plus vulnérables en coordonnant les moyens publics et privés nécessaires. Demain, la vigilance rouge va s'étendre avec 24 départements concernés, de la Bretagne à l'Île-de-France. Elle se lance une nouvelle fois dans la course à la présidentielle. Ségolène Royal annonce sa candidature à la primaire du Parti Socialiste. Sur X, la candidate malheureuse de 2007 explique sa décision par ses nombreux échanges avec des élus, des citoyens et des entreprises. Elle dit vouloir empêcher l'arrivée de l'extrême droite au pouvoir. Le Tour de France, le Belge Tim Merlier remporte la 7e étape au sprint à Bordeaux. Le maillot jaune reste sur les épaules de Tadej Pogacar. Et puis en foot, qui affrontera les Bleus en demi-finale de la Coupe du Monde ? Réponse ce soir. L'Espagne et la Belgique sont face à face à Los Angeles en quart de finale à 21h. Voilà pour l'info, excellente soirée.
0: Merci François Germain. Tout de suite, la météo.
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0: Avec l'iconique et l'indispensable Rémi André. Rémi, c'est très très chaud. Vous confirmez les tendances, allez-y. C'est très important ce que vous nous dites.
34: Oui, effectivement, il fait chaud, il a fait chaud aujourd'hui, mais maintenant, nous avons des orages. Alors attention à ces orages qui, justement, alimentés par l'énergie de cette chaleur, sont localement violents, avec de la grêle, de fortes rafales de vent, et localement, une possibilité donc de violence, de violentes rafales. Donc, prudence, notamment donc vers dans le sud-ouest, en fait, entre Lourdes, Pau, Tarbes, mais également Mont-de-Marsan, des orages qui sont ponctuels, mais qui se déplacent maintenant en direction donc de Bordeaux. Nous Nous avons également des orages actuellement entre Albi et Rodez, là, avec de la grêle. Nous avons également donc de forts orages entre Clermont-Ferrand, Saint-Étienne, mais en remontant également vers le Limousin. D'autres orages également entre les Alpes et les Alpilles dans le sud-est. Donc, vous voyez, ces orages, attention, ils ne sont pas très nombreux, mais là où ils tapent très fort. Dans la nuit, ces nuages vont remonter plus au nord. Demain matin, nous allons avoir un ciel plus ou moins nuageux dans le, depuis le nord-ouest jusqu'au centre, mais cela ne va pas vraiment calmer les ardeurs de la canicule qui, au contraire, demain va s'intensifier encore un peu. 24 départements en rouge, depuis la Bretagne jusqu'au bassin parisien et le Limousin. Nous aurons toujours 56 départements en orange, donc encore de grandes chaleurs demain. Un temps étouffant, d'autant plus qu'il va devenir lourd, car avec ce vent de sud, on a de l'humidité qui remonte. Et donc, cette lourdeur donnera demain encore des orages.
0: Merci, c'était Rémi André, les vraies voix de l'été.
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0: Les vraies voix de l'été, c'est donc reparti en pleine canicule, vous l'entendez avec ce point très important de Rémi André, le plan hors sec déclenché par le gouvernement. Nous y revenons dans un instant avec nos vraies voix que je vous représente. Philippe Bilger, ancien magistrat et président de l'Institut de la Parole. René Chiche, journaliste pour le site idbooks.com, site de cinéma, hein.
4: Ah non, pas que. C'est un site qui existe depuis 15 ans.
0: Mais alors, très d'histoire, mais voilà.
4: Oui, nouvelle technologie, voilà. Numérique et culture.
0: Voilà, et aussi Galaxy TV.
4: Alors, Galaxy Press TV, c'est une grosse agence de presse TV qui fait pas mal de documentaires, voilà. De reportages pour plusieurs chaînes.
0: Vous êtes partout.
4: Je suis partout. Voilà. Je suis aussi chez moi le soir entre 20h et 22h.
0: C'est noté, Gilles.
4: Je suis partout.
0: Mathieu Hoc est là, directeur général du think tank Le Millénaire aussi. Vous êtes partout également.
5: Partout également.
0: Ah oui, partout. Voilà, très bien. Alors, si je vous parlais de cinéma quand même, c'est que vous savez qu'il y a un jeu.
4: Oui.
0: On peut gagner.
4: Oui.
0: Hein. Allez, c'est parti. 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Et mesdames et messieurs, le 13 à portée bonheur, nous allons dans les Bouches-du-Rhône. Bonsoir Delphine.
6: Bonsoir Frédéric.
0: Vous habitez, je prononce le S à la fin de la ville où vous habitez,
6: oui,
0: ou pas?
6: Oui, alors, allez-y.
0: À Rognonas. À Rognonas.
6: Oui, c'est très bien dit, c'est ça, à Rognonas.
0: Merci. Bon, vous êtes une fan de cinéma?
6: Oui, ah oui. Petit... oui. Malheureusement, au grand regret de mon époux, j'adore le cinéma.
0: Alors, hey, si vous lui dites, regarde, j'ai 4 invitations, je t'emmène avec les enfants ou la famille ou je sais pas qui vous voulez, parce que vous avez 4 invitations, il va quand même s'y mettre, rassurez-nous.
6: Oui, ah oui, oui, il aime bien, hein, avec moi, il est obligé de toute façon.
0: Bon, alors, de temps en temps, hein, jetez un œil sur le travail de René Chiche, là, idbooks.com, c'est bien. Vous conseillez quoi en ce moment comme film, René?
4: Alors, cette semaine, bon, il y a la bataille de Gaulle, pour ceux qui n'ont pas vu.
0: Ah bah oui, évidemment.
4: Volets, voilà.
7: Le second est formidable.
4: Ouais, voilà, ouais. Les plus récents, là, je vous parle des plus récents.
0: Oui, hein, oui, la bataille de Gaulle. Il y a un film qui vous a marqué ces derniers temps, Delphine, ou pas?
6: Non. J'ai pas encore eu un film qui... Ça fait un bout de temps que j'ai pas eu de film qui m'a autant marqué qu'Amélie Poulain.
4: Mercredi, oui.
6: Que, voilà.
4: J'en parle.
6: Non,
4: je lui conseille la semaine prochaine.
0: En tout cas, là, vous irez voir Vaiana, la légende du bout du monde, voilà. Dans votre cinéma UGC à côté de chez vous. 4 invitations, bravo. Vous êtes du genre à gagner souvent, Delphine?
6: Le 13 me porte bonheur.
0: Ah,
6: donc,
0: voilà.
6: Peut-être que c'est ça.
0: Eh ben, moi aussi, figurez-vous, moi aussi. Merci beaucoup, Delphine. Bon, bonne soirée.
6: Une excellente soirée.
0: Merci. Revoir, et bravo encore à vous.
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0: Le gouvernement déclenche donc le plan inédit hors sec chaleurs extrêmes qui permet au préfet de coordonner tous les moyens publics et privés nécessaires en cas de situation urgente. La France considérée comme, je cite, pas prête par le Haut Conseil au climat. Nous vous posons la question, la France est-elle en retard pour lutter contre le réchauffement climatique? Quelle impression ça vous donne vu de votre expertise, chère vraie voix au pluriel, Philippe Bilger?
7: Alors d'abord, mon cher Fred, même si nous savons traiter de tout, je ne pourrais pas prétendre être un spécialiste de ces problèmes-là, et je rejoindrais assez volontiers, si je l'avais bien compris, un propos du président il y a quelques semaines qui en gros se défendait devant l'inaction qu'on lui reprochait en disant mais c'est un phénomène totalement surprenant par son intensité et par définition on ne pouvait pas s'y préparer. Je crois que l'argument est un peu spécieux, mais tout de même je crois que la défense, l'apologie qu'il fait n'est pas complètement absurde. Donc le procès est peut-être en partie injuste.
0: Alors, autour de cette question, il y a les faits et il y a notamment cette urgence. Le plan Orsec, vous parliez de spécialistes, en voici un éminent d'ailleurs, le lieutenant-colonel Frédéric Arrault, porte-parole de la sécurité civile. Bonsoir, alors on dit mon colonel quand c'est lieutenant-colonel, j'avais appris ça à l'armée, on est bien d'accord?
5: C'est un bon souvenir, exactement.
0: Merci, merci beaucoup. Bon, ce plan Orsec, il était nécessaire parce que là, on a l'impression que la France est dépassée par cette vague, double vague de canicule. Hein.
5: Alors effectivement, c'est une vague de canicule significative qui arrive et qui succède à d'autres qui l'ont précédé. Et face à ça, il fallait une réaction qui soit surtout coordonnée. Et c'est tout l'intérêt de ce plan Orsec, parce que dans plan Orsec, d'abord, il y a un plan. Et effectivement, l'objectif est de planifier, de prévoir à l'avance qui va faire quoi, quels seront les endroits, les matériels, les capacités qui

0: avance, qui doit faire quoi et à quel moment. C'est pour donner un outil au préfet pour organiser des maraudes, pour aller au plus près des plus vulnérables, pour faire ce qu'on appelle le aller vers, aller chercher les gens qui d'eux-mêmes ne se manifesteraient pas, et avoir prévu à l'avance les structures dans lesquelles on peut les accueillir et leur apporter ce qui leur manque, et en l'occurrence de la fraîcheur.
1: Alors Philippe Bilger vous interroge.
2: Mon colonel, compte tenu des dérèglements climatiques, est-ce que par définition il est possible de tout connaître de ce qui adviendra, ou est-ce que c'est une tâche impossible ?
0: Alors ce qu'on connaît, c'est une tendance, et cette tendance on la voit bien. On a connu 2003 avec cette canicule qui a donné le là pour les années à venir, et on se rappelle de l'impact à l'époque que ça avait pu avoir sur les EHPAD et sur nos anciens, et d'ailleurs les mesures qui avaient été prises suite à ça, de créer ces locaux dans les EHPAD pour les accueillir, de faire des registres canicules pour ceux qui étaient isolés, et on montre aujourd'hui finalement leur efficacité. Mais on se rend compte que les choses ont évolué, d'abord en termes de gradient de température, hein, on a des chaleurs encore plus fortes, on voit des canicules qui se successivent, et puis on voit que la société a changé un peu aussi en 25 ans, et qu'on a par exemple un nouveau public qui se trouve exposé, je pense à la dernière vague de juin, où on a vu des gens qui continuaient à faire du sport,
1: ah,
0: en
1: pleine
0: canicule, et on a eu de nombreux arrêts cardiaques liés à ça. Donc les choses ont changé, et notre réponse de sécurité civile doit changer également au regard de tout ça, et c'est l'objet de ce plan ORSEC qui vise à cibler les rôles de chacun pour donner cet outil, une fois, aux préfets. C'est les préfets qui sont à la manœuvre sur le terrain, au plus près du terrain, et grâce au plan ORSEC, eh bien, ils ont un outil à disposition pour organiser leurs réponses.
1: Question de Mathieu Hoc.
3: Oui, bonjour, bonsoir mon colonel. Étant donné que les dérèglements climatiques ne sont pas uniquement, par exemple, les canicules, mais qu'on peut aussi inclure les grands froids, les inondations, les sécheresses, etc. Est-ce que des équivalents en termes de plans, au plan ORSEC, sont mis en place, par exemple, pour prévoir un hypothétique grand froid ou autre dérèglement.
1: Oui, parce que rappelons quand même, juste pour le petit clin d'œil, ORSEC veut dire organisation de la réponse de sécurité civile. Allez-y, mon colonel.
0: Exactement, et c'est pour ça qu'on a des ORSEC qui sont thématiques, qui sont vraiment dédiés à l'ensemble des, alors, au plus grand type de crise que l'on va pouvoir rencontrer. Alors, on a effectivement ce plan chaleur extrême qui dénote, parce que c'est quelque chose de nouveau et qui fait face à un risque qui a changé de nature, on va dire, depuis ces dernières années. Mais en tout cas, cette organisation de la sécurité civile, ces plans existent déjà dans d'autres domaines, et on les a déjà activés régulièrement au gré des différents événements qu'on a pu connaître, grand froid ou autre.
1: Alors, mon colonel, juste pour conclure, parce qu'on doit vous libérer, hein, on avait plein de questions, mais est-ce que la situation d'aujourd'hui, vous avez déjà un œil sur ce qui s'est passé un peu partout en France ? Est-ce que c'est une journée dite délicate, ou alors ça s'est calmé sur le front des feux, par exemple ?
0: Alors, la journée était encore quand même une journée de mobilisation pour la sécurité civile, parce que effectivement, en plus de cette vague de chaleur, pour ce qui concerne les feux, on a également ce vent qui s'est maintenu dans certaines zones dans le sud, qui font que les moyens ont été positionnés. On a un travail qui se fait conjointement avec Météo France, du jour pour le lendemain notamment. Et donc on va travailler chaque soir pour établir la carte d'abord de la météo des forêts et établir la carte du prépositionnement des moyens forêts terrestres dans les massifs, et puis des moyens aériens qui vont être positionnés à l'avance pour pouvoir frapper au plus tôt et attaquer les feux naissants, puisque c'est une stratégie française dans la matière.
1: Merci beaucoup, lieutenant-colonel Frédéric Arrault, porte-parole de la sécurité civile. Nous continuons de débattre avec nos vraies voix et vous, les auditeurs de Sud Radio. 0826 300 300. La France est-elle en retard pour lutter contre le réchauffement climatique ? Alors, oui, c'est aussi une décision politique, hein, par rapport à cette question importante. Positionnez-vous, n'hésitez pas à donner votre avis aussi sur la chaîne YouTube. On se retrouve, mais vraiment dans une seconde.
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16: Le plan inédit hors sec, chaleurs extrêmes décrété par le gouvernement ce matin. Le contexte est difficile. Le Haut Conseil pour le climat juge que la France n'est pas prête à gérer les conséquences du changement climatique. Je cite, la France doit prendre ses responsabilités en sortant des énergies fossiles et en ne contribuant plus au réchauffement climatique d'ici 2050. Nos trois vraies voix avec nous en débattent et vous aussi les auditeurs au 0826 300 300. Philippe Bilger, René Chiche et Mathieu Hoc. Philippe Bilger, alors finalement, c'est un peu un marronnier. Certains disent si Macron en a fait beaucoup pour l'environnement, d'autres n'en pas assez. Est-ce que la France, à travers son président et à travers ses politiques lancées, finalement est en retard ou en avance?
17: Encore une fois, Frédéric, sans être un spécialiste, je crois que je vais m'en sortir par une formule qui ne sert en général à rien. Il en fait beaucoup plus que ce que ses adversaires prétendent, moins que ce que les écologistes raisonnables souhaitent. Je crois qu'on ne peut pas dire objectivement que par rapport à certaines demandes écologiques raisonnables et équilibrées, me semble-t-il que la France est en avance. Je crois.
16: René Chiche, vous sentez que la France n'est pas en avance?
18: Non, alors, c'est-à-dire que c'est un petit peu mi-figue, mi-raisin, quoi, je dirais. Bon, la France, quand même, a fait des choses depuis quelques années, hein, sans esprit partisan. Il y a eu un plan d'adaptation au changement climatique, il y a eu des stratégies pluriannuelles d'énergie, il y a eu pas mal de choses qui ont été mises en plan. Hein, vraiment, on peut pas dire que la France n'a rien fait par rapport pour justement se parer au réchauffement climatique qui arrive.
16: Est-ce qu'elle a fait quelque chose, mais est-ce qu'elle a fait dans le bon sens?
18: Alors souvent, il y a des plans qui sont mis en place, qui sont annoncés. Et souvent, c'est ce qui revient souvent d'ailleurs lorsqu'on discute avec des gens dans les municipalités, etc., dans les départements, souvent sur le terrain, ces plans ne sont pas mis concrètement en place.
17: Fait l'annonce.
18: Voilà l'action. Et alors aussi, pour quelle raison? Souvent parce qu'actuellement, on se trouve aussi dans une situation politique un peu compliquée. Et au niveau budgétaire, les choses ne se goupillent pas vraiment. Donc on peut dire que la France essaye de faire des choses. On peut pas dire que c'est un pays inactif. Ça, ce serait faux de dire ça. Et dernière chose, il y a par contre depuis quelques années des choses qui auraient dû être mises en place, quand même des choses un peu, je dirais même, de base, comme par exemple l'installation de volets. Ça aurait pu être fait depuis 10 ans, parce qu'on parle du réchauffement climatique quand même depuis 20-25 ans.
16: De volets, c'est-à-dire
18: dans les immeubles, un truc tout simple, de mettre des volets dans les immeubles. Ça peut exister, ça.
16: Oui,
18: ça
16: il y en a des volets dans les immeubles.
18: Non, mais il y a beaucoup d'immeubles qui n'ont pas de volets.
16: La question, c'est est-ce qu'on a encore des passoires thermiques? Et la réponse est oui.
18: Eh ben voilà, ça c'est oui, bien sûr. Mais justement, la France a, sur certains volets, je sais le cas de le dire, n'a pas mis en action des choses qui auraient pu être mises en place.
16: Alors, je ne veux pas vous voler la parole, mais je la donne à Mathieu. La France, est-ce qu'elle est en retard? Je n'ai pas l'impression par rapport aux autres pays.
2: Non, moi non plus. En fait, j'aurais deux niveaux de réponse. Le premier niveau de réponse, c'est sur le bilan d'Emmanuel Macron. Et je rejoins à peu près ce qui a été dit. C'est à peu près mitigé. Et il a beaucoup annoncé. Et effectivement, dans les faits, c'est compliqué. Par exemple, on prend les grandes mesures qu'il a faites, c'est-à-dire le fonds vert, par exemple. Donc, c'est l'argent débloqué pour les collectivités. Ça a plutôt bien marché, mais récemment, le fonds vert a été tari, puisque pour des raisons budgétaires. Si on prend la loi AGEC, c'est sur l'économie circulaire, des choses ont été mises en place sur les sacs en plastique, etc. Ça va plutôt dans le bon sens. Le problème qu'il a, le problème du bilan présidentiel, c'est la question énergétique. C'est que le nucléaire...
16: Et au début, il a fait fausse route. On parlait de foot tout à l'heure, il a fait un contre-pied sur l'énergie.
2: L'énergie. Ensuite, le deuxième point, et c'est là où c'est peut-être dommage d'un point de vue structurel sur la France, c'est que les épisodes caniculaires, on n'apprend pas que ça existe depuis cette année. Il y a la première canicule, c'est 2003. On a fait en sorte.
16: Et vous n'étiez pas né, mais en 76, on a eu une aussi.
2: Mais on a demandé aux Français de travailler plus pour récolter de l'argent, pour mettre à niveau les services publics, les services essentiels par rapport aux épisodes caniculaires. Ça s'appelle la journée de solidarité. Ça a permis de récolter 36 milliards d'euros, c'est énorme depuis 2003. Et en effet, ces 36 milliards d'euros, les Français peuvent se dire, mais qu'est-ce qu'on a fait de tout cet argent, de notre travail? Qu'a-t-il été fait? Et je pense qu'un des vrais enjeux de la politique environnementale et énergétique, et surtout environnementale, c'est qu'elle a été les politiques sont un peu dépossédées par l'administration, par des agences nationales telles que, par exemple, l'ADEME sur la maîtrise de l'énergie et du développement durable, ou l'ANA, l'Agence nationale sur l'habitat, sur la rénovation des bâtiments, qui en fait dépossèdent les politiques des dispositifs qu'ils essayent de mettre en place, et ça ne fonctionne pas, et ça coûte énormément d'argent à la France, aux Français.
16: Donc ça, c'est le côté système à la française.
2: Exactement. L'ADEME, c'est quand même 300 millions d'euros de fonctionnement par an. Avec ça, on peut financer énormément de Canadair ou de moyens opérationnels pour les pompiers.
16: 0800 26 300 300. Hector, notre auditeur fil rouge de Montpellier, de retour. Hector, vous avez écouté ce qui se dit. Est-ce que vous, en tant que Français observateur, vous vous dites, on est dans les temps, on a anticipé le problème, on a fermé les yeux.
6: Alors, je vais être évidemment très provocateur. Plan, rempart-plan.
16: Alors, on vous entend très très loin, Hector. C'est comme si vous étiez loin du combiné. Est-ce que c'est le cas?
6: Non, c'est juste que ça va. C'est mieux là comme ça?
16: C'est mille fois mieux. Voilà. Allez-y, Hector, reprenez.
6: Comme je disais, plan, rempart-plan, c'est un vrai tambour. C'est la spécialité, c'est-à-dire qu'avant les Latins, les Romains disaient que gouverner c'était prévoir, là gouverner c'était réagir. Alors on parle de réchauffement climatique, oui. On fait des plans, alors on fait des super, alors des agences, des trucs, c'est incroyable, ça me fait penser un peu à l'ARCOM, c'est-à-dire des agences auxquelles on peut placer des copains, utiliser le pognon pour autre chose que ce qui est initialement fait, et avec 36 milliards, apparemment, tous les EHPAD auraient pu être équipés de clim, déjà pour nos pauvres anciens qui meurent en fait de chaleur, bref. À côté de ça, mon bon sens paysan, a constaté, puisqu'avec mon père on avait une vigne, c'est bizarre, quand on plante des arbres, notamment, les températures baissent automatiquement. En plus, ça fixe le sol, donc quand il y a des grosses inondations, ça fixe un peu plus le terrain, ça évite que la vigne soit embarquée. Il y a le problème des haies aussi, ça on n'en parle pas. En France, par exemple, on a rasé toutes les haies qui bordaient les champs. Oui. Savoir que ça avait un double intérêt.
16: Oui, ça faisait un peu l'effet coupe-feu. Voilà.
6: Il y a plein de choses comme ça. Et notamment en Corse, il y a eu un problème d'eau que la Sardaigne d'ailleurs a rétabli il y a des années de ça. Il y a eu des projets de retenue collinaire. C'est-à-dire que on fait des mini-majorages un peu partout. On fait repartir des petites rivières qui sont asséchées. Et de fait, vous permettez, il y a un peu plus d'évaporation d'eau, mais ça permet d'avoir des précipitations. Ça permet aussi de faire des réserves d'eau pour les paysans, pour notre société agropastorale, qui est encore assez. Et qui s'y est opposé?
16: Ah ben les écologistes.
6: Eh ben les escrologistes.
16: Non. Les écologistes.
6: Par exemple, on voit les histoires des bassines. Du coup, on va avoir des paysans avec un réchauffement climatique. Au lieu, c'est 36 milliards d'euros. On peut avoir une vraie politique de reforestation, de gestion aussi de l'eau, parce qu'en fait, le problème, c'est quoi? C'est pas tant la chaleur, c'est l'eau, et c'est aussi de faire baisser la température, notamment dans les villes.
16: Et notamment l'histoire des bassines qui permettent donc de stocker de l'eau. On a vu qu'il y avait eu de grosses chutes d'eau et que finalement, effectivement, on pourrait s'en servir. Ben, merci Hector. Oui, juste pour conclure rapidement, Hector, oui.
6: Donc c'est exactement ça. Au lieu de prévoir, gouverner c'est prévoir, c'est réagir. C'est-à-dire que là en fait on va gérer les morts, on va gérer il fait chaud et en plus des messages comme d'habitude je m'hydrate machin. Enfin c'est du paternalisme, c'est de l'infantilisation qui est pénible et qui au final ça devient inaudible. Quoi.
16: Alors oui parce que vous effectivement bon vous êtes on l'a bien compris hein, vous êtes très très très au fait de cette question, mais il y a des gens qui ne savent pas trop. Regardez. Moi, pourtant, je suis dans le milieu du sport. Quand vous avez un jogger qui va courir à midi, 13h, il a tout faux, mais il faut le redire. Voilà. Bon, merci Hector. Hein, c'était très, très, très enrichissant ce que vous nous avez dit. Je voulais la réaction, donc, par rapport à la question qu'on a posée. La France est-elle en retard pour lutter contre le réchauffement climatique? Qu'est-ce que ça dit, donc, sur le site YouTube de Sud Radio, Quentin Saunier?
19: Eh bien, écoutez, on vous a posé la question. Le sondage est assez serré, seulement 75% de nos auditeurs.
16: Combien dit
19: 64%.
16: Ouais, parce que vous êtes un peu enrhumé, c'est pour ça. D'ailleurs, je dis bravo parce que vous êtes venu, alors que vous avez une sacrée crève.
19: Évidemment.
16: Vous êtes quand même le seul qui a attrapé un coup de froid en pleine canicule.
19: Il faut le faire.
16: C'est énorme.
19: Il faut le faire.
16: Donc 64%.
19: 64% voilà de nos auditeurs qui estiment que la France est en retard pour lutter contre le réchauffement climatique. On a beaucoup de commentaires pour cette question. Enzo qui nous dit, quand bien même ce serait le cas, la France n'est responsable que d'1% des émissions mondiales. Et on a Daniel qui nous dit, au lieu de mettre du béton partout, nous devrions planter des arbres, nous irons mieux. C'est un sacré conseil.
16: Oui, c'est important. Bon, merci beaucoup Quentin. C'était un beau sujet, effectivement, avec des experts, avec des regards, mais surtout, soyez vigilants, écoutez bien les recommandations. Dans un instant, nous abordons un sujet, on va en parler avec nos vraies voix, une véritable mise à mort déclarée par les Iraniens à l'encontre du président des États-Unis Donald Trump. Nous aurons le général Palomeros avec nous, les trois vraies voix, Philippe Bilger, Mathieu Hoc et René Chiche sont avec nous. À tout de suite les vraies voix.
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16: C'est une véritable mise à mort qui a été décrétée contre Donald Trump, décrétée par les Iraniens. Alors c'est tout un tas d'interrogations que nous nous posons avec les vraies voix, Philippe Bilger, René Chiche, Mathieu Hoc. C'est dans ce cadre que nous retrouvons François-Louis Bourneau.
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16: L'info en plus, François-Louis Bourneau, c'est votre rendez-vous et dites-nous en plus sur cette affaire.
28: Écoutez mon cher Frédéric, vous l'avez très bien intitulé, Israël a transmis à Washington des informations selon lesquelles l'Iran prépare un nouveau plan pour assassiner Donald Trump. Alors moi je vais poser la question à notre général Jean-Paul Paloméros qui est avec nous. Bonsoir Jean-Paul.
29: Bonsoir
28: mon général. Vous êtes ancien chef d'état-major de l'armée de l'air et commandant suprême de l'OTAN. Je vous pose cette question quand on parle d'assassiner Donald Trump. Est-ce que c'est de la science-fiction, un nouveau complot ou alors une vraie réalité de guerre, mon général ?
29: Écoutez, avec dans le monde dans lequel on vit et avec tous les extrémismes qui s'expriment, je pense que Donald Trump n'est en sûreté nulle part. Enfin, n'est en sûreté, évidemment, il a un service d'ordre, il a un service de protection à la hauteur, mais on l'a vu avec Charlie Kirk, on l'a vu aux États-Unis, il a à peu près le même niveau de menace qu'à l'extérieur. Est-ce que, maintenant, la question qui sous-entend tout ça, c'est est-ce que les Iraniens veulent vraiment tuer Donald Trump ? Vous permettrez d'en douter un tout petit peu. Je ne vais pas faire de science-fiction ou de complotisme, mais enfin, c'est une source israélienne. On sait que Netanyahou meurt d'envie de repartir en guerre. C'est sa stratégie, c'est sa vision. Je ne suis pas sûr que les Iraniens veulent se payer, entre guillemets, ce luxe et ce risque d'une manière ou d'une autre, de tuer le président américain.
28: Ouais, effectivement, avec la portée, alors on se dit, bon, les deux pays sont en guerre, peut-être que dans le but du jeu de la guerre, c'est de tuer le chef d'État de l'autre. Bon, mais dans ce contexte-là, c'est particulier. Alors, cher général, les trois vraies voix sont prêts pour vous poser des questions. Philippe Bilger.
17: Mon général, comment dire, est-ce que la manière au moins imprévisible, parfois erratique, surprenante, change dont Donald Trump conçoit sa politique étrangère, est-ce qu'elle n'est pas d'une certaine manière créatrice de menaces personnelles qui n'existaient pas dans la diplomatie classique ?
29: Oui, vous avez raison. C'est la violence qui est élevée au rang d'institution. Ce n'est pas forcément uniquement Donald Trump, mais ça en fait partie. S'imposer par la violence aujourd'hui, c'est quand même la marque des conflits, que ce soit en Ukraine, que ce soit au Moyen-Orient. Oui, bien sûr, c'est très déstabilisant parce qu'en plus, ça crée une incertitude permanente qui déstabilise les pays, qui déstabilise les pays du Golfe en particulier, qui déstabilise les marchés internationaux. Il est temps quand même que Donald Trump revienne, si possible, à une certaine réalité, parce que le monde virtuel dans lequel il vit se confronte à une dure réalité qui est celle de la mort, de la guerre et des victimes que cela peut causer et des dégâts sur les changes et les économies mondiales.
28: Alors, deuxième question pour vous, général Jean-Paul Paloméros, René Chiche.
2: Alors, mon général, est-ce que vous ne pensez pas que les funérailles de l'ayatollah Khamenei qui sont déroulées durant quelques jours là en Iran sont finalement la preuve que l'opération Trump contre l'Iran est un échec, parce que vu la façon dont les nouveaux dignitaires du régime iranien se sont exposés publiquement pour assister à ces funérailles, dont le nouveau commandant des gardiens de la Révolution d'ailleurs, est-ce que vous, finalement, vous ne pensez pas que cette opération de Trump, d'ailleurs moi je pense qu'il y a une fatwa contre Trump, alors ça ne veut pas dire qu'il va être exécuté tout de suite, hein, enfin une tentative d'assassinat tout de suite, mais je pense qu'il y aura une fatwa contre lui qui va durer des années et on ne sait pas ce qui peut arriver plus tard.
28: Enfin, mais ça, bref,
2: oui. Ouais, mais on ne sait pas.
28: Par nature, elle existe, puisqu'il qualifie de grand Satan les États-Unis, etc.
2: Pour reprendre ma question générale, est-ce que vous ne pensez pas encore une fois que la façon dont sont déroulées ces funérailles sont la preuve que le régime iranien finalement a quand même remporté une victoire contre la superpuissance qui est
28: général Paloméros. Général Paloméros.
29: Oui, indéniablement, je l'ai déjà dit et je crois exprimer aussi le point de vue de beaucoup. C'est une défaite, incontestablement, c'est une défaite pour des tas de raisons, manque de buts précis, atteignables par des voies militaires, décision d'un cessez-le-feu très prématuré et complètement bancal, aucun effet réel sur la convention, sur la dissuasion conventionnelle que représente les missiles balistiques, nucléaires, on n'ose même plus trop en parler, et puis... l'échec se manifeste. Bon, il y a effectivement ces grandes manifestations. Le pouvoir islamique, il est vraiment bien rodé pour créer aussi de la masse et bien ménager et bien motiver les troupes et les foules. Mais le dernier point, et vous le connaissez très bien maintenant, c'est le détroit d'Ormuz. C'est offrir le détroit d'Ormuz comme ça en cadeau dans cette guerre ratée par Donald Trump. Et qui dure, et avec ses soubresauts, parce qu'évidemment, maintenant, il faut subir tous les symptômes et tous les syndromes qu'elle a engendrés. C'est ça le fond du problème. C'est que maintenant, ils sont obligés de mener une guerre, mais par défaut, pour essayer de restaurer le trafic dans le détroit d'Ormuz, alors que le problème du trafic dans le détroit d'Ormuz, c'est la crédibilité et c'est la maîtrise du risque, en quelque sorte. C'est la confiance que les différents opérateurs peuvent avoir. Mais aujourd'hui, la confiance, elle est largement entamée. Donc, oui, c'est un vrai fiasco, hein. Moi, c'est mon avis.
28: Avec l'ensemble de l'économie mondiale qui est affectée, et à prévoir d'ailleurs une hausse, alors ça a déjà été le cas, hein, avec la reprise des frappes des deux côtés, avec la hausse de l'essence. Mathieu Hoc.
6: Bonsoir, mon général. Moi, j'avais une question, entre guillemets, simple. C'est pour vous, par rapport à cette information dont on prend des pincettes, puisqu'elle nous vient des services israéliens, mais... quelles sont selon vous les perspectives pour l'Iran, dans la mesure où aujourd'hui on peut dire qu'ils ont plutôt effectivement gagné d'un point de vue politique cette première partie de la guerre?
29: Alors c'est une victoire, mais comme toute victoire, elle a ses limites. C'est une victoire temporaire. Maintenant, tout dépend de savoir si oui ou non Donald Trump et ses équipes se reprennent et relancent une véritable guerre, mais qui soit totalement maîtrisée, pas sous la forme qu'ils ont connue aujourd'hui, plutôt, à mon sens, une guerre économique. Parce que ce qui me semble, c'est qu'à partir du moment, et en particulier le CENTCOM, le patron militaire des opérations dans cette région, a lancé son embargo, je crois que là, ça a commencé à faire très mal à l'Iran, et je pense que c'est la seule voie viable aujourd'hui. Ça va être difficile, bien sûr. On ne peut pas créer de victoire avec ça. Mais il n'y a que ça dans le long terme, parce que le point faible iranien aujourd'hui, il est clair, ça reste son économie. C'est ce qui a mis des gens dans la rue. C'est ce qui peut les remettre dans la rue éventuellement. Et je ne vois pas d'autres, certainement pas une opération militaire pour gagner la bataille d'Ormuz. Ce ne sera pas possible. C'est trop facile aujourd'hui pour les gardiens de la Révolution de bloquer le détroit d'Ormuz avec trois drones, les pétroliers qui s'enflamment comme si c'était des allumettes. Non, ça c'est perdu comme bataille. En revanche, la guerre économique, ça je crois.
28: Oui, la guerre économique, justement, on est en plein dedans avec les prix de l'essence, on en reparlait. Philippe Bilger, oui.
17: Mon général, vous êtes tellement passionnant que des questions nous viennent sans arrêt.
28: C'est vrai.
17: Pardon pour cette question très naïve, mais est-ce que vous admettriez que depuis quelques années, là, avec ce qui se passe à Gaza, la barbarie du 7 octobre, l'Ukraine, l'Iran, l'idée de guerre qui semblait avoir un peu disparu comme solution de règlement des conflits est en train de revenir en force, et en ce qui me concerne très modestement, c'est quelque chose qui m'angoisse. Est-ce que je me trompe, ou est-ce que en réalité on a toujours eu ça comme fond de toute vie internationale?
29: Quand on a, c'est une réunion, c'est une question qui est tout sauf naïve, mais ça je m'en doutais un peu. Non, il y a depuis des années, hein, moi je me souviens d'avoir travaillé en état-major, peu importe, mais et d'avoir été marqué par le fait que les grandes puissances se réarmaient, alors que nous on était en plein délire, je dirais, ou en tout cas on baignait dans le bonheur et on se disait, oh là, ça y est, c'est fini, la guerre froide, enfin je vais pas revenir sur les dividendes de la paix, c'est un peu du réchauffé, mais c'est a quand même des effets. Et moi, ce qui m'inquiétait à l'époque, j'étais que jeune colonel après tout, c'était de me dire, mais pourquoi la Chine, pourquoi la Russie, pourquoi, et on finit par comprendre que en fait ce choc à la fois peut-être de civilisation, mais surtout d'intérêts mondiaux est en train de se produire avec ce choc terrible entre les États-Unis et la Chine, mais qui s'exprime évidemment par des effets secondaires terribles sur ces conflits, parce que derrière tout ça, en fait, il y a une lutte de très grande puissance. La Russie se voulant une grande puissance, mais démontrant qu'elle l'est de moins en moins, même si elle a encore des outils très dangereux, hein, c'est pas ce que je veux dire, mais elle ne joue pas du tout dans le même cours que les Américains et les Chinois. Donc, on a lâché, les Nations Unies ont été dévalorisées, c'est ça le premier point, on n'y croit plus pour différentes raisons, c'est devenu tiers-mondiste d'un côté, et de l'autre côté ça ne remplit pas sa fonction. Le Conseil de sécurité, qui a fait de bonnes choses par le passé, n'est plus capable aujourd'hui d'élever le débat, de parler de la nucléarisation du monde et des choses comme ça, c'est terrible.
28: Mais on ouvre sur plein d'autres questions et juste, il nous faut conclure, mon général, et c'est très très très frustrant, mais oui, juste une conclusion, mais je pense qu'on vous rappellera la semaine prochaine, parce que ça ne fait que commencer, mais juste, oui, si vous pouviez terminer pour votre conclusion rapide, s'il vous plaît. Ouais.
29: Non, la violence s'établit, maintenant il est temps que nous, je dirais français, nous européens, pour ceux qui se reconnaissent dans cette idée d'un bien commun, de valeurs communes, qu'on reprenne notre sort en main. C'est vital, c'est critique, et pas seulement dans le domaine de la défense, dans tous les domaines stratégiques, c'est le moment clé, parce que sinon on va continuer à payer les pots cassés, on va continuer à subir, on va continuer à être des proies. Donc oui, pour une Europe, une France évidemment forte, déterminée à créer son avenir, oui pour une Europe qui garantit des intérêts et des valeurs, et non pour le saccage de tous ces biens qu'on a construits, qui ont été construits par nos parents, nos grands-parents, et qui nous ont laissé un bel héritage.
28: Merci beaucoup.
8: Merci, mon
28: général. Jean-Paul Paloméros, ancien chef d'état-major de l'armée de l'air et commandant suprême de l'OTAN. Merci François-Louis Bourneau. On vous retrouve tout à l'heure de 19h30 à 20h.
8: Dans la libre antenne, absolument, mon cher Frédéric.
28: On vous appelle pourquoi, les auditeurs?
8: Eh ben,
28: 0826 300 300.
8: C'est eux qui choisissent les sujets. Ce soir, ils veulent parler des feux de forêt qui continuent, et aussi des fortes chaleurs. C'est un sujet lié, on le rappelle, ça continue de faire beaucoup de dégâts en France, mais aussi en Espagne. Et puis, on parlera un petit peu de ce match France-Maroc aussi. Allez, mon cher Frédéric.
28: On va continuer la Coupe du Monde. Dans un instant, le Tour de France. Tiens, tout de suite.
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16: Eh bien, que d'événements entre cette terrible guerre qui reprend, entre cette canicule qui nous étouffe, entre ces beaux événements sportifs, Coupe du Monde de football et Tour de France. Oui, il y a des moments où aussi on se fait plaisir. Eh bien, faisons-nous plaisir, c'était l'arrivée du Tour aujourd'hui.
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16: Et autour de Philippe Bilger, de Mathieu Hoc et de René Chiche, nos trois vraies voix du soir, nous accueillons Pascal Chanteur, notre consultant. Bonsoir Pascal.
25: Bonsoir à toutes et tous.
16: Bon, vous faites attention, on est à Bordeaux aujourd'hui, je sais votre passion, hein?
25: Ah non, là, on vient d'arriver à Bordeaux, mais là, j'arrive sur Bergerac.
16: Ah, moi, plus. Alors, bon, oui, mais c'est la même tendance, parce que effectivement, vous êtes aussi de Bergerac, rappelons-le. Aujourd'hui, 7e étape, au lendemain du show de Pogacar dans le Tourmalet. 175 km 100 étaient au programme entre Ajetmo et Bordeaux. Le grand rendez-vous des sprinteurs. Victoire, donc, magnifique des Belges. Une nouvelle fois, ils sont très très forts en sprint, hein, nos amis belges. Donc Tim Merlier, le meilleur d'entre eux s'est imposé devant un Norvégien Warren Sold, Girmay, alors lui c'est d'Érythrée, Canter, un Allemand, et encore un Belge, Philipsen. Où étaient les Français? Bon, on s'y attendait, mais pas de Français, déception aujourd'hui, Pascal.
25: Non, mais comme on l'a dit il y a quelques jours de cela, notre meilleur Français sortant du Giro n'a pas pris le départ du Tour de France.
16: Paul Magnier, au sprint.
25: Voilà, exactement. Et donc, à partir de là, eh bien, nous n'avons pas de coureurs français qui sont en capacité de pouvoir rivaliser avec l'ensemble des sprinteurs étrangers.
16: Pourquoi Bordeaux, c'est devenu la légende des sprinteurs, Pascal?
25: Parce que c'est le relief de l'étape en général, parce que généralement, on arrive des Pyrénées, on sort des Pyrénées et on traverse les Landes avec très très peu de difficultés, à l'abri, ce qui rend une course assez stéréotypée sur le fait que c'est contrôlé par les équipes de sprinter.
28: Parce qu'aujourd'hui, les deux attaquants, Baptiste Verstroffer, le jeune français de l'équipe Lotto Intermarché, et le Tchèque Jakub Otruba, ont essayé, évidemment, repris à 17 km de l'arrivée. Autour de la table, ça vous inspire quoi ?
2: Non.
28: René Chiche.
2: Non, alors moi, je ne suis pas du tout un grand spécialiste du cyclisme. Oui. Je connaissais mieux avant. Non, mais une question un peu pratique, si je peux me permettre.
28: Mais allez-y, elles sont toujours pertinentes, vos questions.
2: Non, mais avec une telle canicule, qu'il va avoir, là.
28: Exactement.
2: Excusez-moi, Pascal, ce chanteur, peut m'expliquer comment les coureurs peuvent accomplir ce genre d'étape avec une telle canicule.
28: Si José, c'est vraiment la bonne question et que tout le monde se pose.
6: C'était ma question.
2: Les grands esprits se rencontrent.
28: Il faut avoir confiance en vous, vous faites le point, Chiche. Allez-y, Pascal Chanteur.
25: Alors, il faut savoir que depuis le départ, il est véritablement important de signaler, comme vous l'avez dit, que la canicule est présente. Mais on est dans des températures relativement encore correctes. Quand je dis correctes, ça peut choquer un certain nombre de personnes qui n'ont pas l'entraînement et puis la condition physique des coureurs cyclistes professionnels. Aujourd'hui, nous sommes partis d'Ajetmo avec une température de 31-32 degrés, avec un temps couvert qui a permis de pouvoir récupérer avec un petit vent qui a permis d'avoir un peu de fraîcheur. Et on est arrivé sous une température élevée, mais encore relativement appréciable par rapport aux températures qu'on a vécues dès le début du Tour de France. On était à 36. Donc nous aujourd'hui on a des protocoles qui sont mis en place avec la possibilité de pouvoir s'hydrater et de s'arroser correctement avec les véhicules qui sont mis à leur disposition et des motos qui sont mises à leur disposition qui leur permettent de pouvoir s'hydrater très fortement.
28: Bon, voilà. Alors, oui, mais vraiment très rapide, Philippe.
17: Non, mais rapide, je vais faire référence à la culture de Pascal. Le jeune Verstroffer, c'est sans doute un Alsacien. Ils ne sont jamais mauvais, ces gens-là. Et est-ce qu'ils ne vous rappellent pas le fabuleux Asendorfer ?
28: Asenforder, Roger Asenforder, oui, l'Alsacien. Bon, il est un peu jeune, Pascal.
17: Mais il commence bien.
28: Ouais.
25: Alors, si je lui en parlais à Baptiste, clairement, il me dirait qu'il ne connaît pas.
17: Très bien. Donc, je savais que la réponse serait rapide, Pascal.
28: En revanche, il peut nous rappeler un Jackie Durand, etc., etc., des échappés au long cours, c'est ça.
25: Voilà, c'est un véritable baroudeur dans le vrai sens du terme. Et de rouler en tête de peloton ou échapper comme il le fait, ne lui fait pas peur.
28: Ouais. Et si vous allez à côté de Colmar, il y a le restaurant de Roger Asenforder où je suis allé déjeuner, qui est génial.
17: C'était un marrant.
28: Bien sûr. Merci Pascal Chanteur. On se donne rendez-vous à 19h, spécial Tour de France. Vincent Lavenue sera avec nous et bien sûr notre autre consultant Samuel Dumoulin. On se dit tout sur ce qui s'est passé aujourd'hui et sur ce qui va se passer demain. Merci à Mathieu Hoc, à René Chiche, qu'on retrouvera dans les quelques jours qui arrivent. En revanche, il va danser et dormir chez la dame de Haute-Savoie. Bonnes vacances, Philippe Bilchel. Et tout de suite, on retrouve quelqu'un qui, lui, n'est jamais en vacances, Thomas Binet, avant les infos et le Tour de France.
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3: Et nous sommes avec notre consultant Philippe Loiselet, patron de Loiselet d'Aigremont, qui nous informe tous les vendredis soirs sur l'ensemble des sujets liés à la copropriété. Bonsoir Philippe Loiselet.
4: Bonsoir Thomas Binet.
3: Philippe, nous avions évoqué la vidéosurveillance dans les immeubles dans une ancienne chronique, d'ailleurs écoutable et réécoutable sur sudradio.fr. Nous abordons aujourd'hui un sujet moins sécuritaire et plus techno, la télésurveillance des installations techniques des immeubles. Pouvez-vous nous expliquer ce que recouvre cette notion de télésurveillance des installations dans les copropriétés ?
4: Bien, la télésurveillance des installations, c'est le fait de surveiller à distance, grâce à une liaison informatique, un bâtiment et ses équipements techniques. Parmi les cas concrets, on peut citer les serrures électroniques connectées, les interphones connectées et surtout toutes les installations techniques traditionnelles d'une copropriété comme la chaufferie ou les ascenseurs.
3: Et comment ça fonctionne ?
4: Comme beaucoup d'objets connectés aujourd'hui, grâce à une connexion Internet par fibre, ADSL, Wi-Fi ou carte SIM, ces équipements peuvent envoyer ou recevoir des informations et parfois même être commandés à distance.
3: Un exemple concret à nous proposer, Philippe ?
4: Mais oui, prenons par exemple le cas d'une chaufferie. Grâce à la télésurveillance, il est possible de suivre son fonctionnement et sa consommation en temps réel. En cas d'anomalie, une alerte est envoyée immédiatement au technicien qui peut intervenir avant même que les occupants ne constatent la panne. C'est pas mal quand les pannes interviennent en pleine nuit, non ?
28: Tout à fait, Philippe. Et ça marche pour d'autres installations, du coup ?
4: Bien sûr. De la même façon, on télésurveille aujourd'hui les ascenseurs et les installations les plus modernes sont capables de détecter certaines anomalies avant même qu'elles ne provoquent une panne.
28: Vous voulez dire qu'un ascenseur peut signaler lui-même qu'il va tomber en panne ?
4: Tout à fait. Ou presque. Je sais pas trop quoi dire. Lorsqu'une anomalie est détectée, un message est envoyé automatiquement au centre de télésurveillance qui peut dépêcher un technicien avant l'arrêt de l'appareil. Résultat, moins d'interventions de service, moins d'interruptions et moins de désagréments pour les résidents.
28: Alors vous avez évoqué aussi la performance. Est-ce que vous pouvez nous préciser ce que vous entendez par là ?
4: Mais la télésurveillance améliore déjà la maintenance en permettant de détecter certains problèmes avant qu'ils ne provoquent une panne.
28: C'est ce qu'on appelle la maintenance prédictive ?
4: Exactement.
28: D'accord.
4: Les données recueillies permettent de suivre l'usure de certaines pièces et d'anticiper leur remplacement. Les interventions restent nécessaires, mais elles sont mieux préparées et plus efficaces.
28: Alors, il s'agit de gestion en temps réel, finalement, hein. Mais alors, j'imagine que vous allez aussi parler de performance énergétique.
4: Bien sûr, ces technologies permettent également de mieux piloter les consommations. Si on reprend l'exemple de la chaufferie connectée, les données de température et de fonctionnement permettent d'ajuster plus finement les réglages, d'éviter les surconsommations et donc de réduire les dépenses énergétiques.
28: Bon, ça c'est très intéressant. Et concrètement, comment on l'installe pour en bénéficier ?
4: Ce sont des prestataires qui interviennent dans les immeubles qui pourront en faire bénéficier les usagers. Mon conseil, avant de proposer tout type de solution technique, le gestionnaire et l'éco-propriétaire doivent en comprendre les besoins spécifiques de l'immeuble afin d'identifier les possibilités. Et il faut également penser à former le personnel sur l'utilisation des équipements et à sensibiliser les résidents à ces nouvelles pratiques.
28: Merci Philippe pour ces informations qui nous permettent effectivement de constater que les immeubles, même anciens, peuvent bénéficier de progrès techniques que nous côtoyons habituellement dans des domaines très différents. Et bah, pour en parler un peu plus, on vous retrouvera vendredi prochain à 18h50 dans Oser Investir, les incontournables copropriétés. Et quant à moi, je vous donne rendez-vous ce dimanche 9h25 sur Sud Radio dans la matinale week-end.
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16: 19h, passé de 2 minutes.
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16: Tout de suite le point sur l'actualité, c'est Limokba, bonsoir.
19: Bonsoir à tous, les températures vont continuer à augmenter ce week-end. 9 départements de l'Ouest sont en vigilance rouge canicule du Morbihan à la Vienne en passant par la Sarthe. Une vigilance qui s'étendra demain avec 24 départements concernés, 59 seront en alerte orange. Près de 38 degrés sont annoncés demain sur le quart nord-ouest. Un contexte de forte chaleur qui pousse les autorités à déclencher le plan hors sec chaleur extrême. Un plan qui vise à protéger les personnes les plus vulnérables en coordonnant les moyens publics et privés nécessaires. Avec une telle chaleur et des sols secs, de nombreuses communes renoncent à leur feu d'artifice du 14 juillet. Et face à ces conditions, Marina Ferrari appelle à la vigilance absolue dans les zones de baignade. La ministre des Sports a fait état de 131 décès par noyade depuis le 19 juin. L'épisode de canicule continue de s'étendre sur les trois quarts du pays. Il devrait persister au moins jusqu'à mardi, d'après Météo France. Dans l'actualité également, le cessez-le-feu est terminé entre les États-Unis et l'Iran, une annonce signée Donald Trump aujourd'hui. Le président américain a également accepté de poursuivre les négociations avec l'Iran après la reprise des hostilités cette semaine. 90 cibles militaires ont été ciblées par l'armée américaine dans la nuit de mercredi à jeudi. Les réquisitions du parquet ont été suivies. L'homme qui avait tué sa compagne dans le parc des Buttes-Chaumont à Paris a été condamné à 27 ans de réclusion criminelle pour meurtre aggravé. Une peine assortie d'un suivi socio-judiciaire de 8 ans et d'une injonction de soins. La satisfaction pour les livreurs de repas à vélo chez Uber Eats et Deliveroo, les deux plateformes respectives leur ont accordé une hausse de leur revenu minimal horaire, passant de 11,75€ brut à 19€. Ces nouvelles rémunérations entreront en vigueur au 1er septembre. Cet accord prévoit une clause de réexamen de manière annuelle ou avant si un événement exceptionnel le justifie, comme une hausse de l'inflation. Et puis, bison futé voie rouge demain dans le sens des départs. La circulation sera très difficile dans les trois quarts du pays pour ce premier week-end de vacances. La journée est même classée en noir en Auvergne-Rhône-Alpes. Voilà pour l'actu. Très bon début de soirée.
16: Merci, Céline Mokba. Tout de suite, la météo.
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16: Rémi André, alors Céline Mokba vient de le rappeler, canicule jusqu'à mardi. Dans les détails, ça donne quoi ? Dites-nous tout, cher Rémi.
21: Eh bien, ça donne que cette vigilance rouge pour canicule va s'étendre demain. Alors aujourd'hui c'était 9, demain c'est 24 départements, depuis le nord-ouest jusqu'au centre, le bassin parisien, 24 départements où les températures atteindront à nouveau les 38 à 41 degrés. Sur le reste du pays, eh bien, il fera très chaud également, avec 56 départements qui restent en orange, ce qui nous donnera là aussi des températures atteignant les 35 à 40 degrés. Donc de la chaleur demain encore, et dimanche ce sera la même chose d'ailleurs, on va dire que le pic de cette canicule va se dérouler entre dimanche, lundi et mardi matin. Donc il va falloir ce week-end supporter tout ça, supporter également donc ce vent de secteur sud qui se renforce un petit peu demain, notamment dans le domaine du vent d'OTAN. Et avec tout ça, eh bien, nous aurons droit à des orages. Alors attention à ces orages qui sont alimentés par cette chaleur et qui peuvent être localement violents. Donc prudence tout au long de ce week-end.
16: Bien noté Rémi André, merci.
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16: Et à 19h, nous faisons le point Tour de France avec nos invités et toutes ces questions que vous vous posez. Comment font-ils sous cette canicule? Comment font-ils ces sprinteurs à chaque fois pour s'expliquer entre meilleurs à Bordeaux aujourd'hui? Oui, Bordeaux recevait le Tour de France. Pour en parler, notre consultant, ambassadeur Century 21 sur ce Tour de France, Samuel Dumoulin. Bonsoir Sam.
0: Salut Fred, bonsoir à tous.
28: Vous auriez aimé gagner à Bordeaux, vous qui alliez assez vite au sprint. Hein.
0: Ouais, assez vite, mais bon, vu l'emballage final qu'il y a eu aujourd'hui, j'aurais eu du mal.
28: Oui, ouais, là aujourd'hui, c'était vraiment les puristes. Alors, lui a été votre patron, celui qui vous a permis aussi de devenir l'un de nos grands champions. Il l'a permis à tant de champions depuis plus de 20 ans. C'est une des légendes du cyclisme, Vincent Lavenue, notre grand témoin de ce soir. Bonsoir Vincent.
2: Bonsoir Frédéric, bonsoir à tous.
28: Alors Vincent, on va déjà donner des nouvelles de vous parce que on voit un certain Paul Sexas briller dans cette équipe Décathlon CMA CGM qui est l'émanation de cette structure que vous avez créée, que vous avez mis en place avec Romain Bardet. Vous avez obtenu des podiums avec Jean-Christophe Perrault et vous êtes aujourd'hui donc sur un autre projet, Ma Petite Entreprise avec les filles, équipe professionnelle, hein, c'est ça?
2: C'est exactement ça, oui, j'accompagne une équipe cycliste professionnelle qui s'appelle Ma Petite Entreprise, oui.
28: Où vous avez réuni plusieurs sponsors. Alors, on a fait une émission spéciale sur Sud Radio d'ailleurs, hein, dans Champion du Sport au Business, mais oui. vous nous rappelez brièvement combien de sponsors, le concept?
2: Alors, le concept, c'est de permettre justement à des petites entreprises, des TPE, des PME, des ETI, de rejoindre le collectif d'une équipe cycliste professionnelle avec un engagement financier certes tout à fait abordable. On a aujourd'hui à peu près 500 entreprises qui nous supportent, qui nous encouragent, qui nous accompagnent, pour mettre en forme cette équipe. Aujourd'hui, cette équipe comporte 10 athlètes de haut niveau. On a eu très très bons résultats ces derniers temps, notamment on a remporté le titre de champion de France de contre-la-montre professionnel. C'était une très belle réussite et on va participer au Tour de France féminin très bientôt.
28: Et voilà, c'est ça la bonne nouvelle. Parce que vous savez, Vincent Lavenue, depuis plus de 30 ans même, je dirais, part sur des projets incroyables. Il invente des choses et ça marche. On ne sait pas comment. Et juste une autre question avant d'entrer tout de suite sur l'étape avec Samuel Dumoulin. Vincent Lavenue, au niveau de santé, tout va bien? Il y a eu une petite intervention chirurgicale. Vous êtes en pleine forme, un peu affaibli, hein, bien sûr, mais tout va bien.
2: Oui, oui, oui. C'est une petite hernie à réparer. Donc voilà, c'est il y a deux jours. Ça va. On est solide. On tient le choc.
28: Bon, donc je le dis. Si vous nous regardez sur la chaîne YouTube, c'est vrai, notre Vincent est un peu amaigri, mais il est en pleine forme. Et s'il n'est pas sur le Tour de France, c'est aussi parce qu'il se soigne. Voilà. Samuel Dumoulin, on va revenir sur cette étape du jour et écouter le vainqueur. Tim Merlier, qui est un des meilleurs sprinteurs au monde, coureur belge de l'équipe Soudal Quickstep. Et on explique tout ça avec vous, Samuel. Tim Merlier.
3: Pendant l'étape, j'étais un peu perdu. Sans Bert, moi, je vais occuper parler avec lui. Mais le travail d'équipe, c'était extraordinaire aujourd'hui. Ils ont mis moi et Jasper en bonne position. Les dernières 8 km, 5 km même, je pense. Là, j'avais un peu perdu Jasper. Mais j'ai essayé d'aller plus vite de nouveau dans sa roue. Et son travail, c'était parfait. Bien protégé, rester calme. Un grand merci à Jasper.
28: Alors, voilà avec l'accent qu'on adore, un accent flamand, réponse en français de Tim Merlier, qui s'est donc imposé devant Warren Scholde, Guirmay, Canter, Philipsen, un autre Belge, entre eux, il n'y a pas de français, mais on s'y attendait. Alors, quand Tim Merlier parle de Jasper, hein, en prenant l'accent, c'est Jasper Stuyven, qui est son coéquipier, expliquez-nous, Samuel Dumoulin, en quoi le travail d'équipe peut faire la différence sur un final comme aujourd'hui à Bordeaux.
0: Bah, c'est un petit peu obligatoire de bénéficier de coéquipiers pour pouvoir remonter sans prendre le vent, pour pouvoir être plus relax si on fait confiance vraiment à ses équipiers et à son lanceur. Moi, par exemple, on avait Marc Cavendish qui avait une grande confiance en Mark Crenshaw et voilà, il savait qu'il allait toujours le déposer au bon moment, dans le bon timing. Moi, ce que je remarque chez Merlier, c'est qu'il arrive quand même à avoir des sprints un petit peu différents. Parfois, il lance de très loin à 300 mètres et là, il s'est dégagé un petit peu au dernier moment. Et ce qui fait que c'est un des deux meilleurs mondiaux, je pense, trois meilleurs mondiaux peut-être avec Jonathan Milan. C'est vraiment cette capacité à être polyvalent dans ses sprints.
28: Et oui, et à travers ce rôle de ce qu'on appelle le poisson pilote, en fait, la confiance, c'est, on sait qu'en suivant exactement à l'abri du vent, on fait 40% d'efforts en moins, celui en qui on a entièrement confiance, il est censé nous amener au bon endroit. C'est pratiquement du tandem, finalement. Vincent Lavenue, quand on construit une équipe avec un sprinter, on est obligé de lui allouer des coureurs spécifiques pour lui.
2: Oui, oui, bien sûr. Les grands sprinteurs se dotent d'un train très spécialisé, très technique, très pointu. Là, en l'occurrence, Tim Merlier n'a plus son poisson pilote, hein, son dernier lanceur, puisqu'il est tombé. Il a abandonné.
28: Oui, Van Lennberge, voilà.
2: Voilà, par contre, il a son service, effectivement, Jasper Stuyven, qui fait un très très bon travail. On a pu le voir d'ailleurs lors du Giro, il a déposé plusieurs fois Paul Magnier à la perfection. Donc aujourd'hui, les grosses équipes qui sont dotées de grands sprinteurs sont obligatoirement dotées de belles structures pour pouvoir emmener donc ce qu'on appelle un train, avec des coureurs qui interviennent déjà à 4-5 kilomètres, d'autres à 2 kilomètres, d'autres à 1 kilomètre, et puis le lanceur se lance à 400-500 mètres pour déposer le coureur à peu près à 150 mètres, 200 mètres de l'arrivée.
28: Bon, alors aujourd'hui, Samuel Dumoulin, vous étiez bien sûr comme chaque jour avec Century 21 sur l'étape. Est-ce que vous nous confirmez qu'il n'y avait aucune possibilité de s'échapper vu comment la route entre Ajetmo et Bordeaux était structurée?
0: S'échapper, si,

0: Un instant, avec vous Vincent Lavenu et vous Samuel Dumoulin, tout le monde le savait, à Bordeaux c'est pour les sprinteurs, ils se sont quand même échappés, quel était l'intérêt? Oui, il y en avait, on vous dit tout dans un instant, avec tous les petits secrets du Tour de France, avec Vincent Lavenu et Samuel Dumoulin, hein, tout de suite.
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0: Ils sont arrivés à Bordeaux pour la 82e fois de l'histoire du Tour de France aujourd'hui. Et à chaque fois, enfin pratiquement à chaque fois, une légende du sprint s'impose. Aujourd'hui, c'était au tour du Belge Tim Merlier. Quatrième étape gagnée pour lui sur le Tour de France. Il bat Warren Scholl, Guirmay, Canter et Philipsen dans l'ordre. Pas de changement au classement général. On décortique tout cela avec notre consultant Samuel Dumoulin, ambassadeur Century 21 sur le Tour de France. Et puis avec la légende, celui qui a construit, formaté tant d'équipes, tant de champions, et qui lui-même a fait le Tour de France en tant que coureur, Vincent Lavenu. Alors, messieurs, nous parlions de cette échappée du jour, qui était condamnée avant même de partir, mais qui a eu le mérite d'exister, Baptiste Weichstroffer. Pour la deuxième fois, il s'est lancé dans ce genre d'aventure. Là, cette fois-ci, il n'était pas seul, comme avant-hier, il était accompagné du Tchèque Jakub Otruba. Ils ont été repris à 17 km de l'arrivée. Écoutez Baptiste Weichstroffer.
19: Non, j'étais bien accompagné. Déjà, j'étais accompagné aujourd'hui. Après, dommage que voilà, on laisse qu'une minute. Alors, du coup, on gère un peu, mais voilà, c'est le tour. Comme j'ai dit, c'est une chance d'être ici. Et j'ai ressenti le même sentiment aujourd'hui de faire honneur à la course, faire honneur à mon équipe. Et voilà. Moi, ce qui me rend heureux, c'est la progression. C'est pas forcément le résultat en soi. Ce qui me rend heureux, c'est de savoir d'où je viens et là où je vais. C'est ça qui me rend heureux.
0: Alors voilà, il y a une approche philosophique et là-dessus je veux vous interroger Samuel Dumoulin et vous Vincent Lavenu. Samuel déjà, alors il y a une chose évidente, ça fait deux fois qu'on parle de Baptiste Weichstroffer sur l'antenne de Sud Radio, peu de gens le connaissaient avant, évidemment c'est le but du jeu aussi ce genre d'échappée. Samuel.
20: Oui ben évidemment quand on voit... Déjà, Baptiste Weichstroffer, ça fait vraiment que 3 ans qu'il fait du vélo. Si je ne m'abuse, avant, il était plutôt triathlète.
0: Eh oui.
20: Il arrive là grâce à ses capacités physiques quand même assez hors normes de baroudeur. On le voit un petit peu moins maintenant. C'est vrai que ça a quelque chose qui s'est un petit peu perdu dans le cyclisme moderne avec toutes les tactiques très ciblées et précises qui sont mises en place. Mais oui, bah voilà, il participe au Tour de France.

0: il a envie de se faire plaisir, c'est dans ses capacités. Et puis il faut pas oublier aussi qu'au début du Tour de France, il a attendu de nombreuses fois
1: son leader, Arnaud Delis.
0: Il s'est déjà fait des rallyes tout seul pour essayer de le garder en course. Donc ça montre vraiment quand même les capacités physiques de récupération et puis la force aussi qu'il met dans ses échappées.
2: Et vous parliez de cette possibilité de se mettre à l'abri derrière ses coéquipiers. En fait, Baptiste Weichtrofer est celui qui a passé le plus de temps sans être à l'abri depuis le début du Tour de France. Et ça, c'est considérable. Et bravo à Baptiste Weichtrofer. Vous disiez spécialiste de ce genre, c'est-à-dire que physiquement, il est très puissant. Hein, c'est ça, Samuel?
0: Ouais, on voit que c'est un gabarit solide. Il a encore un peu ses épaules, je pense, de triathlète, de nageur qui donne de la carrure. Mais ça fait plaisir de voir des combattants comme ça, surtout sur des étapes qu'on sait sur le papier qui vont être ennuyeuses.
2: Oui, parce que évidemment, dans le Tourmalet, on l'a vu, il ne peut pas peser parce que du coup, rapport poids-puissance, il a aucune chance. Vincent l'a vu.
0: Il y a personne qui peut peser.
2: oui, en plus. Oui, ça c'est encore autre chose. Mais on va dire dans les 20 premiers du général, où on a, je le rappelle, donc pas de changement aujourd'hui. Hein, toujours Lenny Martinez et toujours Paul Sexas qui sont parmi le top 10. Alors Vincent Lavenu, vous avez construit des équipes. Alors au début, vos équipes c'était des petites équipes où la seule façon d'exister, c'était juste justement de partir dans des échappées où au moins on parlait un peu de vous. Puis après, vous avez à la tête des équipes de leaders où, là, notamment Romain Bardet, où il était question de cadenasser la course. Suivant l'équipe à laquelle on appartient, on peut plus ou moins se lancer dans ce genre d'échappées condamnées d'avance?
3: Oui, bien évidemment. Ça dépend des structurations des équipes. Quand une équipe vient pour jouer le classement général, elle est concentrée autour de son leader. Et chacun doit faire sa tâche pour faire en sorte que le leader dépense le moins d'énergie possible. Et d'autres équipes qui n'ont pas forcément de points forts, qui n'ont pas les meilleurs sprinteurs du monde ou les meilleurs coureurs classement général, peuvent se permettre justement de se lancer dans des opérations un peu, on va dire, osées. Alors là, cette étape-là, évidemment, est très très particulière parce que l'arrivée à Bordeaux, on sait très bien, la traversée des Landes, c'est tout plat. Pour dire un petit mot sur Baptiste, moi je le connais bien parce que quand j'étais encore aux affaires à la tête de l'équipe à G2R, Baptiste Bettofer faisait partie de notre équipe développement. Voilà, donc par la suite, l'équipe ne l'a pas conservé, il a trouvé refuge ailleurs. Mais moi j'adore ce garçon, cette philosophie, c'est un garçon moderne mais qui fonctionne aussi un petit peu à l'ancienne. On voit qu'il aime l'effort physique et qui est généreux. Voilà, je pense que c'est un garçon qui est en train de se faire connaître et qui a démontré au travers de ses randonnées là à l'avant qu'il avait une puissance assez exceptionnelle. Donc ça m'étonnerait pas que d'ici un an ou deux, de grosses équipes fassent appel à lui. Il sera capable de rouler en tête de peloton pour défendre un maillot. Donc je le vois bien intégrer une grande équipe d'ici quelques temps.
2: Ah, ça sert à ça finalement aussi, c'est-à-dire se faire découvrir par les autres équipes, alors par le grand public, on vient de le dire, on a tout dit là-dessus, mais on imagine que Tadej Pogacar, qui a besoin de ces coureurs qui sont capables de rouler, de tenir tout un peloton en allure pendant des centaines de kilomètres, peut s'appuyer effectivement sur un coureur comme celui-là. Alors justement, messieurs, et vous qui nous écoutez, vous êtes nombreux à nous poser des questions Sud Radio. Pogacar, intouchable, incroyable. Aujourd'hui, il a pu se reposer. Écoutez-le, comme toujours, ces interviews que nous avons récupérées auprès de nos confrères de France Télévisions, évidemment qu'on remercie au micro de France Télévisions, donc Tadej Pogacar.
4: C'est vrai, c'était un peu une journée de transition, de repos. C'est pas vraiment tout à fait de repos sur le vélo, mais c'était quand même important de se rafraîchir, de ne pas monter en température. Il fait vraiment très très chaud. À la fin, vraiment, on bouillait. J'étais content que la journée soit plus calme, qu'on puisse se remettre d'hier et ça me va.
5: Vous vous attendez au même type d'étape demain?
4: J'espère, vraiment j'espère. Mais on ne sait jamais.
6: It can happen anything, but
4: tout peut se passer.
6: Similar to today.
4: Et j'espère que ce sera un peu comme aujourd'hui.
2: Oui, demain, ça sera une étape 100% Dordogne, hein, entre Périgueux et Bergerac, chez notre autre consultant Pascal Chanteur. Bon, il y avait plus de 170 kilomètres aujourd'hui. Est-ce que expliquer à nos auditeurs, Samuel Dumoulin, la notion de aujourd'hui, je me repose. Est-ce que vraiment, avec 175 kilomètres sous la canicule, Pogacar s'est reposé aujourd'hui, Samuel?
0: Si on compare avec la quantité d'efforts, le nombre de calories dépensées hier, oui, c'est évident. Il faut savoir que pour un cycliste professionnel entraîné en forme sur le Tour de France, rouler à 50 km/h dans un peloton, il dépense vraiment peu d'énergie. Et c'est pour ça qu'à comparer de la course intense avec un dénivelé de 4100 mètres hier et un dénivelé de 850 mètres aujourd'hui, dans les roues aspirées, on peut dire vraiment que c'est presque plus facile qu'un entraînement.
2: On a bien compris. Alors, cette histoire de dénivelé est très parlante. 50 km/h dans un peloton, c'est tout simplement, on ne sent rien parce qu'on est on est dans l'aspiration finalement, hein, c'est ça?
0: Oui, tout à fait. Il faut savoir qu'il y a eu des études qui ont été menées, notamment par un laboratoire en Hollande. Et le coureur qui est en fait, il y a le coureur qui roule par exemple à 54 km/h tout seul, il est à 100%. Le coureur qui est en tête du peloton, il est à peu près à 85%. Le coureur qui est dernier du peloton, il est à 5%. En fait, à 54 km/h, il développe l'énergie qu'il développerait sur le plat pour rouler tout seul à 15 km/h. Donc ah ouais. Ça, c'est vrai qu'on comprend pas les spectateurs quand ils voient il a 10 minutes d'avance, il s'est fait rattraper, mais comment, pourquoi? En fait, c'est de l'aérodynamique, c'est de la physique.
2: Eh oui, voilà. Mais c'est très important de rappeler tout cela parce que tout le monde se pose ces questions. Au moins, là, il y a clairement des réponses. Vincent Lavenu, Tadej Pogacar, certes, est intouchable. Derrière, vous qui avez eu l'œil sur Paul Sexas, vous l'avez vu grandir. Est-ce que tout est possible, on va dire, de Vingegaard jusqu'à Lenny Martinez en passant par Evenepoel, Sexas, Skelmoseux et compagnie pour la deuxième, troisième place?
3: Oui, ça. Alors bon, on pense que dès la première étape de montagne, le classement général est définitif. Faut rappeler quand même que le Tour de France, ça dure 3 semaines, que même si Pogacar est une exception, même dans l'histoire du cyclisme, tout peut arriver à un moment donné. Il est comme tout le monde, il peut avoir une faiblesse, une maladie, subir malheureusement une chute, voilà. Donc c'est pas ce qu'on lui souhaite, évidemment, parce qu'il est tellement généreux, tellement fort qu'il mérite ce qui lui arrive. Et derrière, on sent que la fourchette s'est quand même resserrée. Hier, Vingegaard a souhaité donc mener la bataille contre Pogacar. Et finalement, on a bien vu que le groupe derrière, en s'entendant, était prêt à revenir. Donc ça veut dire que derrière, tout reste ouvert. Je pense que Vingegaard reste le dauphin et le coureur le plus à même pour remporter cette deuxième place. Mais derrière, toute une brochette de coureurs, avec notamment Paul Sexas, qui seront là, qui vont se batailler pour le podium, et pourquoi pas pour cette deuxième place. Ouais.
2: Et ça reste très passionnant. Alors, vous savez que chaque jour, Antonin Durand va scruter le web. Bonsoir Antonin.
1: Bonsoir Frédéric, bonsoir à tous.
2: Et vous écoutez tout ce qui se dit, tout ce qui se fait, et toutes les réactions aussi de nos auditeurs de Sud Radio sur ce Tour de France.
1: Exactement.
2: Alors, allez-y, qu'avez-vous retenu aujourd'hui?
1: Ce que j'ai retenu aujourd'hui, c'est un peu comme hier. Je ne sais pas si vous vous souvenez la blague de Laurent Fignon et Thibaut Pinot de la
2: Fédération française de la loose, c'est ça?
1: Exactement. Ah, ouais. Et vous allez aussi aimer celle-ci, je vous laisse écouter.
7: Est-ce que tu voudrais me lancer par exemple une bascule là?
8: Ah oui, alors attends, il faut que je la fasse comme Alex Pasteur. Et Marion, on vous retrouve dans quelques secondes sur France 2 pour la bascule. A tout de suite. Et on est de retour sur France 2, attaque de Pogacar que vous avez raté, mais c'est pas grave, on va revoir le replay avec Marion et Laurent.
1: La fameuse bascule France TV, vous connaissez,
2: on passe de la 2 à la 3, de la 3 à la 2.
1: Exactement.
2: Oui, avec les commentateurs qu'on salue, hein, évidemment.
1: Et voilà. Et donc cette fameuse bascule, elle coupe certains moments importants de la course. Et donc forcément, il en fallait pas plus pour que la FFL s'en empare. Et du coup, hier, sur les pentes du Tourmalet, les spectateurs ont eu le droit à une distribution d'écharpes brodées, la bascule. Et donc, à la rencontre France Télé-FFL a eu lieu. Il y a eu un bel hommage sur le plateau de Vélo Club et tout le monde s'est retrouvé avec l'écharpe. Alors, à noter, Frédéric, qu'il ne faut pas non plus être mauvais fois, il n'y a eu aucune mauvaise bascule remontée depuis le début du Tour de France.
2: Oui, parce que Tadej Pogacar attend le bon moment peut-être.
1: Exactement.
2: Aussi. Hein. Il a pensé à tout. Donc
1: ouais.
2: Il a impressionné tout le monde, mais lui n'avait pas l'air si marqué après l'étape, on est d'accord.
1: Exactement, ouais. Pas de sourire, presque dégoûté, on écoute son interview d'après-course.
9: Je dirais que cette victoire fait partie de mon top 5, ça m'a rappelé l'étape du Tourmalet en 2023 lorsque je m'étais cassé la main. Oui, beaucoup de souvenirs me sont revenus. L'arrivée était assez similaire, mais cette victoire est vraiment incroyable. C'est clairement l'une des plus belles victoires et des plus savoureuses.
2: On l'entend, c'est vrai qu'il ne semblait pas très marqué.
1: Ouais, une réaction classique. Et c'est, du coup, c'est cette attitude de Pogacar qui interroge les internautes. On sent pas tellement qu'il est heureux d'avoir écrasé la course à ses adversaires. Et ça, en plus, ça correspond pas du tout à l'attitude qu'il a généralement sur le vélo et dans le peloton. Bah, donc forcément, les critiques vont bon train dans les commentaires. Beaucoup disent même que le Tour n'a plus du tout d'intérêt.
2: Bon, alors, il y a une séquence qui fait polémique, c'est ça?
1: Oui, le néerlandais de l'équipe Lotto-Intermarché Hubbard, ça a été rappelé à l'ordre par les commissaires hier de course, alors qu'il était en échappée. Je vous laisse écouter les commentaires en direct de nos confrères de l'RTBF.
10: Il a pas posé ses coudes, il pose ses mains sur le truc. C'est quand même pas la fin du monde, quoi. Il doit s'arrêter.
11: On lui demande de s'arrêter.
10: Il est disqualifié.
1: Ouais, alors...
2: Alors,
1: en premier abord, la position de Hubbard, elle avait rien de choquant, sauf qu'à vouloir être trop aérodynamique, le coureur néerlandais a posé ses avant-bras sur le guidon, et ça, maintenant, c'est interdit. Donc, hop, le coureur a fait un petit tour par la voiture des commissaires avant de retourner dans le peloton, donc c'était un geste plutôt étonnant, mais ça venait de sa part. Et donc, la réalité, c'est qu'il a reçu un avertissement de la part des commissaires, un carton jaune, ce qui ne l'exclut pas de la course, ni l'oblige à retourner dans le peloton. C'était donc un geste de frustration. C'est dommage parce qu'il était à l'avant.
2: Ouais, Vincent Lavenue, on doit faire attention, notamment dans les descentes, hein. L'Union Cycliste Internationale oblige à tenir son guidon d'une certaine manière.
3: Oui, mais c'est vrai qu'il y a quelques années, il y avait quelques habitudes qui avaient été prises par des coureurs là qui se mettaient assis sur le cadre, qui tenaient le guidon d'une manière un petit peu particulière et qui amenaient quand même certains dangers. Donc l'Union Cycliste Internationale, qui est toujours quand même là pour réguler, pour éviter, on sait que le sport cycliste est un sport à risque et il y a déjà assez de chutes comme ça, donc ils essayent de trouver des moyens de réguler, d'organiser la position du coureur pour que ceux-ci ne prennent pas de risque. Alors là, évidemment, ce qui s'est passé hier, ça paraît un petit peu limite et la remarque paraît un petit peu sévère. Voilà, bon, c'est vrai que ces règlements sont quand même très très précis.
2: Oui, oui, et puis ça met une pression, etc. Donc maintenant, il y a le carton jaune. S'il y a deux cartons jaunes, ils sont exclus de la course. Hein.
1: Antonin, exactement, c'est bien ça. Il n'en avait pas, lui, donc aucune exclusion.
2: Bon, très bien, on est sauvés. Merci, cher Samuel Dumoulin. On se retrouve demain,
0: merci
2: en tant qu'ambassadeur.
0: Bonsoir Vincent, bonsoir à tous.
2: Centurie 21. Et puis, merci à notre grand témoin, Vincent Lavenue. On va vous ressolliciter, Vincent, maintenant qu'on sait que vous êtes en pleine forme après cette petite intervention chirurgicale. Allez, dans un instant, vous réagissez sur les gros sujets d'actualité. À tout de suite.
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14: Attention encore aux incendies, les fortes chaleurs, la canicule, c'est jusqu'à mardi. Des feux aujourd'hui répertoriés, toujours dans la Drôme, en Savoie également, dans la région de Marseille aussi. Soyez vigilants et intervenez sur l'antenne de Sud Radio pour nous donner votre expérience, pour nous tenir au courant. C'est là aussi le lien que nous pouvons faire avec vous pour vous informer, pour être hyper vigilants. C'est l'instant où on retrouve François-Louis Bourneau. François-Louis, je vous laisse avec nos auditeurs, nous échangeons, mais il faut que vous nous éclairiez. On commence donc sur la question des incendies et des fortes chaleurs.
15: On commence sur le vif, mon cher Frédéric, puisque vous l'avez très bien dit une fois de plus. Beaucoup de départements.
14: J'ai combien sur 10?
15: Vous avez 10 sur 10,
14: merci,
15: Frédéric.
14: Merci.
15: Beaucoup de départements, 24, sont concernés pour une vigilance rouge canicule demain. C'est Météo France qui prévoit cette température très élevée dans beaucoup de départements. Ça fait 22 millions de Français concernés. Vous vous rendez compte, c'est énorme. Vous qui nous écoutez au 0826 300, vous êtes peut-être aussi concerné. On va avoir des auditeurs, on va avoir Philippe de Cazillac dans un instant, qui nous a appelé pour nous dire, eh ben voilà, chez moi, ça brûle pas mal. Il a pris la parole. Bonsoir Philippe.
14: Philippe
15: alors,
14: de Cazillac, hein,
15: du Lot, donc.
14: Dans le Lot.
15: Alors, on va l'avoir dans un instant. D'ailleurs, tiens, au 0826 300, si ça brûle proche de chez vous, vous avez eu des départs de feu, un peu de fumée, bah, venez témoigner au 0826 300. On va prendre Johan. On va prendre Johan qui est à côté de des Bouches-du-Rhône. Bonsoir, Johan.
14: À Malemort.
16: Bonsoir, François-Louis. Bonsoir, Frédéric.
14: Bonsoir, Johan.
15: On vous écoute, Johan.
16: Bah écoutez, moi j'habite vous l'avez dit, à Malemort, c'est situé entre Marseille et Avignon. Moi, la semaine dernière, je travaillais sur Avignon. On a dû, à un moment donné, évacuer maximum parce que la pinède prenait feu. Et par mesure de sécurité, mon employeur nous a demandé d'évacuer. Et là, pas plus tard que cet après-midi, je prenais l'autoroute pour me rendre plutôt en direction de Nîmes. Mais aux alentours de Sénas, il y avait un feu qui avait commencé à prendre, qui avait causé de nombreux ralentissements.
17: Donc là, c'était encore dans les Bouches-du-Rhône, hein, ce départ de feu. Ouais.
16: Oui, tout à fait.
17: Bon, comment vous êtes informé? Parce que là, il y a le plan hors sec hein, qui a été décrété aujourd'hui. Les préfets sont censés informer. Est-ce que vous vous sentez informé? Alors là, par exemple, il y a eu l'alerte au cœur de votre travail, Johan. Mais est-ce que vous sentez qu'il y a quand même de l'info suffisante?
16: Ça manque un peu. Après, bon, nous, là où on est plutôt habitué qu'en été, on sait que ça va brûler. On le sait. On ne sait pas exactement où ni quand, mais on s'attend chaque été maintenant, malheureusement, à ce qu'il y ait des départs d'incendie. Maintenant, c'est vrai qu'on manque un petit peu d'informations. Faut qu'on aille à la recherche de l'information, que ce soit via des sites internet ou par la radio, hein, lorsqu'on est en voiture. Mais ça manque un petit peu, ouais. Ça manque un petit peu de communication. En tout cas, pour le moment. On verra. Les années précédentes, je vais pas cracher dans la soupe. C'est vrai que les années précédentes, on avait quand même été relativement bien informés et pris en charge.
18: Ce plan hors sec dont on parlait, je le rappelle, organisation de la réponse de sécurité civile, hein, pour la signification même de ce plan. Vous le comprenez? Et surtout, si vous le comprenez, comment vous le percevez, ce plan inédit, on le rappelle, pour les chaleurs extrêmes?
16: Oui, il en faut. De toute façon, avec les changements climatiques qu'on a, il va falloir s'attendre à défaut d'avoir des moyens préventifs un peu plus efficaces, à avoir des moyens correctifs au moins pour répondre aux alertes. Ce qui est sûr, c'est qu'au niveau prévention, je sais, parce qu'on les voit, on a autour de mai-juin, on commence à avoir des canadaires qui commencent à arroser un petit peu tout autour la pinède et un petit peu les forêts pour justement se prémunir contre ces feux intempestifs. Je pense que plus les années vont passer, au plus il va falloir qu'on aille sur ce genre de prévention là, parce qu'on le sait, de toute façon, les températures ne vont aller qu'en réchauffant, quoi.
17: Ouais, vous nous dites que dès mai, finalement, ils anticipent tout cela. On avait aussi un autre auditeur, hein, François.
18: Et oui, on avait commencé par Philippe de Cazillac dans le Lot qui nous appelait, puisque ça brûle pas mal à côté de chez lui. Bonsoir, Philippe.
19: Oui, bonsoir, Sud Radio.
17: Ah, parfait, vous nous entendez bien.
18: Bonsoir, Philippe. À côté de quelle grande ville dans le Lot, à Cazillac?
19: On est à côté de Martel, mais on est pas loin de Brive, la Gaillarde, mais en Corrèze, on est à Nîmes.
17: Ah, bah oui.
18: Ouais, donc dans le Nord.
17: Très bien, vous êtes
18: dans le Nord.
17: Chez moi, à côté de Limoges. Très loin de Limoges. Bien sûr, bien sûr. Alors, ça brûle un petit peu à côté de chez vous. Racontez-nous comment ça se passe. Ce sont des feux qui ravagent beaucoup de parcelles ou pas?
19: On a eu un feu il y a 3 jours sur Cusans, c'est une commune à côté, il y a eu 16 hectares. Après, sur Martel, il y a eu des spars de feu, c'était un peu plus petit. Voilà, aujourd'hui, c'est très, très, faut être très vigilant et parce que, ça peut démarrer à tout moment. On ne peut plus se servir des outils aujourd'hui. Les outils de broyage, de fauche, et aujourd'hui, il faut laisser ça au garage parce que c'est trop, trop dangereux, quoi. Voilà.
17: Bon, alors justement, Philippe, Cazillac, Vérac, Cap d'Enac, hein, bon, pour m'être entraîné plusieurs fois à vélo là-bas.
19: un cycliste, pour moi, bravo.
17: Bah oui. Mais c'est vrai que cette chaleur, moi je me souviens, il y a 20 ans déjà, ça a toujours été très très très très, très chaud à cet endroit. Mais là, est-ce que finalement ces feux, c'est le résultat de cette chaleur qui a toujours existé ou d'autres choses?
19: Non, c'est quand même, on a une chaleur qui est, on a de la sécheresse déjà depuis le mois d'avril. On a eu très très sec depuis le mois d'avril et on a des températures à 42, 43 et qui fragilisent la nature. Aujourd'hui, c'est toute la nature est paillasson. Mmh. On a les arbres, tout ce qui est fruits, ils sont tout cramés. Les maïs même irrigués, ils sont perdus. Et aujourd'hui, les prairies naturelles et prairies artificielles seront ressemées à l'automne. Donc ça va être dans l'élevage, ça va être une catastrophe. On a des problèmes, on avait des problèmes économiques, mais là on a un problème économique et climatique. Alors moi je voudrais juste, si je me permets, je voudrais rebondir.
17: Allez-y, oui.
19: Je voudrais rebondir sur quelque chose qui est très grave. Il va falloir qu'on s'adapte. Voilà. Mais pour s'adapter, les agriculteurs sont prêts. Ils sont toujours prêts, les agriculteurs. Mais il faut que l'État soit prêt. L'État n'est pas prêt. L'État aujourd'hui, pour faire une réserve d'eau, il nous faut 10 ans. Aujourd'hui, si on avait des réserves d'eau conséquentes, on pourrait sauver l'agriculture. Mais on n'a pas ce qu'il faut. On n'a pas ce qu'il faut. Par exemple, moi, je vais dire un chiffre qui va choquer un peu tout le monde. Si l'hiver, on stockait 2% d'eau de pluie qui va à la mer, on aurait assez pour irriguer toute l'agriculture en France. Mmh. Et à cause d'un petit pourcent de gens, là, des rêveurs écologiques, ou je ne sais pas trop comment on peut les appeler, qui disent que arroser du maïs, ou arroser des noyers, ou arroser des arbres, on va appauvrir les nappes, c'est faux. On va mourir de faim. On va mourir de faim.
17: On évoquait les bassines justement tout à l'heure. C'est typiquement le genre de solution que vous préconisez.
19: Mais tout à fait. Si demain, vous savez pas, je vais vous dire sur la radio. Si demain, on ne fait pas des réserves d'eau, on va perdre l'autonomie alimentaire en France. Et mais ça va être très très rapide. Vous savez, l'autre jour, ils se sont volés les ventilateurs et les clims dans un magasin.
17: Oui.
19: Ils se sont battus. Vous l'avez tous vu.
17: Oui, oui.
19: Vous l'avez commenté. Mmh. Et bien dans quelques années, on va se voler le pain et le jambon blanc. Et les nouilles. Vous allez voir, ça va arriver. Parce que plus personne ne produit rien. Parce qu'avec les climats qu'on a, dans tous les départements de France et dans les autres pays, c'est pareil. Donc aujourd'hui, si on ne fait pas des réserves d'eau conséquentes pour que les agriculteurs puissent vivre et faire de la production en France, on va perdre notre autonomie alimentaire.
17: Ouais,
19: et ça va arriver, par contre, ça va arriver très très vite. Il faut ça que les gens prennent conscience. Mmh. Ça va arriver très vite. Les agriculteurs vont disparaître. Ça, c'est fait. On ne représente que 2,5%. Mais la population n'aura plus de quoi se nourrir. C'est ça qui est grave. Et je pense que les politiques, vous savez, les politiques, là, ils sont 22 ou 25 à se présenter à la présidence de la République.
17: Ça peut encore grandir. Hein.
19: Mais quelle honte. Mais c'est les enfants de la maternelle. C'est une catastrophe, c'est pour aux gens.
17: Bon, en tout cas, ça prouve, et c'est pas la première fois, et merci, hein, encore une fois, Philippe, pour ce témoignage, c'est pas la première fois que, sur le terrain, vous, alors, agriculteurs, mais il n'y a pas que cette corporation, plein d'autres corporations disent, regardez, il y a des solutions simples.
19: Il faut qu'on s'écoute.
17: Et Sud Radio, ça sert à ça. Oui. Voilà.
19: Et pour terminer, oui. C'est pas vous élus.
17: Rapidement,
19: c'est pas vous élus, ils pensent à leur place, à leur poste stratégique, mais ils ne sont pas sur le terrain. Ce qui se passe, c'est à trouver, à dire, attendez, on va vous aider, on va trouver des solutions. En 6 mois ou 1 an, on peut faire une réserve d'eau et on peut sauver l'agriculture et faire de la production sur notre territoire avec des circuits courts. Voilà ce qu'il faut faire. Mais tout le monde le sait, tout le monde le dit, et on le sait pas, à cause de quelques pourcentages minimes qui nous font croire qu'il faut sauver le papillon et sauver. Et vous savez, je vais vous dire, pour terminer ma phrase. Pour conclure. On n'a pas le droit de faire de l'épareuse, taillage des haies, du 30 mars au 15 août. Ok, à cause des papillons, des nids, ok. Vous savez, l'hiver, il pleut, on peut pas le faire. Cette année, il a plu 3 mois. Cet hiver, il y avait l'eau partout. Ils nous ont repoussé de 10 jours. Bon, on ne peut plus le faire à partir du 30 mars. Après, on a de la sécheresse. On n'a plus le droit. On a eu un arrêté préfectoral depuis hier soir minuit. Plus le droit de broyer, de faucher, des outils. Et après, au 15 août, quand on peut le faire après le 15 août, si encore la sécheresse, on ne peut pas le faire.
17: C'est le serpent qui se mord la queue, en fait. Ça n'arrête jamais. Merci Philippe.
18: On a senti le cri du cœur.
17: Non, mais on refera surtout le point avec Philippe, parce que c'est bien très sûr. Concret. Il y a vraiment des solutions.
18: On a senti le cri du cœur, et je pense que ce n'est pas le seul, Philippe, à penser ça. Vous qui nous écoutez au 0826-300-300, vous êtes peut-être agriculteur, vous souffrez des feux de forêt, puisqu'il y a des feux qui touchent les exploitations agricoles, mais il y a aussi la chaleur qui fait souffrir les bêtes, qui fait souffrir les éleveurs, les agriculteurs. Venez témoigner au 0826-300-300. On continue de donner la parole jusqu'à 20h avec Frédéric Barnel.
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17: C'est toujours un grand plaisir d'échanger avec vous, d'avoir vos considérations, vos analyses et vos propositions. C'est ça qui est fort. On l'a vu, François-Louis Bourneau, avec la question des feux de forêt, de la canicule. Est-ce qu'on reste sur ce sujet ou on passe à autre chose?
18: Certains de nos auditeurs voulaient parler un petit peu de sport, un peu de foot et faire un petit débrief de cette équipe de France qui a brillé hier soir face au Maroc.
17: Alors on rappelle que tout à l'heure à 20h, Joseph Ruiz nous attend avec les tontons du mondial. À 20h, ça va chauffer. Mais justement, c'est grâce à nos auditeurs qu'ils vont avoir le contenu de leur émission.
18: Bien sûr. Allez-y. On a Emilien de Montpellier qui nous appelle pour vous parler de cette équipe de France. Bonsoir Emilien.
1: Bonsoir tout le monde, bonsoir Frédéric Wendel.
17: Bonsoir, et vous êtes de Montpellier?
1: Alors je ne suis pas de Montpellier, je suis localisé à Montpellier, mais je suis originaire du sud-ouest, dans les Landes.
17: Ah d'accord.
18: Est-ce que vous avez regardé ce match
17: France-Maroc? Non, je dis ça parce que le MHSC Montpellier, ils sont toujours en deuxième division, c'est pour ça, en Ligue 2, voilà, c'est pour ça.
1: Ouais, mais c'est un tort que j'ai, c'est vrai que je ne me suis pas imprégné de jeu. Je regarde plutôt le foot au niveau, quand il y a des championnats internationaux, la Coupe du Monde, sinon on ne prend pas le temps de regarder les équipes.
18: Donc vous avez regardé le match de la Coupe du Monde France-Maroc, je suppose, hein, Emilien?
1: Bien sûr.
18: Alors, on vous écoute sur ce débrief. Qu'avez-vous pensé de cette équipe de France? On posait la question tout à l'heure dans le débat des vraies voix, si cette équipe de France pouvait rallier, ressouder un petit peu les Français. Qu'en avez-vous pensé?
1: Alors moi je trouve que cette équipe de France a beaucoup de mérite, c'est de loin pour moi, même si je suis pas expert dans le domaine, c'est de loin la meilleure équipe là dans le tournoi. Après, au-delà de l'impact qu'elle peut avoir sur l'influence qu'elle peut avoir positive sur le rassemblement des Français, moi je me rappelle simplement de 98, j'étais jeune, j'étais à 18 ans. Je me sentais pas particulièrement concerné par une forme de patriotisme ou de me sentir appartenir à un peuple, mais ça a été, dans mes souvenirs en tout cas, l'occasion que j'ai cette sensation-là. Et je pense que le symptôme de la France, le syndrome même de la France, c'est qu'on a beaucoup trop de jeunes qui ne se sentent pas appartenir à notre nation, ne se sentent pas patriotes particulièrement, ils appartiennent finalement, ils n'ont aucune appartenance à un peuple. Et c'est peut-être pour ça qu'ils expriment trop de violence. Donc je pense que malgré les discours qui avaient été tenus sur l'antenne un peu plus tôt, je pense que c'est quand même une petite graine qui se sème de temps en temps, comme celle qui a été semée pour moi en 98, et qu'il faut maintenant mettre le terreau pour qu'elle pousse, mais c'est jamais inutile, en tout cas pour rassembler le peuple.
17: Ça me fait énormément plaisir, Emilien, que vous développiez cet angle, parce que bon, tout à l'heure, quand on a préparé avec François-Louis Bourneau, je lui dis, voilà, ça, ce sujet, ça me semble important, moi j'ai vécu 98, mais même, hein, vous savez, la première en 78, la première Coupe du Monde de la nouvelle génération avec Platini, tout ça, à chaque fois il se passe quelque chose, et cette équipe de France, elle dit beaucoup de choses. Et forcément, oui, tout à l'heure, nos vraies voix ont dit non, mais parce que peut-être aussi ils ne sont pas autant imprégnés sur le terrain du sport, François-Louis.
18: Oui, et c'est un point de vue que partage Laurent du Pas-de-Calais. Bonsoir Laurent.
2: Messieurs, bonsoir à tous.
17: Un Lensois,
18: absolument, qui dit que cette équipe peut nous rassembler. On vous écoute.
17: Et bravo pour la Coupe de France aussi. Voilà, c'est parti.
2: Merci beaucoup. J'en ai encore la chair de poule.
18: Ça se comprend. Alors, pourquoi cette équipe de France, selon vous, peut nous rassembler? Et peut-elle vraiment faire un petit peu la paix auprès des Français?
2: Parce que tout simplement, et je pense que chaque nation est un peu faite de la sorte. Quand une équipe gagne et enchaîne les résultats comme l'enchaîne cette équipe de France, on aime bien quand ça gagne et puis c'est porteur. En plus de ça, je trouve que cette équipe, elle dégage pas d'arrogance. c'est beaucoup de jeunes joueurs qui, comment dirais-je, mais on dirait que c'est des vieux briscards, parce que la manière dont ils gèrent leur match, encore le match du Maroc hier, où c'est quand même un match un peu compliqué, ça s'énerve pas, ça pose son jeu. Je sens derrière la patte de Didier Deschamps aussi, parce que comme vieux briscard, je crois que c'est le premier dénommé.
17: C'est le plus grand.
2: C'est le plus grand, voilà, tout à fait. Donc, moi, tout ça mis bout à bout, en plus, on ressort vraiment en termes d'image grandie du match du Paraguay, où on aurait pu tomber dans la provocation, parce que ça a vraiment été des, je vais rester petit, ça a vraiment été des gens pas très sympas sur le terrain.
17: ça c'est bien, voilà.
2: Pour pas dire autre chose, voilà, et je trouve que cette équipe, elle délivre un message, et je pense que ce message-là, bah, nous Français, on l'aime bien, même si le coq parfois peut être arrogant, mais le coq c'est aussi être patient, c'est être et comment dirais-je, on croit tout simplement en eux. Voilà, faut appeler un chat hier. J'ai trouvé qu'il y avait une forme de respect aussi vis-à-vis de cette équipe du Maroc, parce que ils ont joué, mais je pense qu'ils auraient encore pu accélérer plus. Voilà.
17: Ouais, mais en face, la France impressionne effectivement. Et ce que j'entends aussi, Laurent, dans ce que vous dites, bah, c'est l'humilité et l'image de celui à qui dont on pensait qu'il en manquait énormément, mais qui fait preuve de beaucoup d'intelligence, qui est un grand capitaine aussi, qui est Kylian Mbappé. Bon, merci vraiment à tous les deux. N'oubliez pas les tontons du foot dans un instant. Merci à Emilien de Montpellier, à Laurent de Lens. François-Louis, ça y est, vous partez en vacances?
18: Eh ben, il faut bien un petit peu. C'était la dernière.
17: Alors, bravo. Vous nous avez accompagnés avec tout votre talent. Mais vous revenez fin août, hein.
18: Ben, bien sûr, je reviens. Et puis, je vous remercie, Frédéric, pour cette semaine de partage et puis de très bons moments. Et puis, je vous souhaite une bonne saison estivale.
17: On garde la maison. Allez. Vous inquiétez pas. Les tontons du foot dans un instant. Mais on retrouve l'ami Christophe Jiquel.
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17: Bonsoir Christophe.
4: Bonsoir Frédéric.
17: Bon alors, on est toujours en Espagne, cette fois-ci où précisément?
4: Oui, et cette fois nous sommes au nord de l'Espagne, dans la province de Huesca, dans la communauté autonome d'Aragon, pour découvrir les fabuleux paysages de la Sierra de Guara, une succession incroyable de nombreux canyons, gouffres, collines, traversés par cinq rivières. C'est le paradis des amoureux d'une nature intacte, bien sûr, où se nichent de petits villages pittoresques aux maisons de couleur ocre. La Sierra de Guara se situe hors des grands axes touristiques espagnols, et nous sommes avec Yann Alcubilla Poli, guide canyoning et directeur de Expediciones, agence de guide pour organiser des séjours en Sierra de Guara. Bonjour Yann.
5: Bonjour Christophe.
4: Alors nous sommes où exactement? Au cœur du parc naturel, à 4 km de Rodelia, c'est ça?
5: Exactement, j'habite un petit village qui s'appelle Las Salmuñas de Rodelia.
4: 19 habitants?
5: 19 habitants en hiver et un petit peu plus en été avec les hôtels, l'auberge et les quelques maisons habitées par des familles qui reviennent à leur maison de leur enfance.
4: Alors votre papa Yann était un des pionniers du canyoning dans les années 70, vous perpétuez la tradition, est-ce que c'est vraiment le paradis des canyoning et des canyonneurs?
5: Ah ben je ne peux que prêcher mon église et ouais, effectivement Sierra de Guara c'est un territoire assez unique qui se compose à l'heure actuelle, je dirais, de 124 canyons ouverts. Après, sur ces canyons, la plupart sont secs, donc c'est plutôt pour des amateurs de rappel et de techniques de progression verticale. Et après, ce qui fait le clou de ce spot canyoning, c'est nos canyons aquatiques où là, on a une eau transparente, des cascades. Des biefs, enfin voilà, il y a une grande variété, et que ça soit pour des publics débutants, familiaux ou plus experts aussi.
4: D'accord. Et dans cette région de la Sierra de Guara, on est à combien d'altitude et est-ce que c'est une région aussi qui se laisse découvrir avec d'autres moyens, le VTT, le cheval?
5: Oui, effectivement. Alors nous, bon, c'est une région très très vallonnée. Il y a très peu d'endroits plats. Dans mon village, par exemple, on a 700 mètres. Le sommet de la Sierra de Guara, il culmine à 2077 mètres. Et c'est vrai que, au-delà du canyoning, il y a beaucoup de possibilités de randonnée avec beaucoup d'anciens chemins de contrebandiers, de connexions entre villages, de chemins de muletiers qui ont été réaménagés et qui sont entretenus par les agents du parc naturel. Ensuite, il y a le VTT, il y a des balades à chevaux. On trouve aussi beaucoup d'escaladeurs parce que Rodéliard est aussi un spot d'escalade avec plus de 1500 voies et des voies très très difficiles. Donc on a régulièrement des champions qui viennent séjourner quelques jours s'entraîner sur nos grosses falaises. Et après il y a des activités plus tranquilles comme l'observation des oiseaux parce qu'on a plus de d'une 150aine d'oiseaux observables dont une vingtaine de rapaces. Il y a des grottes préhistoriques, il y a des piscines aussi pour les petits enfants, des piscines j'entends des naturelles quoi. Ouais, des bassins. Et ils sont répartis à différents endroits du parc naturel. Donc on en a du côté de Rodéliard, de la Salmoniaz, de Bierge, d'Alcaissar, et même dans les derrières d'Alcaissar, vers Aske ou Colungo. Enfin voilà.
4: Alors pour celles et ceux qui aiment les ambiances et les endroits insolites, il y a quelques villages abandonnés. Racontez-nous, Yann.
5: Eh bien, effectivement, dans le haut plateau, là, au-dessus de Rodéliard, de Pedrouel, en fait, dans les années 40-50, petit à petit, les villages se sont dépeuplés. Mais on peut quand même les visiter en suivant des belles randos dans le GR1 qui traverse la Sierra. Et je vous citerai principalement le village d'Autine, qui est magnifique, près du Mascoun, et celui de Nazaré, qui est dans les débuts du Gorgas Negras. Et on retrouve encore des restes des terrasses et des maisons qui étaient habitées il y a moins d'un siècle.
4: Parfait. Merci Yann Alcoubila-Paoli pour toutes ces informations. On les retrouve sur expeditiones-sc.es ou sur guara.org pour découvrir la Sierra de Guara. Merci Yann, à bientôt.
5: Merci Christophe.
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18: Les informations dans le journal. Bonsoir Céline Mokba.
13: Bonsoir à tous. Le plan hors sec, chaleur extrême déclenché. Ce plan en vigueur dans les 9 départements en vigilance rouge canicule a pour objectif de protéger les personnes les plus vulnérables en coordonnant les moyens publics et privés nécessaires. Le plan hors sec prévoit notamment que des centres de protection soient identifiés dans chaque département. Demain, la vigilance rouge va s'étendre avec 24 départements concernés de la Bretagne à l'Île-de-France. La canicule qui continue de faire des dégâts dans les massifs forestiers, c'est le cas en Espagne où 12 personnes ont perdu la vie en Andalousie après un feu de forêt. 23 personnes ont également disparu d'après un bilan provisoire des autorités espagnoles. Au total, 1400 personnes ont été évacuées, notamment de campings environnants. D'après le gouvernement espagnol, il s'agit de l'incendie le plus dévastateur d'Andalousie. Elle se lance une nouvelle fois dans la course à la présidentielle. Ségolène Royal annonce sa candidature à la primaire du Parti Socialiste. Sur X, la candidate malheureuse de 2007 explique sa décision par ses nombreux échanges avec des élus, des citoyens et des entreprise. Elle dit vouloir empêcher l'arrivée de l'extrême droite au pouvoir. Les militants du PS ont choisi de désigner leur candidat à la présidentielle par une primaire fermée au mois d'octobre, réservée aux adhérents du parti et de ses proches organisations politiques. Également dans l'actualité, la femme qui a été gravement blessée va un peu mieux, mais son pronostic vital est toujours engagé. Les mots du procureur de Monaco après l'explosion du 29 juin dernier. Deux juges d'instruction ont été saisis et l'enquête se déroule en coopération avec les autorités allemandes et ukrainiennes. Le mobile de l'attaque n'a pas encore été déterminé. En parallèle, on apprend que deux hommes ont été arrêtés par les autorités ukrainiennes pour le meurtre d'Anastasia Berezovska, la femme de 39 ans identifiée comme la poseuse de bombes de Monaco. Elle a été retrouvée morte le 6 juillet. Et puis un mot de foot également avec la suite des quarts de finale de la Coupe du Monde. L'Espagne défie la Belgique ce soir à 21h. Le vainqueur de la rencontre sera opposé à l'équipe de France en demi-finale. Ce sera mardi prochain. Voilà pour l'essentiel de l'actu. Très bonne soirée à tous.
18: Merci beaucoup, Céline Mokba.
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18: Merci à tous de nous retrouver dans les tontons du mondial et vous entendez François Marindo heureux. Pourquoi? Parce qu'on a tous le sourire. L'équipe de France est en demi-finale de la Coupe du Monde, les amis. C'est la troisième fois en trois éditions. Il y a de quoi avoir le sourire et on va en parler aujourd'hui autour de la table de 20h à 21h. On retrouve Emmanuel Galasso. Bonsoir Manu qui lave la table.
14: Bonsoir Joseph, bonsoir à tous. Ouais, je passe un petit coup de polish là sur la table, manière que le studio soit clean, qu'on soit bien dans l'émission quoi.
18: Ouais, exactement. Bon, t'as l'air d'avoir le sourire. Ouais. On est bien, on est en demi.
14: Bah écoute, j'ai passé une nuit aussi tranquille que le match des Bleus. Donc j'ai bien dormi.
18: Ah oui, donc plutôt tranquille. Un peu stressant au début, même pas.
14: Ouais, non, j'ai pas de terreur nocturne. Donc pas stressant au début non plus.
15: Du coup, contre le Paraguay, ta nuit, je veux pas savoir ce que t'en fais complètement dans le détail, mais ta nuit, elle était comment?
14: Je me suis battu avec mon voisin ce soir-là.
15: Ah, ton voisin. D'accord, j'avais pas le voisin en tête, mais je prends.
18: Bah lui, il s'en souvient, le voisin. Comment vas-tu, cher chaudement, François Manardo?
15: Chaudement.
18: Ouais, t'as l'air chaudement. Effectivement, parce qu'il fait 35 degrés dehors. Ouais.
15: Et dehors, ça commence à être irrespirable. Mais hier soir à Boston, il faisait pour une fois, il faisait un peu plus frais.
18: Il faisait 25, mais il y a quand même eu la pause fraîcheur.
15: Oui, mais la pause fraîcheur, on va pas revenir dessus. D'ailleurs, il y aura une pause fraîcheur pour la demi à Dallas. Belle escroquerie, puisque le stade de Dallas, vous en souvenez tous, il est
18: climatisé. Eux, ils ont la chance d'avoir la climatisation. Et oui, bravo. Des stades qui sont climatisés. Et nous, on a chaud dans nos appartements. Bah voilà, c'est la vie, c'est comme ça. Cher François Manardo, Emmanuel Galasso, autour de la table, on a aujourd'hui Elvin Defazio. Comment vas-tu, Elvin?
26: Et comment ça va, les amis? J'aimerais saluer deux personnes. Sinner qui a battu Djoko.
18: Yannick Sinner. Ouais. Il y avait 6-4 quand j'ai raté arrêté le match. Il y a eu combien à la fin?
26: Troisième set, 6-3.
18: 6-4, 6-4, 6-3. Facile. Hein.
26: Et puis, j'aimerais saluer aussi les Italiens.
18: Ah oui, Italiens, on le rappelle.
26: Ah, les Italiens, il y a 20 ans, jour pour jour quasiment, c'était hier. la quatrième étoile face à l'équipe de France.
14: T'as bien de faire du mal quand même, voilà. Hein.
26: Avec c'est le fameux coup de boule de Zizou.
17: Ah, mais très bien, voilà, ouais, ouais. La quatrième étoile. Non, mais très bien, mais t'as raison, c'est des
26: vous savez ce que j'ai fait hier soir? J'ai regardé sur Sky Sport la finale. Ils ont rediffusé la finale. Et
17: c'est
26: voilà.
17: Pas vrai.
26: Et si.
14: On se fait des petits plaisirs. Il y a des plaisirs dans la vie comme ça.
16: Et la première fois, non officiellement, que l'arbitrage vidéo a été utilisé.
14: Oui, oui.
16: Voilà. Ah, je connais l'anecdote par cœur de ce qui s'est passé sur le banc du quatrième arbitre.
17: Ah, il s'est passé quoi?
16: Dans une autre émission. Ça prend un tout petit peu de temps. Un peu de temps.
17: Mais c'est-à-dire, on a le temps. On a le temps. Dis-nous, tu dis, je connais l'anecdote par cœur, mais
16: ça a changé en 2006. À côté du quatrième arbitre, il y a deux officiels de la FIFA, dont une personne qui a un moniteur qui reprend le signal télé, donc de diffusion du match. Et cette personne-là, avec le directeur de la rencontre, elle prend toutes les statistiques, les minutes des remplacements, les minutes des buts, les cartons, etc. Et le quatrième arbitre va voir, puisque Materazzi est au sol, va voir sur l'écran, sur ce moniteur, ce qui s'est passé. C'est des Argentins en finale, hein, et il le signale au central. Et donc il va voir le central en lui disant le numéro 10 français, il a mis un coup de tête au numéro, je ne sais plus lequel, le 3 ou 23. Le 2 pour Mater. Le 23, tu dis, de Materazzi. Et donc le central s'est servi contre les règlements de les images de ce moniteur pour mettre le carton rouge à Zidane, ce qui fera dire à Raymond Domenech en conférence de presse après la défaite en finale de la Coupe du Monde qu'on vient d'inaugurer l'utilisation de l'arbitrage vidéo, à juste titre. Contre les règlements.
17: Il vous a fallu la vidéo, mon cher Alvin, quand même.
26: Non, il a fallu les pénalties.
14: L'Italie est un grand pays de cinéma.
17: C'est vrai.
14: Ils aiment les images.
17: Exactement.
26: Mais l'Italie a 4 étoiles.
17: Ouais. Ça commence à faire un moment.
16: Mais elles sont un peu au froid, les 4 étoiles. Elles prennent un peu la poussière.
17: Par exemple, là, ça va faire 3 demi-finales de suite de mon côté. Par exemple, moi qui ai un peu plus de 30 ans, je sais pas combien t'as vécu de demi-finales, mon cher Alvin De Fazio.
26: De l'Italie?
17: Ouais.
26: Ah bah, trop peu, malheureusement.
17: Un bel anniversaire, mais voilà, mon petit cadeau pour toi, mon cher Alvin, de cette belle finale. Exactement. Allez, on enchaîne. Voilà, les éléments sont posés et les sourires sont présents, mais c'est plus important, mon cher Alvin. On va être ensemble pour parler de l'équipe de France quand même. T'as regardé le match quand même, rassure-moi. T'as pas regardé
26: sûr,
17: à la place.
26: Bon,
17: très bien. Allez, on va enchaîner et on va revenir un petit peu, sur un petit peu beaucoup, même à fond, sur la qualif des Bleus qui sont dans le dernier carré. 2-0 contre le Norvège, but de Mbappé et Dembélé. Les Bleus attendent de savoir
16: contre
17: si rencontre.
16: La Norvège, c'est la fin de saison.
17: J'ai dit la Norvège.
16: Ouais, t'as dit la Norvège.
17: J'ai dit complètement la Norvège.
16: Oui, c'est vendredi, mais c'était le troisième match de phase de poule.
14: T'as des failles, t'es un mortel.
16: Il y a trois Rital autour de la table pour rattraper les choses.
17: Merci à la VAR, Manu Galasso et François Manarou qui sont présents. 2-0 effectivement contre le Maroc. Désolé, ça commence à devenir dur, mais la Coupe du Monde est bientôt finie, mais je suis content d'être avec vous quand même. Voilà. Les Bleus sont-ils tout simplement imbattables? C'est une question qui va se poser aussi, par exemple, pour l'Espagne ou pour la Belgique qui joue dans quelques minutes, j'ai presque envie de dire, parce qu'on a déjà notamment les compos de Espagne-Belgique et on rencontrera le vainqueur de cette rencontre-là et on se posera la question Dembélé, Mbappé ou pas Mécano. Voilà les joueurs qui sont sortis du lot hier et on va beaucoup parler de Dembélé notamment. Est-ce que c'est pas le numéro 2 de l'attaque des Bleus? Mais pour commencer l'émission, les amis, je vais vous poser la question: quels sont vos grands enseignements de la rencontre d'hier? C'est parti.
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17: Voilà, ça va être 3 grands enseignements en démarrant par mon cher. Allez, je vais, comme je suis grand seigneur, je te laisse quand même la main, mon cher Alvin Defadio.
26: C'est tellement sympa, Joseph. Alors, moi, les 3 points, je vais commencer par la tranquillité des Bleus. Il y avait pas mal, alors je vais pas dire du pessimisme, mais on se disait le Maroc, voilà, ça va être compliqué. Non, du début jusqu'à la fin, la France a été tranquille, elle a jamais tremblé. Elle a eu son match en main du début jusqu'à la fin. Tout ça rayonné par notamment 2 joueurs que je voulais mettre en avant. Manu Koné, continuité par rapport à ce qu'il propose cette saison avec la Roma, mais hier il avait quand même un carton jaune qui était pas si loin et qui pouvait le suspendre pour une demi-finale. Il a été parfait du début jusqu'à la fin. Il a annulé le milieu marocain, le double pivot marocain, et surtout Arend Zaïre-Emery aussi qui joue peu. C'était ses premières minutes. Il répond présent. On sait que Deschamps, il a des choix clairs. On sait qu'il n'est pas dans le top 3 des milieux à l'heure actuelle. Il l'a dit en conférence de presse après le match en zone mixte. Je sais qu'voilà, il faut s'accrocher. Voilà, il y a peu de minutes, mais c'est bien de s'accrocher sur des joueurs fiables comme ça, qui sont présents lorsque on compte sur eux. Et pareil, Warren, c'est sur la continuité de ce qu'il peut proposer au PSG. Donc Deschamps a la possibilité, la chance d'avoir des joueurs fiables, même ceux qui jouent peu.
17: Ah, il a fait plutôt une bonne entrée d'ailleurs, Warren. Il a été salué effectivement par Didier Deschamps. Emmanuel Galasso, quels sont les grands enseignements de la rencontre selon toi?
14: Ouais, je te fais les 3 points, je te les développe après, Joseph.
17: Exactement, on va avoir toute l'émission pour les développer.
14: Non, en gros, équipe de France, rouleau compresseur, le Maroc a eu peur et on a déjà gagné la Coupe du Monde.
17: Ouais, alors tu peux les développer quand même un tout petit peu.
14: Allez,
17: t'as bien deux minutes pour les développer.
14: Et pour moi, j'ai été bluffé par l'équipe de France hier soir, rouleau compresseur collectif. On parle beaucoup du Maroc qui aurait été décevant. Je pense surtout qu'ils ont ils se sont fait rouler dessus par l'équipe de France et qu'ils ont à aucun moment eu leur mot à dire dans ce match. Pour faire un peu d'individuel sur ce match, Upamecano, c'est peut-être le meilleur défenseur du monde actuellement. Je trouve qu'il y a une aura, il porte la défense sur lui, il irradie tous ses partenaires en défense. Et si on a trouvé une solidité défensive, c'est en grande partie grâce à Upamecano. La doublette Rabiot-Koné au milieu de terrain, ils ont charbonné, ils ont eu l'abattage d'un fleuriste un jour de Saint-Valentin, ils ont été extraordinaires. Et notre triplette devant notre constellation d'étoiles, Mbappé, Olise, Dembélé, bah, depuis le début de la Coupe du Monde, t'en as toujours 2 sur 3 qui brillent à minima. Hier c'était Dembélé et Mbappé, et quand tu as le talent des gars, ben 2 sur 3 ça suffit pour chambouler une défense. Donc on a passé l'oral blanc, on va dire, hier face au Maroc. Le grand oral, ce sera la demi face à la Belgique ou à l'Espagne. Mais aujourd'hui on arrive limite sans avoir transpiré dans ces demi-finales. Je vois aucune autre nation qui a eu autant de tranquillité pour arriver jusqu'au demi. Et je le dis, oui, en ayant atteint les demi-finales de cette Coupe du Monde, on a déjà gagné, parce que l'équipe de France elle a gagné le cœur des Français. Elle a gagné le cœur des amoureux du foot. Et en 2026, c'est plus le Brésil qui met tout le monde d'accord, c'est l'équipe de France.
17: Ouais, et le reste appartiendra à l'histoire. Notamment, est-ce que l'équipe de France finalement a déjà réussi sa Coupe du Monde? Les grands enseignements de François Manardeau.
1: Deux, pas trois, parce qu'il m'a chouré un point.
17: C'est lequel?
1: Upamecano.
17: Upamecano.
1: Non, mais il est marrant parce qu'il est arrivé à la dernière seconde, monsieur Galasso, sans prévenir.
17: Dernier arrivé, premier
1: il dit
17: service,
1: pas ce qu'il
17: deuxième
1: dit.
17: Service.
1: Et voilà, et moi je suis le dernier et je suis
17: on
1: le cocu
17: de talent. Après, c'est quand même révélateur. C'est quand même révélateur parce qu'en général.
1: On ne s'est pas parlé avant.
17: Voilà, on ne s'est pas. Et puis l'idée, c'est quand même de vous laisser une cartouche libre par rapport aux vos grands enseignements. S'il y en a deux qui reviennent.
1: Cartouche libre.
2: Et on va entre les deux yeux.
17: C'était allemand.
2: Papa Schultz.
17: Ah oui, c'était Papa Schultz.
1: Alors, 3 points.
17: Alors,
1: donc.
17: Mais vous avez Upamecano.
1: Upamecano, je vais pas paraphraser quand même Manu, mais il est effectivement monstrueux, que ce soit Lukaku de Kateler ou bien Olmo, Oryarzabal, Yamal, il va pas vraiment aller dans sa zone, mais je l'ai plaint parce que se frotter à lui en ce moment, c'est comme se prendre un mur. Mais c'est pas un mur immobile, c'est un mur qui vous arrive dessus exactement. Aussi. Deuxième point, c'est Adrien Rabiot. 6 matchs

0: Et j'exclus Kylian Mbappé, okay, que je mets pas dans cette catégorie. Je trouve, à l'allumage, au démarrage, une certaine nonchalance, balle au pied, une forme peut-être un petit peu de narcissisme. Ils savent qu'ils sont très forts. J'ai connu aussi des joueurs qui connaissaient leurs qualités, très très au-dessus de la moyenne, et ils peuvent parfois, c'est des jeunes hein, aussi, peut-être un peu moins pour Dembélé, mais tomber dans le piège de un peu se regarder jouer, et vous avez peut-être remarqué ça. Alors moi j'ai un peu l'envie parfois de les secouer. Ils se remettent vite à l'endroit. Je pense que la pause fraîcheur peut-être les y aide un petit peu. En tout cas,
1: oui, parce le coach que quand tu dis au démarrage, c'est au début des matchs.
0: Ouais, c'est plutôt les débuts des matchs. Je pense surtout à Olise, Doué ou Barcola, qui ont un peu de tendance à penser qu'en face c'est des plots ou à se regarder un tout petit peu jouer. Mais je le redis, ça disparaît. Au fur et à mesure que le match avance.
1: Eh ben écoute, c'est un point, peut-être Kelvin et Manu seront d'accord, on va se poser la question. Voilà pour les grands enseignements de la rencontre, de ce débrief entre France et le Maroc et la victoire des Bleus. On va rentrer un peu plus dans ces débats-là juste après une petite pause, et on va se poser la question, ce côté rouleau compresseur dont a parlé Manu, est-ce que les Bleus sont tout simplement abattables? À tout de suite dans les Tontons du Mondial sur Sud Radio.
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1: Allez, grâce à des buts de Kylian Mbappé et Ousmane Dembélé, les Bleus se sont imposés 2-0 home contre le Maroc, et ils vont affronter l'Espagne ou la Belgique. Ce sera d'ailleurs mardi 14 juillet pour une place en finale de cette Coupe du Monde. Les Bleus sont-ils tout simplement injouables?
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1: Injouable, imblatable, je ne sais pas quelle question est la plus légitime. Cher François Monardo, est-ce que tu as cette impression-là, rouleau compresseur et des Bleus qui sont imbattables ou invincibles?
0: Bon, imbattable, invincible, ça n'existe pas. Mais je comprends évidemment l'idée. C'est l'équipe statistique à l'appui qui a la récupération la plus haute, la plus performante de toutes les équipes, donc le rouleau compresseur complètement. C'est un rouleau qui part de très haut. Sur les contres, deux buts encaissés, donc elle tient aussi la distance. Elle est pas injouable, mais elle est étouffante. Et je vous invite, j'ai découvert ça cet après-midi, à regarder sur un réseau social, celui que vous voulez, s'il a plusieurs comptes, celui de Gorbatchev, et non pas Gorbatchev, l'ancien premier secrétaire de l'ex-Union soviétique, Gorbatchev, et vous avez une animation où vous voyez la domination sur le terrain de foot d'une équipe. Regardez celle de France-Maroc, qui est représentée en bleu contre rouge pour le Maroc.
1: D'être haut sur le terrain ou le côté momentum?
0: C'est haut et c'est vraiment animé. Hein. Donc c'est haut avec en plus la dynamique de circulation de balles. Regardez ça, je l'ai découvert tout à l'heure, ça vaut vraiment le détour. Là, on voit quasiment animer l'idée de rouleau compresseur que tu évoquais.
1: Et ben du coup, il y a Thierry Henry qui a passé une tête
0: avec André Pierre Gignac également.
1: Ouais. Ah ouais, d'accord, j'avais pas vu pour André Pierre Gignac, mais il a passé une tête
0: avec son saucisson.
1: Ah oh, d'accord. OK, pourquoi
0: non, c'était pas la... non, mais il venait avec le saucisson en équipe de France.
1: Je l'ai pas vu donc tu peux me raconter n'importe quoi.
0: Il venait parfois avec son saucisson en équipe de France.
7: Henri avec Gignac et Gignac avec son saucisson.
1: Voilà. Exactement. Bah on va écouter ce que disait Thierry Henry, du coup pas le saucisson d'André Pierre Gignac, mais on va voir ce qu'il va dire, notamment à propos de cette capacité à récupérer très haut sur le terrain, c'est ce qui l'a le plus impressionné.
8: En possession extraordinaire comme d'habitude, mais moi ce qui m'impressionne le plus, c'est la capacité que l'équipe a de récupérer les ballons. Ce que fait l'équipe hors possession, c'est extraordinaire. On sait très bien ce que l'équipe peut faire en possession. Mais c'est cette capacité de bien pouvoir garder ce ballon dans le camp adverse et de continuer, de suffoquer l'équipe. Bravo Dédé, bravo l'équipe, les supporters aussi. Parce que moi j'étais à la télé et de voir cet engouement, c'était vraiment extraordinaire.
1: Ah, et à ce côté, on étouffe complètement l'adversaire, Manu.
7: C'est ça qui est bluffant en fait avec l'équipe de France, c'est que ce qu'on a inventé cette saison au PSG, c'est le contre-pressing, c'est le fait de lancer les

0: des actions de pressing collectivement, parce que souvent tu le fais individuellement, quand tu le fais collectivement en pressing très haut, c'est-à-dire que tu vas chercher vraiment l'adversaire acculé dans ses 30 derniers mètres, c'est très compliqué à faire déjà en club, parce que ça demande une discipline individuelle, un travail collectif et autres complètement dingue, et c'est quasiment impossible en sélection, parce que les sélectionneurs, les staffs passent peu de temps avec les joueurs, et voilà, donc ça demande tellement d'exigences pour chacun que c'est difficile à mettre en place, et je le vois dans cette équipe de France, et vraiment c'est quelque chose que j'ai relevé particulièrement hier contre le Maroc, c'est contre-pressing dans les 3-4 secondes qui précèdent la perte de balle des Bleus. C'est absolument bluffant. Et est-ce qu'on est injouable? Parce que c'était ta question, Joseph. Moi, je reste persuadé que le Paraguay a ouvert une porte pour nous embêter. C'est la porte du « on met le bus ». Après, quand t'es une grande nation, faut accepter, faut baisser, enfin, en termes d'ego, faut accepter un petit peu de jouer contre nature et de mettre le bus. Mais je pense vraiment que le meilleur moyen d'embêter l'équipe de France, c'est d'être bloc très bas, jouer le contre et limiter les espaces, parce que c'est comme ça que tu vas le plus embêter Mbappé, Dembélé, peut-être un peu moins Olise, beaucoup Barcola et Doué. Donc, je pense que on peut nous déjouer. Est-ce que l'Espagne aura l'humilité d'opter pour ça, j'en suis pas sûr. Je suis sûr que l'Argentine le fera, par contre.
1: La Belgique,
0: sûrement, en finale.
1: Belgique.
0: Ou la Belgique. Oui, Belgique, ouais. Belgique ou Espagne. Non, mais ouais. Si on se projette sur l'Espagne, la Belgique le fera avec moins de difficultés, sans doute, que l'Espagne. Mais je pense que c'est le meilleur moyen de nous faire déjouer, peut-être le seul moyen de nous faire déjouer, c'est d'accepter de courber les chines et d'attendre derrière, de faire le dos rond et sur une action, dans le foot, tout est possible. Hein, sur une action, évidemment, on peut se faire piquer, on peut perdre le match. Pour moi, le Maroc a commis l'erreur hier. Mais c'est tout à leur honneur de vouloir jouer. Ouais. En fait, de se dire, on est au-dessus
1: après,
0: du Paraguay.
1: Ils ont joué 3 minutes après.
0: Ils ont pas subi. Si tu regardes bien le bloc, ils sont en bloc médian. Ils jouent pas dans le 30 derniers mètres.
1: Qu'ils ont pas subi.
0: Ils ont subi en gardant leur philosophie de jeu. Tu vois ce que je veux dire, oui. C'est qu'en fait ils sont pas restés dans les 30 derniers mètres. Ils ont dit, on va jouer.
2: Mais ils ont pas appliqué.
0: Mais non, ils auraient pu se dire, nous on a notre jeu, on est le Maroc. Globalement, on est protagoniste en général dans les matchs, on arrive à imposer notre style. Mais quand même, on a vu que le Paraguay a vraiment embêté la France, on va jouer comme le Paraguay. Mais ils se sont dit, on est le Maroc, on est au-dessus du Paraguay.
3: Mais on joue
0: la Marocaine. Hein.
3: Alors, les Paraguayens, il y a un reniement du jeu de football, quoi.
0: C'est leur style, hein. C'est leur style pour le coup.
3: Ils avaient joué contre les États-Unis,
0: ils ont joué comme ça. Tu vois.
3: Après, ils défendent. Contre la France, il y a vraiment un reniement du jeu. C'est rare, moi j'avais rarement vu, j'ai déjà vu.
1: Ah oui, non, c'est clair, je suis d'accord avec toi.
3: Une équipe à ce point refusée. Oui. T'as vraiment l'impression que de la première minute, ils en avaient décidé, on va au tir au but, c'est la voie salvatrice. En revanche, quand tu parles de ces ballons perdus, et Bouhadi par exemple, Pierre, il en perd deux, je crois, parce qu'il y a ce pressing qui vient très très vite sur lui. Quand ils essayent de sortir, évidemment l'équipe de France, ils ont leur vidéaste qui étudie les sorties de balles, les circuits de sorties de balles, ils savent très bien où ils vont faire ce pressing très haut, et ça a marché parce qu'ils savent bien l'exécuter. C'est même pas une question de philosophie que tu renies ou pas, en fait tu n'arrives même pas à l'appliquer. Et c'est là où cette équipe de France, elle fait peur, c'est-à-dire qu'elle est très forte, et quand elle n'a pas le ballon, elle est également extrêmement performante.
0: Parce qu'il y a eu 52% de possession pour le Maroc, il faut le rappeler, c'est une équipe qui a subi, mais qui a eu plus de possession que l'équipe de France.
4: Et puis autre problème, le Maroc jouait sans 9. Face à l'équipe de France, si tu joues sans 9, c'est très compliqué, on le voit hier.
1: C'est un choix du coach aussi. Hein.
4: Choix du coach, bon...
1: Ça y est, Barry était voilà. Absent, mais après, Raimi, il a choisi de mettre Talbi.
4: C'est ça, mais pour moi, quand tu joues l'équipe de France, il faut minimum un 9 qui est capable de garder les ballons, récupérer quelques fautes face à des profils comme Saliba ou Pamecano. Autrement, ça devient très compliqué. On l'a vu hier, le Maroc, la deuxième mi-temps, ça a été très, très compliqué pour tenter de garder les ballons. Mais moi, ce qui m'impressionne avec la France, au-delà de la tranquillité, je l'ai dit tout à l'heure, c'est cette facilité à garder un équilibre. C'est la chose la plus importante dans le foot moderne, ce fameux équilibre. Tu peux marquer 15 buts si tu veux. Si défensivement tu laisses tellement d'espace, tu subis, tu peux perdre le match à tout moment. La France, elle a des joueurs incroyables offensivement, mais elle arrive à garder un équilibre pour très peu subir et très peu souffrir. Alors pour l'instant, on n'a pas affronté le Portugal, on n'a pas affronté l'Espagne, on n'a pas affronté l'Angleterre. Bref, ces équipes qui sont capables de te mettre en difficulté. Portugal, c'est plus possible. Mais elle n'a pas affronté ces équipes qui peuvent te mettre en difficulté de par leur qualité offensive. Mais honnêtement, je ne m'attendais pas à autant de sécurité, de facilité défensivement portée par Saliba ou Pamecano, Digne, Koundé, qui sont très solides et évidemment même le gardien. Mais c'est quand même assez impressionnant de garder une équipe quand tu as autant de joueurs offensifs aussi forts.
0: Ouais, mais après, une fois de plus, le Maroc, pour moi, ils ont été dans un entre-deux. Ils sont arrivés en se disant, on est le Maroc, on a un statut, on est champion d'Afrique. Bon, dans les conditions qu'on connaît, mais on est champion d'Afrique, demi-finaliste de la Coupe du Monde. on va pas subir, on vient avec notre jeu, sauf qu'en fait, dès les premières minutes, peut-être même quand ils étaient dans le vestiaire à côté de toute la pléiade de stars des Bleus, ils ont vu la montagne devant eux, ils ont été dans un entre-deux, on est le Maroc, et quand même, c'est quand même la France en face. Et je trouve qu'ils sont pas arrivés avec une idée claire pour contrer clairement la France, quitte à, je parle pas de se renier, mais quitte à vraiment être guerrier. On dirait qu'ils étaient battus d'avance.
1: Mais vous imaginez,
3: le coach, le sélectionneur Wabi, à la fin du match, il le dit en conférence de presse, il dit après, il y a une telle qualité offensive, que qu'est-ce que vous voulez faire? Et il copie en quelque sorte les déclarations du coach suédois sur le 16e de finale, en disant bon, on est entraîneur, on est sélectionneur, on peut faire ce qu'on veut, les schémas, les systèmes qu'on veut. C'est qu'à un moment donné, il y a trop de qualité en face.
1: C'est une fatalité. Mais l'aura de l'équipe de France, elle est énorme après ce match-là. Ce qu'on lit comme louange, comme mots, c'est des mots à rallonge. J'ai jamais vu une sélection avec autant. Ouais, mais c'est le jeu, mais c'est une réalité. Moi, avant la Coupe du Monde, et puis avant la Coupe du Monde, c'est ce que disait Alvin. Vous imaginez la Coupe de France, l'équipe de France à ce niveau-là?
0: Mais en fait,
1: je n'entendais personne dire Joseph. L'équipe de France est largement favorite, là, comme on le dit maintenant.
4: Merci, Joseph.
1: Elle est en train d'acquérir
0: t'as complètement raison, et je vais même aller plus loin. L'équipe de France fait peur. Et quand tu prends l'histoire, t'as une équipe par décennie qui fait peur, un grand maximum, parfois une tous les 20 ans. Aujourd'hui, l'équipe de France fait peur. L'évocation de l'équipe de France fait peur, comme l'Allemagne a pu faire peur dans les années 70-80, le Brésil dans les années 90, et même un peu après, les Pays-Bas dans les années 70, l'Espagne même sous Del Bosque et autres. Aujourd'hui, l'évocation de la France fait peur, on est devenu une référence, et comme je te disais, on est devenu le nouveau Brésil. On est à la fois l'équipe qui met tout le monde d'accord, qui fait rêver les gosses, et on est l'équipe qui effraie tout le monde, on est le All-Star, on a les meilleurs joueurs, on crée la peur, et hier on a fait peur aux Marocains, et je suis à peu près sûr que si on affronte que ce soit la Belgique ou l'Espagne, ils auront bien plus peur de nous que nous aurons peur d'eux. Alors on le respectera évidemment, mais je pense que la peur, elle penchera beaucoup plus du côté de nos adversaires.
1: Et on va écouter d'ailleurs ce que, excuse-moi François, ce que disait Adrien Rabiot notamment, parce que la France fait peur, mais il y a aussi les Français qui, avec leur expérience, notamment Adrien Rabiot, qui n'a pas peur et a une capacité à analyser l'adversaire pour être assez froid. On écoute Adrien Rabiot au micro d'M6.
2: On a senti que dans les moments où on n'avait pas le ballon et qu'on leur a laissé, qu'ils étaient peu dangereux. On avait peu à craindre finalement de cette équipe. C'est la sensation qu'on avait nous sur le terrain. Et c'est étonnant. Après, je parlais avec Raphaël qui me disait que lui de l'extérieur, ça lui donne la sensation qu'ils étaient peut-être un peu moins forts qu'il y a 3 ans et demi. Mais ça reste une équipe qui à tout moment peut aussi faire la différence parce qu'ils ont des individualités extraordinaires et c'est pour ça qu'il faut toujours rester vigilant.
1: On n'avait rien à craindre du Maroc. C'est quand même fort comme déclin un joueur de l'équipe de France qui sort en disant.
4: Encore une fois, nous on vit pas la réalité, on n'est pas aux États-Unis, etc. Bon, même si tu as vécu de près une Coupe du Monde, mais on regarde sur les réseaux sociaux.
1: François, hein, pas Manu.
4: François. Alors Manu, il a vécu à la télé la Coupe du Monde.
3: Mais pourquoi il m'a pas appelé Manu?
1: Ah non, non,
0: c'est parce que quand il te regarde en radio, on ne voit pas le regard d'Albitrix, c'est comme à la radio.
4: J'aurais dû préciser, évidemment. Non, mais on voit une certaine tranquillité, légèreté. Pourtant, le groupe est hyper jeune. Certes, il y en a qui sont champions du monde, il y en a quelques-uns qui sont champions du monde. Mais moi, je vois tellement d'assurance. Les propos de Cherki, on avait eu le débat la semaine dernière. En France, c'est peu apprécié parce qu'on a peur de dire qu'on est confiant, etc. Mais moi, je vois un groupe mais déterminé, qui a peur de personne. Sorte de légèreté, sorte de petite colonie de vacances. Mais sûr d'elle.
3: Qui s'est baptisé les méchants quand même, hein.
1: La colonie de vacances. Qu'est-ce que vous en pensez d'ailleurs de ce terme, les méchants?
3: On avec son, vous avez son râteau et qu'elle envoie dans la gueule.
1: Vous êtes ok avec ça, les méchants? Qu'est-ce que ça vous évoque?
4: C'est positif.
1: Parce que c'est un surnom, je pense, qui va rester s'ils sont champions du monde.
0: Moi, ça m'évoque Niska, tout de suite, là. Méchant, méchant.
1: Méchant ou méchant?
0: Voilà, une petite référence musicale, culturelle.
1: Mais en quoi ils sont méchants?
3: L'envie de tuer l'adversaire. Les déclarations du capitaine de l'équipe de France hier à la question de savoir s'il est allé consoler véritablement son ami Achraf Hakimi.
1: Tiens, on va l'écouter. On va écouter Kylian Mbappé justement qui parle de Achraf Hakimi. Ils jouent ensemble en équipe de avec le Paris Saint-Germain.
3: Ils jouaient ensemble.
1: Ils jouaient ensemble, exactement. Tu as raison. Ils sont meilleurs amis. On va les écouter. On va écouter Kylian Mbappé.
3: Faut écouter attentivement. C'est franchement.
1: C'est assez incroyable.
3: Révélateur.
5: Non. Ce sera plus dur quand je vais le voir au vestiaire parce qu'on redevient des humains, on redevient amis. Mais ici, non, il n'y a pas d'émotion. Je suis là pour gagner. Et lui aussi, il était là pour gagner. Mais c'est sûr que quand je vais le revoir au vestiaire, c'est sûr que ça va me faire quelque chose parce que c'est un ami très proche à moi. Mais ici, non, il n'y a pas de sentiment ici.
1: Pas de sentiment, voilà.
3: On redevient des humains. Vous imaginez, dans la psyché de ces joueurs, à quel point ils décrochent au niveau émotionnel pour aller froidement tuer l'adversaire. Jusqu'à présent, il faut dire que le résultat est Enfin, ça fait peur, oui.
1: Pour ça les fait autres. Peur, ouais.
0: Elle fait contrat, tous les méchants. Deux fois qu'il élimine son pote Hakimi, et il part en cuillère, je crois.
1: Il va finir sans amis, mais bon, il va continuer effectivement à être très fort sur le terrain. Et pour nous, c'est quand même le plus important. Allez, restez avec nous dans les Tontons du Mondial sur Sud Radio. On parle de la qualification des Bleus en demi-finale de la Coupe du Monde et on va continuer à évoquer cette victoire et se poser aussi la question quel a été le secteur de jeu le plus impressionnant. Est-ce que ça a été au milieu, derrière ou devant? Restez avec nous, les Tontons du Mondial sur Sud Radio.
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1: Les Tontons du Mondial sur Sud Radio, on est ensemble et on continue à parler de l'équipe de France qui est en demi-finale de la Coupe du Monde. Et juste avant de continuer, on va écouter Didier Deschamps. Didier Deschamps qui, dans le vestiaire de l'équipe de France, a parlé à ses joueurs grâce aux réseaux sociaux de l'équipe de France. Et à Guillaume Bigot, on a pu avoir une petite oreille. On écoute Didier Deschamps qui parle à ses joueurs après cette victoire.
9: Un grand bravo. C'était pas facile, ça fait trois fois d'affilée, mais les adversaires ils sont là aussi, comme c'était embarqué entre le pénalty arrêté, les occasions qu'on marque pas, mais vous êtes là les gars, et tout le monde, ceux qui rentrent, ceux qui sont pas rentrés, cette force il faut la garder, et on est en demi. Yeah.
1: Elle est belle cette joie des Bleus, ouais. Quand même, elle fait plaisir à entendre et on sent quand même un vestiaire qui est assez uni.
3: Ouais. Moi, j'ai vécu ça, mais dans l'autre sens.
1: Ah ouais, dans l'autre sens, c'est quand ils désunis, ça doit être terrible. Désunis, ouais.
3: C'est tout ce que vous ressentez, mais dans l'autre sens.
1: Ouais, non,
3: allez,
1: mais j'imagine.
3: On passe à l'actualité. Ah, c'est
1: elle,
3: mieux.
1: Elle est un peu plus positive, on va dire, François.
3: Un peu plus.
1: Hier, après le match, c'est presque compliqué de dire qu'il y a certains secteurs qui sont plus impressionnants que d'autres. Mais disons qu'on a beaucoup appuyé sur l'attaque des Bleus, François. Est-ce que hier, c'est le secteur véritablement qui a retenu ton attention?
3: Non, c'est l'ensemble. C'est l'ensemble, quoi. C'est impensif, hein, peut-être, mais c'est vraiment une œuvre collective qui, effectivement, en plus de ça, je trouve de plus en plus aboutie. S'il fallait encore une fois chipoter depuis le début de la compétition, il y a eu ces 45 minutes contre le Sénégal où on se disait, ah, bon, sur le papier peut-être, mais là, sur le terrain, c'est pas très emballant. Et puis après, la machine est partie.
0: Je dirais le milieu de terrain. Parce qu'il faut aussi voir où étaient nos craintes avant le début de la compétition. Moi, personnellement, c'était les latéraux et le milieu de terrain. Là, le milieu de terrain, qui en plus n'est pas celui avec lequel on démarre la compétition, c'était Rabiot Koné, m'a complètement bluffé. Je, à la récupération, enfin, on faisait un 2-contre-3 en infériorité numérique permanente au milieu de terrain. Pourtant, le milieu des Bleus a étouffé celui de l'équipe de France. Ils ont.
1: J'ai l'impression qu'ils nous ont complètement rassuré.
0: Ouais, complètement. Et
1: en tout cas, au milieu, après les latéraux, je sais pas.
0: Le travail défensif, le travail d'étouffement, de récupération, ils distribuent en même temps. Voilà, moi, je sais que quelque chose où je me disais, bon, pourvu que ce soit pas trop un point faible dans cette compétition, bon, on verra face à, une fois de plus, la Belgique et l'Espagne, il y aura sans doute encore plus d'adversité que face au Maroc. Mais sur ce match-là, en tout cas, ce qui m'a vraiment bluffé, ouais, c'est le milieu de terrain avec cette paire qui, en plus, n'a pas un immense vécu ensemble, une immense complémentarité de base.
1: Ouais, okay. Donc, Rabiot, Koné, effectivement.
4: Ça tombe bien, moi, je vais dire la défense. T'as posé le petit point d'interrogation, les latéraux, pour moi, depuis le début. Alors, peut-être moins Koundé, mais Digne a gagné sa place, déjà. Et il mériterait son petit but. Les prestations Digne, hier, il touche la barre, je crois.
3: Quelle frappe.
4: Ouais, magnifique. Sur une superbe frappe. Ah, on en parle peu parce qu'il y a tellement de qualité, il y a tellement de super dans cette équipe, mais Digne, il est là, un peu éclipsé sur l'aspect défensif par rapport à Upamecano et Saliba qui sont juste monstrueux. Mais moi, j'aimerais rendre hommage à cette défense et plus particulièrement à Digne qui était pas parti titulaire, qui a pas sa place assurée contrairement à beaucoup de joueurs dans cette équipe de France et il fait ses matchs malgré la pression. Et hier, il avait quand même le meilleur à son poste en face de lui. Donc très très gros match de Digne, grosse Coupe du Monde de Digne, donc faut aussi lui rendre hommage.
0: Et Digne qui fait des allers-retours. Il y a un moment intéressant parce qu'on en parle souvent de l'équilibre défensif avec ce qu'il y a beaucoup en club, t'as quatre défenseurs, donc deux latéraux, deux centraux. Quand ça penche d'un côté, t'as le latéral de ce côté-là qui monte, et ils font une défense à trois en coulissant. Et t'as ce moment où Deschamps, qui était globalement serein dans ce match et plutôt confiant, où il pète un câble, excusez-moi l'expression, quand Digne monte, et Koundé en même temps monte en parallèle de manière un peu miroir pour aller épauler Dembélé sur un potentiel truc, et il incendie Koundé en disant tu restes. Il y a vraiment stop session de l'équilibre, tu parlais d'équilibre, Elvin, de l'équilibre défensif avec vraiment, les gars, quoi qu'il arrive, on reste à trois derrière. Et Koundé, qui est pas un foudre de guerre pour ce qui est de l'apport offensif, il est quand même fiable défensivement. Et au final, il y a un équilibre naturel qui se fait avec un jeu qui penche un peu plus à gauche sur les lancements d'action, avec Dean qui va porter son soutien à Barcola ou Doué. Et Koundé qui sécurise derrière. Donc au final, c'est pas notre point fort, les latéraux. Mais en effet, moi, je suis très content que Dean ait remplacé Hernandez. Et on a trouvé un équilibre naturel qui s'est fait. Et on sent que Deschamps est vraiment très attentif à ce que ça reste comme ça.
1: Alors, bien monstrueux dans tous les secteurs de jeu, et je trouve que c'est pas impensif, moi, François, quand tu dis que c'est vrai que moi, avec ma question, j'amène à en choisir un, mais je trouve que c'est assez aussi cohérent de dire que c'est fort partout, parce que la réalité, c'est que je suis un sélectionneur adverse ou un joueur adverse, je me gratte vraiment la tête pour trouver une faiblesse à cette équipe de France aujourd'hui. On en avait en début de Coupe du Monde. Aujourd'hui, c'est compliqué à aller chercher quand même.
3: Hein. Que la tête, moi, c'est plutôt un tube d'aspirine. Hein,
1: exactement. Pour le moment, on va commencer comme ça.
3: Il y a quand même un point, mais ça vaut pour toutes les équipes, y compris l'équipe de France. Et hier, on l'a pas vérifié, sauf sur une tête marocaine qui a touché le filet extérieur. Sur les coups de pied arrêtés, c'est là où on peut être, je pense, peut-être un peu mis en difficulté.
0: Défensif.
3: Corner et coup franc. On va peut-être trouver une équipe, parce que hier, les deux coups francs ont été très mal tirés par Hakimi. Mais il y a eu le corner qui a donné cette tête où moi, pendant, il y a un effet d'optique, j'ai cru que le but avait été marqué. Il y a 2-0 à ce moment-là pour l'équipe de France.
1: Belle tête, ouais.
3: Mais voilà, ça c'est quelque chose, et évidemment le staff y travaille, sur lequel ils doivent peut-être dégager encore un peu plus de solidité.
0: Ouais. Il y a une option qu'on n'a pas évoquée encore, c'est la potentialité où notre adversaire vient nous presser très très très très haut, vraiment assez risqué, ce qui est une énorme prise de risque, mais on ne sait pas comment notre défense peut réagir à un énorme pressing.
1: Bon courage, j'ai envie de dire.
4: Ils le feront pas.
3: Si tu viens presser haut, l'équipe de France, parce que même les sorties de balle.
0: Non, mais toi, j'essaie de trouver une faiblesse, les amis. Je me mets à la place d'un sélectionneur, tu vois.
3: Avec Rabiot qui va redescendre à hauteur de Saliba et, pour sortir le ballon, ou un des deux qui va le sortir. Ou bien que tu sortes sur les côtés avec un triangle qui va te permettre de trouver un des milieux, que ce soit Olise, que ce soit Koné, parce que je pense que Koné a pris la place de Tchouaméni. Rabiot, ou bien Doué ou Barcola qui va revenir pour sortir le ballon, ça sort, et une fois que ça sort, le but de Dembélé, c'est un contre.
4: C'est là où il faut dire merci Dédé. Alors moi, je dis toujours que la qualité fait la différence, mais quand on parle d'équilibre, de fameux équilibre, quand t'as des joueurs comme ça, tu peux avoir les meilleurs joueurs du monde, si tu trouves pas cette petite recette qui fait que défensivement t'es bien, offensivement t'es bien. Lui, il l'a trouvé dès le départ. Évidemment, ça fait longtemps qu'il est là, il connaît ce groupe, mais dans cette Coupe du Monde là,
1: il a dit à la fin du match, il a dit je dois pas être trop mauvais. Il avait quand même envie de passer son petit message.
0: Quand tu dis dès le départ,
1: de dire c'est pas que les joueurs, c'est aussi moi.
0: Quand tu dis dès le départ, tu parles de quand? Le départ, c'est quand pour toi, Lynn?
4: Alors, quand je dis qu'il connaît l'équipe de France, il la connaît depuis longtemps, parce qu'il l'a.
0: L'équilibre actuel.
4: Mais ce groupe-là, plus ou moins les mêmes joueurs, il a plus ou moins ce même goût depuis 2-3 ans. Il connaît la plupart des joueurs depuis 2-3 ans. Donc, il sait ce que valent ces joueurs-là. Mais il y en a eu des entraîneurs qui ont eu des grands joueurs, mais qui n'ont pas su les utiliser, qui n'ont jamais trouvé cet équilibre. Moi, ce qui me fascine avec Deschamps, c'est que dans tous les secteurs, son équipe a l'équilibre qu'il faut. Et moi, je trouve ça juste bluffant.
1: Alors, avant de passer à Ousmane Dembélé, parce que on va avancer. Tu le disais tout à l'heure, Manu. Coupe du monde réussie vu qu'on est en demi. Mais Coupe du monde réussie vu qu'on est en demi, ça veut dire qu'ils ont se fait éliminer. Selon toi, Coupe du monde réussie quand même.
0: Quand je dis Coupe du monde réussie, c'est que t'as les trophées. Jusqu'à présent, Deschamps, c'était, pour moi, Deschamps, c'est sa quatrième Coupe du Monde. Il a fait trois Coupes du Monde en tant qu'Italien. Il en fait une en tant que Brésilien. Donc, quand tu fais une Coupe du Monde en tant qu'Italien, on te juge sur le résultat. Donc, il en a gagné une, c'est magnifique. L'autre, il a perdu en finale. C'est un peu plus décevant. Cette Coupe du Monde, il arrive en faisant rêver les gens, en vendant des émotions, du rêve. Donc, je pense qu'il peut être jugé sur autre chose que du résultat. Et quand je dis que finalement, la Coupe du Monde, elle est gagnée, c'est qu'il a gagné le cœur des Français, que c'est sa dernière Coupe du Monde. Et finalement, l'image qu'on gardera de Deschamps, c'est, il a été au moins une fois champion du monde. On souhaite pour lui et pour nous une deuxième fois. Et surtout, il a réussi à faire jouer l'équipe de France. Il a aligné les stars entre elles. Donc en fait, il y a une espèce de truc assez irrationnel où quand je dis qu'on a déjà gagné notre Coupe du Monde, c'est que je trouve que le constat qui sera fait élimination ou pas élimination en demi-finale, bah, c'est qu'on a la Coupe du Monde, au final, à porter de la joie aux gens, on gardera une belle image de ça, et je pense qu'il faut pas sous-estimer ça. Aujourd'hui, Deschamps ne sera plus jugé seulement sur ses trophées.
10: François,
11: si t'es pragmatique ou romantique? Si t'es pragmatique, effectivement, tu t'arrêtes en demi. Alors après, la petite finale, c'est très compliqué à faire jouer, oui, à préparer pour tout le monde, pas que pour les joueurs. Puis si t'es romantique, quand même, cette équipe de France, elle laisse une trace.
0: Oui, mais tu vois, en fait, j'ai l'impression que notre grille d'évaluation, elle est en reflet ce que nous propose Deschamps. Quand Deschamps, et moi, c'est, honnêtement, j'ai pas toujours été tendre à Didier Deschamps depuis 2022, l'affaire du brassard et tout. Bon, c'est pas du désamour, c'est de l'incompréhension. Et j'ai trouvé que dans sa communication, il a un peu entretenu ça. Là, il propose quelque chose où en fait, il est sorti du logiciel Deschamps. Et je m'attendais pas du tout à ça. Donc vraiment, pour le coup, mea culpa et chapeau à lui.
10: Il y a les joueurs aussi qui ont quand même bien poussé derrière pour justement mettre ça en place. Faut quand même aussi le rappeler. On va écouter d'ailleurs Kylian Mbappé qui disait certes, on en est là, mais on a envie d'aller au bout. On est assez tranquille. On a l'impression, dans leurs paroles, à tous les joueurs, qu'ils ont certainement pas envie et que pour eux, l'objectif n'est pas encore atteint.
5: Je sais pas si c'est une mission, je pense que c'est le terme le plus facile à appeler. Je pense que nous, on est conscients qu'il n'y a qu'une seule manière de se relâcher, c'est gagner. Tant qu'on ne l'a pas fait, je ne vois pas ce qu'il y a de bon à se relâcher. On est en demi-finale, on est très content. Il y a encore un long chemin et on est conscients que ce qui nous attend est encore plus dur que ce qu'on a passé. Mais on est prêt à tout affronter et on va tranquillement récupérer et regarder le match de demain pour savoir contre qui on va jouer.
10: Donc le match de demain, c'était donc le match d'aujourd'hui qui démarre dans quelques minutes entre l'Espagne et la Belgique, et Kylian Mbappé qui a été tout simplement excellent. Mais il y en a un autre qui a été très bon dans cette équipe de France, c'est Ousmane Dembélé, et on en parle tout de suite.
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10: Parce qu'il a été buteur et passeur contre l'Irak, triplé contre la Norvège, passeur contre la Suède en 8e, buteur contre le Maroc en quart, 5 buts, 2 passes décisives en tout. Dembélé numéro 2 de l'attaque des Bleus derrière Kylian Mbappé. Est-ce que messieurs, on a un Dembélé qui on a la sensation que aujourd'hui c'est le deuxième nom qu'il met après Kylian Mbappé sur sa feuille de match? Est-ce que vous partagez cet avis-là, Elvin?
4: Alors oui, non, parce que Dembélé c'est un numéro 1. C'est un titulaire, c'est le Ballon d'Or. Tu le mets pas. Il y a pas de Mbappé et ensuite Dembélé. Moi, il y a Mbappé avec Dembélé.
10: Mais Deschamps, il ne parle quasiment que d'Mbappé.
4: Mais forcément. Alors, le seul problème pour Dembélé, il peut être Ballon d'Or, il peut gagner 8 Ligue des Champions s'il veut. Bah, il a Mbappé face à lui. C'est même discours pour le meilleur Argentin du monde. Si tu veux, bah, t'auras Messi devant. Moi, j'étais très critique le premier match avec Dembélé. Je me suis dit, voilà, il faut qu'il rentre dans sa Coupe du Monde.
10: Il t'a fait changer d'avis, là.
4: Et il m'a fait changer d'avis, mais très vite. Très vite, parce que j'ai compris que Dembélé, s'il se réveille pour cette équipe de France, il est juste essentiel. Hier, bon, il y a son but qui est évidemment très bien pour sa stat, etc., etc. Mais même dans l'implication, on sent que c'est un joueur qui est pleinement là. Il a envie, il est déterminé. On parlait d'Mbappé, Dembélé, il est en mode Mbappé. Donc, je peux comprendre cette question de d'Mbappé numéro 1, mais moi, Dembélé, je le mets aussi comme numéro 1, avec comme seul problème pour lui d'avoir quand même un monstre en face, donc un petit peu éclipsé. Mais c'est dire. Le ballon d'or est éclipsé par un autre joueur.
10: Ouais, on va écouter d'ailleurs Ousmane Dembélé à l'issue de la rencontre sur M6.
12: Je me sens très bien dans cette position que je connais avec l'équipe de France et avec le Paris Saint-Germain. Voilà, j'essaie, comme je l'ai dit, je monte en puissance durant cette compétition. Et voilà, je suis content de mes performances, même si je peux faire aussi un peu mieux. Mais voilà, c'est l'équipe avant tout. On est concentré sur l'objectif et on va essayer d'aller au bout.
10: Manu.
0: Bah écoute, moi je suis un peu embêté par ta question. Elle est bonne, mais elle m'embête un peu. Dans l'esprit de Deschamps, je pense que Mbappé le numéro 1, Olise le numéro 2, Dembélé le numéro 3. Et j'adore Dembélé, mais aujourd'hui, dans l'équilibre offensif, le lien entre l'attaque et le milieu, je pense que Olise est plus important que Dembélé dans ses replis. Si on parlait du match de Koné et Rabiot, bah, Olise, il a peut-être été moins flamboyant avec le ballon au pied, mais son investissement reste total défensivement. Donc ouais, j'adore Dembélé, j'ai dit tout le bien que je pensais de lui déjà à ce micro, j'en avais fait un penalty, mais je pense que dans la hiérarchie de Deschamps, dans l'esprit de Deschamps, c'est Mbappé en 1 parce que c'est le scoreur et que bon voilà, il nous porte depuis le début de cette Coupe du Monde, et Olise, limite à égalité avec Mbappé, parce que Olise, c'est un rayonnement qu'il a sur tous ses partenaires. Dembélé, c'est plus isolé, c'est lumière allumée, lumière éteinte. Donc quand il
10: c'est
0: marque
10: beaucoup lumière allumée là.
0: Ouais, 5 buts, mais si tu regardes l'ensemble de ses matchs, c'est quasiment un match sur deux réussi. Quand il est réussi, il réussit très bien, il met un triplé face à la Norvège. Voilà,
10: mais Olise,
1: par exemple, c'est un match sur combien sur cette Coupe du Monde?
0: Mais tu vois la différence. La différence, Joseph, c'est qu'Olysée, contrairement à Dembélé, quand c'est moins visible son travail individuel et son apport ballon au pied, vraiment son travail invisible est tout le temps présent et il bonifie quoi qu'il arrive ses coéquipiers. Donc je trouve qu'il y a une constance chez Olysée dans les bienfaits qu'il a pour l'équipe, qui est moins le cas chez Dembélé. Une fois de plus, j'adore Dembélé.
10: François.
13: Ouais, il le dit au micro hier soir, hein, je peux faire mieux. Et je le rejoins là-dessus. Il est quand même sur des standards élevés. Quand l'équipe de France a pas le ballon, je suis pas d'accord avec toi Manu, je trouve qu'il fait aussi le travail de repli défensif, que la première ligne, il y apporte sa contribution pour qu'elle coupe les relances. Moi, à ce moment-là, je le trouve un peu trop discipliné. Quand l'équipe de France récupère le ballon et qu'il l'a dans les pieds, je lui reconnais pas la même fantaisie, la même explosivité, pas dans l'accélération, parce que c'est pas un joueur supersonique, il va très vite avec la balle. Je suis un tout petit peu, hein, sur ma faim, et je trouve, pour terminer, que Olysée, Doué ou Barcola et Dembélé, je pense qu'ils en ont encore sous le pied, en fait.
10: Ah, c'est fou ça.
13: Je pense qu'ils en ont encore sous le pied.
1: Après,
13: s'ils arrivent 90 minutes.
1: Il peut filer deux autres passes D. Hier, il peut filer trois passes D si c'est efficace devant.
13: Mais je trouve que, ce que je disais tout à l'heure, il y a cette petite nonchalance, cette petite musique peut-être que ces joueurs ont parce qu'ils savent qu'ils sont
0: et
13: très forts.
0: Et tu mets les quatre au même niveau. Parce que je suis d'accord avec toi sur Doué et Barcola.
13: Oui. Alors ça, il y en a pas cinq qui jouent, mais Barcola
0: sur le côté nonchalant, je suis d'accord avec toi sur Doué et Barcola, je suis d'accord avec toi. Olysée et Dembélé, j'ai pas l'impression que ce soit un truc d'état d'esprit.
13: Non, mais c'est pas vraiment un état d'esprit. C'est les joueurs offensifs quand ils savent qu'ils sont encore une fois très forts, parfois ils peuvent se laisser un peu griser par leur qualité. Sauf Kylian Mbappé, qui est tueur du coup d'envoi du match jusqu'à ce que le match se termine, et encore même après les interviews d'après match, tout de suite sur la pelouse, il dit non, je suis encore pas humain. Mais les deux autres, il leur manque encore un petit peu, ou alors ils l'auront peut-être jamais, hein, cette envie vraiment de détruire l'adversaire. Ouais. Ils veulent gagner, évidemment, hein, mais de lui faire mal, de le faire souffrir.
4: Peut-être petite légèreté, notamment Olysée, parce que hier, il a deux occasions, après la sortie d'Mbappé, une frappe enroulée qui passe à côté, et après il loupe une petite roulette inutile, il fait une roulette autour de la 80e, je crois, totalement inutile.
1: On pourrait analyser la raison pour laquelle Olysée n'a pas forcément fait un grand match, mais c'est aussi pour la raison, dans cette Coupe du Monde, tous ceux qui sont en 10, ou dans le football moderne, il n'y a plus 10, pour la bonne raison que dans cette zone-là il y a 12 joueurs, donc c'est compliqué d'être bon. D'ailleurs Ousmane Dembélé en avait fait les prêts en début de Coupe du Monde, mais est-ce que Ousmane Dembélé il fait pas une Coupe du Monde encore au-dessus de tes attentes, mon cher Alvin?
4: Au-dessus de mes attentes, oui et non, parce que Dembélé on regarde le PSG, on sait ce qu'il vaut et la continuité qu'il a trouvé depuis quelques saisons. Il fallait être décisif, il doit être décisif, il l'est. Alors oui, il a marqué la quasi-totalité de ses buts dans un match, 3 buts sur 5 dans un seul match, mais dans l'ensemble il y a quand même une grosse contribution. Hier tu l'as dit tout à l'heure Joseph, il aurait pu avoir deux passes décisives en plus, donc voilà, il y a cette méchanceté peut-être qu'il faut trouver un petit peu plus chez Dembélé en équipe de France. Les stats parlent pour lui, il marque pas assez, or cette Coupe du Monde il avait jamais marqué dans les grandes compétitions. S'il arrive à trouver cette petite méchanceté en plus lors des deux derniers matchs, on aura oublié le passé de Dembélé, parce qu'encore une fois je le répète, il est sur une très très belle Coupe du Monde.
0: Mais t'as raison d'être taquin avec ta question Joseph, et moi je pense qu'il faut surtout se réjouir d'avoir un trio. On a un trio extraordinaire.
1: Il y en a qui diront Quatuor ou plus.
0: Ouais, mais Quatuor, le nom peut changer, Barcola, Doué, selon le match, selon l'adversaire, tout ça. Je trouve qu'on a surtout un trio extraordinaire. Ouais. Pour l'instant, et c'est assez paradoxal, depuis le début de cette Coupe du Monde, on n'a pas eu les trois qui brillent en même temps. C'est-à-dire que quand Olysée, c'était un peu bam, Dembélé surgit, c'était le cas face à la Norvège. Ouais. Hier, c'était Olysée qui encore Olysée et puis Dembélé qui le compense. Les autres matchs, Dembélé disparaissait, Olysée apparaissait.
1: Donc qu'est-ce que ça va être?
0: Ben ouais, c'est ça. Imagine pour la demi et on se souhaite la finale si les trois se mettent à briller ensemble. Bon, bah là ça devient un film d'horreur.
3: Tu dis pas qu'il y en a un qui est vraiment mauvais, hein, il y en a un qui décroche. Les trois, je suis d'accord. Les trois arrivent pas peut-être à être au maximum de Kylian Mbappé, l'est, OK. Mais Olise, Dembélé et Doué Barcola, il y a parfois un petit contre-temps. Donc c'est pour ça qu'on pense que oui, ils ont encore
10: les amis, l'équipe de France est déjà terrifiante, mais elle peut véritablement l'être encore plus selon vous. Et bien j'ai envie de dire tant mieux, mais jusqu'où peut aller cette équipe de France? On va ouvrir un peu le débat aussi parce que on a des discussions entre nous et on commence à se poser la question de la hiérarchie de cette équipe de France dans l'histoire de l'équipe de France, peut-être même dans la hiérarchie mondiale. Allez, à tout de suite dans les Tontons du Mondial sur Sud Radio.
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10: On est ensemble dans les Tontons du Mondial, c'est avec Emmanuel Galasso et Edwin de Fabio. On rigole parce que la pub a été courte, tant mieux, parce qu'on est tous ensemble et que du coup, François Manardeau a voulu faire une petite pause fraîcheur. Mais on n'est pas à la FIFA ici.
0: Est-ce donc que c'est déjà arrivé, Joseph, dans l'histoire qu'un tireur, au moment du penalty, il rentre au vestiaire?
10: Il rentre au vestiaire.
0: Je pose la question.
10: Exactement.
3: Non mais Zaza, il aurait mieux fait d'y rester.
4: Exactement. Voilà, j'allais le dire.
0: Simone Zaza. Ouais,
10: ouais. Rappelle-nous un peu
0: l'anecdote.
10: L'anecdote Simone Zaza.
4: Oh, un penalty, on peut le bien décrire le pire penalty de l'histoire.
10: Ah,
4: les
10: ouais, ah tiens, ouais. Et d'ailleurs il nous reste combien de temps, ma chère Marie, notre réalisatrice, d'ici la fin de l'émission? On a environ 10 minutes. On a 10 minutes, parfait. Très rapidement, le penalty raté par Kylian Mbappé. Kylian Mbappé.
3: Il a fait que 12 émissions cette semaine, mais il est cramoise déjà.
0: T'as raison, il a envoyé son frère, Marc, mais comment il a tiré?
10: Kylian Mbappé, pas content, Mbappé. C'est la course ou c'est le gardien?
0: C'est le temps de sénateur en attendant, quoi. C'est que il lui dit,
10: ah, ouais, c'est la faute de l'arbitre.
0: Je pense quand même que quand il lui dit vas-y installe-toi, c'est bon, le film va commencer, et qu'au final il nous fait, et vraiment c'était alors moi je fais partie de ceux qui disaient il y aura aucun sujet avec les arbitres argentins, il y en a pas eu, donc on va pas créer quelque chose, mais je trouve que tout ce qui émanait de l'arbitre, ça faisait vraiment comédia dell'arte, quoi. C'est vraiment genre j'ai envie de te déconcentrer.
3: C'est le VAR.
0: Non, je sais que c'est le VAR, mais je plaisante, mais ce que je veux dire c'est que oui, Mbappé il a, je pense, été déconcentré. Après, avec cette attente, on le voyait dans l'attitude. Non. Ah, est-ce qu'il y a pénalty? Pardon, c'est ça ta question?
10: En plus,
0: ben, j'y réponds. Ben, Mbappé, le tac n'est pas maîtrisé, mais Mbappé se laisse tomber.
3: Ouais. Pour moi, non.
0: Donc il joue bien le coup.
10: Non, tu dis aujourd'hui. François,
3: moi aussi, quand on regarde vraiment les images 24 heures après, c'est très, très bien exécuté. Mais pour moi, il n'y a pas pénalty parce qu'il ne lui prend pas un appui.
10: Bah, en tout cas, j'espère aussi que... une petite main de Rabiot sur le but de Mbappé aussi, mais elle est trop haute dans l'action, et donc on se pose la question jusqu'où peut remonter la
0: main. Ah ouais, ça. Ouais,
4: mais j'espère que François va pas louper le penalty quand même.
10: Ah non, j'espère. Ce sera sa course d'élan, elle a l'air très bonne.
3: Donc tout va bien se passer.
10: Allez, le penalty de François Manardeau, c'est tout de suite.
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10: Allez, pour te donner le ballon, on va écouter Kylian Mbappé qui a du coup évoqué, on lui a posé la question, est-ce que cette équipe de France peut être la meilleure équipe de tous les temps? On l'écoute.
15: Non, c'est pas la plus forte. J'ai été champion du monde et j'ai été vice-champion du monde. Cette équipe, elle est ni champion du monde ni vice-champion du monde. Donc à l'heure actuelle, c'est pas la plus forte. C'est celle qui a le plus de potentiel, celle avec laquelle on peut se projeter le plus facilement, où il y a beaucoup de qualités. Elle te permet de rêver, bien sûr, mais la plus forte, j'ai toujours dit que les équipes fortes, c'est les équipes qui gagnent. Et jusqu'à preuve du contraire, je vois pas de coupe dorée à côté de moi, donc c'est pas l'équipe la plus forte.
10: Voilà, François, donc du coup, t'as beaucoup cogité après ce match-là. On a bien senti que l'équipe de France t'a quand même bien impressionné. Mais disons que il y a quelques pensées qui t'ont un peu démangé, on va dire.
3: Ouais, alors dans le sport, moi je n'aime pas les comparaisons. Surtout celles qui commandent au passé de se mesurer au présent. Maradona meilleur que Messi, Ronaldinho par rapport à Neymar, Zidane ou Mbappé, Cantona ou Cyril Gane. Non, je n'aime pas ce jeu.
10: Attendez pas celle-là.
3: Mais elle est bonne. C'est un jeu. Et hier soir, après France-Maroc, l'envie d'y jouer m'a furieusement pris. Oui, furieusement pris. C'est une image, je rassure ma mère, puisque ces bleus m'ont laissé sans voix, sauf une petite musique qui s'est jouée dans mon cœur. Cette équipe de France ne serait-elle pas la plus belle de toutes? Et la réponse n'est pas encore venue, car pour les moins de 50 ans à qui je parle d'un temps qu'ils ne peuvent pas connaître, il y a des souvenirs. La France de l'Euro 84, celle de la Coupe du Monde 86 et d'un France-Brésil rentré au Panthéon, ou d'un Euro 2000 époustouflant. La liste est courte et elle est donc gravée dans le marbre et dans nos cœurs. Et c'est justement là, dans nos cœurs, qu'il faut aussi faire une place à ces bleus magnifiques. Born in the USA, comme chantait Springsteen, et made in Deschamps. La place est donc faite dans nos cœurs, mais la grandeur et son souvenir sont-ils exclusivement liés à une victoire en finale? Je ne le crois pas. Car, à ce jeu-là, l'émotion supporte mal les classements. 86 fut éblouissant, mais ils échouèrent en demi-finale. 98 fut inoubliable, mais le temps d'un France-Brésil surtout, seulement. Alors, ces Bleus d'Amérique nous donnent beaucoup d'émotions et leurs traces, comme leurs jeux, ne s'effaceront pas. C'est déjà un leg pour l'histoire, mais s'ils décrochent l'étoile, là, sans doute, il faudra arrêter de jouer au jeu des comparaisons et de prendre la question très au sérieux.
10: Très au sérieux. Merci beaucoup François Monardo. Très joli texte, mais parce qu'elle pose une question. Est-ce que on va devoir se dire, quel que soit le résultat de cette Coupe du Monde, Manu, que cette équipe de France était, quoi qu'il en soit, l'équipe avec le plus haut potentiel et potentiellement la plus belle, déjà, comme le dit François Manardo.
0: Alors, j'ai moins de 50 ans, mais j'ai eu la chance de connaître le VHS. Donc, j'ai vu l'Euro 84, la Coupe du Monde 86 via les matchs, les rediffusions des matchs. J'ai un vrai souvenir de papa et maman, évidemment. J'ai un vrai souvenir de l'Euro 2000. J'ai un vrai souvenir de l'Euro 2000. Et pour moi, la meilleure équipe de France, c'est celle de l'Euro 2000. Plus que 98, plus que 2006 aussi, on va quand même en finale, on a une sacrée équipe. Mais pour moi, si on parle vraiment de potentiel et de force collective et autres, pour moi, l'équipe de France de l'Euro 2000, c'est la meilleure équipe de France de l'histoire. Voilà. Après, je peux nuancer. J'ai une fois de plus que je.
10: Et si cette équipe de France, il faut qu'elle aille plus loin pour que toi tu te dises.
0: Moi, je parlais de rêve, je parlais d'émotion. Elle nous vend beaucoup de rêves et d'émotions.
10: Qu'est-ce qu'elle avait de plus?
0: Ben, je trouve que collègue de la défense était monstrueuse. Il y avait pas de faille dans cette équipe. Voilà, dans l'équipe de l'Euro 2000, il y avait peut-être moins de rêves vendus, mais il y avait aucune faille. Enfin, vraiment, je voyais aucune
10: et à
0: équipe
10: titre de comparaison en termes de joueurs. Selon toi, là aujourd'hui, tu vois plus de failles.
0: Ben, je trouve que la défense de 2000 était bien meilleure que celle d'aujourd'hui. Le milieu était meilleur.
10: Bien meilleur.
0: Mais tu dis bien meilleur. Thuram et Lizarazu, oui, je les mets au-dessus de Koundé et
10: Au-dessus.
0: La défense était meilleure en 2000 qu'aujourd'hui. Le milieu était meilleur en 2000 qu'aujourd'hui et l'attaque est meilleure aujourd'hui qu'en 2000. Donc si on fait l'ensemble sur 11 joueurs, t'en as 3, peut-être 4 qui sont meilleurs aujourd'hui qu'à l'époque. Donc je mets la France Euro 2000 avant celle d'aujourd'hui.
10: Intéressant. Elvin.
4: Bah pareil, moi je vais parler de ce que j'ai connu. Cette équipe de France, c'est la plus belle que j'ai connue en termes de jeu, en termes d'émotion, je sais pas, parce que on a connu une France championne du monde. Maintenant, je vais être très direct, si la France gagne cette Coupe du Monde là, ça sera la plus grande équipe de France, oui, parce qu'en termes d'émotion, en termes de ce qu'elle aura lâché aussi au grand public, parce qu'elle ne marquera pas les Français, elle marquera les Français et le monde entier. Et ça, c'est quelque chose dont peu de sélections peuvent se vanter. Au-delà du palmarès de Deschamps, Mbappé, meilleur joueur de l'histoire de la Coupe du Monde, vous pourrez parler de tout ce que vous voulez. Cette équipe de France-là, elle a dépassé les frontières, et quand je dis les frontières européennes. Donc, honnêtement, oui, si la France va au bout, je la mets comme la plus belle équipe de France de l'histoire.
10: Tu voulais réagir, François,
3: non, ce que tu dis, c'est très très juste. C'est-à-dire que si en plus on gagne, là, ça va dépasser les frontières françaises, ouais, complètement. Et ça, c'est rare, même si l'équipe de 2000, elle faisait peur et qu'elle a fait l'unanimité. Mais là, celle-ci, d'un point de vue offensif, parce que c'est ce que tu retiens aussi, elle est peut-être un cran
0: au-dessus. Elle rentre dans le domaine de l'émotion. Quand t'as le résultat plus l'émotion en plus, c'est vrai que c'est
3: jouissif.
0: C'est jouissif, exactement. Et il y a aussi la vision que le monde du football et les passionnés du foot dans le monde ont de nous. Et parfois, c'est vrai qu'on est comme tous les pays, on est un peu auto-centré. On voit l'équipe de France avec notre regard à nous. Et c'est aussi intéressant de respirer un peu, de prendre un peu de hauteur et de voir comment on est perçu ailleurs. Et de ce point de vue-là, je rejoins François. Enfin, en tout cas, je réponds à la question en étant en ligne avec Elvin. C'est si on gagne, ce sera la plus belle équipe, la plus belle équipe de France. Mais voilà, moi, j'ai mon côté très scolaire, très pragmatique, très Deschamps. Si on fait un match équipe de France Euro 2000 face à celle-là, je pense que l'équipe de France Euro 2000 gagne.
10: Eh bien voilà, le débat est lancé. Vous pouvez nous dire en commentaire, par exemple sur YouTube, notamment sur la chaîne YouTube, vous pouvez retrouver l'émission en replay. Vous pouvez participer au débat, bien évidemment. On lit vos commentaires. Merci à tous de nous avoir suivis. Il y a Espagne-Belgique qui va avoir lieu. On rappelle un autre quart de finale de cette Coupe du Monde et les compositions sont sorties. Il y a notamment Fabien Ruiz qui est titulaire du côté de l'Espagne. Messieurs, Espagne ou Belgique, rapidement.
0: Espagne 1-0.
10: Espagne 1-0.
4: Espagne 2-0.
10: Espagne 2-0, Espagne 2-0. En Belgique, eh bien, il y aura 3 Espagne.
4: Tu nous fais pas l'imitation belge rapidement là?
10: Non, je ne peux pas faire la Belgique.
0: Ah, il y a son frère, il y a Fabien Joris, son frère qui joue.
10: Exactement. Allez, c'est Charles de Ketteler qui est.
3: Faut rendre l'argent, là, monsieur Ruiz.
0: Vous êtes encore à l'antenne, monsieur Ruiz.
10: J'espère que t'as pas payé pour ça. Sinon, c'est quelqu'un d'autre qui a pris l'argent.
3: Ouais, je sais qu'il a payé en revanche.
10: Allez, très bien. Allez, on vous laisse à l'antenne de Sud Radio sur le festival d'Avignon. Un peu de culture, ça fait jamais de mal. Avec Christophe Meillant. Merci à tous de nous avoir suivis à l'antenne de Sud Radio dans les Tontons du Mondial. On se retrouve lundi à 20h en avant-match de France-Espagne ou France-Belgique. Mais quelque chose me dit que ça va être la Belgique.
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10: Et le journal avec Selim Okba, bonsoir.
16: Bonsoir à tous. Les températures devraient rester très élevées jusqu'à mardi. D'après Météo France, 9 départements de l'Ouest sont en vigilance rouge canicule aujourd'hui. 15 autres rejoindront le dispositif demain, portant le total à 24. Le plan hors sec chaleur extrême a été déclenché. Il doit permettre de mieux protéger les personnes les plus vulnérables. Et conséquence de la canicule, la hausse des noyades. 131 personnes ont perdu la vie après des noyades depuis fin juin, d'après la ministre des Sports, Marina Ferrari. Plus de la moitié des victimes se trouvaient dans des zones de baignade non surveillées et non autorisées. 12 morts et 23 blessés, voilà le bilan provisoire établi par les autorités espagnoles après un incendie en Andalousie près d'Almeria. Des victimes étrangères en majorité d'après le gouvernement espagnol. Plus de 150 pompiers sont mobilisés, 3150 hectares sont partis en fumée. Elle est de retour 19 ans après, Ségolène Royal annonce sa candidature à la primaire du Parti Socialiste pour se lancer dans la course à la présidentielle. Les militants du Parti Socialiste ont choisi de désigner leur candidat à la présidentielle par une primaire fermée au mois d'octobre, réservée aux adhérents du parti et de ses proches organisations politiques. Ségolène Royal explique sur X sa décision par ses nombreux échanges avec des élus, des citoyens et des entreprises. Également dans l'actualité, 18 mois de prison avec sursis prononcés contre un animateur périscolaire, reconnu coupable d'agression sexuelle sur une enfant dans un centre de loisirs à Paris. Les faits se sont déroulés entre 2023 et 2025 dans le 10e arrondissement, jusqu'à ce que l'enfant se peigne auprès de ses parents. Une mission sur le financement de la protection sociale lancée par Emmanuel Macron. 4 experts rendront un rapport consultatif avant la fin de l'année pour proposer des solutions pour refonder le modèle de financement actuel. Plusieurs défis majeurs ont été identifiés comme le vieillissement de la population et les enjeux liés à la transition numérique. Et puis en tennis, Novak Djokovic devra attendre pour son 25e Grand Chelem. Le Serbe s'est incliné face à Yannick Sinner en demi-finale de Wimbledon. L'Italien retrouvera Alexander Zverev en finale ce dimanche. Voilà pour l'actu, bonne soirée à tous.
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17: Bonjour mes amis, j'espère que vous avez passé une belle matinée, que vous êtes heureux, et moi je le suis pour plein de raisons. Puisque on est ici à Avignon jusqu'au 25 juillet au Théâtre des Vents pour recevoir plein d'amis, des gens que je connais sur le bout des doigts, ou presque. Avec aujourd'hui un casting de rêve, une nouvelle fois, Michael Hirsch, il y a de la joie aux Lucioles. Bonjour Michael.
18: Bonjour Christophe, bonjour à tous.
17: Mehdi Djadi.
19: Bonjour.
17: Et la petite dernière, Gabrielle Giveau.
20: Coucou.
17: C'est succinct. Comment ça va les amis?
21: Ben ça va, il y a de la joie.
17: Super. Il y a de la joie autour de cette table, il y a de la joie dans les rues d'Avignon, les gens ouais. commencent à arriver. Il y a de la joie également dans nos cœurs puisque on les a bien eus.
21: Et oui, on est qualifiés.
17: Quel match. Mehdi, t'as suivi le match?
21: Évidemment. Oui. Évidemment. Enfin un match dans j'ai l'impression que le Maroc a pas beaucoup joué, c'est un peu transi quoi.
17: Ouais.
21: Mais ça montre que cette équipe elle est quand même assez impressionnante et non maintenant faut aller au bout quoi.
17: On va aller
21: j'ai l'impression d'être un espèce de journaliste sportif.
17: Bon, on va dire à nos auditeurs qui nous écoutent sur Sud Radio que Mehdi a mis un beau maillot de l'équipe de France.
21: C'est ça. Alors c'est l'équipe de France féminine qui jouait l'Euro l'année dernière. Ouais. J'aimais beaucoup le maillot et voilà, on se soutient les uns les autres. Donc
17: ça te va cool. si bien.
18: Et tu sais que l'équipe de France féminine porte la tenue de Mehdi Djadi sur scène. Enfin, on se soutient les uns les autres.
17: Michael aussi, tu as regardé le match?
18: Ouais, j'ai regardé le match et je me suis ennuyé. J'ai trouvé ça super ennuyant.
17: Mais non.
18: Mais si, mais en fait.
17: Tellement chiant.
18: Ouais, mais en fait, je comprends que ça soit très intimidant pour les équipes de jouer l'équipe de France, mais je trouve que c'est un projet de jeu quand même très décevant de se dire on va aller au tir au but. Et j'ai vraiment eu l'impression de voir ça encore une fois hier soir. Et le problème de toutes ces équipes qui prennent un but et qui veulent jouer les tirs au but, c'est qu'après ils savent plus quoi faire. Donc en fait, on attendait juste qu'il y ait un but de l'équipe de France et puis après, c'était plié quoi. Je me suis vraiment ennuyé hier soir.
17: Avec Gabriel Giraud.
20: Moi j'ai regardé dans un bar qui s'appelle le Barjo.
17: Ouais.
20: Et je suis parti un quart d'heure me chercher Syrien, un shawarma et ils ont mis les deux buts à ce moment-là. Donc j'étais content.
17: Ah, c'est dur.
20: J'ai raté l'ambiance.
21: Si tu pouvais faire ça à tous les matchs.
20: Oui, je vais partir. Bouffé.
17: Michael, oui, tu es arrivé l'an passé avec cette nouvelle création qui s'appelle Il y a de la joie.
18: Ouais.
17: Il y a de la joie, et il y a de la joie également à la sortie de ce spectacle que j'ai vu, qui a cartonné aussi cette année au Théâtre de l'Œuvre à Paris.
18: Ouais.
17: Et là, cette année, tu es au Luciole à 10h du matin.
18: Ouais, absolument.
17: C'est pas trop tôt?
18: Ben, moi, j'adore.
17: Oui.
18: Vraiment j'adore. Et puis alors là, en pleine période de canicule, en fait c'est super de jouer à 10h du matin parce que ouais. les spectateurs sont encore frais,
17: ouais.
18: le comédien presque frais aussi. Ouais. Et du coup, c'est très très agréable c'est un peu la magie d'Avignon, se dire qu'on peut aller voir des spectacles à 10h du matin, c'est génial. Et ça se passe très très bien, je suis absolument enchanté.
17: Écoutons. Eh bien, on n'écoute rien du tout.
22: Écoutons le silence. J'allais encore aborder un sujet tabou, elle m'a dit "Oh non !
23: Moi, depuis que je suis enfant, je veux des enfants. Et paradoxalement, j'arrive pas à avoir d'enfants.
22: Je vous appelle pour prendre rendez-vous pour un sperme. Voilà, un spermogramme. Pardon, maman. J'ai toujours trois voix dans ma tête. Musulman, chrétien et athée. Il y a un sujet sur lequel ils sont tous d'accord.
24: Mehdi, pose ça. Oui, l'enfant, dis donc, c'est un acte désordonné.
25: Arrêtez, là, vous allez me déconcentrer.
22: On nous donne des conseils en tout genre et je les applique tous. Mange des dates.
25: Vous collez des gommettes jusqu'à pique plus 7, on stoppe des gommettes et on file sous la couette.
26: C'est bien prétentieux d'apprendre la vie à celle qui la donne.
22: Je suis enceinte. Le premier, je vous le souhaite d'une longue lignée de sarrasins convertis. On fait une fausse couche.
27: J'ai peur qu'elle me quitte.
28: Sèche tes larmes, mon chou, t'es bien plus beau quand tu souris.
22: Les larmes, c'est la première marche sur l'escalier de la déconstruction.
27: 5 semaines, Ya Rabbi.
22: Il est loquace, Dieu.
27: 6 semaines. Merci Seigneur.
22: Il y a tellement d'enfants en manque d'amour dans ce monde.
27: Il, elle, fait la taille d'une framboise.
17: Ça s'applaudit. Alors, ce n'est pas l'extrait, la bande-annonce de Michael Hirsch. Il y a de la joie, mais il y a de la joie également dans cette bande-annonce. Tellement de douceur dans ce spectacle. Une masterclass pour moi. Le spectacle de Mehdi Djadi que vous avez entendu à l'instant, qui joue à la Scala à 17h30. Ce spectacle, vous l'avez vu,
18: oui,
17: Michael?
18: Je l'ai vu, j'ai adoré ce spectacle.
21: Ouais. J'espère qu'il s'est moins ennuyé que devant un match de l'équipe de France.
18: Moi, j'ai trouvé qu'il y avait plus de spectacle dans ton spectacle.
17: Mehdi, c'est ton histoire.
21: Oui, c'est parti d'une histoire.
17: C'est pas facile de se mettre à nu comme ça, de dire que bon, on ne peut pas avoir d'enfants.
21: En fait, moi, j'ai un peu un principe dans l'écriture. Je dis toujours comment l'intime peut rejoindre l'universel, comment quelque chose qu'on a vécu peut questionner la société. Et de fait, quand on m'a dit que j'allais peut-être pas pouvoir avoir d'enfants, ça a remis plein de choses en question chez moi. Et j'ai l'impression que ça touchait aussi plein de sujets de société. Et je me suis dit, quoi de mieux que la scène pour aller faire un peu cette courroie de transmission entre l'espace médiatique, l'espace politique et en fait la vie de la cité quoi, Et du coup, voilà, il y a un vrai écho parce que c'est un vrai sujet de santé publique, au-delà d'être un sujet effectivement intime qui m'est arrivé. Mais c'est vrai que de partir de soi dans des choses aussi intimes que la sexualité, que le couple, c'est quand même passé au tamis, notamment de mon épouse. Ouais.
1: Et comment la régie quand tu as décidé d'écrire ce spectacle, Mehdi?
21: Bah très bien, parce que justement, elle sentait qu'il y avait une urgence à parler de ces sujets-là. Il y a une baisse de la natalité qui est mondiale, on le sait. On n'arrête pas de parler de la baisse de la fertilité, et on avait envie de sensibiliser aussi aux autres formes de parentalité, notamment la question des familles d'accueil, parce qu'il y a un manque criant de familles d'accueil, il y a énormément d'enfants qui sont victimes de violences. Et donc voilà, elle l'a très bien pris à partir du moment où je restais quand même pudique. Ça reste du théâtre.
1: Il y a beaucoup de pudeur sur scène, mais c'est très interactif. Enfin, ça l'est à des moments donnés. C'est un seul en scène, Michael, qui a vu le spectacle de Mehdi, mais il y a une forme de stand-up également. Mm-hmm. Tu brises ce quatrième mur, tu vas chercher aussi les gens, et ça, c'est ta façon de construire un petit peu tes spectacles.
21: Ouais, il y a une forme de communion que j'aime vraiment avoir avec les spectateurs et spectatrices. Vraiment, on sent qu'on s'embarque dans une histoire, et c'est vrai que j'aime beaucoup, mais un peu comme dans le spectacle de Michael, quand l'humour est au service d'un propos. Aujourd'hui, effectivement, quand on parle stand-up, quand on parle humour, on a évidemment tout ce qui se passe depuis 10 ans avec les comédie clubs, et c'est super, mais il y a aussi cette richesse dans la langue française qui permet de mettre l'humour au service parfois même de sujets graves. Alors, je sais plus quel grand cinéaste américain disait l'humour c'est l'intelligence du désespoir, et de réussir à mettre de l'humour dans tous ces endroits là un peu, je trouve que c'est magnifique.
1: Donald Trump,
21: je suis pas sûr. C'est pas lui. Le désespoir, oui. L'humour, malgré lui, je dirais.
1: C'est un spectacle qu'on vous conseille ici jusqu'au 25 juillet, le spectacle de Mehdi Djadi, Couleur framboise. C'est à 17h30. Cette fois-ci, on va peut-être écouter quand même la bande-annonce de Michael Hirsch. Il y a de la joie, c'est possible.
21: Ou alors tu nous la fais en live.
1: Ou en live.
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12: Ce soir, pour le réveillon, je suis prêt à briller par ma joie de vivre. 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
1: C'est facile, Michael Hirsch. Actuellement, donc... au Luciole, à 10h.
2: Ouais.
1: T'es sorti de scène il y a peu de temps, finalement.
2: Ah oui, il y a très peu de temps. Là, j'en sors tout juste. Je suis encore
1: ça s'est
2: un peu
1: passé comment?
2: Super.
1: Ouais. Alors là,
2: encore une fois.
1: C'est drôle, c'est touchant. Il y a plein d'espoir, en fait, dans ce spectacle. Une heure pour apprendre à être joyeux.
2: Ouais, c'est mon histoire. Je raconte que je me suis lancé un grand défi, c'est d'apprendre la joie de vivre en une année par amour pour ma femme et pour ma fille. Et je résume ça en 1h15. Je fais gagner un temps fou aux gens.
1: Et pour 20 balles, quoi, en fait.
2: Et en plus, pour pas cher, quoi. Ouais. Je veux dire, bon. Et ça se passe merveilleusement, là. Depuis le début de cet Avignon, c'est un petit rêve. Il y a vraiment beaucoup, beaucoup de joie. La salle est pleine. Les gens sortent très, très touchés du spectacle. Et il se passe cette petite magie avignonnaise. C'est-à-dire que, à la fin du spectacle, on voit les spectateurs. On peut passer du temps avec eux. On les recroise dans les rues. Et il y a une sorte d'échange, quelque chose d'une sorte d'humanité qui n'existe qu'à Avignon, entre les acteurs et les spectateurs. C'est formidable.
1: Gabriel Giraud.
13: Oui.
1: Et Gabriel, c'est la première fois pour toi ici à Avignon.
13: Ouais, c'est mon premier festival d'Avignon.
1: Avec ce petit accent marseillais. Ouais. Alors, on a un Stéphanois, une Marseillaise.
2: Et un Messin.
1: Et un Messin, merde.
2: Ouais, je suis désolé.
21: Ah, il y a pire que Saint-Étienne.
1: Il y a pire que Saint-Étienne, un Messin. Et Gabriel, comment tu le vis, ce premier festival?
13: Ah, bah, moi, j'hallucine, hein. C'est quand même, et pourtant, c'est que à 1h20 de chez moi, mais j'en reviens pas. L'effervescence du truc. En fait, faut le vivre. J'avais des retours de potes qui le faisaient et tout, mais là, de me retrouver dans cette espèce d'ouragan, c'est hyper galvanisant, hein. J'adore. Mais c'est, waouh, c'est un marathon.
1: C'est un marathon, et il faut faut vivre son spectacle. Je suis allé la voir il y a deux jours. Franchement, elle m'a scotché. Elle est solaire. Elle a une... voilà, il y a un rythme qu'elle impose à nous qui sommes dans la salle, et il y a un échange, il y a une générosité qui est naturelle chez elle. Franchement, j'ai passé un super moment. Vous aussi, les garçons. Mais voilà, c'est ma petite pépite de ces derniers jours.
20: Merci.
1: J'aimerais qu'on écoute un extrait de ton spectacle sur ta tante, justement, qui nous présente.
0: Après, il y a la BAC qui nous suit. Quoi? Mais non, oh putain, qu'est-ce qu'ils me veulent? C'est bon, je m'arrête pas! Fred, moi j'ai l'impression qu'ils veulent qu'on s'arrête là, ils nous font signer tout. Oh, je suis fatigué, je rentre chez moi, ils vont pas m'emmerder maintenant! Vas-y, qui me suivent pour voir? Qui me suivent? Fred, s'il te plaît, ils ont mis les gyrophares et tout, arrête-toi maintenant! Putain, qu'est-ce qu'ils me veulent? Tu me laisses parler. Bonjour mesdames, police nationale, vous nous voyez pas depuis tout à l'heure, qu'on vous suit? Mais attendez, vous rigolez ou quoi? Non mais ils rigolent, j'espère! Bien sûr qu'on vous a vu! Oh! Mais attendez, on a eu peur avec ma petite nièce, une voiture pleine de mecs qui nous suit comme ça, ça n'a pas la tête ou quoi? Mais enfin, madame, non, pas madame, on a cru que vous étiez des voyous, elle est terrorisée, regardez-la! Enfin! Mais attendez, on avait mis le gyrophare! Le gyrophare, ça veut rien dire, monsieur, le gyrophare! Moi, je vais au marché aux puces, le gyrophare, je l'achète, je le mets, et j'arrête tout Marseille avec la Twingo!

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4: Et merci d'être avec nous jusqu'au 25 juillet. Dernière ligne droite, j'allais dire.
5: Non. On n'est même pas au premier virage.
4: Je suis déjà parti, moi, très
6: loin. Là, il est déjà en vacances, Christophe. Il se voit déjà sur la plage, un cocktail à la main. Mais pas du tout.
4: C'est deux cocktails à la main. Toujours. Toujours par deux. On dira rien. Nos invités aujourd'hui, Michael Hirsch, justement, qu'on peut applaudir très très fort. Lucio, il y a de la joie. Mehdi, Jadi, couleur framboise. À 17h30 à la Scala. Et enfin Gabriel Giraud à 20h30.
7: Oh, Gabriel,
4: Bon, restez avec nous dans quelques instants. On va jouer. Je vais tester nos invités pour savoir s'ils ont un petit peu de culture pop.
7: Voilà.
4: Et vous aussi chez vous, vous aurez le droit de jouer. J'ai quelques cadeaux Sud Radio, c'est formidable. 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
6: Et des voitures. Il y a des voitures Sud Radio qui nous attendent à la sortie.
4: Elle est garée devant le théâtre des vents.
6: Mais franchement, c'est incroyable.
8: On reviendra vraiment.
4: Allez, moment important, c'est le moment de la carte blanche.
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4: La carte blanche aujourd'hui avec Gabriel Giraud et nos partenaires de la SACD. Mon premier Avignon, ma première chronique. Ouais. Bonjour Gabriel.
9: Coucou. Écoutez, semaine 1 d'Avignon pour moi. Journal de bord d'une troubadour sous canicule. C'est donc mon premier festival d'Avignon en tant qu'artiste et puis même en tant que festivalière. Hein, et j'en apprends tous les jours. Moi, j'ai halluciné lorsqu'on m'a dit qu'il y avait dans le off 1790 spectacles. En fait, tout est transformé en théâtre. Hein. T'as Monique qui loue son garage, Didier son jardin. Moi, j'ai un pote qui joue dans un cabinet d'orthodontie. Et j'imagine alors un peu le deal hein, au moment de la location de la salle entre mon pote et l'orthodontiste. Bon, écoutez, moi je peux vous louer mon cabinet. Bon, par contre, je suis obligé de maintenir certaines consultations. Voilà, ça le fait pour vous. Et là, j'imagine mon pote jouer à côté d'un mec en train de se faire refaire les couronnes. Voilà, avec le client qui arrive à la fin. C'était super, j'ai pas pu rire, je suis anesthésié, mais vraiment, t'as pu continuer. Puis qui dit Festival d'Avignon dit tractage, affiche, flyer. On sent parfois un peu de tension, hein, dû un peu à la concurrence. Moi, j'ai un pote qui s'est fait recouvrir son affiche de stand-up par un clown. Et là, je peux te dire, il y a eu baston devant les remparts. Ils sont battus à coups de diabolo et de bolas enflammées. Le clown a gagné, évidemment. C'est un délire, un peu le tractage. Tu mets une heure pour faire 20 mètres. Il y a des gens qui te suivent, en fait. Hein. Ils marchent et ils te speechent leur spectacle en marchant. Ils te suivent jusqu'à loin. À un moment donné, il y a un mec, il était là. Hello, hello. Ça te dit un saut dans le temps. Voilà, une petite rétrospective de la vie de Napoléon revisitée à la flûte de Pan. Il y a son pote accordéoniste derrière qui te suit. Voilà, c'est tous les jours à 7h30 du matin. Moi, je suis là, excusez-moi, je vous coupe, mais là, on est dans mon salon, en fait. Donc, voilà, et là, il regarde autour de lui, il est là, ouais, et c'est porteur, c'est pas mal, on met deux chaises, un rideau, ça part. Mais bon, voilà, moi, je souhaite quand même courage à tous mes frères et sœurs intermittents d'ici et d'ailleurs. Force, on est ensemble, 507 heures, bra. Ici, c'est le festival pour tout le monde, et ça fait plaisir, c'est beau à voir. Et moi, si j'ai un petit conseil à vous donner, c'est d'aller voir mon pote qui joue dans son cabinet d'orthodontie. Il s'appelle Pablo Caillo. Il joue à 15h45 et c'est mon petit coup de cœur de la semaine. Voilà, bon festival. Merci.
4: Bravo.
9: Merci.
4: Pablo.
9: On adore
4: Pablo aussi.
8: Ah, on va aller découvrir Pablo alors.
4: Première, tu reviens la semaine prochaine.
9: Ah oui, bien sûr.
4: Christophe. Si. Est-ce que vous êtes prêt à jouer? Vous aussi, bien chez sûr. Vous, concentrez-vous,
8: oui,
4: attention.
8: On est prêt. Mais moi, je sais que Michael est redoutable.
5: Non, mais sur la pop culture, tu peux m'avoir.
4: Allez, première question. Quel film sorti en 2009 détient toujours le record du plus gros succès de l'histoire du box-office mondial? Vous avez vu la petite musique derrière?
8: 2009.
5: Wow, Avatar.
8: Ouais, j'aurais dit Avatar. Wow. Putain, il a dégainé avant. Ouais, je l'avais. Mais pas mal.
9: Bien, ouais.
4: Bien.
8: Foiré.
9: Il y a une fraternité dans la vie.

0: Quelle série animée a la réputation d'avoir prédit à peu près
1: Simpson.
0: Tout oui. Oh là
1: ça, ah, bah oui, bravo. Bah oui. Bravo. Mais j'étais tellement réactif que.
0: Écoutez.
2: J'adore. Nostalgie.
3: C'est Bart.
0: Je fais quelques imitations.
1: Ouais, pas mal.
2: Pas mal, Bart.
0: Voilà, je les assume pas, mais j'en fais quelques-unes. Gabriel, il va falloir se réveiller.
2: Toujours zéro point. Arrête, t'as vu, ils ont même pas fini la question, qu'ils ont la réponse.
0: Dans le dîner de cons, quelle est la grande passion de François Pignon?
4: Les maquettes en allumettes.
0: Oh, la rapidité.
2: C'est pas ma génération, excusez-moi.
1: C'est un grand classique.
4: Intemporel.
1: Intemporel.
4: Pop culture, c'est Christophe. C'est Christophe qui gère les questions. Donc pop culture, c'est probablement avant les années 80.
0: C'est ça. Je t'emmerde. Mais gentiment.
4: Avatar, c'était. Voilà.
0: Quel groupe d'humoristes britanniques a réalisé.
4: Les Monty Python.
1: Non mais il voit les réponses, c'est pas possible.
0: Michael, je sais que tu es.
4: Ah non, mais groupe d'humoristes.
1: Ils en ont qu'un seul, cela dit. Oui. Soit il est tout seul, c'est Mr Bean, soit ils ont plusieurs, c'est Monty Python.
0: Alors, oui, s'il te plaît, pour le bien de ce jeu.
4: Pardon.
0: Pour le bien de ce jeu.
1: Questions, parce qu'il y a des auditrices, auditeurs derrière, voilà. Qui essaient de jouer aussi.
0: Vous pouvez continuer à jouer chez vous. Toi, tu serais sympa dans Question pour un champion. Hein, si on appelle un ami, moi je t'appelle tout de suite, Michael.
4: Appelez-moi.
0: Allez, quelle est la plus grande fake news de Marseille entrée dans le langage courant pour parler de quelqu'un qui exagère?
4: Oh, on a gagné 3-0 en Ligue des Champions.
1: Contre le Paris Saint-Germain.
0: Gabriel, toi qui es de Marseille, quelle est la plus grande fake news de l'histoire de Marseille entrée dans le langage courant pour parler de quelqu'un qui exagère?
4: C'est une expression marseillaise?
0: Ouais, et qui implique un poisson très, très costaud.
2: Ah, baleine dans le port?
0: Ah ouais, c'est ça. C'est la sardine qui a bouché le port de Marseille, inspirée d'une histoire vraie de 1970.
2: Et oui, 1970, on apprend des choses.
1: Et tu vois, comme elle était marseillaise, elle a dit la baleine dans le port, c'est une sardine au départ.
0: Allez, petite dernière. Dans la saga Harry Potter, quel est le nom de l'animal de compagnie d'Harry? On va laisser réfléchir également nos auditeurs, auditrices. Les personnes qui nous écoutent tous les jours en direct du Festival d'Avignon.
2: Vous l'avez?
0: Petite dernière. Et cette question.
2: Edwige, non? C'est pas ça?
1: Quelle remontada marseillaise!
0: Remontada marseillaise!
1: C'est rare!
2: Les gars, j'avais une telle pression là, je vous dis pas. Ouf!
0: Julien, comment ça va? Notre réalisateur qui est à Paris. Ah bah ça va pas du tout.
1: Ah,
0: il ne peut pas parler donc
1: Julien.
0: Je pense que nous allons.
1: De Gabriel, 15 points à la fin. Bravo. Là, comme quoi. Elle s'est réveillée sur la fin.
4: Et voilà. On dirait une saison de l'OM. Non, je déconne.
0: Non.
2: La voiture.
4: Et voilà. Et donc, il y a une voiture qui t'attend dehors.
0: Et la voiture.
4: Bon, c'est une Kangoo. Tu verras, il y a des tracts à l'arrière. C'est parce que Christophe tracte aussi pour ses spectacles.
1: Exactement. Imitation, parce que j'ai très bien Homer Simpson.
3: Bonjour, venez.
0: J'en ai plein comme ça. Allez, on se retrouvera dans quelques instants avec nos invités de la scène indépendante. Nous voyagerons également dans la région avec un viticulteur, tout à l'heure que je vous présenterai.
1: Noble métier.
0: Michael et Hirsch, je rappelle que tu es...
4: Alcoolique. Absolument.
1: On se voit.
4: Que je suis au Théâtre des Lucioles avec Yad Lajoie. Et bientôt en tournée dans toute la France, Sud Radio.
0: Ouais, à Paris.
4: À la rentrée au Théâtre de l'Œuvre.
0: Mehdi, Jadi aussi, couleur framboise ici à Paris. À Avignon, pardon, 17h30 à la Scala et à Paris, justement, à la Scala.
1: Exactement, moi, même lieu, pareil à la Scala et pareil en tournée.
0: Et Gabriel, toujours à Avignon.
2: Ouais, et puis, aussi en tournée dans toute la France et aussi à Paris également, au théâtre de 10h, voilà.
0: Ouais, j'ai vu ton affiche devant.
2: Ouais.
0: Pour 3 exceptionnels.
2: Exactement, et puis hebdomadaire à 2027.
0: Mais c'est une belle journée et belle nouvelle. Merci d'être fidèle à Sud Radio, toujours en direct du Festival d'Avignon. On se retrouve dans quelques instants.
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1: Merci d'être fidèle à Sud Radio jusqu'au 25 juillet en théâtre, en direct du Théâtre des Vents, c'est beaucoup mieux. Nous sommes là bien sûr pour vous parler des spectacles parmi les 1800. On sélectionne tous les jours quelques-uns qui nous ont touchés, qui nous ont permis bien de nous évader de ce monde hostile, comme je le répète assez souvent. Et ça fait du bien, un grand bien. Et avec la scène indépendante, aujourd'hui on a décidé de parler de One Man. Voilà, deux comédiennes ici à Avignon. Nous avons Élise Giuliani.
2: Très bien prononcé, bravo.
1: Wow, merci. Et Leïla Amara. Bonjour Leïla, comment ça va?
3: Bonjour, bonjour. Ravi d'être encore cette année avec vous.
1: Ouais, plus proche du micro Leïla.
3: Parfait.
1: Et voilà. Leïla, on va commencer avec toi. Nouvelle création ici à Avignon, Théâtre des Vents.
3: Yes, qui s'appelle Je l'ai pensé, mais je l'ai pas dit. Donc un spectacle estampillé One Man Show.
1: Ouais.
3: Et avec un titre pareil, c'est la porte ouverte à toutes les réflexions, tout ce qui nous vient en tête. Tout ce à quoi on pense et que malheureusement on n'ose pas toujours dire.
1: Et qu'est-ce que tu racontes?
3: Bien évidemment, moi je parle de mes histoires d'amour toujours malheureuses.
1: Ouais.
3: Je parle aussi de la vie chez mes enfants hein, qui sont ados, parce que passé un certain âge on se demande qui vit chez qui. Donc voilà, hein, mes enfants qui jouent les coucous un peu chez moi, enfin chez eux aussi.
1: Mais quel âge ils ont? 30 ans?
3: Non, 14 ans et 16 ans, mais déjà on est d'accord là-dessus. On ne sent déjà pas chez soi. Et puis je parle aussi de la maladie, parce que c'est vrai qu'il y a 2 ans j'ai eu 2 cancers du sein. Et j'en parle avec beaucoup d'amour et d'humour, parce que c'est aussi important dans ce genre d'épreuve. Et puis on parle de l'alcoolisme, de mon quartier d'enfance.
1: On va en parler dans quelques instants avec Élise, justement.
3: C'est une passerelle pour le spectacle.
2: Ouais. Le monde va bien, hein, apparemment.
3: Absolument, c'est ça.
1: Tu nous parles de la maladie, mais puisque tu en parles sur scène, on peut aussi en parler. L'écriture, la rencontre avec le public, c'est une façon pour toi aussi d'aller mieux.
3: Oui, tout à fait, d'aller mieux. Et justement, parce qu'aujourd'hui, j'ai cette chance-là d'être sur scène encore, hein, face au public, on se rend compte qu'il y a un avant et un après. Et je suis très heureuse de partager cet après avec les spectateurs qui viennent de plus en plus nombreux chaque jour. Mais c'est très humoristique, réellement. Et c'est tout ce qu'on a pu me dire pendant que j'étais malade. Bon, à la base, ça partait d'une grande bienveillance, mais voilà, on en rit, on est heureux, et puis tous les sujets sont abordés, voilà, et le propos est universel, et c'est là qu'on se dit waouh, c'est une victoire.
1: Tu touches les gens.
3: Oui, je me touche moi aussi d'ailleurs.
1: Si tu veux, Leïla.
3: Waouh, Leïla, t'as réussi à avoir une émotion. Non. Faut faire attention. Tu l'as pensé, Christophe, tu l'as pas dit, mais j'ai senti que tu l'avais pensé. Mais non, je parle en matière d'émotion. Des fois, je me dis, waouh, là, tu vois, Leïla, tu t'es touchée aussi. Quoi.
1: Élise, justement, oui. On parlait d'alcoolisme avec Leïla. Toi, c'est le centre,
2: c'est le cœur de point de départ
1: de ton spectacle.
2: Ouais,
1: voilà.
2: Tout à fait, l'alcoolisme, et plus particulièrement chez les femmes qui est.
1: On en parle très peu finalement.
2: Ce qui du coup crée des situations désastreuses, puisque les femmes se cachent pour boire et n'osent pas en parler. Et quand elles commencent à vouloir en parler, c'est déjà dans des situations beaucoup plus graves que chez les mecs. Puis aussi ce truc d'un mec qui boit, c'est un bon vivant, c'est un poète, une femme qui boit, elle est gênante. Donc vu que je suis un petit peu féministe sur les bords, jamais anti-mec évidemment, je me suis dit allez, on va aller taper là où ça fait un petit peu mal.
1: Et t'as décidé de parler de l'alcoolisme chez les femmes parce que toi-même?
2: Parce que concernée, moi de mon côté, il y a des gens qui vont être sauvés par les réunions, moi c'est l'art qui me sauve, parce que faut être en forme tous les jours aussi. Donc moi, au lieu de sombrer et de me mettre une murge tous les soirs, ce qui serait ma tentation première pour aller mieux, je me dis allez, je monte sur scène. Il n'y a pas le choix, faut être là pour le public, donc au moins c'est ça qui me sauve. Et j'ai voulu ouvrir la parole là-dessus, et beaucoup de femmes déjà m'écrivent en mode merci, ça m'a fait du bien. Et de la même façon, c'est un spectacle lumineux et drôle. Hein. Le but, c'est de
1: utiliser
2: l'humour pour parler des choses qui font mal.
1: Bon, on peut parler de choses graves,
2: ouais.
1: Avec par moments une touche de légèreté pour nous permettre d'avancer, pour se sentir beaucoup mieux, et que ça soit l'alcoolisme, que ça soit le cancer, on est touche tous touchés à un moment donné de toute façon dans sa vie et on réagit différemment. Ouais. Et c'est vrai que vous, grâce aux artistes qui montent sur scène et qui nous proposent ce genre de spectacle, eh bien, je le dis assez souvent, ça peut faire un énorme bien. Donc il faut absolument aller voir les spectacles respectifs d'Élise.
3: Mais oui.
1: Élise, c'est à l'autre Carnot, c'est
2: l'autre
1: bien ça?
2: L'autre Carnot, 19h35, ouais. Tous les jours sauf le jeudi. Ça finit à 20h35 et à 20h37, on est au bar en face pour voir
1: l'apéro. Ah bah, voilà.
2: Avec ou sans alcool, mais pour refaire le monde. Grosso modo, on refait le monde pendant le spectacle. Vous, les spectateurs, vous êtes les clients du bar. Je dois arrêter l'alcool, mais demain. Et ce soir, on se fait une dernière cuite et on refait le monde. Mais du coup, dans la vraie vie, après le spectacle, il y a ce petit moment d'échange que j'adore avec les spectateurs.
1: Mais ce festival, comment tu le vis de l'intérieur cette année?
2: Sincèrement, pour l'instant, ça se passe super bien. Ouais. Donc, pourvu que ça dure, hein, parce que comme vous le savez, c'est une lutte de tous les jours. Hein. On peut arriver un matin, voir son petit carnet, voir oh, il y a deux personnes. Bon, bah, on va flyer comme des porcs jusqu'au soir. Donc, pour l'instant, ça se passe très bien, mais avec le stress quotidien, évidemment. Mais je suis très ravie à la fois du remplissage et du retour du public qui est vraiment au-delà de mes espérances.
1: Leïla, au Théâtre des Vents.
3: C'est ça.
1: Toi, c'est à 15h30.
3: 15h30, c'est ça.
1: Ce festival aussi, tu le vis bien?
3: Ah, mais merveilleusement bien, parce qu'on arrive à avoir du monde et pareil que pour toi. On arrive à émouvoir les gens, on a de bons retours à la sortie et voilà quoi, j'en suis plus que ravie et de cet accueil. Franchement, merci du fond du cœur à tous et à chacun et au public qui vient de plus en plus nombreux chaque jour.
1: Ouais, et si vous voulez avoir encore plus d'informations, n'hésitez pas, vous allez sur le site de Sud Radio, il y aura bien sûr vos interviews respectives. Et on rappelle donc, c'est important, Élise, tu joues donc un dernier pour la route. À
2: 19h35 tous les jours,
1: l'autre Carnot, et puis Leïla, je le rappelle, donc 15h30 ici même au Théâtre des Vents. Merci d'être venu nous voir.
2: Merci.
1: Peut-être Leïla, tu voulais rajouter quelque chose?
3: Oui, juste relâche le lundi, je sais pas pour toi.
2: Très bien, tu un
1: le
2: seul spectacle avec le lundi, c'est bien. Nous, c'est le jeudi comme trois quarts du spectacle. Voilà.
3: D'accord.
2: On entre soir.
1: Merci mille fois d'être passé nous voir.
2: Merci beaucoup.
1: Et à très vite.
2: À bientôt.
1: Bon festival. Bah c'est le moment de...
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1: Et aujourd'hui, on va continuer à voyager avec une personne, Jérôme Petitjean. Jérôme qui est gérant au château de la Croix des Pins, dans le Vaucluse, c'est bien ça? Bonjour, c'est tout d'abord ça. Jérôme, comment ça va?
4: Bonjour Christophe, tout va très bien, merci beaucoup pour l'accueil.
1: Bah écoutez, je vous en prie, où sont les caisses? on va rappeler que nous sommes avec toujours nos invités, Midi Hadji.
5: Jadi, comme Jadi, vous
1: pourquoi
5: dit.
1: J'ai... Pardon, excuse-moi.
5: Mais pas de mal.
1: Michael, Hirsch et Gabriel qui viennent de nous rejoindre. On va parler de vin, de château avec Jérôme, que je vous présente. Je ne sais pas si vous avez l'habitude de voyager et d'aller voir un petit peu ce qui se passe dans les châteaux, dans les vignobles. Pas
5: évidemment,
1: du tout.
5: Évidemment, si. En plus, là, je découvre les... puisqu'on s'est installé à Tours, et donc on découvre un peu les domaines, les vignobles, le Vouvray, tout ça. Non, évidemment, on a la chance d'avoir du vin. Donc.
4: On vous accueille avec plaisir en tout cas.
1: Alors Jérôme, parlez-nous un petit peu de ce lieu assez magique qui est quoi
4: Oui, c'est une bâtisse en fait.
1: Une heure d'Avignon?
4: Non, on a une demi-heure d'Avignon au pied
1: du Mont Ventoux.
4: Exactement. Pour ramener les caisses de vin.
1: Ouais.
4: Voilà, on a une demi-heure d'Avignon au pied du Mont Ventoux. Donc on a une bâtisse du XVIIe siècle avec 30 hectares de Ventoux tout autour de la bâtisse. Et donc, durant l'été, on organise beaucoup d'événements de nos tourismes. Donc, c'est pour ça qu'on va parler aussi de la peinture au vin. Un atelier qu'on met en place pour les familles et puis pour les groupes d'amis.
1: C'est-à-dire la peinture au vin. Concrètement, comment ça se déroule?
4: Eh ben, en fait, on prépare nous l'atelier. On fait cuire des vins qui ont déjà servi pour une dégustation. Donc en fait, c'est les restes de vin. Mmh. Et ensuite, ça permet en fait de chacun peint ceux qui souhaitent une forme grâce à du scotch ou alors vraiment laisse libre part à son imagination. Et en fait, nous, on est là pour le guider. On organise la dégustation de vin aussi à côté et il peut ainsi peindre ce qu'il est en train de déguster. Et ça permet aussi d'instruire au niveau des cépages, car chaque cépage va avoir vraiment sa couleur, sa particularité. Et c'est vraiment un très bel atelier pour faire découvrir le vin d'une autre façon. Et on a un grand succès pour tout ce qui est EVG, EVJF, surtout les enterrements de vie de jeune fille. Ah. pour les enterrements de vie de garçon, c'est pas encore la priorité des garçons.
1: Oui, non, ils n'ont pas envie de panne derrière.
4: C'est ça. Et puis,
6: lécher la toile.
4: C'est ça.
1: Tu disais, Michael, pardon.
6: Non, dans les enterrements de vie de garçon, ils finissent par lécher la toile.
1: Ah, certainement, ouais.
4: Donc voilà, on n'a pas besoin d'avoir un grand talent en peinture. Hein. Moi, je suis clairement top 3 des pires peintres de France et pas 3e. Donc d'ailleurs, si les gens me reconnaissent à la radio, ils doivent bien rigoler de m'entendre parler peinture. Donc c'est l'idée de ma femme qui a beaucoup plus sa fibre artistique que moi. D'avoir mis en place un nouvel atelier pour une nouvelle façon de découvrir le vin ou le domaine.
1: Midi,
5: ça donne envie.
1: Ça donne envie.
5: Vraiment, ça donne envie et de boire. Soif, et de... Oui, c'est ça. Ouais. Non, vraiment, c'est d'allier les deux. Je trouve que c'est chouette.
4: Voilà. Et on a vraiment mis une place importante dans le no-tourisme au château La Croix des Pins pour faire découvrir notre domaine, l'histoire du domaine à travers des activités, dans des expériences ludiques comme ici. On organise aussi des soirées tous les mardis soirs en partenariat avec le restaurant, avec le restaurateur qui est sur place sur le domaine. Pour pouvoir aussi faire des accords mets et vins assez simples, assez faciles, avec des grillades, avec des bonnes choses à manger en version food truck.
1: Et des spectacles ? Non, jamais, vous y avez pas pensé ?
4: Si, l'année dernière, on a eu un humoriste qui s'est chauffé avant le Festival d'Avignon. Donc, vous êtes les bienvenus si vous voulez faire une petite scène avant le Festival d'Avignon à une soirée. Ah ben, donc voilà, on a un très beau parc et on a vraiment le lieu pour faire vivre le domaine.
1: Mais cette histoire de peinture, moi, ça me fascine.
5: Ouais, vraiment. Et même les couleurs, parce qu'il doit y avoir plusieurs types de couleurs.
4: Par exemple, en fait, dans chacune de nos cuvées, on va avoir des cépages différents. On a une cuvée où on a un cépage qui s'appelle le Marcelon, qui est un cépage plus du sud-ouest, qui est très marqué et qui se reflète très bien. C'est vraiment un rouge vif. On propose aussi d'avoir un système de scotch pour pouvoir faire des formes. On n'utilise jamais le crayon. C'est vraiment pour avoir de la peinture très facile, pour que tout le monde puisse manier ça très facilement.
1: Et quelle est la peinture la plus originale que vous ayez eue ?
4: Alors il y a des choses totalement abstraites. Il y a des choses totalement abstraites. Après, on a beaucoup de Mont Ventoux, du coup, donc on utilise le triangle. Et on a même une créatrice de contenu qui a lancé sa marque de marketing, qui a créé son logo pendant l'atelier peinture au vin. Donc voilà. Donc, on a du vin, on a un pinceau, et chacun fait ce qu'il veut, ce qu'il souhaite.
6: Bah, moi je bois, hein, je peins peut-être, mais je finis par manger le pinceau. Quoi.
4: On peut être beaucoup plus créatif après un ou deux verres aussi.
6: Bah, ça c'est sûr. Ça.
1: Gabriel, toi ce rapport avec le vin, et je le rappelle quand même, c'est important à boire.
5: Avec modération, mais tous les jours.
4: Un tout petit peu par jour.
7: Bah, moi j'aime bien, hein, j'aime bien le vin nat, moi j'aime bien le vin naturel. Voilà, ça fait un an, deux ans là, que je me. J'allais dire je me tue à ça. Pas du tout, mais j'aime bien.
4: Ben justement, le vin dont je parlais s'appelle la tête à l'envers, ouais. Donc qui est à base de Marcelan, et c'est un vin qui est sans sulfite ajouté.
7: Ah.
4: Et donc lorsque comme ça on a pas mal à la tête et on termine la tête à l'envers après l'avoir dégusté.
7: Mais très bonne idée, j'aime bien en plus ce truc de peinture et tout.
1: Voilà. Ouais, c'est original. Curieuse. Moi j'achète. Enfin j'achète. J'y vais, non, mais
5: c'est chacun repart après avec sa toile.
4: Exactement.
5: Il y a une exposition.
4: Alors il n'y a pas d'exposition parce que ça reste vraiment intime et personnel. Mais voilà, chacun partage un moment sympa pendant l'atelier avec des amis, en famille, vraiment à toute occasion.
1: Eh bien écoutez, merci de nous avoir donné envie. On va rappeler que vous êtes dans le Vaucluse,
4: oui,
1: à une demi-heure d'Avignon. Donc si nos auditeurs sont pas très loin, c'est le moment
5: après avoir vu des spectacles.
4: Oui, voilà, exactement. C'est pour l'after.
7: C'est quoi le nom
4: C'est du domaine. Le château La Croix des Pins.
1: Le château de la Croix des Pins.
4: La Croix des Pins, exactement.
5: C'est pas la Croix des Peintres.
1: Ben voilà,
4: on a le nom.
1: Je vous laisse l'humour.
5: Ah, écoutez, ouais.
4: On a le nom pour l'atelier maintenant. Merci beaucoup.
5: Voilà. C'est pour moi. Ça vous fera qu'une caisse en échange.
1: Ça s'applaudit.
4: C'est honorable.
1: Belle originalité, belle initiative. et je vous dis à très bientôt.
4: À très bientôt Christophe, à très bientôt à tous et bon festival à tous. Hein.
1: Eh bien écoutez, on va continuer, on va essayer de peindre avec ce qui nous reste, mais nous on n'a que de l'eau ici, donc on va faire ça sobrement, c'est important.
4: C'est bien un petit peu par jour d'eau aussi, ça fait du
1: bien. Oui. Vous restez avec nous.
8: Yes. Gabriel, on est bien. Michael,
1: Médine, ouais. Et on se retrouve dans quoi ? Juste deux minutes, parce que c'est le moment de la pause fraîcheur.
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1: Ils sont nos invités aujourd'hui, Michael Hirsch, Mehdi Djadi et Gabriel Giraud, que j'applaudis. J'allais dire que j'embrasse,
2: mais oui, on mais peut tu aussi. Peux,
3: on peut, on
4: embrassons-nous.
1: Comment ça va depuis tout à l'heure?
5: Super.
1: Intéressant quand même, hein, ce monsieur qui transforme le vin en peinture. Je trouve ça génial.
3: Mais quand je vais dire ça à ma femme, elle va pas me croire. Hein. <Sans problème. rire> Mais non, c'est incroyable. Puis c'est beau de voir tous nos vignerons, vigneronnes, voilà, essayer aussi d'attirer un autre public, notamment les familles. Non, c'est chouette.
1: À Saint-Etienne, on en a quelques-uns de vignerons.
3: Ouais, la côte rouennaise, ouais, il y a du vin pas
1: mais
3: mal.
1: C'est vrai.
3: Ouais. Mais oui, il y a des petits domaines dans la côte rouennaise qui sont sympas, ouais.
1: C'est ce qui nous relie tous les deux. La région stéphanoise.
5: Ah, je croyais l'alcool.
3: Aussi. En tant que stéphanois aussi.
1: Tiens, Mehdi, justement, ouais. Aujourd'hui, tu représentes une école, l'école de la Scala.
3: Oui,
1: c'est
3: oui.
1: Tout nouveau.
3: C'est nouveau, c'est une école qui entame sa deuxième promotion, l'école supérieure des arts du rire. Et donc voilà, j'ai donné quelques masterclass, je parraine aussi les étudiantes et étudiants, et pendant alors 2 ans, ils ont une année d'abord à Avignon, et puis ensuite ils montent à Paris, et ils ont une année de formation avec pour objectif d'écrire un spectacle qu'ils jouent en fin d'année. Et c'est une vraie joie pour moi d'être un peu de l'autre côté, d'accompagner,
1: et de transmettre
3: aussi, et de transmettre aussi. Bon, c'est là où on se dit que on a pris un peu d'âge, on a un peu d'expérience, et mais c'est
1: il t'appelle aussi, monsieur, j'espère
3: aussi. Oui. Et quand j'aurais demandé quelles étaient leurs sources d'inspiration, ce qui leur avait donné envie de faire ce métier. Alors j'étais très surpris, pour certains c'était vraiment la génération Palmacho et tout ça, là où moi j'étais encore avec mes Likaku et les Akon, je me disais ah oui, effectivement il y a des générations qui sont passées. Mais non, c'est chouette aussi justement de voir un peu leur problématique, comment ils ont envie de raconter le monde avec humour et de les accompagner aussi sur leur chemin. Donc non, c'est une très belle école reliée notamment à la Scala dans laquelle je jouais.
1: Alors on va retrouver une autre pépite, comme on le dit, avec nos amis de la SACD, c'est Magali Gio qui va nous proposer aujourd'hui sa carte blanche, puisque malheureusement lundi elle n'a pas pu la faire, puisqu'il y avait un direct sur Sud Radio. C'est le moment de la carte blanche.
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6: Jour 7 du Festival d'Avignon, jour 7 ressenti 42, et ne parlons pas de la température ressenti 60, si seulement c'était le nombre de spectateurs dans ma salle. Mais rassurez-vous, tout va bien. Enfin presque. Alors avant de partir, on vous dit, tu fais Avignon, waouh, la classe, c'est génial. Non Caroline, ce n'est pas la classe, c'est la preuve que l'intermittent théâtreux va mal. La preuve qu'on devrait tous être internés, Caroline. Parce qu'après 2 canicules consécutives invivables, qu'est-ce qu'il fait, l'intermittent théâtreux? Il va se refoutre immédiatement sous 40 degrés pour s'agiter devant les passants, à raison de 8 heures par jour dans le but de les attirer dans son théâtre à la clim pétée. Tout ça pour espérer exister au milieu de 1800 spectacles, dont les 3/4 ont la mention « au lardon » dans leur titre. Bah, je peux vous dire que là, j'en veux à mon père de ne pas m'avoir accordé assez d'attention. C'est très grave. Et en plus, mon seul jour de repos hebdomadaire est dédié à l'écriture de cette chronique pour Sud Radio, que je dois bien sûr travailler en amont pour ne pas me ridiculiser devant Michel, qui m'écoute au volant de son 8 tonnes sur la A7. Hein, Michel? Évidemment, c'est pas vraiment payé. Évidemment que j'accepte, parce que je veux exister. Non, mais ça tourne pas rond là-dedans, je vous dis. Mais reprenons les bases pour Caroline, qui n'a jamais foutu les pieds à Avignon. Participer à Avignon, ça peut être la classe. Dans le sens de classe sociale. Car entre ces beaux remparts se développe une mini-société féodale avec une hiérarchie composée de princes et de gueux. Tout en haut, on a le IN. Alors le IN, c'est le saint patron du spectacle vivant. C'est le théâtre subventionné avec un grand T. Celui qui nous prend de haut avec ses pièces de 6 heures en coréen sur fond de percussion brésilienne. Celui qui se produit dans un vrai palais. Juste en dessous du IN, il y a l'élite du OFF, la noblesse, les 10% de privilégiés, ceux qui sont payés pour être là, qui n'ont pas besoin de tracter, qui sont logés dans une villa avec piscine. Ces artistes-là, on les reconnaît rapidement. Ils sentent bon. Ils sont douchés quand tu les croises. Ils ont des vêtements propres. Et puis, il y a les autres. Le bas peuple, les vaillants, moi quoi. Ceux qui transpirent, ceux qui se battent avec ferveur, qui grattent leurs 80 piqûres de moustiques à chaque micro-pause salvatrice de leur journée de 14 heures. Ceux qui au bout de 4 jours ont perdu leur voix, 3 kilos, leur dignité, quelque part au fond des 5 pintes avalées au village du Hof. Pour essayer d'oublier que c'était peut-être pas l'idée du siècle de claquer leur PEL pour espérer devenir le prochain Molière de l'humour. Peu se relèveront de cette expérience, mais ils garderont néanmoins de beaux souvenirs. Enfin, ça s'appelle des traumas, mais voilà. Alors, dans cette mini-société étrange, il y a aussi les spectateurs, sans lesquels tout ceci n'existerait pas. Le spectateur, c'est le roi. Il possède quelque chose de rare et précieux. La liberté du choix. Ce choix suprême qui peut tout faire basculer. Alors, on lui prête toute l'attention possible et imaginable. On lui demande s'il va bien, on lui sourit, on se pavane. On est prête à tout pour le séduire. Le spectateur porte en lui l'espoir d'un avenir meilleur. Un avenir où nous aussi, peut-être, on aura la vie, la piscine et les fringues repassées l'année prochaine. C'est génial d'être spectateur à Avignon, parce qu'ici, c'est quand même le seul endroit où toute la cour de Louis XIV peut légitimement venir t'emmerder en terrasse en te jouant de la cithare pendant que tu sirotes tranquillement ton pack à l'eau. Alors, je ne sais pas si grâce à cette chronique, j'attirerai enfin l'intérêt du spectateur souverain. Je ne sais pas si ce billet me permettra de changer de caste, mais avec un peu de chance, j'aurai au moins fait Marie-Michel sur la 7.
4: Bravo Magali, Magali. Tous les jours, 4 devant, à midi 25. Première chronique. Pas mal, hein. Gabriel, compétition la semaine prochaine.
5: Bravo, bravo, trop cool.
4: Mes amis, il va falloir se dire au revoir. Mais avant de se dire au revoir, c'est la si, c'est la Minute Câline.
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4: C'est la fin, c'est le moment où on se dit au revoir à notre façon, des bisous, des câlins, et puis un petit peu de partage justement pour essayer de d'aiguiller les personnes qui nous écoutent aujourd'hui sur l'antenne de Sud Radio. Quels sont vos coups de cœur de spectacle, les choses que vous avez envie de défendre ici à Avignon? Mehdi, on peut commencer avec toi?
7: C'est une artiste que je découvre, qui est une grande artiste par la taille, qui s'appelle Jeanne Elima, et qui, je crois d'ailleurs, est venue faire une chronique ici, et j'ai découvert, parce qu'elle je la croisais un peu à la Scala, et en fait, elle a un spectacle incroyable, une plasticité, une originalité assez dingue, et donc voilà, ça a été un petit mon petit coup de cœur de ce début de festival.
8: Michael, moi, c'est un trio musical de chanteuses qui s'appelle les Divalala. Elles ont deux spectacles à Avignon qui sont super. Un premier qui s'appelle Nuba, qui est pour les adultes le soir aux Gémeaux. Et un autre, j'ai été voir un spectacle avec ma fille. C'était le premier spectacle de ma fille au théâtre.
9: Ah, tu l'as adoré.
8: Ouais. Et c'est à l'arrache-cœur. Et c'est génial. Voilà, un spectacle pour enfants qui s'appelle Choubidoua.
4: Choubidoua, Gabriel.
10: Et moi, j'en parlais tout à l'heure, le spectacle de Pablo Caillo. Grand comédien et vraiment passionné. C'est viscéral pour lui de jouer. Donc, c'est beau à voir. Donc, allez le soutenir. Ça fait plaisir de voir un collègue comme ça sur scène, et il est extrêmement bon.
4: Et le collègue, on va l'inviter d'ici quelques jours, parce que, comme tu le dis, il est extrêmement doué et il est très très généreux comme vous autour de cette table. Merci encore mille fois d'être venu.
8: Merci Christophe.
4: Hirsch, je rappelle, il y a de la joie à 10h au Luciol, Mehdi Djadi dans Couleur Framboise à 17h30 à la Scala, et puis Gabriel Giraud à 20h30 au Mokiri. Je vous donne rendez-vous lundi. Moi, c'est le week-end. Voilà.
3: On va pouvoir peindre et boire du rosé.
4: Exactement. Je remercie Titouan, Mathéo et puis Julien, la réalisation. Je vous embrasse très très fort. Passez un bon week-end et n'oubliez pas, destination Avignon.
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0: Bonjour à tous, nous allons passer ces 2 heures ensemble sur Sud Radio et nous allons revenir sur un sujet qui est un sujet récurrent. On va parler de l'infidélité. Parce que l'infidélité, c'est toujours et encore la première cause de rupture dans un couple. Pourtant, l'infidélité est quand même en augmentation, surtout en ce qui concerne les femmes. Mais il semble que les hommes et les femmes ont des relations extra-conjugales, pas tout à fait pour les mêmes raisons. Les hommes recherchent plutôt une relation surtout sexuelle, tandis que les femmes vont trouver à nouveau une relation où il y aura de la séduction, parce que très souvent, il n'y en a plus dans leur couple. Mais maintenant, les femmes aussi osent aller chercher du sexe si elles ne sont pas satisfaites dans leur union, et ça c'est relativement nouveau. Alors pourquoi la fidélité reste encore une valeur essentielle dans une relation qui est entre deux êtres qui se sont engagés, donc une relation on pourrait dire sérieuse? Comment aborder ce sujet lorsqu'on commence une histoire d'amour? Est-ce qu'il faut en parler? Est-ce qu'il faut se donner des règles, des limites? Faut-il peut-être tout simplement maintenir une bonne intimité pour éviter les écueils? Parce qu'il semble quand même que très souvent l'adultère survient lorsque l'intimité du couple ne va plus très bien. On va parler de tout ça avec Maxence Carsana, qui est psychologue clinicien, qui reçoit beaucoup les jeunes notamment, et qui pourra peut-être déjà nous donner son avis. Est-ce que les jeunes sont plus infidèles que les parents, les grands-parents? Et puis vous, je vous invite à nous rejoindre au 0826 300 300. Bonjour Maxence Carsana. Merci d'être avec nous. Vous avez écrit un livre où vous évoquez beaucoup la génération Z, mémo pour la génération Z, sortir des idées toxiques. C'est aux éditions Salvator. Vous recevez beaucoup de jeunes hommes, de jeunes femmes. Qu'est-ce que vous diriez, vous, sur la notion de fidélité? Est-ce qu'elle est aussi importante? Est-ce qu'elle est différente par rapport aux générations précédentes?
3: Je pense que la tendance à être renégociée, effectivement. Il faudrait distinguer la fidélité de l'exclusivité. De plus en plus, chez les jeunes, en fait, la fidélité, c'est plutôt le respect du contrat qui a été passé au départ, lors du début de la fréquentation, qui inclut ou non de l'exclusivité. Qui, elle, pour le coup, est
0: alors, exclusivité, ça veut dire on ne fait l'amour qu'avec la personne, avec qui on est. La fidélité, alors il y a des fidélités. On y met ce qu'on veut derrière.
3: Et disons que la règle d'or, c'est que à partir du moment où il y a consentement des deux côtés, il n'y a pas de problème. Donc l'infidélité serait plutôt dans le fait de trahir les conditions qui ont été posées au départ. Mais un des autres grands, le grand problème de cette génération également, c'est qu'il y a une difficulté à définir le contrat tout court.
0: C'est pas nouveau.
3: C'est peut-être pas nouveau, mais c'est accentué par le contexte de vie actuel. C'est qu'il y a de plus en plus de tentations, les moyens de communication permettent de ferrer plusieurs poissons en même temps. Et donc, on sait jamais est-ce qu'on s'arrête aux clauses qu'on a définies là maintenant, ou non, on essaie de faire un petit peu durer le temps de fréquentation en se disant, j'ai peut-être une autre option, donc je vais pas m'arrêter tout de suite sur mon choix.
0: Je sais que le polyamour, les jeunes en parlent, mais en même temps, j'ai l'impression que ça marche pas vraiment. Ça marche sur la durée, ça marche pas très bien.
3: Ça reste assez marginal. Ma théorie, je ne peux pas le prouver, mais je pense que ça n'a toujours concerné qu'une petite partie de la population qui a des dispositions assez particulières qui, avant, on pouvait pas les voir. C'était pas bien vu. Et aujourd'hui, ils vivent leur préférence au grand jour et ils ont appelé ça polyamour, mais y a pas grand chose de nouveau.
0: C'est plutôt des couples libres, en fait.
3: Oui, je pense que c'est du rebranding de tendance ancienne.
0: Oui. Et le libertinage, il a l'air d'être un peu plus à la mode chez les jeunes que les générations précédentes. En tout cas, c'est plus pareil, c'est plus démocratisé.
3: Je sais pas si on peut vraiment le qualifier de libertinage. C'est pas exactement le même univers mental, je pense. C'est vraiment la vingtaine est une phase d'exploration, tout simplement. Donc, en fait, de fait, on se retrouve avec des situations qui pourraient ressembler un petit peu à du libertinage, mais c'est pas pensé de la même manière, c'est pas désigné de la même manière.
0: Oui, mais ça c'est quand même très nouveau. Quand vous dites à 20 ans, on est dans une phase d'expérimentation. Il y a 50 ans, à 20 ans, on cherchait quelqu'un avec qui on va construire une famille.
3: Oui, parce que les normes n'étaient pas les mêmes, parce que
0: donc là on voit bien qu'il y a quand même vraiment des choses, des repères qui ont changé, qui ont été bousculés.
3: La question étant de se dire, est-ce que c'est un changement qui est naturel, c'est-à-dire qu'à partir du moment où on laisse les gens un libre choix, bah ils vont s'organiser comme ça, ou est-ce que non, on est vraiment sur un changement culturel qui ne va pas forcément de soi et qui cédera peut-être sa place à une autre mode, puis à une autre mode, et ainsi de suite. Moi, j'aurais tendance à voter pour la première option tout de même. Il y a quand même des précédents dans l'histoire de situations où les structures familiales classiques commencent à s'effriter, et tout simplement parce que le confort permet d'avoir d'autres priorités de vie que simplement le soutien mutuel et la lutte contre les duretés de la vie quotidienne.
0: Bah, de toute façon, il y a une révolution féminine extraordinaire. Il faut quand même reconnaître que c'est la première fois depuis l'humanité que les femmes sont autonomes financièrement, autonomes par rapport à la contraception, le fait d'avoir ou pas des enfants. Elles ont, j'ai envie de dire presque qu'elles ont tous les pouvoirs par rapport aux hommes aujourd'hui. Il y a une différence fondamentale. Et d'ailleurs, on voit bien que quand on regarde les enquêtes, les femmes sont plus infidèles qu'elles ne l'étaient. Elles sont en train de rattraper les hommes. Donc, c'est quand même des changements en profondeur, tout ça.
3: Il n'y a plus du tout la question de la stabilité matérielle et de la dépendance financière. Donc, tout simplement, maintenant, elles recherchent le grand amour avant tout. Et comme elles ont les moyens d'assurer elles-mêmes leur subsistance, l'homme a intérêt à être au niveau sur le plan de la romance, sinon pourquoi est-ce qu'on s'embêterait avec ? Le changement était absolument prévisible, je pense.
0: Oui, je pense qu'il y a quand même forcément quelque chose qui a bougé et on va, je ne sais pas comment ça va se stabiliser dans les 10-20 ans qui viennent, mais ça a bougé. On voit par exemple des femmes aujourd'hui qui vont faire un enfant toute seule. Enfin, c'est des choses qui n'étaient pas pensables. Je sais bien qu'il y a la chanson de Goldman, mais c'était des exceptions. Tandis que là, on voit bien que ça bouge dans ce sens-là.
3: Ça reste tout de même marginal, et je pense que ça restera. On en parlera de plus en plus parce que ce sera peut-être un enjeu, ce sera peut-être une nouvelle réforme politique qui permet de gagner quelques voix. Mais globalement, le nombre de personnes concernées ne devrait pas beaucoup augmenter. Ce qu'on voit apparaître, c'est justement le choix du célibat assumé jusqu'à un âge assez avancé. Alors, célibat ne veut pas dire abstinence, mais voilà, elles se construisent leur vie, leur cocon, et en fait, un homme aujourd'hui doit être un plus explicite pour pouvoir rester, sinon, il est sur un siège éjectable.
0: Oui, c'est difficile parce que finalement, c'est presque les femmes maintenant qui font un peu la loi, hein. En tout cas en amour et dans le couple.
3: Je pense que ça a toujours été plus ou moins le cas. C'est juste qu'il y avait des concessions qui devaient être faites à cause des conditions de vie. Mais là, maintenant, la tendance qui était déjà là, maintenant va s'exprimer vraiment librement.
0: Et vous qui les écoutez, les jeunes, est-ce que les hommes sont plus jaloux ou c'est les femmes plus jalouses ? Qui supporte le moins la fidélité.
3: Ils vont pas être jaloux sur les mêmes choses. De ce que j'observe, les hommes ont tendance à être beaucoup plus jaloux sur le plan sexuel. C'est-à-dire que si elle couche avec un autre homme, là c'est une tromperie, c'est une trahison impardonnable. Les femmes vont être un peu plus dans l'investissement émotionnel ailleurs. Elles pardonnent plus facilement qu'un homme soit allé voir ailleurs si elles l'aiment vraiment. Je vais peut-être reprendre une phrase de Balzac qui va être un petit peu lapidaire, mais il disait une femme amoureuse pardonne à un homme toutes ses fautes. Lorsque les sentiments ne sont plus là, elle ne lui reconnaît même plus ses vertus. Donc à partir du moment où l'attachement est toujours là, elles sont capables de plus grands sacrifices que les hommes à ce niveau-là, qui eux ont quand même une limite délimitée par leur fierté, quoi. Et leur fierté, c'est l'intimité physique.
0: Ça veut dire que les femmes sont entières. Quand elles aiment, elles pardonnent tout. Quand elles n'aiment plus, elles ne pardonnent plus rien, quoi. C'est assez juste, oui, c'est assez juste. Bon, eh ben, on va voir ce que nous racontent ceux qui nous écoutent, et notamment Charlène, qui est en pleine séparation à cause de la tromperie de son ex. Et elle va donc parler de fidélité et d'infidélité. À tout de suite.
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1: C'est Maxence Carsana qui est avec nous. Nous parlons de la fidélité. Est-elle toujours d'actualité? Vous êtes psychologue, clinicien. Vous les écoutez, les jeunes, et vous allez nous aider à répondre à tous ceux qui vont nous en parler. Bonjour Charlène.
2: Bonjour Brigitte, bonjour Maxence.
3: Bonjour.
1: Donc vous êtes en pleine séparation à cause de l'infidélité de votre conjoint, enfin de votre
2: oui.
1: ex
2: puisque vous êtes... Ben maintenant, oui, effectivement, depuis peu. Alors, notre couple, on a été un an et demi ensemble. Et quand on s'est rencontrés, on a pris le temps de se rencontrer.
1: Mais...
2: On a la cinquantaine tous les deux. Et la règle était bien établie au niveau de la confiance, hein, de cette fidélité. Et puis tous les deux, nous sommes libertins. Donc avant de se rencontrer, nous étions déjà libertins. On a un petit peu pratiqué tous les deux de temps en temps quand ça nous faisait plaisir. Mais c'est vrai que c'était épisodique. Mais en tout cas, on y trouvait notre compte, enfin je pense. Et ces derniers mois... Personnellement, j'ai eu plusieurs épreuves, dont le décès de ma grand-mère, même si c'est dans l'ordre des choses ou choses comme ça. Ça a été rapide, soudain. Et,
1: un deuil, c'est toujours une épreuve, de toute façon, bien sûr.
2: Et durant cet accompagnement à ma grand-mère, je pensais vraiment qu'il était avec moi. Et en fait, il fricotait.

0: Je ne sais pas.
1: Vous ne savez pas. Mais donc pour vous, ça a été insupportable. Vous avez décidé tout de suite de rompre ?
0: J'ai de suite décidé de rompre. Parce que dans ma vie passée, j'ai déjà eu des relations où je suis restée, où j'ai essayé de refaire confiance, de faire comprendre à l'autre que j'étais aimable. Et en fait, ça n'a jamais fonctionné.
1: Ça veut dire qu'il vous a retrompé, c'est ça ?
0: Oui.
1: Donc vous êtes dans cette croyance que de toute façon, un homme qui trompe, il trompera toujours, c'est ça ?
0: Je pense.
1: Oui. Et lui, qu'est-ce qu'il a dit ? Est-ce qu'il a essayé de vous garder ou est-ce qu'il a...
0: Il essaye de me garder. Il est dans la souffrance. Mais quand il on ne communique que par message, les messages qu'il m'envoie, c'est vraiment... il parle de sa douleur, de ce qu'il imagine.
1: Mais vous, qu'est-ce que vous ressentez ? On a l'impression que vous êtes un peu comme la justice très raide et vous avez coupé la tête de ce pauvre homme qui souffre, qui a l'air de vous aimer, mais que vous ne voulez plus rien entendre.
0: En fait, je suis sidérée. Donc je n'ai pas du tout accès. La porte, elle est fermée de mes émotions. Je n'ai pas du tout accès à mes émotions. J'ai vécu déjà un premier deuil il y a quelques mois, un second il y a quelques semaines. Et une semaine après, en fait, il y a eu cet événement. Et je pense que...
1: C'est la souffrance de la perte de votre grand-mère qui fait que c'est de ça dont vous parlez, oui.
0: Ouais.
2: Moi, ce que je note, c'est qu'il était effectivement émotionnellement absent au moment du deuil. Et ça, pour moi, enfin, c'est plus ou moins déjà un signe avant-coureur de l'investissement d'un homme dans une relation. C'est-à-dire que lorsqu'il y a vraiment besoin de lui, il est pas là, quoi.
0: Voilà. C'est ce que je lui ai dit le jour de la séparation. J'ai dit, mais si j'ai pas quelqu'un de solide à côté de moi, ça rime à rien, en fait.
1: Oui, mais est-ce qu'il était solide quand vous le choisissez, Charlène ? Vous savez, parce que moi, j'ai quand même souvent tendance à dire que quand on rencontre quelqu'un, on voit bien à qui on a affaire. Donc vous avez peut-être choisi un homme qui, de toute façon, n'est pas apte à comprendre à quel point ce deuil était pour vous quelque chose d'essentiel et n'était donc pas très présent. Et ça n'a rien à voir avec le fait qu'il ait été infidèle. Ou peut-être que c'est aussi ça qui l'a rendu infidèle, parce que peut-être que ça l'a... Il y a des hommes qui ont très peur de la mort, et quand ils apprennent la mort de quelqu'un, même si c'est quelqu'un qu'ils ne connaissent pas bien, ça peut leur donner envie d'avoir de la sexualité, hein.
0: Dans tous les cas, il était absent. Et l'année dernière, j'ai perdu ma grand-mère maternelle. Et là, il a vraiment été absent l'année dernière.
1: En tout cas, on sent...
0: Sur ce compte-là, en fait.
1: Oui, mais on sent de toute façon que vous lui en voulez et que vous êtes de toute façon incapable de passer outre, me semble-t-il, en tout cas.
2: Mais est-ce qu'il y avait eu des discussions au début au-delà de la question de la fidélité ? Parce que j'ai l'impression que l'idée de fidélité était en fait un tiroir dans lequel vous mettiez tout un tas d'autres qualités qui, de fait, ne vont pas forcément ensemble. Le fait de ne pas aller voir ailleurs n'implique pas forcément d'être émotionnellement présent et de s'investir dans la vie de l'autre. Est-ce que vous avez une discussion à ce sujet ?
0: Oui, avant de se mettre ensemble, on a beaucoup parlé, et même après, hein, on a toujours beaucoup communiqué. On était un couple qui était, à mon sens, uni, complice.
1: Oui, je suis pas sûre, moi, parce que c'est un peu le problème dans les couples, c'est que parfois il y en a un des deux, et ça semble être vous, qui parle beaucoup, qui communique, donc, mais si l'autre ne reçoit pas la communication, elle part un peu à volo, quoi. Et je suis pas sûre, vu son comportement, je suis pas sûre que ce soit quelqu'un qui ait réellement compris à quel point vous comptiez sur lui, sur le plan affectif. Et comme il est libertin, pour lui, c'est peut-être pas quelque chose de si grave que ça. Et là, aujourd'hui, il a l'air de le regretter. Mais enfin bon, moi, ce que j'entends, c'est que vous êtes en colère.

0: contre lui, que vous avez de toute façon aucune envie de lui donner une seconde chance.
1: Pour l'instant, je prends soin de moi.
0: Oui, mais c'est pas forcément une bonne idée que de rompre quand on est déjà pas bien à cause de la perte d'un être cher. Hein. Faites attention à ça quand même aussi.
1: Après, à 50 ans, moi je sais que je suis mieux seule là qu'avec un problème en plus.
2: C'est ce qu'on disait tout à l'heure.
0: Oui, c'est vous avez raison. La phrase de Balzac là, elle est tout à fait juste. Hein. C'est là, il a tout faux. Donc dehors.
2: Et est-ce que cet homme a déjà eu des phases de vie plus stables avant de vous rencontrer, ou est-ce qu'il a toujours été
1: Il a toujours été comme ça.
2: Je sais pas si c'est à cet âge-là qu'on change. Hein.
0: Non, je pense pas non plus. Donc,
2: disons que la complicité, c'est très bien, mais les hauts dans un couple ne déterminent pas la durée du couple. C'est plutôt à quel point vous supportez les bas qui vont déterminer si ça va casser ou pas. Donc, ça peut être la plus belle relation du monde. S'il y a un point négatif qui est insurmontable, ce point négatif aura raison de la relation.
0: J'ai l'impression qu'il y a eu une petite erreur de casting là, Charlène. Hein. Il me semble. Bon, bah écoutez, de toute façon, je crois que vous avez fait votre choix et que rien ne vous fera changer la vie. Donc, il faut peut-être lui dire plus clairement, de manière à ce qu'il puisse lui aussi faire son deuil, comme on dit. Merci Charlène, en tout cas, merci beaucoup. On va se retrouver pour le Love Conseil du jour, comment être libre et trouver son bonheur. Et puis nous aurons Morgane qui va évoquer aussi la question de l'infidélité.
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0: pour moi.
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2: Alors Maxence Kersana, voilà un Love Conseil intéressant. Comment être libre et trouver son bonheur. Je crois que c'est bien de temps en temps de revenir sur cette question de la liberté, parce que c'est quelque chose de finalement très relatif, et on a toujours tendance à penser que la liberté c'est quelque chose d'absolu, d'extraordinaire, de merveilleux, etc. En fait, à chaque instant, on doit choisir la direction qu'on veut prendre, et ce, dans tous les domaines de notre existence. C'est par là que ça commence déjà, la liberté. Et bien souvent, on va agir en réaction au lieu de choisir ce qui nous conviendrait le mieux. Est-ce que vous êtes d'accord avec ça ?
3: Plutôt oui, puisque pour pouvoir agir directement et pas juste en réaction, ça implique de se connaître déjà suffisamment, parce que la plupart des gens n'accèdent pas à ce niveau de compréhension de soi avant un certain âge, en général.
2: Sûr,
3: c'est les épreuves de la vie qui révèlent petit à petit.
2: Un âge certain pour d'autres. Alors, bon, en même temps, c'est pas grave de réagir. C'est même, j'allais dire, terriblement humain. Mais de toute façon, ce choix, ce mauvais choix, il parle de nous.
3: Oui, toujours.
2: Et ça, c'est intéressant. Est-ce qu'on a fait ce choix pour faire plaisir à quelqu'un, pour nous venger, parce que nous avions peur, parce que nous étions en colère, ou tout simplement parce que c'est comme ça qu'on croit qu'il faut réagir, qu'on a l'habitude de réagir comme ça? Et ça, c'est déjà une réflexion intéressante qui va nous ouvrir à une future liberté. Vous êtes d'accord?
3: Oui, je rajouterais que c'est particulièrement vrai dans les relations. Particulièrement encore plus vrai dans les relations où on commence à s'investir et à s'attacher à une personne. Plus on s'attache, plus ce qu'il y a de plus profond en nous, de plus ancré dans l'enfance, va commencer à ressortir en fait. Donc si on est attentif à ce genre de situation là, on peut arriver à remonter et à se dire bon, je réagis comme ça parce que mon histoire m'a fait comme ça.
2: C'est pour ça que je dis souvent, ne quittons pas l'autre sur un coup de tête, parce que parfois on peut le regretter. Bref, donc une fois cette réflexion faite, vous avez compris pourquoi vous avez réagi comme ça, à vous de voir ce que vous pouvez réajuster, réparer, et sinon, d'accepter les conséquences et de tirer profit de cette réaction qui n'était peut-être pas la bonne, mais qui de toute façon ne peut pas se changer. Et parce que de toute façon, on fait jamais de retour en arrière, mais les épreuves, même les plus douloureuses, sont des leçons de vie. Et c'est nos épreuves qui vont nous permettre de grandir, beaucoup plus que les moments heureux d'ailleurs. On grandit beaucoup plus dans les épreuves. Et donc, apprenons à apprendre de nos erreurs. Et puis après, on va peut-être être un peu plus libre pour trouver son bonheur. C'était un peu le propos de ce Love Conseil. Et puis, de toute façon, on aura l'éternité pour se plaindre et se morfondre.
3: J'ajouterais que le meilleur moyen de tirer des leçons de nos expériences, c'est globalement de ne pas chercher à anesthésier la peine. Parce que c'est ce qu'on peut avoir tendance à faire dès qu'on vit quelque chose de difficile. Sauf que cette peine-là, c'est un indicateur, c'est de l'information, il faut la laisser aller jusqu'au bout et écouter tout ce qu'elle a à dire.
2: Oui, notre tristesse est une émotion comme les autres. Elle a besoin de vivre, de sortir de nous et faire comme si on n'était pas triste. J'aime pas cette réflexion, même pas mal, vous savez, qu'on entend chez les jeunes. Non, si on a mal, il faut accepter cette souffrance et s'en libérer en la laissant vivre.
3: Bah déjà, l'attitude du même pas mal dit quelque chose de la construction de la personne.
2: Bah, bien sûr, bien sûr. 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On continue avec Morgane. Bonjour Morgane.
4: Bonjour Brigitte, bonjour Maxence.
3: Bonjour.
2: Alors, on vous écoute. Vous avez été trompée, vous avez...
4: Alors moi, j'ai été trompée et j'ai trompé aussi.
2: D'accord.
4: En fait, on va dire que j'ai d'ailleurs commencé à être infidèle parce que j'avais vécu l'infidélité. Mm-hmm. Donc, c'était vraiment ma première vraie relation qui avait été infidèle avec moi, enfin, qui m'avait été infidèle.
2: Et c'est votre première belle histoire d'amour, votre première grande histoire d'amour, c'est ça ?
4: Oui, voilà, c'est ça. Il m'avait vendu sa meilleure amie, comme étant sa meilleure amie. Puis finalement, c'était bien plus que ça. Et c'est vrai que ça m'avait fait énormément de mal parce que je me suis dit que j'étais vraiment partie du principe que tout le monde autour de moi pouvait me mentir, parce qu'en plus j'avais des amis qui étaient au courant et qui me disaient rien. Donc c'est vrai qu'en fait il avait essayé en fait de réparer les choses, mais j'ai jamais réussi ensuite à lui faire confiance. Enfin, je suis devenue ensuite complètement presque folle en fait. J'avais confiance en personne et ça a duré ensuite des années. Ça s'est fini avec lui, même si on avait essayé de se mettre ensemble. Mais après, toutes mes relations étaient un peu compliquées.
2: Quand vous avez appris qu'il vous trompait, c'est à ce moment-là que vous avez eu des relations ailleurs?
4: Avec lui, je me souviens plus. Je sais qu'après, quand ça s'est terminé, en fait, je me suis vraiment tellement dit que un peu tout le monde était un peu pourri, que j'allais faire pareil. Donc, je prenais pas les relations dans lesquelles j'étais très sérieuse et j'avais un peu tendance à faire n'importe quoi et à tromper. Et puis,
2: ce qui est intéressant dans votre témoignage, Morgane, c'est qu'on voit à quel point pour vous la fidélité est un idéal de couple important, essentiel même. Hein. Parce que là, vous dites vraiment des mots forts, hein, que tout le monde est pourri, que, enfin, c'est intéressant de voir Maxence Carsana que, ben oui, la fidélité, c'est encore une valeur qui a beaucoup de valeur.
3: Bah, ce qui est absolument normal. Enfin, lorsqu'on est un peu plus jeune et peut-être mettre entre gros guillemets naïf, si vous interrogez spontanément des jeunes, bah évidemment on rêve du grand amour, d'être spécial pour quelqu'un, parce que je pense que c'est ce qui se cache derrière l'exigence de fidélité, c'est de pouvoir sentir qu'on occupe une place particulière, irremplaçable dans la vie de l'autre, et c'est cette envie là qui est complètement détruite lorsqu'il y a tromperie ou abandon. Ou ça, c'est une blessure narcissique qu'il faut dépasser derrière, quoi.
2: D'autant que là, oui, en plus, il y a un mensonge, hein, puisqu'il vous présente une femme comme étant sa meilleure amie, alors que c'est sa maîtresse.
4: C'est ça. Mais au final, en fait, voilà, c'est vrai que ceux que j'ai trompés, c'était des personnes avec qui j'étais pas spécialement, j'étais pas très attachée à ces personnes-là.
2: D'accord.
4: Et quelques années après, je me suis de nouveau investie énormément dans une relation pour qui j'ai vraiment tout donné, et cette personne-là m'a trompée aussi. Et là, voilà, je l'ai extrêmement mal vécu, alors que, en sachant pertinemment que moi, je l'avais déjà fait, mais pas avec lui, en tout cas. Et je l'avais découvert assez, entre guillemets, facilement, parce que en ayant beaucoup trompé, les mensonges des trompeurs, je les connais par cœur, en fait. Donc, il a vraiment laissé des indices, le même genre d'indices que je pouvais laisser moi, et je l'ai découvert assez rapidement, au final.
2: Oui, mais je pense que vous étiez un petit peu suspicieuse de toute façon.
4: Oui, bah je trouve. Après, voilà, il y a des choses qui ne trompent pas, enfin des indices qui ne trompent pas et qui nous mettent sur la bonne voie. Mais et c'est vrai que là aujourd'hui, je suis dans une relation très saine et je suis à peu près persuadée que mon conjoint ne me trompe pas et moi non plus. Mais pour le coup, pour moi, oui, en effet, la fidélité. C'est très important, et à partir du moment où il y a infidélité, pour moi, c'est la fin du couple.
3: Il y a quand même,
4: sauf si c'est quelque chose qui a été vu en amont, quoi.
3: Il y a quand même toute une démarche de vengeance un peu derrière tout ça, non?
4: Ah, de mon côté, oui, en fait, oui, ça a toujours été de la vengeance à chaque fois.
3: Et est-ce que la vengeance a été satisfaisante?
4: Ben, parfois oui, et parfois non, c'était vraiment très inutile.
3: Ouais, sur le long terme, ça valait pas grand-chose.
4: Non, c'est sûr, mais je sais que si demain mon conjoint m'annonçait qu'il me trompait, je pense pas que je pourrais le pardonner malgré tout l'amour que j'ai pour lui. Mais
3: au-delà de la question du pardon, moi ce que j'ai l'impression d'entendre, c'est que pour vous, d'une manière ou d'une autre, alors je connais pas votre histoire familiale, mais on dirait que l'amour c'est un match de boxe, quoi. Il faut rendre coup pour coup.
4: Ben oui, c'est vrai que j'aurais tendance à penser que c'est un peu ça. Moi, quand je donne tout de manière positive, j'aime bien recevoir la même chose. Si en revanche je reçois un coup comme une tromperie, je le rends et voilà. Enfin.
2: Mais est-ce que le donner tout, est-ce que c'est pas quelque chose qui n'a pas beaucoup de sens quand même dans un couple? On peut pas donner tout.
4: Non, mais quand je dis donner tout, c'est donner sa confiance et puis sa fidélité, soit sa loyauté, enfin dire être droit dans ses bottes.
3: Et est-ce que les hommes avec qui vous avez eu des relations sérieuses, avec qui ça s'est mal terminé, est-ce que vous avez fait attention à des signes de droiture chez eux dans d'autres domaines de leur vie?
4: Ben, si, ceci dit, quand j'y repense, ils pouvaient être très investis dans leur boulot.
3: Mais la droiture, c'est autre chose, la droiture. Est-ce que c'était des individus capables de résister à des tentations? Est-ce que au nom de l'honneur, ils étaient capables de dire non à des choses avantageuses? Est-ce qu'ils tenaient toujours parole? Comment est-ce qu'ils traitaient les inconnus? On peut pas fragmenter la personnalité, ça s'exprime dans tous les domaines de la vie, donc on peut pas juste. C'est assez rare d'arriver à fragmenter.
4: C'est vrai que dans ce sens-là, en effet, c'était pas des personnes droites dans leur botte, en effet.
3: Parce que souvent, le grand piège romantique ou féminin, je dirais, c'est de se dire, je vais trouver quelqu'un qui a quelques blessures, quelques cicatrices, quelques aspérités, et je vais le changer. Il va changer pour moi. C'est notre relation qui va le faire évoluer en prince. Sauf que ça, c'est un peu compliqué dans la vraie vie. Et souvent, c'est une tentative déguisée à travers une autre personne d'aller chercher les parts de soi qu'on n'arrive pas à développer.
4: Oui, je vois tout à fait. Alors là, dans mon cas, en tout cas, surtout la première relation, s'il avait des failles, je ne les percevais pas. Je ne les percevais pas. Je me suis pas dit, il y a ça, et j'ai vraiment envie de le changer. Et que...
2: Oui, mais ça se passe plus inconsciemment que ça, Morgane. C'est d'ailleurs bien le problème. On fait pas un examen très très très minutieux de la personne avec qui on décide de s'engager au départ. On est attiré et du coup on y va tête baissée, et souvent parce que justement il y a des tas de choses qu'on ne voit pas mais qui sont pourtant là. Et quand on y réfléchit bien, quand on fait le bilan des relations qu'on a eues, on voit bien qu'on avait dès le départ beaucoup d'indices qu'on ne voulait pas voir.
4: Ouais, sûrement. Il faudrait que je me penche dessus.
3: J'ai l'impression de voir dans la série de Tromperie une volonté de s'affirmer, mais qui ne trouve pas une bonne manière d'expression. C'est-à-dire que comme on n'a pas réussi à suffisamment s'affirmer dans la relation au préalable, une fois que le projet s'effondre, on s'affirme par la négative. Parce que là, on est au pied du mur. Alors qu'en fait, il faudrait le faire avant, à petite dose, pour éviter une grande bascule dans l'autre sens.
4: Oui, clairement.
2: Bon, en tout cas, vous semblez avoir trouvé quelqu'un à qui vous faites confiance.
4: Oui. Je ne dis pas que j'ai pas des fois des rechutes de jalousie inexpliquée, mais
2: il sait vous rassurer
4: devant les yeux. Oui, voilà, c'est simple.
2: On apprend de ses erreurs, Morgane. Peut-être que vous avez fait le bon choix cette fois-ci. On vous le souhaite en tout cas. Merci Morgane, merci beaucoup. On va faire une petite pause et c'est Flora qu'on retrouve dans un instant. Et elle va nous raconter aussi sa relation face à l'infidélité et la fidélité.
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1: Nous sommes aujourd'hui avec Maxence Carsana et je rappelle que vous êtes l'auteur de ce livre « Mémo pour la génération Z » aux éditions Salvator. Un livre formidable, hein, vous montrez bien où on en est et c'est pas simple. Hein. Entre les femmes qui veulent beaucoup plus d'autonomie encore, certains hommes qui ne savent plus très bien, qui deviennent masculinistes. Enfin bon, on voit bien qu'il y a une vraie fracture, hein, si je puis dire, entre les années, on va dire 2005-2010 et aujourd'hui. On verra hein, comment ça va évoluer tout ça. De toute façon, il faut faire confiance aux jeunes, comme on dit. Flora, bonjour.
2: Bonjour Brigitte, bonjour Maxence.
3: Bonjour.
2: Alors je vous appelle parce que moi je sors d'une on a coupé le lien depuis une semaine avec mon mari depuis 30 ans de vie commune et là je viens de rencontrer de croiser le chemin de d'une personne ça a été le coup de foudre alors rien n'est fait encore voilà et du coup je me dis comment tu aurais pu faire si tu l'avais rencontré avant puis voilà. Est-ce qu'on peut parler d'infidélité ? Et à aujourd'hui, j'ai l'impression d'être infidèle, alors que on a coupé les liens, on vit encore ensemble là, avec mari, mais voilà. Donc je suis bousculée et à l'inverse, ce monsieur que j'ai rencontré et semble marié. Voilà. Donc il y a double infidélité parce que je me suis dit comment il va réagir lui. Ben surtout je veux pas couper un lien qu'il peut avoir avec avec sa femme. Voilà. Donc il y a double ambiguïté si cette relation voit son jour.
1: Déjà, Flora, je pense que si vous avez un coup de foudre, c'est plutôt signe que vous avez un fonctionnement psychique positif. Hein. Parce que ça vous aide à mieux vivre la rupture, quoi qu'il en soit. 30 ans de vie commune, c'est de toute façon une épreuve difficile, quoi qu'il en soit, même si vous avez pris une décision réfléchie de vous séparer. Donc ça, c'est plutôt, j'allais dire, bon signe, vous avez des ressorts. Hein. Après, cet homme, c'est un coup de foudre réciproque.
2: Voilà, donc demain je vais le confronter et
1: posez-lui la question de sa situation affective. Peut-être qu'il est en effet marié, mais plus du tout vraiment en couple. Enfin bon, je crois que ça c'est bien que vous soyez un peu plus clair sur ce qui vous.
2: Oui, j'en ai besoin.
3: J'aurais tendance à faire une petite mise en garde des cas que je peux voir, en tout cas, évidemment, on peut jamais être absolument sûr, mais je vois quand même que les hommes mariés n'ont généralement pas tendance à quitter leur femme, tout en promettant la lune et en disant « mais oui, c'est sûr, je vais m'engager, je suis prêt à changer de vie, etc. etc. » Et puis on attend quelques semaines, puis ça se transforme en mois, et puis en fait ils disparaissent et ils retournent à leur petite vie. Donc j'aurais tendance à dire faire très attention à ça et de pas trop croire sur parole et projeter trop vite.
1: Oui, mais sans qu'il aille dire je vais quitter ma femme pour vous, ça peut vous permettre de vivre quelque chose de pas désagréable en attendant. Vous allez de toute façon vous pour l'instant. Comme vous dites, il y a encore rien qui s'est passé, donc je veux dire que vous n'avez pas fait l'amour ensemble encore, hein, si j'ai bien compris. Donc pour l'instant, profitez un petit peu de ce moment euphorique, si je puis dire.
2: Oui, c'est très perturbant.
1: Mais vous vous sentez coupable ? Attendez, parce que on a abordé le sujet de la culpabilité lundi. Vous vous sentez coupable vis-à-vis de votre mari ?
2: Je trouve que c'est très rapide. Et du coup, je me dis, écoute, presque tu attendais cette rupture pour vite te jeter et croire en quelque chose. J'ai l'impression d'une trahison, quoi, quelque part, après 30 ans de vie commune, enfin voilà.
1: Est-ce que vous vous sentez coupable vis-à-vis de votre mari ou est-ce que vous vous sentez coupable vis-à-vis de votre comportement que vous ne trouvez pas très bien Ou c'est les deux, peut-être.
2: Exactement, c'est un mélange des deux. En même temps, cette rencontre m'a beaucoup aidée à franchir le pas d'autre chose, une ouverture, et croire en moi et au fait de me dire que je peux plaire encore et que voilà.
1: Oui. Donc
2: voilà, une ambivalence dans ce qui se passe. Et pourquoi ça arrive maintenant aussi, il n'y a pas de hasard, peut-être aussi.
1: Parce que vous vous autorisez à ce que ça arrive maintenant, mais peut-être que ça aurait pu arriver plus tôt si vous nous... Non, je crois qu'il faut accepter qu'on n'est pas on ne contrôle pas nos humeurs, nos sentiments. Il y a des choses qui sont très indépendantes de notre bonne volonté. On aimerait être quelqu'un parfaitement apte à contrôler tous nos états d'âme et toutes nos humeurs et toutes nos réactions, mais c'est pas le cas.
3: On ne les contrôle pas, mais ça ne veut pas pour autant dire qu'ils sont pas toujours prévisibles et ils répondent à des contextes. Donc la question que je me pose, c'est quel est le contexte de la séparation avec monsieur. Est-ce que justement le point central, c'est difficile en fait de croire qu'on peut plaire encore dans son regard à lui?
2: Oui, alors là, il n'y a plus... on est parti sur d'autres horizons, plus de centres d'intérêt. Lui se laisse beaucoup aller. Du coup, moi, je m'y retrouve plus d'envie. Il y a une forme de dépression. Après, il le reconnaît. Et du coup, il n'y a pas d'agressivité. Enfin, ça a été établi ensemble.
1: Mais vous savez, Flora, l'état amoureux, c'est un état de je vais pas dire de survie, mais c'est quelque chose qui nous remet du c'est un booster en fait. Je pense que ce coup de foudre, dont je suis d'accord avec Maxence, soyez très prudente, parce que même vous, si ça se trouve dans 6 mois, vous allez le regarder, cet homme, et vous allez vous dire, oh là là, mais comment j'ai pu être amoureuse de cet homme? Je pense que, non mais, si vous riez, c'est pas bon signe, hein. Vous auriez dû me contredire, hein. Non, je vous assure, il est formidable, extraordinaire.
2: Ça me fait tellement peur, Du coup, je me prépare à toute éventualité parce que il bouffe ma vie, quoi. Là, il faut retirer des tests parce que si je dis que non, qu'il ne fait rien, et que lui, il ressent rien, je me prépare à. C'est aussi ça. Je me prépare au fait qu'il me dise mais non, que lui, il a aucun ressenti.
1: Vous nous avez dit qu'il était amoureux aussi.
2: Non, il y a un regard, mais après, on n'a pas échangé.
1: Ah, d'accord.
2: Il y a des choses.
1: Vous êtes en train de galoper, alors que lui, il est peut-être qu'en train de marcher.
3: Généralement, à l'inverse, mais...
2: Je ferai ça demain, donc c'est pour ça. C'est un peu de protection aussi que je mets.
1: Oui.
3: C'est pour ça que je parle du contexte, parce que je me dis, si ça fait très longtemps que c'est difficile de se sentir belle et désirée, c'est comme si on avait préparé le coup de foudre et en fait le contexte fait que il serait tombé plus ou moins, je vais pas dire sur n'importe qui, mais en tout cas il aurait pas fallu chercher bien loin avant que ça ne se déclenche en fait, parce qu'il y a une telle envie d'être aimé qui n'est pas satisfaite depuis longtemps que c'était à peu près prévisible. Et le scénario que vous me décrivez, moi je le vois très souvent. J'ai des hommes qui viennent me voir, ils ne comprennent pas que après le mariage, en fait, le mariage ne déverrouille pas des droits. C'est pas le jeu n'est pas terminé. Il faut les femmes se marient en se disant, mais en fait, on va maintenir le plus longtemps possible la relation telle qu'elle était au début. Alors que c'est le moment où les hommes se disent, je peux mettre les pieds sous la table et petit à petit, ils ont tendance à laisser la chose aller toute seule.
1: J'ai assez travaillé pour la séduire, maintenant que je l'ai épousée, ça suffit quoi.
3: Moi je leur dis en rigolant, messieurs, non, vous vous reposerez quand vous serez morts, ça ne s'arrête jamais.
1: Eh oui. Bon, écoutez Flora, je pense que c'est plutôt bien, et puis soyez quand même prudente, ne changez rien qui puisse vous mettre en danger dans votre vie, et puis vivez ce que vous, et puis vous verrez bien, mais je pense que c'est plutôt bon signe, et moi je suis pas trop inquiète, mais soyez quand même prudente évidemment, ne déménagez pas à l'autre bout du monde pour suivre cet homme, si je puis dire. Voilà.
2: Je prends ce qu'il y a à prendre et puis
1: exactement. Et voilà. Absolument.
3: Accepter le coup de foudre sans essayer d'y mettre trop de signification dessus.
1: Petite devinette avant les infos, puis on continuera à parler de l'infidélité et de la fidélité. Maxence Carsana, quel est le point commun entre rêver et le mot sexe au pluriel? Vous pouvez prendre le temps des infos pour me trouver la réponse.
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0: Nous sommes aujourd'hui avec Maxence Carsana. Vous êtes psychologue clinicien, vous écoutez beaucoup vos patients et particulièrement des jeunes, mais pas que, hein, bien sûr. Et vous êtes l'auteur de ce livre « Sortir des idées toxiques, mémo pour la génération Z » aux éditions Salvator, un livre formidable que je conseille pour ceux qui veulent mieux comprendre ce qui se passe dans la jeune génération, la fameuse génération Z, qui sont donc nés après 2005, hein, à peu près.
2: À partir de 97 jusqu'à 2010.
0: Voilà. Et donc, ce livre est tout à fait intéressant. Et puis, on parle aujourd'hui de la fidélité, de l'infidélité. Et c'est vrai qu'on entend beaucoup de choses très confuses. Hein. C'est, qu'est-ce que ça signifie? On voit à quel point la fidélité est encore quelque chose qui peut ressembler à une sorte de trahison, de choses terribles, comme si tout s'écroulait, alors qu'elle est de plus en plus, elle est de plus en plus fréquente quand on voit le nombre de rapports, de relations sexuelles qu'on a avec que ce soit les hommes ou les femmes, c'est pas, ça n'a plus rien à voir avec le siècle dernier, mais ça reste quelque chose de compliqué.
2: Je cherche toujours l'ancien modèle, mais sans forcément avoir s'imposer à soi-même les exigences qui permettent de le maintenir. Donc,
0: c'est un peu ça, oui.
2: On peut pas tout avoir. Enfin, certains auront tout, mais c'est toujours un coup de poker, quoi.
0: Oui. Bon, enfin, en tout cas, on va continuer à en parler, bien sûr, avec vous sur Sud Radio, 0826-300-300. Mais je voudrais la réponse. Quel est le point commun entre rêver et sexe au pluriel?
2: Je n'ai pas la réponse.
0: Et ben, en fait, c'est deux palindromes. C'est-à-dire que c'est des mots qui sont pareils dans les deux sens. Rêver, sexe au pluriel, comme par exemple radar, elle. C'est des mots qu'on peut lire dans les deux sens. Je trouve ça assez... Et rêver et sexe, je trouvais ça rigolo de voir que c'est deux mots qui sont...
2: Très psychanalytique.
0: C'est un peu psychanalytique. J'ai un petit peu tendance à être un peu psy comme ça de temps en temps. Bonjour Elisabeth.
3: Bonjour Brigitte et bonjour Maxence.
2: Bonjour.
3: Alors moi, je ne fais pas du tout partie de la génération Z. Deux de mes enfants, si, mais pas moi. Et pour revenir au sujet qui nous préoccupe, hein, donc que vous abordez aujourd'hui, alors j'ai un point de vue un peu singulier. J'ai été mariée pendant plus de 20 ans avec une personne qui se n'allait pas. Et je me doutais que de le quitter, ça allait être extrêmement dur. Donc, je vous cache pas que j'ai longtemps rêvé qu'il trouve quelqu'un d'autre à l'extérieur et qu'il parte. Bon, ce qui ne s'est jamais produit, il a fallu que ce soit moi qui le quitte avec les conséquences dramatiques qui ont succédé derrière. Mais j'ai appris, bien quelques temps après la séparation et par le biais de mes enfants, qui a été d'autant plus violent, c'est que monsieur avait bien profité de la vie sans moi.
0: C'est-à-dire qu'il était infidèle, donc.
3: Il était complètement infidèle, oui. Mais bon, pourquoi pas, parce que c'est quelqu'un qui vraiment ne m'intéressait plus, enfin, avec qui je souffrais. Donc, moi, à la limite, je l'aurais su. Ça aurait été un facilitateur pour moi. Bon, bien sûr, il s'est gardé de se faire avoir, de se faire. Il a mené sa vie de façon très discrète. Bon, ça a été compliqué, le divorce, etc. Aujourd'hui, je suis seule. Mais j'avoue que, par contre, si je rencontre quelqu'un, si je fais un temps de compagnonnage avec quelqu'un, eh bien, je souhaite rester dans mes valeurs qui sont, si on est ensemble, on est ensemble. Sinon, on se le dit en toute honnêteté, puis on va voir, on se sépare. Moi, je suis pas très partageuse. Je fais partie de cette ancienne génération.
0: Oui, bien sûr, mais on entend bien votre souffrance d'avoir été trahie. Je crois que le mot convient bien. Je voudrais juste dire une chose. Je trouve que de la part des enfants, de ne pas vous l'avoir dit tant que vous étiez ensemble, c'est plutôt un respect du couple parental. Et oui. C'est pas aux enfants d'aller raconter à leur mère ou à leur père que l'un des deux est infidèle. Je trouve. J'aime pas beaucoup, de même que c'est pas aux amis d'aller raconter. Moi, je trouve que parfois on ne sait pas. Hein, peut-être que vous n'aviez pas envie de le savoir non plus à l'époque où vous étiez avec lui.
3: Oh, si ça m'aurait permis d'avoir du grain à moudre pour le quitter, mais...
0: C'est ce que vous dites aujourd'hui, mais je n'en suis pas certaine, je ne dis pas que j'ai raison, hein.
3: Mm-hmm. Bon, en tout cas, des choses se sont faites comme ça, se sont déroulées comme ça, voilà. Et pourquoi, par contre, peut-être que ça va être un éclairage particulier, pourquoi je suis tant... pour moi, c'est important la fidélité. Et encore une fois, si on ne s'entend plus, on a le droit de se dire.
0: Non, mais ça, c'est votre droit de considérer que c'est une valeur essentielle. Et vous êtes loin d'être la seule. Et il y a des hommes qui considèrent aussi que c'est une valeur essentielle. Hein. Il n'y a pas que les femmes. Maxence, qu'est-ce que vous avez envie de dire, Elisabeth?
2: Bien, moi, ce qui m'intrigue, c'est justement, donc il y a cette volonté de transparence. Vous avez dit juste avant, si ça ne va pas, on se le dit. Et puis éventuellement, ben voilà, on va voir ailleurs, on se sépare, etc. Mais dans les faits, enfin ce que vous nous avez raconté juste avant, c'est que vous vouliez presque le pousser à la faute.
3: Pour pouvoir. J'aurais aimé en tout cas, pas le pousser à la faute, mais en tout cas, ça m'aurait libéré. En fait,
2: mais qu'est-ce que ça veut dire se libérer?
3: Ben de libérer de lui, parce que j'ai vécu un enfer de divorce après. Hein. Donc c'est pour ça que je savais très bien que ça n'allait pas se passer facilement. Et pourquoi je déteste la tromperie? Parce que j'ai tellement vu ma mère. Bon, j'ai pas d'autres mots. Hein, je vais vous le dire tel que je le vivais quand j'étais jeune. Couchée avec tant d'hommes et tant d'hommes mariés que moi, ça m'a écœurée. Mmh. Voilà. Et ça a eu des conséquences sur nous. Hein. Faut pas croire que les femmes trompées ne s'arrangeaient pas pour que derrière on ait des répercussions. Enfin, c'était particulier quand même. Hein. Donc quand on peut pas s'en prendre à la maîtresse, on s'en prend aux enfants. Enfin,
0: oui, mais votre mère était avec votre père ou elle était seule et elle avait beaucoup d'amants qui étaient des hommes mariés. C'est pas tout à fait la même chose que si elle avait trompé votre père.
3: Non,
0: mais ce qui est jamais très bien, c'est qu'une mère montre une sexualité un peu extrême. C'est je pense que c'est surtout ça qui peut peut-être vous avoir fait du mal.
3: Et puis les conséquences hein, que ça a pour les enfants.
2: Oui.
3: Au-delà de sa liberté à elle a eu des conséquences pour nous quoi.
2: Et disons qu'elle était probablement pas très disponible pour ses enfants.
3: Alors, aussi, mais ça, ma foi. Non, c'est plutôt les conséquences de ces tromperies avec ces hommes mariés.
0: Mais c'est-à-dire,
2: c'était quoi ces conséquences?
3: Eh ben, c'est-à-dire que, comme je vous disais, les femmes de ces hommes-là, comme elles ne pouvaient pas s'en prendre directement à ma mère, parce que ma mère, c'était un personnage, bah, on nous faisait des coups bas, quoi. Nous, les enfants, en fait, on prenait pour notre mère. Voilà.
2: C'est-à-dire les femmes trompées s'en prenaient à vous?
3: Oui, oui. Bah, c'est-à-dire que je pense surtout à une situation particulière, hein, mais qui s'est reproduite. Bah, c'est normal, les femmes, elles n'avaient pas envie de lâcher leur mari.
0: Mais qu'est-ce qu'elles vous faisaient?
3: Eh ben, par exemple, on habitait dans un collège et ma mère n'avait rien eu. On habitait à côté d'un... Non, pardon. Elle avait un amant qui habitait à côté du collège dans lequel on était et qui était un groupe où il y avait les profs. Enfin, je vous dis pas toutes les conséquences qu'on a subies de cette situation-là. Et le fils de cet homme-là était dans la classe de ma sœur. Enfin, les répercussions peuvent être multiples. Hein. Je vous assure que...
0: Oui, en tout cas...
3: Vous disiez que les gens ne devraient pas s'en occuper, mais il y a quand même 30, 40 ans en arrière, les gens...
0: Oui, non, mais alors ça, je suis en train de dire qu'il faudrait pas qu'ils s'en occupent, mais je suis d'accord avec vous qu'ils s'occupent bien plus de ce qui se passe dans les lits à côté de chez eux que dans le leur. Mais Elisabeth, moi, ce que j'entends quand même, c'est que cette souffrance d'enfant, elle est encore très présente, et moi, je vous conseillerais quand même la travailler un petit peu parce qu'elle vous, je pense qu'elle vous empêche sans doute d'être plus à l'aise dans une relation affective. Si vous avez envie de rencontrer quelqu'un, ce serait pas mal d'aller travailler cette souffrance auprès de quelqu'un.
3: Oui, vous avez raison.
2: Il y a un risque dans le fait de surinvestir la fidélité. Alors, je ne parle pas sur le plan moral, mais juste sur le plan psychologique. C'est que ça peut vous pousser à adopter des attitudes qui vont être peut-être trop étouffante pour quelqu'un qui voudrait entrer dans votre vie et qui, en fait, va avoir l'impression d'être scruté en permanence et qu'en fait, vous ne lui ferez jamais vraiment confiance. Et ça donne, enfin, vous pourriez potentiellement écarter des personnes tout à fait valables si jamais la pression est trop forte, quoi. Donc, il peut y avoir un intérêt à apaiser cette rancœur-là un petit peu.
0: Oui, oui, je pense qu'il y a de la souffrance qui est encore très présente et qui a besoin d'être dite, hein, Elisabeth. Ça vous fera du bien, ça. On n'a jamais fini hein, de réparer son enfance, c'est bien connu. Merci en tout cas, merci beaucoup. On fait une petite pause et on va donner la parole à Michel également, qui sera avec nous dans un instant.
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1: La fidélité, on en parle, Maxence Carsana, c'est compliqué, mais alors, en même temps, je voudrais rassurer tous ceux qui nous écoutent depuis 14h, parce que quand on lit les chiffres, a priori, il y a quand même plus de gens fidèles que d'infidèles, hein, enfin, en tout cas, c'est un peu plus de 50%, aussi bien hommes que femmes. Hein, donc
2: Alors, faut nuancer la statistique. Souvent, on va invoquer l'idée qu'un mariage sur deux termine en divorce. Mais en fait, si vous faites un petit peu attention, vous allez vous rendre compte que ça prend la totalité des mariages, y compris les remariages. Et les études ont tendance à montrer que les personnes qui ont déjà divorcé une fois ont tendance à divorcer. Ont plus de chances de divorcer une deuxième fois, ceux qui l'ont fait deux fois, une troisième fois. Et

0: relations différentes et j'ai trompé dans une de ces relations-là également. Et ce qui a été très très difficile à vivre, c'est le fait que j'avais des preuves irréfutables de la tromperie et qu'on me traitait comme une imbécile, voilà, une illuminée. Et ça a été horrible. Plus que la tromperie, ça a été le fait de ne pas être, ça ne soit pas reconnu.
1: Ah mais on continuait à nier alors que vous aviez la certitude. Oui, c'est un peu bête.
0: Oui, oui. Alors une fois, c'était moi j'étais en vacances en France et c'était un voisin qui avait surpris mon mari avec une jolie blonde en train de dîner chez lui avec une bonne bouteille de vin, etc. Il disait non mais il s'est rien passé. Non mais bien sûr que non. Et dans la deuxième relation,
1: c'est possible qu'il se soit rien passé.
0: Oui. Mais sauf qu'il s'en est vanté après auprès d'autres gens. Donc,
1: oui,
0: ça
1: oui, bien
0: beaucoup.
1: Sûr, bien sûr, bien sûr.
0: Voilà. Et l'autre fois, on avait longtemps habité à l'étranger. Moi, je rentrais en France, lui repartait à l'étranger. Et dans son sac, avant de partir, il me dit « cherche mon passeport ». Et je tombe sur une boîte de Viagra. Il l'emmenait avec lui pour plusieurs mois. Donc voilà. Donc, je lui ai demandé des explications. Il m'a dit « non, c'est pour un collègue de travail qui ne peut pas s'en faire prescrire là-bas. C'est pas pour moi. Voilà. » Donc,
1: ils sont pas malins, les hommes.
0: Non, ils sont bêtes. Ils sont bêtes. Et donc, la première relation a duré un mois et demi pour d'autres raisons égales. Enfin, le mariage a duré un mois et demi, la relation a duré plus longtemps. Et la deuxième a duré 13 ans quand même. Et voilà, donc je pense que j'ai été trompée plus longtemps, plus souvent que ce que j'ai appris par la suite. En recollant des morceaux, en me remémorant des choses, je pense que ça n'était pas un incident isolé. Et moi, cette personne, je l'ai trompée également parce que il buvait énormément. Et nous-mêmes, nous n'avions plus trop de vie sexuelle. Et j'ai craqué, voilà. Et il s'en est aperçu il a fait celui qui ne comprenait pas. Il me faisait comprendre qu'il était pas content, mais en même temps, il a fait comme s'il ne voyait rien. Je n'ai toujours pas compris pourquoi, sauf peut-être qu'il préférait poursuivre cette vie où il faisait ce qu'il voulait au niveau de l'alcool et il avait ses petits écarts de temps en temps. Il pensait
1: oui, mais encore une fois, on voit dans ce que vous nous dites, là, le couple, de toute façon, il battait de l'aile. Et à partir de ce moment-là, c'est ce que je disais d'ailleurs en introduction, lorsque il y a une très très bonne intimité dans le couple, en général, il y a moins de risques d'infidélité. Il faut quand même reconnaître que dès qu'il y a plus beaucoup de sexualité, plus d'intimité ou des conflits, il y a plus de risques qu'il y ait une infidélité, bien sûr.
0: Je confirme. Oui.
2: Le premier problème, c'est l'écart qui se creuse au niveau émotionnel en général. Dès qu'on se comprend plus, dès qu'on se parle plus, ça entraîne de moins en moins d'intimité. Et puis, hop, la situation où on se dit que l'herbe est plus verte ailleurs, elle sort pas de nulle part. Quoi.
0: Oui. Moi, je pense effectivement que, puisque c'est le thème d'aujourd'hui aussi, je pense que l'exigence dans un couple, c'est la transparence. Et si on ne peut pas faire confiance à l'autre, enfin, à qui peut-on faire confiance? Je veux dire, il y a un psychologue que j'aime beaucoup, que je suis, et comment on appelle ça, thérapeute de couple. Bon. Et qui, lorsque des gens s'adressent à lui parce qu'il y a eu une tromperie et qu'il n'arrive pas à s'en sortir, il dit toujours, est-ce que vous êtes prêt d'une part à comprendre, à faire le deuil de votre ancienne relation qui n'existe plus? Je pense qu'il a assez raison là-dessus. Et est-ce que vous êtes prêt à être transparent sur tout ce que vous faites à partir de maintenant? Moi, je pense que mes couples auraient pu, pas le premier, mais le deuxième aurait pu survivre si mon mari de l'époque avait dit d'accord, j'ai foiré, et maintenant, demande-moi ce que tu veux, je ne te mentirai plus.
1: J'avoue que je ne suis pas trop, moi, ce terme de transparence m'embête un peu, parce que je pense que la transparence, c'est quelque chose d'assez infantile. Bon, mais je ne sais pas ce que vous en pensez, Maxence.
2: C'est surtout paradoxal, parce que si vous demandez une transparence absolue, il n'y a plus besoin d'acte de confiance, en fait. Si vous voulez poser un acte de confiance, il faut forcément qu'il y ait une part d'ombre que vous acceptiez de ne pas explorer. Donc, et puis surtout, dans ce que vous me racontez,

0: le simple fait que justement qu'il n'ait pas cherché à assumer ses actes, enfin c'est un des symptômes, voire le symptôme le plus important de tous les dysfonctionnements qu'il y avait dans la relation. Donc si je peux me permettre, le bateau était déjà troué de partout et là vous essayez de réparer la dernière grande fissure. Ça continue de fuir des autres côtés.
1: Oui, vous décrivez très bien la situation.
0: Donc moi ce qui m'interroge surtout c'est finalement ce qui a l'air de vous faire le plus souffrir c'est de ne pas avoir été entendu.
1: Oui, exactement. Et c'est, j'en ai fait part avec mon compagnon actuel, mon conjoint avec qui tout se passe très bien. Je lui ai fait part de mes inquiétudes parce que je suis quelqu'un de très possessif, déjà par nature et ensuite de par mes expériences antérieures. Et il a très bien compris. Et c'est lui qui a fait ce pas de transparence, si vous voulez. Moi, je ne lui demande rien parce que je lui fais confiance à celui-là. Mais c'est lui qui prend sur lui de m'envoyer des photos de là où il est, de ce qu'il fait quand il est en déplacement, des WhatsApp, des voilà. Et ça me rassure.
2: Que vous ayez besoin d'être rassuré, c'est une chose. Mais vouloir la transparence, ça voudrait dire qu'on veut voir tout ce que l'autre pense, sait, réfléchit. C'est dommage en plus parce que c'est quand même la part de mystère de l'autre qui maintient le désir. Donc la transparence, c'est vraiment quelque chose qui est. Je sais que c'est un terme qu'on entend beaucoup en ce moment, mais je pense que c'est un terme qui n'a pas beaucoup de sens. Donc il faut faire attention aux termes qu'on utilise parce que ça veut pas dire grand-chose. On peut pas être transparent. On n'est déjà pas transparent pour soi-même d'ailleurs.
0: Exactement.
2: Donc comment peut-on être transparent pour l'autre? Ça me paraît totalement utopique. Mais en effet, la confiance, ce être rassuré si on a tendance à douter, bien sûr, ça peut se négocier et se discuter.
0: Moi, j'ai l'impression que la situation pointe vers peut-être un problème un peu plus large. C'est-à-dire que vous avez l'impression de ne pas avoir été entendu. Vous avez beaucoup de besoins de demandes de réassurance. Donc moi, forcément, dans un coin de ma tête, je me dis comment est-ce que ça se passait dans votre famille? Qu'est-ce qui fait, je me dis, est-ce que vous avez été entendu dans votre propre famille quand vous étiez enfant?
2: C'est toujours la même chose, hein. On revient toujours à l'enfance, évidemment, on n'en sort pas. Merci Michel, en tout cas, on va faire une petite pause, on se retrouve avec le sexo-conseil du jour, on va parler de l'anneau pénien, et puis nous allons recevoir aussi Louise-Anne Sédor, qui a écrit un livre, un roman, dont on va parler dans un instant.
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1: Alors je vais revenir sur l'anneau pénien, parce que je sais pas, on en a parlé il y a 15 jours et je me suis dit qu'il fallait peut-être refaire un petit sexe au conseil sur ce petit anneau pénien. Alors au départ, Maxence Carsana, vous ne le saviez peut-être pas, mais l'anneau pénien a été inventé pour subvenir aux difficultés érectiles. Ça permettait de maintenir mieux une érection, puisque ça fait une forme de garrot à la base de la verge. Et ça, c'était bien avant le Viagra. Ensuite, c'est devenu plutôt un gadget, notamment particulièrement dans le milieu gay. C'est surtout dans le milieu gay, d'ailleurs, que on voit beaucoup, enfin que l'anneau pénien a eu beaucoup de succès. Il en existe de nombreux, avec des subtilités différentes. Par exemple, il y a l'anneau vibrant qui permet donc de stimuler en même temps le clitoris de sa partenaire. Il y a même un anneau pénien qui a un petit compteur qui permet de compter le nombre de va-et-vient. Alors c'est un petit gadget qui amuse certains hommes qui sont un peu dans la performance. Bref, tout ça, ça permet de créer une petite complicité entre les deux partenaires, mais néanmoins, l'anneau pénien a quand même des avantages qui sont parfois assez peu signalés. Par exemple, il peut envelopper les testicules et en les tenant à distance, ça peut parfois retarder l'éjaculation. Donc ça peut être un outil utile pour les éjaculateurs précoces. On sait que l'anneau pénien, soit on le met à la base de la verge, soit on le met en enveloppant également les testicules. Et dans ce cas-là, il paraît que ça retarde l'éjaculation. Bref, quoi qu'il en soit, l'anneau pénien, c'est une fantaisie supplémentaire. Voilà. Alors, ce qui est quand même très important, c'est qu'il faut pas hésiter à avoir recours à du lubrifiant. C'est plutôt à l'homme de l'installer parce que les testicules, c'est fragile. Donc, si c'est une femme, elle peut, etc. Dans un premier temps, moi, je trouve que c'est mieux de l'utiliser durant les préliminaires, mais pas trop longtemps, parce que on dit qu'il ne faut pas le tenir plus d'une demi-heure, parce que c'est comme ça forme un garrot, on peut risquer après un priapisme. Si vous avez peur d'avoir mal ou du mal à l'installer, il existe des anneaux avec des pressions, et ça c'est assez pratique, assez facile. C'est les pressions, on les met généralement, il y a même d'ailleurs plusieurs niveaux, on peut le serrer plus ou moins. Voilà, donc à vous de voir si ça vous intéresse, si vous avez envie de vous amuser avec ça.
2: Vive le progrès.
1: Vive le progrès. Non, mais ça fait longtemps que ça existe. Ça existe, je vous dis, avant 98, puisque le Viagra c'est 98, donc c'est pas nouveau.
2: Non, mais le petit compteur de statistiques pour mettre sur Strava, bon.
1: C'est un gadget. C'est un gadget. Alors, mais bon, je sais même pas d'ailleurs si ça marche très très très bien. Enfin bon, écoutez, pourquoi pas, si ça les amuse, après tout. C'est bientôt le week-end. 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Alors, on va parler de tout à fait autre chose avec vous, Loïsanne Dor, bonjour.
3: Bonjour. Merci,
1: vous êtes romancière, vous avez écrit différents romans. Ce dernier qui est sorti aux éditions HarperCollins m'a paru assez intéressant parce que c'est un sujet qui est, je trouve, beaucoup d'actualité. Ça s'appelle La Confusion et c'est l'histoire d'une femme qui rencontre un homme et qui s'engage avec lui. Et tout doucement, elle se rend compte que cet homme a une relation un peu confuse avec sa fille.
3: Totalement confuse. C'est d'abord l'histoire d'une emprise conjugale, la confusion, puisque c'est une jeune femme de 20 ans qui va rencontrer un romancier de 30 ans, son aîné, qui va exercer une emprise sur elle, donc une emprise conjugale, avant de basculer dans la deuxième partie du livre, dans une emprise intrafamiliale, puisque la jeune adolescente du protagoniste a 15 ans, donc presque le même âge que la petite copine. Et le père éduque sa fille dans ce qu'on appelle un climat incestuel, qui est une éducation qui est totalement dysfonctionnelle et déviante. Et donc on va basculer dans cette deuxième partie du livre dans une emprise intrafamiliale.
1: Mais on voit bien que cet homme... enfin, c'est ça qui est, je trouve, intéressant dans le roman, c'est-à-dire qu'on ne sait pas trop dans quelle mesure il est conscient du mal qu'il fait à sa fille et à cette femme d'ailleurs. Hein. On a l'impression que c'est très confus chez lui. Je ne sais pas si vous avez voulu l'écrire comme ça. D'abord, qu'est-ce qui vous a donné envie d'écrire cette histoire ?
3: Alors, jusqu'ici, j'ai dit que je l'avais écrit de manière très lointaine et que je n'étais pas du tout concernée. C'est pas tout à fait vrai. Puisque j'ai assisté deux fois, presque trois, à des climats incestuels, ce qui m'a profondément choquée et vraiment traumatisée. Et après avoir assisté à ces éducations totalement déviantes, j'ai commencé, donc il y a environ 7 ans, presque 8 ans, à faire des recherches, à essayer de trouver des mots pour expliquer ce que j'avais vu, ce que j'avais entendu. Sauf que comment trouver des réponses quand on ne sait pas ce qu'on cherche ? Parce que le climat incestuel, c'est pas comme l'inceste. Voilà, c'est
1: peut-être
3: pas aussi.
1: Maxence Carsana, expliquez à ceux qui nous écoutent, c'est quoi un climat incestuel ?
2: Alors justement, j'allais poser la question parce que c'est pas un sujet que je maîtrise vraiment. J'ai pas été trop confronté à ça. Donc,
3: Le climat incestuel. Donc, je suis tombée sur ces termes qui ont été théorisés par Paul-Claude Racamier en 95, qui désigne une éducation.
1: C'est d'ailleurs le premier à parler de pervers narcissique.
3: C'est
1: aussi,
3: également celui qui a théorisé le pervers narcissique, et c'est pour ça d'ailleurs lié.
1: Ça s'appelle l'origine. Je ne sais plus comment est le titre de ce livre formidable de Racamier, mais. En effet, c'est.
3: Je sais pas, mais il a écrit en tout cas un livre qui s'appelle tout simplement Le pervers narcissique. Ouais.
1: Il en parle très très bien de la question incestuelle.
3: Oui, bah ce sont deux thèmes qui sont liés dans mon livre puisque c'est un pervers narcissique. Et donc pour revenir
1: pas complètement, je trouve pas.
3: Ah si.
1: Non mais vous l'avez peut-être écrit dans. Enfin moi c'est un sujet malheureusement que je connais bien parce que je reçois souvent des auditrices ou des auditeurs qui sont tombés sur des pervers narcissiques. Ouais. C'est pas un vrai pervers narcissique.
3: Si totalement. Enfin, après bon. On peut avoir des lectures différentes, mais c'est vrai que moi je l'ai vécu plusieurs fois, donc j'ai vraiment essayé de réécrire un petit peu d'une certaine manière les mécanismes de ce que j'avais pu vivre. Mais pour en revenir au climat incestuel, le climat incestuel, c'est une éducation qui est bien sûr dysfonctionnelle, qui va être dans laquelle va flotter l'inceste sans qu'il y ait forcément de passage à l'acte.
1: C'est ça, c'est-à-dire qu'il n'y a pas de relation sexuelle
3: pas
1: entre
3: forcément.
1: Le père.
3: Ça arrive. Ça arrive, ça peut basculer.
1: C'est plus incestuel.
3: Alors,
1: si ça arrive.
3: Ça peut basculer dans l'inceste, mais en fait, le climat incestuel, ça va être. On peut dire que c'est le tronc et que l'inceste va en être une branche.
1: Oui, mais enfin, s'il y a relation sexuelle, c'est de l'inceste, c'est
3: oui,
1: plus incestuel.
3: Sûr. Oui, bien sûr, c'est une agression incestueuse, mais
2: un qui
3: peut.
2: Le prépare.
3: Voilà, c'est le terrain
1: oui,
3: qui le prépare,
1: sûr,
3: parce qu'il n'y a pas
1: la différence,
3: d'inceste. Voilà. Oui, oui bien
1: mais
3: sûr.
1: Mais quand il dort avec sa fille, on est déjà dans de l'incestuel.
3: On est déjà un peu à la racine de la branche incestueuse parce que dormir nu avec sa fille et l'embrasser sur la bouche, on n'est plus déjà plus vraiment dans le climat incestuel.
2: C'est une absence de frontière en fait.
3: C'est une absence de frontière exactement et c'est une confusion des rôles en fait. Il y a un entremêlement des rôles dans la maison. Donc ça peut donner ça peut donner des jeunes filles comme dans mon roman qui ont 15 ans et qui dorment avec leur père pendant que la mère va être reléguée dans la chambre de l'enfant.
1: Oui, c'est votre héroïne se retrouve dans la chambre d'amis parce que la fille est là et que donc sa place elle est à côté du père. Et votre héroïne, au début, trouve presque ça normal. Enfin, elle apprécie pas, mais elle ne se rend pas compte, justement, que c'est incestuel. Et c'est là où, à mon avis, pour les personnes qui ne connaissent pas, justement, ce terme, votre livre est intéressant parce que on voit la montée en puissance, si je puis dire, que réalise votre héroïne. Au début, bon, c'est sa fille, c'est normal, c'est normal qu'il aime sa fille, comme tout père. Et petit à petit, elle est troublée, elle se dit c'est pas normal quand même.
3: D'autant plus que mon héroïne est issue d'une famille dans laquelle elle a été un petit peu délaissée et une famille qui est très pudique. Donc, ayant en plus un grand écart d'âge avec cet homme, elle va se demander si c'est une histoire de génération, si c'est une histoire d'éducation, est-ce qu'il y a finalement quelque chose qui cloche ou pas. Et puis, étant un enfant roi, elle n'a pas l'impression qu'il y ait une maltraitance, puisqu'elle est totalement choyée, cet enfant, elle en a l'air en tout cas. Donc elle met un moment à réaliser que oui, effectivement, il y a une déviance, mais qu'elle est difficile à déceler, difficile à nommer, surtout que... Voilà, c'est un terme qui est pas populaire, quoi.
2: Le fait d'être choyé, est-ce que c'est un peu comme si c'était une compensation de ce qui était fait de mal? Les adultes en ont plus ou moins conscience, mais il y a une forme de, on essaie de sauver les apparences, on essaie de maintenir l'équilibre du système familial, tout en franchissant de plus en plus de limites.
3: Oui, bien sûr, c'est ça. Mais un enfant, de toute façon, auquel on ne met pas de cadre et qu'on va considérer un enfant roi et à qui on ne va pas apprendre les limites, en fait, en réalité, c'est pas une éducation qui est bienveillante.
1: Mais le problème qu'il y a aujourd'hui, c'est qu'il y a de plus en plus de familles monoparentales avec des limites qui sont parfois pas très claires. Alors encore une fois, je dis pas que c'est toujours des climats incestuels, évidemment, mais il y a ce problème-là, et il y a des règles qui sont pourtant très simples, mais qu'on répète peut-être pas assez souvent, comme par exemple, on ne dort pas dans le même lit avec son enfant, par exemple, à partir du moment où il a plus de, on va dire, 3-4 ans.
2: Je sais que j'avais vu quelques études là-dessus, comme quoi le premier prédicteur de violence sur les enfants, c'était statistique, hein, il n'y a pas encore d'explication, mais c'était d'avoir un beau parent. C'était souvent le beau-père qui est statistiquement plus à risque de commettre de violence que...
1: Le grand-père aussi, dans les incestes, hein, puisque là on parle d'inceste, c'est les grands-pères qui sont souvent les plus dangereux, et c'est d'autant plus... intéressant à comprendre, c'est que souvent le grand-père a déjà abusé la mère et va abuser l'enfant, et la mère ne veut pas voir parce que quelque part ça la renvoie à sa propre réalité. Ça, c'est des choses qu'on, malheureusement, mais là on est dans l'inceste, on est dans des relations.
3: Après,
1: qui
3: dans
1: sont...
3: la cellule intrafamiliale, vraiment, la cellule familiale petite, père-mère, les enfants, il y a déjà énormément d'abus, et notamment des enfants qui s'abusent entre eux, qui justement sont habitués à cette éducation, dans laquelle on normalise totalement l'emmêlement des individus. Il n'y a pas vraiment d'individus, d'ailleurs, c'est une sorte d'unité, en fait, une famille incestuelle et donc incestueuse, et les enfants peuvent finir eux-mêmes par, ne connaissant pas les frontières, par s'abuser entre eux.
2: Ce que je vois, alors j'ai pas eu de situation comme ça avec des histoires d'inceste, mais d'histoires d'emprise dans des familles en tout cas, parce que ça a l'air d'être le préalable à l'instauration de ce climat-là. La famille a vraiment ce côté unité, et on se préoccupe beaucoup du regard des voisins. Oui. Il faut surtout pas que ça sorte. Et en fait, il y a bel et bien une frontière, mais c'est entre la famille et le reste du monde, en fait.
3: Oui.
1: C'est tout le problème, c'est pour ça qu'on n'avance pas beaucoup sur ces questions-là, parce que les familles se protègent, et c'est souvent même la victime d'ailleurs qui est chassée parce qu'elle parle, et c'est tout le problème. On va faire une petite pause et on va revenir sur ce roman qui s'appelle La Confusion, avec Louise-Anne Dor qui est avec nous, et Maxence Carsana. On se retrouve tout de suite.
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1: Nous sommes aujourd'hui avec Maxence Carsana. Je rappelle que votre livre « Mémo pour la génération Z » aux éditions Salvator est formidable. Vous nous expliquez comment fonctionne la génération Z entre les filles qui ont plus besoin trop de garçons, ou alors si elles ont un garçon, elles veulent que ce soit quelqu'un de bien, hein, et les garçons qui ont un petit peu du mal à trouver une compagne et qui donc deviennent masculinistes. Bon, ça fait un peu froid dans le dos tout ça, hein. Et alors là, on va parler d'un roman qui fait un peu froid dans le dos aussi avec vous, Louise-Anne d'Or, La Confusion. C'est aux éditions HarperCollins. Donc c'est une jeune fille qui vient d'une famille pas très solide, hein, pas très équilibrée, et qui évidemment tombe amoureuse d'une sorte de Pygmalion, hein, quelque part, et qui évidemment va très facilement pouvoir avoir beaucoup d'emprise sur elle. Et puis une fois qu'on est sous emprise, on accepte beaucoup trop de choses, hein, et elle va donc accepter la relation que cet homme a avec sa fille, d'où le titre. Cette confusion des langues, dont parle très bien Ferenczi aussi, puisque tout à l'heure on parlait de Racamier, c'est-à-dire que on voit une relation entre un père et une fille. Alors elle a 15 ans, la fille, hein, c'est ça,
2: oui,
1: je crois.
2: Elle a 15 ans, bon. Et la petite amie en a 20. Donc il y a déjà une confusion dans les âges et dans les rôles qu'ont chacun dans la maison, puisque la fille et la petite amie n'ont que 5 ans de différence, et ce titre vient de là. La confusion des rôles, c'est synonyme du climat incestuel, et il va y avoir dans ce roman, comme dans toute famille qui, avec cette éducation, un véritable emmêlement des rôles. Le père a un comportement d'adolescent, la jeune fille a un comportement à la fois de bébé, elle est totalement infantilisée, et en même temps un comportement de maman. Elle va se prendre un petit peu pour la compagne de son père, qui la met dans ce rôle-là, auquel elle s'habitue, qu'elle n'accepte pas, parce que bien sûr un enfant n'est jamais consentant, mais qui va être dans une espèce de loyauté de survie qui va faire qu'elle va sembler adhérer à cette éducation, ce qui est d'autant plus troublant parce que la jeune fille de 15 ans ne proteste pas contre son père qui lui fait vivre cette éducation déviante.
1: Et oui, mais elle se rend pas compte, la pauvre, elle a 15
2: ans. Bien sûr, elle a 15 ans.
1: Et puis elle va certainement, je ne sais pas, elle ira certainement voir Maxence Carsana quand elle aura 25 ans, parce qu'elle aura raté sa vie affective, parce que quel homme elle peut trouver avec ce genre de confusion, hein, justement.
3: Ben là, il faut arriver à reconstruire une identité sur d'autres bases.
1: Ben oui, c'est toute la difficulté. C'est ce que les parents ne se rendent pas compte quand ils ont une relation un peu trop... un peu confuse, certes, mais en même temps trop intime, si je puis dire, au oui. sens de sexuel avec leur que ce soit des mères avec leur fils, ou des... Moi, je me souviens notamment d'un auditeur qui avait des problèmes d'anéjaculation. C'est-à-dire, il n'arrivait pas à éjaculer. En le questionnant, tout d'un coup, on a découvert que quand il avait 15-16 ans, sa mère lui demandait de lui masser les reins. Donc il avait forcément des érections, il se retenait, résultat des courses avec les femmes, il n'arrivait pas à éjaculer. Donc on voit bien tout ce que ça peut comporter de tout ce qui est justement incestuel, parce que là, en effet, on ne demande pas à son fils de 15 ans de nous masser les reins quand on est une femme, enfin je veux dire...
3: Disons que là, si je reviens un peu vers les théories de l'attachement, la majorité se fait dans l'enfance, mais les expériences qui suivent viennent petit à petit ajouter une touche à cette manière qu'on a d'entrer en relation avec les autres. Et un enfant, c'est une machine à s'attacher, en fait. Donc même si le foyer est dysfonctionnel, il va essayer de maintenir un lien quoi qu'il
1: bien
3: en coûte.
1: Sûr, bien sûr.
3: Et il va imprimer en lui une manière de fonctionner qui va inconsciemment reproduire au fur et à mesure de sa vie tant qu'il n'aura pas pris la chose en charge. Et donc ce qui amène à tomber dans des situations derrière complètement délétères, hein, si rien n'est fait pour l'aider.
1: C'est sûr que votre héroïne aurait été dans une famille moins dysfonctionnelle, je pense qu'elle ne tombait pas sous l'emprise de cet homme.
2: Oui, l'héroïne est plus issue d'une famille qui est assez laxiste, qui c'est pas vraiment, qui lui a pas posé de cadre en réalité. C'est pour ça que d'arriver dans cette famille où il y a aussi un manque de cadre évident, mais qui est proposé d'une autre manière, elle n'a pas de repère. Elle n'a pas de repère, elle ne sait pas ce qui est bien et ce qui ne l'est pas. Donc elle va un petit peu prendre cet homme comme un nouveau père et se dire, bon bah, puisque mes parents avaient tort, alors c'est peut-être lui qui a raison, finalement.
1: Oui, mais c'est bien ce que je dis. Une famille qui n'a pas de cadre, c'est une famille dysfonctionnelle, oui. Malheureusement. Et c'est vrai qu'aujourd'hui, c'est un peu le problème parce qu'on a tendance à oublier que ben un peu de structure, ça donne du cadre.
3: Alors, disons que il faudrait pas que le cadre soit trop rigide non plus.
1: Non, bien sûr.
3: Ce que je constate en tout cas, c'est que c'est la prévisibilité dans le foyer qui compte. C'est-à-dire qu'en fait, les réactions des proches sont toujours les mêmes en réponse aux mêmes situations. Le lien va pas être difficile à lire. C'est ça qui crée un attachement sécur. Donc il y a un moyen de déstructurer cet attachement à la fois par trop de laxisme, mais à la fois par trop d'autorité. L'important, c'est qu'il y ait une forme de constance dans la manière dont les choses sont faites.
2: Oui, pour ne pas créer aussi une hypervigilance par la suite, si l'enfant ne sait pas à quoi s'attendre de ses parents.
1: Oui, oui, mais on sait que les deux fondamentaux, c'est de l'amour et de la sécurité.
3: Oui, voilà, c'est ça. C'est dans le cas de trop rigide dont je parlais, en fait, ce qui manque souvent, c'est l'amour, en fait.
1: Oui, oui.
3: Ou c'est un amour conditionnel dont on n'arrive pas à lire les règles.
1: Il faut que l'enfant se sente aimé et sécurisé. Et c'est vrai que dans, il y a des familles où les enfants se sentent pas sécurisés parce que c'est un jour blanc, un jour noir, et c'est totalement déroutant, tout ça. Enfin, bon, bref. Donc vous avez eu envie d'écrire ce livre parce que vous avez vu autour de vous des...
2: Je l'ai vu autour de moi et après en faisant des recherches, du coup je n'ai pas trouvé grand chose puisqu'il y a très peu de livres sur le sujet, mais quelques témoignages sur internet de plus en plus, et j'ai lancé un appel à témoins sur un forum puis après sur les réseaux sociaux, et en fait j'ai récolté des dizaines et des dizaines de témoignages quasi similaires en fait qui m'ont permis d'écrire ce livre et de me rendre compte que ce que j'avais vu n'était pas du tout anodin, finalement, que c'était assez courant.
1: Je vous le confirme, c'est ce que j'ai aimé dans votre livre, c'est une manière romancée de montrer à la fois l'emprise quand on est un petit peu fragile, hein, et qu'on est une jeune femme, et puis en même temps le côté incestuel qu'il peut y avoir entre un père et sa fille, mais ça pourrait être aussi entre une mère et son fils, hein,
2: oui,
1: les choses arrivent dans les deux sens. Voilà, et ça s'appelle La Confusion, c'est aux éditions HarperCollins. Maxence Carsana, quel serait votre mot de la fin sur les questions de fidélité, d'infidélité? Qu'est-ce que vous conseillez à tous ceux qui nous écoutent cet été?
3: Bonne question, parce que là, on est dans une période où il n'y a aucun moyen de garantir, en fait, vous ne maîtrisez pas les actions des autres. Donc j'aurais tendance à dire que le tempérament, ça ne se fragmente pas. Voilà, ça s'exprime dans tous les domaines de la vie. Donc si vous voulez juger de la stabilité d'une personne, regardez comment elle se comporte avec les autres personnes et pas uniquement avec vous quand vous passez des moments agréables. Puisque la manière dont elle traite les autres personnes, c'est la manière dont vous serez traité une fois que les sentiments s'évanouiront.
1: Ah bah c'est gay. Alors moi je vais conclure plus positivement. Essayons ensemble, quand on est en couple, d'avoir de la loyauté. Ce sera déjà pas mal. S'il y a de la loyauté, le reste ça sera supportable. C'est ma conclusion. En tout cas, on peut vous lire aussi Maxence Carsana, ça s'appelle Mémo pour la génération Z. Tout de suite, vous retrouvez Alexandre Delovan pour C'est votre avenir. Et justement, lundi, on retrouve Bruno Clavier. Et vous le savez, avec Bruno Clavier, on aborde toujours les questions d'abus sexuels sur enfants. Et je serai ravie, encore une fois, de vous donner la parole parce que vous savez que c'est aussi vos témoignages qui nous aident à avancer tous ensemble. Pour qu'à un moment donné, ce ne soit plus un tabou, parce que c'est pas le tabou de l'inceste, c'est le tabou d'en parler dans cette société.
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1: Bonjour à tous et à toutes, bienvenue dans C'est votre avenir. Alors je suis très heureux de vous retrouver pour une nouvelle émission sur Sud Radio. Et aujourd'hui encore, vos témoignages vont nous rappeler que derrière chaque question se cache une histoire de vie. Oui, un doute, un espoir ou une décision importante. Ensemble, nous allons essayer d'éclairer votre chemin avec bienveillance et intuition. Et si vous souhaitez intervenir en direct, appelez-nous au 0826 300 300. Vous pouvez envoyer aussi un SMS avec le mot avenir au 7 20 18, suivi de votre message, de votre date de naissance et bien sûr, tout simplement du mot avenir.
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1: 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Et je vais commencer cette émission par un SMS, celui de Fabrice qui nous dit « Pouvez-vous me préciser si vous sentez un changement professionnel me concernant, plus en accord avec qui je suis et dans quelle temporalité ?» Fabrice, vous allez vers un changement professionnel en sachant que depuis quelques mois et notamment depuis ce début d'année, je dirais sur la période du mois de janvier, il y a eu des prises de décision vous concernant, il y a eu des fragilités, il y a eu des difficultés. Et ça s'était peut-être un peu calmé, mais là, apparemment, il y a un changement pour vous qui s'annonce. Dans une période à peu près de 2-3 mois, vous serez dans une prise de décision ou dans une possibilité de changer sur le côté professionnel. Merci à vous, Fabrice, pour votre confiance. Et puis vous aussi, hein, si vous souhaitez envoyer un SMS à venir 7 20 18. Et à présent, j'ai le plaisir d'accueillir Margot. Bonjour Margot.
2: Bonjour Alexandre.
1: Bienvenue à l'antenne de Sud Radio, Margot. Vous nous appelez d'où ?
2: Je vous appelle de Haute-Savoie.
1: De Haute-Savoie. Margot, vous êtes en haut-parleur ou non ?
2: Non, pas du tout.
1: Pas du tout. D'accord. Alors, vous êtes inquiète par rapport à votre mari ?
2: Mon compagnon.
1: Votre compagnon.
2: Tout d'abord, j'aimerais vous remercier vraiment, vous et votre équipe, d'avoir accepté de me prendre à l'antenne.
1: Merci à vous et merci de votre fidélité aussi à l'antenne de Sud Radio, Margot.
2: Donc, je vous appelle pour mon compagnon, Pierre, oui. qui s'apprête à mettre en vente un bien qui représente le fruit d'un dur labeur de toute une vie.
1: D'accord.
2: Voilà. Alors, il s'agit...
1: C'est quoi comme bien ?
2: Justement, j'allais vous préciser qu'il s'agissait d'un grand bâtiment industriel de 1200 m2, comprenant plusieurs cellules d'activité sur 2 étages, le tout sur un immense sous-sol.
1: D'accord.
2: Je tiens aussi à préciser qu'il souhaiterait vendre donc tout l'ensemble de ce bien en un seul tenant.
1: C'est devenu quelque chose de lourd pour lui, j'imagine ?
2: Extrêmement lourd, oui. Trop lourd.
1: Et ça fait longtemps qu'il cherche à essayer de vendre ce bien.
2: C'est-à-dire que dans l'idée, si vous voulez, la décision était difficile à prendre, mais maintenant il est vraiment déterminé et les choses sont lancées pour la vente.
1: Vous avez une fille?
2: Non, Alexandre.
1: Est-ce que par rapport à ce bien, il y a eu à un moment donné une gestion par une femme? Pour laquelle, votre compagnon s'est beaucoup attaché, je parle pas d'un point de vue affectif, hein, mais peut-être qu'il a espéré de cette femme un changement vis-à-vis de ce bien-là.
2: écoutez, ça, je ne saurais pas vous le dire.
1: C'est pas...
2: Non, non.
1: Parce que je ressens qu'une femme beaucoup plus jeune, c'est pour ça que je parlais de, éventuellement de, d'un enfant, qui aurait eu peut-être la possibilité de l'aider dans ce sens. Et il a donné beaucoup d'espoir et il y a eu un sentiment de désillusion. Il y a eu quelque chose qui semble ressortir par rapport à ça.
2: Ah.
1: Mais bon, il y a effectivement hein, beaucoup d'émotions autour de ce bien.
2: Et, ah oui.
1: Et oui, parce qu'il représente des années d'investissement et d'effort.
2: Oui, absolument.
1: Donc pour moi, je ne vois pas un blocage définitif concernant cette vente, mais ça demande toujours un peu de patience. J'ai le sentiment qu'il y aura une proposition sérieuse qui devrait arriver et qui va permettre de tourner la page pour votre compagnon. Mais ça demande encore un petit peu de temps. Mais vous verrez que sur la période de printemps 2027, nous sommes dans une période assez favorable. Nous sommes au cœur d'un changement, au cœur d'une prise de décision. Et je vous parlais de cette femme là, mais elle me revient en permanence. Donc, est-ce que ça serait pas elle qui reviendrait aussi sur l'idée de l'accompagner, de l'aider, de enfin en tous les cas de porter aussi un peu cette vente pour le soulager. Ce n'est pas impossible. N'hésitez pas à lui poser cette question là.
2: D'accord, très bien. Je sais que c'est une femme qui s'occupe actuellement.
1: Ah.
2: De la vente du bien, mais c'est très récent, donc je...
1: Ah ben d'accord, alors c'est peut-être ça, mais attention...
2: Elle semble très très dynamique, bon...
1: Oui, mais attention à ce qu'il n'y ait pas une première désillusion par rapport à ce qu'elle pourrait éventuellement laisser espérer, mais je sens qu'elle ne lâche pas pour autant. Et
2: d'accord.
1: À mon avis, il y a du potentiel et il y a des possibilités.
2: D'accord.
1: Et pour lui, la couleur verte, jade, vous savez que dans les pays asiatiques, le jade est une couleur de protection. Et,
2: oui.
1: Et ça permet aussi d'aller vers une libération et vers un aboutissement. Donc, à ne pas hésiter à ce qu'il visualise ce projet de vente avec cette couleur jade.
2: Je vous remercie de tout cœur, Alexandre. Merci beaucoup.
1: Merci à vous, Margot.
2: Lui.
1: Merci. Et on va aller sur les SMS, je vais prendre celui de Mathilde qui me dit « Ma fille du 23-08-2007 recherche un employeur dans le cadre d'un BTS en alternance pour la rentrée septembre 2026. Alors va-t-elle retrouver une entreprise d'ici la rentrée de septembre ?» Pour moi, oui. Je sens qu'il y a une réponse. Je la sens assez rapide, cette réponse. Peut-être que votre fille a tardé un petit peu à aller dans les recherches ou elle s'est laissée un peu dépasser par le temps. Mais là, je la sens être dans une véritable recherche active. Donc oui, pour cette rentrée, il y aura pour elle une capacité de trouver un employeur, une entreprise pour sa fameuse alternance. Et puis pour vous, hein, parents, vous vous inquiétez pour vos enfants, pour leur rentrée, ou vous-même, vous avez des projets à la rentrée, vous avez peur que ça bloque ou que ça n'aboutisse pas, n'hésitez pas à envoyer un SMS 72018 avec le mot à venir, suivi de votre prénom, de votre date de naissance et de votre message. Et à présent, j'ai le plaisir d'accueillir Béa. Bonjour Béa.
3: Bonjour Alexandre.
1: Bienvenue à l'antenne de Sud Radio, Béa. Vous nous appelez d'où ?
3: De la Nouvelle-Aquitaine.
1: De la Nouvelle-Aquitaine. Vous avez une question d'ordre sentimental, Béa, c'est ça ?
3: Oui.
1: Mmh.
3: Oui.
1: Racontez-nous.
3: J'étais en relation avec une personne depuis 4 ans. Et depuis un an, c'était en dents de scie. On s'est quitté, on est revenu. Et là, ça fait 2 mois que ça s'est fini. Et on a mis un terme vraiment tous les deux. Mais bon, moi, je l'aime toujours. Et je voulais savoir s'il allait revenir ou si vraiment lui, il avait tourné la page.
1: Mmh. Vous n'avez pas compris cette fin d'histoire de la manière dont elle s'est arrêtée ou elle s'est estompée ou éloignée de vous?
3: Eh bien, elle s'est éloignée de moi, enfin de nous,
1: oui.
3: Que ce soit de lui ou de moi.
1: D'accord.
3: Oui, je pense qu'on avait fait le tour et je m'ennuyais, mais bon.
1: Vous ennuyez. Mais est-ce qu'il y a un moment donné, vous avez eu un problème de compréhension, de communication tous les deux?
3: Oui.
1: Parce que je ressens ça et je sens que chez vous, c'est plus un problème de communication. Donc,
3: oui.
1: Même si cette rupture vous a profondément bouleversé, mais à la fois, oui. L'ennui a pris le dessus et malheureusement, j'ai l'impression que votre compagnon lui-même est aussi dans une période de remise en question. Hein. Donc, oui. Je perçois toujours un lien entre vous, ça c'est tout à fait possible, mais je ne ressens pas forcément un retour dans l'immédiat. Donc il faut faire attention de ne pas être dans une notion de d'attente, d'espoir ou de faux espoir. Voilà. Effectivement, et surtout, il faut essayer de rétablir la communication ensemble, parce qu'il y a un souci de communication qui a peut-être terni cette relation, qui n'a pas donné un sens à ce que les choses puissent se dynamiser, se développer et aussi pouvoir avancer dans l'avenir. Est-ce que vous ressentez ça ?
3: Oui, c'est ça, oui.
1: Il y a eu une histoire de maison ou d'habitation en travaux. Est-ce que c'est chez vous ou chez lui ?
3: Alors, c'est chez tous les deux. C'est moi, ma maison, elle est finie et elle est en vente.
1: Ah, ok. Voilà. Là aussi, il a eu des complications avec sa maison ?
3: Oui.
1: Parce que je le sens préoccupé avec cette maison et je pense que ça n'a pas aidé aussi dans le lien ensemble, même si la maison n'a rien à voir avec vous, hein. Mais oui. Je le sens avoir été dans un état psychologique un peu compliqué, un peu fragile, un peu, vous voyez, ailleurs.
3: C'est ça.
1: Bon, discutez avec lui, mais un conseil pour vous, Béa, essayez de prendre du recul et je sens que votre histoire est peut-être arrivée à la fin de quelque chose. Donc, même s'il y a éventuellement un retour, la communication est quand même ensemble difficile à trouver ou à un nouvel équilibre. Donc, soyez prudente, d'accord ?
3: Très bien, merci beaucoup Alexandra.
1: Merci Béa, prenez soin de vous et passez un bon été. Et dans quelques instants, nous retrouverons Audrey. En quelques mois, elle a perdu son travail. Elle traverse une séparation et doit élever seule son jeune fils. Alors, peut-elle enfin espérer un nouveau départ ? La réponse est juste dans quelques minutes. Je rappelle, le standard est ouvert. Aujourd'hui, c'est Zach au 0826 300 300.
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1: Et de retour dans votre émission, c'est votre avenir. Je rappelle que nous sommes en direct. En direct, oui, pas en direct, mais en direct. Vous pouvez joindre Zach au standard 0826-300-300. Il est là et avec le grand sourire. Et je vous dis qu'aujourd'hui, ça appelle beaucoup. Donc, n'hésitez pas à le faire. Vous pouvez laisser même un petit message sur le répondeur. On aura le plaisir de vous recontacter. Et je vais aller sur les SMS. Je vais prendre celui de Sylvie qui nous dit « J'ai retrouvé mon premier amour qui s'appelle Bruno. Et allons-nous pouvoir vivre ensemble dans le futur ?» Ah, très bonne question. Et à la fois, ça me rend joyeux, cette question. J'aurais tendance à dire, Sylvie, oui. Alors, je veux pas faire un grand oui. Je veux pas vous donner de faux espoirs. Mais pour moi, il y a du potentiel. Il y a des possibilités. Je pense que, et je ressens surtout que Bruno s'est remis en question sur son passé. Il a envie de, peut-être de se poser autrement et différemment. Il vous a vu aussi en étant une femme avec des valeurs différentes de ce qu'il a pu percevoir auparavant. En tous les cas, tout a mûri, tout a grandi, tout s'est

0: Oui.
1: Bon, heureusement que vous nous avez appelé juste un peu avant, parce que là, ça sonne aujourd'hui. Hein. Et vous nous appelez d'où ?
0: De Montpellier.
1: De Montpellier, très bien. Ça va ? Pas trop chaud ?
0: C'est dur, hein ? Quand on se met à l'ombre.
1: Voilà, il faut se mettre à l'ombre, effectivement, et s'hydrater, hein, surtout.
0: Oui.
1: Alors, racontez-nous un petit peu. Vous traversez une période difficile.
0: Oui.
1: Séparation, perte d'emploi. Enfin, allez, racontez-nous.
0: Oui.
1: Racontez-nous.
0: Oui, je suis effectivement en pleine séparation et c'était un mois de juin très très intense en émotions. Et fin juin, j'ai aussi appris que j'étais pas renouvelée aussi à mon travail. Et puis je me pose plein de questions par rapport à mon avenir, travail, logement, amour. Bon, ça sera en dernier évidemment. Mais non, le travail c'est très important, surtout que je suis vraiment dans le flou. Là, le mois de juin a été un peu intense.
1: D'autant plus quand il y a plusieurs épreuves comme ça qui s'accumulent, on peut être dans le découragement et on peut perdre confiance en soi aussi. Puis on peut se dire, mais qu'est-ce qui m'arrive ? J'ai le mauvais œil, j'ai quelque chose comme ça, qui, vous voyez, comme la loi des séries. Et c'est un petit peu votre cas, votre situation. Mais j'aurais tendance à vous dire, pour vous Audrey, est-ce qu'il y a des choses qui auraient été peut-être prévisibles et dont vous n'avez pas voulu ouvrir un regard sur une situation qui était déjà fragile. Je vous dis ça parce que je le ressens un petit peu de cette manière-là. Et malheureusement, c'est tombé, ou alors tout est tombé en même temps. Mais pour moi, il ne faut pas le prendre de manière négative. Bien au contraire, il faut le prendre comme quelque chose qui vous permet d'être dans une forme de nettoyage énergétique et de se libérer de ce qui ne vous correspondait pas ou de ce qui devait ne plus vous appartenir. Parce que même si vous aimez votre métier, même si vous étiez dans votre relation, mais il y avait quand même des failles, il y avait des choses sur lesquelles, je ne dis pas que vous étiez dans le déni, hein, mais sur des choses sur lesquelles vous étiez un petit peu dans une certaine forme d'ignorance. Et pardonnez-moi si le terme est un peu fort, mais est-ce que vous le ressentez comme ça aussi, Audrey ?
0: Surtout dans ma relation amoureuse, oui. Et puis, je pense, voilà.
1: Mais professionnellement... oui, mais alors, pardonnez-moi, je vous coupe la parole, mais professionnellement, je pense qu'il y avait une femme qui vous avait dans le viseur, hein, et elle était pas que sympa avec vous, hein. Et c'était une femme plutôt. Vous pouvez l'identifier ou pas, cette femme ? Vous avez réussi. Enfin, vous voyez de qui je parle ?
0: Je pense.
1: Est-ce que cette femme est plutôt de cheveux foncés ? Vous êtes là ?
0: Oui.
1: Bon, je vous pouvez ne pas rien dire, hein, il n'y a pas de souci, André. Mais en attendant, mais en attendant, je pense qu'il y avait des choses qui étaient peut-être prévisibles et sur lesquelles malheureusement on vous a pas suffisamment informé ou peut-être orienté à être prudente sur l'avenir. Mais on vous a coupé un peu l'herbe sous le pied, hein, dans votre activité professionnelle. C'est le bilan que vous faites, j'imagine, non ?
0: Oui.
1: Bon.
0: J'essaye après de rester vraiment positive et de rebondir par rapport à tout ça, en fait. Et je
1: ne
0: baisse pas les bras.
1: C'est très bien. Et il faut rebondir. Il faut rebondir parce que vous allez retrouver rapidement une stabilité professionnelle. Je ne vous sens pas rester seul. Et je ne vous sens pas rester sans travail non plus. Donc pour moi, il y a une stabilité. Oui, il y a un renouveau, il y a quelque chose qui redémarre.
0: D'accord, ok. Niveau professionnellement et en rencontre aussi ?
1: Oui. Je pense que tout va se mettre en place, tout va se décider ou tout va s'enclencher comme aussi bien que de la même manière comme les choses se sont arrêtées pour vous. Et pour moi, septembre-octobre, vous êtes dans cette période de renouveau, de recommencement. Donc, le métier dans lequel vous êtes, vous restez dans ce métier et vous allez avoir la possibilité de retrouver un contrat. Alors, peut-être que c'est dans un premier temps un contrat en CDD et pas forcément en CDI, mais vous allez pouvoir...

0: retrouver un contrat et vous permet et permet et qui va vous permettre justement de trouver une stabilité. Et puis sur le côté personnel, bon et voilà, c'est pareil. Pour moi, il y a un changement positif sur le côté personnel qui semble s'annoncer.
1: Ah, c'est rassurant.
0: J'espère bien. Il faut visualiser la couleur jaune doré pour vous. Et vous verrez que ça va.
1: Ben oui.
0: Oui. Pourquoi ? Ben oui.
1: Parce que j'adore le jaune, mon fils aussi, et le doré, c'est ma couleur. Voilà.
0: Il n'y a pas de hasard. Et ça, oui. C'est une couleur qui apporte du renouveau et de la confiance.
1: Oui.
0: Merci à vous, Audrey. Prenez soin de vous.
1: Juste une dernière question, parce que pour moi, professionnellement, c'est très important. Est-ce que vous pensez d'ici fin août que j'aurai des contacts ? Est-ce que d'ici la rentrée, comme je travaille vraiment dans les écoles, donc voilà.
0: Oui, comme je vous dis, pour la période de septembre, il y a un redémarrage. C'est entre septembre et octobre, il y a un redémarrage. Mais d'ici la fin août, pour moi, vous avez un contact et peut-être même une éventuelle embauche en prévision qui va se acter et qui va se décider un peu plus tard. Mais oui.
1: D'accord. Et niveau logement ?
0: Non, je suis désolé, mais oui, là, je suis désolé. Il y a beaucoup de monde à l'antenne.
1: Merci beaucoup.
0: N'hésitez pas,
1: si vous avez besoin,
0: n'hésitez pas. On peut regarder de manière plus précise pour vous. Et merci de votre fidélité. En attendant, je vous souhaite un très bel été. Et à présent, je vais prendre le SMS de Amandine qui nous dit « J'ai postulé à une offre d'emploi comme animatrice d'un groupe d'entraide médicale. Cela va-t-il aboutir ou vais-je rester auxiliaire de vie ?» Alors, oui, vous allez avoir cette possibilité, mais ça va se retarder dans le temps. Pour moi, Amandine, je vous sens rester d'abord un peu auxiliaire de vie, mais après, je vous sens pouvoir avoir cette capacité à nouveau de repostuler ou d'être animatrice d'un groupe d'entraide médicale. C'est juste une question de timing, de temps pour vous. Et vous aussi, si vous avez des questions sur votre côté professionnel, n'hésitez pas au 7 20 18, envoyez le mot avenir suivi de votre prénom et de votre date de naissance. Et à présent, on accueille Martine. Bonjour Martine. Vous êtes là, Martine ?
2: Oui, je vous entends.
0: Très bien, moi aussi je vous entends très bien. Vous nous avez contacté par le biais du standard, Martine.
2: Oui.
0: Et vous appelez d'où ?
2: Du Gers.
0: D'accord. Alors, je crois que vous avez un retour de prédiction. C'est
2: oui.
0: Les petites notes que j'ai. Très bien. Alors, ce qu'on va faire, Martine, je vais vous demander de patienter un petit peu. On va aborder ce sujet, notamment sur votre retour de prédiction. Et surtout vous, chers auditeurs, si vous avez envie d'appeler l'antenne, faites-le au 0826-300-300. On se retrouve dans quelques minutes.
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1: Et de retour dans votre émission, c'est votre avenir sur Sud Radio pour cette deuxième partie. Alors profitez d'appeler l'antenne 0826 300 300, je suis avec vous jusqu'à 17h pour vous accompagner, pour aussi répondre à toutes vos interrogations, que ce soit d'ordre sentimental, professionnel, familial ou bien sur d'autres sujets. Vous avez certainement des idées, des projets durant ces vacances et ça se passe pas peut-être comme vous le souhaitez, donc profitez-en, mais vous pouvez aussi envoyer un SMS avec Avenir au 7 20 18. Et à présent, je retrouve Martine. Martine, vous êtes toujours là ?
2: Oui.
1: Alors, Martine, donc on disait juste précédemment que vous aviez un retour de prédiction. Racontez-nous, vous nous avez appelé à quel moment et c'était pour quel sujet ?
2: Alors, ça fera 2 ans au mois de septembre. Pour chercher mon homme idéal.
1: D'accord.
2: Vous m'aviez dit que je le rencontrerais entre 6 mois et moins d'un an, et que ce serait lors d'un repas. Et je me demande si je ne suis pas passée à côté.
1: Ah. C'est pas un retour de prédiction, alors.
2: Si, parce que vous m'aviez dit que ce serait lors d'un repas. Et une fois, j'étais dans une cafétéria, je m'assois avec mon plateau, je dis bon appétit à monsieur. Et on part à peu près au même moment. Et il me dit, vous voulez pas visiter mon camping-car?
1: Pardonnez-moi, pardonnez-moi, c'est un peu direct, hein, l'histoire.
2: Oui, voilà, donc j'ai été un peu surprise, j'ai dit non, oui, mais merci.
1: Je peux comprendre que c'est un peu, c'est, je ne veux pas dire que c'est indécent, mais quand même.
2: Voilà, j'étais vraiment très surprise, donc j'ai refusé, je suis partie.
1: Oui, c'est surprenant, évidemment qu'on ne rentre pas dans un camping-car comme ça, sauf si pour d'autres raisons, ou peut-être enfin, je ne veux pas débattre, hein, mais il existe aussi des camping-cars faits pour ça aussi, hein, vous voyez ce que je veux dire.
2: Pour
1: vous, vous avez le sentiment que vous avez quand même raté quelque chose, c'est ça ?
2: Et j'ai aussi un collègue de boulot, enfin un ex-collègue de boulot, avec qui on avait une discussion lors d'un petit déjeuner dans une boulangerie, et le feeling était bien passé parce qu'on a été un peu sur la même longueur d'onde. Alors voilà, débrouillez-vous avec tout ça.
1: Vous me faites rire, Martine, c'est bien, c'est sympa.
2: Et puis je sais pas qu'est-ce qu'il en sera pour la suite, quoi, en fait. Parce que vous m'aviez dit que ça serait la bonne personne et que ça durait très très très très très longtemps.
1: Moi, ce que je peux vous proposer, c'est d'aller manger des croissants dans le camping-car, et puis voilà, comme ça, vous rassemblez les deux, et puis toute l'affaire est gagnée. Hein.
2: Là, ça va faire 2 hommes d'un coup, ça va faire beaucoup.
1: Ah oui, là, c'est sûr que ça va faire bouger le camping-car. Bon, on se lâche, désolé, c'est la fin de la saison.
2: Hein, non, voilà, c'est bien,
1: mais bon.
2: C'est bien.
1: Non, mais voilà. Mais alors, je reviens parce que pour l'instant, moi, j'ai pas l'impression qu'il y a un retour de prédiction qui s'est vraiment réalisé. C'est-à-dire que oui, effectivement, le contexte à chaque fois se passe comme moi je l'ai perçu, mais oui, dans la réalité des choses, aujourd'hui, vous êtes toujours toute seule, Martine, c'est
2: oui.
1: ça hein?
2: Oui.
1: Oui. Moi, je valide pas mon retour de prédiction. Je suis désolé. Je ne le valide pas. Marie, à la réalisation, elle me dit non plus. On valide pas. Donc, non.
2: Mais vous avez disiez, été... le temps n'existe pas. Hein, alors,
1: voilà. Mais vous avez été très gentil et très aimable envers moi. Donc, maintenant, je vais me concentrer sérieusement sur ce qui va vous arriver. Je maintiens quand même sur ce genre de situation. Après, j'ai l'impression que, peut-être pas avec le collègue de travail, mais avec ce monsieur, cette histoire de camping-car qui m'a fait tant sourire, je pense qu'il y aurait eu quelque chose qui aurait pu se faire de possible et en tous les cas, de durable dans le temps, hein, pas seulement la visite du camping-car, mais tout simplement de quelque chose qui aurait pu se construire. Après, je pense qu'il a été un peu maladroit, il a été un peu trop direct, et vous avez eu raison d'être prudente, il ne faut pas non plus s'aventurer comme n'importe comment. Mais pour moi, ce que je ressens, et là, au moment où je suis avec vous, hein, où je vous capte, mmh. eh bien, je ressens toujours la même situation. Donc, effectivement, la notion du temps, parfois, ça fonctionne bien avec, avec certaines personnes, et puis d'autres, ça se décale dans le temps. Mais je vois toujours un contexte d'une situation où vous êtes soit autour d'une table, où il y a quelque chose dans ce sens-là, et il y a une rencontre. Pour vous, vous êtes donc du mois de juin, donc effectivement, il y a eu quelque chose qui aurait pu se faire, et oui, vous avez, je ne dis pas raté, mais vous êtes passé à côté d'une opportunité. Maintenant, je vous sens quand même avoir une rencontre qui va venir, une rencontre différente des profils des hommes que vous avez rencontrés jusqu'à présent, parce que ce collègue de travail, vous le voyez toujours ?
2: Non, il ne travaille plus au même endroit.
1: Voilà, parce que pour moi, il y a un profil complètement différent et c'est une autre rencontre, mais c'est quelqu'un qui sait tout faire un peu, c'est-à-dire que il a des mains qui des mains en or, il sait faire plein de choses. Donc voilà, est-ce que peut-être vous le sollicitez pour venir chez vous pour faire quelques petites réparations ou je ne sais pas pour autre chose, hein. Mais il y a une entraide, il y a quelque chose qui se fait avec cette personne. Et là, c'est quelqu'un qui sera disponible, qui sera séparé, qui a vécu une relation assez difficile auparavant et il est seul depuis un certain temps. Et pour moi, il y a une belle réalisation avec cet homme.
2: Bon.
1: Mais pour l'instant, la prédiction n'est pas encore arrivée, ma chère Martine.
2: Mais c'est pas grave, je vais attendre.
1: Ben oui, il va falloir attendre, mais surtout restez comme vous êtes. Vous êtes un soleil.
2: Ah merci, c'est gentil.
1: Oui, et surtout rappelez-nous aussi, d'accord ?
2: Ok. Vous avez une date quand même ou pas ?
1: Alors, je sens que c'est là, hein, sur l'année 2026. Hein. Donc oui, on est vraiment dans un bon espace-temps et c'est courant de cette année. Donc d'ici l'hiver, je pense qu'il y a une réalisation possible.
2: Cet hiver, je serai au chaud.
1: Oui.
2: Dans les bras d'un monsieur.
1: Ben voilà, exactement. Et vous allez pouvoir fêter Noël accompagné de ce charmant monsieur.
2: Ben super.
1: Merci Martine. Prenez soin
2: merci
1: de vous.
2: Alexandre.
1: Passez un bel
2: oui,
1: été.
2: Merci.
1: Et je vais aller sur la SMS, je vais prendre celui de Florence qui me dit « Je suis en couple depuis 11 ans, j'ai pris la décision de quitter mon conjoint pour comportement irrespectueux. » Ah, quel genre de comportement ? J'espère que c'est pas de la violence physique. « Suis-je voué à rester seul ou vais-je enfin faire une belle rencontre ?» J'aime pas cette question, Florence. Pourquoi est-ce que vous devez penser que vous devez être voué à rester seul ? Non, pas du tout, Florence. Je sais que pour vous, ça a été difficile, mais regardez votre expérience passée. Vous avez vécu 11 ans avec quelqu'un. Donc, ça veut dire que vous avez cette capacité aussi à vivre une relation sentimentale stable, puisque vous savez la vivre et vous l'avez, c'est votre expérience du passé. Donc non, pour moi, vous allez pouvoir faire une jolie rencontre. Ça va demander encore un petit peu de temps. Je vois des activités sportives autour de vous, donc peut-être des loisirs, des choses comme ça, et au travers de ces activités sportives ou de loisirs, vous aurez cette possibilité de rencontre. Il va falloir patienter encore un petit peu, mais 2027 est une année propice à la rencontre, donc ne désespérez pas. Et puis vous aussi, hein, si vous êtes amené à vouloir changer votre vie ou peut-être à espérer une nouvelle rencontre, envoyez à venir au 7-20-18 accompagné de votre prénom, date de naissance et de votre message. Et à présent, j'ai le plaisir d'accueillir Michel. Bonjour Michel.
3: Bonjour Alexandre.
1: Bienvenue à l'antenne de Sud Radio, Michel.
3: Merci.
1: Vous nous appelez d'où ?
3: Des Yvelines.
1: Des Yvelines, parfait. Michel, qu'est-ce qui se passe pour vous ?
3: Alors voilà, je viens pour un retour.
1: Prédiction.
3: Oui, tout à fait. Alors je vous ai appelé il n'y a pas aussi longtemps que ça, il y a 15 jours exactement.
1: D'accord.
3: Parce que j'avais un problème au niveau, enfin, j'allais passer en jugement pour défaut de, enfin, en injonction d'expulsion du logement. Et en fait, donc hier, je suis passée donc au tribunal, et comme vous l'avez prédit, je ne suis pas expulsée. Mais il n'y a pas de médiation, par contre.
1: Ah, mais c'est magnifique. Bah, déjà, vous devez être soulagée quand même, non?
3: Oui, quand même. Oui.
1: Alors, on va revenir un petit peu sur votre histoire. Vous étiez donc menacée d'expulsion. Pourquoi? Des loyers impayés, j'imagine.
3: Alors, des difficultés de paiement. Donc, j'avais deux ou trois loyers impayés, mais dans l'année. Mais bon, mais j'essayais de payer ce que je pouvais. Et en fait, donc, petit à petit, ça s'était accumulé. Et donc ça faisait une certaine somme. Et donc, voilà.
1: D'accord. Excusez-moi, j'essaie de me rafraîchir un petit peu. Les clims assèchent beaucoup la toux. Et donc, voilà.
3: Bien sûr.
1: Bon, écoutez, c'est super. C'est super, c'est magnifique. Je sens que... là aujourd'hui, vos loyers, vous avez réussi à vous mettre à jour sur les loyers?
3: Oui, enfin à jour non, mais bon voilà, c'est tout est payé et je rajoute chaque mois quelques euros supplémentaires pour pouvoir payer ma dette.
1: D'accord.
3: Voilà.
1: Très bien. Pour moi, je sens que les choses vont se rétablir. Le juge a été relativement sympa avec vous, non? Ou compréhensif?
3: Oui.
1: D'accord.
3: Oui. Mais par contre, il m'a dit que s'il y a un loyer d'impayé, là, c'est l'expulsion, il y a.
1: Mais vous avez l'intention d'être prudente et de faire attention. Après,
3: oui.
1: Je sais bien que malheureusement, quand on a des difficultés matérielles, voilà, on a beau essayer, mais quand c'est difficile, est-ce qu'aujourd'hui vous avez pensé à anticiper et à faire en sorte que votre situation matérielle s'allège un petit peu, quand même?
3: Oui.
1: Je suis pas convaincue de votre réponse.
3: Mais comme je vous l'avais expliqué, voilà, c'est pas que je payais pas mes loyers, c'est que.
1: Oui, il voilà, y a eu des petites difficultés de.
3: Oui, voilà. c'est ça, parce que l'année dernière, j'avais perdu mon papa. Et donc, c'est la même période. En fait, j'étais avec lui à l'hôpital et puis j'ai un petit peu oublié tout ce qui était essentiel, on va dire.
1: D'accord.
3: Et voilà.
1: Très bien. Alors aujourd'hui, vous avez peut-être une autre question?
3: Oui, tout à fait. Alors dans un autre domaine, ce qui concerne l'amour.
1: L'amour. Vous êtes seule? Vous êtes attirée par quelqu'un?
3: Oui, il y a quelqu'un. J'ai un ami, en fait, c'est mon ancien petit ami. Et donc, on est constamment en contact, en fait, on se voit tous les week-ends, mais voilà,
1: Et vous voulez savoir s'il y a une possibilité à nouveau de reprendre une relation ensemble, hein, c'est ça?
3: Voilà, c'est ça.
1: Alors, moi, ce que je ressens, c'est que le lien entre vous n'est pas totalement rompu et du fait que vous êtes amené à vous revoir ou vous profiter de certains week-ends ensemble. Mais il reste encore des émotions et des choses qui n'ont pas été complètement exprimées. Pour moi, cette relation se transforme plus en amitié qu'en amour. Et donc, je veux pas être pessimiste, hein, Michel, mais je pense pas que ce soit avec lui où il y a une véritable réalisation sentimentale. Par contre, vous avez quelqu'un que vous avez vu auparavant ou que vous avez connu auparavant qui effectivement semble revenir. Et c'est quelqu'un qui est pas très grand en termes de taille. Ou qui est plutôt mince ou voilà. Et cette personne reviendra vers vous avec une conviction, avec une certitude de dire oui, je suis persuadé que on peut faire quelque chose ensemble. Donc il va un peu vous dérouter, il va un peu vous déstabiliser, mais à la fois pour moi c'est une histoire qui pourra durer dans le temps et qui pourra fonctionner. Et ça c'est pas avant fin d'année, début d'année prochaine. Bien, Michel. Oui. Ok.
3: D'accord.
1: Il faut prendre l'information et puis nous rappeler cette fin d'année, début d'année prochaine, pour peut-être à nouveau un retour des prédictions.
3: D'accord, donc une personne que je connais déjà alors.
1: Que vous avez connue, oui, ou que vous connaissez déjà, c'est pas une personne proche de votre intimité, hein, mais ouais. Voilà, et c'est quelqu'un de, comme je dis, de taille pas très grande ou plutôt mince. Voilà, c'est pour moi c'est peut-être pas le profil de personne que vous auriez pensé vous projeter dans la, avec qui vous pourriez penser vous projeter dans l'avenir, mais voilà, les choses se feront de cette manière-là et ça se passera très très bien ensemble. Merci.
3: D'accord.
1: Merci à vous, Michel. Prenez
3: merci
1: soin de vous.
3: Merci. Merci beaucoup. Au revoir.
1: Allez, dans quelques instants, l'émission continue. Hein, si vous souhaitez poser toutes vos questions, on retrouvera Sébastien qui vit une période très compliquée au niveau sentimental. Et vous aussi, si vous avez une période compliquée, n'hésitez pas à appeler l'antenne 0826 300 300.
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1: Et de retour dans votre émission, c'est votre avenir pour cette dernière partie, avant de retrouver les vraies voix présentées par Frédéric Brendel et toute son équipe. Je vais aller sur les SMS, je vais prendre celui de Florence qui me dit « En couple depuis 11 ans, j'ai pris la décision. » Non, mais Florence, j'ai déjà répondu. Oh là là, le mari à la réalisation. Elle... bon, et bien c'est Sandra, voilà. Sur le point de, elle est sur, Sandra, je suis sur le point de perdre mon travail. Je me demande si mon projet de micro-entreprise photo art et esthétique va me permettre d'en vivre. Oui, Sandra, je vous sens arriver en tous les cas d'obtenir ce projet-là et de pouvoir le mettre en place. Vous allez arriver à en vivre. Il y a quelque chose de positif, surtout au niveau réseau, relationnel. Je sens que les choses se mettent en place pour vous. Puis vous aussi, hein, si vous avez des projets professionnels, envoyez à venir au 7 20 18. Et à présent, j'ai le plaisir d'accueillir Sébastien. Bonjour Sébastien.
2: Oui, bonjour Alexandre.
1: Bienvenue à l'antenne de Sud Radio, Sébastien. Vous nous appelez d'où ?
2: Je suis à Sud-Mou, dans le 64.
1: Dans le 64, et vous nous avez contacté par le biais du Standard.
2: Exactement.
1: Très bien.
2: Où j'ai été très bien reçu.
1: Oui, vous avez eu Zach aujourd'hui, hein, c'est ça ?
2: Exactement.
1: Très bien. Exactement. Alors, Sébastien, vous traversez une période compliquée sentimentalement.
2: Oui, c'est le moins que l'on puisse dire.
1: Oui. Hein,
2: puisque j'étais avec une compagne depuis 2011, depuis août 2011. Donc, vous voyez, ça allait faire 15 ans. Mm-hmm. Et là, depuis fin d'année 2025 et début 2026, j'ai appris qu'il y a eu trahison de sa part. Donc, forcément.
1: Infidélité, vous voulez dire?
2: Oui, clairement, oui. Voilà. Donc, ça a forcément compliqué la relation. C'est une femme dont j'étais très amoureux. J'ai bien sûr réagi par colère verbale, hein, naturellement. Hein. J'ai été très déçu, bien sûr. Et je m'aperçois que c'est une femme qui reste quand même dans mon entourage, que je suis amené à revoir, malgré le fait qu'elle ait retrouvé quelqu'un d'autre. Donc je suis complètement perdu, pour tout vous dire, à l'heure actuelle, sur mon avenir sentimental, si tant est qu'il y en ait un.
1: Donc vous avez un espoir de retour ?
2: C'est très compliqué niveau familial, pour tout vous dire.
1: Ce que je ressens, hein, Sébastien, c'est que vous avez du mal à faire le deuil de cette histoire. Vous avez du mal à faire le deuil et parce que vous n'acceptez pas la manière dont les choses se sont passées. Vous avez cette trahison que vous portez sur vous et qui pour vous est complètement est difficile. Donc vous essayez par amour de vouloir lui pardonner, mais vous ne lui pardonnez pas. Et elle, je sens que elle sait très bien le mal qu'elle vous a fait, l'attitude qu'elle a pu avoir envers vous qui n'a pas été une attitude correcte. Et je pense que rien que pour ça, elle n'osera pas revenir vers vous. Même si le lien pourrait éventuellement se faire, mais je la sens partir sur autre chose et se construire autrement et différemment. Donc, je dirais, Sébastien, essayez de faire, c'est facile à dire, hein, mais essayez de faire un reset. C'est un reset, c'est-à-dire d'effacer toute cette possibilité de croyance à ce qu'elle puisse revenir à vous. Parce que, pour moi, vous ne vous autorisez pas à vivre ce que vous avez à vivre aujourd'hui.
2: C'est possible, oui, mais en effet.
1: Mais oui. Donc, essayez de repartir sur autre chose, de reconstruire votre vie autrement et différemment, et vous verrez que les choses vont être positives. Et pour moi, j'ai l'impression que, et le sentiment que si vous acceptez, hein, de changer, d'ici 4-5 mois, vous êtes dans une nouvelle réalisation sentimentale.
2: Hein. C'est très positif, Alexandre.
1: Oui. Donc, et vous voyez beaucoup de monde, hein. Vous êtes quelqu'un, je sais pas, par rapport à votre travail, est-ce que vous circulez beaucoup?
2: Oui, vous voyez très bien, effectivement, je suis commercial, donc je vois beaucoup de monde.
1: Ah oui, parce que je vous vois circuler en voiture, je vous vois bouger, vous voyez beaucoup de monde, et c'est peut-être par ce biais-là où vous aurez la possibilité de rencontrer quelqu'un.
2: C'est un public essentiellement masculin, donc...
1: Non, mais je suis pas en train de vous dire que vous allez rencontrer un homme. Hein. mais même s'il y a un public masculin, et ce sera pas la femme d'un collègue de travail ou autre, hein, mais même s'il y a un public masculin, parfois il peut avoir une seule femme pour que tout change dans votre vie.
2: D'accord.
1: Osez y croire, mon cher Sébastien.
2: Et vous voyez cela, Alexandre, d'ici 4 à 5 mois.
1: Oui, 4 à 5 mois. D'accord ?
2: D'accord. C'est-à-dire que cet été, calme plat, quoi.
1: Calme plat, voilà. Vous pouvez vous amuser, mais plutôt calme plat.
2: D'accord.
1: Merci à vous, Sébastien. Prenez soin de vous.
2: Merci. Merci beaucoup, Alexandre.
1: Et j'ai le plaisir d'accueillir Oussine. Bonjour, Oussine.
3: Oui, bonjour.
1: Vous nous appelez de Toulouse, Oussine.
3: Exactement.
1: Et vous avez une question d'ordre sentimental. Racontez-nous.
3: Exactement. Et en fait, c'est une femme que j'ai rencontrée il y a une dizaine d'années. Et comment dire, c'est copain, copine comme ça, mais bon, il se passait des choses. Entre-temps, je me suis marié. Et entre-temps, je me suis séparé. Et on s'est retrouvé. J'avais fait une mutation dans le nord. Je suis revenu sur Toulouse. Et du coup, depuis, je vis avec elle. Mais ces derniers temps, j'ai des petits doutes.
1: Doutes sur la sincérité de ses sentiments ?
3: Oui. Parce que, c'est comme il y a 15 jours, il est parti, pas de nouvelles, rien. Et je l'appelle et il m'a dit, ouais, je dois amener tes enfants et l'allouer à n'importe où.
1: Oui. Bon, alors, moi... Oussine, pardonnez-moi parce qu'on n'a pas beaucoup de temps, on va devoir bientôt rendre l'antenne. Mais ce que je ressens, c'est que effectivement, il y a une influence extérieure autour d'elle qui l'éloigne et qui l'échappe un petit peu de son couple, de votre couple. Donc, je sens qu'il y a un éloignement qui semble se mettre en place. Soyez prudent parce que je la sens plus vraiment dans la relation, comme si elle-même, elle ne savait plus où elle en était, où il y avait, je dirais une remise en question importante. Et pour moi, je pense que vous aurez une séparation, peut-être pas tout de suite, mais dans les semaines ou dans les mois à venir, il y aura une séparation.
3: D'accord.
1: N'hésitez pas à revenir vers nous et si vous voulez qu'on regarde un peu plus loin pour votre futur sentimental, je le ferai avec grand plaisir, Oussine. Merci à vous.
3: Merci beaucoup.
1: Tous pour votre fidélité, vos témoignages et votre confiance. Vous savez que chaque jour, vos histoires nous rappellent que même lorsque tout semble figé, la vie continue de nous offrir de nouvelles possibilités. Moi, je vous retrouve mercredi à la même heure, lundi et mardi. Ce sera une rediffusion de Marie et je vous souhaite à tous un très très bon
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1: Bonjour mes amis, j'espère que vous avez passé une belle matinée, que vous êtes heureux, et moi je le suis pour plein de raisons. Puisque on est ici à Avignon jusqu'au 25 juillet au Théâtre des Vents pour recevoir plein d'amis, des gens que je connais sur le bout des doigts, ou presque. Avec aujourd'hui un casting de rêve, une nouvelle fois, Michael Hirsch, il y a de la joie au Luciole. Bonjour Michael.
2: Bonjour Christophe, bonjour à tous.
1: Mehdi Djadi.
3: Bonjour.
1: Et la petite dernière, Gabrielle Thibault.
4: Coucou.
1: Coucou. C'est succinct. Comment ça va les amis?
5: Ben ça va, il y a de la joie.
1: Super. Il y a de la joie autour de cette table, il y a de la joie dans les rues d'Avignon, les gens ouais. commencent à arriver. Il y a de la joie également dans nos cœurs puisque on les a bien eus.
5: Et oui, on est qualifiés.
1: Quel match. Mehdi, t'as suivi le match?
5: Évidemment. Oui. Évidemment. Enfin, un match dans j'ai l'impression que le Maroc a pas beaucoup joué, c'est un peu transi quoi.
1: Ouais.
5: Mais ça montre que cette équipe elle est quand même assez impressionnante et non on a maintenant faut aller au bout quoi.
1: On va aller.
5: J'ai l'impression d'être un espèce de journaliste sportif.
1: Bon, on va dire à nos auditeurs qui nous écoutent sur Sud Radio que Mehdi a mis un beau maillot de l'équipe de France.
5: C'est ça. Alors c'est l'équipe de France féminine qui jouait l'Euro l'année dernière. Ouais. J'aimais beaucoup le maillot et voilà, on se soutient les uns les autres.
1: Donc ça te va si bien.
2: Et tu sais que l'équipe de France féminine porte la tenue de Mehdi Djadi sur scène. Enfin, on se soutient les uns les autres.
1: Michael aussi, tu as regardé le match?
2: Ouais, j'ai regardé le match et je me suis ennuyé. J'ai trouvé ça super ennuyant.
1: Mais non.
2: Mais si, mais en fait.
1: Tellement chiant.
2: Ouais, mais en fait, je comprends que ça soit très intimidant pour les équipes de jouer l'équipe de France, mais je trouve que c'est un projet de jeu quand même très décevant de se dire on va aller au tir au but. Et j'ai vraiment eu l'impression de voir ça encore une fois hier soir. Et le problème de toutes ces équipes qui prennent un but et qui veulent jouer les tirs au but, c'est qu'après ils savent plus quoi faire. Donc en fait, on attendait juste qu'il y ait un but de l'équipe de France et puis après, c'était plié quoi. Je me suis vraiment ennuyé hier soir.
1: Et Gabriel Giraud.
4: Moi j'ai regardé dans un bar qui s'appelle le Barjo.
1: Ouais.
4: Et je suis partie un quart d'heure me chercher Syrien, un shawarma et ils ont mis les deux buts à ce moment-là. Donc j'étais contente.
1: Ah, c'est dur.
4: J'ai raté l'ambiance.
5: Si tu pouvais faire ça à tous les matchs.
4: Oui, je vais partir. Bouffé.
1: Michael, oui, tu es arrivé l'an passé avec cette nouvelle création qui s'appelle Il y a de la joie.
2: Ouais.
1: Il y a de la joie, et il y a de la joie également à la sortie de ce spectacle que j'ai vu, qui a cartonné aussi cette année au Théâtre de l'Œuvre à Paris.
2: Ouais.
1: Et là, cette année, tu es au Luciole à 10h du matin.
2: Ouais, absolument.
1: C'est pas trop tôt?
2: Ben, moi, j'adore.
1: Oui.
2: Vraiment j'adore. Et puis alors là, en pleine période de canicule, en fait c'est super de jouer à 10h du matin parce que les spectateurs sont encore frais, le comédien presque frais aussi.
1: Ouais.
2: Et du coup c'est très très agréable. C'est un peu la magie d'Avignon, de se dire qu'on peut aller voir des spectacles à 10h du matin, c'est génial. Et ça se passe très très bien, je suis absolument enchanté.
1: Écoutons. Eh bien on n'écoute rien du tout.
6: Écoutons le silence. J'allais encore aborder un sujet tabou. Elle m'a dit oh non.
7: Moi, depuis que je suis enfant, je veux des enfants. Et paradoxalement, j'arrive pas à avoir d'enfants.
6: Je vous appelle pour prendre rendez-vous pour un programme. Voilà, un spermogramme. Pardon, maman. J'ai toujours trois voix dans ma tête. Musulman, chrétien et athée. Il y a un sujet sur lequel ils sont tous d'accord.
8: Mehdi, pose ça. Oui, enfin, dis donc, c'est un acte désordonné.
9: Arrêtez, là, vous allez me déconcentrer.
6: On nous donne des conseils en tout genre et je les applique tous. Mange des dates.
9: Vous collez des gommettes jusqu'à pique plus 7, on stoppe les gommettes et on file sous la couette.
10: C'est bien prétentieux d'apprendre la vie à celle qui la donne.
6: Je suis enceinte. Le premier, je vous le souhaite, d'une longue lignée de sarrasins convertis. On fait une fausse couche.
11: J'ai peur qu'elle me quitte.
12: Sèche tes larmes, mon chou, t'es bien plus beau quand tu souris.
6: Les larmes, c'est la première marche sur l'escalier de la déconstruction.
11: 5 semaines.
6: Ya Rabbi.
11: Il est loquace, Dieu.
6: 6 semaines. Merci Seigneur.
12: Il y a tellement d'enfants en manque d'amour dans ce monde.
6: Il, elle, fait la taille d'une framboise.
1: Ça s'applaudit. Alors, ce n'est pas l'extrait, la bande-annonce de Michael Hirsch, il y a de la joie, mais il y a de la joie également dans cette bande-annonce. Tellement de douceur dans ce spectacle. Une masterclass pour moi. Le spectacle de Mehdi Djadi que vous avez entendu à l'instant, qui joue à la Scala à 17h30. Ce spectacle, vous l'avez vu,
2: Oui, Michael, je l'ai vu. J'ai adoré ce spectacle.
5: Ouais. J'espère qu'il s'est moins ennuyé que devant un match de l'équipe de France.
2: Moi, j'ai trouvé qu'il y avait plus de spectacle dans ton spectacle, Mehdi.
1: Mehdi, c'est ton histoire.
5: Oui, c'est parti d'une histoire.
1: C'est pas facile de se mettre à nu comme ça, de dire que bon, on ne peut pas avoir d'enfant.
5: En fait, moi, j'ai un peu un principe dans l'écriture. Je dis toujours comment l'intime peut rejoindre l'universel, comment quelque chose qu'on a vécu peut questionner la société. Et de fait, quand on m'a dit que j'allais peut-être pas pouvoir avoir d'enfant, ça a remis plein de choses en question chez moi. Et j'ai l'impression que ça touchait aussi plein de sujets de société. Et je me suis dit, quoi de mieux que la scène pour aller faire un peu cette courroie de transmission entre l'espace médiatique, l'espace politique et en fait la vie de la cité, quoi. Et du coup, voilà, il y a un vrai écho parce que c'est un vrai sujet de santé publique, au-delà d'être un sujet effectivement intime qui m'est arrivé. Mais c'est vrai que de partir de soi dans des choses aussi intimes que la sexualité, que le couple, c'est quand même passé au tamis, notamment de mon épouse. Ouais.
1: Et comment la régie, quand tu as décidé d'écrire ce spectacle, Mehdi ?
5: Très bien, parce que justement, elle sentait qu'il y avait une urgence à parler de ces sujets-là. Il y a une baisse de la natalité qui est mondiale, on le sait. On n'arrête pas de parler de la baisse de la fertilité. Et on avait envie de sensibiliser aussi aux autres formes de parentalité, notamment la question des familles d'accueil, parce qu'il y a un manque criant de familles d'accueil. Il y a énormément d'enfants qui sont victimes de violences. Et donc voilà, c'était, elle l'a très bien pris à partir du moment où je restais quand même pudique. Tout reste quand même, ça reste du théâtre.
1: Il y a beaucoup de pudeur sur scène, mais c'est très interactif. Enfin, ça l'est à des moments donnés. C'est un seul en scène, Michael, qui a vu le spectacle de Mehdi. Mais il y a une forme de stand-up également. Mm-hmm. Tu brises ce quatrième mur, tu vas chercher aussi les gens. Et ça, c'est ta façon de construire un petit peu tes spectacles.
5: Ouais, il y a une forme de communion que j'aime vraiment avoir avec les spectateurs et spectatrices. Vraiment, on sent qu'on s'embarque dans une histoire. Et c'est vrai que j'aime beaucoup, mais un peu comme dans le spectacle de Michael, quand l'humour est au service d'un propos. Aujourd'hui, effectivement, quand on parle stand-up, quand on parle humour, on a évidemment tout ce qui se passe depuis 10 ans avec les comedy clubs, et c'est super. Mais il y a aussi cette richesse dans la langue française qui permet de mettre l'humour au service parfois même de sujets graves. Alors, je sais plus quel grand cinéaste américain disait l'humour c'est l'intelligence du désespoir, et de réussir à mettre de l'humour dans tous ces endroits là un peu, je trouve que c'est magnifique.
1: Donald Trump, c'est pas ça,
5: je suis pas sûr. C'est pas lui. Le désespoir, oui. L'humour, malgré lui, je dirais.
1: C'est un spectacle qu'on vous conseille ici jusqu'au 25 juillet, le spectacle de Mehdi Djadi, Couleur framboise. C'est à 17h30. Cette fois-ci, on va peut-être écouter quand même la bande-annonce de Michael.
5: Allez,
1: il y a de la joie, c'est possible.
5: Ou alors tu nous la fais en live.
1: Ou en live.
2: Allez, envoyez le son, Michael, Sud Radio.
13: 37 ans et la joie de vivre, c'est pas mon truc. J'ai cru que c'était comme à l'école. Si je fais bien mes exercices, j'aurai mon diplôme du bonheur.
14: Anna, t'as pas vu ma joie de vivre ? Je me donne un an pour conquérir cette terre inconnue.
13: Je suis devenu un expert du développement perso nul. C'est comme le développement personnel, mais plus je pratique et plus je me sens nul.
15: Il y a de la joie. Bonjour, bonjour les héros.
14: Je peux pas y arriver tout seul, je vais avoir besoin d'un ami. Un ami que je paierai. Un psy ? Ce sourire, seulement 3% de la population mondiale peut le contrôler. Ce sourire se manifeste par la contraction des muscles orbiculaires qui provoque les rides du rire. Ça te dit de faire une pause ?
13: En ce moment, j'orbicule.
14: On considère qu'il faut 10 bonnes nouvelles pour contrer une seule mauvaise nouvelle. Pour 5 minutes de BFM, il faudrait 50 minutes de Gulli. Ce soir, pour le réveillon, je suis prêt à briller par ma joie de vivre. J'ai hâte de voir ça.
1: C'est facile, Michael et Hirsch. Actuellement, donc, au Luciole, à 10h.
2: Ouais.
1: T'es sorti de scène il y a peu de temps, finalement.
2: Ah oui, il y a très peu de temps. Là, j'en sors tout juste. Je suis encore
1: ça
2: un
1: s'est
2: peu
1: passé
2: essoufflé.
1: Comment?
2: Super.
1: Ouais. Alors, là, encore une fois.
2: Encore une fois.
1: C'est drôle. C'est touchant. Il y a plein d'espoir, en fait, dans ce spectacle. Une heure pour apprendre à être joyeux.
2: Ouais, c'est mon histoire. Je raconte que je me suis lancé un grand défi, c'est d'apprendre la joie de vivre en une année par amour pour ma femme et pour ma fille. Et je résume ça en 1h15, je fais gagner un temps fou aux gens.
1: Et 20 balles, quoi, en fait.
2: Et en plus, pour pas cher, quoi. Ouais. Je veux dire, bon. Et ça se passe merveilleusement, là. Depuis le début de cet Avignon, c'est un petit rêve. Il y a vraiment beaucoup, beaucoup de joie. La salle est pleine. Les gens sortent très, très touchés du spectacle. Et il se passe cette petite magie avignonnaise, c'est-à-dire que À la fin du spectacle, on voit les spectateurs, on peut passer du temps avec eux, on les recroise dans les rues, et il y a une sorte d'échange, quelque chose d'une sorte d'humanité qui n'existe qu'à Avignon, entre les acteurs et les spectateurs. C'est formidable.
1: Gabriel Giraud.
4: Oui.
1: Et Gabriel, c'est la première fois pour toi ici à Avignon.
4: Ouais, c'est ouais. Mon premier festival d'Avignon.
1: Avec ce petit accent marseillais. Ouais. Alors, on a un Stéphanois, une Marseillaise.
2: Et un Messin.
1: Et un Messin, merde.
2: Ouais, je suis désolé.
16: Ah, il y a pire que Saint-Étienne, en fait.
1: Il y a pire que Saint-Étienne, un Messin. Et Gabriel, comment tu le vis, ce premier festival?
4: Ah, ben bah, moi, j'hallucine, hein. C'est quand même, et pourtant, c'est que à 1h20 de chez moi, mais j'en reviens pas. L'effervescence du truc. En fait, faut le vivre. J'avais des retours de potes qui le faisaient et tout, mais là, de me retrouver dans cette espèce d'ouragan, c'est hyper galvanisant, hein, j'adore. Mais c'est waouh, c'est un marathon.
1: C'est un marathon et il faut vivre son spectacle. Je suis allé la voir il y a deux jours. Franchement, elle m'a scotché. Elle est solaire. Elle a une voilà, il y a un rythme qu'elle impose à nous qui sommes dans la salle, et il y a un échange, il y a une générosité qui est naturelle chez elle. Franchement, j'ai passé un super moment. Vous aussi, les garçons. Mais voilà, c'est ma petite pépite de ces derniers jours.
4: Merci.
1: J'aimerais qu'on écoute un extrait de ton spectacle sur ta tante, justement, qui nous présente.
17: Après, il y a la BAC qui nous suit. Quoi? Mais non, oh putain, qu'est-ce qu'ils me veulent? C'est bon, je m'arrête pas. Fred, moi j'ai l'impression qu'ils veulent qu'on s'arrête, là, ils nous font signer tout. Oh, je suis fatigué, je rentre chez moi, ils vont pas m'emmerder maintenant. Vas-y, qui me suive pour voir? Qui me suive? Fred, s'il te plaît, ils ont mis les gyrophares, arrête-toi maintenant. Putain, qu'est-ce qu'ils me veulent? Tu me laisses parler. Bonjour mesdames, police nationale, vous nous voyez pas depuis tout à l'heure, qu'on vous suit? Mais attendez, vous rigolez ou quoi? Non mais ils rigolent, j'espère. Bien sûr qu'on vous a vu. Oh! Mais attendez, on a eu peur avec ma petite nièce, une voiture pleine de mecs qui nous suit comme ça, ça a pas la tête ou quoi? Mais enfin, madame, non, pas madame, on a cru que vous étiez des voyous, elle est terrorisée, regardez-la! Enfin! Mais attendez, on avait mis le gyrophare! Le gyrophare, ça veut rien dire, monsieur, le gyrophare! Moi, je vais au marché aux puces, le gyrophare, je l'achète, je le mets, et j'arrête tout Marseille avec la Twingo!
1: Et bien voilà, on s'applaudit. Petit extrait, Gabriel Giraud qui joue au Mokiri, 20h30, premier festival. Il reste quelques places, mais c'est presque bien rempli, je crois.
4: Oui, bah là, c'est affiché complet, mais on a des invitations un petit peu qui à droite à gauche, voilà. Mais oui, c'est un beau remplissage, magnifique.
1: Ouais, elle a une gouaille incroyable, il faut la découvrir sur scène comme nos amis Mehdi et Michael. Ce que je vous propose, c'est qu'on se fasse une petite pause fraîcheur, les amis. Et on va se retrouver dans quelques instants avec un quiz, on va jouer. Je sais que les auditeurs de Sud Radio adorent jouer ici, et vous aussi, vous allez voir.
16: Vous êtes très joueurs.
1: Ah, vous êtes très joueurs, à tout de suite.
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1: Et merci d'être avec nous jusqu'au 25 juillet. Dernière ligne droite, j'allais dire.
2: Non. On n'est même pas au premier virage.
1: Je suis déjà parti, moi, très
3: loin. Là, il est déjà en vacances, Christophe. Il se voit déjà sur la plage, un cocktail à la main. Mais pas du tout.
1: C'est deux cocktails à la main. Toujours par deux. On dira rien. Nos invités aujourd'hui, Michael Hirsch, justement, qu'on peut applaudir très très fort. Lucien, il y a de la joie. Mehdi, Jadi, couleur framboise. À 17h30 à la Scala. Et enfin Gabriel Giroud à 20h30. Restez avec nous dans quelques instants. On va jouer, je vais tester nos invités pour savoir s'ils ont un petit peu de culture pop. Et vous aussi chez vous, vous aurez le droit de jouer. J'ai quelques cadeaux Sud Radio, c'est formidable. Vous allez pouvoir repartir avec des petites bricoles, des stylos, des porte-clés, des casquettes.

0: tous les jours. Moi, j'ai halluciné lorsqu'on m'a dit qu'il y avait dans le off 1790 spectacles. En fait, tout est transformé en théâtre. Hein. T'as Monique qui loue son garage, Didier son jardin. Moi, j'ai un pote qui joue dans un cabinet d'orthodontie. C'est, j'imagine, alors un peu le deal hein, au moment de la location de la salle entre mon pote et l'orthodontiste. Bon, écoutez, moi, je peux vous louer mon cabinet. Bon, par contre, je suis obligé de maintenir certaines consultations. Voilà, ça le fait pour vous. Et là, j'imagine mon pote jouer à côté d'un mec en train de se faire refaire les couronnes, voilà, avec le client qui arrive à la fin. C'était super, j'ai pas pu rire, je suis anesthésié, mais vraiment, le temps peut continuer. Puis qui dit Festival d'Avignon, dit tractage, affiche, flyer. On sent parfois un peu de tension, hein, dû un peu à la concurrence. Moi, j'ai un pote qui s'est fait recouvrir son affiche de stand-up par un clown. Et là, je peux te dire, il y a eu baston devant les remparts. Ils sont battus à coups de Diabolo et de bolas enflammées. Le clown a gagné, évidemment. C'est un délire, un peu le tractage. Tu mets une heure pour faire 20 mètres, il y a des gens qui te suivent en fait, hein. Ils marchent et ils te speechent leur spectacle en marchant, ils te suivent jusqu'à loin, à un moment donné il y a un mec il était là, hello hello, ça te dit un saut dans le temps, voilà, une petite rétrospective de la vie de Napoléon, revisitée à la flûte de Pan, il y a son pote accordéoniste derrière qui te suit, voilà, c'est tous les jours à 7h30 du matin, moi je suis là, excusez-moi monsieur, pardon, excusez-moi, hein, je vous coupe, mais là on est dans mon salon en fait, donc voilà, et là il regarde autour de lui, il est là, ouais, et c'est porteur, c'est pas mal, on met deux chaises, un rideau, ça part, mais bon, voilà, moi je souhaite quand même courage à tous mes frères et sœurs intermittents d'ici et d'ailleurs. Force, on est ensemble, 507 heures, brah, brah, brah. Ici, c'est le festival pour tout le monde et ça fait plaisir, c'est beau à voir. Et moi, si j'ai un petit conseil à vous donner, c'est d'aller voir mon pote qui joue dans son cabinet d'orthodontie. Il s'appelle Pablo Cayo, il joue à 15h45 et c'est mon petit coup de cœur de la semaine. Voilà, bon festival, merci.
1: Bravo, bravo.
0: Merci.
2: Pablo.
0: Ah, oh, on adore.
2: On adore Pablo, on adore. Aussi.
3: Ah, on va aller découvrir Pablo alors.
2: Première. Tu reviens la semaine prochaine?
0: Ah oui, bien sûr.
2: Ah, c'est gentil. Est-ce que vous êtes prêt à jouer? Vous aussi, chez vous, concentrez-vous,
3: ouais,
2: attention.
3: On est prêt. Voilà. Mais moi, je sais que Michael est redoutable.
4: Non, mais sur la pop culture, tu peux m'avoir.
2: Pop culture, il y a aucun souci. Allez, première question. Quel film sorti en 2009 détient toujours le record du plus gros succès de l'histoire du box-office mondial?
3: Vous avez vu la petite musique derrière?
2: 2009.
0: Wow, Avatar.
3: Ouais, j'aurais dit Avatar.
2: Wow. Putain,
3: il a dégainé avant. Ouais, mais ouais, je l'avais. Mais pas mal.
0: Bien, ouais.
2: Bien.
3: Foiré.
0: Il y a une fraternité dans la vie.
3: Il y a une fraternité
0: des
3: moments.
2: Quelle série animée a la réputation d'avoir prédit à peu près
3: Simpson.
2: Tout.
3: Ouais.
2: Oh là,
3: ah, bah
2: dit,
3: oui,
2: bravo.
3: Bah oui.
2: Bravo, bravo.
3: Mais j'étais tellement réactif que.
2: Écoutez,
0: j'adore. Nostalgie.
5: C'est Bart.
2: Je fais quelques imitations.
3: Ouais, pas mal.
0: Pas mal, Bart.
2: Voilà, je les assume pas, mais j'en fais quelques-unes. Gabriel, il va falloir se réveiller. Toujours
0: attends,
2: zéro
0: arrête,
2: point.
0: T'as vu, ils ont même pas fini la question, qu'ils ont la réponse.
2: Dans le dîner de con, quelle est la grande passion de François Pignon?
4: Les maquettes en allumettes.
2: Oh, la rapidité.
0: C'est pas ma génération, excusez-moi.
4: Non, pardon, excusez-moi.
3: Un grand classique.
2: Un grand classique. Que
3: j'ai intemporel, dû, intemporel.
4: Pop culture, c'est Christophe. C'est Christophe qui gère les questions. Donc, pop culture, c'est probablement avant les années 80.
2: C'est ça. Je t'emmerde. Mais gentiment.
4: C'est Avatar, c'était. Voilà.
2: Quel groupe d'humoristes britanniques a réalisé.
4: Les Monty Python.
3: Non mais il voit les réponses, c'est pas possible.
2: Michael, je sais que tu es.
4: Ah non, mais groupe d'humoristes.
3: Ils en ont qu'un seul, cela dit. Oui. Soit il est tout seul, c'est Mr Bean, soit ils sont plusieurs, c'est Monty Python.
2: Alors, oui, s'il te plaît, pour le bien de ce jeu.
4: Pardon.
2: Pour le bien de ce jeu.
3: Question, parce qu'il y a des auditrices, auditeurs derrière, voilà, qui essaient de jouer aussi.
2: Vous pouvez continuer, tu vas jouer chez vous. Toi, tu serais sympa dans Question pour un champion. Hein, si on appelle un ami, moi je t'appelle tout de suite, Michael.
4: Appelez-moi.
2: Allez, quelle est la plus grande fake news de Marseille entrée dans le langage courant pour parler de quelqu'un qui exagère?
4: Oh, on a gagné 3-0 en Ligue des Champions.
3: Contre le Paris Saint-Germain.
2: Gabriel, toi qui es de Marseille, quelle est la plus grande fake news de l'histoire de Marseille entrée dans le langage courant pour parler de quelqu'un qui exagère?
4: C'est une expression marseillaise?
2: Ouais, et qui implique un poisson très très costaud.
0: Ah, une baleine dans le port?
2: Ah ouais, c'est ouais, ça, ouais. C'est la sardine qui a bouché le port de Marseille, ah oui, inspirée d'une histoire vraie de 1970. Ah. Et oui,
0: 1970,
2: on apprend des choses.
3: Et tu vois, comme elle était marseillaise, elle a dit la baleine dans le port, c'est une sardine au départ.
2: Allez, petite dernière.

0: dans la saga Harry Potter, quel est le nom de l'animal de compagnie d'Harry? On va laisser réfléchir également nos auditeurs, auditrices, les personnes qui nous écoutent tous les jours en direct du Festival d'Avignon.
1: Vous l'avez?
0: Petite dernière. Et cette question
1: Edwige, vaut triple. Edwige, non? C'est pas ça?
2: Quelle remontada marseillaise!
0: Remontada marseillaise!
2: C'est rare!
1: Les gars, j'avais une telle pression là, je vous dis pas. Ouf!
0: Julien, comment ça va? Notre réalisateur qui est à Paris. Ah bah ça va pas du tout.
2: Pauvre.
0: Il ne peut pas parler, donc
2: Julien.
0: Je pense que nous allons.
2: De Gabriel, 15 points à la fin. Bravo. Là, comme quoi, elle s'est réveillée sur la fin.
3: Et voilà. On dirait une saison de l'OM. Non, je déconne.
0: Non.
1: La voiture.
3: Et voilà. Et donc, il y a une voiture qui t'attend dehors.
0: Et la voiture.
3: Bon, c'est une Kangoo. Tu verras, il y a des tracts à l'arrière. C'est parce que Christophe tracte aussi pour ses spectacles.
0: Exactement.
2: Petite imitation, parce qu'il est très bien Homer Simpson.
4: Bonjour, venez.
0: J'en ai plein comme ça. Allez, on se retrouvera dans quelques instants avec nos invités de la scène indépendante. Nous voyagerons également dans la région avec un viticulteur, tout à l'heure que je vous présenterai.
2: Noble métier.
0: Michael et Hirsch, je rappelle que tu es...
3: Alcoolique. Absolument.
2: Là, on se voit.
3: Que je suis au Théâtre des Lucioles avec Y'a de la Joie. Et bientôt en tournée dans toute la France, Sud Radio.
0: Ouais, et puis à Paris. À la rentrée.
3: Et puis à Paris, à la rentrée, au Théâtre de l'Œuvre.
0: Mehdi, Jadi aussi, couleur framboise ici à Paris. À Avignon, pardon, 17h30 à la Scala et à Paris, justement, à la Scala.
2: Exactement, moi, je suis au même lieu, pareil à la Scala et pareil en tournée.
0: Et Gabriel, toujours à Avignon.
1: Ouais, et puis, aussi en tournée dans toute la France et aussi à Paris également, au théâtre de 10h. Voilà.
0: Ouais, j'ai vu ton affiche devant.
1: Ouais.
0: Pour 3 exceptionnels.
1: Exactement, et puis hebdomadaire à 2027.
0: Mais c'est une belle journée et belle nouvelle. Merci d'être fidèle à Sud Radio, toujours en direct du Festival d'Avignon. On se retrouve dans quelques instants.
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1: Merci d'être fidèle à Sud Radio jusqu'au 25 juillet en théâtre, en direct du Théâtre des Vents, c'est beaucoup mieux. Nous sommes là bien sûr pour vous parler des spectacles parmi les 1800. On en sélectionne tous les jours quelques-uns qui nous ont touchés, qui nous ont permis bien de nous évader de ce monde hostile, comme je le répète assez souvent. Et ça fait du bien, un grand bien. Et avec la scène indépendante, aujourd'hui on a décidé de parler de One Man. Voilà, deux comédiennes ici à Avignon. Nous avons Élise Giuliani.
2: Très bien prononcé, bravo.
1: Wow, merci. Et Leïla Amara, bonjour Leïla, comment ça va?
3: Bonjour, bonjour, ravi d'être encore cette année avec vous.
1: Ouais, plus proche du micro Leïla.
3: Parfait.
1: Et voilà. Leïla, on va commencer avec toi. Nouvelle création ici à Avignon, Théâtre des Vents.
3: Yes, qui s'appelle Je l'ai pensé, mais je ne l'ai pas dit. Donc un spectacle estampillé One Man Show.
1: Ouais.
3: Et avec un titre pareil, c'est la porte ouverte à toutes les réflexions, tout ce qui nous vient en tête. Tout ce à quoi on pense et que malheureusement on n'ose pas toujours dire.
1: Et qu'est-ce que tu racontes?
3: Bien évidemment, moi je parle de mes histoires d'amour toujours malheureuses.
1: Ouais.
3: Je parle aussi de la vie chez mes enfants, hein, qui sont ados, parce que passé un certain âge, on se demande qui vit chez qui. Donc voilà, hein, mes enfants qui jouent les coucous un peu chez moi, enfin chez eux aussi.
1: Mais quel âge ils ont? 30 ans?
3: Non, 14 ans et 16 ans, mais déjà, on est d'accord là-dessus. On ne sent déjà pas chez soi. Et puis je parle aussi de la maladie, parce que c'est vrai qu'il y a 2 ans j'ai eu 2 cancers du sein. Et j'en parle avec beaucoup d'amour et d'humour, parce que c'est aussi important dans ce genre d'épreuve. Et puis on parle de l'alcoolisme, de mon quartier d'enfance.
1: On va en parler dans quelques instants avec Élise, justement.
3: C'est une passerelle pour le spectacle.
2: Ouais. Le monde va bien, hein, apparemment.
3: Absolument, c'est ça.
1: Et on tu nous parles de la maladie, mais puisque tu en parles sur scène, on peut aussi en parler. L'écriture, la rencontre avec le public, c'est une façon pour toi aussi d'aller mieux.
3: Oui, tout à fait, d'aller mieux. Et justement, parce qu'aujourd'hui, j'ai cette chance-là d'être sur scène encore, hein, face au public, on se rend compte qu'il y a un avant et un après. Et je suis très heureuse de partager cet après avec les spectateurs qui viennent de plus en plus nombreux chaque jour. Mais c'est très humoristique, réellement. Et c'est tout ce qu'on a pu me dire pendant que j'étais malade. Bon, à la base, ça partait d'une grande bienveillance, mais voilà, on en rit, on est heureux, et puis tous les sujets sont abordés, voilà, et le propos est universel, et c'est là qu'on se dit waouh, c'est une victoire.
1: Tu touches les gens.
3: Oui, et je me touche moi aussi d'ailleurs.
1: Si tu veux, Leïla.
3: Waouh, Leïla, t'as réussi à avoir une émotion. Non. Faut faire attention. Tu l'as pensé, Christophe, tu l'as pas dit, mais j'ai senti que tu l'avais pensé. Mais non, je parle en matière d'émotion. Des fois, je me dis, waouh, là, tu vois, Leïla, tu t'es touchée aussi. Quoi.
1: Ouais, enfin, Élise, voilà. Justement, on parlait d'alcoolisme avec Leïla. Toi, c'est le centre,
2: c'est le cœur de. C'est le point de départ.
1: De ton spectacle.
2: Ouais,
1: voilà.
2: Tout à fait, l'alcoolisme, et plus particulièrement chez les femmes qui est.
1: On en parle très très peu finalement.
2: Ce qui du coup crée des situations désastreuses, puisque les femmes se cachent pour boire et n'osent pas en parler. Et quand elles commencent à vouloir en parler, c'est déjà dans des situations beaucoup plus graves que chez les mecs. Puis aussi ce truc d'un mec qui boit, c'est un bon vivant, c'est un poète, une femme qui boit, elle est gênante. Donc vu que je suis un petit peu féministe sur les bords, jamais anti-mec évidemment, je me suis dit allez, on va aller taper là où ça fait un petit peu mal.
1: Et t'as décidé de parler de l'alcoolisme chez les femmes parce que toi-même.
2: Parce que concernée, moi de mon côté, il y a des gens qui vont être sauvés par les réunions. Moi c'est l'art qui me sauve, parce que faut être en forme tous les jours aussi. Donc moi au lieu de sombrer et de me mettre une murge tous les soirs, ce qui serait ma tentation première pour aller mieux, je me dis allez, je monte sur scène. Il n'y a pas le choix, faut être là pour le public. Donc au moins c'est ça qui me sauve. Et j'ai voulu ouvrir la parole là-dessus, et beaucoup de femmes déjà m'écrivent en mode merci, ça m'a fait du bien. Et de la même façon, c'est un spectacle lumineux et drôle. Hein. Le but, c'est
1: d'utiliser
2: l'humour pour parler des choses qui font mal.
1: Bon, on peut parler de choses graves, avec par moments une touche de légèreté pour nous permettre d'avancer, pour se sentir beaucoup mieux. Et que ça soit l'alcoolisme, que ça soit le cancer, on est tous touchés à un moment donné de toute façon dans sa vie, et on réagit différemment. Et c'est vrai que vous, grâce aux artistes qui montent sur scène et qui nous proposent ce genre de spectacle, eh bien je le dis assez souvent, ça peut faire un énorme bien. Donc il faut absolument aller voir les spectacles respectifs d'Élise.
3: Oui.
1: Élise, c'est à l'autre Carnot, c'est
2: l'autre
1: bien ça?
2: L'autre Carnot, 19h35. Ouais. Tous les jours, sauf le jeudi. Ça finit à 20h35. Et à 20h37, on est au bar en face pour boire. Avec ou sans alcool, mais pour refaire le monde. Grosso modo, on refait le monde pendant le spectacle. Vous, les spectateurs, vous êtes les clients du bar. Je dois arrêter l'alcool, mais demain. Et ce soir, on se fait une dernière cuite et on refait le monde. Mais du coup, dans la vraie vie, après le spectacle, il y a ce petit moment d'échange que j'adore avec les spectateurs.
1: Ce festival, comment tu le vis de l'intérieur cette année?
2: Sincèrement, pour l'instant, ça se passe super bien. Ouais. Donc, pourvu que ça dure, hein, parce que comme vous le savez, c'est une lutte de tous les jours. Hein. On peut arriver un matin, voir son petit carnet, voir, oh, il y a deux personnes. Bon, bah, on va flyer comme des porcs jusqu'au soir. Donc, pour l'instant, ça se passe très bien, mais avec le stress quotidien, évidemment. Mais je suis très ravie à la fois du remplissage et du retour du public qui est vraiment au-delà de mes espérances.
1: Leïla, au Théâtre des Vents.
3: C'est ça.
1: Toi, c'est à 15h30.
3: 15h30, c'est ça.
1: Ce festival aussi, tu le vis bien?
3: Ah, mais merveilleusement bien, parce qu'on arrive à avoir du monde et pareil que pour toi, hein, on arrive à émouvoir les gens, on a de bons retours à la sortie et voilà quoi, j'en suis plus que ravie et de cet accueil. Franchement, merci du fond du cœur à tous et à chacun et au public qui vient de plus en plus nombreux chaque jour.
1: Ouais, et si vous voulez avoir encore plus d'informations, n'hésitez pas, vous allez sur le site de Sud Radio, il y aura bien sûr vos interviews respectives. Et on rappelle donc, c'est important, Élise, tu joues donc un dernier pour la route. À
2: 19h35 tous les jours, sauf
1: l'autre Carnot. Et puis Leïla, je le rappelle, donc 15h30 ici même au Théâtre des Vents. Merci d'être venu nous voir. Merci. Peut-être Leïla, tu voulais rajouter quelque chose?
3: Oui, juste relâche le lundi, je sais pas pour toi.
2: Très bien, tu un seul spectacle à être le lundi, c'est bien. Nous, c'est le jeudi comme trois quarts du spectacle. Donc, voilà.
3: D'accord.
2: On entre soir.
1: Merci mille fois d'être passé nous voir.
2: Merci beaucoup.
1: Et à très vite.
2: À bientôt.
1: Merci. Bon festival. Bah, c'est le moment de...
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1: Et aujourd'hui, on va continuer à voyager avec une personne, Jérôme Petitjean. Jérôme, qui est gérant au château de la Croix des Pins, dans le Vaucluse, c'est bien ça. Bonjour, c'est tout d'abord ça. Jérôme, comment ça va?
4: Bonjour Christophe, tout va très bien, merci beaucoup pour l'accueil.
1: Bah écoutez, je vous en prie, où sont les caisses? on va rappeler que nous sommes avec toujours nos invités, Mehdi Hadji.
5: Jadi, comme Jadi, vous
1: pourquoi
5: l'avez dit.
1: Pardon, excuse-moi.
5: Mais pas de mal.
1: Michael, Hirsch et Gabriel qui viennent de nous rejoindre. On va parler de vin, de château avec Jérôme, que je vous présente. Je ne sais pas si vous avez l'habitude de voyager et d'aller voir un petit peu ce qui se passe dans les châteaux, dans les vignobles. Pas
5: évidemment,
1: du tout.
5: Évidemment, si, en plus, là je découvre les... parce qu'on s'est installé à Tours, et donc on découvre un peu les domaines, les vignobles, le Vouvray, tout ça. Non, évidemment, on a la chance d'avoir du vin. Donc.
4: On vous accueille avec plaisir en tout cas.
1: Alors Jérôme, parlez-nous un petit peu de ce lieu assez magique qui est quoi
4: Oui, c'est une bâtisse en fait.
1: Une heure d'Avignon?
4: Non, on a une demi-heure d'Avignon au pied du Mont
1: Ventoux.
4: Exactement, pour ramener les caisses de vin.
1: Ouais.
4: Voilà, on a une demi-heure d'Avignon au pied du Mont Ventoux. Donc on a une bâtisse du XVIIe siècle avec 30 hectares de Ventoux tout autour de la bâtisse. Et donc durant l'été, on organise beaucoup d'événements de nos tourismes. Donc c'est pour ça qu'on va parler aussi de la peinture au vin. Un atelier qu'on met en place pour les familles et puis pour les groupes d'amis.
1: C'est-à-dire la peinture au vin, concrètement, comment ça se déroule?
4: Eh bien en fait, on prépare nous l'atelier, on fait cuire des vins qui ont déjà servi pour une dégustation. Donc en fait, c'est les restes de vin. Et ensuite, ça permet en fait chacun peint ceux qui souhaitent une forme grâce à du scotch, ou alors vraiment laisse libre part à son imagination. Et en fait, nous, on est là pour le guider. On organise la dégustation de vin aussi à côté, et il peut ainsi peindre ce qu'il est en train de déguster. Et ça permet aussi d'instruire au niveau des cépages, car chaque cépage va avoir vraiment sa couleur, sa particularité. Et c'est vraiment un très bel atelier pour faire découvrir le vin d'une autre façon. Et on a un grand succès pour tout ce qui est EVG, EVJF, surtout les enterrements de vie de jeunes filles.
1: Ah.
4: pour les enterrements de vie de garçons, c'est pas encore la priorité des garçons.
1: Oui, non, ils n'ont pas envie de peindre derrière.
4: C'est ça. Et puis,
6: ils finissent par lécher la toile.
4: C'est ça.
1: Tu disais Michael, pardon.
6: Non, dans les enterrements de vie de garçon, ils finissent par lécher la toile.
1: C'est... Ah, certainement, ouais. Ouais.
4: Donc, voilà, on n'a pas besoin d'avoir un grand talent en peinture. Hein. Moi, je suis clairement top 3 des pires peintres de France et pas 3e. Donc d'ailleurs, si les gens me reconnaissent à la radio, ils doivent bien rigoler de m'entendre parler peinture. Donc c'est l'idée de ma femme qui a beaucoup plus sa fibre artistique que moi, d'avoir mis en place un nouvel atelier pour une nouvelle façon de découvrir le vin ou le domaine.
1: Midi,
5: ça donne envie.
1: Ça donne envie.
5: Vraiment, ça donne envie et de boire.
1: Soif,
5: et de... Oui, c'est ça. Ouais. Non, vraiment, c'est d'allier les deux. Je trouve que c'est chouette.
4: Voilà. Et on a vraiment mis une place importante dans le no-tourisme au château La Croix des Pins pour faire découvrir notre domaine, l'histoire du domaine à travers des activités, dans des expériences ludiques comme ici. On organise aussi des soirées tous les mardis soirs en partenariat avec le restaurant, avec le restaurateur qui est sur place sur le domaine. Pour pouvoir aussi faire des accords mets et vins assez simples, assez faciles, avec des grillades, avec des bonnes choses à manger en version food truck.
1: Et des spectacles ? Non, jamais, vous y avez pas pensé ?
4: Si, l'année dernière, on a eu un humoriste qui s'est chauffé avant le Festival d'Avignon. Donc, vous êtes les bienvenus si vous voulez faire une petite scène avant le Festival d'Avignon à une soirée. Ah ben, donc voilà, on a un très beau parc et on a vraiment le lieu pour faire vivre le domaine.
1: Mais cette histoire de peinture, moi, ça me fascine.
5: Ouais, vraiment. Et couleurs, parce qu'il doit y avoir plusieurs types de couleurs.
4: Par exemple, en fait, dans chacune de nos cuvées, on va avoir des cépages différents. On a une cuvée où on a un cépage qui s'appelle le Marcelon, qui est un cépage plus du sud-ouest, qui est très marqué et qui se reflète très bien, c'est vraiment un rouge vif. On propose aussi d'avoir un système de scotch pour pouvoir faire des formes. On n'utilise jamais le crayon, c'est vraiment pour avoir de la peinture très facile. Pour que tout le monde puisse manier ça très facilement.
1: Et quelle est la peinture la plus originale que vous ayez eue ?
4: Alors il y a des choses totalement abstraites. Il y a des choses totalement abstraites. Après, on a beaucoup de Mont Ventoux, du coup, donc on utilise le triangle. Et on a même une créatrice de contenu qui a lancé sa marque de marketing, qui a créé son logo pendant l'atelier peinture au vin. Donc voilà. Donc, on a du vin, on a un pinceau, et chacun fait ce qu'il veut, ce qu'il souhaite.
7: Bah, moi je bois, hein, je peins peut-être, mais je finis par manger le pinceau. Quoi.
4: On peut être beaucoup plus créatif après un ou deux verres aussi.
7: Bah, ça c'est sûr. Ça.
1: Gabriel, toi ce rapport avec le vin, et je le rappelle quand même, c'est important à boire.
5: Avec modération, mais tous les jours.
4: Un tout petit peu par jour.
8: Bah, moi j'aime bien le vin nat, le vin naturel. Voilà. Ça fait un an, deux ans là, que je me. J'allais dire je me tue à ça. Pas du tout, mais j'aime bien.
4: Ben justement, le vin dont je parlais s'appelle la tête à l'envers, ouais. Donc qui est à base de Marcelan, et c'est un vin qui est sans sulfite ajouté.
8: Ah.
4: Et donc lorsque comme ça on a pas mal à la tête et on termine la tête à l'envers après l'avoir dégusté.
8: Mais très bonne idée, j'aime bien en plus ce truc de peinture et tout.
1: Voilà. Ouais, c'est original. Curieux. Moi j'achète. Enfin j'achète. J'y vais, non, mais
5: chacun repart après avec sa toile.
4: Exactement.
5: Il y a une exposition.
4: Alors il n'y a pas vendre, d'exposition. Parce que ça reste vraiment intime et personnel, mais voilà, chacun partage un moment sympa pendant l'atelier avec des amis, en famille, vraiment à toute occasion.
1: Eh bien, écoutez, merci de nous avoir donné envie. On va rappeler que vous êtes dans le Vaucluse,
4: oui,
1: à une demi-heure d'Avignon. Donc, si nos auditeurs sont pas très loin, c'est le moment.
5: Après avoir vu des spectacles.
1: Oui, voilà, exactement.
4: C'est pour l'after.
8: C'est quoi le nom
4: C'est du domaine. Le château La Croix des Pins.
1: Le château de la Croix des Pins.
4: La Croix des Pins, exactement.
5: C'est pas la Croix des Peintres.
4: Ben voilà, on a le nom.
1: Je vous laisse l'humour.
5: Écoutez, ouais.
4: On a le nom pour l'atelier maintenant. Merci beaucoup.
5: Voilà, c'est pour moi. Ça vous fera qu'une caisse en échange.
1: Ça s'applaudit.
4: C'est honorable.
1: Belle originalité, belle initiative. Et je vous dis à très bientôt.
4: À très bientôt, Christophe. À très bientôt à tous. Et bon festival à tous. Hein.
1: Eh bien, écoutez, on va continuer. On va essayer de peindre avec ce qui nous reste. Mais nous, on n'a que de l'eau ici. Donc, on va faire ça sobrement. C'est important.
4: C'est bien un petit peu par jour d'eau aussi. Ça fait
1: oui, oui, oui. Vous restez avec nous.
5: Yes.
1: Gabriel,
5: on est bien.
1: Michael, Mehdi. Ah ouais. Et on se retrouve dans quoi ? Juste deux minutes. Parce que c'est le moment de la pause.
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1: Ils sont nos invités aujourd'hui, Michael Hirsch, Mehdi Djadi et Gabriel Giraud, que j'applaudis. J'allais dire que j'embrasse,
2: mais on peut aussi embrassons-nous.
1: Comment ça va depuis tout à l'heure?
3: Super.
1: Intéressant quand même, hein, ce monsieur qui transforme le vin en peinture. Je trouve ça génial.
2: Mais quand je vais dire ça à ma femme, elle va pas me croire. Sans problème. Mais non, c'est incroyable. Puis c'est beau de voir tous nos vignerons, vigneronnes, voilà, essayer aussi d'attirer un autre public, notamment les familles. Non, c'est chouette.
1: À Saint-Etienne, on en a quelques-uns de vignerons.
2: Ouais, la côte rouennaise, ouais, il y a du vin pas
1: mais
2: mal.
1: Mais c'est vrai.
2: Mais oui, il y a des petits domaines dans la côte rouennaise qui sont sympas, ouais.
1: C'est ce qui nous relie tous les deux. La région stéphanoise.
3: Ah, je croyais l'alcool.
2: Aussi. En tant que stéphanois aussi.
1: Tiens, Mehdi, justement, ouais. Aujourd'hui, tu représentes une école, l'école de la Scala.
2: Oui,
1: c'est
2: oui.
1: Tout nouveau.
2: C'est nouveau, c'est une école qui entame sa deuxième promotion, l'école supérieure des arts du rire. Et donc voilà, j'ai donné quelques masterclass, je parraine aussi les étudiantes et étudiants, et pendant alors 2 ans, ils ont une année d'abord à Avignon, et puis ensuite ils montent à Paris, et ils ont une année de formation avec pour objectif d'écrire un spectacle qu'ils jouent en fin d'année. Et c'est une vraie joie pour moi d'être un peu de l'autre côté, d'accompagner,
1: et de transmettre
2: aussi, Bon, c'est là où on se dit que on a pris un peu d'âge, on a un peu d'expérience,
1: j'espère.
2: Aussi, oui. Et quand j'aurais demandé quelles étaient leurs sources d'inspiration, ce qui leur avait donné envie de faire ce métier. Alors j'étais très surpris, pour certains c'était vraiment la génération Palmacho et tout ça, là où moi j'étais encore avec mes Eli Kaku et les Akon, je me disais ah oui, effectivement il y a des générations qui sont passées. Mais non, c'est chouette aussi justement de voir un peu leur problématique, comment ils ont envie de raconter le monde avec humour et de les accompagner aussi sur leur chemin. Donc non, c'est une très belle école reliée notamment à la Scala dans laquelle je jouais.
1: Alors on va retrouver une autre pépite, comme on le dit, avec nos amis de l'ASACD, c'est Magali Gio qui va nous proposer aujourd'hui sa carte blanche, puisque malheureusement lundi elle n'a pas pu la faire, puisqu'il y avait un direct sur Sud Radio. C'est le moment de la carte blanche.
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4: Jour 7 du Festival d'Avignon, jour 7 ressenti 42, et ne parlons pas de la température ressenti 60, si seulement c'était le nombre de spectateurs dans ma salle. Mais rassurez-vous, tout va bien. Enfin presque. Alors avant de partir, on vous dit, tu fais Avignon, waouh, la classe, c'est génial. Non Caroline, ce n'est pas la classe, c'est la preuve que l'intermittent théâtre va mal. La preuve qu'on devrait tous être internés, Caroline. Parce qu'après 2 canicules consécutives invivables, qu'est-ce qu'il fait, l'intermittent théâtreux? Il va se refoutre immédiatement sous 40 degrés pour s'agiter devant les passants à raison de 8 heures par jour dans le but de les attirer dans son théâtre à la clim pétée. Tout ça pour espérer exister au milieu de 1800 spectacles, dont les 3/4 ont la mention « au lardon » dans leur titre. Je peux vous dire que là, j'en veux à mon père de ne pas m'avoir accordé assez d'attention. C'est très grave. Et en plus, mon seul jour de repos hebdomadaire est dédié à l'écriture de cette chronique pour Sud Radio, que je dois bien sûr travailler en amont pour ne pas me ridiculiser devant Michel, qui m'écoute au volant de son 8 tonnes sur la A7. Hein, Michel? Évidemment, c'est pas vraiment payé. Évidemment que j'accepte, parce que je veux exister. Non, mais ça tourne pas rond là-dedans, je vous dis. Mais reprenons les bases pour Caroline, qui n'a jamais foutu les pieds à Avignon. Participer à Avignon, ça peut être la classe. Dans le sens de classe sociale. Car entre ces beaux remparts se développe une mini-société féodale avec une hiérarchie composée de princes et de gueux. Tout en haut, on a le IN. Alors le IN, c'est le saint patron du spectacle vivant. C'est le théâtre subventionné avec un grand T. Celui qui nous prend de haut avec ses pièces de 6 heures en coréen sur fond de percussion brésilienne. Celui qui se produit dans un vrai palais. Juste en dessous du IN, il y a l'élite du OFF, la noblesse, les 10% de privilégiés, ceux qui sont payés pour être là, qui n'ont pas besoin de tracter, qui sont logés dans une villa avec piscine. Ces artistes-là, on les reconnaît rapidement. Ils sentent bon. Ils sont douchés quand tu les croises. Ils ont des vêtements propres. Et puis, il y a les autres. Le bas peuple, les vaillants, moi quoi. Ceux qui transpirent, ceux qui se battent avec ferveur, qui grattent leurs 80 piqûres de moustiques à chaque micro-pause salvatrice de leur journée de 14 heures. Ceux qui au bout de 4 jours ont perdu leur voix, 3 kilos, leur dignité, quelque part au fond des 5 pintes avalées au village du Hof. Pour essayer d'oublier que c'était peut-être pas l'idée du siècle de claquer leur PEL pour espérer devenir le prochain Molière de l'humour. Peu se relèveront de cette expérience, mais ils garderont néanmoins de beaux souvenirs. Enfin, ça s'appelle des traumas, mais voilà. Alors, dans cette mini-société étrange, il y a aussi les spectateurs, sans lesquels tout ceci n'existerait pas. Le spectateur, c'est le roi. Il possède quelque chose de rare et précieux. La liberté du choix. Ce choix suprême qui peut tout faire basculer. Alors, on lui prête toute l'attention possible et imaginable. On lui demande s'il va bien, on lui sourit, on se pavane. On est prête à tout pour le séduire. Le spectateur porte en lui l'espoir d'un avenir meilleur. Un avenir où nous aussi, peut-être, on aura la vie, la piscine et les fringues repassées l'année prochaine. C'est génial d'être spectateur à Avignon, parce qu'ici, c'est quand même le seul endroit où toute la cour de Louis XIV peut légitimement venir t'emmerder en terrasse en te jouant de la cithare pendant que tu sirotes tranquillement ton pack à l'eau. Alors, je ne sais pas si grâce à cette chronique, j'attirerai enfin l'intérêt du spectateur souverain. Je ne sais pas si ce billet me permettra de changer de caste, mais avec un peu de chance, j'aurai au moins fait marrer Michel sur la 7.
3: Bravo Magali, Magali. Tous les jours, 4 devant, à midi 25. Première chronique. Pas mal. Bravo, Gabriel, bravo. Compétition la semaine prochaine.
5: Bravo, bravo, trop cool.
3: Merci. Mes amis, il va falloir se dire au revoir. Mais avant de se dire au revoir, c'est la minute. Si, c'est la minute câline.
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3: C'est la fin, c'est le moment où on se dit au revoir à notre façon, des bisous, des câlins et puis un petit peu de partage justement pour essayer de d'aiguiller les personnes qui nous écoutent aujourd'hui sur l'antenne de Sud Radio. Quels sont vos coups de cœur de spectacle, les choses que vous avez envie de défendre ici à Avignon? Mehdi, on peut commencer avec toi.
6: Et ben c'est une artiste que je découvre, qui est une grande artiste par la taille, qui s'appelle Jeanne Elima, et qui, je crois d'ailleurs, est venue faire une chronique ici. Et j'ai découvert, parce qu'elle je la croisais un peu à la Scala, et en fait elle a un spectacle incroyable, une plasticité, une originalité assez dingue. Et donc voilà, ça a été un petit mon petit coup de cœur de ce début de festival.
7: Michael, et ben moi c'est un trio musical de chanteuses qui s'appelle les Divalala. Elles ont deux spectacles à Avignon qui sont super. Un premier qui s'appelle Nuba, qui est pour les adultes le soir au Gémeaux. Et un autre, j'ai été voir un spectacle avec ma fille. C'était le premier spectacle de ma fille au théâtre.
8: Ah, là, tu l'as adoré.
7: Ouais. Et c'est à l'arrache-cœur. Et c'est génial. Voilà, un spectacle pour enfants qui s'appelle Choubidoua.
3: Choubidoua, Gabriel.
9: Et moi, j'en parlais tout à l'heure, le spectacle de Pablo Caillot. Grand comédien et vraiment passionné. C'est viscéral pour lui de jouer. Donc, c'est beau à voir. Donc allez le soutenir, ça fait plaisir de voir un collègue comme ça sur scène et il est extrêmement bon.
3: Et le collègue, on va l'inviter d'ici quelques jours parce que, comme tu le dis, il est extrêmement doué et il est très très généreux comme vous autour de cette table. Merci encore mille fois d'être venu.
7: Merci,
3: merci Christophe. Hirsch, je rappelle, il y a de la joie à 10h au Luciol, Mehdi Djadi dans Couleur Framboise à 17h30 à la Scala et puis Gabriel Giraud à 20h30 au Mokiri. Je vous donne rendez-vous lundi. Moi c'est le week-end, voilà.
6: On va pouvoir peindre et boire du rosé.
3: Exactement. Je remercie Titouan, Mathéo et puis Julien la réalisation. Je vous embrasse très très fort. Passez un bon week-end et n'oubliez pas destination Avignon.
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2: Merci à tous de nous retrouver dans les tontons du mondial. Et vous entendez François Marindeau heureux. Pourquoi? Parce qu'on a tous le sourire. L'équipe de France est en demi-finale de la Coupe du Monde, les amis. C'est la troisième fois en trois éditions. Il y a de quoi avoir le sourire. Et on va en parler aujourd'hui autour de la table de 20h à 21h. On retrouve Emmanuel Galasso. Bonsoir Manu, qui lave la table.
3: Bonsoir Joseph, bonsoir à tous. Ouais, je passe un petit coup de polish là sur la table, manière que le studio soit clean, qu'on soit bien dans l'émission quoi.
2: Ouais, exactement. Bon, t'as l'air d'avoir le sourire. Ouais. On est bien, on est en demi.
3: Bah écoute, j'ai passé une nuit aussi tranquille que le match des Bleus. Donc j'ai bien dormi. C'est...
2: Ah oui, donc plutôt tranquille. Plutôt un tranquille. Peu stressant au début, même pas.
3: Ouais, non, j'ai pas de terreur nocturne. Donc pas stressant au début non plus.
4: Du coup, contre le Paraguay, ta nuit, je veux pas savoir ce que t'en fais complètement dans le détail, mais ta nuit, elle était comment?
3: Je me suis battu avec mon voisin ce soir-là.
4: Ah, ton voisin. D'accord, j'avais pas le voisin en tête, mais je prends.
2: Ouais, bah lui, il s'en souvient, le voisin. Comment vas-tu, cher chaudement, François Manardeau?
4: Chaudement.
2: Ouais, t'as l'air chaudement, effectivement, parce qu'il fait 35 degrés dehors. Ouais.
4: Et dehors, ça commence à être irrespirable, mais hier soir à Boston, il faisait pour une fois, il faisait un peu plus frais.
2: Il faisait 25, mais il y a quand même eu la pause fraîcheur.
4: Oui, mais la pause fraîcheur, on va pas revenir dessus. D'ailleurs, il y aura une pause fraîcheur pour la demi à Dallas. Belle escroquerie, puisque le stade de Dallas, vous en souvenez tous, il est...
2: Couvert, climatisé. Eux, ils ont la chance d'avoir la climatisation. Et oui, bravo, des stades qui sont climatisés. Et nous, on a chaud dans nos appartements. Bah voilà, c'est la vie, c'est comme ça. Cher François Manardeau, Emmanuel Galasso, autour de la table, on a aujourd'hui Elvin Defazio. Comment vas-tu, Elvin?
5: Et comment ça va, les amis? J'aimerais saluer deux personnes.
2: Sinner
5: qui a battu Djoko.
2: Yannick Sinner, il y avait 6-4, 6-4 quand j'ai arrêté le match. Il y a eu combien à la fin?
5: Troisième set, 6-3.
2: 6-4, 6-4, 6-3. Facile.
5: Et puis, j'aimerais saluer aussi les Italiens.
2: Ah oui, on le rappelle.
5: Ah, les Italiens, il y a 20 ans, jour pour jour quasiment, c'était hier, la quatrième étoile face à l'équipe de France.
3: T'as bien de faire du mal quand même,
5: voilà. Avec le fameux coup de boule de Zizou.
2: Très bien, mais t'as raison, c'est des
5: Vous savez ce que j'ai fait hier soir? J'ai regardé sur Sky Sport la finale. Ils ont rediffusé la finale. Et
2: c'est
5: voilà.
2: Pas vrai.
5: Et
2: si.
3: On se fait des petits plaisirs. Il y a des plaisirs dans la vie comme ça.
4: Et la première fois, non officiellement, que l'arbitrage vidéo a été utilisé.
3: Oui.
4: Je connais l'anecdote par cœur de ce qui s'est passé sur le banc du quatrième arbitre.
2: Ah, il s'est passé quoi?
4: Dans une autre émission. Ça prend un tout petit peu de temps. Un peu de temps.
2: Mais c'est-à-dire, on a le temps. Dis-nous, tu dis, je connais l'anecdote par cœur, mais là,
4: ça a changé en 2006.